0: Alors, c'était un extrait de la bande originale du film Old Boy, The Last Pulse. Donc, c'est vraiment la toute fin du film. Et c'est une composition de Joe Young-wook, qui est un compositeur qui a suivi l'œuvre de Park sur un certain nombre de ses films. Et qui marque comme une espèce de contrepoint la violence et la difficulté visuelle de. Qui est posé par le cinéma de Park, qui est un cinéma qui est aussi exigeant et difficile que incroyablement fascinant et riche de contenu, de thèmes et de motifs. Et Pierre, ce que l'on peut se dire, c'est que d'ores et déjà, ça va être impossible de balayer en une heure la totalité, la quinzaine de films qui composent aujourd'hui l'œuvre de Park. En sachant que les deux premiers avant Joint Security Area sont quasiment invisibles. Moi, je n'ai pas réussi à les trouver de quelque façon que ce soit légal.
1: Ou de façon illégale.
0: Qu'il s'agisse de façon légale ou illégale.
1: Petit canaillou.
0: J'ai absolument pas réussi à mettre la main sur ces films, malheureusement. Mais en revanche, avant d'explorer dans un premier temps ce thème de la vengeance qui structure cette trilogie ô combien riche donc de Park, et dans un deuxième temps peut-être de parler des autres thèmes, celui du désir, de la violence, qui sont aussi au cœur de la filmographie et du propos de Park Chan-wook. Je voulais quand même faire une petite incise sur Joint Security Area, que j'ai découvert à l'occasion de cette émission et qui m'a laissé en position latérale de sécurité sur le bord de la route, de l'autoroute de l'histoire du cinéma. J'ai été absolument enthousiasmé par ce film. Il est disponible sur Prime. Allez-y, c'est absolument génial. C'est un film qui raconte l'histoire de la zone démilitarisée entre les deux Corées. C'est un film éminemment politique, moral, visuellement excellent, qui est en préparation de remake depuis des années aux États-Unis et qui est joué, porté par des acteurs exceptionnels et qui est une porte d'entrée mais magnifique dans la filmo et dans l'univers thématique et picturale de Park.
1: Oui. Eh ben, si c'est pour donner un remake de la trempe du Old Boy de Spike Lee avec Josh Brolin, je pense que les Américains peuvent s'abstenir de aussi sur ce coup-là.
0: Voilà. Nulle chose, remake est bon. Et donc là, clairement, laisser JSA là où il est, c'est-à-dire au panthéon du film, des films asiatiques et des films coréens. Et on est ravis à l'occasion de l'annonce que Park allait donc présider le jury de cette année, de vous laisser découvrir, de vous ouvrir la porte de ce cinéaste qui vraiment est une des grandes voix du cinéma contemporain et dont la profondeur du propos est enthousiasmante.
1: Et l'un des fers de lance du cinéma coréen avec Bong Joon-ho et Kim Ki-duk également.
0: Voilà, il y a une nouvelle vague coréenne.
1: C'est la Korean New Wave, comme on l'appelle.
0: Absolument.
1: Officiellement.
0: Et donc on est ravis à travers ce portrait de réalisateur, de vous inciter à le découvrir et à la découvrir, cette nouvelle vague. Alors, la trilogie donc se situe au début des années 2000. Hein. En fait, il enchaîne trois films qui sont donc Sympathy for Mr. Vengeance, Old Boy et Lady Vengeance.
1: Alors, il faut juste spécifier que c'est pas une trilogie narrative,
0: hein, non.
1: Ce n'est pas un univers partagé avec des personnages récurrents,
0: oui.
1: Mais c'est une trilogie thématique plutôt.
0: Oui, oui. D'ailleurs, elle a été nommée ainsi a posteriori, mais c'est intéressant parce que ce sont des films qui se répondent thématiquement, qui chacun explore une des apories de la vengeance et qui nous ouvre finalement de manière thématique la porte vers des questions éminemment philosophiques sur la rédemption, sur la dette et sur l'impossibilité sortir du cercle vicieux de la violence une fois qu'on a laissé la vengeance parler. Et donc En déployant autour de ces trois films toutes les difficultés qui et toute la violence, toute l'abandon de soi qui sont les conséquences de la vengeance. Ça en fait une œuvre éthique et qui est assez singulière. Je pense qu'il y a peu de réalisateurs qui se sont emparés comme cela d'un thème, d'une notion morale, éthique, philosophique, pour tisser autour d'elle une œuvre, un triptyque qui se répond avec finalement beaucoup de cohérence. Et le premier moment de cette valse à trois temps, c'est Sympathy for Mr. Vengeance, qui est une histoire assez dure, celle d'un jeune sourd et muet qui travaille comme ouvrier dans la métallurgie et qui s'occupe corps et âme, au sens propre comme au sens figuré.
1: Surtout corps, en fait.
0: De sa sœur, qui est atteinte d'une maladie rénale gravissime et qui, pour être sauvée, doit faire l'objet d'une transplantation. Or, ce jeune ouvrier, sourd et muet, qui a une espèce de teinture verte qui le singularise, qui le met enfin qui l'isole en fait du reste de l'ensemble des autres participants de ce film, c'est son rôle, ça va être de trouver coûte que coûte le moyen de sauver sa sœur, et cet acte qui est au départ un acte de bonté va se heurter à l'âpreté et à la violence et à la méchanceté du monde, et à partir de là tout va partir en vrille, absolument.
1: Ouais, c'est vraiment une quelque chose de tordu quand même, cette histoire, puisqu'il y a une double vengeance, oui, à l'intérieur du film. Il y a une première vengeance qui est celle de ce personnage qui s'appelle Ryu, à travers cette bande d'arnaqueurs qui l'ont arnaqué sur le trafic d'organes, hein, c'est des trafiquants d'organes qui lui volent un rein, donc là il y a une vengeance par rapport à eux, et puis il va y avoir aussi la vengeance de son patron, puisque il décide de kidnapper la fille de son patron. Elle ne survivra pas à ce kidnapping, et donc le patron va tout faire pour se venger de Ryu. Et donc c'est vraiment une intrication de deux vengeances.
0: Oui, c'est le cercle vicieux, fatal, de la vengeance. Et c'est assez intéressant de voir cette cohérence thématique. C'est le propre des auteurs, hein. Mais il va utiliser le néo-noir, hein, comme finalement terrain de jeu, pour mettre en scène ce que ça veut dire que de se venger, alors de façon, je dirais pas caricaturale, mais de façon extrêmement poussée, violente et maximaliste. Mais à côté de ça, il y a et on va le revoir avec les autres films, il y a une grande attention qui est portée au traitement de l'image, oui, au traitement du cadre. Il y a une scène notamment que je trouve absolument fabuleuse dans ce film. Mm. C'est relativement au début, lorsque Park nous présente en fait la relation quasiment symbiotique entre ce Ryu et sa sœur. Ils sont tous les deux, ils habitent dans un petit réduit, dans un petit appartement ouvrier, vraiment dont les cloisons sont très fines, et ils sont assis l'un à côté de l'autre sur leur lit. Ils partagent le même lit apparemment, et en face d'eux se trouve un miroir. Et en fait, ils communiquent en langage des signes à travers le miroir. Et ça donne l'occasion, à travers cette scène, de montrer la difficulté de la communication, qui est évidente, eu égard à la situation de ce jeune Ryu, mais la manière dont l'image peut aider à la communication. Et donc, il y a un symbole très fort dans cette espèce de triptyque, de relation à trois entre le miroir et les deux, le frère et la sœur. Et ce moment de communication qui est au début du film, c'est finalement peut-être le seul moment où les deux personnages communiquent, où ils se parlent, alors que l'un ne peut pas parler ni entendre. Parce que tout le reste du film, c'est l'incommunication, oui, l'incommunicabilité ou l'absence de communication. Mmh. Et il y a une espèce comme ça de volonté d'utiliser cette scène comme le symbole de tout ce qui ne peut pas finalement éclore, qui est voué à l'échec, pour tout le reste du film. Et moi, j'ai été très marqué par l'ingéniosité technique, la manière très subtile dont il utilise ce jeu de miroir pour faire un moment de cinéma, et puis pour y injecter une signification thématique qui va venir presque porter le reste du film à travers le contrepoint de toutes les autres situations que celle-ci. Donc c'est quand même, on le voit dès ce quatrième film, le deuxième qui a vraiment une audience, qui est vraiment distribué, qui est vraiment montré à un public de manière large, c'est un film qui démontre l'intelligence profonde de Park. Et c'est ça ce que je voulais mettre en avant. C'est un cinéaste vraiment brillant dans la manière dont il porte ses sujets et dont il les met en scène et dont il les fait éclore visuellement.
1: Ouais, et puis en complément de ce que tu expliquais via cette séquence, il y a aussi beaucoup de choses formelles qui renforcent cette incommunicabilité. Comme tu l'as dit, le personnage est principal, Ryu, est sourd et muet. Et d'ailleurs, il y a eu vraiment un long travail de préparation avec Park Chan-wook et son acteur pour justement qu'il apprenne le langage des signes. C'est pas juste, voilà, pour qu'il le comprenne surtout. Et quand on parle aussi de ce personnage de sourd et muet, on ne peut que souligner aussi l'aspect silence qu'impose le personnage, puisque il y a le traitement du point de vue subjectif de Ryu qui impose de longs silences et des sons étouffés, et qui donc ne fait que renforcer ce sentiment à la fois d'incommunicabilité, mais aussi d'isolement. Tu parlais tout à l'heure de la forme et des couleurs, notamment via la couleur de la coiffure de Ryu. Mais il faut savoir en fait que ce premier volet de la trilogie avait été pensé initialement par Park Chan-wook, il devait être filmé en noir et blanc. Et la production qui lui a imposé l'utilisation de la couleur. Mais et c'est là toute l'intelligence de Park Chan-wook, c'est que il prend fait et cause de cette contrainte et il la manipule en quelque sorte, puisque en fait il désature beaucoup les couleurs, ouais. Et c'est quelque chose qui va aussi se retrouver dans le troisième volet de la trilogie de la Vengeance. Ouais. Et donc effectivement, c'est des couleurs très atones, ouais. Très ternes, ouais. Qui justement se rapprochent le plus possible de sa volonté initiale de vouloir tourner le film, ouais, en noir et blanc.
0: Et qui servent bien le propos, toutes les scènes dans l'usine qui montrent la difficulté physique, le calvaire absolu qu'est la vie de ce jeune homme qui n'a absolument aucune espèce d'espoir. Il peut pas aider sa sœur parce que son groupe sanguin est incompatible. Sa vie est absolument sordide. Enfin, c'est aussi un propos social, hein. On parlait de lutte des classes dans l'introduction. Il y a aussi ça, hein. C'est toute cette espèce de mafia qui se nourrit du malheur et de la maladie des autres et des insuffisances du système. C'est terrible, quoi.
1: Oui, ça met en lumière effectivement une des thématiques du film qui sont les inégalités sociales et le capitalisme, d'où naissent ces inégalités. Ça met en lumière aussi tout de suite quelque chose qui va être comme une signature chez Park Chan-wook, c'est-à-dire comment il traite la violence. Et cette trilogie de la violence est aussi intéressante sur la forme. Et si on s'arrête sur ce premier volet, en fait, et ça, c'est un peu un traitement qui va être récurrent à la fois dans Oldboy et dans Lady Vengeance, c'est qu'il filme cette violence de manière presque clinique, il est sans emphase, sans musique. Et ça les rend donc d'autant plus perturbantes, et ça ne fait que renforcer ce sentiment de nihilisme et d'absurde qui infuse dans tout le film.
0: Oui, parce qu'il y a un côté, en fait, ça part ça va de mal en pis, c'est on va de Caribe en Scylla, chaque dérapage moral est le lieu de naissance du prochain. La vengeance, elle n'a aucune faculté, aucune portée cathartique, elle ne restaure absolument rien. Et en fait, elle ne produit que de l'excès. Et donc, plus elle s'accomplit, plus elle détruit la possibilité de la rédemption et de la résolution juridique, judiciaire. La justice n'a plus de place à partir du moment où la vengeance se libère. Et elle contamine absolument tout. Jusqu'à l'absurde, jusqu'à la mort et jusqu'à l'isolement complet des êtres et des familles et du monde. Et donc ça, c'est quand même la colonne vertébrale thématique de ces trois films. Elle est explorée avec un niveau d'intensité encore plus forte avec le deuxième moment de cette trilogie, Old Boy.
1: Et Old Boy qui va rétroactivement faire revenir le public coréen vers Sympathy for Mr. Vengeance, puisque le film avait été un échec dans son pays d'origine.
0: Alors que JSA avait super bien marché.
1: Voilà, ouais. les Coréens trouvaient le film beaucoup trop lent, par exemple. Et donc, c'est le fait que le film, avec le succès de Oldboy, le film a été réévalué, et puis le fait que aussi il a été jugé à sa juste valeur, comme beaucoup de films à l'international, et il a été réévalué par la suite.
0: Oui, Oldboy est aujourd'hui un film culte. Mm. C'est l'adaptation d'un manga qui donne l'occasion de revisiter un thème antique, ô combien fondateur et philosophique, qui est celui de l'Oedipe. Mmh,
1: tout à fait.
0: Donc c'est Oedipe au pays de Candy, pas du tout. Je pense que c'est vraiment, il y a aucune espèce de lien thématique entre Candy et Old Boy, même si Candy comme Old Boy est adapté d'un manga. C'est le seul point qui nous permet de relier les deux objets. En revanche, même si Candy est absolument dramatiquement traumatique pour les enfants, c'est d'une absolue violence sociale que ce dessin animé. Bon, ce sera pour un autre épisode. On en revient à Old Boy, qui est une claque absolue de cinéma par son épure, la grande économie de moyens cinématographiques, l'unicité du ton, des tonalités picturales de ce film, du jeu absolument extraordinaire de son acteur principal, de scènes d'anthologie. Si vous n'êtes pas prêt de voir quelqu'un manger un poulpe cru, ne regardez pas ce film.
1: Alors,
0: cru et vivant.
1: Oui.
0: Voilà. Et donc, je crois qu'il a failli mourir d'indigestion de ce pauvre alors qu'il était végétarien.
1: L'une des anecdotes les plus fameuses sur cette séquence de mangeage de poulpe, comme on peut dire, c'est Odessou hein, qui mange un poulpe vivant. Et Choi Min-sing était bouddhiste, pratiquant, et donc il a prié pour l'animal avant chaque prise. Et quand on sait que la séquence a nécessité 4 prises et 4 poulpes, voilà.
0: En 1988, donc Odessu est arrêté pour ivresse et agression. Et donc il va manquer l'anniversaire de sa fille. Peu après, il est enlevé, il est enfermé dans une pièce sans aucune explication. Il reste enfermé dans cette pièce pendant 15 années. Et il va développer une obsession pour son ravisseur, s'entraîner physiquement. Il est soudainement relâché, sans raison. Et à partir de là, il va essayer de se venger. Et à l'occasion de cette vengeance, le pire va lui arriver. Voilà, je ne peux pas en dire plus parce qu'on a parlé de la figure oedipienne qui hante ce film. Je ne veux pas aller plus loin dans la révélation du script, mais en revanche, il faut parler de la thématique et de ce que l'enfermement signifie, parce que c'est un peu le Z asiatique, c'est-à-dire que c'est un film sur l'enfermement la folie.
1: Ou le prisonnier.
0: Ou le Comte de Monte Cristo, si on veut aussi.
1: Voilà, et donc je veux dire, avec cette morale qui fait que si on est enfermé dans une pièce, dans une cage, dans un lieu. On est surtout enfermé avec soi-même. Et voilà.
0: Ce qui est étonnant dans ce film, qui est, comme tu le disais, a donné lieu à un remake malheureux, c'est que moi, je trouve que il est très difficile de montrer la folie au cinéma. Et là, il y a quand même, dans cette espèce d'absurdité qui est imposée au personnage, même si il est emprisonné pour une raison, ça n'est pas arbitraire. Il est là parce qu'il a fait quelque chose, sauf qu'il ne sait pas ce qu'il a fait. Donc c'est l'absurdité absolue. Et c'est encore une fois le fait que la vengeance ne veut pas dire justice, parce que jusqu'à très tard dans le film, il ne sait pas pourquoi il a été... Donc voilà, donc c'est une décision arbitraire. Et qu'est-ce que l'arbitraire absolu fait subir aux hommes? Et c'est aussi ça ce que ce film montre, avec un acteur complètement habité, des couleurs glauques, sombres, qui là aussi sont héritées peut-être de l'esthétique du manga et du noir et blanc. Ouais. Mais voilà, il y a quand même quelque chose qui se dit là dans le sort de ce pauvre old boy.
1: Ouais, moi je voulais juste m'arrêter sur effectivement le formalisme de cette œuvre totalement intemporelle et devenue culte avec le temps, et c'est là où on mesure peut-être aussi le loupé qui s'est passé à Cannes avec ce film, puisque en fait, pour rappel, le film était en compétition à l'époque où il a été présenté. C'était Quentin Tarantino qui était président du jury, et il y avait bataillé pour que le film reçoive la Palme d'Or. Et malheureusement, je sais pas si on peut utiliser le terme malheureusement, il a dû se ranger à l'avis majoritaire et démocratique du reste du jury, et donc il n'a hérité, entre guillemets, que du Grand Prix. Mais quand même, cela met en exergue des fulgurances formelles absolument incroyables qui vont faire rentrer du coup Park Chan-wook dans l'inconscient collectif du cinéma mondial et des grands auteurs. J'en veux pour preuve plusieurs choses. D'abord, cette incroyable plan séquence de 3 minutes qui est donc une scène de bagarre dans un couloir, et donc qui a été ensuite réadapté moult fois par à la fois les Américains, les séries télé, etc. Mais quand c'est entre les mains de Park Chan-wook, ça veut dire quelque chose. Et là, en l'occurrence, il fait ce plan séquence de telle manière que c'est un plan séquence, donc il n'y a bien évidemment pas de coupe. Mais en fait, il a le parti pris de montrer son héros et les protagonistes avec qui il combat comme étant épuisés physiquement, ce qui fait que les gestes sont pas du tout chorégraphiés tels qu'on pourrait l'entendre dans une séquence d'action. Ne serait-ce même que dans un film de John Woo,
0: c'est au millimètre. On est loin du kung-fu. Hein.
1: Voilà. Mais ça en rend la séquence totalement impressionnante. Effectivement, on peut parler de ce côté baroque qui règne dans tout le film, hein, puisque en fait, on se rend compte que là, chaque plan est vraiment conçu comme un tableau avec une attention toute particulière et quasi obsessionnelle de la symétrie et de la profondeur de champ. On peut parler également de ces ellipses de 15 ans qui sont traitées visuellement via un écran de télévision, et donc cet écran de télévision fait défiler les années, et à ce moment-là on se rend compte que c'est cette notion de temps extérieur qui pénètre la cellule. Et puis la colorimétrie a son importance aussi dans ce film, avec une prédominance sur le rouge, la couleur du sang. Ça revient comme un véritable leitmotiv, et ça va anticiper symboliquement les révélations finales dont on se passera bien de vous dire ce qu'elles sont.
0: C'est un choc esthétique, c'est un choc éthique également, puisque en fait l'enfermement que subit le héros ou l'anti-héros, le cadre, c'est le dispositif du cadre et du montage qui déjà nous le fait passer. Donc il y a une grande, un grand sentiment d'adéquation entre le fond et la forme. Le montage millimétré, la manière dont il pose sa caméra enferme le personnage. Il l'enferme dans cette chambre, enfin dans ce sous-sol, dans cet endroit qui devient sa prison, mais il est également enfermé à partir du moment où il est libéré. L'enfermement continue à partir du moment où il est libéré. Et c'est ça qui est terrible. Dans
1: ce c'est ce que je disais tout à l'heure, on est toujours enfermé à l'intérieur de soi-même, en fait.
0: Et donc, il pousse à l'extrême le jeu, en fait, de la violence et de cette dynamique délétère de la vengeance. Et c'est là où la trilogie commence finalement à trouver son sens, c'est-à-dire que ce deuxième personnage, eh bien, il contrairement au premier, le premier subit en fait une première injustice. Il est purement victime. Le deuxième personnage n'est pas purement victime. Alors, il y a une énorme disproportion entre la peine subie et l'offense qu'il fait. Mais au départ, il fait quelque chose de moralement blâmable, même si c'est insignifiant. Et dans les deux cas, finalement, le résultat est exactement le même. C'est-à-dire que se venger, qu'on soit victime ou pas, on arrive toujours à une aporie, à une limite, à une impossibilité de dépassement. Il n'y a jamais de dialectique dans ces deux films. Le moment de violence ne donne rien, ne produit rien d'autre que la violence. Et ça tourne comme une boucle infinie.
1: Ouais, effectivement, il y a cette notion que va entériner le troisième film, Lady Vengeance, qui fait que dans les trois films, celui qui se venge est autant détruit que la cible qui est la sienne, en fait.
0: Et peut-être la différence, et c'est là où il y a une diversité, une progression thématique qui rend le troisième volet de cette trilogie particulièrement intéressant, c'est celui de la vengeance collective. Parce que dans les deux premiers films, c'est la vengeance personnelle, individuelle, qui est mise en mouvement. Mais là, on va passer d'une violence individuelle à une violence collective avec Lady Vengeance. Donc, de quoi nous parle ce film ? C'est l'histoire de Lee Jong-ja, qui est une femme libérée de prison après 13 années d'incarcération, et qui est accueillie à sa sortie comme une espèce d'icône, une figure de la réhabilitation, parce qu'elle s'est extrêmement bien comportée en prison, alors même que, condamnée pour l'enlèvement et le meurtre d'un enfant de 5 ans, il s'avère qu'elle est innocente. Donc on retrouve l'innocence du premier film. Mais pourquoi elle est innocente et pourquoi elle n'a pas parlé ? Parce qu'elle protégeait quelqu'un. Voilà. Donc elle a décidé de protéger quelqu'un, mais c'est pas de son plein gré. C'est là où c'est terrible, c'est que en fait elle a été contrainte de se dénoncer sous la menace de la disparition de sa propre fille, voilà, qui était enlevée par un professeur criminel, Mr. Peck.
1: Un serial killer.
0: Voilà, exactement. Je crois que nous avons affaire à un serial killer. Autre référence canoise que nos auditeurs, j'espère, auront démasqué. Si ce n'est pas le cas, allez vous précipiter sur votre DVD de La Cité de la Peur. Le sujet est le suivant, c'est qu'une fois libérée, elle va retrouver sa fille qui a été adoptée en Australie et elle va vouloir se venger. Mais elle se rend compte, on apprend, que ce monsieur Beck n'a pas simplement menacé sa fille de disparition, mais qu'il s'avère être un tueur en série. Et il va y avoir une coalition des familles endeuillées qui vont partir à la recherche et qui vont, sous l'étendard de cette Jeanne d'Arc de la vengeance, qui vont en fait faire en sorte de capturer et de tuer ce personnage. Et la manière dont ce personnage est tué est extrêmement révélatrice. Et il faut que vous alliez voir ce film pour vous rendre compte de ce que dit Park sur la vengeance collective, sur ce qu'est la foule, vengeresse, sur l'hubris, sur la démesure de la vengeance et du fait que il n'y a absolument rien qui peut ressortir de cela. Et on, donc il y a une, ça va crescendo. C'est comme si finalement Park, à travers ces trois films, entend explorer la vengeance à travers tous ses prismes, à travers toutes ses facettes, à travers toutes ses modalités. Donc il y a quelque chose d'assez holistique dans sa volonté de finalement aller au bout de la notion de vengeance à travers toutes ses manifestations.
1: Et alors moi je vais rajouter quelques petites choses à ce que tu viens de dire, notamment dire quand même que sur ces trois films, il m'apparaît que le film le plus personnel de Park Chan-wook, c'est celui-ci, c'est Lady Vengeance, tout simplement parce qu'il y injecte également une réflexion sur la parentalité et la responsabilité lorsque donc l'héroïne retrouve sa fille biologique. Et puis je voulais aussi notifier ce qu'on avait abordé sur les précédents films, c'est-à-dire l'aspect chromatique, l'approche chromatique du réalisateur par rapport à ce film. Pourquoi? Parce que ça pourrait être une synthèse des deux précédents, puisque comme on l'avait dit sur le premier film, il y avait la volonté de pour Park Chan-wook, initialement, de faire le film en noir et blanc, il n'a pas pu le faire, donc il a désaturé un maximum les couleurs. Alors que, avec Old Boy, il joue vraiment sur une chromatique très riche, donc en totale opposition avec Sympathy for Mr. Vengeance. Et pour moi, c'est Lady Vengeance et la synthèse de ça, puisque, en fait, le film commence en couleurs riches, comme l'était Old Boy, pour peu à peu se désaturer vers le blanc et le gris. Et pour Park Chan-wook, cela signifie que c'est cette vengeance accomplie vide le monde de sa couleur, en fait. Et ça me rappelle quelque part un film que nous avons coproduit, mon cher Eric.
0: Absolument.
1: Donc, un salut amical à Jonathan qui, je pense, a retiré les leçons du film de Park Chan-wook pour son propre film Derelict. Également, il faut noter sur ce sujet de la désaturation quasi totale, qu'il existe une version de ce film qui s'appelle Fade to White version. Elle a été distribuée dans certains pays. Et alors là, Park Chan-wook a été vraiment au paroxysme de ce qu'il voulait faire, puisque Park a saturé progressivement la couleur pour arriver jusqu'au blanc total dans la dernière. Pour désaturer donc le film jusqu'à arriver à un blanc total sur la dernière demi-heure de métrage, et ce qui accentue encore plus la dimension de purification et de vide de la vengeance accomplie.
0: Oui, on est confronté à un triptyque d'une cohérence redoutable, mais il serait réducteur de réduire, de cantonner Park à cette trilogie. Il s'est emparé de bien d'autres sujets. Son œuvre est bien plus riche que cette trilogie, si exceptionnelle soit-elle. Et on va vous proposer d'aborder ces autres thèmes et ces autres films dans la deuxième partie de cette émission, après avoir eu la chance d'écouter un nouvel extrait d'une bande originale, celui de Handmaiden, qui est toujours réalisé par Joe Young-wook.
2: Iron Maiden.
0: The Three from Mount Fuji.

0: Donc The Handmaiden est un film qui sort en 2016 et qui est un bijou, un joyau visuel d'une beauté picturale qu'il faut souligner. C'est un film absolument splendide.
1: Je plus sois.
0: Dans la Corée coloniale, une voleuse infiltre une héritière japonaise, mais le plan initial va se renverser. Ce film est auréolé d'un triomphe critique à travers le monde entier. Et alors, on a parlé de l'effet Rashomon lorsqu'on a évoqué Kurosawa. Et c'est intéressant de tisser le lien entre ce film et l'effet Rashomon. Et pourquoi ? Parce que c'est avant tout un récit, Pierre, de manipulation structurelle.
1: Ouais, c'est un récit conçu en triptyque, en fait. Le film est divisé en trois parties. Et donc, les deux premières racontent exactement les mêmes événements de deux points de vue totalement opposés, d'où l'effet Rashomon, hein, puisque c'est vraiment ça. Il y a des figures de style dans le cinéma qui sont un peu récurrentes. L'effet Rashomon en fait partie. Il a été revisité moult fois par nombre de metteurs en scène. Je pense notamment au basique de John McTiernan, qui en est un autre exemple, dans un style totalement différent. C'est cet effet Rashomon qui est mis effectivement en exergue dans ce film, dont le titre français est Mademoiselle. Là encore, ce qui est intéressant, c'est quelque part la notion d'emprisonnement qu'on pourrait tisser un lien avec Old Boy, puisque l'architecture qui est déployée dans ce film est pensée comme une cage, en fait. Et il y a donc ce manoir hybride coréo-japonais qui est filmé comme une prison labyrinthique. Ce manoir est vraiment le symbole de l'emprisonnement culturel et genré, hein, ça c'est très important de le dire,
0: oui.
1: de personnages féminins. Et à côté de ça, donc Park Chan-wook déploie une espèce de luxuriance visuelle absolue. Ça m'a fait beaucoup penser dans ce maniérisme du costume, de l'accessoire, au temps de l'innocence de Martin Scorsese. Oui, je pense qu'il y a une filiation là qui est évidente. Il y a une espèce de sophistication vraiment visuelle de tous les instants. Et puis, effectivement, ce qui est intéressant de noter aussi dans ce film, c'est l'approche de l'érotisme que fait Park Chan-wook entre ces deux femmes qui sont filmées de manière absolument sensuelle et totalement subversive, parce que en fait elle renverse totalement le regard masculin que l'on pourrait avoir de ces scènes pour en faire quelque chose de purement féminin, en fait.
0: Ouais, c'est d'une élégance folle, d'une sensibilité, d'une délicatesse qui nous laisse pantois. Esthétiquement, je me souviens du choc absolu que j'ai eu en voyant ce film en salle. J'étais sorti absolument, mais transporté par à la fois la beauté et la tristesse infinie, en fait, du destin de cette femme.
1: Oui, absolument. Et juste pour alors, on a l'impression que quand même Park Chan-wook est habitué des versions alternatives de ses films, puisque après donc cette version More White, quelque part, de Lady Vengeance. Il faut savoir qu'il y a eu deux montages sur ce film. Il y a un premier montage pour une version internationale qui fait 144 minutes et une version longue totalement coréenne qui en fait 168.
0: Ah, que j'ai jamais vu.
1: Et qui ne fait que, et alors qui ren,

0: force justement et qui développe la relation entre les deux,
1: entre les deux protagonistes
0: ouais. principales de ce film, qui pour l'anecdote est l'adaptation d'un roman de Sarah Waters qui s'appelle Fingersmith et qui avait été déjà adapté par la BBC et son autrice Waters a déclaré que l'adaptation de Park Chan-wook lui avait semblé une œuvre totalement distincte et personnelle et non une simple transposition.
1: C'est le meilleur hommage qu'on peut qu'on peut offrir à quelqu'un qui adapte à l'écran un élément de littérature. Voilà, pour bien adapter, il faut trahir. La suite des événements, la suite de ce parcours, c'est ce film Hitchcockien en diable.
0: Sa version de Vertigo à lui.
1: Qui est Decision to Leave, qui sort en 2022. C'est l'histoire d'un détective, Jang Hae-joon, qui va enquêter sur la mort ô combien suspecte d'un homme qui est retrouvé au pied d'une montagne. Et la veuve de cet homme, c'est Ray, qui est d'origine chinoise, va devenir rapidement la principale suspecte, mais également l'amante, au bout d'un moment, de ce détective. Et tout va se troubler. Donc, on sort du schème de la vengeance pour parler du désir. Et c'est un peu le lien que l'on peut faire avec Mademoiselle, qui est aussi un film ô combien hanté, habité par le désir. Et toute la cinématographie de ce film va être finalement mise à contribution pour parler du désir. Et c'est là où c'est très intéressant et que ça devient... c'est pas simplement en fait un hommage à l'esthétique hitchcockienne et à la thématique hitchcockienne, mais c'est pour Park l'occasion de s'emparer d'un autre thème qui va structurer son œuvre.
0: Ouais. Alors, effectivement, c'est quand même important de dire vraiment que c'est vraiment le tribut payé à Hitchcock, ce film.
1: Ouais.
0: Parce que déjà, c'est Vertigo d'Alfred Hitchcock, hein, Sueur froide, c'est le film qui a donné envie à Park Chan-wook de faire du cinéma quand il était étudiant. Donc c'est 50 ans après, il paie son tribut. Et il n'en fait pas, comme tu le sous-entends pleinement, il n'en fait pas une œuvre servile, hommage, une œuvre hommage servile, hein, mais bien une réinterprétation totalement personnelle. Et il va aussi, encore une fois, prendre des thématiques qui lui sont propres à ce film, notamment tout ce qui est amour impossible et obsession, et il va le mettre en image via déjà un montage parallèle purement obsessionnel, justement. C'est-à-dire que toutes les scènes de surveillance et d'imagination sont montées en parallèle avec ce qui se passe dans la réalité, et donc il brouille constamment ce qui est observé ou fantasmé.
1: C'est pour ça que c'est pas uniquement Vertigo, c'est aussi Fenêtre sur cour, hein,
0: parce que
1: en fait, la manière... Oh, alors, ce qui est très intéressant, c'est que dans le film précédent, Mademoiselle, le film donne à voir le désir sans intermédiation. C'est une approche directe, sensuelle, presque charnelle, directe du désir qui est mis en œuvre ou qui est donné à voir. Dans Decision to Live, le désir, il n'est jamais frontal.
0: Il n'est jamais frontal, mais il est toujours formalisé par justement une utilisation hyper sensuelle de la caméra.
1: Oui.
0: Et j'en veux pour preuve que souvent, cette caméra passe du point de vue subjectif à l'objectif en un seul mouvement continu, et c'est ce qui fait ressortir quelque part, pardon, le désir du détective, et parce que en fait ce désir, on se rend compte que il modèle, enfin il imprègne tout le cadre,
1: tout, mais il est filtré à chaque fois par le dispositif. Il y a celui de l'enquête policière, il y a celui de l'observation à distance, il y a celui de la médiation technologique, de la lecture psychologique, enfin en fait chaque élément de narration qui va faire avancer le film d'un point de vue scénaristique va être l'occasion d'être contaminé par le désir. Donc il suinte de partout, mais il est toujours intermédiaire.
0: Et puis, ce qui est très intéressant dans ce film, je trouve, c'est comment il fait cohabiter la verticalité et l'horizontalité de son décor. Puisqu'il y a quand même deux notions très importantes, deux paysages très importants dans ce film, qui sont à la fois la montagne et la mer. Et chacun de ces décors naturels, en fait, est déjà porteur de symbolisme, puisque en fait la montagne pour Park Chan-wook, ça évoque bien évidemment le vertige, la mort, la solidité, alors que la mer c'est la disparition, la dissolution et l'infini. Et encore une fois, moi, ce qui me fascine chez Park Chan-wook, on en a souvent parlé hein, dans la dernière séquence et quand on évoque nombreux réalisateurs, que l'important, effectivement, c'est comment allier la forme et le fond. Mais je crois que Park Chan-wook est devenu un maître de toujours mettre ça en parallèle continuellement et à chercher à travailler ces deux mamelles du cinéma hein, et de le faire de façon aussi brillante et quasi imperceptible en fait.
1: Alors ouais, pour aller dans le sens de tes propos, La grande finalement bascule thématique à travers Mademoiselle puis Decision to Live, et Decision to Live pousse les curseurs un peu plus loin à cet égard, c'est que jusqu'à présent les films de Park sont des films qui à chaque fois parlent d'enfermement, mais là en fait on ouvre les choses. Mais on n'est pas plus sûr de ce qui se passe, on n'en est pas plus rassuré. Mais le film décloisonne les personnages. Le cadre est beaucoup plus large. Enfin, il y a moins de ce sentiment d'enfermement. Il est mis derrière nous. Et moi, ce que je trouve très fort, c'est qu'il y a une volonté chez lui dans ce film de faire dialoguer, mais de manière extrêmement ardue, difficile, l'intellectuel et le sensuel. Puisque il y a le désir, mais il y a l'enquête. Voilà. Il y a la réalité et il y a la projection morale. Donc à chaque fois, il y a cette morale et mentale. À chaque fois, il y a cette espèce de tension entre le réel et ce qu'on voudrait que le réel soit, entre la manière dont on porte son désir face vers autrui et la manière dont le désir se désagrège ou du moins se prend de plein face le réel et la complexité des rapports humains. Et ça, c'est aussi la colonne vertébrale thématique du film, c'est aussi ce que ce film raconte, c'est qu'on... Et là où c'est très intéressant, c'est qu'il y a une perte totale de repères narratifs. C'est-à-dire que la frontière entre la vérité et le mensonge est brouillée pendant tout Decision to Live. Et ça rend ce film très hitchcockien aussi, parce que on est en face de personnages profondément troubles.
0: Ouais, absolument. Et puis c'est pour Park Chan-wook aussi ce film l'occasion puisqu'on est dans l'environnement cannois au moment où on se parle. C'est de nouveau un prix pour lui avec ce film puisque il a le prix de la mise en scène à Cannes après avoir reçu le grand prix pour Oldboy.
1: Voilà, et qui est éminemment en fait justifié au regard de la manière dont ce film se construit.
0: Absolument.
1: Hein, le regard, parce que c'est un film sur le regard qu'on porte sur les faits, le regard que l'on porte sur le désir que l'on peut porter à autrui et sur l'innocence. Et donc, contrairement à la trilogie, il y a beaucoup moins de chorégraphie physique. Tu parlais de cette scène dans le couloir qui est une scène de bravoure technique. Il y a plus de fragmentation de la perception. Le corps est moins là, mais le regard devient central. Donc c'est un film de voyeur. Donc c'est un film hitchcockien.
0: Ou un film de Palmaïen.
1: Oui, bon, ce qui revient un peu au pot à la même chose.
0: Voilà, tout à fait.
1: Mais dans les deux cas, et c'est là où c'est intéressant de trouver une espèce comme ça de cohérence dans le cinéma de Park, c'est le Il y a une continuité profonde, en fait, finalement, hein, à travers tout ça. C'est que le jugement que l'on porte sur nos congénères, sur autrui, il est jamais stabilisé, en fait. Tout change. Il y a une espèce de... On est dans une espèce de flux perpétuel où la question de l'innocence et de la culpabilité sont en permanence questionnées, en fait, dans tous ces films. Et voilà, c'est aussi un hommage à la grande intelligence, comme je le disais, de Park, et à ses origines philosophiques, en fait, hein, au fait qu'il vient de la philosophie. Donc, ce cinéma de la faille, aujourd'hui, il s'est récemment réinventé, encore une fois,
0: ouais.
1: À travers un film qui est sorti l'année dernière
0: ouais.
1: Et qui a eu un...
0: C'est toujours problématique de parler des films qui sont entre guillemets déceptifs par rapport à ce que l'auteur a pu donner auparavant. Mais bon,
1: no other comme choice.
0: Sans autre choix. En fait, ce que je disais hors antenne avec le technicien qui nous accompagne aujourd'hui, c'est que même quand un auteur reconnu, établi, hyper doué, un grand nom du cinéma, échoue un peu, un petit peu, ça reste quand même nettement au-dessus...
1: De la mêlée
0: et de tous ceux qui tentent de faire des films et qui essayent. Donc voilà.
1: Donc c'est un homme licencié qui va tenter de réintégrer le marché du travail en éliminant ses concurrents.
0: Tout à fait. Alors bon, ça c'est aussi un sujet qui, je pense au film de Costa Gavras dont le nom m'échappe avec José Garcia qui est...
1: Ah oui, absolument.
0: Voilà,
1: ouais.
0: Donc c'est un peu dans cette même veine. Et effectivement, donc c'est une espèce de... Moi, j'ai pris un peu la chose de la part de Park Chan-wook comme un peu une réponse à son compatriote Bong Joon-ho et à Parasite. Okay. Et donc voilà. Et bon, alors on est en plein cinéma de Park Chan-wook avec ses figures de style, etc. On nous dit qu'on a très peu de temps pour clôturer cette émission, donc
1: Cognac G nous a indiqué que le décompte était enclenché.
0: Donc je ne peux que vous encourager quand même à voir ce film. Ça reste très très fortement recommandable et vous allez passer quand même un excellent moment pourvu que vous ayez le cynisme et le côté décalé des choses,
1: oui.
0: Avec toujours un fond moral.
1: Ouais,
0: ça,
1: c'est-à-dire que je sais ce que je voulais dire, je finirai avec ça. C'est-à-dire que ça boucle la boucle aussi thématiquement, ouais. Puisque c'est un film sur la violence systémique du capitalisme.
0: Absolument.
1: Et que ça, c'était aussi le sujet de Sympathy for Mr. Vengeance.
0: Absolument.
1: C'était La Dernière Séquence, une émission de Pierre Jacquet et Eric Fichelson, avec aujourd'hui à la technique Raphaël.

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0: 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Il est 3h.
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2: Très heureux de vous retrouver sur les ondes de Fréquence protestante pour ce nouveau numéro de On connaît la chanson. Depuis la disparition de Morane et de Julius Bocarne, il est le talent le plus singulier de la chanson belge francophone. Bonjour Claude Semal.
3: Bonsoir.
2: On vous a qualifié de Brel de fin de siècle ou encore de plus virulent stylo du petit royaume. Acteur bouffon, auteur satirique, parolier intime, pamphlétaire méditatif, journaliste et militant, vous avez produit une vingtaine de spectacles, fondé votre compagnie théâtrale, le Théâtre des Chiens Écrasés, joué dans plusieurs films comme La raison du plus fort de Lucas Bellevaux.
3: Du plus faible.
2: Du plus faible. Eh bien, je me relis mal. De Lucas Bellevaux ou Camping Cosmos de Yann Bucquois. Et vous avez enregistré 13 albums et quelques 150 chansons. Également avec nous, Julie Lagarigue. Bonjour Julie. Est-ce que vous nous entendez ?
4: Oui.
2: Eh bien Julie, vous êtes à Bordeaux, vous nous appelez de. On se parle depuis Bordeaux. Vous êtes très active d'ailleurs en région bordelaise. Vous avez débuté en 2008 sous le nom de Julie et le vélo qui pleure. Déjà 6 albums ont paru. Le dernier en date s'intitule « Rendu les armes ». Et puis on vous verra très bientôt, dimanche prochain, au Pic Ivry. Et on a donc le plaisir de vous accueillir en fin d'émission. Bien sûr, vous pourrez intervenir dès que vous le souhaitez. Et bien pour commencer, on va se mettre dans l'atmosphère de Claude Semal avec une très jolie chanson de son dernier album, ou avant-dernier album plutôt, « Les Marcheurs », qui date de 2017, et qui s'intitule « La pension ». C'est le moment important, au moment où on part à la retraite.
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0: Nous sommes en compagnie de Claude Semal, qu'on entendait dans La Pension. Alors, est-ce que c'est le programme de Claude Semal, La Pension, La Retraite, ou est-ce que Claude Semal, auteur, compositeur, interprète, continue à chanter ?
1: La retraite, jamais, c'est La Pension, mais en avant, sur le front, toujours sur les barricades. Non, évidemment, j'ai un petit peu levé le pied, c'est-à-dire que je reste disponible à toutes les aventures qu'on me propose. Je continue à donner des concerts à chaque fois qu'on me sollicite, et même parfois je les sollicite moi-même. Mais voilà, j'ai l'âge que j'ai, et j'essaye de respecter l'âge de mes artères.
0: Vous n'êtes pas très âgé, vous avez 72 ans, on peut le dire.
1: Oui, 72 ans, tout à fait. Mais écoutez,
0: Regardez, Hugo Frey, 97 ans,
1: oui,
0: toujours
1: d'accord.
0: Sur les routes.
1: Bon, il va falloir que je lise son livre pour qu'il nous explique comment il fait, parce que...
0: On en reparle dans 25 ans.
1: Oui. Voilà.
0: Alors, je vais vous présenter comme le talent le plus singulier de la chanson belge francophone, avec 13 albums, 150 chansons en disque en 45 ans de carrière. Est-ce que vous avez votre statut en Belgique, à Bruxelles ?
1: Oui, il y a une espèce de statut. Bon, maintenant, moi, j'ai un statut de, on vient de le dire, pensionné, retraité. Donc, c'est autre
0: donc,
1: chose.
0: Donc, vous l'avez mis au masculin. La statue est devenue le statut.
1: Voilà, exactement. Oui, non, il y a un équivalent du statut des intermittents en Belgique. Mais ça, bon, à part ça, c'est vrai qu'on continue à pédaler dans la choucroute parce qu'en France, comme en Belgique, on coupe encore fréquemment dans les budgets de la culture comme dans d'autres budgets sociaux. Et donc voilà, mais moi qui suis une mauvaise herbe qui ai toujours survécu dans le métier de façon artisanale, j'avoue que ça ne change pas grand-chose pour moi. Voilà, c'est l'avantage de quand on n'a jamais eu un bal de subsides, c'est que quand on coupe dans les subsides, eh bien ça ne fait pas grand-chose sur votre propre existence à vous.
0: Alors on est là pour célébrer un 13e album, hein, qui s'appelle tout simplement Le 13e album. Vous étiez en mal de titre, c'est ça qui est venu. Hein.
1: Mais comme vous l'avez signalé ou pas encore, je venais de sortir une intégrale qui reprenait mes 12 premiers albums. Donc la question, évidemment, quand on fait une intégrale, c'est un côté un petit peu testamentaire. On se dit, est-ce qu'on va encore pouvoir bouger ou faire quelque chose après ça? Et donc voilà, le 13e, finalement, c'est celui qui venait après les 12 premiers.
0: C'est la cerise sur le monument.
1: On verra si c'est la cerise ou l'aigre cerise, mais en tout cas, c'est alors, l'aigrette sur le chapeau, disons.
0: Ce coffret s'appelle « Semal, la totale ». Il est composé de 3 CD plus un dernier, hein, qui est la nouveauté, c'est bien ça. Hein.
1: Qui était la nouveauté en 2017, qui s'appelle « Les Marcheurs », oui. Et puis, oui, voilà. Donc, ça reprend une espèce de melpot, dirait-on, en Belgique, pot-pourri d'à peu près 72 chansons. Avec un bon téléchargement pour télécharger.
0: Alors ça, c'est quelque chose d'original, c'est-à-dire que on va sur votre site claudesemal.be, on achète le coffret 4 CD et vous pouvez ensuite récupérer l'ensemble de votre œuvre.
1: Oui, en fait, c'est plutôt chez le fabricant de disques, voilà, qu'il faut aller, c'est-à-dire le producteur qui s'appelle iglourecords.be. Et effectivement, on achète le coffret là-bas. Bon, on peut l'acheter chez moi aussi si on veut. Et on peut télécharger les 12 albums, ce qui vous permet d'aller de Paris à Marseille en écoutant que du Semal tout au long de la route. Je ne vous le conseille pas, parce que je ne suis pas sûr que ce soit toujours excellent pour le moral et pour la santé. Mais c'est une chose possible. Il y a des tas de choses possibles qui vaut mieux ne pas faire.
0: En tout cas, en vous écoutant, j'ai préparé cette émission, je me suis remis en mémoire vos chansons. Et je trouve que vous avez un sacré talent d'auteur et de mélodiste qui n'est pas assez connu.
1: Écoutez, si vous le dites, je ne veux pas dire le contraire, mais non, mais c'est vrai que je me suis toujours intéressé à la fois à la musique et évidemment enfin, au texte ou à l'écriture en tant que tel. D'ailleurs, à ce sujet, j'anime même encore, au début de cet été, un atelier chanson où on travaillera à la fois l'écriture et l'interprétation, parce que voilà, je me suis toujours passionné pour l'écriture en soi. Mais en même temps, c'est vrai que dès le premier album, j'ai fait aussi des instrumentaux, peut-être parce que je viens d'une famille... musical, mon arrière-grand-père était le fondateur de la fanfare socialiste de Vilvorde. Mon grand-père jouait du saxophone, était un petit employé dans une mutuelle, mais il jouait aussi du saxophone dans des orchestres de bal de l'après-guerre. Vous savez qu'il jouait cette espèce de jazz dansant dans un orchestre qui s'appelait Roger Rogers and his Show Band. en imitation des grands orchestres d'après-guerre américains et qui évidemment étaient 100% belges et pas du tout américains.
0: Voilà. Alors, juste un intermède, puisqu'on vous avez parlé d'un stage pour améliorer donc l'écriture de chansons et aussi l'interprétation, les deux. Hein.
1: Oui, c'est ça.
0: Alors, faut peut-être redonner les dates et comment ça forme.
1: Alors, ça se passe du 3 au 12 juillet dans le Périgord vert. En fait, j'ouvre ma grange. Parce que j'ai acheté une petite maison là-bas dans le coin, à mes stagiaires, et on fait open bar tous les soirs avec une scène ouverte, et pendant la journée, on travaille les chansons. L'interprétation l'après-midi sur le répertoire d'Anne Sylvestre, Jean Ferrat, Souchon, Arnaud, enfin des gens de la chanson française, dans le sens large du terme. Et le matin, on travaille plus spécifiquement l'écriture pour ceux qui ont envie ou qui ont le goût d'écrire des chansons ou de mieux comprendre les chansons qu'on aurait
0: écrites. Donc il reste quelques places disponibles.
1: Il reste deux places.
0: Et donc, pour s'informer, il faut aller sur votre site.
1: Alors, il vaut mieux m'envoyer directement par courriel. Je vais le donner à la terre entière.
0: Allons-y.
1: claude.semal@gmail.com.
0: Très original.
1: ne m'envoyez pas vos lettres d'injure, s'il vous plaît.
0: Alors, votre histoire personnelle, elle commence à Bruxelles le 6 mars 54. Effectivement, on chante beaucoup chez vous. Hein. Et votre premier grand succès, c'est une chanson intitulée « Petit pays ». Ça date de 1980. Et en 1980, vous avez déjà 26 ans. Mais c'est quand même le début de votre métier de chanteur.
1: Alors, c'est un faux début, parce que j'ai commencé en fait à 18 ans. À partir de 18 ans, j'ai commencé à gagner ma vie comme chanteur et comme comédien. Mais je me suis arrêté après pendant 5 ans pour faire du journalisme militant dans un hebdomadaire qui s'appelait Pour, à l'époque en Belgique, qui était l'équivalent du Libé première formule, disons, quand il parlait des ouvriers plutôt que de parler des patrons. Et donc j'ai fait ça pendant 5 ans. Et donc je suis revenu effectivement à la scène et à la chanson en 79, comme on dit chez nous, 80, avec notamment cette chanson-là. Et comme pendant 5 ans, je n'avais pas du tout écrit et chanté, j'avais sillonné la Belgique des luttes, appris à connaître ce pays de l'intérieur en faisant 1000 rencontres que je n'aurais jamais faites autrement. Ça m'a permis, je pense, de connaître ce pays de l'intérieur et d'essayer de l'exprimer au mieux de ce que je pouvais le faire.

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0: Claude Semal, Petit Pays. Vous écoutez Fréquence Protestante et aujourd'hui nous avons le plaisir d'avoir Arnaud à la technique. Bonjour Arnaud. Alors Claude Semal, si on devait s'adresser à un amateur de chansons qui ne vous connaît pas, si on cherchait à vous rattacher à une parenté chansonnesque dans la France d'aujourd'hui et d'hier, il y a des, comme ça, il y a des noms qui ont surgi. Vous allez me dire si je suis loin, si je suis froid ou si je suis chaud. Alors, je pensais à des artistes extrêmement variés, mais qui sont soit des gens qui sont très engagés comme François Béranger.
1: Oui, tout à fait.
0: Vous vous retrouvez dans le travail de Béranger?
1: Ah, c'est un, je ne sais pas si c'est un frère ou un cousin, mais on s'était rencontrés lors d'un festival Brassens à Nantes. On avait sympathisé. Moi, je connaissais mes chansons, ses chansons, évidemment. Lui ne connaissait pas les miennes. Il m'avait envoyé un deux petits mots très, très gentils. Et puis, bon, il est mort 2 ans après, mais on avait eu le temps de se croiser artistiquement en disant oui, non, je suis un fan de François.
0: Et puis vous avez un côté un peu clownesque, un peu drôle, humoristique, ironique, parfois un peu acide. Des noms comme Richard Gottener, est-ce que ça, c'est loin de votre univers?
1: C'est loin de mon univers, mais voilà, c'est le hasard de la vie qui a fait que. Mais vous avez raison, effectivement, j'ai fait un spectacle que les gens qui ont vu s'en souviennent généralement parce que. Ça se passait dans une salle de bain, je rentrais tout nu pendant la première chanson. Je faisais un striptease à l'envers en chantant une chanson sur la masturbation. Donc,
0: Alors vous avez fait un disque à cette occasion qui s'appelait Nu.
1: Qui s'appelait Nu d'ailleurs, mais qui veut dire aussi maintenant en flamand. Donc il y avait un jeu de mots
0: que les Français ne
1: pouvaient pas repérer. Mais donc c'était un spectacle qui s'inspirait du café-théâtre aussi, parce que j'ai toujours fait des spectacles de théâtre, de cabaret-théâtre.
0: Vous êtes rendu compte que le striptease payait, parce que c'est celui qui a le mieux marché de toute votre carrière, hein, j'ai l'impression.
1: Alors je pense que c'était pas directement lié à ça, mais vraiment, avant ça, j'étais quelqu'un un petit peu avec des cheveux longs et une moustache à la Jean Ferrat, à la Julos Bocarn. Pour faire ce spectacle, je m'étais rasé le crâne et j'ai fait le saut de l'ange, disons. C'est-à-dire, les premiers copains à qui j'ai présenté le spectacle, en ayant monté ma salle de bain dans mon salon, avait le sentiment d'assister à un suicide en direct, parce que c'était des chansons.
0: Et en fait, c'est le contraire. Alors moi, je vous ai vu dans ce spectacle, c'était en 87, ça s'appelait Ode à ma douche.
1: Oui, ça fait un tabac au Festival de Bourges cette année-là, par exemple. Et après ça, on a introduit une centaine de fois en France.
0: Ouais. Ouais.
1: Donc voilà.
0: Et vous l'avez repris par la suite?
1: Alors, je l'ai repris, on a fait des séries. Je l'ai joué jusqu'il y a 10 ans à Bruxelles. J'ai repris, peut-être pas l'ultime, hein, parce que quand vous faites un spectacle comme c'est un petit peu clownesque, si vous le faites à 30 ans, l'âge où je l'ai créé, ou à 60.
0: C'est pas le même
1: ou à
0: personnage.
1: 70, ce n'est pas le personnage. Et puis là, j'ai beaucoup aimé cette vieille danseuse japonaise qui fait des spectacles de qui dansait comme ça et qui continue à danser à 80 ans. Et je trouve que ça apporte quelque chose de différent. Ça fait rentrer la vieillesse, l'âge, la déformation du corps dans ce qu'on racontait avant. Donc ça garde le côté clownesque avec peut-être un côté tragique en plus. J'essayerai peut-être.
0: Julie Lagary, qui aime bien mettre en scène ses spectacles avec d'autres comédiens, qu'est-ce qu'elle pense de cette idée de se montrer nue dans un spectacle? C'est très osé pour aujourd'hui, hein? Est-ce que Julie a un avis là-dessus?
2: Je ne sais pas quoi en dire, mais n'empêche qu'en écoutant, parce que moi je découvre du coup, j'aurais aimé découvrir avant cette émission, mais ce que j'ai entendu, moi j'ai aussi entendu un peu de Ferrat et puis du Lavilliers.
1: Ah, oui, tout à fait.
0: Il y a aussi un message social. Hein.
1: Oui, non, ça fait partie des personnes que j'ai écoutées avec Renaud, Brassens, Boris Vian, et puis fait tout. Prévert aussi qui m'a beaucoup touché, influencé quand j'étais ado, mais c'est-à-dire.
2: Ça rejoint pour moi le côté nu parce que j'entends dans cette grande voix, j'ai envie de dire, quelque chose de chanter à poil, quoi. C'est-à-dire que de très franc, de très authentique.
1: Mais ça faisait sens dans la mesure où on est nu et on meurt nu. Et le spectacle, non seulement, le spectacle commençait par cette espèce de naissance symbolique, et puis à la fin, je me remettais nu et je sortais de la douche. Voilà, donc on pouvait voir une dimension plus philosophique ou plus existentielle à travers le spectacle. C'était pas uniquement, disons, de la rigolade ou de la provocation. C'était, enfin, c'est une chanson aussi, j'ai une chanson contre la monarchie, contre la royauté. J'en ai une autre où je parlais du cancer. J'ai une chanson sur la Belgique qui s'appelait Noble B, qui était l'équivalent de ce que Renaud écrit sur la France avec l'Hexagone. Donc, il y avait un certain nombre de chansons qui étaient assez provocatrices, qui étaient censées, comment dire, bousculer les esprits et faire rire, en même temps émouvoir, faire pleurer. Mais de fait, si ce spectacle a tellement tourné, c'est sans doute parce qu'il avait l'ensemble de ces qualités-là et pas uniquement parce que j'enlevais mon pantalon. Parce que s'il avait suffi de faire ça, on serait beaucoup plus nombreux à être tenus sur scène.
0: Alors, vous n'avez pas poussé l'amour pour Claude François jusqu'à vous électrocuter, mais c'était pas loin.
1: C'est arrivé lors d'un concert dans la Répaillie de Marseille, à la Sainte-Baume, où effectivement, à un moment, je chante une chanson d'amour assis sur un tabouret, puis j'ai dû m'interrompre parce que j'étais en train de m'électrocuter, j'avais le sentiment d'être assis sur une épingle à nourrice. Et de fait, on a regardé sur l'ensemble du câblage de la sono, il y avait du 48 volts. Donc j'étais littéralement en train de m'électrocuter.
0: Vous électrifiez même.
1: Et quand j'étais assis sur le tabouret qui était sur l'évier qui était métallique, ça faisait masse avec la terre et je m'électrocutais. Je m'en étais pas rendu compte depuis le début, mais voilà. Donc on a dû arranger ça en cours de route.
0: Il y a un journaliste spécialiste de chansons en Belgique qui s'appelle Thierry Coljon et qui, dans son livre de Brel à Stromae, dit ceci de vous. Perpétuellement en colère, ce mâle aime pourtant cette Belgique qu'il traite de petite, moche, mais très sympa et ne cesse de la châtier dans ses chansons. Comme Brel qui adorait la détester, mais en parlait encore et toujours.
1: Oui, enfin, en colère, non, ça m'est passé un petit peu, sinon je... Enfin, j'essaie de garder en moi des colères, c'est mon côté premier degré, parce que dans la colère, c'est aussi un sentiment qui permet de se mettre en mouvement, de se bouger, de, voilà, d'aller contre la résignation. Mais si j'étais que la colère, ce serait triste. Non, je suis aussi... le plus doux des hommes, parfois.
0: Et puis, vous êtes burlesque. Vous avez fait vous avez monté une vingtaine de pièces de théâtre.
1: Oui.
0: Et on va vous entendre, justement, dans un petit extrait d'une pièce de théâtre pour entendre le Claude Semal qui parle et qui ne chante pas.
3: Mesdames, messieurs, public adoré, organisateur chéri, bon après-midi et bienvenue au petit cirque imaginaire des chaussettes célibataires.

0: Regardez, elles sont toutes là qui vous attendent. Chacune d'elles a son histoire, son drame personnel, sa joie de vivre. Car de chaussettes, que dis-je, car de chansons, public adoré, sont des chaussettes célibataires qui cherchent leur double dans le cœur du public. Dans votre cœur, public chéri. Sans vous, elles resteraient à jamais orphelines. Adopterez-vous cette petite chanson d'amour. Regardez comme elle est mignonne. Ça la fait pourtant 7 ans, mesdames, messieurs, qu'elle attend qu'une oreille attentive l'écoute. Ou alors, préférez-vous cette chaussette mélancolique? Triste, triste, tellement triste qu'elle se transforme tous les soirs en mouchoir. Nous vous la présenterons tout à l'heure. Mais non, je suis bête. Vous êtes venu pour vous amuser, n'est-ce pas? Vous êtes venu pour rire, pour digérer. Alors, vous adorerez cette chaussette belge. 100% belge, regardez, cela fait 6 mois qu'elle sèche. Et elle est encore humide. Ou alors cette chaussette militante. Ce modèle unique, cette pièce rare, encore fréquente dans les contrées il y a 25 ans, aujourd'hui pratiquement disparue de Belgique. Une véritable poêle de militants du Larzac, tissée en chaussette engagée. Ce modèle unique a appartenu à José Bové lui-même. Santé.
1: Voilà, c'était un extrait du spectacle Les Chaussettes Célibataires, issu du cerveau débordant de Claude Semal, ici présent.
2: Mais ce qu'il faut dire, évidemment, ce qu'on n'entend pas, c'est que à chacune de ces chaussettes, je faisais des petits numéros de magie en sortant des choses de mes poches. Je transformais une chaussette en mouchoir, effectivement.
1: Alors, entre être comédien et être chanteur, est-ce qu'il y a un des deux qui vous plaît le plus?
2: Ce qui est le plus proche de moi, c'est le chanteur. C'est peut-être la première chose que j'ai faite. C'est sans doute la dernière que je ferai encore. Je continue à avoir énormément de plaisir à chanter, même faire le chanteur bêtement avec avec un pianiste ou avec un autre musicien. Voilà, c'est sans doute ce qui est le plus proche de moi. Quand vous êtes comédien, vous êtes toujours en train d'emprunter le visage, la voix, la personnalité de quelqu'un d'autre. Ça a son charme aussi. Mais moi qui ai parfois eu le sentiment de me perdre un petit peu, chaque fois que je chante, je retrouve mes racines et puis une espèce d'intimité, disons.
1: Voilà. Alors, le dernier nom qu'on pourrait citer parmi vos confrères, là, cette fois-ci bien actuel, c'est Gérard Morel, qui allie le talent du comédien, qui vient du monde du théâtre et qui a bâti une vraie carrière et un vrai répertoire de chanteur depuis une vingtaine d'années.
2: Tout à fait. Il y a un autre Français dont moi je me sens assez proche, c'est Gilbert Lafaye, que vous connaissez sans doute aussi, et qui dans ses spectacles avait aussi des sketchs ou des parties burlesques, oui, dans lesquelles il entremêlait ses chansons. Voilà. Oui, effectivement, c'est des gens qui
1: appartiennent à votre univers.
2: Voilà, qui appartiennent à mon univers aussi.
1: Alors, vous avez travaillé avec beaucoup de grands noms de la chanson. Romain Didier vous a fait une musique.
2: Tout à fait. C'est un homme charmant et formidable, arrangeur et pianiste.
1: Je crois que même Adamo a participé à l'un de vos récents disques.
2: Oui, alors il m'a fait... C'est la première fois qu'il faisait ça, je crois qu'il a écrit une chanson, une musique pour quelqu'un d'autre. Il l'a fait avec une grande humilité, beaucoup de talent aussi.
1: Alors là, on va entendre deux personnalités de la chanson belge. Christine Stefanski, qui nous a quittés il n'y a pas très longtemps.
2: Christiane.
1: Non, c'est moi. Et Jacques-Yvan Duchesne, qui chante Les Petites Filles de Claude Sebal.
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0: Christian Stefanski et Jacques-Yvan Duchesne dans Les Petites Filles. Alors, c'est une chanson très très belle, mais qui répond à un fait divers terrible qui a secoué toute la Belgique. C'était 2001.
1: Oui, l'enlèvement de et puis l'assassinat de Julie et Mélissa par Dutroux. Donc les deux premières de ces victimes connues, qui a été un véritable traumatisme pour l'ensemble du pays. Il y a une manifestation qui a regroupé presque un million de personnes dans les rues de Belgique. Moi, j'habitais près du palais de justice et 2000 travailleurs de Volkswagen sur le site de Forêt qui avaient débrayé et qui sont venus protester devant le palais de justice contre les décisions de justice qui avaient été prises. À ce moment-là, c'est une affaire qui a vraiment fort traumatisé l'ensemble du pays. Et puis avec un petit peu de recul, parce qu'il m'a fallu quelques années pour digérer ça, j'ai écrit une chanson qui en parlait. Et les premières personnes à qui j'ai voulu les chanter, c'était les parents de Julie et Mélissa, enfin, en l'occurrence de Mélissa, Karine et Gino Rousseau. Parce que, avant d'oser une expression publique sur un sujet aussi délicat, je voulais avoir
0: un sentiment.
1: Leur aval et respecter, entre guillemets, la mémoire de leur fille, quoi.
0: Claude Semal, vous êtes en quelque sorte le chroniqueur de votre époque.
1: Il y a de ça. Enfin, il y a de ça. Je veux dire que, bon, je ne collectionne pas entre tous les faits divers tragiques, mais c'est vrai que j'ai écrit aussi une chanson qui s'appelle Simira, qui parlait de l'assassinat il y a 20 ans d'une jeune Nigériane par la gendarmerie des douanes dans un avion où elle a été littéralement étouffée par un coussin lors de sa troisième tentative d'expulsion. Et encore trois ans après, j'ai écrit une chanson qui parlait de ça, parce que le hasard de la vie fait que j'avais chanté une semaine avant son assassinat pour un collectif qui s'appelait Collectif contre les expulsions, qui essayait d'aider les étrangers qui se trouvaient en centre fermé, qui était en contact à ce moment-là, presque quotidien, avec Semira. Et j'ai fait partie des 200 ou 300 personnes qui se sont spontanément rassemblées devant l'hôpital où elle était en train d'agoniser. Donc j'ai parlé de ça, mais parce que ça fait partie, quelque part, de ma propre histoire et des choses qui m'ont vraiment touché, bouleversé, comme beaucoup de monde.
0: Dans votre jeunesse, vous aviez même dénoncé la pollution par le plomb. Et vous avez eu un procès suite à une chanson.
1: Oui, ça c'est vraiment un vieux machin. Mais vous avez tout à fait raison. C'est une des premières choses que j'ai faites après ma période de journaliste militant. J'avais chroniqué la pollution par le plomb d'une usine qui s'appelle Métallurgie Hoboken, qui est la principale entreprise de métaux non ferreux en Belgique, qui est passée une fois, et ce n'est pas un belgicisme, une seule fois, je le précise, sur les antennes de la radio publique, un soir à 22h, et puis suite à ça, la Métallurgie Hoboken s'est estimée diffamée.
0: Ça s'appelait la balade d'Hoboken,
1: voilà.
0: C'est ça.
1: À exiger la destruction des disques qui n'existaient pas, mais qu'on s'empressait d'enregistrer, évidemment. Puis ça fait un procès public, effectivement, puisque cette chanson a donc été traînée au tribunal pour diffamation. On s'en est sorti, enfin notre avocat s'en est sorti en citant l'International et les grandes chansons.
0: Et le temps des cerises.
1: Voilà, du répertoire, en disant que lorsqu'on disait le droit à l'amplification poétique, d'une part, que quand on dit certaines choses dans une chanson, on peut utiliser une certaine emphase poétique. Et puis surtout, on est parvenu aussi à prouver que tous les faits matériels qui étaient relevés dans la chanson, il y a quand même des dizaines d'enfants qui ont été atteints de saturnisme, donc la maladie du plomb, à cause d'une usine qui a pollué l'ensemble du paysage et de la région pendant des dizaines d'années. Tous les faits matériels ont été prouvés. Nous avons donc été acquittés. Ce qui fait que maintenant, on peut continuer à chanter cette chanson sans être poursuivi.
0: Et vous avez gardé votre vieux fond libertaire, puisque vous continuez à écrire des articles pour dénoncer les travers de notre société, qu'elles soient en France ou en Belgique.
1: Oui, je ne sais pas si c'est libertaire. Moi, j'appartiens plutôt à une boutique voisine.
0: Oui, mais vous avez une formule. Dans la famille Marx, on avait Karl en même temps que Groucho, voilà. Parlant de vous. C'est une jolie formule.
1: Il y a quelque chose de cet ordre-là. Mais c'est vrai qu'il y a... Comment dire, j'ai toujours eu la fibre politique et sociale. Et encore aujourd'hui, donc, je fais un web magazine que j'ai commencé à créer, une web gazette plutôt, comme je dis, ce qui est plus proche de la réalité, que j'avais commencé à écrire pendant le confinement, puisqu'il était impossible de faire des spectacles, de pouvoir chanter en public. Donc j'ai utilisé cette vieille ficelle, cette vieille corde que j'avais en mon arc, qui était le journalisme, pour écrire une web gazette qui a aujourd'hui 1 000 000 d'abonnés.
0: Et qu'on peut retrouver sur quel site?
1: Alors, ça s'appelle asymptomatique.be. Asymptomatique, c'est avec un Y, mais regardez dans le dictionnaire, vous verrez. Et vous tombez donc sur ma prose. C'est une web gazette à prix libre. Donc, on peut payer 1 € et pouvoir me lire chaque semaine. Ce qui, en plus de ça, vous donne l'occasion d'être au courant de mes concerts, de mes disques, de mes spectacles. C'est la meilleure façon de rester en contact avec moi et d'écouter les bêtises ou les choses sérieuses, parce que je fais les deux, que j'écris chaque semaine pour mes lecteurs et mes lectrices.
0: On va rappeler que pour découvrir ou redécouvrir votre répertoire, il faut se procurer ce mal, la totale. Hein. Oui. C'est d'ailleurs la photo d'Oda Madouche qui est en couverture. Hein.
1: Tout à fait. C'est quand, du temps où j'étais jeune, fort et musclé, je faisais semblant de boxer.
0: Et roux. Voilà. Et donc ça, c'est 4 CD. Et en plus, on a l'intégrale des autres. C'est tout ce qui manque. Hein. Donc,
1: sauf le 13e qu'il faut acheter à part.
0: Ah, mais voilà. Bah, quand même, on fera l'effort.
1: Et en plus de ça, comme malheureusement, il n'est plus distribué matériellement en Belgique, la seule façon de pouvoir l'acheter, c'est de venir à mes concerts, ce qui est merveilleux parce que ça vous permet de faire d'une pierre deux coups. Vous m'offrez un verre pour le spectacle. Moi, je fais des frites avant parce que j'ai lancé l'idée du frites concert. C'est une variation sur le dîner spectacle. Je blague pas. Hein. Comme j'avais fait un spectacle sur la vie des frituristes, les gens, vous savez, qui font les frites dans les baraques à frites. Pendant 2 mois, j'ai joué ce spectacle à Bruxelles et je faisais des frites pour 100 spectateurs tous les soirs. Donc j'ai le matériel, j'ai la friteuse 18 litres qui permet de continuer.
0: Elles sont très bonnes, on peut dire qu'elles sont très bonnes.
1: Elles sont bonnes, voilà. Elles sont faites au blanc de bœuf en 2 cuissons, comme il faut les faire. Et
0: l'autre
1: non pas
0: fois,
1: comme...
0: vous nous expliquez ce que c'est que le blanc de bœuf. Mais en tout cas, on espère vous revoir en France, à Paris bientôt, pour fêter l'apparition de ce 13e album, peut-être.
1: Oui, de toute façon, là je donne un concert cet été en même temps que mon stage, donc c'est le 4 juillet à Saint-Sulpice d'Excideuil. Vous regardez dans votre meilleur magazine culturel qui s'appelle asymptomatique.be et vous aurez tous les renseignements sur le concert.
0: Et on vous retrouve dans une très jolie chanson qui s'appelle « Toutes les choses ».

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C'est l'heure de retrouver l'actualité des spectacles en ce mois de juin 2026. Et on va commencer avec notre invitée, tout simplement Julie Lagarigue, qui se produit avec Wilfried le 7 juin, c'est dimanche prochain, au Pic Ivry, dans le cadre des Dimanches Chanteurs. Devant l'horizon infini. Le 10 juin, San Severino et Lys Cabaret seront aux Zèbres. Le 10 et le 11 juin, ce sont les Goguettes qui seront au Pic Ivry. Et le 11 juin, Yorick Vinès et Nawel Dombrowski seront au Connétable. Dans la nuit noire, sans retour, sans retour. Le 12 juin, c'est Valentin Vander, que je vous recommande, qui est à l'affiche du Pic Ivry. Le 13 juin, Lambert Wilson chante à la Salle Gaveau. Le 14 juin, eh bien, c'est Claire Elzière et Dominique Kravic qui vous proposent une soirée au Rendez-vous d'ailleurs, 109 rue des Haies dans le 20e. Le 22 juin, ce sera Annick Cizaruc et David Venitucci qui nous proposent un spectacle spécial Reggiani dans un petit lieu très sympathique, le Kibélé, dans le 10e arrondissement. Le 25 juin, Manu Gallure est au Pic Ivry. Le 25 et le 26, ce sera Laurent Voulzy à la Salle Pleyel. Et puis, du 25 au 28 juin, vous qui aimez Michel Berger, eh bien retrouvez Berger Story à Bobino. Le 28 juin, Yorick Vinès et Lise Martin se produisent en coplateau à la Roue Libre, 80 boulevard Richard Lenoir, à 18h. Et enfin, le magnifique Yanowski, que je vous recommande, se produit pour un soir au Bouffe du Nord, dans un spectacle qui s'intitule « Presque un cri ». ».

0: Nous écoutions un extrait du nouvel album d'Eva. Alors Eva, cette grande chanteuse allemande qui a triomphé en France dans les années 60 et 70, qui ensuite s'est établie au Québec. Et ça, c'est un concert qui a eu lieu en 1999 à Québec. Et c'est un CD qui vient juste de sortir. Nous ferons une émission spéciale Eva à l'automne prochain pour rendre hommage à cette grande artiste. Eh bien, avec nous, on a Julie Lagarrigue. Julie est avec nous, elle est à Bordeaux et elle nous écoute. Alors, elle prépare un spectacle. Tous ceux qui ont envie de la découvrir pourront se rendre au Pic Ivry le dimanche prochain. Donc, nous serons bien sûr au mois de juin et nous serons même le 7 juin. Et on aura la joie de la découvrir. Alors, c'est déjà une carrière qui s'étend sur 18 ans. Il y a déjà 5 ou 6 CD. Alors, Julie, vous nous entendez ?
1: Oui.
0: Voilà, vous nous entendez, c'est formidable. Donc, on n'a pas souvent l'occasion de vous voir en région parisienne, mais là, il faut prendre cette occasion et aller vous découvrir. Alors, vous avez une formation art plastique, vous avez fait du piano et du chant, des études de clown et de théâtre de rue, d'art thérapie. Vous avez fait plein de choses avant de vous lancer dans la chanson. Et puis, vous débutez en 2008 avec un premier album sous le nom de Julie et le vélo qui pleure. Pourquoi votre vélo pleurait-il ?
1: Alors c'est devenu le nom de l'association qui porte tous mes projets, le vélo qui pleure, et parce que la première maquette avant le premier album s'appelait le vélo qui pleure ou le nez dans le guidon.
0: Et ça vous a donné l'idée de votre identité d'artiste ?
1: Ça a été une étiquette qui m'a été collée et puis finalement tout le monde me connaît sous ce nom-là, donc ça a été difficile de reprendre mon vrai nom, Julie Lagarrigue, mais. Voilà,
0: c'est le nom d'état civil, Lagarrigue.
1: C'est mon nom d'état civil, ouais.
0: Voilà. Alors, le dernier album, il date de 2024. Il s'appelle Rendu les armes. Vous avez travaillé avec Nicolas Jules, qui est un artiste bien identifié. Pourquoi cette collaboration ?
1: Eh bien, en fait, j'ai toujours été complètement fan du travail de Nicolas Jules. Et puis, il se trouve qu'on a le même tourneur, Scholbiz. Et depuis très longtemps, j'avais envie de reprendre certains de ces morceaux. Donc j'ai décidé, c'est pas tant qu'on ait vraiment collaboré, c'est que j'ai décidé d'enregistrer un album entier de reprises d'une douzaine de ces chansons en piano-voix.
0: Voilà.
1: Et alors, au départ, on m'a dit, bon, ça va, faut pas faire ça, reprendre un artiste qui est pas très connu et pas mort. Ça se vendra jamais, mais moi je me suis dit que c'était un super pari et je suis très contente d'avoir fait ça parce que ça m'a aussi beaucoup fait progresser de réadapter ce qui avait été écrit au départ pour une guitare électrique au piano, en piano-voix, pour faire entendre son univers et sa poésie à un autre public peut-être.
0: Eh bien, écoutez, on va entendre une première chanson issue de cet album Rendu les arbres qui s'appelle Les chiens.

0: Julie Lagarigue sur Fréquence Protestante. Cette chanson, Julie, est-ce qu'on l'entendra dimanche dans votre concert au Pic Ivry?
1: Tout à fait. Ça me fait bizarre de l'entendre parce que je la joue plus tout à fait comme ça, mais on l'entendra.
0: Voilà. Alors, vous êtes à la fois pianiste et guitariste, les deux.
1: Je suis surtout pianiste.
0: Surtout pianiste, hein. Et vous avez un art aussi de créer une atmosphère sur le plateau. C'est pas juste la chanteuse qui chante, il se passe des choses derrière vous. Qu'est-ce qui se passe derrière vous?
1: Alors, bon, quand je suis seule, il se passe rien derrière,
0: De temps en temps, vous n'êtes pas seul.
1: Mais de temps en temps, je suis en trio et donc chaque album, je change d'accompagnement et de musicien. Et il se trouve que le dernier, là, Rendu les armes, c'est un trio où j'ai décidé de prendre un batteur et une chanteuse mime
0: Qui s'appelle?
1: qui s'appelle Amrit Douquet.
0: Oui.
1: Et Thomas Labadens à la batterie. Et donc, on a créé un univers un peu particulier. C'est vrai que ça, on dirait un peu un personnage de dessin animé qui apparaît
0: Oui,
1: là.
0: parfois elle fait des rythmes saccadés comme une sorte de robot. J'ai vu ça sur votre
1: Voilà.
0: chaîne YouTube. On précise
1: Oui,
0: que vous avez une chaîne YouTube, je dis pas de bêtises.
1: j'ai une chaîne YouTube. Et puis, on vient de monter un nouveau spectacle avec Amrit et Thomas qui s'appelle Poème de secours. Qu'on part jouer à Avignon cet été, tous les soirs au Théâtre des Platanes.
0: Je crois
1: Et
0: que...
1: donc voilà, c'est presque plus un spectacle qu'un concert, parce qu'il y a beaucoup à voir, notamment avec la présence d'Amrit.
0: Ça, c'est votre formation de clown de théâtre de rue qui remonte.
1: Oui, j'ai toujours aimé, j'adore le chant et la musique, mais j'ai toujours aimé le côté théâtral et visuel de toute une ambiance à voir sur le plateau.
0: Vous avez aussi fait des soins à la personne avec de l'art-thérapie, je crois, hein?
1: Ouais, j'ai travaillé très longtemps comme art-thérapeute et puis monté la Maison des arts et des art-thérapeutes d'Aquitaine à Bordeaux, qui est installée dans un EHPAD, l'EHPAD Terre Nègre, et qui reçoit tous les gens. En fait, c'est vraiment, il y a des ateliers d'art et des ateliers d'art-thérapie. Et donc j'ai commencé, on va en revenir à Le vélo qui pleure, par travailler assez longtemps avec les traumatisés crâniens graves, donc les accidentés de la route.
0: Donc d'une certaine façon, chanter pour un public, c'est aussi rendre la vie plus heureuse. Donc c'est aussi une façon d'apporter, de prodiguer des soins à la personne.
1: C'était mon idée, c'est pour ça que le prochain spectacle s'appelle Poème de secours, un peu comme une trousse de secours. Pour tenir debout et surtout maintenant.
0: Qu'est-ce qu'on pense, Claude Semal? Est-ce qu'on a besoin de poèmes de secours pour survivre?
2: Oh oui, ça me semble une excellente idée.
0: Voilà. Alors, Julie, il faut rappeler effectivement qu'on va bientôt pouvoir vous applaudir sur cette scène parisienne du Pic Ivry, mais vous serez en coplateau avec Wilfried, c'est bien ça?
1: C'est tout à fait ça que je vais rencontrer parce que je ne le connais pas.
0: Et qu'est-ce que c'est que ces dimanches chanteurs qui viennent quelques dimanches nous rendre visite?
1: Je ne sais pas. Je crois que ce sont des grands amateurs de chansons françaises qui organisent des concerts et que c'est exceptionnel qu'ils le fassent au Pic d'Ivry cette fois-ci.
0: Voilà.
1: Normalement, je crois que c'est sur une péniche.
0: Alors ce qui
1: Mais
0: est bien, c'est que vous, Julie, vous êtes très connue en région sud-ouest. Vous êtes souvent sollicitée pour chanter. Vous faites aussi pas mal de chants à part, je crois.
1: ouais, j'ai fait tous les chants à part de Vendée là, les 2 dernières années.
0: En
1: Et
0: Belgique,
1: puis
0: c'est
1: je
0: très répandu
1: joue.
0: aussi, chant à part, Claude Semal.
2: Pas autant que ça,
0: Pas
2: ça
0: autant que ça.
2: existe, oui,
0: Il
2: mais.
0: y a une dimension aussi à avoir le nombre d'heures nécessaires pour être. Pour cotiser, c'est bien ça, je dis pas de bêtises, Julie, il faut aussi ça compte pour le statut d'intermittent.
1: Oui, les chants à part sont très organisés, oui, c'est tout à fait professionnel finalement. C'est chez l'habitant, mais c'est géré d'une manière très professionnelle.
0: Vous avez du plaisir à vous produire comme ça dans des lieux clos avec des personnes qui sont très attentives?
1: J'adore, surtout que je fais des chansons qui sont vraiment. Il faut rester assis et écouter le texte. Je fais pas des chansons très dansantes. Et donc,
0: Donc un seul piano vous suffit, vous n'avez pas besoin de l'accordéon ni d'un orchestre de 10
1: voilà.
0: personnes. Voilà.
1: Un piano-voix, c'est ce que je vais faire au Pic d'Ivry. En général, ça suffit à faire un petit voyage intense.
0: Voilà. Et puis régulièrement, vous sortez un nouveau CD. L'objet CD est en train de disparaître, mais malgré tout, votre public est content de pouvoir acquérir le CD à la fin du spectacle.
1: Ben oui, je continue d'en vendre, mais bon, peut-être parce que j'ai un public qui a encore des machines pour écouter les disques.
0: C'est en train de
1: Ceci
0: se
1: dit,
0: perdre, notamment dans les nouvelles voitures, je pense que c'est difficile d'écouter un
1: ouais.
0: CD, hein.
1: On peut encore écouter enfin, on peut toujours écouter toutes les
0: S'organiser,
1: musiques
0: oui, voilà.
1: sur Internet. Mais bon, j'arrête pas de le dire, mais il faut savoir que ça nous rapporte quand même beaucoup moins d'argent que de nous acheter un disque.
0: Eh oui, c'est sûr.
1: Donc, il y a du public qui soutient en achetant des disques aussi, même quand ils n'ont pas la machine.
0: Voilà. Dans votre panthéon personnel, dans quel est l'artiste vers qui vous tendriez? Quels sont les gens qui vous ont inspiré dans votre formation ou que vous avez aimé comme chanteur?
1: Eh ben, souvent, on me dit en sortant des concerts que je suis un peu entre Morane et Barbara.
0: Ah ben Morane, ça parle au cœur tout de suite de Claude Semal, qu'il a bien connu.
2: Oui.
1: Alors, je pense que c'est parce que la voix grave, et puis les chansons de Barbara, parce qu'elles sont très, pas terre à terre, mais très du quotidien et en même temps à cœur ouvert, quoi.
0: Eh bien, je vais vous dire au revoir et merci Julie d'avoir été avec nous. On se quitte avec votre chanson Disséquant. Merci beaucoup à Claude Semal aussi d'avoir été présent dans cette émission et à très bientôt à tous les deux. Au revoir.
2: Merci, au
1: Merci
2: revoir.
1: beaucoup.

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1: 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Il est 4 heures.
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0: Bonsoir à tous. C'est vraiment une grande joie de rencontrer Sylvie Lebon de Beauvoir, qui va évidemment nous parler de Simone de Beauvoir. Simone de Beauvoir qui nous a quittés presque jour pour jour il y a 40 ans. Et oui, 40 ans déjà, on peut dire avec une forme de trivialité que le temps passe. Mais la postérité de Simone de Beauvoir, très vive, très forte, très marquante, conduit à la publication chez Gallimard, tout d'abord d'un volume dans la collection de la Pléiade, et ensuite d'un ouvrage intitulé « Une fois que les femmes ont ouvert les yeux », écrit et paroles féministes, également bien sûr chez Gallimard. Cette Pléiade consacrée à Simone de Beauvoir se réfère, je dirais, tout simplement à ce que l'on pourrait appeler, là aussi, des écrits féministes. Mais ce serait réducteur, car au fond, le deuxième sexe est beaucoup plus qu'un écrit féministe, et d'ailleurs, ce livre est accompagné, j'allais dire, enveloppé d'un certain nombre de textes, dont notre invitée, Sylvie Lebon de Beauvoir, va nous parler. Bonjour à vous, Sylvie Lebon de Beauvoir.
1: Bonjour, Frédéric. Oui, évidemment, il y a longtemps que moi et d'autres attendions que le deuxième sexe soit publié dans la bibliothèque de la Pléiade. Alors, l'élément déclencheur, c'est les 40 ans après Simone de Beauvoir. Mais en fait, ce livre, c'est vraiment une œuvre philosophique. C'est un pilier que moi, je n'hésiterai pas à mettre à égalité avec des philosophes qui figurent dans la Pléiade, comme Kant ou Marx. Parce que, par œuvre philosophique, j'entends une réflexion évidemment théorique, ce qu'est le deuxième sexe, mais aussi une œuvre de libération. Et en cela, comparable à d'autres œuvres philosophiques de libération, Descartes aussi. Je pense, oui, beaucoup à Descartes, parce que j'estime que le deuxième sexe, c'est le cogito féministe.
0: Alors, effectivement, c'est un livre qui a été libérateur, qui se voulait un manifeste, on pourrait le dire aussi comme ça. Avant qu'on en parle, parce que quand même c'est la moindre des choses, il faut creuser ce sillon de ce que représente ce livre, est-ce qu'on peut dire que Simone de Beauvoir elle-même a vécu ce que l'on pourrait appeler une révolution intérieure ? Normalienne, elle faisait partie de ce que l'on appelait, et ce qu'on appelle peut-être encore aujourd'hui avec un brin de moquerie, les talas, c'est-à-dire les étudiants qui vont à la messe, et elle a pris conscience d'un certain nombre de choses sur elle-même avant d'en parler aux autres, non ?
1: Oui, alors Frédéric, là quand même, je tiens à corriger, parce que pendant qu'elle était étudiante, elle n'était plus Tala. Elle a été élevée dans un institut catholique, le Cours Désir, mais à 14 ans, elle a perdu la foi. Ça a été vraiment une coupure définitive et radicale. Donc, faut pas la ranger dans l'état là.
0: Pense sur le bec, non. Comme on dit dans le canard bon, enchaîné.
1: Voilà, c'est tout. Alors, je crois que dans sa jeunesse, ce qui l'a énormément marqué, c'est la mort de sa grande amie Zaza. Zaza est morte à 21 ans. L'année où Simone de Beauvoir passe l'agrégation et s'élance, elle, vers la liberté. Et elle a toujours considéré que Zaza était massacrée. Et Zaza, c'est une femme. En tant que femme, c'était effectivement, quand on lit ses lettres que j'ai publiées dans un petit recueil qui s'appelle « Lettres d'amitié », où figurent les lettres de Simone de Beauvoir, de Zaza, Élisabeth Lacoing, et de Merleau-Ponty, qui étaient ses amis parallèles dans sa jeunesse. Et cette mort tragique, où on voit Zaza un être exceptionnel, vraiment, très intelligente, très douée, écrasée littéralement par son milieu, ça, c'est peut-être le point de départ. Pas encore consciemment, mais de ce qui deviendra le féminisme, Simone de Beauvoir. Et ensuite, nous passons à 10 ou 15 ans plus tard, et Simone de Beauvoir désire écrire sur elle en 1946. Et la première question qu'elle se pose, c'est « Ah mais au fait, qui est-ce que je suis ?» Mais je suis une femme. Et comme elle dit, elle a découvert qu'elle était une femme. Bien sûr, elle le savait, mais elle n'y pensait pas parce qu'elle n'en a jamais souffert. Elle n'a jamais été en situation d'infériorité, ni dans sa famille, ni, alors ce qui a été important dans ses études, à égalité avec ses camarades. Oui. Jamais, ni Sartre, ni Merleau-Ponty, ni tous ses amis, ni Zan, Herbault, etc., aucun ne prenait de supériorité, et je dirais que ce n'était pas comme de mon époque.
0: Est-ce qu'on peut dire que cette relation égalitaire dont elle avait pu bénéficier lui a fait prendre conscience d'autant plus des souffrances et des inégalités dont souffrait un très grand nombre de femmes ?
1: Ah ça, j'en suis sûre, absolument. Mais enfin, il faut bien dire que ce n'est pas parce qu'elle en a souffert, mais elle a observé, on va revenir à Zaza, et puis après elle a observé les femmes sans cesse. Elle avait un intérêt toujours passionné pour les autres, et elle a effectivement observé ce qu'était le destin commun des femmes. Et ça m'amuse parce que l'autre jour, une amie à qui je parlais, deuxième sexe, elle me dit... Non, mais je ne suis pas féministe, j'ai jamais souffert d'être une femme. Ah ben j'ai dit bravo, ben j'ai dit moi non plus, mais à ce moment-là vous allez dire, ah ben moi j'ai jamais été esclave, alors je ne me révolte pas contre l'esclavage. Oui. Eh ben, ce n'était pas du tout le cas de Simone de Beauvoir, donc elle découvre de façon, comme on dit en philothétique, c'est-à-dire réflexive, car oui, mais au fait, oui, je suis une femme. Et là, Sartre, comme vous savez, ils discutaient toujours de tout, de leurs œuvres et de toutes choses ensemble, et tout était comme une pensée duelle, et il lui dit, mais oui, Castor, puisqu'il l'appelait toujours, il ne l'a jamais appelé Simone, tous ses amis, il lui appelait Castor, vous n'avez pas été élevé comme moi, vous n'avez pas été élevé comme un garçon. Alors elle s'est mise à réfléchir, et ça, c'est là qu'elle a, elle a découvert, et c'est une espèce de révolution en effet, personnelle, que il fallait qu'elle change complètement sa vision, en somme, du monde.
0: Est-ce que vous direz... Alors, vous avez dit que le livre est très théorique et très philosophique, mais j'aimerais dire à nos auditeurs que c'est un livre qui se lit de façon très, très aisée, courante.
1: Oui, oui, parce que... Oui. Pardon, oui, il y a deux parties, n'est-ce pas ? Alors, il y a les faits et les mythes, puis deuxième, ce qui était deuxième tome, mais dans la Pléiade, c'est réuni. Voilà. Et ça déconcerte un peu, parfois.
0: Ah, mais je trouve que c'est une chance, car ça donne son unité au livre.
1: Absolument, car la deuxième partie, c'est l'expérience vécue, mais c'est complètement dialectique, c'est-à-dire que la première partie renvoie à la seconde se réfère toujours à la première, voilà. Ça, c'est un dialogue. Et le deuxième tome, qui est d'ailleurs plus épais, est tout à fait concret, nourri. Alors, il y a un index analytique tout à fait remarquable, qui a été fait par Guillaume Louet, et qui montre l'énormité de sa documentation, et aussi de son acquis, parce que c'était une dévoratrice de livres, une lectrice, et la littérature, elle est mise à contribution, n'est-ce pas ?
0: Voilà, merci de nous amener à parler littérature, parce que un grand nombre de nos concitoyens, j'en suis certain, se font une idée, non pas fausse, mais biaisée de Simone de Beauvoir. Ils la voient comme une combattante, une grande figure de la vie intellectuelle, et ils passent peut-être à côté d'une chose que parfois je dis, ça pourrait se mal comprendre comme un trait d'humour, mais dans mon esprit ça ne l'est pas, à côté de son côté grand genre littéraire, elle écrit magnifiquement, sa phrase est ample, limpide, élégante, et ça c'est une chose dont j'aimerais vous entendre
1: elle
0: parler.
1: Elle a beaucoup d'humour aussi.
0: Mais beaucoup.
1: Oui, absolument. Il ne faut quand même pas oublier que sa vocation première, c'est d'être une romancière. Et en effet, Le deuxième sexe, ça se lit, à part peut-être quelques petites pages plus proprement philosophiques, mais non, c'est très clair, elle s'explique très bien, même sur sa pensée philosophique, elle ne veut pas être obscure, elle veut être, ça elle a toujours dit, il faut parler à tout le monde. Et dans l'expérience vécue, alors là, on est en pleine littérature.
0: Mais elle évoque aussi des figures d'hommes qui comprennent et aiment les femmes. Je pense à Stendhal, par exemple.
1: Elle adorait Stendhal, oui. Et puis, vous avez vu qu'il y a des épigraphes qui sont tirées soit d'hommes, de Pythagore, Poulain de la Barre. Il y a Sartre et puis il y a, je crois, je ne me rappelle plus la quatrième.
0: Oui, là aussi, il faut dire qu'elle n'est pas hostile, son livre n'est pas construit contre les hommes, mais pour les femmes.
1: Et je dirais que ce livre, et ça j'y tiens, moi je le dis partout, il est fait autant pour les hommes que pour les femmes, car si les femmes souffrent d'une secondarisation, d'une espèce d'un corset social qui leur impose des rôles, les hommes aussi, parce que c'est lié, c'est comme dans la dialectique du maître et de l'esclave. Bon, là, en gros, dans l'histoire, les esclaves, c'est les femmes, et les maîtres, les hommes. Mais il faut jouer son rôle de maître. Et ça a opprimé, et opprime encore, beaucoup d'hommes. Alors, c'est une œuvre de libération qui vise d'abord les femmes, mais qui concerne absolument les hommes, parce que ça ne pourra pas se faire sans l'action des deux.
0: Alors, venons-en justement au traitement du sujet lui-même et au livre lui-même. Sylvie Le Bon de Beauvoir, sur quoi repose la critique fondamentale qu'exprime Simone de Beauvoir? Vous venez d'en donner quelques clés, c'est l'enfermement dans un regard social. Est-ce qu'on peut le dire comme ça?
1: Oui, oui. Alors, il faut voir que Le deuxième sexe, là, en 2026, s'est traduit dans le monde entier. Et 37 langues, je crois. Enfin, là, hier, j'ai reçu Le deuxième sexe, hier, en chinois simplifié. Mais il existait déjà, c'est une nouvelle traduction.
0: Mais allez-y.
1: Justement, je crois que c'est vraiment parce que c'est un livre clé, c'est un livre choc qui fait basculer, justement, le regard des femmes. Qu'est-ce que ça leur dit et pourquoi est-ce que ça a tellement de succès? Ça leur dit une chose très simple. Dans l'histoire, vous avez été minimisé, vous avez été secondarisé, vous êtes infériorisé, vous êtes le deuxième sexe. Mais attention, ce n'est pas ce qu'on vous a dit, ce n'est pas une fatalité, ce n'est pas un destin. On ne naît pas femme, on le devient. Ce n'est pas un destin. Ça change tout. Ah bon ? Alors les femmes se disent, ah bon ? J'en ai assez de subir ce destin, ce n'est pas un destin, il y a quelque chose à faire. Mais alors, vous comprenez, c'est ça le deuxième. Il faut d'abord comprendre sa condition. Il y a l'intellect, puis ensuite ça débouche sur l'action, éventuellement. L'action peut être individuelle ou elle peut être collective, c'est-à-dire militante. Je crois que moi qu'il faut les deux, mais...
0: Alors, est-ce qu'on peut dire que le fait qu'elle ait été reconnue par l'université, par ce qu'on appelle aujourd'hui les milieux académiques, mais elle a été diplômée, c'est ce que je veux dire. Voilà, le fait qu'elle ait reçu des diplômes universitaires lui donnait sans aucun doute une légitimité et donc une force pour renverser cette structure. Si elle avait été une simple lectrice mêlant d'écriture, elle aurait été contestée, alors que là, normalienne, agrégée de philosophie, elle ne pouvait être contestée par les milieux académiques.
1: Elle le dit, si j'ai pu l'écrire en 2 ans, c'est parce que j'avais une formation. C'est l'université qui lui a donné cette formation. Oui, ça, absolument.
0: Est-ce qu'on peut dire aussi que ce basculement réclamait un courage ? Parce qu'au fond, il y a toujours la part du risque, le risque du ridicule, le risque de l'enfermement double, c'est-à-dire, ah voilà une femme qui s'énerve, encore une hystérique et autre chose.
1: Alors précisément, comme j'ai dit tout à l'heure, comme elle a jamais souffert d'être une femme, au contraire, me dit-elle souvent, au contraire, je trouve ça très...
0: Bénéfice secondaire.
1: Non, mais ça, et puis, et qu'à la voir, elle a été sereine. Elle a écrit ce livre, non pas comme on l'a dit à la sortie, dans la rancune, la revendication, etc. Pas du tout. Avec objectivité, elle avait du recul. Parce que quand on est trop émotif, quand on a trop souffert d'une condition, c'est pas la meilleure position pour y réfléchir. La pensée, c'est se mettre à l'écart un peu des émotions et surtout des passions. Donc, elle était sereine et elle a été absolument stupéfaite de l'accueil en 49 fait à ce livre qu'elle avait écrit dans la sérénité qui lui paraissait évident. Enfin, on l'a dit, on peut le redire, l'accueil a été épouvantable.
0: Oui, c'est comme un livre pornographique, au fond.
1: Mais une haine, un mépris, incroyable. Et c'est là qu'elle a découvert, dit-elle, que certains de ses amis, dont elle ne soupçonnait pas la misogynie, se sont révélés, justement, horriblement misogyne, jetant le livre à travers la pièce, disant qu'elle avait déconsidéré le mal français, ça c'est Camus. D'ailleurs, Camus, elle écrit dans ses mémoires avec humour que, il considérait que les femmes étaient les égales, mais en fait, il était un peu plus égal quand même, lui. Il aimait pas trop, et c'était lui qui devait diriger tout dans le couple. Bon, eh bien, justement, elle a été foudrage. Du deuxième sexe et d'autres amis, et la réaction a été, enfin, ça c'est rappelé dans la préface, l'introduction au deuxième sexe, l'accueil a été vraiment épouvantable et très très violent, hein, un rejet très violent.
0: Alors, allez-y Sylvie.
1: Oui, mais comme vous m'avez demandé, elle a toujours voulu, c'est bon de vous voir, faire de son œuvre une œuvre de démystification. Et pour elle, c'est ça la philosophie, c'est la démystification. C'est ce qui fait la différence fondamentale entre la philosophie et l'idéologie.
0: Expliquez-nous ça, s'il vous plaît, bien sûr.
1: Oui, beaucoup de gens croient que l'idéologie, c'est simplement un ensemble d'idées.
0: Oui.
1: Eh bien, oui, pas du tout, oui. Mais pas n'importe quelles idées. Ce sont des idées au service d'un intérêt. Je donnerai un exemple flagrant, c'est le racisme. Le racisme est le type même de l'idéologie. C'est-à-dire, on part d'une conclusion, les Noirs sont inférieurs, et on construit un ensemble d'idées pour rationaliser un point de vue passionnel, qui lui est un postulat non démontré. La philosophie, c'est le contraire. À ses risques et périls à travers l'histoire, voir Spinoza, Descartes, etc., dont on a brûlé les œuvres, ou bien... qu'on a excommunié, etc. La philosophie, elle essaye de découvrir la vérité quelle qu'elle soit, à ses risques et périls. Elle y parvient plus ou moins, mais c'est toujours très dangereux. Toujours très dangereux. La vérité n'est pas toujours, comme on le sait, bonne à dire.
0: Alors, c'est donc le refus.
1: Elle a couru le risque.
0: Voilà. Elle a couru ce risque et elle a refusé le regard social dans lequel elle estimait que les femmes étaient enfermées. Y a-t-il aussi, je crois,
1: évidemment,
0: quand même dans ce livre. Voilà.
1: Oui. Ça a déplu.
0: Bien sûr. Mais il y a aussi dans ce livre une réflexion sur ce que sont les femmes selon elle. Elle ne se contente pas de rejeter le regard social. Elle affirme, et cela rejoint aussi les écrits féministes dont je disais qu'ils ont été publiés conjointement ces dernières semaines, elle affirme aussi ce qu'est, selon elle, une femme.
1: Bah, c'est-à-dire que ce qu'elle souhaite, c'est qu'on considère les femmes comme des êtres humains avant de les définir comme femmes. Parce que cette définition de la femme, elle a varié dans l'histoire, elle a varié dans le temps, elle a varié dans l'espace. L'ethnologie, comme par exemple Margaret Mead, nous montre bien que ce que nous, en France, en Europe, dans l'Occident, nous appelons un rôle typiquement féminin, ou mettons la gentillesse, le fait de se maquiller, c'est typiquement féminin, mais pas du tout.
0: Elle se moque de ça d'ailleurs en citant Stendhal, en disant, ah oui, Stendhal lui-même se moquait en disant, on dit toujours que les femmes sont subtiles et les hommes plus solides, etc.
1: Elles sont dociles, elles sont soumises, etc. Oui, malheureusement, par exemple, de nos jours, dans des sociétés, par exemple Samoa, c'est le contraire, c'est l'homme qui toute la journée se maquille, qui se pare, qui ne fait rien, pendant que la femme laboure les champs, assure la sécurité économique. Et donc, de toute façon, c'est impossible de définir un rôle féminin universel. C'est ce que dit Lévi-Strauss aussi. Oui. Il dit que la différence entre la nature et la culture, c'est que, justement, la nature, c'est universel et permanent, alors que la culture, c'est particulier et temporaire.
0: Alors, Sylvie Lebon de Beauvoir, vous dites que le livre a provoqué un scandale et le rejet d'un grand nombre de commentateurs, critiques, etc., hommes. Mais, au fond, le livre a très vite infusé chez les femmes en France.
1: Oui, et femmes aussi, pour le rejet.
0: Ah oui, même les femmes ont été scandalisées. Racontez-nous ça.
1: D'énormes avantages à être dépendante. D'énormes avantages. On ne fait rien, on n'a pas de responsabilité. Ça, vous savez, c'est comme pour l'esclavage. Vous savez bien, quand on a libéré les esclaves, beaucoup ont été désemparés complètement. Et ils ont souhaité rester esclaves. Certains ont même refusé d'être libérés.
0: Donc, les femmes ont rejeté aussi ce...
1: Encore aujourd'hui, toutes les femmes ne sont pas féministes. Il a un gros avantage, par exemple, être entretenue par un riche mari, ne rien faire, etc. Bon, bien évidemment.
0: Bon, mais enfin, le livre a quand même infusé, touché des femmes, voilà. Mais il y a aussi quand même des femmes qui, durant les années 50, 60 et 70, se sont emparées de cet ouvrage comme d'un manifeste. Est-ce que vous pouvez nous dire si... Pendant ces 30 années que j'évoque, le livre a connu, j'allais dire, différentes étapes. Ce serait trop dire. Je vois à votre MOOC, ma question n'est pas pertinente.
1: On est resté un peu sur le balancement, justement. Enthousiasme délirant chez certains et rejet ou en tout cas ironie chez d'autres, vous voyez ?
0: Ah oui.
1: Oui. Et alors, aujourd'hui, il y a un gros mouvement anti-féministe. Elles sont détestées encore par beaucoup d'hommes et de femmes. Et regardez, aujourd'hui, Simone de Beauvoir n'a même pas pu prévoir ce qu'est devenu ce qu'on appelle le masculinisme, parce que c'est porté au rouge la misogynie, le masculinisme. Mais vous voyez les dégâts que ça fait encore aujourd'hui.
0: Alors, j'aimerais vous entendre nous dire quand même comment, durant les années 50 et 60, l'œuvre de Simone de Beauvoir a contribué à l'évolution des mœurs.
1: Ça, c'est très lent, n'est-ce pas ? Et oui. Simone de Beauvoir a reçu un courrier énorme. Donc, elle pouvait sentir, justement, l'évolution. Et pendant les années 60, elle a reçu énormément de courriers et les femmes se plaignaient de l'inégalité dans le travail. Ça a été le grand thème, c'est le travail. Et à partir de 70, alors... on a basculé vers ce qu'on peut appeler le militantisme parce que c'est l'apparition du mouvement de libération des femmes en France. Oui. Et elle s'est rapprochée de ce mouvement. Beaucoup de ses membres sont devenus des amis et elles ont commencé à travailler ensemble. Et là, ce sont les grandes manifestations très connues pour l'avortement libre, etc. Et aussi le procès de Bobigny.
0: Bien sûr, le procès de cette jeune femme, Marie-Claire, que Gisèle Halimi a soutenue.
1: Violée violée et à qui on interdisait d'avorter.
0: Oui. Et à qui, d'ailleurs, je crois, on interdisait de dire qu'elle avait été violée, car ça risquait de la stigmatiser davantage.
1: Ah, oui, oui, c'est le meilleur, si je peux dire.
0: Alors, donc Simone de Beauvoir, par ce livre, a déclenché quand même un mouvement, on peut le dire, mais... Encore une fois, j'insiste auprès de nos auditeurs, ça n'est pas qu'un volume historique, c'est un volume qui peut parler aux amateurs de littérature autant qu'aux femmes et aux hommes qui considèrent
1: il y a une
0: les injustices.
1: Que j'appellerais existentielle, parce que oui. Ça groupe tout ça, justement. Je veux dire aussi bien l'histoire, la psychanalyse, oui. Que la biologie, oui. Et l'expérience vécue. Et c'est ça. C'est pour ça que ça, justement. Eu tant de lectrices, qu'il a eu tant de lectrices et qu'il en a toujours, parce que ça touche les unes les autres par dans une certaine perspective ou bien dans une autre perspective, mais ouais. De toute façon, toutes sont sensibles à cette, comment dire, libération d'abord intérieure. Ah bon, donc si je suis maltraitée, c'est pas une fatalité. Et on ouais. Peut faire quelque chose. Et puis surtout, ça donne, comment dire, une estime de soi, car beaucoup de femmes méprisaient, se méprisaient. Et au contraire, elles récupèrent une dimension de fierté, d'être soi-même, c'est quelque chose de très bien.
0: Alors, j'aimerais qu'on parle un peu aussi du rôle de Simone de Beauvoir dans le monde littéraire. Une chose peu connue est le soutien décisif qu'elle a apporté à une femme que je tiens pour une des plus grandes romancières, écrivaines, femmes de lettres, je ne sais comment il faut la désigner, vous nous le direz, qui est Violette Leduc. Sans Simone de Beauvoir, Violette Leduc n'aurait jamais publié. Est-ce que ça n'est pas une façon pour Simone de Beauvoir de mettre en pratique dans le milieu littéraire des conviction personnelle?
1: Ça, je ne crois pas que elle ait donné la moindre de ses convictions personnelles à Violette Leduc.
0: Non, mais que c'était une façon pour elle de mettre en pratique son combat pour l'égalité homme-femme.
1: Oui, c'est vrai. Mais je crois que c'est encore plus profond, parce que on le voit dans ses cahiers de jeunesse. Oui. Et elle a toujours eu une ouverture et un intérêt passionné pour les autres. Pour les autres, quels qu'ils soient. Alors évidemment, si en plus ils étaient écrivains ou apprentis écrivains, elle s'y intéressait encore plus, parce que là, elle avait peut-être une action, elle pouvait les soutenir. Et elle a soutenu, on voit dans le courrier que j'ai déposé à la Bibliothèque nationale de France, le courrier des lecteurs et des lectrices, et il y a des chercheurs qui travaillent là-dessus. On voit qu'elle a soutenu je ne sais combien. Elle a fait publier beaucoup de gens. Mais oui. On connaît, évidemment, parce que Violette Leduc a été plus connue.
0: Mais il y en a d'autres.
1: Oh, énormément. Absolument. Il y en a d'autres, moins connues, mais...
0: Elle a été, on pourrait dire, donc, une sorte de chef d'école.
1: Elle considérait que c'était son travail d'écrivain, ça aussi. C'est d'écrire soi-même, bien sûr, mais d'aider les autres aussi à écrire et à être publié. Et elle lisait c'était des quantités de manuscrits. Ah, oui. Elle a soutenu, Alain Badiou, ou bien, Claire Quéron, qui a écrit un livre. Elle l'a aidé à... Enfin, c'est une histoire terrible, elle l'a aidé dans sa vie. Claire Quéron était une femme mariée à un homme qui torturait ses deux filles. Dont l'une était nourrisson et est restée autiste. Elle l'a aidée à divorcer, à faire des études, elle est devenue avocate.
0: Formidable.
1: Et elle a écrit un livre, Divorce en France, 1974. Toujours très intéressant. Oui, elle a aidé quantité de gens. Elle a été une générosité extraordinaire. Et il faut le souligner.
0: Oui. Alors, justement, l'écho de Simone de Beauvoir était très fort en France, j'allais dire presque tellurique, et vous venez de nous expliquer que c'était souvent de façon polémique et parfois négative, mais elle a eu un grand retentissement non seulement en Europe, et je pense tout particulièrement dans des pays démocratiques où elle pouvait être lue, car ne l'oublions pas, il a fallu quand même attendre le milieu des années 70, voire la fin des années 70, pour qu'en Europe l'Europe, les dictatures s'effondrent. L'Espagne, le Portugal, la Grèce étaient en dictature durant les années d'après-guerre jusqu'au milieu des années 70. Donc, grand retentissement de son œuvre en Europe, mais j'allais dire surtout aux États-Unis, n'est-ce pas ?
1: Oui, aux États-Unis, en Angleterre.
0: Dans les pays anglo-saxons protestants, ce discours peut-être plus clair était-il plus facile à faire accepter ? Pas plus, je vois votre
1: opinion. Je crois ni plus ni moins, mais aux États-Unis, il y a eu, à partir des 68, un mouvement des femmes très important. Et c'est ça aussi qui a pris le relais et... quand nous sommes allés aux États-Unis, Simone de Beauvoir et moi, nous sommes allés voir Kate Millett, qui avait créé une ferme féministe.
0: Ça devait être incroyable. Qu'est-ce que c'était que cette ferme féministe ?
1: Tout simplement une ferme, mais uniquement tenue par des femmes qui faisaient absolument tout. Ça, j'étais admirative. Aussi, elles faisaient tout. Elles construisaient aussi bien une grange de A à Z, en mettant, je sais pas, les matériaux pour dans le toit, pour comment dire, je sais pas comment ça s'appelle, pour protéger du froid, etc. Et que cultiver les champs, et c'était très gai, c'est très gai. Moi, je suis montée sur le tracteur, mais j'ai rien fait, j'ai juste monté dessus. Non, mais c'était près de Poughkeepsie, dans l'État de New York. C'était l'été, et ça m'a paru absolument magnifique comme nature. C'était. Et bon.
0: Donc, elle a eu un grand succès aux États-Unis.
1: Oui. Et elle a rencontré non seulement Kate Millett, mais beaucoup d'autres grandes féministes, Charmaine Greer, etc. Enfin, c'est...
0: Dans quelles circonstances avez-vous fait la connaissance de Simone de Beauvoir, dont je rappelle au passage que vous êtes la fille adoptive,
1: hein? Oui. J'étais venue de province, de Bretagne, dont je suis originaire, faire mes classes préparatoires à l'école normale supérieure de Serres. Et je lui ai écrit comme lectrice. J'avais lu Le deuxième sexe à la fin de ma philo. Mais j'avais lu aussi Les mandarins, et c'est ça qui m'avait surtout à l'époque marqué. Et
0: qui est un roman à clé, on peut le lire.
1: Non, ça, je ne suis pas d'accord, mais enfin bon...
0: Mais dites-le, expliquez, non, je vous en prie.
1: Non, mais ça, on a tendance à le ramener à ça, malheureusement. C'est tout autre chose, mais enfin, c'est un roman où elle a mis énormément d'elle-même, et que j'aime toujours.
0: Qu'est-ce qui vous plaît ? Non, mais dites-nous, c'est très important qu'on connaisse votre point de vue.
1: C'est la manière dont elle a lié les destins individuels de ces deux héros. Alors, les deux héros, c'est pour ça que ce n'est pas vraiment à moi. Henri et Anne, la représentent toutes ces deux, la représentent elle.
0: D'accord.
1: Henri, c'est son côté solaire, l'amour de la vie. D'accord. Et Anne, c'est le côté nocturne, tragique, l'attirance vers la mort. Parce qu'à la fin, elle veut se tuer, elle ne le fait pas. Mais c'est-à-dire, c'est son goût de l'absolu, etc. Donc, Henri et Anne, c'est elle, sous ces deux versants. Et la façon dont elle a lié le destin individuel de ces deux héros, l'un est journaliste, l'autre est psychanalyste, à l'histoire globale de la France, la libération. Oui. C'est un groupe d'intellectuels à la libération. Et c'est l'histoire d'une amitié perdue et retrouvée.
0: Ouais. C'est ce qui vous avait plu lorsque, étudiante, vous aviez découvert
1: j'étais
0: ce roman.
1: Étudiante, j'étais lycéenne.
0: Même lycéenne, vous aviez aimé ce livre.
1: En philo, oui, on peut lire Le deuxième sexe.
0: Non, mais bien sûr, mais non, je parle des mandarins même.
1: Oui. Ah ben, j'avais lu aussi Les mandarins. Et Les mémoires de Viranger qui venait de sortir.
0: Admirable livre, il faut le lire aussi.
1: Ah, oui.
0: Alors,
1: oui.
0: Donc vous lui écrivez...
1: J'écris. Ah, puis alors, vous savez, on est vraiment, enfin, comme on dit, gonflé à cet âge-là, quoi. Parce que je lui dis, vous savez, je vous écris parce que si j'avais vécu à l'époque de Stendhal, j'aurais écrit. Alors, vous, je vous admire beaucoup, je vous écris. Elle recevait énormément de lettres, et aussi de jeunes, et d'étudiants.
0: Et d'étudiantes.
1: Et des jeunes qui... non-étudiants et non-étudiantes, parce que ça pouvait être des ouvriers. Mais, oui. Alors, évidemment, ça l'intéressait parce que je faisais des études. Un peu plus tard, j'ai hésité entre lettres classiques et philo, puis j'ai décidé, je pouvais pas faire vraiment les deux, donc j'ai décidé que je faisais de la philo, et elle connaissait plusieurs étudiants, dont Alain Badiou, justement, qui était aussi des Cagneux, et qui préparait Normal Sup pour la philo. Donc, voilà. Alors, elle m'a répondu, je suis pas à Paris, réécrivez-moi à la fin de l'année, et puis fil en aiguille, de temps en temps, on se voyait, pendant que je faisais mes études.
2: Ah, c'est très
1: et beau. Puis après, ça s'est approfondi, et elle m'a fait entrer dans sa vie.
0: Oui, c'est très émouvant.
1: Ça n'a rien à voir avec
0: je tiens à le dire. Le terme n'est pas limitatif, c'est juste pour établir une filiation au sens le plus noble du mot.
1: Et j'en suis très fière. Voilà. Mais ce n'était pas du tout un rapport de mère à fille, n'est-ce pas? Elle avait toujours gardé le souvenir de cette amitié avec Zaza. Ah, et elle a toujours cherché à avoir une amitié, une intimité avec une femme. Ça n'a pas marché, et avec moi, ça a marché.
0: Et il y a l'idée de la transmission aussi, pour tous.
1: Elle m'a adoptée pour que je m'occupe de son œuvre. Voilà. Mais bien sûr, parce qu'elle me faisait confiance.
0: Oui.
1: Je vous dis, elle a toujours été aventureuse, audacieuse, voire téméraire. Aussi bien dans sa pensée que dans ses marches à pied. Et quand elle se baladait dans des glaciers à 3000 mètres avec des espadrilles, téméraire. D'ailleurs, il est arrivé quelques petits. Dans les marches à pied, elle était toute seule, n'est-ce pas? Et elle est tombée, par exemple, dans des crevasses, des choses. Elle était téméraire. Avec moi, tout de même, c'était un pari aussi.
0: Pari amplement réussi, on peut le dire.
1: C'était un aspect de sa générosité. Elle faisait confiance aux gens.
0: Oui, justement, je vous en fais parler, je trouve que c'est important pour deux, trois raisons. Première raison, qu'on vous connaisse mieux, car tout de même, bien sûr, il y a toujours le phénomène téléologique, on explique le passé parce que l'on sait de la suite, mais c'est formidable de donner sa vie à la mémoire d'une personne. Enfin, tout de même, il y a des moments où vous avez dû vous interroger en vous disant « Pourquoi est-ce que je ne construis pas mon œuvre ?»
1: C'est une espèce d'assimilation. Et je suis très heureuse de... de m'occuper de ces inédits, ça m'a toujours paru évident, quoi. J'ai commencé presque tout de suite, tout simplement pour rester avec elle.
0: Oui. Donc vous étiez à son contact, vous classiez ses affaires, ses documents, ses lettres, ses...
1: Tout son vivant, non. Mais après, j'ai commencé à... Parce qu'elle m'avait quand même donné des indications. Elle m'avait dit, ici, dans tel placard, il y a ci, il y a ça. Mais elle m'a dit, quand j'y repense, tout ce que vous ferez sera bien fait. C'était quand même...
0: Magnifique.
1: Oui, mais comme vous dites, c'était hardi. C'était vraiment un pari, quand même. Et au début, j'étais quand même perdue dans ces immenses archives, etc., ces manuscrits et tout.
0: Tout était chez elle?
1: Ah oui. Et donc...
0: considérable, en effet.
1: Oui, énorme. Et je me suis mise au travail et ça m'a sauvée parce que ça a été très dur.
0: Oui, il faut dire à nos auditeurs au passage que Simone de Beauvoir est morte relativement jeune, il y a 40 ans, certes, mais alors que Jean-Paul Sartre est mort lui-même relativement jeune, 75 ans, elle-même lui a survécu seulement 6 ans, et au fond, sans doute, cette personnalité dont vous venez de dire qu'elle était à la fois solaire et portée vers l'ombre et

0: Elle aurait dû supporter. Il faut voir, c'était des bourreaux de travail.
1: Oui. Alors, lorsque vous nous dites que vous avez exploré peu de temps après sa mort les archives de Simone de Beauvoir, pardon de l'analogie, mais je pense à cette phrase de Sartre dans L'idiot de la famille, quand il dit qu'on entre dans un mort comme dans un moulin. J'imagine quand même que cela a été une entreprise considérable. Aviez-vous d'emblée le désir de la faire connaître au grand public, ou vous dit que dans un premier temps, c'était les milieux académiques et universitaires qui allaient l'accueillir?
0: J'ai rien pensé de tout ça. Je n'ai pensé qu'à moi. Oui. Je voulais rester avec elle. Parce que j'ai commencé par sa correspondance avec Sartre. Parce que quand elle écrit, je revivais avec elle. Elle écrit comme elle parlait, c'était très drôle. Elle a un langage que j'aime beaucoup, parce que ça peut être aussi, il peut utiliser des mots extrêmement savants, cultes ou philosophiques, mais aussi de l'argot d'étudiant, ou des expressions bien à elle, ou empruntées à Saint-Simon. Par exemple, elle disait très souvent, vous avez l'air battu de l'oiseau aujourd'hui. Ça, c'est du Madame de Sévigné, c'est du Saint-Simon. Et moi, maintenant, je les emploie, ces expressions. C'est une manière encore d'être avec elle. Et oui, elle avait un langage très riche, comme ça, en tonalité, en modalité, vous voyez, très différente. Et ça pouvait être aussi de l'argot. Et j'ai pensé qu'à ça.
1: C'était sentimental, avant tout.
0: Oui, en fait, c'était existentiel, je dirais. Parce que c'est plus que sentimental. C'était vraiment, il fallait que je survive. Et bon, ça m'a aidé, et je pensais, petit à petit, bah oui, j'ai commencé à me dire, il faut le publier, ça, mais sans me presser, et ouais, voilà. Ouais. Donc j'ai commencé par des correspondances.
1: Oui, vous aviez publié la correspondance de Simone de Beauvoir avec celle qu'elle surnommait le petit Bost.
0: Voilà, avec Sartre, avec Nelson Algren, avec oui. Bost, Jacques-Laurent Bost.
1: Oui. Très joli volume qu'on peut recommander. Il est toujours disponible, je pense.
0: Bien sûr, bien sûr.
1: Voilà. Alors,
0: Non, je voulais dire que elle, comme Sartre, ils m'ont passé le goût des correspondances. Ils m'ont regardé la correspondance qu'ils m'ont fait lire en premier. Elle, c'est les lettres de Diderot à Sophie Volant. Voilà, je voyais ça. C'est comme ça. Sa correspondance, par exemple, ses lettres à Algren, c'est comparable aux lettres à Sophie Volant, parce que on y voit toute une époque, tout un milieu, Diderot, les encyclopédistes, etc. Et en même temps, c'est l'histoire d'un amour.
1: Ouais.
0: Eh bien, c'est pareil. Et c'est tout un monde qui revit.
1: Ah oui. Merci d'en parler aussi profondément et aussi joliment. Alors, Sylvie Lebon de Beauvoir, les auditeurs de Fréquence Protestante m'en voudraient de ne pas vous taquiner, c'est pas le terme, mais disons vous dire que quand même la réputation de Simone de Beauvoir n'est pas seulement d'avoir été gentille, drôle et humaine. Elle a parfois cette réputation d'avoir été très dure, cassante et parfois cruelle. Bah, j'ai envie de vous dire, avec un peu de complaisance peut-être, qu'après tout, on ne le dit pas d'autres écrivains, hommes, et pourquoi le dirait-on plus d'une femme que des hommes?
0: Bah, parce que justement, une femme doit être docile,
1: voilà,
0: douce.
1: C'est ça.
0: Mais il faut voir, c'était la personne la plus, comment dire, accessible, mais il faut distinguer. Elle a eu affaire à des conflits politiques, idéologiques. Et dans ces cas-là, elle le dit, il n'y a pas à mâcher ses mots. Alors là, en effet, elle pouvait être dure contre des adversaires qu'elle jugeait dangereux, nocifs. Elle ne mâchait pas ses mots à ce moment-là.
1: Et parfois, elle pouvait être injuste, on peut le dire, après tout.
0: Peut-être, ouais. peut-être.
1: Et se tromper aussi, parfois.
0: Évidemment. Mais enfin, je veux dire que souvent, on l'a jugée sur des prises de position de ce type. Alors que dans les rapports humains, c'était tout à fait différent. Et elle était très détendue et très ouverte aux autres, et elle acceptait très bien qu'on la critique, au contraire.
1: Oui, elle ne vous a jamais rembarré parce que vous lui faisiez une observation négative.
0: Non, elle n'a jamais rembarré personne. Elle répondait si c'était, ou bien elle admettait que, bon, là, oui, peut-être je me suis trompée, mais d'ailleurs, justement, là, elle...

0: Dans les écrits féministes.
1: Oui, dans les écrits féministes, elle dit souvent, oui, ça, je n'y avais pas pensé, ou ça, je m'étais trompée, et aujourd'hui, je reviens sur ça, et elle discute. Et bon.
0: Oui, parce que elle publie Le Deuxième Sexe à la Libération.
1: C'est tout sauf une dogmatique.
0: Voilà, les mouvements féministes se déploient, qui changent le livre, pourrait-on dire.
1: Elle dit elle-même, la pensée évolue avec le monde, avec l'histoire, c'est normal.
0: Oui. Qu'avez-vous découvert dans cette aventure, j'allais dire éditoriale, posthume, cette relation, j'allais dire, que vous entretenez encore avec Simone de Beauvoir depuis sa mort, que vous n'imaginiez pas?
1: Ben oui, regardez, ça couvre 37 ans, les écrits féministes, et pourtant, j'avais suivi, pas tout, mais presque tout, mais je ne m'étais pas rendu compte à quel point le champ de ses intérêts était riche. Et malheureusement, je dirais qu'il recoupe des problèmes brûlants actuellement, comme le viol, le harcèlement, encore l'avortement, puisque, bon, d'accord, chez nous c'est acquis, mais c'est toujours peut-être menacé. Ça l'est. Dans certains pays. Donc ça, j'avais pas pris conscience de l'étendue justement de ces intérêts. Et c'est ce que je crois peut intéresser beaucoup de gens, parce que on peut suivre un sujet, un thème, on n'est pas obligé de lire à la suite. Et il y a à la fin une bibliographie qui récapitule tout. Toutes les écrits et paroles que nous avons pu couvrir, Esther de Moulin et moi, parce que nous n'avons pas pu publier in extenso. Tout, ça aurait été trop énorme.
0: Oui, c'est ça. C'est une femme qui, comme Jean-Paul Sartre, travaille, vous l'avez dit, mais écrit beaucoup.
1: Oui, elle s'est beaucoup engagée pour Djamila Boupacha, contre le viol, contre l'avortement. Elle s'est occupée de la prostitution. Le harcèlement sexuel, c'était abordé, et ce qu'on appelle aujourd'hui le sexisme, qui est un mot que personne ne connaissait et que des féministes ont inventé sur le modèle du racisme. Et dans les temps modernes, la revue de Simone de Beauvoir et Sartre, elle a ouvert une section, le sexisme ordinaire. Et le mot... vous verrez peut-être dans un des articles, lors d'un procès, un juge, je crois, dit « Mais qu'est-ce que c'est que ça, c'est que ce mot ? Je n'ai jamais entendu ça. » Et effectivement, il apparaît. Et aujourd'hui, il est dans le Robert ou dans le Larousse. Ouais. Et c'est reçu. Et pourquoi ? Parce que c'est profondément justifié, je crois, comme notion. Puisque le sexisme, ça rassemble toutes les attitudes qui, confinent la femme... dans un rôle, dans des rôles.
0: Alors, parfois, elle est très dure vis-à-vis de la religion.
1: Ah oui,
0: mais là, évidemment, il y entre dans ce point de vue au moins deux éléments. D'abord, son parcours personnel, et vous l'avez dit au début de notre conversation, cette rupture à l'adolescence, elle a perdu la foi.
1: Et à la fin, elle a tenu à revendiquer son athéisme.
0: Et voilà.
1: Dans tout compte fait. Oui.
0: Le deuxième élément, c'est évidemment le rôle des femmes dans les églises.
1: L'église comme institution.
0: Voilà.
1: Et là, ça déborde le catholicisme. Elle dit que toutes les églises sont nocives. Tous les dogmes religieux sont nocifs pour les femmes. On aurait du mal à la contredire.
0: Ah, mais ça, je ne sais pas. Moi, je pose des questions. Mais comme le protestantisme rejette les dogmes, nous sommes à peu près épargnés. Mais enfin, aucune religion ne guérit de la bêtise et de la cruauté. Donc, ce n'est pas fréquence protestante qui va prétendre que... Mais a-t-elle eu justement, et je terminerai par là, du fait de la fréquentation d'un homme qui était quand même de culture protestante...
1: Mon très grand ami, Jacques Laurent Beuce, vous voulez dire.
0: Alors, oui, et puis Sartre était quand même protestant par sa famille, plutôt de culture, je dirais. Est-ce qu'elle a eu une inclination pour le protestantisme ?
1: Non, pas spécialement, je crois pas. Tout de même, je ne vais pas me lancer là-dedans.
0: Mais vous faites ce que vous voulez, vous êtes chez vous.
1: Non, mais parce que je ne me sens pas très compétente. Mais Il y a tout de même des écrits de Calvin
0: oui.
1: qui, pour les femmes, c'est pas exactement l'idéal.
0: En effet.
1: Bon. Il y a une discussion avec Sartre qui est très drôle parce qu'elle lui dit Sartre, vous n'êtes pas comment dire dédouané de tout misogynie dans votre œuvre. Il n'y a pas un petit peu de phallocentrisme? Alors il dit oh vous croyez. Et puis il ajoute vous devez avoir raison. Mais moi j'ai souvent discuté avec lui amicalement et il me disait vous avez raison parce que je lui dis enfin, qu'est-ce que vous faites vous entretenez. Cette femme. Alors, il faut pas faire ça. Et c'est humiliant pour une femme. Elle dit, vous avez raison, mais qu'est-ce que vous voulez maintenant, je suis trop vieux pour changer. Mais il était aussi peu misogyne que possible. Mais alors, elle a tout de même dédié le deuxième sexe à Jacques-Laurent Bost, notre cher protestant, mon cher Jacques-Laurent Bost. Et elle m'a souvent, enfin, elle m'a dit, oui, je l'ai aidé parce que c'est le moins misogyne que je connaisse.
0: Mais je voudrais qu'on finisse par là, justement, parce que vous avez dit qu'elle avait de l'humour, et au moment d'un certain nombre de révélations, notamment de cette histoire d'amour avec cet Américain, on a dit qu'elle était un peu midinette. Oui. Ça a dû vous agacer, ça.
1: C'est un tel contresens.
0: C'est vrai?
1: Oui. Elle joue, elle s'amuse, elle dit je ferai le ménage, je ferai la cuisine. C'est un jeu, c'est un jeu. Et puis, il y avait aussi le fait que Delsol Green, c'est quelqu'un de très bien, mais il était également un petit peu, presque tous les hommes sont un peu misogynes. Donc, elle s'amusait à jouer le rôle. Mais
0: Vous voulez dire que c'est apprendre au second degré?
1: Mais évidemment, c'est lui. Évidemment, elle s'amuse. Vous pensez comme elle allait faire la cuisine, elle ne savait pas la faire d'ailleurs. Mais et on s'aperçoit dans les lettres, d'ailleurs, c'est lui qui fait tout. C'est lui qui achète les nourritures et qui. Tout ça. Oui, elle s'amuse absolument. Et. Quand elle lui a envoyé le deuxième sexe traduit en américain, il ne l'a jamais lu.
0: Bon, alors c'était un...
1: Non, mais attendez, c'était pas... Mais c'était quand même une nuance qui était là, et il avait son idée des femmes, et elle est forcément un petit peu traditionnelle et un petit peu, comme on dit aujourd'hui, ringarde.
0: Bon, alors, merci en tout cas, Sylvie, de nous avoir parlé de Simone de Beauvoir aussi généreusement, aussi bien. Et dans quelle direction regardez-vous maintenant? Avez-vous déjà des projets ou laissez-vous la Pléiade et ce nouveau volume?
1: Je vais souffler un peu.
0: Ah bon, ben voilà.
1: S'il vous plaît, Frédéric.
0: Vous avez bien raison. Merci beaucoup, Sylvie Lebon de Beauvoir. Je rappelle donc les deux volumes dont vous avez permis la parution. Tout d'abord, Une fois que les femmes ont ouvert les yeux, les écrits et les paroles féministes de Simone de Beauvoir, 1947-1985, c'est paru chez Gallimard évidemment, et puis la Pléiade des écrits féministes aussi, on peut le dire comme ça, avec surtout le deuxième sexe, avec quelques textes autour quand même,
1: oui,
0: hein, il y a quelques
1: autour
0: textes,
1: oui.
0: Mais c'est le deuxième sexe
1: oui,
0: avant toute chose,
1: le
0: et c'est paru en Pléiade. Merci beaucoup, belle fin de journée à vous.
1: Merci Frédéric. Thank you.

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1: Bonjour à tous. Divertimento.
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Thomas Lefort a fondé les Étoiles du Classique à Saint-Germain-en-Laye. C'est un festival qui s'adresse à tous les publics et qui est porté par de jeunes musiciennes et de jeunes musiciens. Cette rencontre se déroulera du 19 au 26 juin prochain. Nous sommes donc très heureux de donner la parole à Thomas Lefort qui va nous présenter la 5e édition de ce festival, les Étoiles du Classique à Saint-Germain-en-Laye, un festival vraiment très chaleureux et tourné vers l'avenir. Pour commencer, je vous propose d'écouter le pianiste Yves Henry jouant une pièce de Chopin. Yves Henry sera l'un des artistes présents lors de ce festival.

0: Thomas Lefort, bonjour.
1: Bonjour, merci pour votre invitation, Frédéric.
0: Mais non, mais c'est avec grand plaisir que nous vous écoutons parler de cette manifestation dont il conviendrait dans un premier temps, et si vous le voulez bien, de rappeler les circonstances dans lesquelles vous l'avez organisée et imaginée d'abord.
1: Oui, alors c'est une aventure assez incroyable, en fait, qui a débuté il y a 5 ans maintenant. J'étais étudiant au Conservatoire de Paris. Et j'ai eu un travail à faire. En tant que bon étudiant, il faut rendre un mémoire musical. Et donc, mes collègues travaillent sur des œuvres musicales. Alors, j'aime beaucoup les œuvres musicales, j'en joue moi-même, je suis violoniste. Mais j'ai eu cette idée de peut-être faire quelque chose d'un peu plus, on va dire, pragmatique, parce que je voyais mes collègues au conservatoire et on essayait de se produire et d'essayer de se développer. Et donc, j'ai eu l'idée peut-être de créer un moment. J'ai été attiré par des festivals que j'avais vus, où j'avais joué également. Et je me suis dit, pourquoi pas créer un festival un peu nouveau, où je réunirais mes copains, mes collègues
0: Oui.
1: du conservatoire au départ. Et donc, ce
0: Bref,
1: projet...
0: une fête entre copains à destination du grand public.
1: Exactement, voilà, avec toujours cet ADN dès le départ d'ouverture de la musique classique au grand public, au jeune public également, on en parlera, et aussi à tous les gens qui ne connaissent pas la musique classique et d'essayer de les amener à travers la jeunesse, à travers les programmes et les grands chefs-d'œuvre de la musique classique également à la musique de manière la plus naturelle et la plus sympathique.
0: Alors, pourquoi Saint-Germain-en-Laye?
1: Saint-Germain-en-Laye est arrivé, on va dire, parce que j'ai donc lancé cette aventure avec un monsieur qui s'appelle Patrick Petit, qui est mécène du Conservatoire de Paris depuis 25 ans
0: Oui.
1: et qui connaît très bien Saint-Germain puisqu'il y est résident. Et donc, nous avons eu l'idée de construire le projet dans cette ville qui nous a accueillis, je dois le dire, très chaleureusement et très... généreusement et bienveillant au départ. Nous avons travaillé et nous avons fait la première édition en 2022. Et depuis, nous sommes, on va dire, main dans la main avec la mairie de Saint-Germain, qui est notre soutien principal, d'ailleurs, du festival.
0: Comment passe-t-on du statut d'artiste au statut d'organisateur de festival, Thomas Lefort?
1: Alors, c'est un peu le même métier dans un sens, c'est-à-dire que quand on organise un festival de musique classique, on s'occupe, moi je suis musicien, de la programmation. Et lorsqu'on est musicien également professionnel, lorsqu'on veut proposer un disque, lorsqu'on veut construire le programme d'un concert, on cherche des répertoires, on travaille la musique, on
0: Oui.
1: écoute la musique, on va au concert et en fait, ça fait partie d'une extension, on va dire, pour moi, du métier de musicien aujourd'hui, c'est d'arriver à sortir les connaissances qu'on a en tant que musicien et arriver à les développer à la
0: Ah
1: fois,
0: oui.
1: alors, sur l'instrument, effectivement, parce que je suis violoniste et donc je joue moi-même la musique
0: Oui.
1: et c'est un plaisir, et aussi de pouvoir l'offrir. Enfin, la partager, donc programmer d'autres musiciens dans d'autres avec d'autres instruments et organiser des concerts. Et donc, je pense que c'est vraiment une extension du métier de musicien aujourd'hui. Et cette nouvelle génération, je pense, a l'envie également, tous ces jeunes musiciens, de se lancer un petit peu dans la programmation. Pour eux, ça leur tient
0: Oui.
1: à cœur de défendre la musique classique aujourd'hui, dans notre époque.
0: Alors, cette cinquième édition fait la part belle, évidemment, à la musique classique, mais vous avez également, et nous l'écouterons tout à l'heure, invité Paul Lay pour un concert de jazz de Gershwin à Miles Davis. Est-ce que ça signifie que dans votre esprit, Thomas Lefort, le jazz est devenu une musique classique?
1: C'est une très belle question avec
0: Merci.
1: une part de sagesse. C'est-à-dire, c'est vrai que pour moi, il n'y a pas de frontières réelles. Il n'y a que des rencontres. Et c'est vrai que la musique classique et le jazz se sont rencontrés, se sont développés et se sont nourris les uns avec les autres. Et donc, et Gershwin en est le premier exemple puisque il a vraiment créé comme une sorte d'opéra jazz finalement avec la comédie musicale. Et en fait, ça c'est très lié. Et donc, alors je me suis perdu, voilà. Donc
0: Non,
1: votre
0: non, mais
1: question.
0: c'est bien, on va vous retrouver quand même. Donc, c'est très lié parce qu'il y a à la fois une part de liberté, d'abord une part de science quand même et de rigueur. On ne pratique pas le jazz, n'importe comment.
1: Non, bien sûr, et ça rejoint en ce sens la musique qu'on appelle classique, qui a une exigence, qui a on a aussi ce rapport à l'improvisation
0: Oui.
1: qui se développe dans le jazz et aussi dans la musique classique. En tout cas, ici, donc dans ce concert, l'idée c'est de partir donc des débuts, on va dire des premières heures du jazz. Et arriver jusqu'à Miles Davis, dont c'est le 100e anniversaire cette année
0: Eh
1: de
0: oui, eh
1: naissance.
0: oui, eh oui.
1: Et donc, on a voulu réunir ces deux personnages, ces deux figures du jazz, ensemble autour de ce concert.
0: Alors, est-ce à dire, Thomas Lefort, que vous n'êtes plus violoniste du tout, ou est-ce que dans le secret de votre bureau d'organisateur de festival, vous continuez à jouer?
1: Alors absolument, mon premier métier c'est violoniste. Je me produis régulièrement. Je vais sortir un disque bientôt,
0: C'est bien.
1: le juin prochain. J'ai récemment joué avec des orchestres internationaux. Voilà, donc je continue mon aventure de violoniste, qui pour moi est très importante. C'est vraiment ma vie depuis que j'ai 4 ans. Et la production de ce festival, c'est on va dire complète. Un peu ce
0: Voilà.
1: que ma
0: J'allais vous
1: vie.
0: demander ce que ce festival avait changé dans votre parcours d'artiste. Vous avez devancé ma question.
1: Alors, ce festival, déjà, m'a apporté beaucoup parce que c'était une occasion de rencontrer de jeunes musiciens également de ma génération, de les découvrir ou de les redécouvrir. Ça m'a apporté aussi probablement un autre regard sur le monde de la musique et la difficulté aujourd'hui de produire des concerts, de pouvoir offrir de la musique classique en touchant le grand public. J'avais envie de me battre pour réaliser ce défi, que la beauté de la musique classique que je ressens en fait quand je la joue, je puisse l'étendre et l'augmenter de manière aussi grande, donc en créant ces concerts, en les travaillant et voilà, ça fait
0: Avez-vous
1: partie
0: le
1: pour moi de.
0: sentiment, que le public jeune, qui est quand même la partie de la population d'Île-de-France que vous voulez attirer, vous rejoigne? Et par quel biais parvenez-vous à l'attirer, ce public jeune?
1: Alors, quand on parle de jeunes publics, c'est vraiment, en tout cas, je ne sais pas si vous parlez des très jeunes, en tout cas, on a un concert, notamment dans le festival, où l'on invite plus de 700 enfants. Ils ont entre 6 et 12 ans, je pense, et ils sont là, donc ils ont un concert offert pour eux. Et donc, c'est un concert qui s'appelle, cette année, Il était une fois Sherazade, sur les contes des mille et une nuits, qui seront
0: Oui.
1: racontés par Julie Depardieu, avec de
0: Nous
1: jeunes
0: sommes
1: musiciens.
0: heureux de citer car elle a beaucoup de talent.
1: Oui, et elle aime beaucoup la musique classique. Elle développe aussi
0: Absolument.
1: avec la musique classique, et on s'est retrouvés sur ça. Et donc c'est un moment de finalement de réunion entre l'imaginaire et la musique. Pour les enfants, je pense que c'est très important de leur donner à cet âge un bon démarrage dans la musique, de sentir la beauté de la musique. Que ça soit agréable pour eux, que ça soit beau. Et voilà, ce concert, en tout cas, a l'air d'être apprécié par les familles et les parents et les
0: Et les enfants eux-mêmes, bien
1: professionnels.
0: sûr.
1: Oui, et les enfants
0: Le
1: également. Oui.
0: terme d'étoile du classique peut prêter à confusion, donner un petit côté bling-bling à votre manifestation, alors qu'en réalité, vous voulez surtout montrer que la musique classique est brillante, mais qu'elle est accessible à tous, comme les étoiles, non?
1: Oui, les étoiles du classique, ce nom est venu finalement. Pourquoi? Parce qu'en fait, les étoiles me font penser aux danseurs. Les danseurs étoiles, et en fait, et donc, comme il y avait ces jeunes musiciens, pour moi, ce sont, on va dire, les meilleurs jeunes musiciens du classique qui sont réunis. Donc, les étoiles correspondaient à ça. Et les étoiles aussi, c'est la nuit, c'est l'atmosphère et un peu, comment dire? l'imaginaire et le ciel et donc et les étoiles donc montantes en fait sont là, donc ils sont 200 dans ce festival et c'était vraiment les termes les plus appropriés et le nom qui est venu le plus aisément pour qualifier ce projet.
0: Ben écoutez, merci beaucoup. Il faut donner à nos auditeurs quand même le moyen de vous rejoindre. Alors, peut-on leur donner une adresse internet, un numéro de téléphone?
1: Oui, bien sûr. Alors, vous pouvez consulter notre site internet, donc lesétoilesduclassique.fr, vous pourrez trouver la programmation. Il y a 11 concerts et nous sommes là donc pour vous offrir plus de 11 concerts cette année. Il y en a pour tous les goûts et voilà, vous pouvez parcourir le site et nous rejoindre. On vous attend avec très grand plaisir et on se prépare d'ailleurs déjà dès maintenant.
0: Et voilà, puisque le festival se déroulera du 19 au 28 juin à Saint-Germain-en-Laye, donc allez-y tous. Et comme je vous l'ai dit, cher Thomas Lefort, nous allons nous séparer en musique en écoutant quelques notes interprétées par Paul Lay qui joue Gershwin. Merci beaucoup, belle fin de journée à vous et belle fin de journée à tous.
1: Merci, à bientôt.

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Bonne journée à toutes et à tous.

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1: Le chinois du boulevard Arago. Je le croise tous les matins en arrivant et presque tous les soirs. Il a fini par me reconnaître, je m'en suis rendu compte. Même si je ne capte pas son regard, ses yeux bridés, enfoncés dans des rides d'expression qui traduisent une longue vie ailleurs, brillent d'un je ne sais quoi qui m'indique que je ne lui suis pas tout à fait inconnue. Pourtant, il a l'air sans cesse perdu dans ses pensées. Mais je suis convaincue que pas un aller ou une venue sur le boulevard n'échappe à sa sagacité. Cet automne, je le voyais souvent lire au soleil. Les journaux gratuits sont son quotidien, mais il feuillette parfois des magazines ou des revues. Je l'ai vu plonger dans la lecture d'un guide touristique sur la Vendée. Aujourd'hui, j'ai surpris un livre assez épais derrière son journal et je me suis demandé s'il ne s'agissait pas d'un dictionnaire. Il est peut-être vraiment chinois. Quand il a fait très froid, il a ressemblé à un cosmonaute. De toute évidence, il portait deux, peut-être trois pantalons l'un sur l'autre. En tout cas, il avait au moins deux manteaux et certainement plusieurs pulls. Ses seuls biens tiennent bien serrés sur une sorte de poussette à quatre roues, sur laquelle il veille jalousement. Tous ces jours-ci, il a fait très beau. Alors il marche, de long en large et pendant des heures, 5 mètres avant son banc et 5 mètres après. Avec application, méthode et rigueur, il marche. De loin, sa silhouette évoque irrésistiblement ses 3PO, le robot courtois et cultivé de Star Wars. Ou même TikTok, l'homme de fer blanc du magicien d'Oz. Comme ce dernier, le chinois du boulevard Arago semble totalement dénué de sentiments, si ce n'est de sensations. Je lui prête des intentions, un cheminement, des réflexions, mais j'ignore tout de lui. Je le salue lorsque je passe près de lui. Jamais il ne me répond. Je n'ose pas lui offrir mon journal, de peur de le vexer. Il a en général toute une cour de pigeons autour de lui qui attrape au vol les reliefs de ses repas. Quand le thermomètre descend, les oiseaux désertent et il est seul, emmitouflé dans ses écharpes et ses bonnets de laine. Une chose me rassure, il ne dort pas sur le boulevard. En général, le bus du SAMU social doit le récupérer ou alors y trouve un abri moins exposé au vent d'hiver ou à la pluie de l'automne. Lorsque je sors après 21h, il n'est jamais là. À moins qu'il ne soit à quelques encablures à la distribution de soupe de l'armée du salut. Si je passe vers 22h, je les vois, les naufragés de la rue, qui s'en retournent vers un hypothétique abri, hirsutes et désolés, traînant leurs bagages d'un air fatigué. Le chinois du boulevard Arago est peut-être à leur suite. Et puis un jour, je l'ai perdu de vue. Fini, parti, envolé. Je me suis inquiétée, j'ai changé de trottoir au cas où lui aussi aurait déménagé. Rien, personne. Je me suis sentie un peu triste. Et puis le temps a passé, 1 mois, 3 mois, 1 année. Et hier, je l'ai revu, plus bas, sur le boulevard et justement sur le trottoir d'en face. J'étais vraiment contente, alors je suis allée vers lui. Je lui ai dit bonjour et je lui ai serré la main. Il ne m'a rien dit, l'air un peu surpris, mais j'ai vu dans ses yeux que, lui aussi, il me reconnaissait.

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0: Ne cherchons point ailleurs le sujet de ma peine. Sans doute, ce chagrin qui vient de m'alarmer n'est qu'un léger soupçon facile à désarmer. Je ne te vante point cette faible victoire. Titus, ah, plus doux ciel que semble laisser ta gloire, un rival plus puissant voulut tenter ma foi et put mettre à mes pieds plus d'empire que toi. Que de sceptres sans nombre il put payer ma flamme, que ton amour n'eut rien à donner que ton âme. C'est alors, cher Titus, qu'aimé, victorieux, tu verrais de quel prix ton cœur est à mes yeux. Allons, Phénice, un mot pourra le satisfaire. Rassurons-nous, mon cœur, je puis encore lui plaire. Je me compte être tôt au rang des malheureux. Si Titus est jaloux, Titus est amoureux.
1: Fermez les yeux, écoutez la voix des mots, celle des âmes. Sentez remonter de cette immobilité tendue, souple, profonde, la présence d'un corps, un espace autour, un écho, qui ici est celui de l'archive, mais qui toujours résonne quand c'est le théâtre qui parle. Ludmila Mikhaïl est une immense comédienne de théâtre. Elle est Bérénice en 1984 sur la scène de la Comédie française, orchestrée par le dramaturge allemand Klaus Michael Gruber. Une Bérénice toute de retenue ultime, tendue vers l'impérieux de la mise à nu. La vérité, comme toujours dans la tragédie, la vérité, quitte à en mourir. Cette mise en scène est devenue mythique dans la mémoire du théâtre français. Klaus Gruber qui disait à ses comédiens « Je veux que vous parliez le cœur chaud et la bouche froide. » La passion est l'extrême empêché, ce qui étouffe et éclate en même temps, ce qui prend tout. Le corps est entier engagé et empêché. L'incandescence de Bérénice, tout entière contenue dans sa robe sarcophage, sa robe statue. Titus a déjà décidé de renvoyer Bérénice, la reine étrangère qu'il voulait épouser et n'épousera pas. Dès avant le début de la pièce, sa décision est prise. Il reste à le dire. Ce qui se joue est joué, et en fait, rien ne sera joué tant que ça ne sera pas dit. Titus va devoir persuader Bérénice de la nécessité de la séparation et Bérénice va refuser de l'accepter. La parole est vitale. Elle tient tout. Si elle échoue, c'est la mort. Ne nous trompons pas. Si vous fermez les yeux et réécoutez la voix, vous entendrez la palpitation de tout de soi qui résiste et sourd. Cette frontière bouleversante entre la parole et le silence. On en revient encore là, à cette source qui murmure pour ne pas jaillir, la limite. La vie en miracle est toujours à sauver, à écouter, à réchauffer. Le secret est à peine audible. Il faut que le théâtre passe à travers les larmes, disait Gruber. La même comédienne, Ludmila Mikhaïl, jouait à Avignon en 1987 dans un autre spectacle devenu mythique, l'intégrale du Soulier de Satin de Claudel, mise en scène par Antoine Vitez, Didier Sandre et Rodrigue.
2: Là où il y a le plus de joie, comment croire que je suis absente? Là où il y a le plus de joie, c'est là qu'il y a le plus cruel. Je veux être avec toi dans le principe. Je veux épouser ta cause, je veux apprendre avec Dieu à ne rien réserver, à être cette chose toute bonne et toute donnée qui ne réserve rien et à qui l'on prend tout. Prends Rodrigue, prends mon cœur, prends mon amour, prends ce Dieu qui me remplit. La force par laquelle je t'aime n'est pas différente de celle par laquelle tu existes. Je suis unie pour toujours à cette chose qui te donne la vie éternelle. Le sang n'est pas plus uni à la chair que Dieu ne me fait sentir chaque battement de ce cœur dans ta poitrine qui, à chaque seconde de la bienheureuse éternité, s'unit et se resépare.
3: Oh, parole au-delà de la mort et que je comprends à peine. Je te regarde et cela me suffit, oh prouesse. Ne t'en va pas de moi. Reste vivante.
1: Nous sommes partis du murmure et nous arrivons dans l'immensité en plein vent qu'est la cour d'honneur d'Avignon. On y entend même les martinets, on y est. Une immensité enserrée dans la pierre, enclose, mais rebelle, offerte au ciel. Des échappées de tous côtés, le grand dehors. Ce n'est pas que le murmure ou le secret n'est plus court, mais les corps là-bas luttent contre le déséquilibre provoqué par les éléments. La cour est insonorisée aujourd'hui et peut-être, paradoxalement, perçoit-on encore davantage cette matière dans le souffle des voix sur scène, ce qui est de l'urgence d'eux, les acteurs, à nous. Ce qu'ils nous doivent de réussir, nous faire parvenir l'impalpable, et qu'ils prennent sens, donc corps en nous. Spectateurs qui sommes loin devant, en face. Le texte est ce chemin aléatoire. Où est l'intime alors? Dans cette question se nichent les souvenirs secrets que chacun emporte après la représentation, souvent sans en avoir conscience. D'abord, même si on a aimé le spectacle, on est fatigué, on a froid, on veut rentrer. Puis le temps fait son tri. Et longtemps après, cette fois pour toujours, des sensations très intimes en nous gardent vivant ce moment. Ce mystère. Le vent, les mots, des corps jetés dans la bataille, quelque chose qui s'est dit et transmis et qui nous appartient. Quelque chose de très physique, finalement, s'extrait de nous pour reprendre forme dans cette mémoire. Le souffle d'Ariel? Non. Quelque chose de plus charnel, d'archaïque. Le théâtre.

Revenons à Bérénice. Titus porte le deuil de son père Vespasien, empereur auquel il va succéder. Ce deuil, Titus l'impose à Bérénice, qu'il tient à distance. Leurs rares rencontres ont lieu dans un cabinet entre leurs deux appartements. Un lieu de désert, comme ce deuil imposé par Titus. Un désert que Bérénice présente infranchissable. Quand la séparation est dite, la passion expire sur ses lèvres à elle. La vérité implacable de ce qui meurt et néanmoins est. Ses vers les plus célèbres. Dans un mois, dans un an, comment souffrirons-nous, Seigneur, que tant de mers me séparent de vous? Que le jour recommence et que le jour finisse sans que jamais Titus puisse voir Bérénice, sans que de tout le jour je puisse voir Titus. Racine, dans sa préface à Bérénice, disait « Toute l'invention consiste à faire quelque chose de rien ». Le cinéaste Raoul Ruiz, en 1983, réalisait une adaptation filmée très personnelle de Bérénice, d'après une commande du Festival d'Avignon. Une vision fantomatique, ou plutôt nocturne, somnambulique, de ce lent arrachement. Un film sophistiqué, à parti pris maniéré, diraient certains. Mais restons sur elle, Bérénice, et sur une voix, celle d'Anna Alvaro, une autre immense comédienne de théâtre.

0: ce bûcher, cette nuit d'enflammée, ces aigles, ces faisceaux, ce peuple, cette armée, cette foule de rois, ces consuls, ce sénat, qui tous de mon amant empruntaient leur éclat. Cette pourpre, cet or que rehaussait sa gloire, et ces lauriers encore témoins de sa victoire. Tous ces yeux qu'on voyait venir de toutes parts confondre sur lui seul leurs avis de regard.
1: Comment le théâtre peut-il donner chair à ce que des mots ont déjà de brûlant, sans pervertir leur puissance propre? Comment nous transmettre dans le souffle le mystère intact, le verbe incarné? Un autre film singulier, lui-même produit d'un spectacle original mis en scène en 1986 par Brigitte Jacques, a beaucoup marqué à l'époque. Louis Jouvet donnait des cours au conservatoire pendant la guerre. Ses cours ont été transcrits, ont été publiés, et Brigitte Jacques en a monté des extraits. Jouvet et une jeune comédienne juive travaillent une scène du répertoire, Elvire dans Don Juan de Molière. Philippe Clévenot et Jouvet, Maria de Medeiros, c'est la jeune comédienne qui tente de devenir Elvire.
2: Je vous ai aimé avec une tendresse extrême. Rien au monde ne m'a été si cher que vous. J'ai oublié...
3: Prends ton temps, il faut que ce soit une chose qui te touche. Non pas intellectuellement, mais presque physiquement. Elle est persuadée que cet homme qu'elle n'a pas cessé d'aimer, qu'elle aime autrement, brûlera au feu de l'enfer. Cela la bouleverse. Je vous ai aimé, je m'en rends compte maintenant.
2: Je vous ai aimé avec une tendresse extrême. Rien au monde ne m'a été si cher.
3: Il y a une chose qui manque. C'est le souvenir, tu comprends?
2: Je vous ai aimé avec une tendresse extrême. Rien au monde ne m'a été si cher que vous. J'ai oublié mon devoir pour vous, j'ai fait...
3: Je vous ai aimé, il faut que ça déferle alors que tu fais un raisonnement logique. J'ai tout fait pour vous, je ne vous demande qu'une chose, c'est de corriger votre vie et de prévenir votre père. Sauvez-vous!
2: Je vous ai aimé avec une tendresse extrême. Rien au monde ne m'a été si cher que vous. J'ai oublié mon devoir pour vous, j'ai fait toute chose pour vous. Et toute la récompense que je vous en demande, c'est de corriger votre vie et de prévenir votre perte. Sauvez-vous! Je vous prie, ou pour l'amour de vous, ou pour l'amour de moi, encore une fois, Don Juan, je vous le demande avec larmes. Et si ce n'est assez des larmes d'une personne que vous avez aimée, je vous en conjure par tout ce qui est le plus capable de vous toucher.
3: Ça finit là. Et elle lui dit, très gentiment, je m'en vais maintenant, je ne vais pas vous importuner plus longtemps. Il faut que ça arrive jusqu'au bout. Je vous en conjure par tout ce qui est le plus capable de vous toucher.
1: Cette femme noble a été séduite par Don Juan, enlevée à son couvent, puis comme toutes les femmes, abandonnée. Vers la fin de la pièce, elle revient devant lui, précédant le jugement final. Elvire revient non pour juger, ni pour se venger, mais pour sauver Don Juan. Elle porte vers lui l'élan absolu d'un désir qui n'est plus la passion originelle, mais sa transcendance. Sa passion de nouveau jetée vers lui est cette fois motivée par un désir hors d'elle. Elvire est la seule femme à oser affronter Don Juan. Involontairement, dans cette scène, elle va le reséduire et elle sera la seule femme à oser dire non. La passion d'Elvire est d'autant plus nue qu'elle est inatteignable.
3: C'est mieux, tu sens que c'est mieux.
2: Je le fais encore sur la pointe des pieds.
3: C'est quelqu'un qui a renoncé à tout. Il y a, par conséquent, au début, un détachement qui est extraordinaire. C'est quelqu'un qui descend du ciel par des moyens surnaturels, ou qui s'avance sur l'eau. Dans la vie de Don Juan, où elle apparaît tout à coup, c'est un avis du ciel. Et on entend soudain

0: ce solo de flûte avec des sanglots. C'est une scène qui doit soulever la salle. Cette femme qui, au premier acte, avait une hauteur, une violence extraordinaire, revient tout à coup au moment où la pièce s'obscurcit et devient douteuse, où l'action se peuple de signes. Et elle vient dire cette complainte de tendresse, ce solo de suavité. Tu vois le contraste?
1: Je voudrais y arriver.
0: C'est un état intérieur. Dans beaucoup de religions, pour exercer les gens à un certain état, on les fait jeûner, c'est-à-dire qu'ils doivent éviter les impuretés de ceci ou de cela. L'acteur est exactement dans les mêmes conditions.
2: J'ai eu envie de vous faire entendre ce duo, car entre eux, Clévenot, Jouvet, Médéros, Elvire, ce qui se travaille, c'est la passion du théâtre. Une quête urgente de trouver le chemin du personnage, l'énergie, ce qui doit être dit, porté, devant Don Juan et devant le public. Ce que Clévenot, Jouvet porte en lui d'urgence à rendre, à atteindre. Je parle de passion à travers des rôles de femmes, mais on entend ici l'incandescence d'un acteur rare, Philippe Clévenot. C'est infime, l'intention étendue et souple à la fois. On sent que ça peut être cela ou cela, des tout petits riens d'interprétation d'une vérité, la quête d'un sourcier. C'est la vérité du théâtre qui nous est montrée dans ce spectacle. Elle est multiple. Jouvet à la sienne, qui ne sera pas celle d'un autre traducteur du verbe, mais le chemin qui s'exprime est celui de la passion pure. C'est ce qui fera toujours la force incantatoire et unique d'un plateau de théâtre. Sa face sacrée. Le sacré, le sauvage, le corps jeté dans la bataille. On en arrive à Phèdre et à Patrice Chéreau. La quintessence de la passion racinienne. La brûlure suprême. Phèdre a appris la mort de Thésée, dont elle est la femme. Cette mort supposée va lui donner la force ou la folie d'oser avouer l'amour fou qu'elle porte en elle au fils de Thésée, Hippolyte. Devant son aveu, le rejet, le dégoût qu'elle suscite chez lui libère comme un torrent cette passion longtemps contenue. Le monde autour disparaît. Quand Thésée, finalement, bien vivant, va revenir devant elle, Phèdre se donnera la mort. De toute façon, elle est déjà morte. D'avoir accouché de cet amour trop enraciné en elle. Dire que ce personnage est physique est peu dire. Mais une fois encore, le verbe, le vers racinien, oblige le torrent à passer par l'étouffement. Le souffle, comme un enfantement, fait advenir ce qui peine ou hésite. Fermez les yeux, souvenez-vous, ou imaginez-vous, une aire étroite et longue, comme une route entre deux rangs de gradins qui se font face. Les spectateurs de part et d'autre se penchent sur un cri. C'est le Phèdre de Patrice Chéreau, avec Dominique Blanc.
3: C'est moi, prince. C'est moi. Dans l'utile secours, vous eût du labyrinthe, enseigné les tatous. Que de soins m'eût coûté cette tête charmante. Un fil n'eût point assez rassuré votre amante. Compagne du péril qu'il vous fallait chercher, moi-même devant vous, j'aurais voulu marcher. Et Phèdre, au labyrinthe avec vous descendu, se serait avec vous retrouvé. Perdu.
4: Qu'est-ce que j'attends? Madame, oubliez-vous que Thésée est mon père et qu'il est votre époux?
3: Sur quoi jugez-vous que j'en perds la mémoire, prince? Aurais-je perdu tout le soin de ma gloire?
4: Madame, pardonnez. J'avoue en rougissant que j'accusais à tort un discours innocent. Ma honte ne peut plus soutenir votre vue et je vais...
3: Ah, cruel! Tu m'as trop entendu. Je t'en ai dit assez pour te tirer d'erreur. Eh bien, connais donc Phèdre et toute sa fureur. J'aime! Ne pense pas qu'au moment que je t'aime, innocente à mes yeux, je m'approuve moi-même. ni que du fol amour qui trouble ma raison, ma lâche complaisance et nourrit le poison. Objet infortuné des vengeances célestes, je m'abhorre encore plus que tu ne me détestes.
2: L'écrivain Maurice Blanchot, fidèle à des thèmes qui lui sont chers, évoque Phèdre dans son livre « Faux pas ». Ce qui l'a conduite à la perdition, nous dit-il, ce n'est pas seulement la fureur du désir, c'est aussi son rêve de candeur. Et ce qui l'enchaîne fatalement à son crime, c'est aussi bien que la folie du crime, l'amour de la pureté, qui la force à être coupable pour s'unir complètement à l'innocence. Cette Phèdre-là, celle de Dominique Blanc dirigée par Chéreau, est une amoureuse. Une réduction blasphématoire? C'est l'image qui me reste en tout cas, c'est mon souvenir. Et puis pensez-y, être une amoureuse, aimer, des lueurs hallucinées dans les yeux, le corps en avant qui veut toucher, la parole qui embrasse, qui embrase, l'espace enflammé. Une réduction, vraiment? Un autre metteur en scène, Luc Bondy, une autre Phèdre, Valérie Dréville.
1: Je reconnus Vénus et ses feux redoutables d'un sang qu'elle poursuit tourments inévitables. Par des vœux assidus, je crus les détourner. Je lui bâtis un temple et pris soin de l'orner. De victimes moi-même à toute heure entourée, je cherchais dans leur flanc ma raison égarée d'un incurable amour, remèdes impuissants. En vain sous les autels, ma main brûlait l'encens quand ma bouche implorait le nom de la déesse. J'adorais Hippolyte et le voyant sans cesse, même au pied des autels que je faisais fumer, j'offrais tout à ce dieu que je n'osais nommer. Je l'évitais partout. Oh, comble de misère. Mes yeux le retrouvaient dans les traits de son père. Contre moi-même, enfin, j'osais me révolter. J'excitais mon courage à le persécuter pour bannir l'ennemi dont j'étais idolâtre. J'affectais les chagrins d'une injuste marâtre. Je pressais son exil et mes cris éternels l'arrachèrent du sein et des bras paternels. Ah, je respirais. Hénon. Et depuis son absence, mes jours moins agités coulaient dans l'innocence. Soumise à mon époux et cachant mes ennuis de son fatal hymen, je cultivais les fruits, vaine précaution, cruelle destinée, par mon époux lui-même, à Trézène amené, j'ai revu l'ennemi que j'avais éloigné, ma blessure trop vive, aussitôt a saigné. Ce n'est plus une odeur dans mes veines cachées. C'est Vénus tout entière à sa proie attachée.
2: Tout aussi passionnée et folle d'amour. Mais l'image qui me reste cette fois de ce spectacle-là est celle de la fin. Une agonisante, une presque morte qui se consume en elle-même. Fille de Minos et de Pasiphae, elle-même fille du soleil, Phèdre se consume de la lumière à la nuit. Noble et brillante auteur d'une triste famille, toi dont ma mère osait se vanter d'être fille, qui peut-être rougit du trouble où tu me vois, soleil, je te viens voir pour la dernière fois. Je ne fais pas le tour, je ne compare rien. Je réveille pour vous des souvenirs personnels, des remontées de ma mémoire, une mémoire de théâtre partagée, mais mon émotion à moi, celle que j'ai emportée ce soir-là, dont je peux dire aujourd'hui qu'elle est toujours là, c'est Valérie Dréville, rampant sur une lente de sable, la voix rauque, le souffle ultime, se consumant au feu d'un soleil presque éteint.

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0: Bonsoir à tous. C'est avec beaucoup de bonheur que nous recevons Brigitte Kulik, biographe d'un grand nombre de personnalités de la vie littéraire et en particulier l'autrice ou l'auteur, je ne sais comment dire. Elle nous donnera son point de vue à ce sujet d'un très beau livre consacré à Flora Tristan. Brigitte Kulik publie chez Gallimard une magnifique biographie de George Sand. Alors je serais tenté de vous dire, chers auditeurs, que nous recevons aussi George Sand avec Brigitte Kulik. George Sand, femme de lettres exceptionnelle, dont bon nombre de nos concitoyens connaissent ou croient connaître la vie et mésestiment trop souvent l'œuvre. Cela tient peut-être à des professeurs de lettres un peu distrait qui donne à des enfants ou des préadolescents à lire La Mare au diable et La petite fadette, quand les grands ouvrages de George Sand sont bien ailleurs, bien plus copieux, mais aussi bien plus passionnants. Aussi suis-je très heureux de donner la parole aujourd'hui à Brigitte Kulik, d'abord parce que son livre est remarquable, et ensuite parce qu'elle va vous faire et me faire mieux connaître cette femme d'exception dont un collectif aujourd'hui réclame l'entrée au Panthéon. Brigitte Kulik, bonsoir.
1: Bonsoir Frédéric Casazzu et merci pour ces aimables paroles.
0: Oh non, mais c'est tout à fait sincère, c'est un très bon livre une fois encore et passionnant, écrit avec précision, science et bonne humeur. Alors, Brigitte Kulik, aviez-vous depuis longtemps le désir d'écrire un livre consacré à George Sand ou est-ce, comme on dit familièrement, la commande de la maison Gallimard qui vous y a conduite?
1: Alors, j'ai envie de répondre que, comme pour beaucoup de livres, il y a toujours la question des circonstances qui jouent un rôle. Bon, George Sand, sans avoir pensé chaque jour en me regardant dans le miroir à écrire une biographie, n'est-ce pas, George Sand, je l'avais forcément rencontré puisque je m'occupe du 19e siècle, notamment du point de vue de l'histoire des idées, voir comment le 19e siècle, siècle des révolutions, a pensé l'héritage de la Révolution française, comment le 19e siècle s'est adapté aux mutations qui étaient en cours. Et donc, il était inévitable que je rencontre à un moment ou un autre de mes recherches, depuis fort longtemps, George Sand, puisqu'elle est au carrefour, carrefour de tous les grands mouvements d'idées qui relèvent notamment de ce qu'on appelle le mouvement progressiste au XIXe siècle. Donc George Sand se retrouve à tous les carrefours et je l'avais forcément rencontré. Il est vrai que j'avais aussi l'idée un peu, comment dirais-je, réductrice, non pas de La Bonne Dame de Nohant, mais de l'auteur des romans dits champêtres, La Mare au diable et la Petite Fadette, dont vous avez mentionné les titres tout à l'heure. Mais inévitablement, en travaillant sur le 19e siècle, on est amené à lire Histoire de ma vie et La Correspondance, puisque George Sand a rencontré, plus que rencontré, elle a fréquenté, elle a même ferraillé avec tout ce qui a compté au XIXe siècle.
0: Alors, cette femme, je le disais tout à l'heure, est moins connue pour ses œuvres que pour sa vie, et somme toute, les gens se font de sa vie une certaine idée, une certaine image, dont votre biographie permet de constater qu'elle est sinon fausse, du moins très partielle. Alors, comme il n'est pas de meilleure façon d'aborder l'histoire d'une femme ou d'un homme que de dire dans quelles circonstances elle ou il a vu le jour, je vous propose qu'on commence par le commencement, c'est-à-dire non seulement sa naissance, mais aussi les origines de cette George Sand qui, chacun le sait, je l'espère quand même, ne s'appelait pas George Sand.
1: Oui, effectivement. Alors, George Sand, c'est son nom de plume, c'est le nom qu'elle s'est donné elle-même, c'est l'acte d'émancipation que toute jeune femme, elle accomplit pour, en quelque sorte, exister par elle-même et devenir indépendante par rapport à l'héritage symbolisé par le nom du père, mais aussi, bien sûr, le nom du mari. Ouais. Alors, pour répondre précisément à votre question et commencer par le commencement, c'est George Sand elle-même qui nous invite à accorder un poids très important à ce qu'elle appelle la chaîne des générations. Elle résume cela par la formule « les morts, c'est nous ». Et dans « Histoire de ma vie », qui est une autobiographie absolument admirable, hein, qui est vraiment, vraiment probablement le chef-d'œuvre de George Sand, elle consacre à peu près le tiers des pages à l'histoire de sa famille paternelle. Alors, pourquoi sa famille paternelle ? Parce que la famille paternelle a laissé des traces mémorable dans l'histoire, alors que la famille maternelle, et là on est au cœur du sujet, la famille maternelle est une famille donc du petit peuple parisien. Son grand-père était marchand d'oiseaux quai de la Mégisserie. Sa mère était ce qu'elle appelle pudiquement une bohémienne. Chacun pourra imaginer ce que peut signifier le terme de bohémienne. Mais la famille paternelle de George Sand est une famille aristocratique, voire royale, puisque son arrière-grand-père, Maurice de Saxe, le vainqueur de Fontenoy, était d'extraction royale. Et donc, comme le dit George Sand admirablement, elle compte dans sa généalogie un roi de Pologne, puisque Maurice de Saxe était le fils du roi de Pologne, un roi de Pologne et la mère Clocard. La mère Clocard et son arrière-grand-mère. Et on voit comment cette naissance, comme elle le dit très bien, à cheval sur deux classes sociales et avec une tache visible sur mon blason, cette naissance, donc en 1804, George Sand naît en 1804, donc d'un couple qui est mal apparié socialement, c'est le moins qu'on puisse dire, l'a prédisposé à une extrême sensibilité aux injustices sociales. Alors tout d'abord aux disparités de statut et de patrimoine, mais aussi aux préjugés, pour elle profondément injustes, qui s'attachent au sort des enfants illégitimes, des filles séduites.
0: Et des enfants dont la famille était mal assortie. Et d'ailleurs, elle a beaucoup d'humour au début de l'histoire de ma vie. Elle parle des généalogies de père et dit que, au fond, c'est horrible parce que on donne toujours la généalogie des aristocrates, jamais celle des autres, comme si les autres n'avaient pas de père, pas d'ascendance, et comme si ça n'avait jamais joué. Et elle le dit d'une façon admirable, avec beaucoup de pudeur en même temps. Rien n'est pesant chez George Sand, mais rien n'est jamais superficiel non plus.
1: Oui, je suis tout à fait d'accord avec cette analyse. Elle le dit de manière très belle. Hein. Il y a une langue là qui est superbe dans l'histoire de ma vie. Et il y a à la fois, on sent le désir d'exposer donc cette généalogie qui est bigarrée, hein, qu'on peut appeler bigarrée, avec des figures qui sont effectivement d'une part sorties de l'histoire de France, puisqu'on va croiser parmi les amis de sa grand-mère, par exemple, Jean-Jacques Rousseau, le financier Dupin de Franqueuil, Madame d'Épinay, donc des personnalités marquantes du siècle des Lumières, bon, sans parler bien sûr du vainqueur de Fontenoy, mais il y a en même temps cette fierté d'avoir dans ses veines, comme elle le dit, le sang du peuple. Et elle dit que de cette manière, elle est aussi née une enfant de la Révolution parce que son père, Maurice Dupin de Franqueuil, donc d'extraction aristocratique, a épousé une humble fille du peuple. A choisi la carrière des armes, donc c'est l'époque de l'épopée napoléonienne, et de cette manière, par sa naissance, elle est une fille de la Révolution, puisque son père avait choisi, contre l'avis de sa mère, donc de la famille aristocratique, il avait choisi d'épouser une fille du peuple et de se faire lui-même, de se faire un nom par la carrière des armes. Donc, on est dans l'héritage de la Révolution française où le sergent a dans sa besace le bâton de maréchal.
0: Alors, dans votre livre, Brigitte Krulig, vous dites bien que d'emblée, elle reçoit une éducation de très haute tenue, grâce essentiellement à sa grand-mère, qui l'aime infiniment et qu'elle aime profondément.
1: Alors, il y a effectivement une influence considérable de la grand-mère, donc Marie-Aurore Dupin de Franqueuil, qui est née Marie-Aurore de Saxe, hein, elle est la fille naturelle, mais reconnue du maréchal de Saxe. Et alors, il faut préciser à ce propos
0: Et c'est
1: que...
0: elle, je crois, pardon Brigitte, mais je crois que c'est elle qui est cousine des Bourbons, n'est-ce pas?
1: Oui, de fait, puisque le maréchal de Saxe, donc par la dauphine Marie-Joseph de Saxe, qui est donc très proche parente du maréchal de Saxe, la dauphine Marie-Joseph est la mère de Louis XVI, de Louis XVIII et de Charles X.
0: Et
1: Donc la grand-mère le dit avec un certain détachement un peu ironique, nos cousins, dit-elle en parlant des rois de France, mais techniquement, du point de vue de la généalogie, elle a raison. Alors, bon, Georges Sand ne s'enorgueillit nullement d'être de sang royal, hein, tout au contraire, mais comment dirais-je, cette double appartenance, ce sang mêlé qui coule dans ses veines, va être source de conflits très douloureux. Parce que, enfin, Aurore Dupin, appelons-la ainsi, tant qu'elle
0: Oui.
1: n'est pas devenue pour la postérité, elle ne s'est pas créée elle-même, George Sand, Aurore Dupin a le malheur de perdre son père très jeune, et une guerre va se livrer entre celle, au pluriel, qu'elle appelle ses deux mères, c'est-à-dire la grand-mère, qui va reporter sur la petite Aurore, elle partage le même prénom, il faut le noter, c'est très important. Il y a une symbolique des prénoms qui est très forte dans la famille de Georges Sand, de la famille Dupin. Donc elle va reporter sur la petite Aurore l'amour donc pour son fils unique. Et il va se livrer une bataille donc autour de cet enfant qui n'a que 4 ans. Et la grand-mère considère Aurore comme la résurrection de son fils. D'ailleurs, c'est assez troublant puisque on voit qu'elle l'appelle mon fils, hein, qu'elle l'appelle parfois Maurice, ce qui en dit long. Je ne me mêlerai pas d'interpréter ce type de comportement,
0: Ah oui,
1: mais...
0: avant de s'appeler Georges, elle se prénommait Maurice. Alors là,
1: Voilà.
0: évidemment.
1: Alors, elle a eu une éducation, et elle le dit elle-même, qui est ni tout à fait celle d'une demoiselle, ni tout à fait celle d'un garçon. Et c'est la grand-mère qui va l'emporter, donc dans ce combat entre les deux mères, comme elle l'appelle. La grand-mère va persuader Sophie, donc la mère de George Sand, de retourner vivre à Paris. Et George Sand, enfin Aurore Dupin, dira que sa mère l'a vendue. Donc elle a laissé l'enfant à sa grand-mère en échange d'une rente. Et George Sand aura toujours un rapport complexe, je ne dirais pas conflictuel, mais en tout cas complexe et problématique avec
0: Avec ça.
1: l'argent. Et une blessure, il résulte donc de ce combat entre les deux mères qui s'arrachent son cœur, comme elle le dit, va être source d'une blessure profonde entre les deux. Mais c'est la grand-mère, évidemment infiniment mieux dotée sur tous les plans,
0: Bien
1: qui va
0: sûr.
1: l'emporter. Et donc, George Sand, enfin Aurore Dupin, va être élevée en demoiselle et héritière de Nohant et de la fortune familiale, et elle va recevoir l'éducation soignée qui convient donc à son statut social. Elle sera envoyée au couvent, qui seront les dames
0: Oui.
1: anglaises, qui est un des couvents les plus élégants
0: Huppé, oui.
1: du Paris, les plus huppés du Paris de la Restauration. Elle va apprendre avec la grand-mère, elle va acquérir avec sa grand-mère une éducation musicale extrêmement soignée, et la grand-mère va lui laisser toute latitude pour piocher dans la bibliothèque familiale, la bibliothèque de Nohant, qui est extrêmement bien approvisionnée avec oui. tous les grands classiques, aussi bien de la littérature française, 17e et 18e siècle, mais aussi les grands auteurs de la philosophie classique, Platon, Aristote, Leibniz, Shakespeare, oui. etc. Et donc, elle va acquérir une culture extrêmement importante. Georges Sand est clairement une surdouée.
0: Alors, ce qui est magnifique dans ce parcours, c'est que justement, c'est grâce à toute cette éducation aristocratique que Georges Sand va pouvoir, par une sorte de retournement à la fois sensitif et intellectuel, combattre les inégalités et les injustices sociales. Ça, c'est vraiment... on parle parfois de l'unité d'un homme, voilà l'unité d'une femme, à bien des égards, bouleversante.
1: Oui, vous avez tout à fait raison. Et on pourrait s'étonner, effectivement, qu'elle ait opéré ce bouleversement. Alors, d'autant qu'elle a même été traversée par une crise mystique.
0: Oui, elle a voulu. On ne peut pas tout raconter, hélas, évidemment. Voilà. Et puis, il faut que nos auditeurs aient le désir de découvrir votre livre, si on leur dit tout.
1: Vous avez raison. Oui, alors, elle va s'approprier tout cet héritage culturel, cette tradition à la fois littéraire, donc européenne, les grands auteurs des Lumières, mais aussi le théâtre de Shakespeare, qu'elle connaît très très bien, la littérature italienne, espagnole, et les philosophes. Et la rencontre, elle le dit elle-même de manière très appuyée dans Histoire de ma vie, la rencontre décisive, c'est Rousseau. Et elle va trouver chez Rousseau, alors elle lit de manière qu'on pourrait appeler boulimique, c'est-à-dire qu'elle se jette à corps perdu dans la lecture, et de Rousseau, elle dévore tout, aussi bien les mille que les grands discours, que le contrat social, et elle va trouver en Rousseau le fondement théorique de ce qu'elle n'avait senti que de manière, on va dire, instinctive, émotionnelle, qui est l'injustice sociale. Et donc, Rousseau va lui donner, elle dit que ça a été une des rencontres décisives de sa vie, sinon peut-être la plus importante, c'est le discours, la théorisation donc, de l'injustice, et je pourrais ajouter aussi la rencontre avec une foi qui est une foi qui irrigue la religion de conscience. C'est-à-dire, en l'occurrence, un protestantisme qui est détaché de toute pratique et aussi de toute appartenance officielle, mais qui renvoie à ce que Rousseau a superbement dit, conscience, instinct divin.
0: Oui, alors là, deux secondes, car tout de même, Rousseau, il est à nous, chère Brigitte Krunig. Alors évidemment, on se dit que le protestantisme vers lequel Georges Sand se tournera pour d'autres raisons, nous le dirons peut-être tout à l'heure, beaucoup plus tard dans sa vie, le protestantisme est là quand même en germe. Et on sent au début de l'histoire de ma vie qu'elle parle à Jean-Jacques avec beaucoup d'affection en disant « Attention, cher lecteur, moi je n'écris pas mes confessions parce que je ne veux pas dire ceci, je ne veux pas dire cela, comme Jean-Jacques Rousseau ». Mais comme prise de remords, elle s'adresse à lui en lui disant « Voilà, tes manquements n'en sont que plus émouvants ». Et toujours il y a chez elle ce désir d'affection pour Rousseau, n'est-ce pas ?
1: Oui, alors Rousseau est vraiment est resté toute sa vie une influence majeure. Donc d'abord le thème de la conscience, de l'intériorisation de la relation à Dieu qui est fondamentalement amour et surtout invitation à l'introspection et donc à ce que j'appellerais l'intégrité morale. Il y a aussi chez Rousseau donc comme je l'ai dit la réflexion approfondie sur l'injustice sociale et la manière de créer une société qui ne soit pas que rapport de force et une société qui soit dénuée de toute valeur. Le thème des valeurs est extrêmement important chez George Sand. Et il y a, comme vous le dites, un lien très fort. Alors, juste pour l'anecdote, si on va aux Charmettes, à Chambéry, donc qui est la maison où Rousseau a passé une partie de son adolescence auprès de Madame de Varins, on verra sur le clavecin où il jouait le Livre d'or, qui existait donc depuis fort longtemps, et on verra la signature de George Sand, qui avait tenu à se rendre aux Charmettes lors d'un voyage en Savoie, et voilà, pour l'anecdote, elle est allée rendre hommage, donc, et c'est signé donc de George Sand et d'Alexandre Manceau, qui a été son dernier compagnon. Alors, pour en revenir à ce que vous disiez sur le thème de la confession, et ça pour que les choses soient effectivement très claires vis-à-vis du lecteur, et ça c'est une précaution qu'elle-même prend en publiant Histoire de ma vie, elle dit on ne trouvera pas dans cette volumineuse autobiographie de confidence,
0: Savoureuse.
1: Savoureuse, voilà, pour ne pas dire scabreuse, ça rime, parce qu'elle sait très bien que le public assimile donc sa vie à un certain nombre de représentations sur lesquelles je ne reviendrai pas, mais vous y avez fait allusion tout à l'heure, et elle dit « on ne trouvera pas ici de confidence », et donc là, elle se démarque donc du modèle qui est les confessions de Jean-Jacques Rousseau.
0: Et d'ailleurs, vous-même, chère Brigitte Krulig, vous êtes respectueuse d'une certaine pudeur, d'une certaine réserve, car évidemment, les auditeurs le devinent, si nous devions consacrer une émission à la vie amoureuse de George Sand, il nous faudrait plusieurs rendez-vous. C'est une grande amoureuse, mais ce versant-là de sa personnalité, ce versant-là aussi doit susciter peut susciter la tendresse et l'affection des auditeurs, je trouve, parce que elle est toujours sincère. Ce n'est pas une femme qui manipule au détriment des personnes avec lesquelles elle est en lien. Non, elle donne tout ce qu'elle a sur le cœur, j'allais dire, n'est-ce pas?
1: Oui, vous l'avez très très bien résumé, je ne peux que abonder dans votre sens. Alors, incontestablement, George Sand a eu une vie amoureuse très remplie, depuis le constat d'échec de son mariage avec Casimir Dudevant, sa première liaison avec le tout jeune Jules Sandeau, qui va précipiter sa décision de partir à Paris et de devenir George Sand.
0: C'est ce Sandeau qui lui donne son nom, en quelque sorte, son nom de plume.
1: D'une certaine manière, je dirais que c'est le déclencheur. Ça lui permet de s'émanciper, de quitter Nohant, qui est un acte effectivement très important, de s'installer à Paris et de devenir écrivaine. D'ailleurs, à la suite de Sandeau, qui est journaliste au Figaro, un journaliste, ce qu'on appelle aujourd'hui pigiste, qui fait des petites chroniques, il vivote plus qu'autre chose, mais il va d'une certaine manière l'entraîner dans son sillage, et effectivement, Jules Sandeau a un rôle de, d'initiateur. Oui, catalyseur, c'est très bien dit, mais je crois qu'il ne faut certainement pas s'exagérer l'importance de Jules Sandeau dans la vie de celle qui va s'appeler désormais George Sand. Alors, oui.
0: Pardonnez-moi, chère Brigitte, que les auditeurs ne se perdent pas dans notre conversation. On est passé un peu vite, et c'est moi le coupable, le monsieur Dudevant, qui est un type sans grand intérêt, mais elle l'a quand même épousé et elle a fait deux enfants avec lui. Mais elle l'a épousé pour sortir de cet enfermement familial, et c'était une impasse. Est-ce qu'on peut dire ça comme ça, Brigitte Krulig?
1: C'était une impasse, mais avait-elle le choix? La réponse est probablement non. C'est-à-dire, elle s'est mariée très jeune, elle était à peine sortie de l'adolescence, elle venait de perdre sa grand-mère, ce qui était quand même à la fois un choc émotionnel, mais aussi, il faut imaginer, elle devenait héritière, elle était une toute jeune fille, elle avait des tuteurs hein, qui l'aidaient à gérer l'héritage de sa grand-mère. Et sa tutrice naturelle, de par la loi, était sa mère. Et une mère avec laquelle elle avait une relation très difficile, Sophie Dupin, avait du mal à comprendre sa fille, qu'elle appelait ma philosophailleuse de fille, et ce n'était évidemment pas un compliment. Donc, concrètement, quel choix s'offrait à elle ? C'était le couvent. Mais bon, elle avait compris qu'elle aimait trop la vie, comme elle dit, courir au grand air. Elle aimait trop la vie dans toute sa manifestation. Donc, le couvent était de fait écarté. Et sinon, c'était le mariage. Et Casimir du Devant, à première vue, était un parti tout à fait honorable. Elle a pensé qu'elle pouvait construire une union fondée sur compréhension, amitié réciproque. Bon, elle s'est trompée, il s'est trompé, il n'était pas fait pour s'entendre, c'était une jeune femme exceptionnelle, qui n'avait même pas 20 ans, mais oui. Exceptionnelle de par ses aspirations, sa culture, une intelligence extrêmement développée, il faut le dire. Georges Sand a une capacité d'assimilation des connaissances les plus diverses, alors que ce soit bien sûr littérature, histoire, philosophie, mais aussi sciences naturelles. C'est une passion qui va l'accompagner toute sa vie. Et Casimir du Devant est un hobereau.
0: Oui, un charme.
1: Oui, et qui ne comprend absolument pas sa femme. Et qui, donc la désunion va se manifester très tôt, l'incompréhension. Et à certaines occasions, il va même se montrer violent envers elle, au moins en parole. Et le mariage, très vite, aboutit, comme vous le dites, à une impasse, plus qu'une impasse, un échec.
0: Alors, Georges Sand, Aurore Dupin devient Georges Sand, écrit, publie. Elle a des amours tumultueuses avec Alfred de Musset, qui, vous le dites très bien dans votre livre, Brigitte Krulik, se comporte de façon épouvantable, vraiment très moche, ce Musset. Bon, il avait beaucoup de talent, pas dans toutes les circonstances, certains poèmes sont médiocres, mais enfin, quand même, il nous a laissé des nuits admirables et quelques pièces de légende. Enfin, elle finit quand même par lui rendre la monnaie de sa pièce en tombant dans les bras du médecin qui est censé guérir Musset à Venise. Et puis, il y a évidemment cette liaison forte avec la comédienne Marie Dorval. Quand même, ça, c'est pour l'époque, quand même, un événement, enfin, une chose assez extraordinaire, de grande liberté. Et puis, un long compagnonnage très sérieux. Et j'allais jouer sur les mots en disant harmonieux avec Frédéric Chopin. Que pouvez-vous nous dire de ces trois évocations, chère Brigitte?
1: Voilà, alors je pense qu'on ne peut pas mettre sur le même plan Musset, Dorval et Chopin. Alors pour Dorval, effectivement, ça fait couler beaucoup d'encre. Était-ce une relation amoureuse au sens érotique ou non? Très sincèrement, on n'a pas de preuves.
0: D'accord.
1: Donc, je suis restée, elles ont échangé des lettres dont le ton très exalté pourrait faire penser à une liaison amoureuse. Bon, il faut faire la part de l'exaltation romantique, on va dire, qui parfois prend des accents qui nous paraissent, par exemple Chopin écrit à ses amis d'enfance sur un ton aussi nous paraît très exalté.
0: Alors que Alain Corbin l'a bien montré dans un magnifique ouvrage, L'harmonie des plaisirs, que les mots n'avaient au XIXe siècle pas le même sens que pour nous.
1: Voilà, c'est ça. Donc, je prends l'exemple de Chopin, bon, pour des raisons évidentes, puisqu'ils se sont connus, mais effectivement, il faut rester, un peu sur la réserve, parce que on n'en sait rien. Mais ce qui est quand même très important, c'est qu'elles ont une relation extrêmement profonde, une admiration réciproque intense, que Marie Dorval a de fait exercé une influence sur Sand, parce que pour elle, elle était l'incarnation du théâtre, de l'art théâtral, qu'elle l'a choisi pour interpréter donc sa première pièce, donc qui a été un échec, mais peu importe. Donc Marie Dorval était pour elle la comédienne par excellence, de même que pour Pauline Viardot a été la cantatrice par excellence. Voilà. Elle a écrit des articles sur Marie Dorval. Je pense qu'il faut saluer donc, cette admiration et cette amitié réciproque qu'elles ont eue l'une pour l'autre. Alors, Musset, oui, vous l'avez dit, effectivement, Musset était une personnalité, perturbée, sans vouloir entrer dans les détails. De toute façon, on n'a pas de... Puis c'est pas à nous à le faire, je pense. Non, mais bon. Donc la relation avec Musset était nécessairement aurait été, quelles que soient les circonstances, une relation compliquée. Alors juste un petit détail complémentaire, on retrouve aussi bien avec Musset qu'avec Chopin. On le retrouvera avec Manceau, et même avec Pauline Viardot. Là pour le coup, il s'agit d'une amitié maternelle, hein, sans aucune ambiguïté. La posture maternelle que prend Sand lorsqu'elle aime, et qu'elle aime aussi bien d'amour que d'amitié, et ce, à toutes les époques de sa vie. Il y a quand même un fil conducteur où l'amour, l'affection prend chez elle les accents de la tendresse maternelle.
0: Ce comportement maternant, dirions-nous de nos jours, chez George Sand, nuance un peu l'image de cette femme féministe avant l'heure qu'un certain nombre de nos contemporains font circuler. George Sand a eu deux enfants et elle est, si elle estime que les femmes méritent d'avoir les mêmes droits que les hommes, elle n'estime pas pour autant que les hommes et les femmes soient identiques.
1: Ah, tout à fait. Alors, féministe, oui. Au sens où elle est une figure d'identification et qu'elle l'a été très vite. Dès la fin des années 1830, donc je reviens un tout petit peu en arrière, elle s'installe à Paris en janvier 1831 et très vite elle comprend que pour vivre et pour gagner son indépendance, elle doit gagner sa vie. Et ça, elle le redit dans des termes qui sont en fait très modernes, hein, très en avance pour son temps. Et elle réfléchit et elle comprend que c'est l'écriture rémunérée, évidemment, qui va lui permettre donc d'exister par elle-même en assurant donc sa subsistance et ses revenus. Et donc, George Sand donc, va, en choisissant son pseudonyme, dont elle va faire à la fois un étendard, une manière d'exister, donc elle devient en quelque sorte elle-même, c'est-à-dire une femme qui existe pour elle, indépendamment donc de toutes les déterminations qui sont énormes, puisque ce sont les déterminations du Code civil, il faut quand même le rappeler.
0: Mais oui, rappeler ça,
1: Code civil,
0: oui.
1: De 1804, qui fait de la femme mariée une mineure. Elle a à peu près le même statut juridique que ses enfants, c'est-à-dire aucune marge de manœuvre en matière de gestion de biens, de revenus, y compris de biens propres, c'est-à-dire qui lui viennent de son héritage familial à elle. Donc la femme est pieds et poings liés, pour dire les choses crûment, lorsque le mariage est calamiteux, sa situation devient très difficile. Donc elle est féministe au sens où elle choisit contre vents et marées, enfin ça demande une énergie dans le contexte de l'époque absolument considérable, donc elle choisit donc un mode de vie indépendant où elle gagne les moyens de subsistance pour entretenir ensuite Nohant, ses enfants, sa famille, ses domestiques, etc. Et puis elle vit sa vie amoureuse, j'ai presque envie de dire plutôt sa vie affective, oui. Parce que général, elle vit sa vie affective en fonction de valeurs qu'elle a définies elle-même, alors qui sont des valeurs qui puissent, bien sûr, dans un héritage qui est à la fois philosophique, chrétien, enfin bon, ce sont des valeurs qu'elle n'a pas inventées, mais sa conscience et le principe d'amour qui est pour elle un autre nom de Dieu, une autre façon de désigner oui. Dieu. Donc, elle est anticléricale, mais certainement pas antireligieuse. Et donc, sa vie amoureuse, elle la vit selon ces valeurs qu'elle a choisies, qu'elle revendique, auxquelles elle reste fidèle. Et comme vous l'avez très bien dit, l'amour résulte toujours d'un choix spontané, profond, d'un engagement de toute la personne, qui est un engagement corps et âme, pourrait-on dire, et qui, d'une certaine manière, est effectivement très en avance sur son temps, qui est moderne. C'est-à-dire que peu lui importe, elle le dit elle-même, hein, là je la paraphrase, on dit que j'ai eu plein d'amants, qu'est-ce que cela peut me faire ? Les ai-je eus par intérêt, par ambition, par, c'était toujours, ça résultait d'un choix, je ne peux pas vivre sans aimer. Dira-t-elle.
0: Magnifique déclaration, voilà. Évidemment. Alors, un petit mot, j'allais dire, du fait qu'elle est fricotée avec le protestantisme, parce que là, c'est une chose très peu connue.
1: Oui, effectivement. Alors, il y a un très beau texte de 1873, c'est dans Impressions et souvenirs, si je me souviens bien, où elle dit, elle parle donc de ça. De sa crise mystique catholique, donc oui. Sortir quand elle est au couvent et quand elle sort du couvent, et elle raconte comment elle s'est distanciée donc de la foi catholique et notamment de la pratique catholique, bon, pour diverses raisons, mais une des raisons, c'est la pratique de la confession. Là, elle n'est évidemment pas seule en son temps. Oui. Bon, on pense à Michel, évidemment. Il y a un homme derrière chacune des femmes de votre foyer. Bon, donc le thème du jésuite ou du prêtre tapis dans l'ombre du confessionnal et qui contrôle la vie des familles, la vie politique, etc. Donc, de ce point de vue-là, elle est très proche de tous ces thèmes qui vont être forts tout au long du siècle, qui relèvent de la libre pensée, mais aussi de ce qu'on appellerait le protestantisme d'atmosphère. Alors, dans ce texte de 1873, donc, elle se rappelle ses années d'adolescence et elle dit, elle parle d'elle-même, à la troisième personne, elle se fit protestante sans le savoir. C'est un très beau texte et ce qui surnagea sur cette houle, ce fut la conscience qu'il existe donc un être suprême, une vie après la mort. Donc ça, ce sont des convictions auxquelles elle est restée fidèle toute sa vie. Ouais. Alors, elle a eu des, elle a donc pris plus que des distances avec l'Église catholique. Hein. Elle a eu des propos très durs. Elle a publié, elle a fait un voyage à Rome dans les années 1850 où elle a observé concrètement, certaines cérémonies pontificales. Elle a des paroles extrêmement, enfin plus que critiques. Elle est anticléricale, on peut le dire, mais se pose dans ces années 1850-1860 le problème du statut social. Alors, non pas tant le sien, je pense qu'elle se trouve et se situe au-delà donc du qu'en dira-t-on, mais elle vit à Nohant avec son fils qui s'est marié, elle est devenue grand-mère, et c'est une dimension extrêmement importante dans sa vie, et elle s'aperçoit que pour son fils, sa belle-fille et surtout ses petites-filles, vivre totalement en dehors d'une affiliation religieuse est quelque chose qui choque la population de Nohant. Et ça, elle a, là aussi, c'est peut-être quelque chose qu'il faut le dire, elle a une conscience extrêmement aiguë du clivage entre Paris et la province.
0: Oui.
1: Qui est un des grands traits.
0: Oui, elle est attentive. Elle n'est pas attentive au qu'en dira-t-on. Elle est attentive à la sensibilité de la communauté à laquelle elle appartient, me semble-t-il.
1: Tout à fait, tout à fait. Vous avez parfaitement raison. C'est très très bien dit. Elle sent que les villageois au milieu desquels elle vit sont choqués.
0: Voilà.
1: Et donc, elle va.
0: Mais si je le dis bien, c'est parce que vous me le faites bien comprendre dans votre livre, Brigitte.
1: Vous êtes très, très, très aimable. Elle s'en explique d'ailleurs très bien. Et elle arrive à une solution qu'on pourrait appeler de compromis entre sa conscience, qui lui interdit donc de recourir à l'Église catholique, voilà, mais qui en même temps l'incite à certaines, comment appeler, accommodements, le terme est péjoratif, à oui, certaines concessions, certaines adaptations. Et donc, mais là encore, elle n'est pas du tout une exception en son temps, hein, le protestantisme d'atmosphère est quand même un courant, certes minoritaire dans la société française de l'époque. Hein,
0: mais qui existe.
1: Voilà, qui existe. Bon, il faut rappeler 97% de catholiques hein, dans la population voilà, française de l'époque de Georges Sand. Mais les protestants, qui représentent à peu près 2%, ont une influence qui est proportionnellement beaucoup plus importante dans les cercles intellectuels, libéraux. Et donc, Georges Sand, d'une certaine manière, fait partie donc de cette mouvance. Et elle va donc proposer à son fils et à sa belle-fille de faire appel à un pasteur.

0: s'embarrasse pas de circonvolution. Donc, croyez-vous en la divinité de Jésus-Christ et croyez-vous en l'enfer. Et évidemment, en fonction des réponses des pasteurs, elle choisit ou non de poursuivre.
1: Alors, comme les pasteurs, la plupart d'entre eux, quand même, considèrent la divinité de Jésus comme un acquis, et elle a du mal à en trouver.
0: Voilà. Alors, c'est un peu difficile et donc ça traîne pendant une grande année. Bon, entre-temps, Maurice et Lina, donc ses enfants, ne sont pas mariés religieusement et le petit-fils n'est pas baptisé. Donc, Maurice, pour finir, bon, perd un peu patience et donc va contacter le pasteur le plus proche hein, dans le Berry. Et donc,
1: donc, admettez, chère Brigitte, qu'au fond, hein, pour résoudre un vrai problème, rien de mieux que d'aller voir son pasteur dans la paroisse du coin. Et voilà.
0: Alors là, je ne trancherai pas sur ce, sur ce point, mais en tout cas, voilà la solution. Et de bonne grâce, elle l'a accepté et a été marraine donc, de l'enfant baptisé.
1: Brigitte Krulik, nos auditeurs pourraient téléphoner et dire « Dites donc, au début, vous avez dit que la vie de George Sand était mieux connue que son œuvre, mais depuis le début de l'émission, vous ne parlez que de sa vie. À qui la faute, alors ?» Bon, comme il nous reste quand même un petit peu de temps, je vous propose que nous consacrions la fin de cette émission à la littérature et à la façon d'écrire de George Sand. Ce que j'ai dit tout à l'heure, c'est comment doit-on dire, une écrivaine, une autrice, une femme de lettres?
0: Alors,
1: Enfin, en tout cas, elle est remarquable.
0: Oui, alors femme de lettres, c'est une expression qu'elle n'aimait pas. Bon, auteur et autrice, c'était évidemment, n'existait pas à l'époque, écrivaine non plus voilà. D'ailleurs. Alors, oui, vous avez tout à fait raison, George Sand, à l'époque, on a remarqué, comment dirais-je, un comportement, une manière de vivre sa vie qui était sujet, qui était, comment on dirait aujourd'hui, clivant. C'est-à-dire, certains en faisaient l'étendard de la liberté, d'abord de la liberté des femmes, mais pas seulement. Parce qu'il faut quand même rappeler qu'elle a eu un engagement politique pour les idéaux démocratiques.
1: Mais oui, elle est républicaine, mais oui.
0: Ah, voilà, elle est républicaine. Bon, elle a écrit des romans dits socialistes, donc il faut quand même le rappeler.
1: Mais oui, vous avez raison.
0: Elle est célèbre pour sa vie, ce qui lui vaut aussi des attaques qu'on peut appeler venimeuses, hein, plus ou moins, ouais. Plus ou moins plus venimeuses et plus ou moins basses, il faut bien le dire, mais elle est quand même, depuis son entrée en littérature dans les années 1830, elle est considérée comme une des grandes écrivaines françaises.
1: Oui.
0: Et ça, il faut le savoir, oui. Elle n'est pas minorée dans un coin, elle gagne beaucoup d'argent, ce qui était quand même un des objectifs affichée dans son entrée dans la carrière littéraire, et surtout, elle est reconnue comme une des grandes voix de la littérature française, et ce, assez rapidement.
1: Et par des gens qui ne sont pas des bras cassés, Balzac
0: voilà.
1: Au premier
0: Alors,
1: rang desquels
0: Balzac. Prenons Balzac, prenons Musset aussi, avec qui ils ont aussi une relation d'écrivain et non pas seulement une relation amoureuse. Bon, évidemment, l'exemple le plus extraordinaire, c'est bien sûr son amitié avec Flaubert.
1: Ah, mais oui,
0: là,
1: ça.
0: Bon, là, il faudra qu'on en parle un
1: bien
0: peu.
1: Sûr, bon, bien sûr, bien sûr.
0: Alors, je voudrais simplement dire, parce qu'on ne peut pas aborder tous les sujets, mais peut-être prendre l'exemple de romans des années 1840, hein, alors qui ont été quand même revalorisés par la critique sandienne et la critique littéraire depuis l'époque où nous faisions des dictées extraites de La Mare au diable et de La Fadette. Donc je pense notamment à Consuelo, hein, qui est le beau roman qui a été inspiré par la figure de Pauline Viardot, donc sœur de Lamanne Grand, grande cantatrice, compositrice aussi, il faut le dire.
1: Et que nos chères musiciennes du trio George Sand ont mis à l'honneur. Au passage.
0: Pauline Viardot a été remise à l'honneur ces dernières années, je pense que c'est une bonne chose, professeure, etc. Donc Pauline Viardot a été une amie très proche et très chérie de George Sand, une relation là encore filiale, hein, de mère à fils et sa fille de cœur. Donc je reviens
1: Consuelo,
0: dit

0: socialiste, donc Consuelo, à l'œuvre de journaliste aussi de George Sand des années 1840. Et il faut savoir que ses romans et ses articles de journaux sont extrêmement lus dans l'Allemagne des années 1840 et dans la Russie des années 1840, qui sont des États extrêmement autoritaires, à côté desquels la France de la monarchie de Juillet fait figure de paradis libéral. Bon, évidemment, pas selon nos critères. Mais
1: tout est relatif, disons.
0: Tout est relatif. Et les romans de George Sand relèvent de ce que, c'est une expression du poète Heine, ce que la contrebande littéraire. C'est-à-dire que la censure allemande et russe se méfie moins de romans que d'essais philosophiques ou politiques, et les romans de Sand exercent une influence certaine dans les milieux, disons, progressistes, qui sont pourchassés, exemple Karl Marx, qui admirait, qui connaissait et qui admirait les romans socialistes de Sand. Je pense à Dostoïevski, bon, qui n'est pas de la mouvance progressiste, certes, mais qui a énormément lu et admiré George Sand. Donc, l'œuvre de George Sand exerce une influence intellectuelle, donc littéraire, certes, mais intellectuelle, au-delà des frontières, et ce, dans les années, dès les années 1840.
1: Le ton de Sand, disons un mot de cela, parce que, au fond, chaque écrivain a sa patte. Nos auditeurs, peu ou prou, se font une idée précise de la façon d'écrire de Balzac, de Victor Hugo, et donc effectivement, les auditeurs savent un peu de quoi ils retournent, si j'ose dire. Mais Sand, comment peut-on définir son style, Brigitte Krulik?
0: Alors, c'est comment dirais-je, c'est un peu complexe. D'abord, il y a une image qui s'attache à elle, alors une image à la fois du public, disons, du lectorat, mais aussi une image qui a été entretenue par ses correspondants et aussi par elle-même, une immense facilité d'écriture. L'œuvre de Sand est une œuvre gigantesque. Il est très difficile de prétendre avoir lu tout Sand parce que elle écrivait la nuit, selon la légende, donc avec énormément de facilité. Alors, il ne faut pas tirer de cette prolixité l'impression qu'elle écrivait comme ça au fil de la plume son travail. Sand est une, et ça, si je devais la définir, et ça vaut pour tout l'ensemble de sa personnalité, de sa vie, Sand est une travailleuse. Et elle l'a dit, toute ma vie j'ai travaillé, j'ai pioché, c'était son terme. Elle travaille, et elle travaille aussi ses manuscrits. Elle les rature, elle les reprend, donc il faut se garder de prendre au pied de la lettre tout ce qu'elle peut dire, j'écris très vite, etc. Mes œuvres, ça coule de source, ça vient tout seul, etc. Il ne faut surtout pas la prendre au pied de la lettre. Elle a une tendance à l'autodérision, elle a une tendance donc à une certaine désinvolture qu'il faut ne pas prendre au pied de la lettre. Alors, sur le plan de l'esthétique, alors elle a des débats intellectuels et littéraires avec de grands critiques de son temps, Sainte-Beuve, mais par exemple Balzac, Balzac lui dit, et elle le cite dans Histoire de ma vie, vous décrivez les hommes tels qu'ils devraient être, et moi je les décris tels qu'ils sont. Et la conclusion des deux, c'est nous avons raison tous les deux. Donc, on a beaucoup reproché à Sand ce qu'on a appelé son idéalisme, et c'est effectivement ce qui ressort des romans dits champêtres, qui sont ceux qui ont été longtemps lus, notamment à l'école, c'est-à-dire des personnages vertueux, des idylles, des mésalliances, mais qui en fait, des mésalliances selon l'opinion convenue, mais qui en fait se révèlent des mariages exemplaires et donc proposés en modèle par George Sand. Sand revendique d'une part la liberté de la fiction, On lui a reproché d'avoir transposé dans la littérature des mariages malheureux parce que tout simplement elle-même avait raté son mariage et que donc oui. du coup elle transposait dans la littérature ses propres expériences personnelles. Donc elle a toujours dit un personnage de roman c'est un personnage de fiction et il faut bien se garder de le confondre avec la personne de l'auteur. Donc ça c'est un premier point. Le deuxième point, elle revendiquait le droit de créer des personnages vertueux parce qu'elle disait que le but de la littérature est de consoler, c'est son terme,
1: c'est très beau.
0: Et d'esquisser très beau. Une sorte d'utopie qui montre tel que pourrait et devrait être le monde. Donc, elle en a conscience, elle Mais le oui. revendique et c'est le sens aussi de son admirable, je ne dirais pas controverse, mais de son débat pétri d'affection, d'admiration réciproque avec Flaubert,
1: mais
0: où
1: oui.
0: ils parlent, où ils se disent leur immense affection réciproque, mais aussi où ils confrontent deux conceptions tout à fait presque opposées, on pourrait le dire,
1: oui.
0: de la littérature, de l'art, de la vie. Ils s'appellent les deux troubadours, et comme elle le dit, il reprend l'expression, ils ont deux conceptions opposées de la troubadourerie, c'est évidemment un néologisme, mais tout le monde comprendra le sens, mais ils se retrouvent donc dans cette capacité à réfléchir sur ce qui fait le sens de l'écriture et son rapport avec la vie. Et ça, la correspondance entre Flaubert est pour moi une des plus belles oui. correspondances d'écrivains qui existent.
1: Oui, c'est vrai.
0: Où il parle aussi du rapport avec la vie, ce que c'est que de vieillir, ce que c'est d'aimer ses proches, le rapport avec l'actualité du temps, qui est une actualité tragique.
1: Oui. La commune tout particulièrement, bien
0: la
1: sûr.
0: Commune,
1: nous ne pouvons pas en parler
0: deux.
1: Parce que nous manquons de temps, mais ils sont tous les deux non communard, voire pour George Sand anti-communard, pour des raisons un peu différentes et en même temps Flaubert, enfin bref, nos auditeurs trouveront dans notre livre de quoi y réfléchir. Mais ce qui est beau aussi, c'est quand on sait, nous, tout cela, grâce à vous, c'est de voir que le poids des fatalités familiales, fils de chirurgien, Flaubert a vu tout gosse des cadavres et il disait, c'est Michel Vinocq dans sa belle biographie qui lui consacre, qui le rappelle, il disait toujours qu'il voyait au-delà la pourriture et la décrépitude. Tandis que George Sand a été quand même porté par ce lignage de haute envergure et porté sans doute par un bonheur de vivre qui échappait à Gustave, non ?
0: Ah, clairement. Et d'ailleurs, c'est un des éléments fondamentaux de leur correspondance. Hein, alors, là encore, ils dialoguent d'égal à égal, mais il faut noter qu'il y a quand même un lien de... Alors, il y a une admiration réciproque, une immense affection réciproque. Hein, elle conclut ses lettres souvent « Je t'embrasse comme je t'aime ». Hein, et là, oui. c'est « je t'aime » au sens d'une affection platonique, évidemment. Il n'y a absolument rien d'érotique là-dedans. Mais il y a un lien Sand tutoie Flaubert. Flaubert vous voit Sand. Et Flaubert s'adresse à Sand souvent comme « ma chère maître ».
1: Oui, quand même. Quand même.
0: Quand même.
1: Voilà.
0: Quand même.
1: Quand même. Ça,
0: quand même.
1: Voilà. N'est-ce pas la devise ?
0: Exactement, enfin, ce n'était pas la devise qu'elle a adoptée, mais pour moi, c'est une expression qu'elle reprend à de nombreuses reprises et qui la résume. C'est-à-dire qu'elle a conscience des épines de la vie, elle a conscience de la douleur, elle a conscience de ce que vous appeliez la décrépitude, la mort, etc. Mais elle a l'idée que la vie, alors la vie terrestre, mais bien entendu la vie après la mort, hein, qui console, qui est pour elle une consolation extrêmement cruciale dans son existence, elle a été confrontée au deuil, elle a l'idée qu'elle aime la vie. Et elle reproche à Flaubert, tu n'aimes pas la vie, tu aimes trop, bon, célèbre formule, tu aimes trop la littérature, virgule, elle te tuera. Et effectivement, Flaubert sacrifie la vie, n'aime pas la vie, il le dit, il le redit, alors que Sand essaye de lui dire que quand même, il faut aimer la vie.
1: Ah ben, c'est un personnage magnifique. Merci beaucoup de nous en avoir parlé, Brigitte Krulik. Et je, puisque vous finissez en parlant de Flaubert, citons quand même pour nos auditeurs ce mot de la fin de Flaubert, justement. Mais pourquoi la plaindre? Rien ne lui a manqué. Je trouve que c'est absolument bouleversant. George Sand est vraiment une des grandes figures de notre histoire et vous lui rendez un magnifique hommage. Bravo encore Brigitte Krulik pour cette biographie parue chez Gallimard et nous vous remercions encore et bravo, bravo.
0: Mais merci beaucoup pour votre invitation et puis pour voilà ce dialogue bon et puis pour votre compréhension profonde du 19e siècle l'œuvre de Sand. Merci beaucoup Frédéric Casazzi.
1: Merci beaucoup et bonne soirée à tous.
0: Merci.

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1: Chers auditeurs, auditrices des fréquences protestantes, bonsoir. Bienvenue au dernier épisode de l'année des Proust Bagatelle. Émission mélangeant les sérieux du grand roman du XXe siècle à la recherche du temps perdu, à la légèreté du jeu, des sélectures, de la part des sensibilités différentes, habitées chacune par des urgences et des intuitions uniques. Cela fut un plaisir d'être accompagnée par votre écoute fidèle et bienveillante pendant ces mois d'initiation pour moi au métier des présentatrices et réalisatrices de cet atelier proustien, caractérisé par la rencontre de l'autre, l'intervenant ou l'intervenante du jour, à travers les grands autres, les tout autres, qu'est pour nous Marcel Proust. Or, comme dirait ce dernier, la fin n'est pas nécessairement une conclusion et Proust Bagatelle reprendra au mois d'octobre 2026 avec des nouveaux et des nouvelles invités. Déjà, on va clore l'année de manière antithétique par une ouverture de la recherche sur l'avenir. Des regards jeunes, frais, internationaux, censés nous mener en Italie, aux États-Unis et en Chine, se croiseront tout au long de l'épisode pour sortir Proust de la France hexagonale et asperger son génie d'un parfum nouveau. La fois dernière, nous avions eu l'honneur et les grands plaisirs d'écouter Christine Lesserf, documentaliste et productrice à France Culture, laquelle, en mettant l'accent sur les voies de la recherche, ainsi que sur sa dimension artisanale, le texte tissu, les livres robes, avait généreusement partagé avec nous les travaux en amont du programme radiophonique Grand Traversée, notamment celle consacrée à Marcel Proust en 2022. Aujourd'hui, nous serons en compagnie des trois chercheurs proustiens ayant soutenu leur thèse depuis quelques années, voire quelques mois, lesquels nous parlerons chacun de son travail, de sa rencontre avec Proust, en même temps que de l'actualité ou de l'inactualité des études proustiennes aujourd'hui. J'ai à côté de moi Ludovico Monacci. Bonsoir Ludovico.
2: Bonsoir Sarah.
1: Vous êtes titulaire d'un doctorat en littérature française délivré par l'Université des Padoue en co-tutelle avec l'Université Grenoble-Alpes. En poste comme postdoc à l'Université des Padoue, vous êtes notamment l'auteur du livre « Pragmatique des l'injure » d'un « À la recherche du temps perdu » paru chez Classique Garnier en 2026. Un ordre d'apparition suit dans la table ronde, car d'une table ronde il s'agit, Bianca Romagnouk-Boularan. Bonsoir Bianca.
3: Bonsoir.
1: Vous êtes Associate Teaching Professor à l'Université de Rhode Island aux États-Unis, auteur d'une thèse soutenue en 2019 à l'Université de Stanford et intitulée « Proust et la voix indirecte », dont est issu les livres « L'action indirecte dans À la recherche du temps perdu » publié en 2022 chez Classique Garnier. Enfin, last but not least, Yanjie Zhao. Bonsoir Yanjie.
4: Bonsoir Sarah.
1: Vous êtes titulaire d'un doctorat en langue et littérature, littérature au pluriel, délivré par l'École normale supérieure ainsi que l'Université Paris Sciences Lettres. Votre thèse, soutenue en 2025 sous la direction d'Anne Simon et de Marie Loreilla, que l'on salue depuis notre antenne, porte comme titre « La Chine m'inquiète, l'homosexualité proustienne au prisme de sa réception et de ses traductions en chinois 1923-2024 ». Comme les titres l'indiquent, elle est consacrée à la réception de l'homosexualité proustienne dans le monde chinois, dont vous allez nous en dire davantage tout à l'heure, ainsi qu'au sujet de la traduction littéraire sino-française, de la réception des Proust dans les mondes sinophones et des circulations interculturelles des questions des genres et des sexualités. Voilà, tout un programme. Avant que vous nous en disiez davantage, je vous propose une première pause musicale qui n'en est pas une. car il s'agit du choix de Ludovico Monacci, notre premier speaker, lequel nous fera entrer dans ses travaux sur les notes d'Eric Satie. Écoutons.

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1: Nous venons d'écouter la gymnopédie numéro 1 d'Eric Satie. Alors, c'est les choix de notre invité, Ludovico Monacci. Pourquoi ces choix ?
2: Je ne veux pas commencer avec un paradoxe, mais il faut avouer qu'il n'y a pas de raison directement proustienne. J'aime bien cette la première des trois gymnopédies de Rick Satie, que Rick Satie a composé entre 1888 et 1895. Mais si l'on voulait rapprocher Proust de Satie, on pourrait rappeler que dans le texte « Mes mondanités, mélomanie » de Bouvard et Pécuchet, dans un extrait tiré des Plaisirs et les Jours, Satie est cité avec Verdi, avec Gounod, comme l'un des artistes qui font rire ou crier Bouvard. Mais par ailleurs, je trouve que cette procession de notes musicales, lente et douloureuse, ça transmet un peu l'atmosphère de mort, mieux de délaissement, d'abandon, qui caractérise, si l'on veut, le bal des têtes du temps retrouvé. Je trouve dans cette suspension musicale des notes une suspension qui est temporelle aussi, et en même temps qui donne une sorte de radiographie, j'utilise ce mot véritablement proustien exprès, et donc je trouve ce parallèle, ça ne veut pas imposer une filiation directe, bien évidemment, mais quand même une sorte d'allusion, de clin d'œil. Et je trouve que c'est très efficace aussi. J'étais persuadé de cette efficacité parce qu'en Italie, un dramaturge, Marco Filiberti, vient de proposer des études préparatoires pour sa transposition de la recherche au théâtre. Et bien évidemment, dans son cas, la scène s'ouvre sur ce défilé, cette chorégraphie des personnages qui seront les personnages de la recherche, et ça s'ouvre avec ses notes, avec la gymnopédie de Satie, et à mon avis, c'est en ce moment que j'étais convaincu de cette possibilité de superposer le morceau de bravoure littéraire proustienne au morceau de bravoure musicale de Satie, ou si l'on veut, pour conclure, sur une note plus anecdotique, je crois que le célèbre adage attribué à Satie « Je suis venu au monde très jeune dans un monde très vieux » ça colle bien aussi à Proust, et surtout à sa curiosité, à son intérêt pour la modernité médiatique, technique ou scientifique.
1: Merci Ludovico, et surtout merci aussi pour nous avoir fait part de cette pièce de théâtre qui va sortir en Italie. C'est bientôt ? C'est pour bientôt ?
2: C'est un projet qui a commencé en 2022 et ça se terminera en 2027. Il y a deux études préparatoires qui ont été appelées cahiers. J'ai collaboré très humblement avec le dramaturge. C'est un projet très stimulant et je vous invite à le suivre. Il a débuté au théâtre à Padoue aussi, au Théâtre Verdi. Et c'est un projet très intéressant, je trouve.
1: Oui, très original aussi et très risqué, puisque ce n'est pas facile de transposer Proust sur la scène cinématographique ou théâtrale. Dans ces morceaux, et d'après ce que vous avez dit, c'est notamment la question du temps qui se pose, du temps qui travaille, qui nous travaille, qui nous change, qui fait disparaître. Enfin, c'est un des leitmotifs de la recherche. Et pourtant, vos travaux, en tout cas votre travail de thèse, que j'imagine n'est pas les seuls, est une partie de votre parcours, porte notamment sur la question du langage et la question de l'insulte. Est-ce que vous pouvez nous en dire davantage ?
2: J'ai terminé là avec une anecdote et je relance avec une autre anecdote. J'ai lu la première fois la recherche à 22 ans et pour rendre le défi encore plus stimulant, je l'ai lu en français, même si mes compétences à cette époque-là n'étaient pas, à mon avis, suffisantes pour ce défi-là. Mais je me rendais compte que à chaque fois que je tombais sur un mot qui m'était inconnu, parce que je ne maîtrisais pas la langue à ce niveau-là, je prenais mon vocabulaire, mon dictionnaire, et c'était un mot qui faisait partie du registre plus bas, plus vulgaire. Et bien évidemment, c'était des mots qu'à l'école, on ne m'apprenait pas. Je ne les ai pas appris au lycée. Et c'est vrai que chez Proust, on n'a pas un registre vulgaire développé, comme exploité, comme d'autres auteurs. Mais quand même, cette sorte de déviation à la base, dictée par ma lecture naïve du début, ça m'a a façonné ma manière de lire la recherche et m'a poussé sur ce projet. Et là aussi, quand je travaille, quand je parle de... J'exploite la question du lexique injurieux chez Proust, je le fais bien évidemment pas forcément pour mettre en lumière la spécificité lexicale qui n'est pas si évident que ça, mais pour montrer qu'à côté du langage, et je pense qu'aussi bien qu'à pourra dire après quelque chose, il y a le non-langage, il y a le non-dit, il y a la question psychologique et la question et des questions qui cachent le langage mais qui font communication quand même. Et donc l'idée c'était de montrer oui des préjugés sociaux, des préjugés qui font partie encore de l'horizon romanesque avec une connotation sociale de la Belle Époque, mais en même temps des préjugés relationnels, des impossibilités d'exprimer ce qu'on veut dire avec le langage. Et donc, je me suis lancé sur ce projet pour m'amuser au début, mais en même temps pour essayer de stimuler un peu la recherche.
1: Je suis très sensible à ces projets puisque moi-même j'ai fait une thèse où la question du langage et notamment de l'oralité était présente. Et puis aussi parce que je pense que ce que vous dites, notamment la question de l'objet langagé, l'insulte, en même temps ce que vous avez fait entendre, la question des sous-conversations, nous relie à nos autres invités. Bianca, qui va parler tout à l'heure, a fait une thèse sur la voix indirecte chez Proust. On en parlera. Et en revanche, Yanjie, en travaillant sur l'homosexualité, a mis en évidence une certaine vulgarité proustienne que la question de l'insulte, justement, peut renforcer, peut confirmer. Donc, ça sera peut-être un bon point de transition de l'un à l'autre quand on aura eu l'occasion d'entamer notre table ronde. Ludovico, je reviendrai vers toi tout à l'heure. On va passer les morceaux musicaux de Bianca avant de lui donner la parole.

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1: Nous venons d'écouter Forever Young d'Alphaville. Pourquoi ces choix si peu académiques, Bianca Romagnuc vous la rend? Comment s'est-il à votre travail? Mais en général, pourquoi ces choix?
2: D'abord, c'est un choix personnel parce que je connais cette chanson depuis mes 10 ans. C'était juste après la révolution roumaine, dont on était dans un contexte de fermeture. Et pour moi, ce morceau était un des premiers morceaux de musique qui appartenait à l'Occident, qui était pour moi vraiment une ouverture. Et j'ai trouvé, en lisant à la recherche du temps perdu, un roumain, en traduction roumaine, pendant j'ai commencé au lycée. J'ai trouvé la même possibilité de voyager dans un autre espace. Pour moi, Proust, ça me permettait de voir le monde avec des yeux différents, comme Proust d'ailleurs l'affirme. Et aussi cette chanson, donc là, le titre c'est Forever. Donc c'est toujours, ça me rappelle le moi éternel de Proust, celui qu'on peut trouver grâce à la mémoire involontaire, mais aussi grâce aux analogies, grâce à l'écriture, à la littérature. Également, à un moment donné, en réécoutant ce morceau, il y a une ligne « Diamonds are forever », les diamants. Et j'ai trouvé que cette image du diamant représentait d'un côté les facettes. Avec ces facettes, représentait le perspectivisme chez Proust. En même temps, donc, l'être est constitué de tellement de perspectives différentes, mais ce diamant donne lumière, une lumière qui est éternelle et qui représente encore une fois cet être éternel de Proust. Forever young, forever, la mémoire, bien sûr la mémoire involontaire. Dans ce texte, je retrouve un autre clin d'œil à Proust. « Looking for the best, but expecting the worst ». Je trouve que Proust, ou son narrateur, son héros, fait exactement ça. Il cherche le meilleur, mais il s'attend au pire. S'attend au pire. Justement, il est très pessimiste, mais justement pour retrouver quelque chose, il dit qu'il y a une sorte de providence heureuse à la fin. Justement parce qu'il il adopte une attitude pessimiste.
1: D'accord. Ben, là aussi, on a la question du temps qui se pose. Alors peut-être avec Ludovico, c'était avec Satie, on avait davantage la musique alliée du temps qui passe. En revanche, ici, par son titre, la question de la résistance au temps. Alors c'est ce chiasme d'éternité et de temps avec son écoulement irrémédiable est typique, effectivement, des Proust. Merci Bianca, surtout d'avoir partagé cette anecdote personnelle. C'est vrai que vous êtes roumaine d'origine, alors oui. Je vous ai associée aux États-Unis parce que c'est là que vous résidez et que vous enseignez. Mais vous avez aussi un regard différent de Proust qui vient justement de vos origines, qui ne sont pas françaises et même pas américaines. Donc, comment tout ça se mélange à votre travail de thèse, puisque qui est aussi les livres que vous avez publiés il y a 2 ans, puisque là aussi il y a la question du langage.
2: En fait, c'est pas vraiment la question du langage, parce que c'est la voix, c'est la voix indirecte. C'est pas, ouais. C'est le titre, c'est VOIE, le moyen, la modalité indirecte. Donc c'est pas vraiment une question de langage, c'est vraiment une question d'action. Bien sûr, la modalité indirecte a été abordée dans certains travaux universitaires, mais vraiment de façon, quelques pages. Jamais on n'a fait un travail sur la voie indirecte chez Proust et surtout l'action indirecte, parce qu'on considère toujours que chez Proust, il n'y a pas d'action. Il n'y a pas d'action parce que d'abord, le héros est c'est quelqu'un qui n'a pas de volonté, donc il ne fait absolument rien. D'accord ? Il fait, et j'arrive à démontrer qu'il fait, et les personnages proustiens font beaucoup de choses, mais en utilisant des voies indirectes. Soit parce qu'ils vont faire des actions en deux temps, ne sachant pas. Donc, ils s'engagent dans une action dans un but différent. Prenons par exemple vraiment l'écriture du livre. Il a fallu, donc Marcel, il veut être écrivain, mais ne peut pas l'être. Il a fallu qu'il s'engage dans une autre voie, la voie de la mondainité, pour qu'ensuite, à un moment donné, il se rende compte que le but est différent. Et il change de but, mais après avoir fait l'action, après avoir passé sa vie dans des réunions mondaines, et c'est ça qui va lui donner à la fin la matière de son livre. Donc, il faut faire quelque chose d'indirect, soit en faisant une action avec un but différent, soit, surtout, je trouve, en utilisant des intermédiaires, d'autres personnes pour nous aider à faire. Le problème, c'est que les êtres, chez Proust, ne veulent pas faire ce que les autres leur disent de faire. Donc, il faut trouver des stratégies de contournement pour les pousser à faire, soit en les incitant à parler seulement de leur propre intérêt et à laisser l'intérêt de la personne qui veut initier l'action, soit en les menaçant, soit en les manipulant complètement et en construire des situations vraiment très complexes où il y a un initiateur, mais cet initiateur est tellement caché. Il fait tellement de choses indirectes, il utilise tellement d'intermédiaires qu'à la fin, on croit, celui qui est en bout de chaîne, il croit qu'il s'agit d'actions hasardeuses. Mais il y a toujours... Donc, un des objectifs de ma thèse a été aussi de démontrer que le hasard chez Proust est relatif. C'est-à-dire que si on arrive à vraiment à chercher la vérité, il y a une vérité, il y a une vérité, il y a un manipulateur, n'est-ce pas? Donc, c'est ça un principe. Et à la fin, dans le dernier chapitre de mon livre, j'essaie de partir de ces actions indirectes et de dire que le livre est lui-même une grande action indirecte. Mm-hmm. C'est-à-dire, oui.
1: Oui, non, je pensais, alors j'avais des mots en tête. Ben déjà, je reviens sur l'homophonie de la voix VOX et de la voix comme schéma, puisque effectivement, étant imprégnée par la question du langage et aussi par les textes sur les langages indirects de Genette, donc j'ai des choses qui s'ébrouillent dans ma tête, mais qui en même temps sont compatibles avec ce que vous dites, effectivement. Et puis en vous écoutant, je pensais à l'acte manqué, au fait, et à la psychanalyse, et je me demandais si cette vision dialectique du hasard qui n'en est pas un, est-ce qu'il est nourri par des études psychanalytiques ou est-ce que vous vous êtes appuyé sur d'autres types de sources plutôt littéraires?
2: Non, je me suis appuyée surtout par... j'ai fait ma thèse aux États-Unis sous la direction de Joshua Landy qui travaille plutôt une sorte de littérature Proust et philosophie, mais d'une façon un peu plus pratique, appliquée à la vie, retrouvant dans Proust la sagesse sur comment vivre notre vie. Donc, mes sources sont plutôt la theories of mind, les théories de l'action et les théories de la pensée.
1: On va trouver les mots aussi qu'il faut, les mots justes, ou juste des mots pour prolonger la phrase aussi avec cette variable du hasard qui participe de notre conversation maintenant. Et je vous propose, en revanche, un peu de musique encore à la place des mots, la musique qui ne se trompe jamais. Et on y va avec notre troisième morceau.

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1: Alors, les invités, vous avez pu remarquer un climax musical qui va d'Erik Satie à la pop taïwanaise, parce que nous venons d'écouter, c'est les choix de notre troisième intervenant, Jianjie Zhao, les morceaux Proustification de la chanteuse Qir Chen. Oui. Vous allez me corriger si je me trompe dans la prononciation. Alors, qu'est-ce que vous pouvez nous dire de ces morceaux inédits pour nous occidentaux et qui, est cependant, si juste, tombent tellement à pic, étant donné que son nom, sa traduction est Proustification.
2: Merci. Oui, effectivement, c'est le cas de dire c'est du chinois. Et c'est une chanson en chinois sortie en... C'est une chanson en chinois sortie en 2013, écrite et créée par la chanteuse et compositrice taïwanaise Qir Chen, ou bien en chinois Chen Qizhen. La chanson évoque le désir de plaire, les silences et les hésitations dans les relations interhumaines et surtout les relations amoureuses. Donc là, ce qui m'intéresse, c'est surtout, comme suggère le titre, Proustification. Ça fait référence à Proust et précisément au verbe proustifier. Alors, le verbe proustifier est issu du témoignage de Fernand Gregg dans ses mémoires intitulées « L'âge d'or », publié chez Grasset en 1947. Quand Gregg parle du jeune Proust au lycée Condorcet, il se souvient que, je le cite, nous avions même créé entre nous le verbe « proustifier » pour exprimer une attitude un peu trop consciente de gentillesse avec ce que le peuple eût appelé des « chichis » interminables et délicieux. Donc pour moi, la chanson de Chen à Taïwan montre comment le nom de Proust circule dans la culture populaire sinophone et correspond très bien à mes recherches qui portent justement sur la manière dont Proust est interprété et réinterprété dans le monde sinophone.
1: Très bien. Alors, justement, vos recherches, est-ce que vous pouvez nous en dire davantage votre thèse, je rappelle le titre, « La Chine m'inquiète, l'homosexualité proustienne au prisme de sa réception et de sa traduction en chinois 1923-2024 ». J'avoue que c'est un titre très hermétique pour quelqu'un qui ne connaîtrait pas la culture chinoise comme moi, par exemple. Donc, est-ce que vous pouvez nous éclairer déjà? Partons juste au titre de votre thèse.
2: Oui. Alors... c'est une thèse qui est récemment soutenue d'ailleurs. Donc, ce qui m'intéresse pour mes recherches doctorales, c'est savoir comment Proust est devenu un classique dans le monde sinophone. Très souvent, il est présenté comme un écrivain, un peu comme en France, du temps, de la mémoire, de la longue phrase. Mais aussi, en chinois, quand on parle de Proust, il est presque toujours associé à une autre étiquette, qui est celle de, en chinois, on dit « yi shi liu », qui veut dire « flux de conscience » ou bien « le courant de conscience », selon la traduction. Cette étiquette n'est pas toujours pertinente. On sait que ça s'applique plutôt à Virginia Woolf, à Joyce, qui est fondée sur l'association libre et la monologue. Et quand je suis arrivé en France, j'étais vraiment choqué de trouver qu'en France, Proust n'est pas du tout associé à cette étiquette, alors qu'en Chine, dans le monde sinophone, quand on parle de Proust, on parle toujours du flux de conscience. Donc je me suis proposé de voir pourquoi on a trouvé cette étiquette, on a collé cette étiquette à Proust, qui privilégie d'ailleurs une lecture esthétique, indérieure et assez souvent apolitique. Donc, à partir de cela, j'ai décidé de voir ce qui a été laissé un peu dans l'ombre, qui est justement l'homosexualité de Proust et sa représentation à la recherche du temps perdu. Cette question est parfois visible dans la réception chinoise, mais elle est pourtant centrale quand on va parler de l'amour, de la jalousie, des rapports humains chez Proust. Donc mon travail consiste à reconstituer toute une histoire de traduction, de critiques littéraires, parfois des malentendus, parfois des déplacements. Je me demande comment les lecteurs, les critiques littéraires et les traducteurs chinois réagissent lorsqu'ils tombent sur cette dimension homosexuelle qu'ils n'attendaient pas nécessairement dans les années 1990 dans l'œuvre de Proust. Est-ce une découverte, une gêne un sujet plutôt tabou ou bien, au contraire, une manière de relire Proust autrement. Et à la fin de ma thèse, j'essaie de montrer que l'altérité sexuelle chez Proust tend aussi un miroir au lecteur chinois. Elle invite à interroger non seulement Proust, mais aussi sur la manière, dans sa propre culture, qu'on a construit toutes ces catégories liées au genre, à la sexualité, tout cela.
1: Donc, il y a d'un côté une ouverture, enfin la question qu'effectivement Proust peut poser aux traducteurs de notre langue, comment faire dans une autre langue à trouver les mots qui arrivent à dire ce que Proust voulait dire déjà avec lui-même une langue étrangère dans la langue maternelle, comme il le dit, enfin écrire, c'est ça, c'est déjà créer une autre langue. Et quand on se trouve face à une langue qui n'est pas, qui n'a pas les mêmes racines, et ça doit être particulièrement difficile de réaliser la traduction. Et pourtant, justement, en raison de ces chocs et peut-être de ces abîmes, il y a un effet qui est produit dans la culture chinoise en l'occurrence, une ouverture vers la nécessité de trouver un autre langage et également peut-être un autre point de vue, par exemple sur la question de l'homosexualité, c'est-à-dire la question du scandale. Et est-ce que vous avez analysé différentes réponses que les traducteurs auraient données face au col, entre guillemets, que Proust leur pose?
2: Oui. Effectivement, la question de traduction est très intéressante et là, c'est ce qu'a dit Bianca tout à l'heure, c'est aussi pour Proust une voix indirecte. On sait que Proust, lui, a traduit Ruskin, donc c'est très important de trouver sa propre voix. Et pour traduire tous ces mots concernant l'homosexualité dans la recherche, les traducteurs chinois, sinophones, ont essayé de trouver des manières assez différentes. On sait que, par exemple, dans la recherche, Proust a engagé la théorie d'inversion, ou bien le troisième sexe, appelé comme ça à l'époque, pour parler de ce qu'on appelle des homosexuels d'aujourd'hui, alors que Proust n'est pas nécessairement d'accord avec cette vision. L'inversion est issue de la sexologie de fin 18e, fin 19e, début 20e siècle dans la littérature Proust, alors que lorsque les traducteurs chinois ont essayé de traduire la littérature de Proust, eux, prenant l'homosexualité comme un objet scientifique, ont engagé la sexologie chinoise de fin 20e et début 21e siècle avec des mots techniques pour traduire ce qui est un inverti chez Proust. Donc là, ce que j'ai repéré, c'est qu'il y a un décalage lexical dans la traduction proustienne en chinois. En même temps, il y a un autre côté, c'est que il y a tout un ensemble de termes concernant l'homosexualité qui sont assez difficiles à traduire, comme on le sait, le mauvais genre concernant le lesbianisme et en être. Comment traduire l'expression en être? Il en est, elle en est, mais c'est une expression qui n'existe pas en chinois, donc les traducteurs doivent trouver une manière de dire un peu autrement la même chose.
1: La même chose, je rappelle aux auditeurs, aux auditrices que quand Proust utilise dans la recherche l'expression « en être », ce n'est pas l'expression tellement du narrateur, mais c'est l'expression des personnages qui identifient les homosexuels cachés dans la bonne société, qui parfois sont mariés, qui ont des enfants, et pourtant ils comprennent que, ça c'est plutôt une couverture, et du coup ils disent « il est né ». Voilà, c'est juste pour faire comprendre, parce qu'effectivement, même dans les langages courants, enfin, je ne sais pas si c'est facile, saisissable le sens, et j'imagine que ça n'allait pas nécessairement dans une langue étrangère. Et pourtant, je me dis que ce défi-là, que peut-être nous tous nous sommes confrontés à ça, puisque Ludovico, comme moi, il est italien, vous aussi, vous avez lu la recherche, vous le disiez en français, mais vous connaissez les traductions. Moi, je l'avais lu d'abord dans la traduction des Raboni, par exemple. Et ça m'avait tellement plu que quand après je l'ai lu en français, j'avais l'impression que Raboni c'était l'original et que Proust c'était une traduction de l'italien. Voilà, Bianca, je ne sais pas si vous l'avez lu parce que vous parliez d'ouverture quand vous avez fait cette première rencontre de Proust en Roumanie. Vous l'avez lu dans quelle langue originairement?
3: Non, je l'ai lu d'abord en roumain parce que voilà. J'ai commencé à le lire en français, c'était trop compliqué.
1: Oui.
3: J'avais pas la clé, j'avais pas la méthode de lecture. En fait, Proust n'est pas très compliqué à lire, mais il faut savoir comment aborder toutes ces ramifications de phrases, où s'arrêter, où reprendre l'idée principale de la phrase. Je l'ai lu en traduction. C'était en roumain, on a 3 traductions de À la recherche du temps perdu. Et je sais que la 3e traduction a même reçu un prix. Donc c'est probablement une bonne traduction. C'est peut-être un autre sujet de recherche, la traduction. Mais la traduction que j'ai lue m'a paru vraiment, comme vous, Sarah, vous dites, vraiment un repère. Et je le considère comme une œuvre en soi, la traduction que j'ai lue. Oui.
1: Et c'est bien, donc ce à quoi je pense justement, ce sont tous ces glissements de sens qui viennent à travers le langage et qui sont des trahisons, on peut dire. Plus ou moins assumé du livre, et en même temps on preuve de fidélité, si c'est vrai que Proust le disait, sans parler des langues étrangères et des traductions, mais par rapport tout simplement à la différente sensibilité de ses lecteurs. Chaque lecteur est lecteur de soi-même, et mon livre, c'est un instrument d'optique à travers lequel j'aiderai les lecteurs à se lire à lui-même. Donc on peut imaginer ses lecteurs aussi comme un peuple, comme une culture qui s'approprie de la recherche justement en les traduisant dans une langue où les mots ne sont pas les mêmes, les expressions ne sont pas les mêmes, il y a des glissements de sens, il y a des voies indirectes finalement qui nous amènent ailleurs, il y a des hasards, hein, c'est inévitable, et pourtant on est toujours, on ne sort pas des Proust. Alors c'est vrai, c'est beau ce terme proustification parce que c'est un devenir, et c'est comme cette idée d'une sorte d'extension, d'élargissement, non pas nécessairement de la recherche des spécialistes de Proust, mais plutôt d'une approche proustienne de la vie, de la parole, de la culture, du savoir, du scandale, de la sexualité, de l'homosexualité, qui fait que on fait résonance entre pays différents et la recherche comme lieu d'inclusion, comme lieu de résonance des perspectives différentes. Justement, bon, on revient peut-être à Ludovico. Est-ce que vous voulez réagir par rapport à ce qui a été dit?
4: Oui, je me permets de rebondir sur...

0: que ce soit quelque chose, un autre chef-d'œuvre, et ce qui permet de faire résonner la recherche partout et dans tous les contextes, dans tous les registres. Alors que je pense autant retrouver, traduit chez Einaudi par Caproni, un autre poète. Lui, de ce côté-là, c'est une impression, mais il est plus attentif. Je ne veux pas dire que Raboni n'est pas attentif, mais il est plus attentif à tout ce qui est le registre le plus bas, le plus quotidien et vulgaire. Mais ce sont bien évidemment des approches différentes de la même œuvre, en partant de même... des mêmes sujets, du même ouvrage pour faire sortir d'autres ouvrages. Et j'ai bien aimé ce que Yangé a la référence à proustifier. Et je trouve que en Italie, je parle du contexte pas forcément académique, il y a cette sorte de, à partir du mandala de la cosmogonie littéraire, je cite Barthes, à partir de ce mandala, on va créer, on va citer Proust partout, on voit de l'enfant, on voit un sujet qui traite de l'enfance, ah là c'est Proust, là on pourrait lire Proust. Donc il y a bien évidemment cet automatisme, cet automatisme d'associer, de proustifier, pas n'importe quoi, mais quand même de faire, de rattacher, de coller une étiquette à Proust, alors que peut-être c'est complètement un hasard, c'est anodine.
1: Oui, c'est vrai. On tombe souvent dans la, enfin, on peut tomber dans la simplification pour ce qui est de l'enfance, de la mémoire involontaire, de la Madeleine dont on parle pas ici. Je dis pas qu'on peut pas en parler, mais on parle d'autre chose aussi. Et oui, et puis je trouve que effectivement la question des traductions se pose dans ces livres où l'oralité est tellement présente et on ne la met pas toujours en valeur. Parce que c'est vrai que c'est les grands romans de l'écriture, les romans de la recherche, de la vocation et le langage ordinaire vu comme le lieu d'une perte de temps que, comme dit Bianca, ne n'est pas une finalement, puisque cette perte de temps est ce qui permet finalement la retrouvaille, la découverte des conditions pour écrire. Et en même temps, voilà, elle est là, elle occupe sa place. Et cette perte de temps faite des mots, de l'oralité, faite aussi d'expressions qui relèvent de l'ancien français, enfin, de quelque chose qui est très lié à ce pays où nous sommes maintenant, la France, mais d'où nous ne venons pas. Et du coup, la difficulté, par exemple, dans ma thèse, quand je me suis engagée dans ce travail sur les langages ordinaires, sur l'oralité, après avoir travaillé des thèmes un peu plus classiques comme le temps et la mémoire, eh bien, j'étais particulièrement frappée et saisie par des expressions toutes faites pour un français, surtout de l'époque, ont un sens, alors que pour un étranger, ben, on les traduit littéralement, ça fait presque une expression poétique. Et effectivement, comment faire avec ça? Puisque ces expressions, ce ne sont pas seulement des véhicules du sens, elles sont des indices d'une histoire, et d'une histoire qui n'est pas nécessairement la mienne, qui n'est pas nécessairement la nôtre. Donc, quoi faire avec ça? Comment est-ce que la langue peut, une langue différente, en l'occurrence la langue italienne, celle qui parfois trotte dans ma tête, peut traduire, peut s'approprier, peut rendre la même chose. Et je pense que la réponse, c'est qu'on ne peut pas. Enfin, je n'en sais pas, même toutes les voies indirectes, il y a une limite, justement, elle reste indirecte, parce qu'il y a une limite dès la rencontre. Et ça, c'est les problèmes, et peut-être aussi, c'est la chance que l'on a de trouver un lieu de liberté, de trouver aussi une affirmation de la différence, et dans cette proustification, justement, c'est l'inverse de ce que Ludovico dénonce, de l'homogénéisation d'une image de Proust, l'enfance, c'est Proust, la mémoire involontaire, c'est Proust, non, c'est Proust, c'est beaucoup plus complexe que ça, c'est aussi autre chose, peut-être c'est une voie qui nous amène à repenser l'enfance, à repenser l'homosexualité ou l'action ou le hasard, mais c'est pas le hasard, c'est pas l'homosexualité, c'est pas l'enfance non plus. Et justement, les lieux de tension entre les langues, ce seraient des indices de cela. Je reviens à Bianca peut-être pour la question, est-ce que vous êtes en poste, donc du coup, est-ce que vous enseignez Proust aux États-Unis maintenant?
2: Non, je n'enseigne pas Proust aux États-Unis. Déjà.

0: Déjà, je suis très heureuse de savoir que mes étudiants savent qui est Proust. Parce que j'ai fait un petit sondage pour une classe de 10 étudiants. 2 seulement savaient qui est Marcel Proust. Donc le problème est là. Aux États-Unis, peut-être qu'on a vraiment cette idée de proustification, on sait, c'est de sa Madeleine, bien sûr, mais c'est à peu près tout. Donc même les étudiants qui font des licences en français ne savent pas qui est Proust. Et je trouve que même dans des universités d'élite, il est très difficile de faire lire Proust. Je me rappelle d'une expérience, donc j'enseignais le 19e, 20e siècle et j'ai choisi Un amour de Swann pour une classe de undergrad, étudiant en licence de français. Et je me suis rendu compte qu'il n'avait rien compris. Donc on a dû vraiment pratiquer le texte, prendre une page et essayer de la déchiffrer et leur donner les méthodes de lecture. Ça a marché, mais c'est vraiment, je trouve que c'est au niveau universitaire, Proust n'est pas présent. Et le problème, c'est qu'il faut à un moment donné faire la connexion entre ce que les étudiants font au niveau de leurs études et ensuite s'ils avancent vers un doctorat, vers un poste. Donc, s'ils n'ont aucune idée de Proust dès leur début de leurs études, c'est un peu très difficile de les faire progresser pour faire des recherches universitaires sur Proust.
1: Par la suite. Et vous, Yanjie, en Chine, est-ce que Proust, c'est parce que vous parlez des traducteurs, vous avez cité des personnes qui visiblement le manient, les connaissent bien, mais est-ce qu'il s'agit d'une élite ou bien est-ce que ça passe, voilà, généralement dans la culture?
2: C'est une bonne question parce que en même temps, Proust reste assez, c'est plutôt pour les lecteurs assez avancés, si on veut. Mais en même temps, Proust est entré dans le manuel de lycée en chinois, en Chine, et par le biais justement du flux de conscience. C'est pour ça que presque tous les lycéens qui ont reçu l'éducation en Chine connaissent Proust, mais le connaissent en tant qu'un Proust du flux de conscience qu'on ne connaît pas du tout ici en France. Donc ce décalage est vraiment très intéressant pour moi. Donc j'ai l'impression qu'en Chine, on essaie de construire un Proust chinois. C'est que même on peut dire à travers le titre, la traduction du titre, à la recherche du temps perdu a été traduit en chinois, Zhuiyi Si Shui Nian Hua, qui veut dire littéralement réminiscence des années écoulées comme de l'eau. Et on peut constater que le thème aquatique n'est pas du tout présent dans le titre original, mais ça entre en forte résonance avec la poésie traditionnelle chinoise. Et de cette manière, c'est à cause de tous ces remaniements que le lectorat chinois est tellement épris de Proust, mais en quelque sorte est un Proust sin idée. Et j'aime bien finir avec quelque chose avec la traduction aussi. En 2023, à Taïwan, est sortie une retraduction de la recherche en chinois réalisée par Hong Tengyue, donc c'est d'une professeure en littérature française à Taïwan. Et c'était un choix tout à fait audacieux parce qu'au lieu de commencer par du côté de chez Swan, elle a décidé de commencer par Sodome et Gomorre. Donc c'est une traduction qui commence par le quatrième tome qu'elle identifie comme situé au sommet de la recherche et tout en mettant le sujet de l'homosexualité en avance. Donc je trouve que la traduction aussi est peu d'un côté construire un Proust à la chinoise, mais aussi peut-être politique ou bien politisant.
1: Oui, il faudra refaire une émission sur ça. C'est vraiment très intéressant. Je pense que Bianca a une réaction à ces sujets.
0: Oui, en écoutant cette histoire de flux de conscience chinoise, j'ai retrouvé le même phénomène dans la culture humaine, dans la littérature humaine. En fait, on considère Proust comme le modèle de toute une génération d'écrivains de l'analyse psychologique. Donc toute la génération entre les deux guerres écrit sous l'égide de Proust de l'analyse psychologique, alors que Proust, c'est autre chose. C'est une sorte de façon de proustifier aussi.
1: Les crucifier autrement. Oui, autrement. Mais après, je me dis, peut-être il est autre chose que les flux de conscience, que l'analyse psychologique, et en même temps, pourquoi pas, finalement. Pourquoi pas. Et je pense qu'il ne serait pas nécessairement opposé. Qu'est-ce que vous en pensez, Ludovico?
3: Non, mais je suis d'accord. Je suis frappé par cette réception. Je trouve qu'en Italie, on a aussi ce biais, mais peut-être moins monothématique de ce point de vue. On a cette réception qui... On a ce côté-là, mais on a d'autres biais, d'autres déviations de lecture. Mais c'est très intéressant, en tout cas. Je suis ici, je viens d'apprendre des choses. Et c'est très bien, parce qu'on croit de venir ici pour converser. Et on apprend, bien évidemment.
1: Ben oui. Donc c'est... Oui, oui, c'est l'enjeu. Et vous l'enseignez, Proust, en Italie, dans votre poste prévoit des charges d'enseignement aussi?
3: En ce moment, non, mais j'ai pu travailler dans des séminaires de littérature comparée, littérature visuelle. Ils m'ont proposé d'aborder la recherche de ce point de vue, d'un point de vue visuel, d'un point de vue thématique, et aussi pour ce qui concerne l'analyse de génétique textuelle de quelques épisodes particuliers pour... disons, pour essayer d'inviter à la lecture de Proust. Et je trouve que ça marche encore. C'est vrai, c'est assez élite et assez élitiste de ce point de vue, mais lorsqu'il y a quelqu'un qui a envie de s'approcher, bien évidemment, il doit dépenser beaucoup de temps, il doit se mettre, il doit se lancer. Mais je trouve que ça donne encore des résultats.
1: Ça donne encore des résultats. Et puis, il est associé à une auteure italienne connue, qu'il a traduite aussi, Natalia
3: Ginzburg.
1: Ginzburg, oui. Vous pouvez rappeler peut-être aux auditeurs.
3: Oui, c'est un projet qui a été lancé en Italie avec la maison d'édition Einaudi. L'idée, c'était... Contrairement à ce qui a été fait avec Mondadori et avec Raboni, qui est un traducteur, une seule voix qui traduit les 7 tomes de la recherche, l'idée d'Einaudi, c'était, avant le projet de Raboni, c'était de confier à chaque tome une voix célèbre qui pouvait... lire et traduire Proust de manière différente. Et avant, on avait évoqué l'expression « mauvais genre », et moi aussi j'avais cherché dans la traduction Einaudi, chaque traducteur traduit l'expression « mauvais genre » d'une manière différente, qui est bien évidemment contextualisée, ça tient compte du contexte où cette expression apparaît. Parfois c'est « cattiva reputazione », on a des expressions qui changent, et donc c'est une question des contextes, mais en même temps, question de sensibilité du traducteur par rapport à l'œuvre.
1: Merci, Ludovico. Alors, nous avons très peu de temps avant la fin de l'émission. Donc, je vous donne rapidement la parole, juste pour dire, l'été approche et peut-être les gens ont un peu de temps et peut-être il y en a qui vont s'engager dans la lecture de Proust. Alors, pourquoi lire Proust? Pourquoi commencer cet été la lecture de Proust si c'est un projet? Yanjé, à vous la parole en premier.
2: Enfin, puisqu'elle était longue, Proust est long, on a tout le temps pour lire Proust d'abord. Et pour moi, c'est un été où je vais replonger dans Proust aussi, parce que c'est très récemment, en octobre 2025, où est sortie une nouvelle traduction intégrale de Proust à Taïwan. Donc pour moi, en Chine, dans le monde sinophone, la passion pour Proust se renouvelle. Et pour moi aussi, avec cette passion qui se révèle, pour moi, c'est presque une obligation de poursuivre mes études dans la traduction proustienne dans le monde sinophone. Donc pour moi, ça, c'est un été proustien encore.
1: Encore proustienne, donc en raison de lire Proust, c'est mimétisme avec Yanjé et voir ce feu qui est saisi par les intellectuels chinois qui vont s'y remettre sur la recherche. Et bien qu'à vous, quelle raison vous donneriez, quel encouragement pour s'engager dans sa lecture?
0: Je crois que c'est la lecture de Proust, c'est une pratique pour une sagesse de vie, pour acquérir une sagesse de vie, pour acquérir une sorte de... Pour d'abord entraîner sa tête, entraîner sa mémoire.
1: Et vous, Ludovico, dernier mot?
3: Très simplement, parce que si on commence cet été, on va terminer avec les vacances de Noël. Et donc, on va
1: on
3: apprécier, on va vraiment
1: se plonger. On enchaîne les vacances en vacances. Voilà, merci à tout le monde. Merci.
3: Merci.

L'amour de la musique, présenté par Olivier Joël, aujourd'hui, chevelure musicale. Eh bien, voilà un titre qui peut vous sembler curieux, mais j'ai voulu associer les cheveux, alors pas le système pileux au sens large, mais vraiment plutôt les cheveux, eh bien, les cheveux, donc, dans les œuvres musicales, que ce soit assez facile à évoquer quand le titre comme, Phélias et Mélisande, certain nombre d'entre vous connaissent sans doute Mes longs cheveux descendent jusqu'au bas de la tour, ou d'autres références. Et donc, à tout seigneur, tout honneur, nous allons commencer donc par Phélias et Mélisande de Claude Debussy, et ce sont deux grands interprètes, tout à fait francophone et tout à fait sympathique que nous allons entendre, Rachel Yacard et aussi Éric Tapie, qui était un grand spécialiste aussi de la musique baroque et d'un certain nombre d'ouvrages. Et donc nous allons, et il était lui né à Lausanne du reste, et nous allons donc écouter cette grande scène où Mélisande est au sommet d'une tour, ses cheveux s'étalent jusqu'au sol. Et évidemment, Phélias va venir, parce qu'il y a un certain nombre quand même de références aux cheveux vont être un peu érotiques quelquefois, ou affectueuses selon les cas. Eh bien, il va se mélanger, caresser, voilà, et faire corps avec les cheveux de Mélisande. Mais nous interromprons la diffusion au moment où tout d'un coup le méchant Golo va tourner autour de la tour et poser quelques soucis à nos amoureux par ailleurs bien platoniques. Voilà, nous écoutons donc « Mes longs cheveux descendent jusqu'au bas de la tour » de Mélisande.

Nous écoutions donc la scène de la tour de Pélas et Mélisande, donc sur un livret de Maurice Maeterlinck. Et vraiment, c'est une scène où Pélas et Mélisande, on peut considérer que c'est à la fois un drame bourgeois et un drame bourgeois plein de poésie, avec des textes quelquefois qui peuvent faire sourire, comme « Donne-moi ta petite main », mais il embrasse aussi ses cheveux. Tout va bien pour le moment, mais ça va devenir bientôt, évidemment, un drame. Et donc, Hermine Jordan dirigeait tout ça de façon excellente avec l'opéra de Monte-Carlo. Alors, on va passer à toute autre chose, et ce tout autre chose, c'est la nuit de la Saint-Jean sur le Mont Chauve de Moussorgski. Alors, c'est une œuvre, comme souvent chez Moussorgski, il y a eu plusieurs versions. La version que je vais vous faire écouter, c'est les toutes premières, avec un chœur et avec un baryton, alors que finalement, celle que l'on joue le plus souvent, c'est l'orchestration de Rimsky-Korsakov. Et donc c'est Claudio Abbado qui va diriger l'orchestre philharmonique de Berlin, une nuit sur le Mont Chauve. Et vous voyez que là, nous passons vraiment de Maeterlinck à quelque chose de beaucoup plus violent et énergique, comme un micro-mini-oratorio.

Quel contraste avec Debussy, bien entendu. Et nous écoutions donc le titre complet, c'est La nuit de la Saint-Jean sur le Mont Chauve. C'est inspiré d'une nouvelle de Nicolas Gogol, donc une œuvre de Moussorgski. Et ça raconte des choses tout à fait un peu effrayantes avec des sorcières, le sabbat. Mais ça rappelle aussi déjà un peu la musique de film, la musique grand spectacle. Et j'ai repéré un passage qui évoque un peu l'arrivée du requin dans les dents de la mer. En tout cas, voilà, c'est le contraste. Et là, c'est plutôt un clin d'œil parce que le Mont Chauve, c'est pas strictement un personnage d'opéra puisque c'est une montagne qui est comparée à une calvitie importante. Alors, on va passer à toute autre chose, et peut-être à l'opposé aussi, quoique, c'est encore des questions de cheveux, et je vais vous proposer d'écouter deux extraits de Samson et Dalila de Camille Saint-Saëns. Alors, c'est une œuvre compliquée, parce que le pauvre Camille Saint-Saëns, il a été très tout à fait en difficulté, parce qu'il est à la fin de la composition de l'opéra, c'est après la guerre de 70, il y a la Troisième République, et qu'il ne peut pas être trop de sujets, voilà, comme ça, bibliques et autres, au nom de la laïcité. Donc Saint-Saëns s'est promené un peu dans la République de Weimar, en Allemagne, pour faire entendre son... Weimar, pour faire entendre son... Excusez-moi, pour faire entendre son opéra. Et je vous propose donc deux extraits tirés d'une intégrale tout à fait sympathique dirigée par Daniel Barenboim avec l'Orchestre de Paris et Placido Domingo un peu au début de sa carrière en 1979. Et donc nous allons écouter tour à tour le début, l'introduction un peu de Samson qui exhorte Israël de se révolter davantage. Et nous commençons donc par ce large extrait qui a un côté assez choral par certains aspects. Et donc c'est Placido Domingo qui interprète le rôle de Samson. Et vous avez bien compris pourquoi je vous propose cet extrait dans ce titre d'émission un peu provocateur, La chevelure musicale. Ben c'est que lui, il n'aura plus beaucoup de cheveux, mais quand il va les récupérer, ça va cogner.

Nous écoutions Samson dans l'opéra Samson et Dalila de Camille Saint-Saëns, à la fois le début, son air d'entrée, et puis évidemment à la fin de l'opéra, ben, on va dire ça avec humour, mais c'est un sujet quand même assez fantastique par la violence aussi de l'attitude, de la force de Samson, eh bien ses cheveux ont repoussé, il n'est plus chauve et donc il a la force de détruire tout le bâtiment, tout ce qui doit être détruit, et c'est donc ce grand moment dans Samson et Dalila, à la fin de nouveau. Je ne dis pas que c'est une musique de film là, mais effectivement, il cogne fort. Voilà, ça c'était donc le fait d'avoir ses cheveux qui repoussent et de retrouver sa virilité et sa force en quelque sorte. Mais on dit aussi que c'était tout à fait dans la tradition des nazirs. Alors, maintenant, nous allons passer à des choses plus calmes, plus douces, et ce sont plutôt des mélodies dans lesquelles, le titre évoque la chevelure, et nous allons commencer par La fille aux cheveux de lin. Vous voyez, nous revenons à Debussy, et La fille aux cheveux de lin s'est inspirée d'un poème de Le Comte de Lisle, tout à fait charmant, et nous l'entendons là interpréter, et bien entendu avec beaucoup de talent, par au piano, nous avons donc Youri Egorov.

Nous écoutions donc par Youri Egorov cette merveilleuse mélodie, enfin plutôt un poème sans parole, puisque c'est inspiré de Le Comte de Lille, mais on peut tout à fait imaginer, et le texte et du reste du poème lui-même est assez suggestif, puisqu'il veut vraiment embrasser le lin de ses cheveux, et donc nous pouvons tout à fait imaginer la chevelure dont il est question. Alors maintenant, nous allons du reste passer à un poème encore, mais alors cette fois-ci chanté, dans le cadre de ce que l'on appelle les chansons de Bilitis, qui est un poème de plusieurs poésies de Pierre Louys. Et là, c'est du reste assez érotique, hein, puisque cette nuit, j'ai rêvé, j'avais ta chevelure autour de mon cou, et puis ils sont tout complètement confondus l'un dans l'autre. Et voilà, et c'est un poème. Tout à fait. Heureusement, quelquefois, ce genre de mélodie, comme certaines chanteuses françaises, ne sont pas toujours très compréhensibles. Mais là, c'est pour tout une grande dame qui va nous l'interpréter, Véronique Gens. On ne sait pas toujours ce qui se passe véritablement quand on les écoute. Mais enfin, voilà, ne gâchons pas notre plaisir. Pierre Louys était un très très grand poète et un très grand auteur. Et donc là, ce sont ses chansons de Bilitis, mis en musique par Claude Debussy, avec donc Véronique Gens, notre grande chanteuse, et Roger Vignolès au piano.

Nous écoutions donc La Chevelure, un des poèmes donc mis en musique par Claude Debussy, poème donc de qui est dans le comment ça s'appelle qui est dans le recueil de Pierre Louis, les chansons de Bilitis. Alors maintenant nous allons écouter une mélodie de forêt.

Eh bien, voilà, nous allons maintenant passer à l'italien. Et pour passer à l'italien, je vous propose quelque chose d'un peu plus rude et un peu moins érotique. Et c'est juste une petite phrase qui est censée nous faire peur que nous allons pouvoir entendre. Je vous propose donc, eh bien, Lucia di Lammermoor de Donizetti. Évidemment, c'est un opéra qui, en dehors de son grand air de la folie célèbre, est un opéra assez sombre où les choses se passent mal. Il y a toutes sortes de rivalités entre le frère, l'amant, celui qui est destiné mais qui n'est pas choisi, enfin, beaucoup de choses terribles. Et comme souvent dans l'opéra italien, le baryton a le mauvais rôle. Le baryton est souvent quand même quelqu'un d'assez méchant, d'assez agressif. Et ici, le méchant baryton, c'est Enrico. Et Enrico, dans l'air que nous allons entendre, qui après est enchaîné par une partie, comme assez souvent, une partie lente puis une partie rapide, eh bien, à un moment donné, il va nous dire ben voilà, que mi fa gelare fremere, ça me fait trembler, j'ai froid, soleve in fronte et il crine. Voilà, mes cheveux se dressent sur la tête. Et donc là, c'est pas du tout les cheveux érotiques qu'on a entendus précédemment, mais c'est bien, ou les chauves, oui, bon, c'est déjà pas très, très amusant d'être peut-être comme Samson, mais on va pas faire des grandes considérations psychanalytiques parce que c'est vraiment un survol beaucoup trop rapide et de la musique et du comportement humain. Mais en tout cas, ce méchant baryton, il n'est pas du tout content et il a froid, ça l'énerve, il veut se venger. Et nous allons donc écouter une excellente version qui date évidemment un peu, comme certaines des versions que je vous propose. Et c'est donc Piero Cappuccilli qui va interpréter Enrico. Et par ailleurs, c'est le grand chef Francesco Molinari Pradelli qui dirige la radio, l'orchestre de la radio de Turin en 1967. Si je dis 1967, c'est que le ténor, eh bien, c'est Luciano Pavarotti, à ses débuts, en quelque sorte. Et également, Lucia, c'est Renata Scotto, la grande soprano dramatique italienne de l'époque. C'est pas très sympathique. Voilà, donc une grande soprano. Et donc, je vous propose écoutez, un peu, c'est tout à fait au début de l'opéra, l'air de vengeance de Lord Enrico, interprété par Piero Cappuccilli, qui a fait vraiment les beaux jours aussi de l'opéra de Paris. Donc nous écoutons Lucia di Lammermoor, mais cette fois-ci c'est le baryton et pas la soprano.

Nous écoutions l'air d'entrée de Enrico dans Lucia de Hammerbourg de Donizetti. Et puisque nous sommes dans l'opéra italien, peut-être vous vous interrogez en disant « Mais pourquoi n'a-t-on pas quand même écouté le Barbier de Séville hein ?» Eh bien, je vous propose de réparer cette erreur. Non, ce n'est pas une erreur, c'est volontaire. Et je vous propose juste le tout final, le petit final de cet opéra, mais tout à fait sympathique, dans une version historique avec Figaro, Tito Gobbi, et puis évidemment Rosina, Maria Callas et Alma Viva, c'est Luigi Alva. Et donc voilà, je vous ai épargné le grand air de Figaro, mais qui est très très bien, l'air de Rosine, l'air de Bartolo, l'air de Basile, que sais-je encore. Donc nous terminons joyeusement avec la fin du Barbier de Séville, tout ceci dirigé par le chef Galliera.

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0: Bonjour à chacun, merci de votre confiance de nous retrouver car aujourd'hui nous allons rencontrer une belle figure d'une petite Bretonne devenue résistante auprès du général de Gaulle et elle s'appelle Jeanne Boëc. Jeanne Boëc, c'est pas un nom très connu et pourtant vous allez voir c'est quelqu'un d'extraordinaire. Mais surtout pour la comprendre, pour voir qui elle était, comment est-ce qu'elle a eu cette passion de vouloir sauver son pays, y collaborer, pour voir aussi comment nous pouvons la comprendre aujourd'hui, et particulièrement ceux qui avaient en quelque sorte son âge au moment de 1939-40. J'ai la joie d'accueillir Raphaël Bellon. Bonjour Raphaël, vous êtes... normalienne, agrégée d'histoire, et vous êtes attachée à la fondation de la Résistance pour une extraordinaire mission que je vous envie parce que je trouve que c'est quelque chose de formidable. Pouvez-vous nous lire déjà ?
1: Alors, donc je suis détachée à la fondation de la Résistance au poste de responsable des activités pédagogiques.
0: Oui.
1: Et en fait, on intervient dans les établissements scolaires, collèges, lycées, primaires, pour parler de la résistance, pour évoquer voilà, l'histoire de cette période et faire aussi un travail de mémoire avec un enjeu particulier aujourd'hui qui est que les résistants et les résistantes, il y en a quasiment plus, qui ne peuvent plus aller dans les écoles pour le, oui. Et que du coup, il faut réussir à faire vivre cette mémoire. Alors, on ne prétend pas, bien sûr, apporter ce qu'ont pu apporter les résistants et les résistantes et le caractère exceptionnel des témoignages. Mais voilà, l'enjeu de continuer à faire vivre cette mémoire et de transmettre aussi l'histoire de la résistance aux jeunes générations.
0: Voilà. Alors, vous étiez passionnée par cette période historienne, passionnée. Mais ce que je trouve tout à fait intéressant, c'est, on va le voir avec vous, c'est qu'à travers ce portrait, vous avez fait une étude critique, parce qu'elle l'avait écrit elle-même, donc vous l'avez presque un dialogue avec elle à travers ce livre que vous nous offrez, Jeanne Boëc, la saboteuse du général, qui paraît conjointement avec le ministère des Armées et les ateliers du Monde, hein, la maison d'édition du Nouveau Monde. Si vous voulez, vous essayez de voir aussi comment on peut la comprendre aujourd'hui. Enfin, le monde a tellement changé, comment est-ce qu'un jeune d'aujourd'hui peut voir cette femme bien différemment que moi dans ma jeunesse qui est beaucoup plus ancienne que la vôtre et vous-même vous avez pu la voir. Alors, comment est-ce que vous avez d'abord eu l'idée de prendre cette personnalité? Alors, je voulais dire à mes auditeurs que si on regarde votre livre en librairie, on voit une apparence d'un livre de l'époque. C'est-à-dire qu'il est un peu beige avec un doux rouge très léger, un petit portrait comme en noir et blanc en quelque sorte, et un grand sourire, et puis on voit bien qu'elle a tenu à la manière dont elle est coiffée, c'est une période donnée. Et au fond, comment est-ce que vous l'avez choisi?
1: Alors, plusieurs questions en une. Donc déjà, vous avez évoqué effectivement la couverture et tout le travail qui a été fait. Et c'est l'occasion de saluer le travail qui a été fait par la maison d'édition Nouveau Monde sur la couverture, mais de manière générale sur l'ouvrage. Donc j'en profite remercier. Bah. Et vous évoquez effectivement cette photo. C'est la photo qui a été prise lors de son engagement. Donc elle a tout juste 21 ans et cette photo me touche beaucoup parce que on voit une jeune femme, on voit sa jeunesse et on voit une jeune femme qui a un sourire à la fois confiant et heureuse en fait d'être là et on sent l'importance pour elle de cet engagement. Et alors comment je l'ai rencontrée pour la première fois, c'était maintenant il y a presque 10 ans, alors peut-être pas tout à fait 10 ans mais pas loin, j'étais encore professeure dans le secondaire et avec ma collègue documentaliste nous faisions une semaine autour de l'égalité homme-femme et nous cherchions des portraits de femmes à mettre sur les murs des salles de classe et les très connues bien sûr, Marie Curie, Germaine Tillon, etc. Oui, oui. Et on essayait d'en trouver aussi des moins connue. Et c'est comme ça qu'on est tombé sur Jeanne Boëc, dont le parcours m'a tout de suite fascinée et intéressée en tant qu'historienne aussi pour ce qu'elle dit de la place des femmes dans la résistance. Et du coup, voilà, on a mis le portrait de Jeanne Boëc sur ma salle de classe. Et jusqu'à mon départ, ma salle de classe est restée la salle Jeanne Boëc. Mais effectivement, il y avait encore peu de choses sur elle en ligne à ce moment-là. C'est une figure très connue en Bretagne, mais qui nationalement est restée longtemps très peu connue.
0: Oui. Alors, quand vous allez, vous êtes, c'est joli d'avoir une classe qui s'appelle la classe Jeanne Boëc, c'est formidable. Comment est-ce que les élèves l'ont saisi? On va voir avec vous. Ils étaient émus, intéressés, se sont dit, quand même formidable, est-ce que moi je ferais pareil? Est-ce que, ou ça leur paraissait extraordinaire, merveilleux, comme une aventure fantastique ou quelque chose de réel?
1: Alors, la Seconde Guerre mondiale, on le sait, est beaucoup enseignée dans les classes et c'est l'occasion de saluer le travail des enseignants et des enseignantes au quotidien et notamment dans l'enseignement de cette histoire. Et alors, le parcours de Jeanne Boëc, effectivement, quand on évoque la résistance avec les élèves ou toutes les thématiques liées à la Seconde Guerre mondiale, on sent un vrai intérêt, une vraie volonté de comprendre. Et quand on évoque le parcours de Jeanne Boëc, effectivement, ça marche très bien parce que ça permet déjà de balayer beaucoup de sujets, la France libre, la résistance intérieure, la place des femmes. Et comme c'est aussi une vie qui est très romanesque, effectivement, avec les élèves, ça marche extrêmement bien. Et souvent, ils sont assez impressionnés par ce personnage. Quand on en arrive au moment où on lui refuse de tenir une arme, ils sont même presque un peu choqués, un peu dégoûtés, comme ils diraient. Oui. Et voilà. Et donc, c'est un parcours qui permet de faire passer beaucoup de choses. Il n'y a pas que le sien.
0: Oui, ça, oui.
1: Il y en a d'autres. Oui. Mais celui-là, effectivement, marche très bien avec les élèves.
0: Et que c'est quelqu'un qui pourrait être comme elle, quoi. Voilà, c'est ça. C'est ça. Alors, si vous voulez, je vous propose déjà que dans ce premier temps, vous nous donniez ce qui vous a le plus touché dans cette vie de cette petite Bretonne qui manque pas d'audace. Alors, comment est-ce que vous voudriez qu'on la connaisse au début, puisque en fait elle est l'enfant qui va entrer en résistance. Elle est partie de Bretagne, je rappelle, le 21 juin 1940. Donc c'est quand même quelques jours après l'appel du 18 juin, elle est vraiment dans les premières, voilà.
1: Alors, elle est même partie le 18 juin 1940,
0: oui, elle est partie le 18 juin,
1: avant
0: oui.
1: même l'appel du général oui, oui. de Gaulle. Et effectivement, c'est un acte de courage on voit ce refus viscéral de la défaite, en fait, chez elle, puisque avant même l'appel du général de Gaulle, elle est sur le bateau quand il le prononce. Il a de toute façon été très peu entendu, ce premier appel.
0: Oui, oui,
1: et elle part effectivement. Et alors, il y a des civils qui cherchent à fuir. Elle ne cherche pas à fuir. C'est très clair dans sa tête. Elle part pour l'Angleterre parce qu'elle veut continuer la guerre ou travailler pour la guerre, comme elle dit. Elle ne dit jamais « continue à me battre » ou « elle se reprend ». Parce qu'elle se rappelle en fait qu'à l'époque, elle ne pouvait pas concevoir qu'une femme puisse se battre, puisque les femmes n'étaient pas dans l'armée et on estimait que ce n'était pas leur rôle.
0: Elle est d'une famille sympathique. Le père a été quand même dans la marine, mais ils sont français, quoi. C'est tout normal et on n'aime pas l'ennemi. Enfin, c'est clair et net, mais ça ne va pas beaucoup plus loin. Ils n'ont pas l'idée que leur fille va vouloir partir. Elle a fait de la chimie quand même. Elle a passé son bachot. Il y a peu de femmes à l'époque. Je vous donnez un chiffre extraordinaire. Il y a très peu de femmes ayant le bachot en 1940.
1: Alors, elle a un parcours effectivement un peu singulier déjà toute petite, puisqu'effectivement, elle passe le baccalauréat et elle fait des études supérieures. Il y a à peine 10% d'une génération qui passe le baccalauréat à l'époque. Il y a deux systèmes scolaires. Chez les femmes, beaucoup moins. Et puis, effectivement, il y a un milieu familial particulier, une mère institutrice, un père militaire qui doivent tout à la République. Et donc, on peut imaginer qu'elle a baigné dans ce milieu-là aussi, un milieu patriotique, républicain.
0: Et croyante.
1: Et alors,
0: c'est ça qui est
1: très
0: intéressant.
1: Elle est effectivement dans un milieu très catholique. Elle est aussi, cette jeune Jeanne Boëc, une enfant, enfin, elle est née, si vous voulez, 3 mois après la fin de la Première Guerre mondiale. Donc, elle a grandi dans ces récits-là aussi. Donc, il y a toutes ces choses-là qui permettent de comprendre un peu un parcours, un engagement. Et puis, il y a aussi, c'est Claire Andrieux qui l'a souligné, un facteur psychologique propre à sa personnalité. Voilà, il y a un ressort interne qui n'est pas à négliger non plus. Donc, on peut le comprendre sociologiquement, on peut le comprendre par son histoire personnelle, mais il faut aussi rendre à la psychologie des individus
0: Et une atmosphère... On voit au moment de 40, on a vu beaucoup de jeunes essayer de partir en Bretagne et puis les bateaux ne marchaient pas. Mais elle est en Bretonne, connaît le petit bateau qui sert à faire des trajets réguliers. Elle y va avec un naturel formidable et elle part. C'est pas très difficile pour elle. C'est tellement naturel d'aller de l'autre côté.
1: Alors, c'est difficile quand même parce qu'il faut imaginer ce que c'est pour une jeune femme de l'époque de tout quitter alors que les femmes sont encore sur plein des niveaux considérées comme des mineures légales. Les bateaux ont pour consigne de ne pas, ne pas embarquer des civils. Donc, elle essaye plusieurs bateaux avant de réussir à monter. Donc, il y a une vraie détermination. Et même si, effectivement, elle est dans un port, ce qui n'est pas forcément le cas de tout le monde, et donc, effectivement, c'est plus facile de quitter le territoire que quand on est dans le centre de la France, ça reste quand même très compliqué. Voilà. Et effectivement, Elle embarque sur une abeille, un remorqueur qui est tout petit, et ils sont plus d'une centaine là-dessus, et ils traversent la Manche, effectivement, dans des conditions où il faut imaginer la ville de Brest en feu, les avions dans le ciel, voilà, dans une atmosphère guerrière. Oui.
0: Alors, c'est étonnant, parce qu'elle a fait son petit bagage, sa petite mallette, c'est des petites valises en carton, comme on verra notre génération des Espagnols arriver en France. C'est tout modeste, le minimum du minimum. Mais pour qu'on n'ait pas de problème à prendre son bateau, elle n'a pas prévenu sa famille tout de suite. Enfin, ils savent bien qu'elle est. Mais je trouve ça. C'est pouf, j'arrive.
1: C'est un acte. Elle brûle toutes les amarres, en fait. C'est un acte de courage presque pur, effectivement. Et alors, bon, elle prend aussi une petite valise parce que c'est un peu la pagaille, quoi. Donc, voilà. Et surtout, c'est un pari, en fait, parce qu'elle part en Angleterre, parce que l'Angleterre continue la guerre, mais rien ne dit que l'Angleterre, dans quelques jours, quelques mois, ne va pas à son tour signer un armistice. Voilà. Donc, c'est vraiment, comme tous les pionniers et pionnières de la résistance, un acte de courage et aussi un saut dans l'inconnu, voilà, et qui naît d'un refus vraiment viscérale de la défaite. Voilà. Mais effectivement, elle part aussi parce qu'elle a les moyens de partir et qu'elle arrive à partir, ce qui n'est pas forcément le cas de tout le monde.
0: Oui. Et je veux dire, elle a une notion de la patrie extraordinairement forte, dénuée de la moindre critique. Enfin, c'est étonnant. C'est la France. C'est-à-dire qu'en soi, elle est très proche du général de Gaulle, qu'elle ne connaît pas. C'est la même notion. C'est une terre sacrée, voilà. C'est simple.
1: Alors, elle a effectivement un patriotisme très fort, en tous les cas, qui apparaît effectivement dans la plastiqueuse à bicyclette assez intégrale. Elle l'écrit d'ailleurs, je me rappelle plus la formulation exacte, mais j'ai toujours voulu servir la France et j'essaye de l'avoir fait du mieux que j'ai pu. Donc effectivement, il y a cette dimension-là très forte, mais qu'on retrouve chez beaucoup de pionnières et pionnières. Pour beaucoup, c'est un attachement ou en tous les cas un refus de ce qui est en train d'arriver à la France et de l'occupation à
0: venir. Alors, qui m'a vraiment passionnée dans cette arrivée à Londres avec vous, c'est que vous allez nous montrer à la fois comment elle est accueillie et les services de renseignement, ils voient tout de suite qu'elle c'est un être pieux, si j'ose dire. Bon, son engagement dans les volontaires françaises, mais surtout cette compréhension que la femme en Angleterre n'est pas du tout vue comme en France, et en particulier qu'il y a une armée, dans l'armée anglaise, il y a des femmes.
1: Alors, je ne sais pas si elle le comprend tout de suite. Ce qui est certain, c'est que...
0: Elle s'est engagée aux volontaires.
1: Voilà. Elle arrive en Angleterre et au début, elle veut travailler pour la guerre. Pour elle, je ne crois pas qu'il est question au début de s'engager dans l'armée. Et en fait, si, entre guillemets, elle ne s'engage que 2 mois après que De Gaulle ait créé le corps des volontaires françaises, donc en janvier 41, 2 ou 3 mois après, c'est parce qu'elle pense qu'elle va pouvoir être utile comme chimiste au début. Et donc, faire valoir ses compétences. Et du coup, alors je dis que parce qu'en fait, elle s'engage très vite, elle va s'engager en janvier 41 dans le corps des volontaires françaises quand il est créé, et peut-être que pour elle, effectivement, ça a été peut-être plus facile ou ça a pris son sens parce qu'elle est elle-même fille de militaire, petit 1 et petit 2, elle y voit l'opportunité de continuer la guerre. Elle se tournera vers les Anglais, peut-être, alors c'est ce qu'elle dit, tardivement, quand elle cherchera à intégrer le BCRA, les services secrets du général de Gaulle, et qu'on le lui refusera parce qu'elle sait que les Anglais, eux, envoient des femmes en mission en France depuis 1942. Voilà, je ne suis pas sûre que l'attrait de l'armée anglaise ait été un attrait des 40.
0: Mais par contre, elle va découvrir, quand elle va entrer dans ce corps, c'est même assez drôle, parce qu'elle est logée dans des familles, elle voit un peu... Elle trouve que... elle critique l'alimentation tout en reconnaissant plus tard que c'était quand même formidable parce qu'il n'y avait pas encore de restriction alimentaire en Angleterre. Mais je veux dire, elle se rend compte que elle va découvrir d'abord une grande ville. Ben c'est même, et c'est étonnant. Au début, elle est assez émerveillée. Elle avait jamais été dans une, elle avait jamais connu Paris ni les grandes villes. Elle connaissait pas bien Quimper. Donc, je veux dire, évidemment, passer de son coin à Londres, ça fait quand même un choc. Ben.
1: Alors, elle a vécu dans des ports, mais effectivement, Brest, Toulon, voilà, pas les grandes villes comme ça. Et effectivement, elle est d'abord hébergée dans des familles, puis quand elle devient militaire, oui. Elle est hébergée en caserne. Et en fait, c'est très paradoxal, puisque la vie militaire est très réglée, hein, on le sait. Et en même temps, pour ces jeunes femmes, pas que Jeanne Boëc, hein, qui sont pour beaucoup loin de leurs parents, loin de leur famille, c'est une expérience de liberté aussi, cette vie à Londres, qu'elle n'aurait sans doute pas eu en France. Donc, c'est très paradoxal. Elles sont militaires et en même temps, elles ont une vie de jeune femme relativement libre, ou en tous les cas plus libre que ce qu'elles auraient eu en France. Et elle découvre la vie, puisque c'est l'âge où on entre dans la vie, dans une ville en guerre, et en plus avec ce côté, un autre paradoxe, qui est que pour beaucoup c'est très triste, parce qu'elles sont aussi en exil. Et ça, c'est quelque chose à avoir en tête. On a des jeunes femmes qui sont coupées souvent de leur famille, elles ont très peu de contact avec, parce que les relations avec la France sont compliquées. Et donc c'est toute cette expérience paradoxale, de cette nouveauté totale que c'est d'être militaire, d'obéissance à la hiérarchie militaire, de vie très réglée, de découverte de la vie, avec sans doute plus de liberté que ce qu'elles auraient eu en France.
0: Donc, et puis, alors, ce qui est étonnant, c'est qu'elle est tout de suite pensée, qu'on se demande à quoi elle pensait quand elle dit que je suis chimiste, je peux faire quelque chose. Effectivement, c'est fabriquer, apprendre à fabriquer des... pas les armes courantes, mais ce qui permet de faire sauter quelque chose. Mais c'est étonnant qu'elle ait tout de suite pensé que ça pouvait servir à ça.
1: Alors, avant de partir, elle a quand même travaillé à la poudrerie du Moulin Branc à Brest. Donc, elle pense, je pense, pouvoir se rendre utile dans des usines d'armement. Mais il faut se rappeler que, quand même, les Anglais considèrent avec méfiance les Français. Et donc, elle n'arrive pas à trouver, c'est sans doute pour ça, travail dans une firme anglaise. Et du côté de la France, l'équipe de chimistes qui devait constituer, au début, ça fonctionne pas. Voilà. Mais elle le sait parce qu'elle l'a fait, en fait. Elle l'a fait en France avant de partir.
0: Alors, l'engagement au mouvement des... auprès d'Hélène Terré, la capitaine, si j'ose dire, est assez savoureux parce qu'elle touche un uniforme. Enfin, c'est assez, en même temps, très strict. Mais c'est une atmosphère aussi qu'elle n'a pas, parce que elle dit les garçons sont habitués à aller en pensionnat, mais pas les filles. C'est assez étonnant. Par contre, elle a été au lycée de garçons parce qu'elle faisait des maths pour passer son bachot. Et donc, elle connaît le milieu masculin, mais en toute liberté.
1: Alors, il y a deux choses effectivement à distinguer.
0: C'est
1: donc que le corps des volontaires françaises, il faut le rappeler, c'est la première unité militaire féminine de l'armée, créée par le général de Gaulle, parce que pour plusieurs raisons, certaines femmes menaçaient d'aller s'engager dans l'armée anglaise qui était ouverte aux femmes. Et puis par ailleurs, peu d'hommes l'ayant rejoint, il fallait qu'ils puissent libérer tous ceux qui étaient disponibles pour le combat. Et donc ces femmes ont vocation à remplacer les hommes à des postes non combattants. Donc c'est très intéressant, c'est une innovation dans la continuité, puisque innovation, création d'un corps militaire, mais dans la continuité, puisqu'on confie aux femmes des rôles considérés soit comme féminins à l'époque, soit en tous les cas éloignés des fonctions combattantes.
0: Oui, c'est ça, on sait secrétaire.
1: Voilà, exactement. Jeanne Boëc, par exemple, commence par être secrétaire, et c'est le cas de 68 volontaires françaises, à peu près en 40-41, c'est Sébastien Albertelli qui a consacré un ouvrage au corps des volontaires françaises.
0: Alors, qui le montre. Oui, et puis cette vie au milieu de femmes aussi, c'est en même temps libre. Enfin, c'est très délicieux, ces moments-là.
1: Alors, justement, effectivement, elle-même n'a sans doute jamais connu le pensionnat. Donc, pour beaucoup de femmes, c'est une première expérience de vie collective. Oui. Et il y en a qui le vivent bien, d'autres moins bien. Bon, voilà, la vie particulière des milieux fermés. Et à ce moment-là, en fait, la question d'une familiarité avec le milieu masculin se pose peut-être moins que par la suite. Non. Quand elle va être formée, effectivement, par les services secrets de la France libre, où là, elle va se retrouver dans un milieu uniquement masculin, et où ses instructeurs notent qu'elle est très à l'aise dans les milieux masculins. Donc, s'ils le notent, c'est que ça les surprend et que ce n'était pas très coutumier à l'époque.
0: Et surtout que, quand même, les instructeurs se méfiaient beaucoup du rapport homme-femme. Enfin, on sentait que c'était encore extrêmement bien surveillé, si j'ose dire.
1: Oui, effectivement, la promiscuité entre les hommes et les femmes n'est pas forcément quelque chose avec lequel les gens sont très à l'aise encore à l'époque.
0: Et puis, elle va... donc, pour elle, elle commence à connaître le général de Gaulle. Elle va le voir au moment de Noël 40. Et vous allez avoir la joie. Philippe va nous passer le discours du général de Gaulle le 28 décembre 1940. Donc, elle est là et elle l'a entendu.
2: Honneur et patrie, voici le général de Gaulle.
3: Nous proclamons que l'ennemi est l'ennemi. Quand l'Allemand est à Paris, à Bordeaux, à Lille, à Reims, à Strasbourg, quand l'Allemand et l'Italien prétendent dicter leurs lois à la nation française, il n'y a rien à faire que de combattre. Traiter avec les ennemis, accepter leur contrôle, collaborer avec eux, c'est au sens propre du terme trahir la patrie. Nous proclamons que si l'armée française, faute d'avoir été organisée comme il fallait pour les combats modernes, a perdu une grande bataille, la France, elle, n'a pas perdu la guerre, car cette guerre est une guerre mondiale. Si l'ennemi a pu d'abord remporter des victoires, il n'a pas gagné, et il le sait bien.
0: Voilà, donc vous voyez, elle va même défiler, je pense, devant le général de Gaulle.
1: Alors, pas exactement, et je ne suis pas sûre qu'elle ait entendu ce discours-là, elle en a entendu d'autres, mais en tous les cas, très clairement, elle partage ce qui est dit ici. Mais par contre, effectivement, le général de Gaulle vient à la caserne des volontaires françaises la première année où il y est, et c'est vrai que le moment où elle lui serre la main et lui demande son nom est pour elle un grand moment. Il revient à la caserne, parfois pour Noël, etc. Donc voilà, c'est des moments toujours très importants pour les volontaires. Et il faut rappeler l'attachement de Jeanne Boëc, mais de manière générale, de la quasi-intégralité des Français libres au général de Gaulle.
0: Alors quand on vous lit, c'est absolument merveilleux parce qu'on voit le grand général et la toute petite Jeanne.
1: Alors j'évite de toujours rappeler sa taille c'est très touchant.
0: Elle en a joué.
1: Elle en a joué et surtout ça lui pose des problèmes parce qu'il n'y a jamais d'uniforme à sa taille. voilà.
0: Mais vous-même, pour vos recherches, on va entrer, vous avez lu et après vous avez vérifié tout ce qu'elle disait. C'est ça qui est formidable de votre part. C'est que il faut tester le témoignage.
1: Alors, il y a trois choses, en fait. C'est qu'effectivement, la plasticueuse à bicyclette est une source extrêmement importante, à la fois pour ce qu'elle raconte et la manière dont elle le raconte. Mais effectivement, l'idée, c'est déjà d'aller au-delà de ce qu'elle dit dans la plasticueuse, donc d'essayer de reconstituer ce qui se passe avant la guerre et surtout ce qui se passe après, pour montrer la cohérence d'une vie d'engagement, puisque voilà, ça continue après, pour interroger la sortie de guerre aussi, qu'elle évoque beaucoup moins, et les historiens se sont beaucoup intéressés ces derniers temps aux sorties de guerre, et ensuite, effectivement, pour aller voir des choses qui, potentiellement, elle ne raconte pas ou sur lesquelles elle passe vite, mais qui sont intéressants. Et ensuite, ce travail, effectivement, de comparer la plastiqueuse à d'autres témoignages pour voir des choses qui n'apparaissent pas dans les premiers témoignages et qui apparaissent dans la plastiqueuse à bicyclette, ou des manières différentes de raconter qui font sens, et notamment son rapport au fait d'être une femme. Elle ne mentionne absolument pas qu'on l'ait traitée différemment parce qu'elle était une femme dans ses premiers témoignages. Ça vient dans les années 70 et c'est pas anodin.
0: Il faut aussi reconnaître qu'elle l'a écrit longtemps après la fin de la guerre. Donc
1: tout à fait.
0: Mais ce qui est remarquable, c'est qu'elle va vouloir réellement combattre. Enfin, c'est une idée. Elle a besoin presque physiquement d'avoir un ennemi en face d'elle, et on sent que ça sera, elle a besoin de faire réellement un acte, c'est-à-dire que elle qui est catholique, croyante, ce moment est assez étonnant où elle va comprendre que il faut donner la mort.
1: Elle veut en découdre, ça c'est sûr, et je pense que ça se fait aussi progressivement, puisqu'on le dit, au début elle ne part pas pour combattre, et au bout d'un moment, effectivement, il y a une habituation à la guerre, à ce qui se passe, et à comment est-ce qu'on peut agir et en fait être efficace. Et il faut rappeler qu'elle est fille de militaire aussi, donc la nécessité peut-être de donner la mort pour défendre la patrie ou défendre une cause, c'est quelque chose dans lequel elle a baigné. Mais effectivement, là rentre sans doute en conflit plusieurs logiques. La logique, effectivement, déjà l'interdit de tuer qui est propre à toute société, le fait qu'en plus elle soit très croyante, et le fait en plus qui se rajoute qu'elle est une femme et que la violence est associée au masculin, le fait de donner la mort pour défendre la patrie est associé au masculin, les femmes elles donnent la vie. Voilà, donc il y a plusieurs seuils à franchir pour Jeanne Boëc.
0: Alors Raphaël, sans être indiscrète, quand vous racontez ceci à des jeunes qui ont 16-18 ans. Où nous, en ce moment, on a tous les jours la guerre, on voit en Ukraine, on voit des femmes, des hommes qui meurent. Est-ce qu'ils sont étonnés à la fois? Est-ce que ça les... Pensez que avant une femme ne tuait pas, que... Et en même temps, cette volonté d'affronter, vous voyez, à la fois d'affronter la mort physiquement et en même temps, je transgresse quelque chose qu'avant. Comment est-ce qu'ils prennent cela? Parce que c'est quand même différent d'aller faire du secrétariat à Londres et puis pour l'armée et puis.
1: Alors peut-être juste rappeler pour ceux qui nous écoutent exactement ce qu'elle a fait avant d'évoquer comment les jeunes réagissent. Donc effectivement, elle passe à la fin de l'année 41 au laboratoire du service technique de l'armement où elle fait ce qu'elle appelle des petites recettes pour que les résistants en France puissent fabriquer des explosifs. Et ensuite, elle cherche à intégrer. Elle se dit, on lui envoie des jeunes en formation, elle se dit pourquoi je n'irais pas les former en France. Voilà. Et ça met du temps avant qu'elle soit recrutée par le BCRA, qui lui dit non deux fois. Elle finit par être acceptée.
0: C'est le grand service de renseignement.
1: Voilà, le service de renseignement général de Gaulle.
0: Mais en août 43, elle va subir une formation difficile, je veux dire.
1: Alors, effectivement, donc, elle est recrutée en août 43 après deux refus. Elle est formée par les Anglais, comme tous les agents en partant en France, puisque la France libre dépend de l'Angleterre pour les moyens techniques, l'argent, etc. Et effectivement, elle suit le même entraînement que les hommes. D'abord, elle a un stage d'évaluation pour voir si oui ou non elle est apte à partir en France. Et ensuite, effectivement, peut-être le plus surprenant, vu les normes de l'époque, elle suit un stage paramilitaire où elle apprend à se servir d'une arme, où elle apprend à tuer à main nue, ce qu'on appelle le silent killing. Elle apprend aussi à faire des sabotages, mais ça, elle sait faire. Donc voilà, elle s'ennuie un petit peu quand même.
0: Oui.
1: Et effectivement, voilà, elle a cette formation-là. Et ensuite, on lui apprend tous les codes de la vie clandestine en France, les forces de la répression, comment coder, décoder un message. Il faut rappeler qu'elle est partie de France il y a 3 ans. Donc, il y a un certain nombre de choses qu'elle ne sait pas, petit 1 et petit 2. Comme elle va être clandestine, il faut qu'elle apprenne les règles de la clandestinité. Et enfin, elle apprend à sauter en parachute. Oui, ça me semble important. Très peu de femmes parachutées en France. Et elle fait partie de
0: ça. Elle a peur. Hein, ça vous montre...
1: Comme beaucoup. C'est pas la seule.
0: On comprend combien. Mais est-ce que vous avez feuilleté les registre ou vous avez pu voir dans les archives, les dossiers où on commente sa personnalité, vous avez pu le voir physiquement pour vous le voir.
1: J'ai été à Londres effectivement voir son dossier de formation. Alors, il y a deux choses. Moi, il y a quelque chose qui m'a fait sourire, c'est que la phrase qu'elle choisit pour s'entraîner à coder et décoder, c'est « Debout Bretagne pour la France », qui aussi renvoie à une association de Bretons à Londres. Donc, on voit l'attachement à la Bretagne. Donc, ça m'a fait sourire. Je trouvais ça très touchant. Et on voit les rapports de ses instructeurs. Et ça permet d'approcher sa personnalité aussi. Et on voit effectivement une jeune femme déterminée, intelligente. Il souligne beaucoup son intelligence. Alors, c'est un peu stéréotypé. Il y a des qualités que recherchent les instructeurs, qu'ils donc retrouvent chez Jeanne Boeck. Par exemple, le sens de l'humour, qui est très prisé des instructeurs anglais, qu'ils soulignent. Et ce qui est intéressant, c'est qu'ils cherchent les qualités de l'agent et pas forcément le fait qu'elle est une femme. Alors, ça ressurgit de temps en temps. Ça ressurgit de temps en temps quand ils disent que c'est un petit garçon manqué ou quand ils disent qu'elle est à l'aise. Voilà, une femme qui a des qualités qui sont considérées comme masculines à l'époque est forcément un garçon manqué. Ou quand elle dit qu'elle est à l'aise avec les hommes, voilà. Mais on sent vraiment une personnalité qui fascine et qui voilà.
0: En fait, on a l'impression que ceux qui ne veulent pas qu'elle aille se battre physiquement, c'est les hauts gradés, parce que les instructeurs reconnaissent qu'elle a une telle qualité que ça va aller. Mais on a l'impression que c'est les gros chefs qui ne veulent pas de femmes.
1: Il y a des blocages psychologiques qui sont aussi sans doute liés à la tradition militaire, etc. Mais au bout d'un moment, quand on a besoin d'elle sur place et que voilà, on n'a pas tant de gens comme ça qui peuvent faire du sabotage et que par ailleurs, les hommes, je l'ai dit, on aimerait qu'ils soient dans la lutte, gradés ou pas gradés, en fait, tout le monde s'assoit un peu sur les normes de l'époque. Oui. Et c'est les plus hauts gradés qui l'envoient en mission en France. Et ce qui intéressant, c'est que dans l'ordre de mission, il y a écrit qu'elle est qualifiée en raison de ses compétences et de son sexe, qui est une sécurité de plus. Et on voit bien là que le BCRA craint qu'on leur refuse peut-être d'accueillir Jeanne Boeck en formation parce qu'elle est une femme, et du coup on retourne ce qui devrait être son talon d'Achille en disant c'est une sécurité de plus. Et pourquoi? Parce que les Allemands sont comme nous, en fait, qu'ils n'associent pas les femmes à la lutte armée et qui du coup ils ne s'en méfieront pas. Et du coup, pour revenir à votre question de tout à l'heure sur les jeunes et leur rapport à Jeanne Boeck, déjà souvent ils sont admiratifs, ils sont passionnés par cette histoire et surtout ça permet en fait, en décentrant le regard des problématiques d'aujourd'hui, en en faisant un bond en arrière, d'aborder la construction des inégalités, la construction du regard, des stéréotypes. Oui. Ça, c'est... Et c'est aussi un parcours qui est intéressant.
0: C'est très intéressant.
1: Intéressant pour ça.
0: Oui,
1: voilà.
0: Oui, très intéressant. Alors, ça, je trouve que, à un moment, c'est les sauts où on voit qu'elle va, mais ce qui, je trouve, le plus dur, c'est au moment où elle va partir, l'avion qui doit l'emmener, il ne part pas, enfin, ne peut pas toujours parce qu'il y a de la tempête, ou enfin, un mauvais temps, ou, enfin, chaque fois, c'est reculé. Et c'est cette entente, enfin, le cher Romit, demain matin, hein, vous reprenez votre petit déjeuner anglais après. C'est usant, absolument usant psychologiquement, ce travail.
1: Alors, sans doute usant, l'attente est usante. Il y a aussi le fait que elle finit par croire que le débarquement va se faire sans elle et donc elle commence un peu à ronger son frein. Et puis, la deuxième fois, quand même, c'est parce que s'il n'y a personne sur le terrain, c'est parce que les gens ont été arrêtés. Et donc, c'est un message très clair. Elle le sait, on lui a dit, mais des risques qu'elle va courir une fois qu'elle sera arrivée en France. Voilà. Mais bon, elle est finalement parachutée et dans la nuit du 29 février au 1er mars 44, donc ce qui fait que on sait que c'est comme ça qu'on sait que 44 est une année bissextile, et là elle va pouvoir effectivement entrer en action et faire ce pour quoi elle a été formée, instructrice de sabotage.
0: Et alors, ce que j'ai vraiment tout à fait remarquable avec vous, c'est qu'on voit que les Anglais avaient des idées sur la France, comment on doit être habillé, etc., qui elle va découvrir en arrivant que bon, c'est gentil, les idées qu'ont les instructeurs, mais la mode n'est peut-être pas tout à fait la même que ce qu'ils croyaient. Et en même temps, elle voit que la France a changé depuis son départ. Ça, c'est très émouvant aussi, ça.
1: Alors, c'est sûr qu'en 4 ans, enfin 4 ans un peu moins, mais la France a changé. En tous les cas, ce qui est intéressant, c'est qu'effectivement, oui, on la prépare à la clandestinité à Londres. Alors, c'est des choses qui ont été conçues parce que les informations qu'on a eues, des résistants qui sont arrivés, qu'on racontait, etc. Donc, globalement, elle est bien formée à la clandestinité, notamment à ce que une historienne anglo-saxonne, dont là, bien sûr, le nom m'échappe, j'en suis désolée, a appelé le passing, c'est-à-dire la capacité à se faire passer pour, puisqu'elle a une fausse identité. Oui. Il faut qu'elle ait l'air normale, entre guillemets, surtout
0: pas
1: d'une résistance.
0: Il faut qu'elle change d'identité. Ben.
1: Voilà, il y a deux choses. Il y a les consignes de sécurité auxquelles elle est formée, et effectivement le fait d'avoir l'air d'une Française lambda, on va dire, d'une jeune fille lambda, alors qu'elle est en fait une résistante. Mais de fait, effectivement, entre ce qui est la théorie, qui semble d'ailleurs tout à fait pertinent, et la pratique, il y a quelques décalages, et notamment, elle est un peu choquée quand elle arrive à Paris, puisqu'elle va d'abord à Paris pour rencontrer son chef, le délégué militaire régional Valentin Abeille, de voir les résistants commencer à causer résistance en plein milieu d'un restaurant où il y a des Allemands. Et en fait, elle va vite comprendre que peut-être c'est là qu'on est le plus en sécurité, parce que qui irait imaginer que des résistants sont là dans un restaurant où il y a des Allemands. Alors, elle cautionne pas tout à fait quand même le fait de coder, décoder des messages sur la nappe, ce qu'elle a vu faire manifestement. Mais voilà, elle apprend aussi à accepter ce léger décalage entre ce qu'on lui a appris et le savoir-faire des gens de terrain. Il y a des choses qu'elle cautionne, d'autres qu'elle cautionne moins. Voilà.
0: Et puis, elle va rentrer dans la peau de quelqu'un qui... Alors, le nom a été choisi pour que le... Enfin, c'est l'air avec des vies de famille à peu près identiques, mais donc elle change une première fois. Elle ne va plus s'appeler Jeanne, déjà changé, le nom de famille est changé. Et en plus, elle aura un deuxième surnom, enfin un deuxième... Ça fait trois identités à vivre en même temps. Elle s'appellera Rateau. Enfin, c'est...
1: Alors, elle est effectivement Rateau pour Londres. Tous les instructeurs de sabotage ont un nom d'outil de jardinage. Donc, pour Londres, elle est Rateau. Tout à fait, ouais. Il y a Binette, enfin voilà. Donc, pour Londres, elle est Rateau. Et alors, pour les Allemands, entre guillemets, enfin voilà, elle a des faux papiers, effectivement, avec une fausse identité, qu'on va d'ailleurs lui changer en arrivant en France, parce qu'on préfère lui donner l'identité de quelqu'un qui existe, mais qui a disparu, plutôt qu'une identité inventée de toutes pièces. On pense que c'est plus sûr. Donc ça, c'est les faux papiers qu'elle présente au contrôle. Mais bien sûr, les autres résistants ne connaissent ni son vrai nom, ça c'est une évidence, ni son faux nom, puisqu'imaginons qu'il soit arrêté et torturé et qu'il donne des noms au prochain contrôle, même avec des faux papiers, elle se fait arrêter. Donc pour les résistants et les résistantes qu'elle va croiser en France, elle sera Micheline. Voilà. Donc elle a un pseudo et des faux papiers, effectivement.
0: Mais je veux dire que c'est quand même difficile à vivre ces noms différents. Enfin, je veux dire, d'être elle-même tout simplement, même quand elle va être dans une situation très difficile avec un garçon, un jeune qui est même, ils sont tous les deux cachés. Près du lieu de Saint-Marcel où ils sont cachés, ils sont deux, elle pourrait tout à coup se dire, bon, ben maintenant je te donne mon... se soulager en quelque sorte de cette... de ces faux noms, quoi, d'être elle-même une fois à un moment où elle pourra, dans quelques heures, être arrêtée. Enfin, je veux dire, c'est une capacité de... d'assumer que je trouve admirable.
1: Alors, il en va aussi de sa sécurité, de la sécurité de ses proches,
0: oui, mais...
1: et de la sécurité des autres résistants et résistantes. Donc, je pense que ce sens du collectif et du fait qu'on ne risque pas uniquement pour soi, mais pour les autres, si on donne sa vraie identité, est très fort. Mais il est très clair que pour les résistants et résistantes clandestins, et notamment ceux qui arrivent de Londres, les premières fois, ils croisent des Allemands. Les premières fois, ils donnent leurs faux papiers d'identité au contrôle, sont des moments extrêmement angoissants et qu'ils doivent réussir à ne rien montrer. Et c'est donc tout l'enjeu de ce passage, de réussir à passer pour, qui demande à la fois d'avoir été bien formé et aussi une maîtrise de soi extrêmement importante.
0: Alors, nos auditeurs qui seront bretons ou bretonnes seront ravis de voir. Parce que, en fait, elle va, quand elle va être dans le Morbihan, c'était un peu difficile. Ils se méfiaient de cette fille qui arrivait comme ça. Et finalement, elle va se faire accepter, mais elle va mettre un lien entre les Celtes de, Grande-Bretagne et les Bretons. Et ça va se passer. Enfin, elle comprend, elle devine comment sont les... Mais en même temps, on voit qu'ils sont angoissés de plus en plus, les Bretons, parce qu'ils sont de plus en plus surveillés. Donc,
1: alors, comme dans toute la France, hein, la répression se durcit très fortement en 1944. Mais effectivement, elle a toujours été très, très violente. Mais là, en 1944, elle se durcit encore un peu plus. Quand elle arrive, ils sont surpris, on va dire, de voir que c'est une femme. Manifestement, ça se passe très bien. Je pense que c'est lié à la fois à ses compétences, au fait qu'aussi, dans la résistance intérieure, c'est une invention perpétuelle de la lutte. On n'a pas de tradition de lutte clandestine comme ça. Donc, on invente. Donc, il y a un espace aussi qui est laissé aux femmes. Et deuxièmement, elle a aussi, je pense, un caractère qui lui permet de se faire accepter. Et effectivement, pendant 3 mois, elle va sillonner les routes de la Bretagne. Donc, elle a été envoyée en mission en Bretagne parce qu'elle connaît la région, avec interdiction quand même d'aller dans la région de Rennes, où elle a de la famille pour ne pas être connue. Donc, apprendre à des hommes, en fait, à faire des sabotages et donc à faire la guerre. Et c'est ça qui rend le parcours de la
0: Nouvelle-Brec exceptionnel. Elle apprend à faire la guerre, mais elle ne peut pas... Elle ne peut pas elle-même jusqu'au moment où elle va franchir le cap, en quelque sorte, et décider elle-même que, bon, ça suffit, maintenant j'y vais.
1: Alors, il y a effectivement ce passage, quand la résistance intérieure s'institutionnalise, effectivement, on renvoie les femmes à des rôles considérés comme plus féminins à l'époque, ce que l'historienne Claire Andrieux a résumé sous le nom d'intendante de la résistance. Alors, sans minorer leur rôle, parce qu'elles ont quand même pris de gros risques aussi, et effectivement, sans elles, la résistance ne fonctionnait pas, donc par exemple, agente de liaison, etc. Donc, voilà, il faut rappeler que 10% des déportés de répression en France sont des femmes. Et effectivement, voilà, elle n'a pas ce rôle-là. Par contre, quand sa mission d'instructrice de sabotage est finie, la résistance intérieure lui confie un rôle d'agent de liaison, donc qu'on considère comme plus conforme au rôle des femmes. Elle est effectivement au maquis de Saint-Marcel entre le 6 et le 18 juin jusqu'à ce qu'il soit attaqué par les Allemands, demande à tenir une arme en disant je sais le faire, j'ai appris à Londres, sachant qu'elle est entourée de jeunes hommes qui n'ont pas appris pour beaucoup parce que le service militaire a été supprimé, ou alors ont appris très récemment quand les parachutistes sont arrivés au maquis, mais c'est pas encore ça. Et effectivement, on lui refuse de tenir une arme. Alors, elle dit que c'est les parachutistes envoyés de Londres, donc les militaires, sous prétexte que ce n'est pas la place d'une femme. Et ça montre très bien, je trouve, le parcours de Jeanne Boëc. C'est aussi pour ça qu'il m'a intéressée. Cette tension qu'a soulignée notamment Laurent Douzou entre réinvention des normes au sein de la résistance sous l'effet de la lutte clandestine, où on invente tout, et persistance des normes dès qu'en fait, on a plus besoin que les femmes jouent un rôle qu'on considère ne pas être le leur. Voilà.
0: Et ce qui est aussi, je trouve... c'est de voir comment les locaux, enfin les gens qui sont accablés par les Allemands, en danger eux-mêmes, on ne se rend pas compte comment celui qui aide le fermier qui doit pas donner dans sa grange un coin, court un danger. Et elle comprend qu'on refuse, d'ailleurs, elle comprend bien qu'ils ne veulent pas, qu'ils aient peur. Enfin, et en même temps, il y en a quelques-uns qui le font. Et alors, ce que je trouve, c'est le contact avec la mort qui est assez terrible. Parce qu'en somme, tous ceux qu'elle a aimés, enfin aimés avec qui elle va travailler, les uns derrière les autres meurent. Enfin,
1: alors, effectivement...
0: Ils vont mourir. Ça, c'est vraiment... C'est une solitude très grande. Hein.
1: La répression, effectivement, est très forte et les risques courus sont très grands, hein, hommes comme femmes. Et effectivement, elle voit mourir, ou, enfin, en tous les cas, disparaître. Et elle apprend la mort de beaucoup de gens qui l'entourent et qui ont été ses compagnons de
0: et
1: résistance.
0: Les proches, hein, et les plus proches.
1: Et certains, effectivement, qu'elle a fréquentés. Donc, il faut aussi se replacer le parcours de cette femme qui continue, et notamment après l'attaque du maquis de Saint-Marcel, où elle doit se cacher, où la répression est très forte, pour les résistants comme pour les civils, hein, puisque les fermes du maquis de Saint-Marcel ont été incendiées. Et elle fait le choix, effectivement, de continuer. Et donc, effectivement, ce courage que ça demande, et c'est pas la seule, hein, à faire ce choix de continuer.
0: Et en particulier, le garçon avec qui elle est, avec qui, ce jeune qui était sympathique, qui avait le même courage qu'elle, la même simplicité. Ils vont se séparer à un moment donné, et lui va être pris, et elle ne sera...
1: Alors, c'est là qu'on voit que la survie dépend de la prudence. C'est quelqu'un qui a sans doute appliqué, et était très prudente, et a su appliquer ses consignes de sécurité, qui a réussi aussi à se faire passer pour, justement, mais que la chance joue aussi son rôle dans la survie, puisqu'elle part pas avec l'équipe qui va être arrêtée, elle part avec l'autre. Alors, elle disait la providence, puisqu'elle était très chrétienne, mais il faut rappeler qu'au-delà de toutes les précautions, compris les résistants et les résistantes, et même les plus prudents d'entre eux ont pu mourir, oui. Parce qu'à un moment donné, la chance joue son rôle.
0: Et ça, c'est la partie qui m'a vraiment émue, c'est de voir cette continuation. J'ai dit que je le faisais, je reste, mais on sent qu'elle compte les gens. À un moment donné, vous avez le chiffre, ça fait 17 de ses amis avec qui elle a travaillé, il en restera 4, 4 survivants sur tous ceux qu'elle a rencontrés, ça fait quand même pas... c'est terrible. Hein.
1: Tout à fait, et dans les témoignages après la guerre, jusqu'encore en 1975 dans la place Sécuse à bicyclette, on sent cette émotion, hein, quand elle se remémore ces moments où elle apprend tout d'un coup, parce que quelqu'un n'est pas là à un rendez-vous, ou parce que quand elle rentre dans une pièce, son interlocuteur en face blanchit parce qu'il se dit « mais pourquoi elle est toute seule, elle devrait être accompagnée ?» Enfin voilà, c'est cette manière aussi d'apprendre la mort qui est particulièrement violente, c'est-à-dire vous êtes dans une situation, tout d'un coup, vous comprenez qu'en fait, vous venez de perdre.

0: parents. Et bon, quand elle rentre à Londres, dans son rapport de mission, elle l'évoque très très rapidement et vraiment sur l'ambiance, j'avais besoin d'un vélo quoi. Donc enfin, on sent que bon,
1: elle a quand même eu, elle s'est dit si je ne dis pas, ils vont savoir que je l'ai dit, ça sera mal. Donc on voit bien
0: prise en étau entre le fait qu'elle était consciente sans doute d'avoir un peu outrepassé les règles et le fait qu'elle préférait quand même dire toute la vérité. Voilà.
1: Oui. Alors elle va rentrer à Londres pour repartir dès qu'elle, enfin je veux dire cette impossibilité, enfin elle a pris ce soif de l'aventure, enfin je veux dire, parce qu'après la guerre, elle va demander à partir en Indochine, enfin je veux dire, c'est...
0: Alors elle, effectivement, donc avant de rentrer à Londres quand même, après l'attaque du maquis de Saint-Marcel, elle reste en Bretagne encore deux mois, elle participe à la libération de Quimper, où de nouveau on lui refuse de tenir une arme, et puis il y a une mission qui repart en Angleterre, la mission à l'Ouest, avec le colonel Passy, notamment le chef du BCRA, alors qui s'appelle plus BCRA à ce moment-là, mais elle continue à dire BCRA, donc voilà. Donc les services secrets généraux de Gaulle. Elle rentre en Angleterre, elle est débriefée, on dit qu'elle a été très courageuse, etc., hein, par le contre-espionnage. Et effectivement, dans son dossier, il y a écrit, dans son dossier militaire, elle ne mentionne pas du tout, hein, après la guerre, en tous les cas, moi je ne l'ai pas trouvé, être volontaire pour une mission en Indochine. Donc la guerre n'est pas encore terminée. Elle ne part pas en Indochine. Alors, qu'est-ce qui a joué? Est-ce que c'est elle qui... Et son futur mari aussi. Sans doute un projet de couple. Il a écrit la même chose dans son dossier à lui, Raymond Couty. Est-ce que finalement, elle a changé d'avis? Est-ce qu'on a moins besoin des femmes, moins besoin de gens? Donc, on lui dit, en gros, on n'a pas besoin d'elle. Elle a un rapport du DMR, du délégué militaire régional, très élogieux dans son rapport, mais avec une petite nuance à la fin où il dit que parfois, elle a tendance à ne pas écouter ce qu'on lui dit. Est-ce que ça a joué aussi? Voilà. Il n'y a pas d'explication sur pourquoi elle n'est pas partie en Indochine. Il y a toutes les suppositions possibles. Donc, elle est démobilisée en août 45.
1: Alors, puisque on a, avec vous, vous voyez, vous nous faites progresser. Alors, le lendemain des guerres, enfin, le retour à la paix est difficile. Hein, ça, c'est bon, son mariage va rater, mais en fait, je pense que il n'aurait pas dû avoir lieu parce qu'il est loin d'avoir sa qualité ou sa pas tenue. Enfin, elle est tellement extraordinaire, elle, que ça doit être difficile de vivre avec quelqu'un comme ça. Alors, mais elle a eu un fils quand même.
0: On n'est pas dans l'intimité des couples et je ne me permettrai pas d'essayer d'expliquer ce qui n'a pas pu. Il a quand même un parcours assez exceptionnel, Raymond Couty également. On a deux personnalités assez exceptionnelles, puisque voilà, il était résistant de l'intérieur, il est venu à Londres. Ensuite, il a été dans le BOA, il a été arrêté. Enfin, parcours assez exceptionnel. Mais effectivement, ils se sont finalement assez peu vus avant de se marier. Et puis, voilà, il y a un certain nombre de couples comme ça qui, pendant la guerre, ont cru qu'ils partageaient quelque chose. Et finalement, après, au quotidien, ça n'a pas fonctionné. Mais ils ont eu le temps d'avoir un fils, effectivement.
1: Alors, là, c'est les secondes coulent. Donc, pardonnez-moi, Raphaël Alandira, elle va essayer, elle aussi, de faire comprendre. Elle ira expliquer sa guerre. Elle va écrire son livre et pour faire tout cela, mais je trouve que c'est vraiment un exemple tellement vivant et que je suis sûre que c'est quelque chose qui aide vraiment à bien comprendre. Donc je rappelle votre livre, Jeanne Boëc, la saboteuse du général, de Raphaël Bédon, donc aux éditions du ministère de la guerre et des Nouveaux Mondes. Et citez quand même le livre d'Evelyne Sullereau, Nous avions 15 ans en 1940, je l'avais reçu à cette antenne et elle avait expliqué, elle avait pris une vingtaine de jeunes, de gens de son âge, alors de tout milieu, pour voir comment eux-mêmes avaient vu ce départ. Mais le sien, c'est le départ de Jeanne à la guerre, c'est quand même une espèce de clarté qui doit réconforter quand on voit comment, pour les jeunes d'aujourd'hui, la guerre est tellement présente et dure. Et je trouve que ça donne une lumière quand même qui fait beaucoup de bien. Donc, merci de tout cœur d'être venu et j'espère qu'on vous aurez écrit à trouver quelqu'un d'autre à raconter votre vie, vous reviendrez. Hein. Il doit y en avoir encore une bonne pile.
0: Oui, il doit y en avoir. Merci beaucoup.
1: Voilà, et merci à Felipe de nous avoir accompagnés.

Un classique du disco où toute la séduction se joue sur la piste. Yes, sir, I can boogie. C'est le duo espagnol Baccara, en 1977, l'un des plus gros tubes de l'histoire du genre. Ça commence, je vous laisse un peu écouter la musique, allez. Le texte est un jeu de drague, tout en retenue. Elle répond à un homme, « Oui, monsieur, je sais danser, je peux bouger avec toi toute la nuit. » Mais il y a une petite conclusion taquine, il lui faudrait une certaine chanson. La séduction devient alors un suspense. Elle dit oui, mais elle garde la main et elle fait durer le plaisir. La nuit, la piste, la promesse qu'on tient juste hors de portée. Côté sonorité, c'est du disco 70 luxurieux, cordes soyeuses, voix langoureuses, glamour, presque euro-disco, hein. Un groove qui se déhanche lentement, tout est dans le velours. Yes, sir, I can boogie. C'est l'art de dire oui. En gardant tout le mystère. Une 10, c'est fini. Ciao.

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1: Bonjour. Aujourd'hui, les peintres de la marine au service de l'art royal. La marine nationale a, depuis sa fondation, il y a plus de 400 ans, toujours été soucieuse de son image et de valoriser son action. Elle a choisi pour cela les peintres adéquats, parmi lesquels on peut citer Signac, parmi lesquels également François Bellec. Amiral, bonjour.
2: Bonjour.
1: Vous avez été contre-amiral et vous êtes membre de l'Académie de Marine, et non pas de la Marine, marine avec un petit M.
2: Voilà, de toutes les marines.
1: Voilà, tout à fait. Et vous êtes peintre officiel de la Marine, ancien directeur du Musée de la Marine. Amiral, nous serons deux aujourd'hui pour vous interviewer, moi et mon collègue journaliste culturel, Richard Cazaza. Richard, bonjour.
3: Bonjour Nicolas, bonjour Amiral.
2: Bonjour Richard.
1: Alors, Amiral, vous portez un triple regard sur le sujet. Richard, je te laisse la parole.
3: Et oui, effectivement, par votre carrière, vos regards sont multiples, on pourrait dire. Vous avez été donc officier de la marine.
2: Je suis toujours.
3: Toujours, oui.
2: Les officiers généraux ne sont jamais en retraite.
3: Et oui.
2: C'est une fiction, mais ça me permet d'avoir une réduction dans les chemins de fer.
3: C'est plutôt utile quand même. Vous avez été donc peintre de la marine et conservateur aussi.
2: Oui, j'ai été directeur du Musée de la Marine. Je suis également membre du groupe des écrivains de marine que nous avons fondé avec Jean-François Deniaud sur le principe des peintres.
3: Et lequel de ces trois regards qui sont très différents, on va dire, est celui qui est le plus important pour vous aujourd'hui?
2: C'est-à-dire que moi, je suis un peu un couteau suisse. Je me suis intéressé à des tas de choses, à la musique, à l'écriture, à l'histoire. Bon, il se trouve que quand je faisais mes études à Brest, je suis un pur élève du lycée de Brest, je suivais les cours de l'école des Beaux-Arts. Donc moi, j'ai eu très tôt une attirance pour la peinture. Mon père, qui était médecin, lui, peignait, était un excellent peintre. Mon grand-père était aussi. Donc moi, j'adorais la peinture. Donc j'ai commencé ma carrière dans la marine, une marine très tolérante, parce que je pense que dans la vie civile, on n'apprécie pas forcément des cadres qui font autre chose que leur métier. Et la marine m'a toujours accompagné, m'a toujours encouragé. C'est-à-dire que j'ai commencé une carrière vraiment de peintre. J'étais pas un peintre de profession, j'en vivais pas, mais je faisais des expositions dans les galeries. C'est-à-dire que la peinture a toujours accompagné mon parcours militaire. Donc ça a commencé comme ça. Et puis ensuite, ce qui a beaucoup changé, c'est que en 1980, j'ai pris le parti de rompre mon cursus militaire. Je me suis fait d'ailleurs injurier par mes supérieurs qui m'ont dit que j'étais complètement malade de faire des choses pareilles et de casser ma carrière. J'ai eu une opportunité de prendre la direction du musée de la marine en 1980. J'y suis resté 18 ans. Et au cours de ce cursus, je suis rentré dans l'histoire de la mer. J'ai commencé à m'intéresser à l'histoire d'un certain nombre d'événements maritimes. J'ai commencé à écrire des livres. Bon, j'attends la publication de mon 30e livre. C'est-à-dire que
3: oui, c'est pas mal.
2: J'ai quand même mis le paquet. Et donc, ça fait que moi, grâce à cette découverte des milieux culturels, de l'université, je suis rentré dans l'histoire et l'écriture. Donc, pour moi, tous les moyens sont bons. Je suis très heureux de participer à des salons de peinture, mais je suis heureux de participer aussi à des festivals du livre. Tous les moyens sont bons pour moi, pour faire connaître, pour faire aimer la mer. Dieu sait que la France est un pays maritime. Il y avait hier soir au musée de la Marine une séance assez extraordinaire organisée par l'Académie de Marine. Il y a eu six anciens ministres de la mer plus France Chabot qui est actuellement la ministre en place. Et qui ont raconté 40 ans de politique maritime de la France. C'est absolument passionnant, quoi. Voilà. Les Français savent pas assez qu'ils sont une puissance maritime. Et actuellement, vous avez vu ce qui peut se passer du côté du détroit d'Ormuz, ça montre bien que la mer est devenue de plus en plus importante notre troisième millénaire est un millénaire océanique. On s'intéresse maintenant à beaucoup de choses, dont l'écologie de la mer qui souffre beaucoup de toutes les pollutions et de tous les réchauffements. Mais c'est aussi un espace, autrefois c'était un espace de paix et d'échange, maintenant c'est peut-être devenu un espace de confrontation. En tout cas, la mer transporte 80% du commerce maritime mondial.
3: Un espace de confrontation qu'on verra un peu plus tard aussi, parce que 400 ans d'histoire, qui est aussi à l'exposition en ce moment au musée de la marine, montre qu'il y a eu quand même beaucoup de guerres quand même. Mais ça, on y reviendra un peu plus tard.
1: Oui, tout à fait. En attendant, amiral, pardonnez-moi, c'est un détail, mais qui m'a interpellé. Un peintre de la marine peut signer avec une encre?
2: Oui, alors c'est un privilège des peintres de la marine de signer avec une encre. C'est pas, je dirais que c'est pas labellisé, mais officiellement, les peintres de la marine sont autorisés à mettre une encre. Si d'autres peintres mettent une encre, c'est pas une appellation protégée, mais en tout cas, notre association des peintres officiels de la marine fait très attention. Et quand on peut tomber sur des peintres qui ne font pas partie du corps et qui signent d'une encre, on leur rappelle que ça se fait pas. Ouais.
3: Mais est-ce que c'est une valeur pour vous qui est importante de la mettre? On le voit là justement sur votre tableau, Espace Liberté, qui est exposé en ce moment.
2: Ben oui, c'est important. Ben c'est une fierté, oui, hein, parce que actuellement nous sommes une quarantaine. Il y a 20 peintres agréés qui deviennent titulaires après 4 agrégations de 3 ans. Et c'est une fierté parce qu'actuellement, les candidats se bousculent. Il y a de plus en plus de candidats et être peintre de la marine, c'est une référence. Alors, il se trouve que maintenant, je suis devenu le doyen. Vous savez, je suis de plus en plus doyen de beaucoup de choses. Hein. Doyen, c'est une maladie de vieillesse contagieuse, incurable et dont l'issue est fatale. Hein. Mais je suis doyen des peintres de la marine. J'ai été nommé en 75, il y a maintenant 51 ans.
3: Donc, un doyen, mais très actif quand même dans votre vie.
2: Ben, j'essaie, parce que il faut le mériter quand on a ce titre. On le mérite, mais d'ailleurs, mes confrères et mes consoeurs travaillent énormément. Moi, je suis toujours bluffé de voir. Alors, moi, j'ai pas le temps parce que maintenant j'écris beaucoup. D'ailleurs, quelques années que j'ai arrêté de peindre parce que je suis débordé par l'écriture. Que ça soit des livres ou des articles ou des préfaces ou des tas de choses. Je suis un peu débordé par ça, mais je constate que mes confrères et mes consoeurs travaillent énormément, croient énormément à leur mission et font leur maximum pour contribuer à cette promotion du fait maritime français à travers la promotion de la marine nationale qui est aussi une des grandes marines du monde.
1: Amiral, faut-il avoir navigué pour peindre la mer ?
2: Alors, si on en croit Roger Chapelet, qui a été l'un de nos grands peintres, Roger Chapelet disait « on ne peut pas peindre la mer si on navigue pas ». Il était d'ailleurs très critique sur les peintres, en disant que beaucoup de peintres étaient d'excellents peintres, mais qui connaissaient pas la mer. Alors, c'est vrai que quand on voit des œuvres comme celle de Marin Marie ou de Roger Chapelet, la peinture de la mer, c'est très compliqué. Il faut la connaître. Cela dit, on peut très bien ne pas trop naviguer et être capable de la peindre. Cela dit, si on veut raconter quelque chose... au fond, il y a deux sortes de peintres. Il y a les peintres qui peignent d'après nature et puis il y a ceux qui peignent pas d'après nature. Moi, je dessinais beaucoup, j'adorais le dessin, mais je n'ai jamais peint d'après nature. Moi, j'ai toujours peint des tableaux que je reconstitue. Mais si on veut peindre la mer d'après nature, ben faut aller la voir, hein, ça c'est sûr. En tout cas, tous les peintres de la marine embarquent beaucoup, puisque l'un des privilèges des peintres de la marine, et c'est ce qui fait d'ailleurs la raison pour laquelle c'est tellement prisé, c'est qu'ils sont admis sur les bâtiments de la marine nationale partout dans le monde, et ils naviguent énormément. Et là, mes confrères et mes consoeurs naviguent beaucoup. C'est d'ailleurs très apprécié par les équipages, parce que les équipages sont ravis de voir embarquer des artistes qui s'intéressent à eux. Et il y a une symbiose entre les peintres et la marine. La marine adore ses peintres et réciproquement. Il est clair que cette, euh, ce qui fait l'un des aspects de ce grand succès qu'ont les peintres actuellement, parce que dans les années 80, ils n'étaient pas très connus. Maintenant, la marine les apprécie. Mais ce qui est toujours amusant, c'est de voir le bonheur d'équipage ou d'état-major d'un bateau, de voir un artiste. En plus, on les appelle maîtres. Je trouve ça formidable parce que la marine a gardé l'habitude. On les appelle maîtres. Alors, je dois vous dire que quand vous avez un peintre ordinaire qui rentre sur un bateau avec un uniforme qui se fait traiter de maître, c'est assez gonflant, quoi. Mais c'est amusant de voir à quel point les à bord, on coconne le peintre, parce que un artiste qui vient voir le travail, qui descend jusqu'au fond des machines pour voir ce que font les gens, ça les subjugue, ça les passionne, ils sont admiratifs et ils sont reconnaissants.
1: Vous parlez de passion, amiral. Parmi tous vos illustres collègues, prédécesseurs et peintres actuels, lesquels préférez-vous ?
2: Oh, ils sont tous excellents.
1: Pardonnez-moi, j'ai cité Signac en introduction.
2: Oui, il y a eu Marquet aussi. Enfin, parmi les grands, il y a eu Signac, Marquet, Ziem, qui ont été des très grands. Il y a eu ensuite la très grande série, il y a eu Chapelet, Marin, Marie, Brenet, qui ont été, moi, j'ai eu la chance de les connaître, ce qui est maintenant un petit peu rare. Moi, j'ai eu la chance de connaître ces très grands maîtres qui ont vraiment laissé un ensemble de mémoires de la marine absolument extraordinaire. Bon, donc Chapelet, Marin, Marie et Brenet ont été les très grands artistes contemporains du 20e siècle. Alors maintenant, il y en a d'autres, parce que vous savez, dans les peintres de la marine, il n'y a pas uniquement, je dirais, des paysagistes. Mais il vaut mieux être paysagiste, hein. Mais par exemple, Richard Texier est un abstrait complet. Et puis il y a beaucoup d'hyper-réalistes. Michel Batu, par exemple, qui fait une superbe carrière au Japon et qui a fait aux États-Unis, est une hyper-réaliste qui est absolument superbe. Il y a eu des surréalistes. Tous les gens sont permis. L'important, c'est que d'une façon ou d'une autre, on exprime la mer.
3: Ce qui est intéressant justement dans ce que vous dites, c'est qu'il y a une évolution en tout cas du terme de peintre de la marine. Aujourd'hui, on peut être photographe et peintre de la marine, on peut être sculpteur et peintre de la marine. Donc, est-ce que vous pensez que cette notion, elle est peut-être un peu, on va dire, brouillée, ou est-ce que c'est tout à fait normal ?
2: Non, pas du tout. Le premier sculpteur qui est rentré, c'est Kivik. Kivik a été un très grand sculpteur breton qui a été à l'époque très célèbre parce qu'il faisait des monuments aux morts. Et c'était le premier qui, au lieu de représenter le poilu combattant, représentait la douleur des veuves. C'est lui qui a fait le monument aux morts du Conquet, là, de la Pointe Saint-Mathieu. Donc Kivik est déjà, donc on a un sculpteur qui était là vraiment déjà dans les années 30, hein. La sculpture, ça va avec la peinture. La photographie est entrée la première fois avec Dieu Z. Maintenant, il y a plusieurs photographes. C'est un médium complémentaire. La bande dessinée commence à faire sa place. Moi, ça fait des années. Je me suis un peu occupé des peintres. J'ai présidé l'association quand j'étais directeur du musée de la marine, hein, dans les années 80-90. Ça fait longtemps que j'essayais de faire rentrer la bande dessinée parmi nous. Le problème, c'était simplement un problème administratif un peu bête. C'est que pour être nommé, il faut exposer au Salon de la Marine. Et comme le Salon de la Marine n'acceptait pas la bande dessinée, on pouvait pas avoir de dessinateur. Bon, maintenant, ça y est, ça rentre. Donc, c'est ouvert à tout. C'est pas pour faire preuve de modernisme, c'est parce que l'expression picturale, l'expression visuelle, est multiple. Je pense qu'on va pouvoir aussi avoir des artistes qui travaillent aussi par
3: intelligence artificielle.
2: Numérique, intelligence artificielle.
3: Ça commence un
2: ouais,
3: peu.
2: Ouais, alors le jour où l'intelligence artificielle sera nommée peintre de la marine, là, je donnerai ma démission. Que...
1: Oui, ça deviendrait inquiétant.
2: Non, par contre, le numérique était aussi offre des moyens. Donc c'est très ouvert, hein. Ce qu'il faut, simplement, c'est, il y a une question de règlement. sont nommés les candidats dont les toiles sont, ou les envois sont acceptés au Salon de la Marine, qui distribuent les récompenses, parmi lesquelles les plus hautes récompenses sont le titre de peintre de la Marine, à condition d'avoir déposé un dossier pour montrer qu'on est vraiment un peintre.
4: Et des Français aussi.
2: Oui,
1: y a-t-il des peintres étrangers à Myrne?
2: Je suis en train de réfléchir, non. On a des peintres qui ont été d'origine étrangère, mais qui sont français. Non, en principe, c'est des Français. Vous savez, de toute façon, c'est d'ailleurs une spécialité française, parce qu'il n'y a pas d'autres... Il y a des tas d'associations de peintres qui peignent la mer, les marines malheurs allemands, il y a les marinistes italiens.
4: Oui, il paraît que même les Américains nous envient.
2: Mais nous, c'est une invention française, mais on est... qui date de 1830, hein, c'est quand même pas d'hier. Hein.
1: Richard, nous approchons, semble-t-il, de la moitié de notre émission. Oui. Peut-être pourrais-tu lancer...
4: On pourrait mettre la musique d'Alain Barrière.

0: Les lundis d'histoire, nous recevons aujourd'hui l'amiral François Bellec, venu nous parler des peintres de la marine. Amiral, de toutes vos escales, laquelle a le plus transformé votre peinture ?
1: Oh là là, alors ça c'est une bonne question, je vous remercie de me l'avoir posée. Je crois que l'endroit où j'ai le plus travaillé, c'est dans le Pacifique, c'est à Nouméa et à Tahiti. Parce qu'il se trouve que j'ai commandé un stationnaire qui était basé à Nouméa et j'ai eu l'occasion d'aller à Tahiti. J'ai beaucoup travaillé là-bas. J'ai travaillé beaucoup et je dirais dans le souvenir d'un remarquable peintre de la marine, officier de marine, Luc Maribel, qui a été mon prédécesseur au musée de la marine. C'est un peu d'ailleurs, je dirais, à cause de lui ou grâce à lui que je suis devenu directeur. C'est lui qui m'avait un peu poussé pour que je prenne sa suite. C'était un artiste remarquable qui a beaucoup travaillé à Tahiti. Il a été commandant de la marine. Et il a laissé tout un énorme corpus de toute la vie. C'était un dessinateur, en plus un homme avec beaucoup de talent et beaucoup d'humour, et il a laissé un corpus considérable sur la vie polynésienne. Donc j'ai beaucoup travaillé là-bas parce que c'est des paysages extraordinaires, et puis il y a aussi toute une vie artistique, culturelle, toute une vie traditionnelle, coutumière, donc voilà.
0: Très bien.
2: Donc d'une manière un peu enfantine, puis-je dire, la mer vous a fait grandir aussi durant tous ces voyages.
1: Oh ben, c'est-à-dire que, si vous voulez, moi j'ai l'impression d'avoir pris l'escalier social. C'est mon grand-père qui a commencé, qui est parti d'une ferme du Nord Finistère, qui est devenu ingénieur des directions de travaux à l'arsenal de Brest. C'est lui qui a fixé ma famille à Brest. Et moi, je pensais avoir continué grâce à la mer, grâce à la marine. J'ai continué à faire ce que je pouvais pour devenir quelqu'un d'utile. Ce que j'essaie de continuer de faire, parce que et moi, pratiquement tous mes camarades de promotion de l'école navale, ils sont en retraite depuis maintenant plusieurs décennies. Moi, je continue à travailler parce que je considère qu'il faut jamais baisser les bras, qu'il y a toujours quelque chose à faire. Donc la mer, pour moi, je lui dois tout, en fait.
2: Et vous continuez toujours à partir en mer aujourd'hui?
1: C'est en train de s'arrêter. Pendant très longtemps, j'ai été conférencier du Queen Elizabeth II. Je faisais tous les ans une traversée Cherbourg-New York pour les passagers français qui s'ennuyaient sur ce bateau francophone. Et ensuite, j'ai été conférencier pendant une douzaine d'années de la compagnie Ponant, qui a des petits paquebots un peu culturels et
2: belle compagnie.
1: Un peu francophone. Et donc, j'ai fait 3 ou 4 croisières par an pendant une douzaine d'années, c'était formidable. Bon, maintenant, j'ai arrêté parce que je peux plus prendre l'avion, j'ai une vue complètement dégradée par une DMLA, je suis plus capable d'enregistrer une valise dans un aéroport, quoi, voilà. Donc, j'ai arrêté. Alors, évidemment, voyager sur un paquebot, c'est pas grandiose pour un marin, mais, c'était l'occasion de revoir la mer. Alors maintenant, j'ai quand même une maison de vacances, en bord de mer, dans le Morbihan. J'y serais déjà si j'étais pas venu à votre émission, mais j'ai quand même tous les ans l'occasion d'aller passer 2 ou 3 mois à revoir la mer. Je suis président d'honneur du musée des Thoniers d'Étel et c'est une grande fierté pour moi, donc j'ai des liens avec la mer et les gens de mer.
2: Nicolas, je pense que tu voulais revenir un peu sur des parties un peu plus actuelles, je crois.
0: Oui, mais je voudrais insister encore, c'est un peu redondant en général, après une vie à naviguer, à peindre, que vous doit encore la mer ?
1: Que me doit ?
0: Oui.
1: Me doit la mer, c'est moi qui lui dois tout, je veux dire.
0: Mais je voulais savoir si le contraire pouvait être possible.
1: Non, je pense pas, sinon... Sinon, me faire disperser dans l'océan Indien, c'est la dernière chose que je pourrais lui demander, mais l'océan Indien est une mer que j'adore. J'ai eu la chance d'y commander une frégate juste avant de prendre la direction du musée de la marine. Non, je crois pas que la mer me doive quelque chose, c'est moi qui lui dois tout, en fait. Si je suis toujours en activité, si j'existe toujours, c'est grâce à la mer.
0: Très bien. Je voulais vous parler de l'art et du de la marine et du pouvoir, je vais y aller.
2: Oui.
0: Donc c'est l'exposition qui a lieu en ce moment au Musée de la Marine et qui se déroulera jusqu'au 2 août. Je précise que deux très beaux catalogues, La Marine et les peintres aux éditions Sans Égal et Puissant sur la mer, parus aux éditions Gallimard, ont été publiés. Cette question, effectivement, n'a peut-être pas de rapport avec la représentation de la peinture. Mais enfin, la marine a toujours été étroitement liée au pouvoir. Et que pensez-vous, amiral, de la situation géopolitique actuelle qui découle de la crise au détroit d'Hormuz? C'était le sens de ma question.
1: Oui, alors évidemment, la question est complexe. D'abord, je voudrais dire que cette exposition est tout à fait remarquable. L'exposition du musée de la marine est donc l'entrée en matière. Elle introduit le salon de la marine, hein, où mes confrères exposent et où les candidats exposent. Bon, et donc cette exposition du musée de la marine, qui a réuni des tableaux tout à fait merveilleux qui viennent de grands musées du monde, est assez remarquable sur l'histoire de la peinture maritime. Alors, c'est vrai que la peinture a servi le pouvoir. D'abord, il y a pas mal de tableaux célèbres. Il y a toute la série des ports de France de Vernet qui avait été commandée pour montrer la mer et la marine et les ports de France à Versailles. La peinture a été là un moyen de permettre au pouvoir de montrer ce qu'était la puissance maritime de la France, du moins la puissance de ses ports. La création du corps des peintres de la marine en 1830, après la bataille de Navarin, qui a été une victoire complètement sans intérêt, où la flotte anglo-franco-russe a démoli accidentellement la flotte turque, qui menaçait la Grèce. Ben, à la suite de cette victoire, qui a eu un retentissement considérable, on a nommé les premiers peintres de la marine, hein, Gudin, Crépin, il y avait aussi Garneret qui avait été nommé. Et à partir de ce moment-là, le pouvoir a décidé de se doter d'artistes pour contribuer à montrer la marine. C'est à partir de ce moment-là que la peinture s'est trouvée liée au pouvoir. Alors évidemment, maintenant, si vous me demandez ce qui se passe actuellement, ben c'est devenu très grave parce que le droit de la mer est un droit consensuel de vieille tradition qui repose sur le fait que la mer est libre et qu'il faut libérer complètement le commerce. C'est un peu lié à la notion aussi à ce concept d'une mer lieu, espace de paix et de convivialité. Alors le droit de la mer fait que la navigation est libre partout, y compris dans les points de passage obligés qui sont les détroits.
0: Eh bien, amiral Belek, et c'est sur ces mots que nous nous quittons. Je vous recevais pour les peintres de la marine. Nous vous disons merci, Richard et moi, et à bientôt.
1: Merci de votre accueil.
2: Merci beaucoup.

0: Bonjour à toutes et à tous. Longtemps, nous avons cru que le mouvement surréaliste se limitait à André Breton et à ses amis masculins, les femmes étant leurs muses. Nous découvrons peu à peu que des artistes féminines ont pleinement contribué à cet épisode novateur. Une exposition actuelle au musée du Luxembourg à Paris redécouvre ainsi l'œuvre profuse de Leonora Carrington, peintre, romancière et dramaturge.
1: Leonora Carrington naît le 6 avril 1917 à Clayton Green, dans le Lancashire. Elle est la fille d'une Irlandaise et d'un magnat industriel du textile. Sa nourrice la berce de contes celtiques. Très imaginative, la fillette est rebelle et indépendante. Elle déclare à 10 ans qu'elle veut être artiste-peintre. Comme elle se fait renvoyer de plusieurs institutions religieuses, on l'envoie à Florence pour y suivre des cours dans une académie d'art.
0: De retour à Londres dans les années 1930, elle intègre l'Académie d'Amédée aux enfants, l'inventeur du purisme avec Le Corbusier. Intéressée par le surréalisme, elle visite la première exposition du groupe à Londres en 1936. Elle s'arrête fascinée par le tableau de Max Ernst, deux enfants menacés par un rossignol. L'année suivante, elle rencontre Max et c'est le coup de foudre.
1: Elle a 20 ans, n'est pas encore majeure. Max en a 36 et est marié. Le peintre déjà reconnu est anti-nazi et s'est réfugié en France. Le père de Leonora lui interdit de fréquenter cet artiste sans le sou. Qu'à cela ne tienne, Leonora rejoint Max à Paris où elle fait la connaissance de son groupe d'amis, Man Ray, Nouche et Paul Éluard.
0: Leonora commence à écrire des contes en français, étonnants et empreints d'humour, écrits comme des rêves. Avec Max, il compose deux romans collages. La Maison de la Peur en 1938 et La Dame Ovale l'année suivante. Des animaux y côtoient les humains, comme ce cheval qui invite la narratrice au château de la peur.
1: Un jour, vers midi et demi, alors que je me promenais dans un certain quartier, je rencontre un cheval qui m'arrête. « Venez, dit-il, j'ai des choses à vous montrer en particulier. » Il désignait de la tête une rue étroite et sombre. « Je n'ai pas le temps, lui répondis-je, tout en le suivant malgré moi. » Nous arrivons à une porte à laquelle il frappe de son pied gauche. La porte s'ouvre. Nous entrons. Je me dis que je vais être en retard pour le déjeuner. Il y avait là certains êtres en vêtements ecclésiastiques. « Montez donc l'escalier, me disent-ils. Vous verrez notre joli parquet. Il est tout de turquoise et les lattes en sont assemblées avec de l'or. » Étonné de cette hospitalité, j'incline la tête et fais signe au cheval de me montrer ce trésor. L'escalier avait des marches monumentales, mais nous montons sans difficulté, le cheval et moi. « Vous savez, ce n'est pas si beau que ça, » me dit-il à voix basse. « Mais il faut bien gagner sa vie, n'est-ce pas ?» L'on vit tout à coup le parquet qui garnissait le bas d'une grande pièce vide. Ce parquet était d'un bleu éclatant et les lattes en étaient assemblées avec de l'or. Je le contemple poliment. Le cheval d'un air pensif. « Eh bien, voyez-vous, ce métier m'ennuie. Je ne le fais que pour l'argent. En réalité, je n'appartiens pas à ce milieu-là. Je vous montrerai cela le prochain jour de fête. » Je me dis qu'en effet, ce cheval n'est pas un cheval ordinaire et qu'il est facile de le remarquer.
0: Max Ernst appelle Leonora la mariée du vent. L'autrice utilise l'humour, souvent macabre, pour s'attaquer aux conventions bourgeoises. André Breton reprendra dans son anthologie de l'humour noir la nouvelle « La débutante » où l'écrivaine raconte l'amitié entre une jeune fille de bonne famille et une hyène rencontrée aux eaux. L'ensemble de ces textes ridiculise les figures d'autorité et crée des personnages hybrides entre l'humain, l'animal et le végétal.
1: Leonora peint une toile qu'elle qualifie d'autoportrait, intitulée « À l'auberge du cheval d'aube » où elle figure sur une chaise tendant la main à une hyène, avec un cheval à bascule dans la pièce et un autre cheval blanc piaffant à l'extérieur d'une fenêtre.
0: Le couple d'artistes achète une maison dans le petit village de Saint-Martin d'Ardèche. Ils y créent de nombreuses sculptures et reliefs, ainsi que des peintures d'animaux qui peuplent les portes et les volets. Leurs amis Léonore Fini, Paul Éluard et la photographe Lee Miller viennent les voir. Mais la femme de Max, Marie-Berthe Oranche, ne supporte pas sa nouvelle liaison avec Leonora. Dans son récit « Histoire du petit Francis », l'autrice transpose leur couple en Francis et son oncle Ubriaco, qui fuient la fille tyrannique de ce dernier et prennent la route du Sud.
1: Les événements de la Seconde Guerre mondiale bouleversent leur retraite. Max est d'abord arrêté comme ressortissant allemand à la déclaration de guerre en septembre 1939. Léonora écrit une pièce de théâtre, « Bon appétit », où Max apparaît sous les traits de l'oiseau aimé. Ce prisonnier partage sa cellule avec un squelette de poulet qui berce la prison de ses chants tristes. Sa maîtresse, Salonique, est une femme cheval.
0: Grâce à ses amis parisiens, Max est d'abord libéré. Léonora continue à écrire des pièces. La fête de l'agneau en anglais, qui sera transposée en opéra en 2003 par Elfriede Jelinek. Puis le cheval tartare. Tartare est le nom du cheval à bascule de son enfance.
1: Max Ernst est à nouveau arrêté en mai 1940, cette fois pour ses positions contre les nazis, et placé au camp de déportation des Mille. Restée seule, en pleine détresse, Léonora accepte d'accompagner des amis dans leur fuite de la France. En juin, elle cède la maison pour une bouchée de pain et abandonne tout derrière elle pour l'Espagne. Elle raconte son périple dans un texte bouleversant, en bas. À Madrid, elle est victime d'un viol collectif par des soldats franquistes. Elle va voir le consul d'Angleterre pour le convaincre que la guerre mondiale était faite à base d'hypnotisme par un groupe de gens, Hitler et compagnie. Ce bon bourgeois britannique constata immédiatement que j'étais folle.
0: Elle est internée dans un hôpital psychiatrique à Santander, où elle donne un sens symbolique, biblique et cosmique aux différents pavillons. Elle subit des injections de cardiazol, un violent épileptique qui la plonge dans des états de douloureuse catatonie. Un étranger entra dans ma chambre. Il tenait à la main un petit sac de médecin en cuir noir. Il me dit qu'il venait me faire un prélèvement de sang pour analyse et qu'il était nécessaire qu'il fût aidé de Don Luis. Je lui répondis que je voulais bien recevoir l'un d'eux, mais un à la fois seulement. Que j'avais remarqué que la présence dans ma chambre de plus d'une personne m'apportait le malheur et que je ne permettrais sous aucun prétexte qu'on me fasse une piqûre. Cette discussion dura assez longtemps. Je finis par l'insulter et il partit. Don Luis entra à son tour. Doux et sinueux, il commença à me parler de cette prise de sang. Nous parlions les yeux dans les yeux. Il me tenait la main gauche. Soudain, José, Santos, Mercedes, Asegurada et Piadosa se trouvèrent dans la pièce. Ils prirent chacun une partie de mon corps et je vis le centre de tous les yeux fixé sur moi dans un regard affreux, affreux. Les yeux de Don Luis lacéraient mon cerveau, et moi je m'enfonçais dans un puits très loin. Le fond de ce puits était l'arrêt, un arrêt éternel dans le comble de l'angoisse. Mais comprendrez-vous jamais ce que je veux dire par l'essence du comble de l'angoisse ? Grâce à une étrange convulsion de mon centre vital, je remontais avec une rapidité vertigineuse à la surface. Je voyais à nouveau les yeux fixes, affreux, et je hurlais « Je ne veux pas de cette force immonde. Je voudrais vous libérer, mais je ne pourrais pas parce que cette force astronomique me détruira si je ne vous écrase pas tous. Je dois vous détruire ainsi que le monde entier parce que ça augmente et l'univers n'est pas assez grand pour ce besoin de destruction. Je grandis et j'ai peur parce qu'il ne restera plus rien à détruire. » Avez-vous une idée maintenant de ce qu'est le grand mal épileptique? C'est cela même que provoque le cardiazol. Je sus plus tard que cet état avait duré 10 minutes. J'étais convulsée, pitoyablement hideuse, et je faisais des grimaces qui se répétaient dans mon corps entier.
1: La famille anglaise de Léonora réussit à la faire sortir de l'asile de Santander et à la conduire à Madrid. Mais son père, principal actionnaire de l'Industrial Chemical Industry, veut qu'elle soit admise dans une maison de santé en Afrique du Sud. Arrivée à Lisbonne, elle échappe à la surveillance de ses gardiens et gagne l'ambassade mexicaine, où elle rejoint Renato Leduc, poète et journaliste qu'elle avait rencontré à Paris dans le cercle de Picasso. Elle l'épouse, ce qui lui permet de s'enfuir d'Europe.
0: À New York, Léonora continue à écrire des contes, mais elle décide vite de rejoindre le Mexique, où elle se consacre à la peinture à partir de 1942. Elle devient très amie avec Remedios Varo, peintre surréaliste elle aussi. Elle côtoie de loin Frida Kahlo et Diego Rivera. Elle divorce de Renato et épouse en 1946 Imre Weiss, dit Chiki, un photographe hongrois avec lequel elle a 2 fils, Gabriel et Pablo.
1: Léonora s'épanouit dans la peinture. Ses toiles révèlent son âme, ses traumatismes et ses recherches spirituelles. Elle participe à un concours pour figurer dans un film adapté de Bellamy avec le tableau « Les Tentations de Saint-Antoine ».
0: Son œuvre est parsemée de signes kabbalistiques, d'incantations magiques visibles ou invisibles. Elle se passionne pour Jung, pour le mystique Georges Gurdjieff, pour la divination par le tarot. Dans « La porte de pierre », roman où se côtoient plusieurs mondes, le parcours de Zacharias ressemble à une initiation. Ce personnage s'inspire de Tchiki, son mari, qui devient le roi des Juifs, élu depuis toujours.
1: « Entrez, répéta le Chinois, je vous attendais. Le froid qui règne au dehors est terrible, il n'est pas difficile d'entrer. »
0: « Je suis un mendiant, » dit Zacharias.
1: « Vous êtes juif, n'est-il pas vrai ?»«
0: Oui, je suis juif. »
1: « Alors, depuis des générations, vous avez compris mes paroles. Ce que l'on appelle manque de mémoire chez tout autre qu'un juif est un long cri blanc qui traverse sa race comme le cinglon d'un fouet depuis le commencement des temps. Parmi les juifs, il existe des gens qui savent lire les signes laissés sur la route, ces hiéroglyphes tracés tout le long des bordures des chemins et qui contiennent les empreintes des pas et le savoir des juifs errants. Telles ces empreintes, les étoiles peuvent être lues par l'homme. Encore qu'en elles-mêmes, elles aient une vie et un sens qui peuvent être à tout jamais au-delà de notre connaissance.
0: Léonora s'engage aussi dans un combat féministe. Elle parle fréquemment des pouvoirs légendaires des femmes et de la nécessité pour elles de reconquérir les droits qui leur appartiennent. Mais elle souhaite une complémentarité entre les deux sexes et voit la femme comme celle qui prend soin des autres, mais aussi de la nature, de la planète et de la vie spirituelle de la communauté. Elle dira à une amie que le rôle principal des femmes consiste à exorciser le mal chez les hommes pour les détourner de la guerre et de la violence.
1: Grâce à la publication de son œuvre complète aux éditions Phage, on peut redécouvrir son œuvre, composée de 26 contes, 4 romans et 12 pièces de théâtre.
0: Son dernier roman, Le cornet acoustique, est traversé d'un humour absurde. Elle met en scène une vieille dame de 99 ans, Marianne, une Anglaise exilée au Mexique. Sa meilleure amie, Carmela, lui offre un cornet acoustique, et de ce fait, elle peut surprendre les conversations de sa famille, qui veut la placer dans un hospice étrange.
1: Rends-toi compte que les gens de cet âge sont comme des végétaux, ce ne sont même pas des animaux. C'est très bien organisé dans ces maisons-là. Nous sommes tous d'accord pour envoyer l'arrière-grand-mère chez le docteur Gambit, le plus tôt possible. Leur hospice s'appelle le puits de la lumière fraternelle. Sa chambre fera un parfait atelier pour la motocyclette. Plus tôt elle partira, et mieux ce sera.
0: De retour dans ma chambre et ayant enfilé ma chemise de nuit de laine, je m'aperçus que je tremblais de fièvre. La première pensée qui me revenait sans cesse, c'était « Les chats ! Que vont devenir les chats ?» Puis Carmela. Comment renoncer à mes visites du lundi matin à Carmela ? Et la poule rousse ? Et comment prétendait-il savoir que quelqu'un est mieux mort que vivant ? Et ô chère Vénus ! J'adresse toujours mes prières à Vénus parce que c'est une étoile si brillante et si reconnaissable. Ô Vénus, qu'ai-je fait pour mériter cela? Et les chats? Que va-t-il advenir de Marmine et de Tcha-Tcha? Je ne pourrai jamais faire de leur laine un cardigan pour me réchauffer les os. Je ne porterai jamais de vêtements en laine de chat. Il me faudra probablement porter un uniforme. Nulle poule rousse ne viendra pondre son œuf quotidien sur mon lit.
1: En fait, Marianne va se retrouver dans une communauté d'originales avec lesquelles elle va effectuer une véritable révolution de palais.
0: Léonora réalise entre autres une fresque sur le monde magique des Mayas pour le Musée national d'anthropologie de Mexico. Dans les dernières années de sa vie, elle se consacre à la sculpture. Elle meurt le 25 mai 2011 à Mexico à l'âge de 94 ans.
1: L'exposition qui lui est consacrée au musée du Luxembourg à Paris dure jusqu'au 19 juillet. Précipitez-vous pour découvrir cet artiste multiforme à la vie étonnante et aux talents multiples.
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0: Aujourd'hui, A comme
1: Antonin Artaud.
2: Je ne vais pas faire une conférence élégante. Et je ne vais pas faire une conférence, je ne sais pas parler. Quand je parle, je bégaye parce que on me mange mes mots. Je dis qu'on me mange mes mots. Et pour manger, il faut des bouches. Etc. Voilà. J'ai voulu voir quelques personnes parce que j'ai quelque chose à dire et je veux qu'on l'entende. Et qu'on m'entende. Les sociétés se croient seules et il y a quelqu'un. Je veux dire à haute voix ce qui me tarabuste depuis longtemps. J'ai toujours eu une vie bizarre, anormale, hors cadre. Pourquoi? D'un côté, c'est mirobolant. De l'autre, je suis un paria. Et la question est que moi, Artaud, j'ai besoin de me battre. Parce que je suis un combattant né. La vie, toute la vie est un coup monté. Puis, les gens se sont rassis. Or, l'idée de la beauté, c'est racise. Comme l'a dit Arthur Rimbaud. Et les tramways ont continué à marcher. Vous n'êtes pas libre. La conscience apparente est une façade sur vous jetée par des singes de vieux et très astucieux ouistiti. C'est pas sérieux. Alors, tournons la page et regardons mieux ce qui se passe. Ça va mal. Très mal. Épouvantablement mal. Pourquoi? Parce que la vie telle qu'on la voit n'est pas vraie. Elle est une illusion. Cela est dans les livres, mais c'est de la philosophie. Et maintenant, assez de plaisanterie, de sornettes, assez de tartufferie, mais assez surtout de... De quoi? Bordel de Dieu! Ici, un mot me manque qui m'a manqué dans la vie. Chaque fois que j'ai voulu accuser une certaine chose... Le monde va au chaos, c'est entendu, et c'est visible, et je crois que tout le monde est d'accord là-dessus. Mais il n'y va pas d'une manière propre, normale. Il y a eu la guerre, une autre guerre, point. Mais par-dessus et à côté de la guerre, l'anarchie. Et il va aussi à l'anarchie, mais... Ce n'est rien. Et l'histoire a déjà vu ça, bien qu'elle l'ait mal vue et qu'elle n'ait jamais rien vu de ce qu'il aurait fallu voir dans tout ça. La guerre, l'anarchie et le chaos sont la façade propre et encore honorable des choses que toute histoire pourrait se vanter d'expliquer, quoiqu'elle n'ait jamais rien su arrêter de toutes les saletés non pas consécutives ou corollaires, mais provocatrices de la guerre, de l'anarchie et du chaos. Et ce n'est pas son affaire, dit-on à toute cette histoire-là. Mais erreur! Le propre de l'histoire, si elle avait su dire son mot, aurait été non pas d'expliquer ou de raconter, mais d'accuser, de dévoiler certaines saletés, parce que la guerre, l'anarchie et le chaos ne sont qu'un bouillon de culture propre à retremper, à couvrir de poux, à souiller et à infecter notre sacro-sainte humanité. Ça va mal, parce que la conscience est infecte. Et elle est infecte parce qu'elle est infectée. Ça va mal. Parce que, au fond de la sienne, l'homme ne veut pas que ça aille bien. N'a jamais voulu que ça aille bien. Oh! La société peut se couvrir de religions, d'institutions, de commandements, de règlements et de police. C'est une façade bonne à endormir les gogos. Et sous le couvert de laquelle ne repose plus, comme il s'endorme, que quelques très rares et suprêmes gogos. Mais en réalité, c'est une pute qui ne veut pas croquer le marmot. Et à qui il faut faire croquer le marmot, une fois, une bonne

fois, et que ce soit la bonne cette fois. En attendant de croquer le marmot, la société vient de faire croquer 13 millions d'assassinés. Car 13 millions d'hommes, tués en pure perte, ne peuvent pas être autre chose que de resplendissants, de notoires, de glorieux assassinés. Sans compter les 50 millions de mutilés, de trépanés, de traumatisés, de commotionnés, d'idiotisés, de syphilisés. Histoire d'ouvrir de nouveaux marchés de pénicilline et autres denrées.

0: Je ne suis pas un politicien. Je ne fais pas de politique. Je ne crois pas qu'il faille en faire, pas plus que de la philosophie, de la médecine, de la biologie, de la sociologie, de l'arithmétique, de la géographie, de l'astronomie, de la science, de la physiologie, de la métaphysique, de l'ontologie, de l'astrologie, de l'anatomie. Toutes ces sciences sont des singes qui n'ont jamais contenu une vérité. Les choses n'ont jamais eu besoin de faire notre connaissance pour vivre. Les malades se passent fort bien des médecins, la vie de biologie, la sagesse de ses petits amis, la société de sociologues comme les hommes de société. Je pourrais ainsi continuer à accuser aussi arbitrairement, sommairement, cursivement, grossièrement, l'arbitraire de toutes les techniques par quoi on a cessé d'encager et d'enganguer. De faire passer sous la gangue et le carcan la conscience que nous avons ou l'ignorance que nous aimerions avoir de ce qui compose la réalité. Mais je préfère en venir enfin et tout de suite au sujet qui me tient à cœur et à l'innommable saleté que j'accuse. Et qui est tout entière contenue dans le mot qui depuis 50 ans me manque et qui ne me sera pas révélé à moins que je ne le déterre à la force de mon poignet. J'ai donc à dire à la société qu'elle est une pute, et une pute salement armée. Pour que ça aille mal comme ça va mal et depuis si longtemps et aussi obstinément, il faut qu'il y ait quelque chose que cette société de Tartuffe payée va maintenant être obligée d'avouer. J'ai été très bien accueilli à Paris quand je suis sorti de l'asile de Rodez. Il n'empêche que j'ai été interné il y a 9 ans. Et que je suis resté 9 ans interné pour une sale histoire de police qui n'a pas encore été réglée. Il n'empêche surtout que pendant les 3 premières années de mon internement, j'ai été mis au secret et déclaré mort dans les asiles où je me trouvais à tous les amis qui venaient prendre des nouvelles de ma santé. Et que pendant ces 3 années de séquestration, de mise au secret, moi, Antonin Artaud, né à Marseille le 4 septembre 1896, 50 ans, auteur de 5 ou 6 livres de poésie, acteur de cinéma, metteur en scène, j'ai été systématiquement et jour après jour empoisonné. Ah, je ne dis pas empoisonné de mauvaises nouvelles ou de visites mal intentionnées. Je ne dis pas, comme on le disait par euphémisme, intoxiqué. Je dis empoisonné, drogué. Forcé à absorber des poudres toxiques comme un homme dont on veut à tout prix se débarrasser, et au sujet duquel les administrations des asiles où je me trouvais recevaient tous les jours des ordres venus de beaucoup plus haut et de beaucoup plus loin que cela ne se pratique communément. À force d'avoir été empoisonné à l'asile du Havre pendant les 17 jours où j'y suis resté en cellule et camisole de force avec les pieds attachés au lit, je ne tenais plus sur mes jambes en arrivant à l'asile de Rouen, et un jour, que me levant de mon lit pour aller au WC, je tombais à terre, me trouvant ensuite dans l'incapacité absolue de me relever. Le médecin-chef qui, bon, je ne sais pourquoi, me guettait, et peut-être qu'il avait lui aussi, comme le docteur Ferdière de Rodez, entendu des voix. Bon, je reviendrai tout à l'heure sur ce coco-là. Il m'accusa donc d'être un simulateur et me fit mettre en cellule, en chemise et sans caleçon, sur une paillasse à ras du sol, et où je demeurais 1 mois. Dimanche 15 décembre 1946. La condamnation sempiternelle de Dieu dans la vitre du parc qui épousa celle du passé en robe noire. Ça veut dire que le cerveau doit tomber. L'homme que nous sommes n'a pas été fait pour vivre avec un cerveau et ses organes collatéraux, moelle, cœur, poumon, foie, rate, sexe et estomac. Il n'a pas été fait pour vivre avec une circulation sanguine, une digestion, une assimilation des glandes. Il n'a pas été fait non plus pour vivre avec les nerfs d'une sensibilité, d'une vitalité limitée, quand sa sensibilité et sa vie sont sans fin et sans fond, comme la vie, à vie et pour la perpétuité. L'homme que nous sommes ne ressemble à rien qu'à un singe dont nous sommes sortis et qu'il a fait à son image de masturbateur et de châtré. Quand il y en a d'autres que le sans-image n'a pas fini d'imaginer, n'aura jamais fini d'imaginer. Car il est trop vrai, hélas, que nous avons été créés quand nous étions tous de l'incréé à qui il fallait foutre la paix, et qui se serait fort bien passé d'exister quand il vivait. Où étions-nous ? En Orient. Dans un Orient qui était peut-être le sud infernal des choses, lorsque Dieu nous a dérangés pour nous créer alors que nous étions tous athées. Et Dieu n'en avait jamais entendu parler. Et ce fut la bataille qui n'est pas encore achevée entre l'homme et, j'allais dire, la divinité. Mais non, car il y a ce qui fut fait avec mon corps, inerte, ignorant, vivant inconscient, et ce qui fut fait avec les résidus chassés de mon corps, après utilisation. Mais tout ce qui n'y est pas arrivé, toutes ces demi-portions corporelles qui jusqu'à l'homme ne sont pas arrivées, qui ne sont jamais parvenues à se faire un corps d'homme entier et ont voulu vivre en essaim mutilé, toutes ces larves de corps tronqués qui se sont un certain jour installées en êtres de pure essence, n'ayant jamais pu être des hommes en entier. Oui, tout cela qui s'est classé Dieu et en Dieu, comme si Dieu avait jamais existé. Et c'est cela qui nous a toujours emmerdés. Cela qui ne put jamais être un corps, qui fut trop lâche pour être un corps, pour se gagner un corps forgé, pour se forger et se faire un corps, qui s'est intitulé âme, étant trop lâche pour aller jusqu'au corps. C'est cela. S'est évadé du squelette humain, s'est évadé de la carcasse humaine qui un jour s'est évanouie en fusée, qui a fusé dans un prétendu empire et pour y constituer la divinité. Cela, cette barbaque d'une nausée du néant, des expulsés du néant. Mais tout cela n'intéresse pas le public, je veux dire. Le public que je me sens être, moi, Antonin Artaud. Avec les quelques-uns qui veulent bien m'écouter. Si bien, ne suis-je pas ici pour refaire l'histoire philosophique du genre humain de Fabre d'Olivet, ni pour dire comment il se fait qu'étant homme, on nous est ainsi pendant tant de siècles obligés à compter avec la divinité. Et si maintenant nous sommes tous athées, combien y en a-t-il encore en dehors de nous, athées, hommes, qui nous assiège de dieux et d'anges et de tous les saints du calendrier? Combien y a-t-il de millions d'églises où l'on nous donne Dieu quotidiennement à bouffer? Ça ne nous touche pas, moi je dis que ça touche, comme ça reste d'avoir été baptisé. Et nous n'aurons pas la paix tant que Dieu sur la terre occupera un seul cœur humain.
1: Antonin Artaud, La conférence du vieux Colombier, 1947. Extrait lu par Philippe Clévenot.

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Bonjour à tous. Connaissez-vous Saint-Michel en Thiérache? Peut-être un certain nombre d'entre vous sont déjà allés visiter cette commune de l'Aisne. Et sans doute savent-ils qu'il s'y trouve un des joyaux du patrimoine de la région des Hauts-de-France, puisqu'il s'agit d'une abbaye qui a été construite, détruite en partie, reconstruite, mais qui conserve aujourd'hui tout à la fois son lustre, son charme et son activité, grâce à notre invité et à tous ceux qui travaillent à ses côtés. Jean-Michel Vernet, en effet, voici maintenant presque 40 ans, en 1987, a créé le festival de Saint-Michel en Thiérache. Je grossis un peu le trait, il va nous raconter tout cela tout à l'heure. En tout cas, c'est un très beau festival, ça indubitablement, qui se déroule chaque dimanche pendant 5 semaines, au mois de juin et au mois de juillet. Alors c'est avec beaucoup de plaisir que nous le re-rencontrons, que nous parlons de ce festival qui est tout à fait imbriqué dans la vie locale et qui démontre, selon les propres termes de Jean-Michel Vernet, qu'il n'y a pas de fatalité de l'échec de la vie culturelle en milieu rural. Mais avant de parler avec lui, je vous propose d'écouter un peu de musique.

0: Jean-Michel Vernaise, bonjour.
1: Bonjour Frédéric.
0: Au son de l'Orfeo de Monteverdi, qui sera au programme de ce festival, du 40e festival de Saint-Michel-en-Thiérache, nous sommes heureux de vous retrouver. Alors, j'évoquais un petit peu la création de ce festival. À l'origine, en fait, il s'agissait d'une série de concerts que vous organisiez. Vous n'aviez pas préalablement l'ambition d'un festival, n'est-ce pas?
1: Exactement. Enfin, c'est une action qui s'inscrit dans un projet global de développement musical dans le département de l'Aisne, qui est porté par le conseil départemental, conseil général à l'époque d'ailleurs, si vous vous
0: Oui,
1: souvenez.
0: tout à fait.
1: Et donc, effectivement, nul n'avait l'intention ou la réflexion s'agissant de la création d'un festival de musique baroque. Il s'agissait de promouvoir ce site abbatial et son joyau musical que constitue l'orgue historique de cette abbaye. C'est un orgue français classique qui a été construit en 1714, qui nous est parvenu miraculeusement avec la quasi-intégralité de sa tuyauterie d'origine, ce qui en fait un des témoignages, un des rares témoignages de cette importance et aussi ancien de cette époque. Donc au début, en effet, je me suis attaché à le faire entendre avec des amis organistes qui faisaient comme ça le
0: Oui.
1: dimanche après-midi des petits récitals. Il y avait 25 personnes qui entraient par hasard parce que la porte était ouverte. Et c'est en 1987, comme vous l'avez indiqué, qu'en effet, j'ai eu l'idée, non pas de créer le festival d'ailleurs, mais de favoriser une action qui serait un peu un focus sur ce lieu. Et c'est ce qui s'est fait avec France Musique.
0: Grâce à Gilles Cantagrel, que nous saluons, qui est un ami de Fréquence Protestante et que Fréquence Protestante aime beaucoup, et qui évidemment organiste lui-même, passionné de grand spécialiste de Jean-Sébastien Bach et des contemporains de Bach, ne pouvait que soutenir votre initiative, n'est-ce pas?
1: Il a été très précieux, en effet, dans cette aventure, puisque j'étais allé voir, il était directeur de l'antenne de France Musique, et je lui expliquais ce dont nous disposions en termes de patrimoine autour de ce site abbatial. Et l'idée était la suivante, je lui ai dit, voilà, je vais produire une journée, c'était un lundi de Pentecôte, et nous allons produire une journée de concert, on fera entendre l'orgue, bien sûr, le matin avec André Izoard, qui avait beaucoup œuvré pour la
0: Formidable.
1: restauration, et qui était
0: Oui.
1: rapporteur à l'époque pour la commission des orgues au ministère de la Culture, puisque l'instrument est classé naturellement. Et puis, nous pourrons déjeuner sur place, et puis l'après-midi, on fera entendre un concert de musique instrumentale et vocale. C'était avec le Richard Carr Consort de Philippe Pierlot. Il y avait Bernard Faucroulle, par exemple, des chanteurs, etc. Et j'ai dit à Gilles Cantagrel, voilà, nous allons affréter un train spécial. Il y a une ligne directe, vous voyez, qui va de Paris à Hirson, qui est la petite ville à 4 km de Saint-Michel. Et si ça vous intéresse, je vous demande de faire la promotion de cette opération, de retransmettre les deux concerts en direct, et on va appeler ça le train de France Musique. Et c'est exactement ce qui s'est passé, ce qui a mobilisé environ 500 personnes, à la fois des Parisiens, bien sûr, mais aussi des habitants de l'Aisne, puisque le train a fait halte à Soissons et à Laon, avant
0: Ouais.
1: d'arriver à Hirson. Et ça a été, en effet, on dirait un peu le Big Bang, si vous voulez, du festival, puisque nous sommes restés sur cette configuration de la journée complète de musique, maintenant un dimanche, comme vous l'avez expliqué, et qui permet à des publics un peu éloignés, éventuellement, eh bien, de passer une journée baroque.
0: Alors, ce festival n'est pas qu'un festival, il s'est déployé autour de lui. Vous avez fait venir l'Orchestre Philharmonique de Radio France à la cathédrale de Laon, qui, par voie de conséquence, représente enfin, symbolise le rayonnement de vos rencontres de Saint-Michel au-delà de la commune.
1: Oui, alors je rassure tout le monde, hein, le Philhar de Radio France, comme on dit, ne s'est pas mis à la musique baroque sur instruments anciens et avec cordes en boyau. Non, pas du tout, c'est simplement une conséquence,
0: Voilà.
1: effectivement, de cette action enclenchée avec France Musique, donc cette époque, et qui s'est poursuivie très rapidement et très régulièrement par des coproductions discographiques autour de l'orgue, mais aussi de la musique vocale ancienne à Saint-Michel, par la création de la collection de disques Tempérament,
0: Oui.
1: Qui a commencé à exister en 1995 et qui a produit pendant une vingtaine d'années pratiquement, donc autour des instruments français, les plus beaux orgues historiques français. Et donc, ce sont tous ces liens qui ont créé une relation, je dois dire, très privilégiée avec Radio France et différents services. Et c'est comme ça que nous sommes arrivés finalement au contact de ce qu'on appelle les formations permanentes et en particulier de l'Orchestre Philharmonique de Radio France qui est venu pour un jour enregistrer une télévision dans la cathédrale de Laon. Donc ça n'avait rien à voir, bien
0: Alors
1: sûr,
0: oui,
1: avec le
0: oui.
1: pays, avec le festival baroque, mais c'était sous l'autorité à l'époque de Marek Janowski, qui était le
0: Oui.
1: directeur musical, qui est tombé amoureux de la cathédrale de Laon et notamment de son acoustique et qui a enclenché cette collaboration. Et je dis aujourd'hui maintenant à nos tutelles, pour étayer votre propos sur le rayonnement du festival et son enracinement territorial. Aujourd'hui, l'Orchestre Philharmonique à Laon, c'est le résultat absolument direct de cette action engagée à l'abbaye de Saint-Michel-en-Thiérache.
0: Voilà, donc il y a une sorte d'osmose qui s'est créée, une alchimie qui a pris corps. Et alors, évidemment, rien n'est plus casse-pied que de lire ou d'écouter la succession des concerts qui se déroulent quelque part. Je trouve que ça fatigue à la fois les lecteurs et les auditeurs. Donc on va éviter cela. Mais malgré tout, chaque année, il vous faut reprendre votre bâton de pèlerin et vous dire, cher Saint-Michel Vernez, voilà, cette année, que vais-je faire? Où puisez-vous votre inspiration?
1: Alors d'abord, j'essaie de structurer chaque dimanche, chaque journée, autour d'une thématique particulière qui permet de donner un sens finalement à cette journée-là et puis aussi de favoriser une dynamique d'ensemble pour la totalité du festival. Je raisonne toujours aussi en fonction d'un certain public, il n'est pas majoritaire évidemment, mais qui fait tout le festival, c'est-à-dire qui fait les cinq dimanches. Et je me dis, si j'étais à sa place, qu'est-ce que j'aimerais bien entendre? Et donc à partir de là, cette année en particulier, c'est une année un peu millésime, comme
0: Oui.
1: on l'a rappelé. J'ai trouvé qu'il y avait quelque chose de symbolique d'avoir dans l'ensemble de ce parcours deux très grandes œuvres du répertoire si représentatives de cette esthétique. C'est d'une part, lors de la journée d'ouverture le 7 juin, l'Orfeo de Monteverdi, tout simplement, qui
0: Rien que
1: est évidemment
0: ça, rien que ça.
1: une des plus grandes choses de ce répertoire et qui, de surcroît, est l'un des premiers opéras. Donc là, on est à l'orée de quelque chose de très important et de très symbolique. Et puis plus tard dans le festival, ça sera le 28 juin, dans le cadre d'une journée entièrement consacrée à Jean-Sébastien Bach, nous aurons la messe en si, qui est aussi d'une certaine
0: Eh
1: façon
0: bien, donc.
1: un autre monument. Donc vous voyez, dans deux registres très différents, à la fois la musique profane, opératique, représentative, et puis d'autre part, la musique sacrée, la musique religieuse de Jean-Sébastien Bach, qui me semblait vraiment très très symbolique, encore une fois, d'offrir ces deux grands moments dans cette édition millésimée.
0: Qu'est-ce qui vous surprend au fil des années, Jean-Michel Vernez? Bien sûr, vous allez me répondre le succès et la fidélité du public, car au fond, pour une 40e édition, on pourrait se dire, bah voilà, les choses tournent tranquillement, mais en ces temps si périlleux pour la culture, c'est une performance admirable que vous réalisez.
1: Alors,
0: Mais malgré tout, il y a peut-être des choses qui vous surprennent un peu encore, non?
1: faut dire qu'évidemment, il y a eu la période Covid et immédiatement
0: Oui.
1: post-Covid, il y a été un virage qu'on a
0: Terrible.
1: craint tout à fait dramatique, hein, puisqu'il y
0: Oui.
1: a eu une édition annulée, ensuite la reprise, vous savez, avec les jauges limitées, etc. Ça n'est que depuis 2024, 2023, 2024, qu'on a repris véritablement un
0: D'accord.
1: rythme de croisière comparable
0: Non, d'accord.
1: à celui que nous avions en 2019. Je vais vous dire ce qui me surprend, ça va peut-être vous surprendre vous-même, au-delà effectivement de ce que vous évoquez, c'est-à-dire de la fidélité du public, etc. Mais je voudrais aborder la question aussi qu'on aborde souvent, qui est de l'âge du public. On nous fait
0: Oui.
1: souvent cette question. On nous dit malheureusement, Ce sont des répertoires qui ont du mal à mobiliser la jeunesse en particulier. C'est vrai, c'est incontestable. Mais puisque vous me demandez ce qui me surprend, je vais vous dire ce qui me surprend. C'est le hiatus qui existe entre précisément l'âge moyen du public, qui est effectivement assez avancé, et l'âge moyen des interprètes. C'est-à-dire que globalement, nous avons affaire quand même à des interprètes assez jeunes. Alors, ils ne le sont pas tous, hein,
0: Bien
1: bien
0: sûr,
1: entendu.
0: bien sûr.
1: Nous avons des grands maîtres vénérables,
0: Oui,
1: qu'on
0: bien
1: peut
0: sûr.
1: dire. Mais quand même, dans les ensembles que nous accueillons,
0: Oui.
1: vous voyez, cette année, l'assemblée de Marie Van Rijn, je peux en citer beaucoup d'autres à titre d'exemple, le concert de la Loge, avec qui nous travaillons très, très régulièrement, etc., etc. Je trouve qu'il y a un décalage, pour ma part inexpliqué, entre cette tranche d'âge, si vous voulez, des interprètes et le public. D'un autre côté, c'est un constat assez rassurant parce que ça veut dire que ça n'est pas un répertoire obsolète dont se
0: Oui.
1: détourneraient et se désintéresseraient les générations contemporaines. Ça n'est pas vrai puisque finalement, les interprètes en témoignent, les classes de musique ancienne dans les conservatoires regorgent de gens et de talents. Donc il y a quelque chose là qui pour un moment, pour moi, est inexpliqué, mais pour répondre à votre question, qui me surprend.
0: Et qui est désolant, car tous ces jeunes musiciens qui sont sur scène pourraient faire venir leurs copains tout de même, leur dire, allez, venez, achetez un billet, vous allez voir. D'abord, ça n'est pas si cher. Ensuite, il y a de la très belle musique. Enfin, nous serons là sur scène, vous nous soutiendrez.
1: Et on voit bien que quand des opérations un petit peu particulières de médiation sont menées, ou même en termes de diffusion, par exemple, j'ai souvenir de Julien Chauvin et du concert de la Loge, c'était pas à Saint-Michel, mais dans le département, on a eu l'occasion de montrer ces quatre saisons avec des danseurs, avec la breakdance. Alors il y avait des jeunes
0: Là,
1: dans la salle.
0: oui,
1: Donc, c'est un
0: évidemment.
1: moyen de parvenir. Et c'est une action qui est intéressante parce qu'elle est sans concession malgré tout. C'est-à-dire que
0: Oui.
1: ces jeunes-là auront quand même entendu intégralement
0: Les
1: et dans
0: quatre
1: les meilleures
0: saisons.
1: conditions d'interprétation les quatre saisons. Alors, comme je dis souvent aussi à Julien Chauvin quand on fait le débriefing d'une opération comme celle-ci, je dis, ben, on se réjouit, c'est magnifique, mais enfin, tu peux programmer dans 2 mois les quatre saisons sans les danseurs, ces jeunes-là, malheureusement, on les verra pas.
0: Eh oui, bon. Enfin, en tout cas, vous remettez votre ardeur sur le métier et vous prouvez que, comme disait très joliment Lucien Febvre dans un de ses très beaux livres, c'est presque un pléonasme en ce qui concerne Lucien Febvre, Sisyphe ignorait le repos. Non, bon.
1: Modeste.
0: Voilà. Alors, Jean-Michel Vernez, finissons par l'avenir. Alors que la 40e édition commence, vous pensez déjà à la 41e, n'est-ce pas?
1: Exactement. Et puis je pense aussi à ce que ce festival peut représenter comme levier s'agissant du devenir du site abbatial. Il faut savoir que ce lieu n'est pas terminé d'une certaine manière. Il est encore en restauration. On est encore dans l'attente d'un projet d'affectation parce que finalement, en dehors du festival et en dehors de quelques actions que nous menons au long de l'année, parce que j'ai essayé d'en faire un centre de ressources pour
0: Oui.
1: notre projet musical, on y accueille une académie symphonique, on y accueille un atelier de musique ancienne, etc. Enfin bref, on essaie de
0: Oui.
1: j'allais dire, couper le terrain, mais il n'y a pas une activité pérenne et qui génère une économie suffisante dans une commune de 3 000 habitants, si vous voulez, pour faire vivre un site comme celui-ci. Et donc, j'espère que le festival continuera de constituer un fer de lance important auprès des tutelles pour convaincre que ce lieu doit définitivement être sauvegardé et promu.
0: Eh bien, bravo encore. Merci de nous avoir accordé quelques minutes de votre temps. Et nous allons finir en musique, bien sûr. Mais avant cela, je voudrais que vous nous rappeliez à quelle adresse les auditeurs peuvent consulter le programme et, bien sûr, réserver leur place.
1: Alors, sur le site internet, donc www.festival-saint-michel.fr, et là, toutes les informations sont en ligne, les programmes détaillés et les modalités de réservation, bien entendu.
0: Je le répète, donc festival-saint-michel.fr. Merci beaucoup Jean-Michel Vernez et bonne journée à vous. À très bientôt.
1: Merci Frédéric, merci.

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0: Bonjour et bienvenue dans Carabistouille. Aujourd'hui, nous partons dans l'ouest du Cameroun, à Bafoussam, où vit notre invité, l'auteur jeunesse Alain-Serge Dzotap. Alain-Serge Dzotap a grandi dans un univers où il y avait peu de livres, hormis ceux de l'école et de la bibliothèque. Passionné par la lecture, amoureux des mots, il est d'abord devenu poète. Jusqu'au jour où un ami lui a tendu un album de jeunesse et lui a dit « Toi aussi, tu peux écrire des histoires comme ça ». Depuis 2006, il en a écrit de nombreuses, des histoires comme ça, pleines d'humour et de tendresse. Publiées chez des maisons d'édition qui lui assurent une large diffusion à l'international. Alain-Serge Dzotap est même aujourd'hui traduit dans une douzaine de langues. Écoutons à présent nos échanges avec un auteur pour qui écrire un album à destination des enfants, c'est une affaire qui doit être prise au sérieux.
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0: Alain-Serge Dzotap, bonjour et bienvenue dans Carabistouille.
2: Bonjour Nadia.
0: Alain-Serge Dzotap, vous êtes l'auteur d'un certain nombre d'albums jeunesse et je voulais savoir comment toute cette histoire a commencé, comment l'envie d'écrire est-elle née et peut-être quel a été votre premier projet abouti, qu'il ait été édité ou pas.
2: Alors, je pense que l'écriture sur moi a commencé par la lecture. Et j'ai découvert mes premiers livres, c'était lorsque je suis entré à la première année du primaire qu'on appelle chez nous la CIL. Et c'est à ce moment-là que j'ai su que les petits signes qu'il y avait dans les livres racontaient des histoires. Mais j'ai commencé à écrire beaucoup plus tard, plutôt de la poésie, parce que j'avais découvert dans la grande cantine couverte de poussière de mon grand frère, dans le grenier familial, j'avais découvert des poèmes. Et puis je m'étais dit que voilà, si mon grand frère lui écrivait des poèmes, ça veut dire que je pouvais aussi en faire autant. Donc j'ai commencé à écrire par la poésie et c'est beaucoup plus tard, mais alors beaucoup plus tard que j'ai commencé à écrire des histoires pour les enfants.
0: Et quand vous avez commencé à écrire pour les enfants, pourquoi vous êtes orienté vers ce public? Quels étaient vos modèles, vos sources d'inspiration en littérature jeunesse?
2: Voilà, je pense que je suis également entré en littérature jeunesse parce que j'ai beaucoup lu de la jeunesse. Je me souviens que quand je suis allé pour la première fois à la bibliothèque pilote provinciale et que j'ai pu en payer les frais d'inscription, je lisais beaucoup de poésie, et puis j'ai découvert dans la salle jeunesse beaucoup de livres, beaucoup d'histoires venues de partout, d'auteurs français, d'auteurs russes traduits vers le français. Et je crois que ça m'a donné envie d'écrire. Mais le déclencheur, finalement, je pense que le déclencheur, c'est lorsque un ami, un très grand comédien, Wacker Fogen, paix à son âme, alors il m'avait un jour montré un livre, La ruse d'Idriss Sunjoya, qui était issu d'un projet financé par la coopération française. Donc, parce qu'à l'époque, la France a financé beaucoup de la littérature jeunesse en Afrique, quoi. Donc il y avait beaucoup de bouquins. Et donc j'ai lu ça, et puis il m'avait tendu ce livre en me disant tiens, tu peux aussi écrire des histoires comme ça. Et puis j'ai commencé à écrire comme ça, des histoires pour enfants. Mais ça n'a pas été facile du tout, parce que, vous savez, à un moment donné, on a l'impression qu'écrire des histoires pour enfants, c'est juste mettre deux lignes par page et puis ça passe, quoi. Donc ça m'a pris beaucoup de temps pour apprendre. Et j'ai eu la chance que la toute première histoire qui est vraiment, non pas qui est aboutie, mais la toute première histoire qui a été publiée, c'est qu'en fait, un jour, parce que je lançais toujours des bouteilles à la mer avec mes histoires. Et un jour, l'histoire qui a été retenue par Bayard Presse, qui a pour titre Petit Hippo et son stylo magique. Je l'avais envoyé comme ça à Bayard, c'était je crois en 2006. Et puis j'avais reçu plein de réponses négatives, et puis je suis allé dans mes spams J'avais trouvé dans un mail qui venait de Marie-Hélène Gros, bien, qui m'avait dit que Marie-Hélène Delval, que je ne connaissais pas à l'époque, mais qui est une grande autrice, avait reçu mon histoire, quoi. Je ne sais pas comment elle avait reçu, mais. Et puis on m'a posé une question qui est pour moi la question la plus stupide du monde. On m'avait demandé, est-ce que vous souhaitez qu'on la soumette au comité de lecture du magazine Tralalire? Ben, j'ai répondu à cette question-là, je crois, 1000 fois. Et puis, c'est comme ça, la première histoire qui a été publiée chez Bayard, c'était en 2007.
0: Alain Serge Zotab, vous avez une publication conséquente. Vous avez écrit un nombre important de titres pour lesquels il me semble que votre inspiration est très diversifiée. Il y a des albums qui reviennent sur des figures historiques de l'Afrique, d'autres qui parlent du quotidien. Il y a des contes revisités. Comment est-ce que vous présenteriez la diversité des thématiques que vous abordez? Est-ce qu'elles ont un fil conducteur? Est-ce qu'il y en a qui vous tiennent aussi à cœur particulièrement?
2: Alors, c'est vrai que je me suis rendu compte ces derniers temps-ci que j'ai quand même écrit beaucoup de contes. Donc, deux petits recueils déjà chez Albin Michel, petit conte des pourquoi et ensuite petit conte des comment. Et puis, il y a aussi des contes chez l'école des loisirs. Le roi et le premier venu, la femme qui attendait un enfant à aimer et l'homme qui attendait un garçon. Donc je me suis, peut-être c'est aussi lié à mon enfance, quoi. C'est-à-dire que le fait que je me suis orienté vers le conte, vers l'écriture du conte. Mais lorsque j'écris pour les tout petits, j'essaie d'entrer en dialogue avec l'enfant que j'ai été. Parce que petit, je n'ai pas eu la chance d'avoir accès à des livres. Donc aujourd'hui, parfois quand j'écris, surtout pour les tout petits, j'ai l'impression de discuter avec l'enfant qui est en moi et qui voilà et à qui les livres ont manqué. Donc, mais je n'ai pas de thématique particulière. C'est vrai que je me suis rendu aussi compte que j'ai écrit deux livres, par exemple pour les droits des femmes, parce qu'il y a sur le mariage forcé et précoce, j'ai écrit quand même Adieu de Boutanga chez Albin Michel. Et plus tard, chez l'école des loisirs, j'ai encore écrit La femme qui attendait un enfant à aimer et l'homme qui attendait un garçon sur la question de la misogynie. Mais je ne pense pas que c'était programmé. Ce n'était pas programmé. Pour Adieu de Boutanga, j'avais rencontré la jeune fille dans une fondation. La fondation Jean-Félicien Gacha, et puis j'ai eu envie de raconter son histoire. Et puis, l'école des loisirs, j'avais lu un très très. J'avais entendu un très beau conte du répertoire des conteurs Bamileke, et j'ai eu envie de le mettre à ma propre sauce. Donc, ce n'est pas vraiment programmé. Je me laisse souvent emporter par la beauté des mots et parfois par les images, parce que j'écris beaucoup aussi en regardant les images. Je pense que regarder les images, ça, qui me parle, peut-être ça soulève aussi des histoires, ça réveille aussi des histoires en moi. Voilà.
0: Alors, vous êtes entré au départ dans la littérature par la poésie. Est-ce qu'il y a des similitudes pour vous entre votre expérience de l'écriture de la poésie et de l'écriture pour les enfants?
2: Voilà. Je dois avouer que ça fait longtemps que je n'écris plus la poésie de manière formelle. J'ai publié à l'époque dans les revues et tout. Mais maintenant, je pense que ma poésie s'infiltre dans ma façon d'écrire. Voilà, dans ma façon de, dans le regard que je pose sur l'enfance lorsque j'écris, et aussi parfois dans ma manière d'utiliser les mots. Donc, ma poésie s'est réfugiée dans mon écriture pour enfants, dans mon écriture des histoires pour enfants.
0: Et ce que vous dites, hein, je trouve ça très juste, notamment pour un de vos derniers albums, qui explore une thématique peu courue, dans la littérature de jeunesse, un album qui s'intitule « Reste avec nous bébé ». Pourriez-vous nous parler un peu de cet album, du choix de son sujet et de la manière dont vous avez développé l'histoire?
2: Voilà. Je n'ai pas vraiment eu à choisir le sujet parce que le sujet est venu à moi, parce que j'ai écrit cette histoire, j'étais en résidence d'écriture en Suisse, à la Villa Rufieux. C'est parce que justement, j'avais mon neveu qui venait de venir au monde, et puis il avait tous les soucis de santé. Il avait tous les soucis de santé, il perdait du poids régulièrement, malgré tous les prescriptions médicales, ça n'allait toujours pas. Et puis, lorsque j'étais en résidence d'écriture en Suisse, je me suis dit, il fallait que je raconte cette histoire-là. Et puis, c'est la seule histoire que j'ai racontée en pleurant, que j'ai écrite en pleurant. Et dans l'histoire, je fais également clin d'œil à un de mes oncles maternels, dont le neveu en question était l'homonyme de l'homonyme, en fait. Et pour nous, être l'homonyme de quelqu'un ici, c'est très important. J'ai également fait un clin d'œil à cet oncle-là, parce que il a eu une vie difficile, parce que vous savez que les sociétés africaines sont parfois compliquées. Il y a parfois on vous accuse de choses dont vous ne savez rien. Lui, par exemple, on l'accusait de sorcellerie et tout et tout. Il avait donc passé toute sa vie à lutter contre ça. Et c'était un monsieur extrêmement généreux, mais il avait passé toute sa vie encore à lutter contre les accusations parfois très malsaines. Et puis je me suis dit, il fallait que je lui rende hommage. Voilà. Donc j'écrivais pour mon neveu et je rendais hommage en même temps à mon oncle maternel qui était en même temps mon grand-père maternel, parce que chez nous il y a le phénomène de succession, c'est-à-dire quand tu succèdes à quelqu'un, par exemple si quelqu'un succède à son père, ses frères vont l'appeler papa. Mm-hmm. Donc je voulais rendre vraiment hommage à ces deux personnes. Je voulais par mes mots les fixer, quoi, les rattacher à la vie. Voilà. Et pour moi c'était très important et c'était une douleur intense dont j'ai écrit cette histoire vraiment en larmes.
0: Et c'est un très bel album, très sensible, l'histoire de ce bébé fragile qu'on appelle Nuage et qui n'a pas encore son nom définitif. Et il est très beau aussi parce que votre texte entre en dialogue avec les illustrations d'Anne-Catherine de Baule, qui est une illustratrice reconnue et qui a beaucoup travaillé sur des illustrations jeunesse en lien avec l'Afrique. Comment s'est passée la collaboration avec cette illustratrice?
2: Déjà, j'ai beaucoup de chance de travailler avec Anne-Catherine de Baule parce que elle a vécu au Cameroun et elle a vécu aussi au Gabon. Mais reste avec nous, c'est la quatrième histoire que je fais avec, c'est le quatrième album que je fais avec Anne-Catherine. Mmh. Et puis on est en train de faire un cinquième livre qui va, je sais pas quand ça va paraître, on est en train de faire un cinquième livre. Bon, avec Anne-Catherine, on a l'habitude de beaucoup échanger. On a l'habitude de beaucoup échanger. Parfois, elle me fait voir les esquisses, elle me fait voir les découpages. Et puis avec notre éditrice, Odile Josselin, je veux dire, on travaille vraiment à trois, quoi. On travaille vraiment à trois. Donc il y a un échange entre moi, Anne-Catherine et Odile. Donc c'est vraiment un échange. Et puis on se met d'accord sur beaucoup de sujets sur beaucoup d'aspects avant que ça, voilà, pour aboutir à ces albums-là. Donc là, c'est le quatrième que j'ai fait avec Anne-Catherine. Et puis, pour mon bonheur, nous sommes en train de faire un cinquième album. Cette fois-là, qui parle de mes jumeaux. Donc, parfois, je m'inspire aussi du quotidien. Voilà, donc, qui parle de mes jumeaux. À un moment particulier, au moment où leur mère les déshabille pour les laver, il y a toujours... Il y a toujours une histoire qui se déroule. Et puis j'ai voulu raconter cela. Donc là, ça va faire l'objet de mon cinquième album avec Anne-Catherine et les éditions Pastel, l'école des loisirs.
0: D'accord. Et justement, pour faire transition avec la question suivante, vous parlez de l'école des loisirs. Et c'est vrai que vous êtes édité par des éditeurs reconnus qui peuvent assurer une large diffusion à vos livres. Donc cette large diffusion de vos livres, elle va de pair aussi avec le fait qu'ils sont traduits dans de nombreuses langues. Quel regard avez-vous sur cette diffusion très large? Et la lecture de vos albums est-elle la même dans différents pays? Peut-être déjà entre la France et le Cameroun, je ne sais pas s'ils sont facilement accessibles au Cameroun, et puis peut-être dans d'autres pays où ils vont être lus.
2: Oui, bon, je n'ai pas souvent les retours. Je n'ai pas souvent les retours pour mes albums parce que il y a 13 qui ont déjà été traduits. Et l'éditeur qui m'a le plus fait traduire, sont les éditions des éléphants avec lesquelles j'ai grand plaisir à travailler. J'ai eu certains retours parce que, il y a la soupe au caillou moelleux chez les éléphants qui a vécu une belle aventure, en même temps à Nanterre, en même temps au Brésil,

0: et diffusé dans les écoles, dans les crèches, dans les bibliothèques. Et là, ça a vécu une très très belle vie en Israël, aux États-Unis aussi. Donc j'ai souvent des retours comme ça par en m'informant sur les réseaux ou bien lorsque l'éditeur américain, par exemple, de deux de mes livres, nous donne les ressentis sur le terrain. Donc c'est par cela que j'ai. Mais je suis quand même parfois étonné de voir que des histoires que j'écris depuis le Cameroun à Bafoussam puissent trouver un lectorat international. C'est quand même 13 langues traduites. Parfois, j'avoue que je suis moi-même parfois étonné, quoi.
1: Est-ce que vous avez l'impression, Alain Serge Dautap, d'écrire des histoires universelles?
0: Alors, universel, c'est parfois un peu difficile parce que, bon, parfois je préfère dire que j'essaie de situer ma parole à l'endroit précis où se trouve la poésie parce que je pense que avec la poésie, dans la poésie, tout le monde peut venir communier. Vous voyez? Donc, c'est pour ça que j'essaie de faire beaucoup d'efforts dans ma façon de percevoir les histoires que j'écris. Donc, parfois, j'ai des histoires qui sont vraiment, comment dire ça, où je puise vraiment beaucoup plus dans, où mon imagination est beaucoup sollicitée. Et puis, je me dis, peut-être je suis naïf, mais je me dis que je me dis que peut-être que c'est pour ça que un éditeur grec, un éditeur chinois, un enfant de Hollande peut se retrouver dans mes histoires, tout comme un petit Camerounais ou un petit Malien. Donc, j'essaie de m'adresser à l'enfant qui est au fond de moi et je me dis que en m'adressant à cet enfant-là, je parviens à m'adresser à tous les enfants du monde. Parce que regardez par exemple, lorsque les enfants se rencontrent, quelle que soit leur couleur de peau, quelles que soient leurs origines, instantanément ils vont commencer à jouer. Or, je me dis qu'en m'adressant à l'enfant qui est au fond de moi, je m'adresse à l'enfant universel.
1: Donc vous vivez au Cameroun, à Bafoussam, dans l'ouest du Cameroun. Quel regard portez-vous sur la situation du livre jeunesse dans votre pays? Et vous-même, avez-vous fait des actions, avez-vous entrepris des actions pour faire vivre le livre jeunesse au Cameroun?
0: Oui, j'ai animé beaucoup d'ateliers d'écriture dans les écoles. J'essaie de le faire encore aujourd'hui avec. Il y a une jeune association, bon, plus jeune que ça parce qu'elle est très dynamique, avec laquelle je collabore. Parfois, je vais dans les écoles, Reading Classroom, par exemple. Et puis, je sers mon humble niveau de faire vivre la littérature jeunesse. Et puis, pour le moment, depuis quelques années, il y a une sorte d'effervescence. Parce que il y a des jeunes maisons d'édition, là, surtout à Dinkra, qui se battent beaucoup pour éditer des livres de qualité. Et surtout, elle fait ce que beaucoup d'éditeurs en Afrique, parfois en Europe, ne font pas. Elle édite à compte d'éditeurs. Pour moi, c'est exceptionnel parce que nous sommes dans un environnement où l'auteur qui est le plus faible, qui est le maillon le plus faible de la chaîne est encore sollicité financièrement. Donc, elle fait du très bon travail. Elle le fait avec une éthique qui me parle beaucoup parce que moi qui suis auteur et qui vis de l'écriture, pour moi, c'est important que l'éditeur respecte l'auteur et le traite comme il faut.
1: Oui, on salue Armel Toucault, qui a été l'invité de Carabistouille il y a quelques mois. Et c'est maintenant, Alain-Serge Dzotap, le moment de notre pause musicale. Quel est le morceau que vous avez choisi de nous faire écouter et pourquoi ce choix?
0: Alors, j'ai choisi L'homme-Dieu, qui veut dire mariage, de l'artiste Kaleth Fotso, qui écume le monde, qui est une dont j'apprécie beaucoup les chansons, dont j'apprécie énormément la musique. Alors, cette chanson parle du

mariage forcé, du mariage précoce. Pour moi, qui est une thématique qui me parle beaucoup et qui et voilà et que j'ai eu abordé dans mes livres, dans certains de mes albums, comme Adi de Boutanga paru chez Albin Michel Jeunesse, et comme dans La femme qui attendait un enfant a aimé et l'homme qui attendait un garçon paru chez Pastel. Voilà, donc c'est pour ça que je l'ai choisi. D'abord pour son talent. Vraiment, elle me parle beaucoup. Et aussi pour le thème qu'elle a abordé dans sa chanson.

0: petite coïncidence, Alain Serge Zotab, car Armel Toucault, la directrice des éditions Adinkra, avait elle aussi, dans l'émission qu'on lui avait consacrée, choisi de partager un titre de Caresse Fotso. Avant de nous séparer, je voudrais, Alain Serge Zotab, vous demander quelque chose. Nous sommes à la radio et au moment même où nous enregistrons cet entretien, il n'y a pas d'image. Les caméras de nos ordinateurs sont fermées et je vais vous demander de décrire en quelques mots pour les auditeurs de Carabistouille ce que vous voyez depuis votre fenêtre, depuis votre maison de Bafoussam, où vous êtes en train de faire cet entretien. Et puis nous parler des bruits qui vous entourent et qu'on n'entend pas forcément dans l'enregistrement de l'entretien.
1: Alors, nous sommes en saison des pluies. Et pour moi, la saison des pluies, c'est cette saison-là que si j'en avais la possibilité, je la ferais durer toute l'année. Alors, pendant que nous discutons là, il y a les gouttelettes de pluie qui chantent sur ma toiture de tôle ondulée. Et puis dans la cour, juste à côté des véhicules, il y a un arbre chez nous qu'on appelle le tchak. Donc c'est un arbre qui sert pour implanter les lieux sacrés, qui sert aussi pour faire la limite des terrains et des champs. Donc voilà ce que je vois. Malheureusement, il n'y a pas d'oiseaux parce qu'il pleut, mais il y a quelques poules que j'aime qui sont en cage là et d'autres qui sont en train de se balader. Voilà.
0: Alors je vois d'où vient le goût du papa de nuage pour la saison des pluies dans l'album Reste avec nous bébé. Alain Serge Zotab, merci de nous avoir amené quelques instants à Bafoussam. Merci beaucoup et bonne fin de journée à vous.
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0: Voilà, Carabistouille, c'est terminé pour aujourd'hui. Je vous donne rendez-vous le mois prochain. D'ici là, vous pouvez nous suivre sur les réseaux sociaux de l'émission, Fréquence Carabistouille sur Instagram et aussi sur Facebook. À bientôt.

0: 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Et avant la suite de nos programmes, voici tout de suite la parole du jour.
1: Livre de Nahum, chapitre 1, verset 7. Mais l'Éternel est bon. Il est un sûr abri au jour de la détresse, et il prend soin de ceux qui se confient en lui. Mais l'Éternel est bon. Il est un sûr abri au jour de la détresse, et il prend soin de ceux qui se confient en lui. Livre de Nahum, chapitre 1, verset 7.

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Une chanson sur les musiciens que personne ne remarque et la magie qu'ils créent quand même. Sultan of the Swing, c'est Dire Straits qui rend hommage aux héros de l'ombre. Le texte raconte un petit groupe qui joue du jazz et du swing un soir de pluie dans un bar à moitié vide, devant un public indifférent. Ça a pu arriver à beaucoup de gens. Ce ne sont pas des stars, ils n'en tirent aucune gloire, ni argent d'ailleurs. Et au fond, bah, ils s'en fichent de tout ça. Ils jouent pour l'amour de jouer. C'est une ode à la passion sans récompense et à ces sultans anonymes qui n'iront jamais loin, parfois, et qui mettront jamais leur nom au-dessus de l'affiche. Côté sonorité, c'est la marque de fabrique de Mark Knopfler et ses Stratocaster à la fingerpicking. Ce sont des guitares liquides et précises et ce phrasé qui raconte une histoire qui donne envie de tout suivre jusqu'au bout. En plus, c'est un titre très très long quand même. Et bien sûr, il y a ce solo final, l'un des plus célèbres du rock qui déroule comme une signature. Sultan of the Swing, c'est joué à fond même quand personne n'applaudit. Une 10, c'est fini. Ciao.

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1: Marc Portehaut, Cantabile.

0: Bonjour à tous. Et aujourd'hui, je vous invite à écouter une voix singulière au piano, celle de Claire Désert. Bonjour Claire.
1: Bonjour.
0: On est au début de l'été et il y aura des tas de choses dont on va pouvoir parler, notamment de vos nouvelles responsabilités. Cet immense et unique festival international, je dirais unique en quelque sorte, hein, je crois qu'on peut le dire, festival de la rock d'Anthéron. Mais avant, un disque que vous avez publié chez Mirare et que vous avez intitulé « Pressentiment », et ça a attiré mon attention aussi. Je crois, pour commencer, nous allons écouter quelque chose, que vous êtes, vous avez un compositeur sans doute de référence. On en avait sans doute plusieurs, mais en tout cas un, c'est Robert Schumann, je crois.
1: Tout à fait. C'est quelqu'un qui, voilà, pas qui me suit, mais que je suis depuis très jeune. Un langage qui me touche. Voilà, et puis avec le temps, j'ai de plus en plus de familiarité avec ce langage, avec son discours. Donc je poursuis mon voyage musical auprès de lui.

0: le troisième morceau des Nachtstücke de Robert Schumann dans l'interprétation de mon invité de ce dimanche, Claire Désert, l'opus 23 de Robert Schumann. Et on ne peut pas l'écouter en entier, parce qu'il y a un plage assez long. Alors je vous ai posé une question concernant ce pressentiment.
1: Oui,
0: qu'en est-il ?
1: Le pressentiment, c'est un petit peu un fil rouge de tout le programme du CD. Alors il y a déjà tout simplement dans la sonate de Janáček où le premier mouvement s'appelle Pressentiment, le deuxième Mort. C'était lié à un événement tragique, la mort en 1905 d'un jeune ouvrier en Tchéquie sous la répression allemande. Donc là c'est un peu littéral. Ce que nous venons d'écouter, l'extrait des Nachtstücke, il y a le pressentiment de la mort de son frère. Il l'explique très clairement dans une lettre. Donc il a des fantômes. Cette pièce est peut-être pas la plus la plus caractéristique de cela, mais la première qui est absolument énigmatique, on voit un peu une procession de fantômes. La dernière, comme souvent chez Schumann, qui ouvre vers une petite porte, peut-être en questionnement, pas forcément extrêmement positive, mais en tout cas moins lourde, moins chargée que la première. Pour Schoenberg, qui est vraiment une œuvre un peu charnière entre la première pièce et la troisième. Voilà, il y a certainement le cataclysme de la troisième et peut-être le pressentiment d'un monde qui va s'écrouler. Et puis les valses de Brahms qui peut-être allègent un tout petit peu quand même tout le propos du CD. Mais c'est vrai que ce sont des valses qui sont très peu viennoises, même si Brahms était à Vienne à ce moment-là, qui ont de la mélancolie, qui elles aussi. Alors après, bon, on y entend ce que l'on veut, mais bon, c'était aussi un peu l'idée quand même de mettre un peu de tendresse et d'alléger tout le propos du CD.
0: En effet, vous, chère Claire, vous nous avez déjà donné le nom de tous les compositeurs qui figurent dans ce CD. On a déjà parlé de Robert Schumann, donc ça c'est fait. Et justement, Janáček, qu'on a redécouvert il y a quelques décennies, pour ma part, c'est je sais que c'était en Châtelet ou au Théâtre de la Ville, je ne sais plus, qu'on écoutait cette musique qu'on ne connaissait pas, que peut-être que vous connaissiez, que les pianistes, je dirais professionnels, concertistes comme vous, connaissiez, mais en tout cas qu'on ne jouait peu. Et c'est vrai que c'est une découverte.
1: C'est un langage d'une très grande étrangeté, pourtant avec des codes musicaux connus. Si on entend la sonate 1905 par rapport à la troisième pièce de l'opus 11, on se rend bien compte qu'il y a Janáček est dans un langage classique, mais c'est pour nous effectivement une écriture très très très étrange, extrêmement poétique, très lié au langage parlé. Lui-même faisait beaucoup d'études de Janáček et il avait voulu mettre, je crois qu'il avait il voulait donner à sa mort, léguer tout son argent pour des études sur les rapports entre la langue et la musique. Donc Kundera en parle magnifiquement, bien mieux que moi évidemment, et lui en connaissance de cause, parce qu'il est tchèque, ce rapport avec la langue tchèque, et puis aussi un rapport au temps très particulier, beaucoup de ruptures, un rapport très discontinu qui perturbe beaucoup l'auditeur, mais moi je trouve qu'il y a une poésie à fleur de peau, une sensibilité, et je pense qu'il parle à tout le monde, mais voilà, à la fois familier et étrange.

0: début de deuxième mouvement de la sonate 1-10 1905.
1: Voilà.
0: Je crois qu'elle a été inscrite comme ça par le compositeur.
1: Oui, tout à fait. C'est tout à fait lié à cet événement politique qui a beaucoup marqué. Qui a beaucoup marqué Janáček, qui évidemment est cet événement a eu lieu à l'université de Brno, donc c'est, là encore c'était lié à la langue, à la préservation de la langue. Bon, c'était un endroit du monde où le nationalisme était fervent, et puis bon, de toute manière ils étaient sous occupation allemande, mais Janáček était très très préoccupé par toutes ces problématiques politiques.
0: En tout cas, c'est effectivement une œuvre qui est très très prenante. Et vous avez dit quelque chose que je voudrais que vous donniez à nos éditeurs, c'est le caractère un peu unique de la musique de Janáček.
1: C'est ça, voilà, je trouve que c'est une musique, on ne sait pas trop d'où elle vient dans l'histoire de la musique, et on ne voit pas non plus où elle va. Il y a quelque chose d'un tout petit peu unique, comme ça. J'ai un peu le même sentiment avec Moussorgski, il y a peut-être chez Moussorgski quelque chose d'un peu plus autodidacte, mais chez Janáček, quand je parlais d'étrangeté et à la fois d'un langage connu, mais bon, finalement, dans l'histoire de la musique, c'est une branche qui va un petit peu dans l'inconnu, et on le ressent. Alors, mais bon, c'est vrai que c'est une musique que, maintenant que les quartettistes à cordes se sont vraiment accaparés, puisque les lettres intimes et sonates à cordes,
0: oui,
1: voilà, sont beaucoup jouées. La sonate pour violon aussi. La pièce pour violoncelle et piano, maintenant, elle fait partie du répertoire des violoncellistes. Et puis, il y a ces opéras extraordinaires que l'on entend maintenant assez souvent, quand même.
0: Oui, qui sont maintenant inscrits au répertoire.
1: Oui, tout à fait.
0: C'est vrai que c'est un bonheur de les redécouvrir, de les découvrir tout court.
1: Pour la plupart
0: de ceux qui sont passionnés par l'art lyrique. Donc, il a couvert, en fait, tout le spectre de la musique.
1: Oui, bien sûr. Et puis, des choses extrêmement... un instrumentarium très particulier dans sa musique de chambre, avec des timbres très originaux entre les vents, les cordes. Ce sont des sonorités, là aussi, avec des instruments tout à fait classiques. Il obtient des sonorités absolument inouïes, étranges, et dans un monde un peu inconnu pour nous. Je pense à la messe glagolitique, ça... Voilà, mais il y a plein d'autres, Capriccio, enfin il y a plein d'autres œuvres qui forcent l'étonnement quand on l'écoute.
0: En effet. Alors, il y a un élément dans ce dossier, un compositeur dont vous avez cité le nom tout à l'heure, qui est Arnold Schoenberg, qui renvoie bien sûr à la théorie musicale qu'il a construite, qu'il a élaborée sur le dodécaphonisme, entre autres, etc. Et on ne s'attend peut-être pas à le voir dans ce parcours, justement, qui... plutôt de l'ordre du post-romantique.
1: Oui. Alors, l'opus 11, quand même, de Schoenberg n'est pas du tout sur le versant dodécaphonique. On en est au tout début de... Et la première pièce, elle est... Bon, c'est un petit peu peut-être un cliché de le dire, mais enfin bon, c'est un fait. C'est la première pièce, c'est quand même pas loin de Brahms. Hein. Il est quand même ceci. Alors là, par contre, si quand je disais que Janáček, on ne voit pas trop d'où il vient, Schoenberg, on sait d'où il vient. Hein. C'est une écriture finalement qui est très ancrée dans l'histoire de la musique, très ancrée dans le classique, avant qu'il fasse tout exploser et qu'il invente son propre langage. Mais les deux premières pièces, évidemment, le caractère de la deuxième est incroyablement lugubre. La première est très très étrange dans l'atmosphère, mais ce sont des codes post-romantiques, et c'est la troisième qui va faire exploser un petit peu, qui a un hurlement musical quasiment, qui va faire exploser tout ça.

0: Arnold Schoenberg, dans l'interprétation de mon invité ce dimanche, Claire Désert. Et nous parlons de ce programme placé sous le signe du pressentiment. Et donc, nous poursuivrons notre chemin et nous le terminerons dans cette émission avec Brahms, avec cette note un peu plus ouverte, un peu plus romantique, un peu plus ouverte, un peu plus nostalgique peut-être, je ne sais pas comment définir cette impression que nous ressentons à l'écoute. Et il y avait une raison aussi pour laquelle je voulais vous entendre dans Cantabile, c'était vos nouvelles responsabilités dans l'organisation du Festival international de piano de la Roque d'Anthéron. C'est un festival qui fête sa 46e édition, et qui est, je dirais, le centre mondial, on peut le dire, je crois vraiment, du piano, sur un mois, et qui reçoit, organise tout autour du piano, pas seulement sur le piano solo, mais également sur le piano concertant, les plus grands pianistes du présent et peut-être aussi des jeunes qui sont en train de découvrir, qui commencent à être vus et à être découverts. Alors, vous assurez ces responsabilités dans une sorte de triumvirat.
1: Tout à fait. C'est-à-dire que le président du festival a fait appel à Nelson Gerner.
0: Pianiste.
1: Pianiste, tout à fait. Victor-Julien Ferrière, violoncelliste et chef d'orchestre, et moi-même. Trois profils très différents, mais qui ont tous les trois un vrai lien avec le festival. Voilà, pour établir pour cette année la direction artistique, pour faire le programme, voilà, être responsable de la direction artistique du festival, ce qui n'est pas une mince affaire, c'est 95 concerts. Le festival a même déjà commencé, en fait, parce qu'il y a à la fois le festival au mois de juillet, août, dont vous parliez.
0: 16 juillet, 16
1: c'est
0: août.
1: Ça, tout à fait, bravo. Et en ce moment, se déroule le festival Hors les Murs, qui a précédemment se passait pendant le festival. Et là, maintenant, on l'a fait en amont. Voilà, c'est une première. On va voir ce que cela donne. Donc là, on a eu le concert à Miramas, il y aura à Granet, Musée Granet à Aix, il va y avoir Lambesque, il y a Marseille. Et tout ça va se passer avant le concert inaugural du festival. Donc ça, c'est une nouveauté. Et voilà, donc tous les trois, nous sommes attelés à la tâche un petit peu dans l'urgence, mais on a fait ça avec tout notre cœur. On a essayé d'établir une programmation la plus variée possible. Alors, vous avez tout à fait raison, il y a à la fois les grands noms, il y a à la fois des découvertes, des jeunes musiciens pour lesquels ils viennent de sortir leur premier disque, ils viennent d'avoir un prix dans un concours international, peut-être pas le plus prestigieux, mais ils commencent à être en vue. Il y a encore le palier d'avant, hein, une série qu'on appelle Tremplin, avec des jeunes, là, vraiment, qui sont peut-être encore en cursus professionnel. Il y aura aussi une série, une scène ouverte aux grands amateurs de piano.
0: Mais j'ai vu ça, je trouve ça très intéressant.
1: C'est ça, là,
0: en quoi ça va consister ?
1: Écoutez, c'était un petit peu une lubie de ma part. C'est vrai qu'on
0: vous avez un goût pour la pédagogie, puisque vous êtes
1: oui, évidemment.
0: Enseignante.
1: Oui, j'ai ce grand bonheur d'enseigner au CNSM. Non, mais en piano, il y a vraiment toute une population d'amateurs d'un très très haut niveau. Il y a notamment ce concours des grands amateurs où vraiment c'est très impressionnant. Moi, il m'est arrivé de faire des masterclass pour des amateurs d'un niveau extraordinaire. Ces musiciens qui peut-être ont hésité à un moment donné entre faire des études et qui ont conservé un lien avec le piano. Souvent d'ailleurs des médecins. Je ne sais pas pourquoi, il y aurait une étude sociologique à faire. Il y a beaucoup de médecins, qui font toujours leurs deux heures de piano tous les jours. Et j'avais envie que, alors c'est peut-être quelque chose à développer encore les années prochaines, mais là, il y aura 4-5 mini-récitals de grands amateurs dans le parc.
0: J'ai vu que c'était programmé à 11h, je crois.
1: Oui, c'est ça. Ils vont se suivre chacun.
0: Mais au parc ?
1: Oui, au parc, pas sur
0: château.
1: La grande scène, parce que maintenant, l'idée aussi un peu l'idée est un peu d'animer le parc tout le parc. C'est-à-dire qu'il y a ce qu'on appelle la placette, où là maintenant, depuis récemment, il y a voilà, une buvette, des tables, enfin quelque chose d'assez convivial. Et là, il y aura aussi, dans le parc, mais pas sur la grande scène, une, entre guillemets, mini-scène pour lesquelles il y aura des rencontres, des mini-conférences, ce concert
0: sous
1: tremplin
0: les acacias,
1: pour les jeunes.
0: Je crois.
1: Pardon ?
0: Sous les acacias.
1: Voilà, c'est ça. la série Tremplin, grands amateurs, des discussions, par exemple, entre, j'en prends une au hasard, Kantorov et son professeur Rena Cherechevskaya. Alexandre Kantorov, pardon, et Rena Cherechevskaya. Il y aura voilà, une conférence sur Messiaen, les visions de la Maine avant le concert. Enfin, des discussions entre un écrivain et un pianiste, l'expérience d'un jeune pianiste. Voilà. On a essayé de rendre vivant tout ce parc.
0: Je vois qu'il y a également, ce qui m'a attiré mon attention, les nuits musique française.
1: Oui, tout à fait, ouais. Avec une pléiade de musiciens extraordinaires, ouais. D'amis, voilà. Vraiment, ils se connaissent, ils se sont choisis, ils se connaissent tous. Ça devrait être très, très, très festif.
0: Le versant musique ancienne, notamment à Sylvacane.
1: Bien sûr, toujours,
0: loin,
1: que nous avons conservé, bien sûr.
0: Et puis, ceux dont on a entendu parler et qui sont des gens comme Manoufeyev, par exemple,
1: oui,
0: et autres.
1: Ça. Il y en a tellement, c'est compliqué de...
0: Si on peut pas. Mais en tout cas, reportez-vous, chers auditeurs. Il y a un site très bien fait pour vous renseigner sur et pour venir dans cet endroit mythique et magique qu'est la Roque d'Anthéron. On termine avec deux valses de Johannes Brahms, d'interprétation de Claire Désert, merci beaucoup.
1: C'est moi qui vous remercie pour votre invitation.
0: Merci Arnaud pour la réalisation de cette émission. On termine avec Brahms.

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2: Chers auditeurs et auditrices, bonjour. Soyez les bienvenus dans ce nouvel épisode de La vie, mode d'emploi. Votre émission mensuelle consacrée à la vie relationnelle, affective et sexuelle. Nous nous retrouvons ici en direct le quatrième mardi du mois à 13h, puis en rediffusion et en podcast sur le site de la radio www.fréquenceprotestante.com. Conseillère conjugale et familiale, j'accompagne les personnes à chaque étape de la vie relationnelle, affective et sexuelle dans le cadre d'entretiens et d'atelier. Mes activités et chroniques radio sont disponibles sur mon site www.lamaisonenchantée.fr. Cette émission du jour est la dernière de cette année scolaire. Je suis fière de l'animer pour Fréquence Protestante, née il y a 42 ans dans le contexte de la libéralisation des ondes françaises. Je suis d'ailleurs amusée de constater que j'ai l'âge de cette radio. Fréquence Protestante propose un regard exigeant et bienveillant sur le monde, avec des animateurs experts de leur métier, et c'est rare. Il me semble que la tonalité spécifique de cette radio, qui est aussi la vôtre, peut se décliner en quelques mots: accueil, écoute, dialogue, pédagogie. Il s'agit d'incarner une parole décloisonnée, permettant de maintenir une polyphonie de points de vue. C'est une manière d'habiter le monde. Aussi, Fréquence Protestante prend le temps. Ça tombe bien car il s'agit du thème d'aujourd'hui. Aujourd'hui, nous allons réfléchir à la manière dont notre rapport au temps se construit, à ce qu'il dit de nous, à qui il appartient en somme. Pour moi, m'inscrire dans le temps long permet de construire une expertise. Une liberté critique aussi, en phase avec mes valeurs. Pour autant, n'étant pas étrangère à la société dans laquelle nous vivons, j'observe que tout s'accélère. Tout va très vite, parfois trop vite. En consultation, les personnes que je reçois sont parfois confrontées au paradoxe suivant. Investir la vie relationnelle dans un temps long, avec des décisions qui méritent de se mûrir, tout en étant priée d'agir vite, de se positionner rapidement. Un axe de travail en relation d'aide consiste à démêler les priorités, ce qui relève de l'urgent, du prioritaire, du facultatif. Remettre de la souplesse et du dialogue là où tout semblait figé. Je vous propose maintenant un court extrait sonore illustrant en humour notre rapport au temps.
3: Ce n'est qu'un lapin avec une veste. Ah ! Et une montre !
4: Oh, permets, moustache ! Je suis en retard, en retard, en retard !
3: C'est très curieux. Ce lapin est en retard, pourquoi faire ? Hé, hey, monsieur !
4: En retard, en retard. J'ai rendez-vous quelque part. Je n'ai pas le temps de dire au revoir. Je suis en retard, en retard.
3: Il faut que ce soit très important. Une fête ou quelque chose de ce genre. Monsieur lapin, attendez-moi !
4: Non, non, non, non, non, non, non, non, non, quelqu'un m'attend ! Vraiment, c'est important. Je n'ai pas le temps de dire au revoir. Je suis en retard, en retard.
2: Chers auditeurs et auditrices, peut-être avez-vous reconnu cet extrait d'Alice au Pays des Merveilles, mettant en scène un lapin qui court après le temps. En effet, le temps est précieux. Le temps est une ressource. Dans une perspective temporelle, ici-bas, le temps appartient aux hommes et peut se rémunérer. Dans une perspective spirituelle, le temps appartient à Dieu et n'a donc pas de prix. Entre les deux, comment se situer? Quel modus vivendi adopter? Peut-être que pour surmonter cette apparente dichotomie, nous pouvons envisager un pas de côté avec une approche dynamique du temps, comme s'il s'agissait d'un voyage. Aussi, dans ma discipline, qui est le conseil conjugal et familial, nous abordons la vie à travers ses étapes, différentes selon les sexes. Le temps de la grossesse et de la naissance, le temps de l'enfance avec des joies et des crises, le temps du féminin avec les règles, l'enfantement, la ménopause, le temps du masculin qui connaîtra aussi l'andropause, le temps du travail, salarié ou non, rémunéré ou non, dont les 35 heures constituent une représentation parmi d'autres. Le temps du couple, avec ses joies et ses peines. Le temps de la vieillesse et de la fin de la vie. J'observe une tendance sociétale à utiliser le temps comme une ressource où il est parfois perçu comme de bon ton, de se dire débordé. En France, le modèle du présentéisme au travail revêt une dimension culturelle forte, qui se distingue d'autres modèles culturels et pourrait donc s'interroger. Les personnes que je reçois en entretien de conseil conjugal et familial peuvent exprimer des injonctions paradoxales entre le modèle économique qui exige la disponibilité grande des travailleurs et les exigences de la parentalité et vie personnelle. Prendre le temps de vivre, le temps d'aimer, d'être disponible, constitue des cadeaux offert aux personnes que nous aimons, aux engagements que l'on défend. Notre disponibilité est un moyen d'exprimer notre loyauté. Les enfants ont besoin de passer du temps avec leurs parents, des moments de qualité, mais aussi du quotidien et du temps gratuit. Les conjoints ont besoin de moments libres, au-delà des obligations du quotidien. Enfin, les projets demandent du temps pour se construire et se vivre. Aussi, le temps est un voyage qui nous emmène à la rencontre de nous-mêmes, des autres et des projets que l'on souhaite vivre. Pour illustrer cette idée du voyage, je vous propose cette deuxième étape musicale, plus longue, avec une version remixée de la célèbre chanson « Voyage, voyage ».

Tous et toutes, peut-être aurez-vous reconnu Voyage Voyage dans une version moderne de style bachata, chantée par Estelle. Aussi, avant de nous quitter pour la césure estivale, j'ai envie de partager avec vous un poème, souvent attribué à Jean d'Ormesson, intitulé « Le train de la vie », qui met en mots avec beaucoup de délicatesse le temps qui passe. À la naissance, on monte dans le train et on rencontre nos parents. Et on croit qu'ils voyageront toujours avec nous. Pourtant, à une station, nos parents descendront du train, nous laissant seuls continuer le voyage. Au fur et à mesure que le temps passe, d'autres personnes montent dans le train. Et elles seront importantes. Notre fratrie, nos amis, nos enfants, même l'amour de notre vie. Beaucoup démissionneront, même éventuellement l'amour de notre vie, et laisseront un vide plus ou moins grand. D'autres seront si discrets qu'on ne réalisera pas qu'ils ont quitté leur siège. Ce voyage en train sera plein de joie, de peine, d'attente, de bonjour, d'au revoir et d'adieu. Le succès est d'avoir de bonnes relations avec tous les passagers, pourvu qu'on donne le meilleur de nous-mêmes. On ne sait pas à quelle station nous descendrons. Donc, vivons heureux, aimons et pardonnons. Il est important de le faire, car lorsque nous descendrons du train, nous ne devrons laisser que de beaux souvenirs à ceux

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1: Il y a un événement important pour la bibliothèque, une étape importante, parce que c'est la première fois que nous utilisons ce nouveau dispositif de présentation dans la cour. Et ça, c'est un objectif que nous avions depuis plusieurs années, l'équipe et moi, afin de mieux faire partager nos collections.
2: Nous sommes le 1er juin, Paris n'est pas encore la fournaise de la fin du mois, mais il fait déjà chaud. Dans la cour de la bibliothèque historique de la ville de Paris, rue Pavée dans le Marais, les curieux et les invités entrent, s'arrêtent, commentent les panneaux photos. Ces photos sont de 1970, d'un concours organisé par la FNAC et la ville de Paris. Paris avait été divisé en 1755 carrés. En est sorti 30 000 diapositives couleur et 70 000 tirages noir et blanc. Le choix des photos exposées a été fait par Juliette Emehoud, conservatrice de la BHVP.
3: Alors ce fonds, il a été redécouvert dans les années 2010 par une chercheuse américaine qui s'appelle Catherine Clark. Et il avait été confié à la bibliothèque dès la fin du concours, en janvier 1971. Et entre 71 et 2012-13, il avait un peu dormi dans les réserves de la bibliothèque. Donc il a été redécouvert par Catherine Clark, traité pendant une bonne décennie par les équipes de l'iconographie et de la photographie. Et la fin du traitement a eu lieu en 2024. Donc après, moi je suis arrivée à la bibliothèque, on m'a confié la valorisation de ce fonds et le résultat c'est cette exposition. Pour cette exposition, on a eu de l'aide financière, de l'aide technique et ça permet de voir les choses en grand. Donc il y a une vingtaine de panneaux qui sont dans la cour qui nous ont permis de reproduire des photographies en très grand format, près de 2 mètres de haut. Donc ça fait un beau produit d'appel depuis l'extérieur. Et à l'intérieur de l'exposition, on a aussi bien sûr nos vitrines habituelles, mais en plus de ça, des dispositifs numériques qui permettent de consulter l'intégralité de ce fonds qui comprend quand même 100 000 images.
2: Les visages ce soir-là sont divers. Quelques jeunes comme Alex, 31 ans.
4: Il y a une forme d'identification, on retrouve ces jeunes comme ça, un peu stylés, avec des chaussures. En fait, un style qui n'est pas si différent de celui qui est maintenant, mais en même temps, on a vraiment l'impression qu'il y a des générations qui nous séparent. On reconnaît les rues, c'est peut-être les gens, les habitants qui changent, mais plutôt les habits, les voitures, des détails. Mais effectivement, les rues, de manière, elles sont gravées dans le temps, puisque beaucoup plus anciennes pour la plupart.
2: Mais surtout, il est vrai, des visiteurs qui ont connu 1970, ou au moins ces années-là. Ils viennent entre amis et se souviennent ensemble. Ici, pas de nostalgie aigrie, apôtre du « c'était mieux avant », mais des souvenirs doux et la conscience que c'était une autre époque, pas forcément meilleure, mais différente. Jean-François Pargou et Pascal Monge sont deux amis, anciens directeurs de Théâtre Parisien.
5: C'était différent. Je suis absolument contre dire « c'est mieux avant ». Parce que toutes les époques ont leur côté positif. Je ne peux pas dire ça. Il y a de la nostalgie, bien sûr, mais c'était autre chose. Et puis demain sera encore autre chose. C'est la nostalgie d'une époque. Moi, j'aime beaucoup voir les voitures parce que on a l'impression qu'elles étaient moins stressantes, moins polluantes. Elles ont beaucoup plus un air de liberté que celles qu'on a maintenant, qui ont l'air de grosses machines sur des carrosseries toujours très très modernes. On a l'impression qu'il y a moins de monde, qu'il y a moins de rigueur à avoir. Je regarde cette photo, il y a une forme de liberté. D'abord, cette femme est seule sur le trottoir, elle marche toute seule. Maintenant, trouver un trottoir où il n'y a qu'une personne qui se balade dans Paris, c'est toujours plein de monde. Les voitures sont garées, il n'y a pas d'emplacement. Il n'y a pas d'emplacement. Voilà.
6: Là, je regarde cette exposition, ça me touche énormément parce que quand j'étais au Théâtre de la Potinière, après moult expériences, donc j'étais administrateur dans le théâtre, et on avait fait une exposition lors de représentation de Maurice Baquet, qui était un comédien, violoncelliste, et contrebassiste, pardon, et il m'avait demandé qu'il y ait un photographe pour ses 80 ans, pour agrémenter la soirée. Et après, il m'a dit, mais il est possible qu'il vous demande de garder ces photos pour toute la durée des représentations.

0: J'ai dit oui, mais qu'il vienne, bien entendu, mais il peut venir dimanche. Alors j'ai venu dimanche et j'ai vu un monsieur arriver avec sa casquette, avec ses petits sacs, avec ses photos. Monsieur Robert Douaneau. Il arrivait, alors il me disait, Monsieur Pascal, qu'est-ce que vous voulez choisir comme photo? Elles étaient toutes aussi belles les unes que les autres, elles étaient aussi pleines de fraîcheur et de poésie que ce qu'on voit autour de nous.
1: Parmi les invités, une personne à l'histoire singulière par rapport à ce concours.
2: Je suis François Berton, en 70, j'avais 35-40 ans à peu près, on m'a proposé de faire ce... Que ce soit un concours était un petit peu gênant. Ce serait préférable que ce soit une collaboration d'une communauté plutôt que de faire un concours qui n'avait pas tellement de sens. Hein. Il s'agissait de documenter un petit peu ce qu'il y avait à l'époque. Et je faisais pas mal de photos pour mon plaisir personnel. Et ça m'a plu de me promener pendant un mois dans Paris le dimanche, parce que la semaine je travaillais bien sûr. Et ça donnait lieu à beaucoup de rencontres, parce que des endroits, on se faisait rejeter, on se faisait accueillir, on avait le choix. Et ce que je me suis amusé à faire, il y a maintenant 15 à 20 ans, c'est de retourner aux endroits que j'avais photographiés et de les refotographier maintenant. Et on reconnaissait très bien les endroits, à l'emplacement des fenêtres et des portes, mais tout avait très changé. Un petit détail amusant, il y avait une maison, un immeuble, qui sur mes photos était un vieux restaurant, qui s'appelait au Vieux Paris, pas pour rien d'ailleurs, c'est tout était délabré, affreux, et j'avais photographié ça, et j'ai photographié donc maintenant, et c'était un marchand de tableaux qui était tout à fait beau et joli. Et je rentre et je lui montre les photos de l'époque et de maintenant. Il me dit, vous savez, qu'à l'époque, c'était un bordel, premièrement. Et deuxièmement, c'était un restaurant, en effet. Et c'est là où Jacques Brel avait commencé à gratter la guitare pour gagner sa vie.
3: C'est ce qui fait la particularité de Paris, d'avoir des anecdotes à chaque coin de rue.
2: Je crois que oui, hein, parce que je suis un Parisien depuis un petit moment. Je suis très intéressé par l'histoire de Paris et on découvre sous les pavés, non pas la plage, mais l'histoire.
3: Comment vous décriez le Paris des années 70 ?
2: Une charnière. Car en effet, c'est ce qui s'est passé, c'est là que tout a commencé à bouger, d'où l'intérêt du travail Paris en 70. Et une rigueur... qu'il n'y a plus maintenant. Et j'ai une photo, je me souviens très bien, où on voit une fille traverser le boulevard, tout à fait vêtue d'une manière stricte et impeccable, et un jeune homme qui court un peu derrière, avec des intentions sûrement très louables, mais évidentes. Et qu'est-ce qu'il fait avant de l'aborder? Il rajuste son nœud de cravate.
3: Et est-ce que vous diriez que Paris a donc énormément changé depuis les années 70 ou qu'en fait elle garde une identité qui est la même et juste qui évolue dans la représentation?
2: Paris a changé, Paris s'est nettoyé. Hein, c'est vraiment le merci à Malraux d'avoir lancé ça. J'habite dans le Marais et on doit à Malraux le fait que le Marais ne soit pas démoli, au contraire, mais soit rénové dans un ensemble architectural extraordinaire. Hein. Mais je crois que les Parisiens ont beaucoup plus changé que Paris. Car sur les photos de l'époque 70 que j'ai pris, vous n'avez que des costumes cravates, vous n'avez que des gens parfaitement, rigoureusement habillés comme s'ils allaient à la messe ou à l'office, ou je sais pas. Et alors que maintenant, bon bah, nous sommes tous plus légers. Voilà.
3: Est-ce que vous avez l'impression que Paris, les Parisiens en tout cas, donc vous avez dit, ont beaucoup changé? Est-ce que vous regrettez cette époque ou pas vraiment?
2: Je vais vous faire une réponse mi-figue, mi-raisin. Je le regrette parce que j'étais jeune à l'époque et que je ne le suis plus. Non, je ne regrette pas. Chaque époque a ses choses très bonnes. Il faut se mettre à son diapason, pas chercher à faire ni plus ni moins que ce que nous offre l'environnement.
3: Hein. Alors, on va revenir sur la photo. Qu'est-ce qui vous plaît dans la photo? Qu'est-ce qui vous a amené à la photo? Comment vous prenez une photo, vous, en tant qu'amateur? Qu'est-ce qui vous intéresse?
2: On ne prend pas une photo, c'est elle qui vous prend. Hein. Parce qu'il faut être comme un filet à papillons disponible et prêt à percevoir, recevoir ce que l'on ne perçoit pas toujours. Quelque chose vous attire, on ne sait pas pourquoi. Et il faut prendre la photo quand même. Et après, on fait le tri de ce qui est bon, de ce qui n'est pas bon. Et je crois qu'on ne prend en photo que ce qu'on a déjà en soi. Hein, que la photo, on l'a déjà. Quelque chose qui vous rappelle, quelque chose qui vous fait revivre. Et on prend et on y rajoute le présent pour en faire un troisième objet qui est la photographie. La photographie n'est pas une reproduction, mais plutôt l'adaptation du présent à quelque chose du passé.
3: Comment vous avez découvert la photo ? Est-ce que vous avez découvert ça très jeune ou ça a été quand même, on va dire, au début de la vingtaine, avant la vingtaine ?
2: Avant la vingtaine, j'ai eu la chance d'avoir un oncle photographe qui m'a initié à plonger du papier dans l'eau, hein ? Ce que j'ai fait à l'âge de 14 ans. Et puis j'ai continué à en faire, voilà.
3: Vous avez pensé à en faire votre métier au moment ou jamais ?
2: Non. Non, mais parler de métier, j'ai un métier qui peut se comparer, sur certains aspects, à la photographie. J'étais médecin. Et il y a, entre la photographie et la médecine, un gros point commun. C'est que, soit en face d'une image, j'emploie le mot image au sens global, et en face d'un patient, dans les deux cas, il y a une chose, un signe, qui éclaire tout le reste. En photographie, comme en médecine. Voilà. Et c'est là que le fait de savoir repérer le signe qui éclaire tout est le point commun entre les deux métiers.
3: Vous avez fait donc de la photo très tôt. Ensuite, vous avez continué pour par passion. Comment vous avez entendu parler de ce concours à l'époque ? Enfin, de ce concours, vous dites de cette collaboration. C'était quelque chose qui a été très médiatisé ou c'était interne au réseau un peu des photographes amateurs ?
2: Je vous ai parlé de cet oncle qui m'avait, vers 14 ans, initié la photographie. C'est le même qui, 20 ans plus tard, m'a dit « Tu sais, il se prépare un truc. » Alors j'ai dit « Oui, mon oncle, t'es bien gentil, mais je travaille, c'est mon métier, le médecin, c'est pas rien. » Bon, il m'a dit « Mais t'inquiète pas, je te procure, je vais chercher les dossiers et tout. » Alors il est allé, c'est lui qui a fait la queue, qui a fait tout ça. Il m'a ramené le dossier et le dimanche, 3 ou 4 dimanches de suite, je suis allé sur le terrain.
3: Qu'est-ce que ça vous fait aujourd'hui de revoir ces photos ? Est-ce que c'est des émotions ? Est-ce que c'est de la joie ? C'est de la curiosité ? Est-ce que ça vous étonne que les...
2: C'est comme quand on revoit un vieux copain, on le reconnaît. On l'identifie. Oui, en effet. Oui, ça je l'avais oublié. Ah mais oui, c'est vrai. C'est les souvenirs qui reviennent.
3: Et vous vous souvenez du moment et vous vous souvenez de l'histoire qu'il y avait autour ou simplement de la photo ?
2: L'histoire qu'il y avait autour, bien sûr, oui. Hein, je revois dans des photos que j'ai de vieux maisons, l'endroit où je me suis fait virer, par exemple. Hein. Des concierges furieuses à coups de balai.
3: C'est un métier à risque, en fait.
2: Exactement. Photographe est un métier, encore maintenant, et oui, faut faire attention.
3: Peut-être une dernière question, comme ça, après, j'arrête de vous embêter, mais... C'est quoi le conseil que vous donneriez à un photographe ? C'est quoi la qualité à avoir ou à développer ?
2: Difficile de vous répondre là. De ne pas chercher à trop en faire. De garder la spontanéité et l'immédiateté pour ensuite, après, le travailler et le développer. Mais prendre la matière brute comme elle arrive... Et ensuite, la faire sienne. Voilà.
3: Être un peu un sculpteur.
2: Alors, ce que vous dites, c'est vrai. Parce que qu'est-ce qui différencie la sculpture de la peinture ? Dans la peinture, on ajoute. Dans la sculpture, on enlève. Eh bien, en photo, on prend beaucoup de photos et on en enlève 9 dixièmes. Votre remarque, oui, c'est vrai. C'est là où ça peut se rapprocher.
1: L'exposition, disponible jusqu'au 7 octobre, est donc l'occasion d'un voyage dans le temps. Un voyage à une époque charnière de la réalité parisienne. Un voyage dans une époque où histoire et mémoire se mêlent encore, une exposition qui donne matière aux jeunes et vieux de se raconter, de se rencontrer. Paris en 1970, une exposition de la BHVP, 24 rue Pavée, jusqu'au 7 octobre. La BHVP raconte Paris en 1970, un reportage de Raphaël Varnery, pour Fréquence Protestante. Ce reportage est tiré de l'émission Les Mystères de Paris sur Fréquence Protestante. Vous pouvez la retrouver sur toutes les plateformes et sur notre site pour en savoir plus sur l'exposition, comment elle a été faite et des explications pour mieux accompagner la visite.
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Bienvenue à l'Église protestante unie de Poissy, en région parisienne. Je suis Georges Letellier, je suis le pasteur de cette église et j'ai le plaisir de vous accueillir pour ce culte dans lequel nous allons entrer ensemble, vous qui participez à distance et vous qui êtes là présents aujourd'hui. Levons-nous et entendons ceci. À l'Église de Dieu dispersée sur toute la terre, à celles et ceux qui invoquent le nom du Seigneur Jésus le Christ, à vous tous ici rassemblés, grâce et paix de la part de Dieu notre Père et de Jésus Christ notre Sauveur. Ce matin, un beau soleil brille en nous et nous voulons le chanter dans mon âme, un beau soleil brille en nous.

Ô Dieu, si tu ne nous avais pas donné la vie, nous ne pourrions pas nous en émerveiller, nous ne pourrions pas nous parler, nous aimer, être ensemble, et nous ne pourrions pas tous ensemble te louer, te rendre grâce. Sans toi, nous n'existerions pas, nous ne deviendrions pas ce que tu nous appelles à devenir. Voilà pourquoi, encore ce matin, nous voulons distinguer ton nom par notre chant. Que ton nom soit distingué.

Prenons place. Assurés de l'amour de Dieu en Jésus le Christ, nous le prions et nous reconnaissons notre péché. Seigneur notre Dieu, nous te présentons nos vies. Nous ne pouvons pas faire la liste de tous nos manquements. Nous voulons déposer devant toi tout ce qui nous alourdit et nous asservit, tout ce qui nous referme et nous divise, tout ce qui nous éloigne de ta présence et nous met à distance de notre prochain. Tu nous demandes de ne pas rendre le mal pour le mal, l'insulte pour l'insulte. Tu nous demandes de bénir. Pour toutes les fois où nous n'en avons pas été capables, nous te demandons pardon et te prions de nous aider à respecter ton commandement d'amour. Nous croyons que tu écoutes notre prière. Nous croyons que tu nous connais mieux que nous nous connaissons nous-mêmes. Voilà pourquoi nous venons te présenter nos vies avec confiance. Amen. Le 47-20, je me confie en toi. Strophe 1 et 2.

Par sa parole et en Jésus le Christ, Dieu nous rejoint pour nous éclairer, nous orienter, nous pardonner. La confiance de Dieu nous porte et elle nous relève. Par le prophète, Dieu nous dit, quand les montagnes s'effondreraient, quand les collines chancelleraient, mon amour pour toi ne faiblira point et mon alliance de paix ne fléchira point. Amen. Nous chantons la bonté de Dieu. 12, 11, car ta bonté

pardonné, libéré, nous écoutons maintenant ce que Dieu veut pour nous et ce qu'il nous donne la force de faire. Et nous écoutons cet extrait de l'exhortation de Paul dans sa lettre aux Romains, c'est au chapitre 12. Bénissez et ne maudissez pas. Réjouissez-vous avec ceux qui se réjouissent, pleurez avec ceux qui pleurent, soyez bien d'accord entre vous. Ne soyez pas orgueilleux, mais laissez-vous attirer par ce qui est humble. Ne vous croyez pas trop avisé. Ne rendez à personne le mal pour le mal. Efforcez-vous de faire ce qui est bien devant tous, s'il est possible, pour autant que cela dépende de vous. Soyez en paix avec tous. Nous chantons le 44-16, « À toi nos cœurs », les strophes 1, 2 et 3. Nous pouvons nous lever.

0: Je vais donc inviter Claude à me rejoindre. Nous allons prier avant de lire la Bible. Seigneur, nous voulons être comme l'argile dans les mains du potier. Donne-nous ton esprit, ouvre nos cœurs et que ta parole nous façonne à l'image de ton Fils, Jésus le Christ, notre Seigneur. Amen.
1: Le texte d'aujourd'hui est tiré de Genèse 2, 21 à chapitre 3, 24. Alors le Seigneur Dieu fit tomber une torpeur sur l'humain qui s'endormit. Il prit un de ses côtés et referma la chair à sa place. Le Seigneur Dieu construisit le côté qu'il avait pris de l'humain en femme, et il l'amena vers l'humain. L'humain dit : celle-ci, cette fois, est os de mes os et chair de ma chair. Celle-ci, on l'appellera femme, car c'est de l'homme qu'elle a été prise. C'est pourquoi l'homme quittera son père et sa mère et s'attachera à sa femme, et ils deviendront une seule chair. Ils étaient tous les deux nus, l'humain et sa femme, et ils n'en avaient pas honte. Le serpent était le plus avisé de tous les vivants de la campagne que le Seigneur Dieu avait fait. Il dit à la femme : Dieu a-t-il réellement dit : vous ne mangerez pas de tous les arbres du jardin ? La femme dit au serpent : nous pouvons manger du fruit des arbres du jardin, mais du fruit de l'arbre qui est au milieu du jardin, Dieu a dit : vous n'en mangerez pas et vous n'y toucherez pas de peur que vous mouriez. Alors le serpent dit à la femme : pas du tout, vous ne mourrez pas. Oui, Dieu sait que le jour où vous en mangerez, vos yeux s'ouvriront et vous serez comme des dieux, connaissant bien et mal. La femme vit que l'arbre était bon pour la nourriture et plaisant pour la vue, qu'il était cet arbre désirable pour le discernement. Elle prit de son fruit et en mangea. Elle en donna aussi à son homme qui était avec elle, et il en mangea. Leurs yeux à tous les deux s'ouvrirent, et ils surent qu'ils étaient nus. Ils cousirent des feuilles de figuier pour se faire des pagnes. Alors ils entendirent le Seigneur Dieu qui parcourait le jardin au souffle du jour, et il se cacha, l'humain et sa femme, parmi les arbres du jardin pour ne pas être vu par le Seigneur Dieu. Le Seigneur Dieu appela l'humain. Il lui dit : où es-tu ? Il répondit : je t'ai entendu dans le jardin, et j'ai eu peur parce que je suis nu. Je me suis caché. Il reprit : qui t'a dit que tu étais nu ? Aurais-tu mangé de l'arbre dont je t'avais défendu de manger ? L'humain répondit : la femme que tu as donnée avec moi, celle-là m'a donné de l'arbre, et j'ai mangé. Le Seigneur Dieu dit à la femme : qu'as-tu fait là ? La femme répondit : le serpent m'a trompé et j'ai mangé. Le Seigneur Dieu dit au serpent : puisque tu as fait cela, tu seras maudit entre toutes les bêtes et tous les animaux de la campagne. Tu te déplaceras sur ton ventre et tu mangeras de la poussière tous les jours de ta vie. Je mettrai de l'hostilité entre toi et la femme, entre ta descendance et sa descendance. Celle-ci t'écrasera la tête et tu lui mordras le talon. À la femme, il dit : je multiplierai la peine de tes grossesses. C'est dans la peine que tu mettras des fils au monde. Ton désir se portera vers ton homme et lui, il te dominera. À l'humain, il dit : puisque tu as écouté la voix de ta femme et que tu as mangé de l'arbre dont je t'avais défendu de manger, la terre sera maudite à cause de toi. C'est avec peine que tu en tireras ta nourriture tous les jours de ta vie. Elle fera pousser pour toi des épines et des chardons, et tu mangeras l'herbe de la campagne. C'est à la sueur de ton visage que tu mangeras du pain, jusqu'à ce que tu retournes à la terre, puisque c'est d'elle que tu as été pris. Car tu es poussière, et tu retourneras à la poussière. L'humain appela sa femme du nom d'Ève, vivante, car elle est devenue la mère de tous les vivants. Le Seigneur Dieu fit pour l'humain et sa femme des habits de peau dont il les revêtit. Le Seigneur Dieu dit, « L'humain est comme l'un de nous pour connaître bien et mal. Que maintenant, il ne tende pas la main pour prendre aussi de l'arbre de la vie, en manger et vivre toujours. » Le Seigneur Dieu le renvoya du jardin d'Éden pour qu'il cultive la terre d'où il avait été pris. Et il chassa l'humain et il posta à l'est du jardin d'Éden les kéroubim et l'épée flamboyante qui tournoient pour garder le chemin de l'arbre de la vie.
0: Je vous invite à vous lever et nous chantons « Heureux celui qui écoute la parole ».

Prenons place. Habituellement, lorsqu'on évoque ce récit, le récit de la chute dans la Bible, on évoque ce moment fatidique où la femme croque le fruit défendu et en donne à son homme qui en croque aussi. Et c'est à ce moment précis, croit-on, que tout aurait basculé et que le péché serait entré dans toute la création pour la pervertir. Mais à force de relire ces premiers chapitres de la Genèse, et notamment avec des personnes qui se préparent à leur prochaine bénédiction de mariage, eh bien nous nous sommes rendus compte que l'homme et la femme ne se sont pas concertés du tout avant de prendre du fruit. Et plus étrange encore, nous avons réalisé qu'ils ne se parlent jamais. Alors j'ai voulu en savoir plus et je me suis informé en lisant les travaux d'un exégète expert de ces récits. Et j'ai fini avec lui par me demander si le problème entre l'homme et la femme n'existait pas déjà avant ce geste de croquer le fruit. Alors reprenons le début. En Genèse 1, c'est le récit de la création. Dieu crée tout en séparant l'eau, la terre, le jour, la nuit, les végétaux, les animaux. Ainsi, la création est dès le départ un acte de séparation. Et puis, au sixième jour, Dieu crée les humains à son image, hommes et femmes. En Genèse 2, le récit est repris et il est raconté autrement, avec plus de détails. Dieu façonne l'humain avec de l'humus, de la terre. Adam veut dire humain, fait d'humus, de terre. Et en hébreu, la terre, c'est l'Adama. Alors pour résoudre le problème de la solitude de l'humain, et après avoir tenté plusieurs solutions, Dieu l'endort et lui prend un côté. Tsaler en hébreu qui veut dire le côté, et que l'on traduit trop souvent par la côte, en le réduisant à un os de la dent. Non, c'est tout le côté de l'humain qui est utilisé, à partir duquel Dieu sépare l'humain en un homme et une femme, Ish et Isha en hébreu. Le texte dit que Dieu bâtit le côté pris de l'humain en femme. Voilà donc un premier malentendu levé, ou plutôt un problème de traduction de la Bible. L'Adam ne veut pas dire l'homme, mais l'humain. Et cela change beaucoup la compréhension du texte, car l'Adam désigne l'homme et la femme non différenciés. À partir de l'Adam, l'humain, Dieu crée l'altérité, c'est-à-dire le fait qu'il y ait de l'autre. Et il est assez étonnant, voire même un peu cocasse, de réaliser que le mot femme, Isha, apparaît en premier dans le texte, avant le mot Ish, homme. Je cite ce verset, écoutez bien. L'humain, l'Adam, dit « Celle-ci, cette fois-ci, est os de mes os et chair de ma chair. Celle-ci, on l'appellera femme, Isha, car c'est de l'homme, Ish, qu'elle a été prise. » Mais alors, d'où nous vient cette croyance, d'où nous est venue cette croyance que l'homme aurait été créé d'abord? Eh bien, c'est à cause de la réaction enthousiasmée de l'homme lui-même. C'est lui et non Dieu qui affirme que c'est de l'homme que la femme a été prise. C'est lui qui, dès l'origine, revendique l'origine de la femme. Os de mes os, chair de ma chair, un peu comme s'il en était le propriétaire, presque comme si c'était lui qui l'avait créé. Se prenait-il déjà pour Dieu? Avait-il déjà oublié Dieu, de qui tout provient? La femme n'a rien dit. Elle n'a pas contesté l'homme, et cela est étonnant. Alors, il semblerait que Dieu ait créé les conditions de l'altérité, mais l'homme et la femme devaient encore réaliser cette altérité. Et voilà, l'histoire montre que cela n'a pas été sans difficulté. Habituellement, on lit la suite en se disant que ce temps-là était merveilleux parce qu'ils étaient nus, sans se faire honte, mais tout compte fait, se voyait-il vraiment? L'homme s'était émerveillé de la femme, mais l'avait-il vue comme une autre personne avec qui entrer en dialogue? Ou seulement comme une femme objet dont il peut disposer à sa guise, une femme qui, en plus, ne dit rien?
n'aurait-elle pas dû oser prendre la parole et dire à l'homme « Je ne suis pas ce que tu crois ». Dieu n'avait-il pas dit « Faisons les humains à notre image, selon notre ressemblance ». Eh bien, il semble qu'il faille du temps pour librement devenir en ressemblance avec Dieu qui a donné la vie. Est-ce là qu'il faut comprendre que la création n'est pas terminée ? Je l'ai déjà relevé, mais je le redis tant cela est signifiant. Dans tout ce récit, à aucun moment, l'homme et la femme ne se parlent. C'est un couple mal engagé. Et il n'y aura aucun dialogue entre eux du début à la fin. Elle va lui tendre du fruit sans un mot. Il va en prendre sans même dire merci. Et après tout cet épisode, eh bien, ils auront une relation sexuelle, un fils naîtra, que la femme appellera Caïn sans consulter l'homme. On connaît la suite. Ce fils tournera mal, il commettra l'irréparable en tuant son frère. Que de témoignages ressemblants dans les lieux de détention que je fréquente comme aumônier de prison. Sauf que ce n'est pas seulement le frère qui est assassiné, c'est aussi plus souvent la femme. Alors revenons encore à cette réaction de l'homme qui tout à la fois s'émerveille et s'approprie la femme, os de mes os, chair de ma chair. Je m'étonne aussi de ce qu'à aucun moment, ni l'homme ni la femme ne s'adresse à Dieu. L'homme ne dit pas merci pour la venue de la femme, pas plus que la femme de venir de l'humain. Comme si Dieu n'était pas là comme interlocuteur possible. Pourtant, Dieu n'a cessé d'être auprès de l'Adam depuis le début. Et cette dimension-là de l'altérité n'est pas encore reconnue non plus. Ils ne parlent pas à Dieu, ils ne se parlent pas. Alors qu'ils sont dans un endroit merveilleux, un endroit qui invite à la louange au milieu de tout ce qui vit. Parlons un peu de ce lieu. Un jardin protégé, avec de magnifiques arbres donnant une variété surprenante de fruits, tous meilleurs les uns que les autres. Il n'y a qu'un seul interdit, un seul, ne pas manger du fruit de l'arbre qui est au milieu du jardin, de l'arbre de connaître bien ou mal, que l'on traduit habituellement par de l'arbre de la connaissance de ce qui est bien ou mal. L'interdit est ce qui est dit entre deux êtres, interdit. En l'occurrence ici, entre Dieu et l'humain. Et c'est Dieu qui le pose, pour éviter que l'humain ne se prenne pour ce qu'il n'est pas, c'est-à-dire pour Dieu. L'interdit préserve la possibilité de la relation entre l'humain et Dieu. Il préserve de la confusion. Notre société est basée sur plusieurs interdits fondamentaux, comme par exemple le meurtre ou encore l'inceste. Lorsque ces interdits sont franchis, eh bien, c'est la société tout entière qui est menacée. Et s'il y a confusion, il n'y a plus de relation normale et il y a risque de mort psychique et physique. Dès lors, on commence à comprendre que manger de l'arbre, de connaître bien ou mal, équivaut à manger l'autre, à en disposer, en faire sa chose, lui prendre sa force. Manger de ce fruit est un peu comme manger Dieu pour l'évincer et prendre sa place. Oui, c'est là qu'intervient le serpent. Mais pourquoi Dieu a-t-il créé un être aussi dangereux et intelligent ? Moi, je ne sais pas, moi. Est-ce que je suis Dieu pour savoir ? Qui suis-je, moi, pour lui demander des comptes à Dieu ? Mais tout de même, je crois que le serpent me semble être indissociable de cet arbre au milieu du jardin et de cet interdit que l'humain doit apprendre à respecter s'il veut être vivant dans la relation à l'autre. Était-il inévitable que l'humain faillisse ? Est-ce que Dieu l'avait anticipé, voire même voulu ? Non, moi je n'arrive pas à me résoudre à croire que Dieu serait à ce point cruel. À ce stade, je constate seulement que le serpent est bien pratique pour les humains. À les entendre, tout est de sa faute au serpent. L'homme et la femme n'y sont pour rien.
Alors il faut bien le dire, hein, le serpent incarne la manipulation perverse, celui qui suscite la convoitise chez l'autre, l'envie d'être l'autre. Et il le fait possiblement pour en tirer profit pour lui-même. Prétend-il lui aussi intérieurement devenir Dieu ? Il trouve la faille chez l'humain, voyant bien qu'ils ne se concerteront pas pour éviter le piège et qu'ils ne parleront pas plus à Dieu. Chacun, chacune, est enfermé en soi-même. On se tend le fruit et sans un mot, on se perd. On se perd et on s'accuse, car on se croit responsable de rien. Mais avait-on conscience de la vie qui venait d'être donnée, de la liberté d'être et de devenir ? Un détail m'impressionne. Dieu cherche l'humain qui s'est caché. Dieu dit « Où es-tu ?» Certains comprendront existentiellement « Où es-tu ? Sais-tu ce que tu deviens ?» en sous-entendant que Dieu, lui, le sait, mais s'il le demande, c'est pour faire réfléchir l'humain. Et je suis plus à l'aise avec une autre interprétation, certes plus naïve, mais qui me semble favoriser le sens de la responsabilité. Dieu ne sait vraiment pas où ils sont. Ils s'y refusent. Les humains n'ont pas été créés avec une puce électronique permettant de toujours les retrouver en les suivant sur un écran de contrôle, car ils ont été créés libres et responsables dès le départ. Sans cette liberté et cette mise en responsabilité dès le départ, pourrions-nous parler d'un Dieu d'amour ? Moi, je ne le pense pas. L'amour sans liberté n'est pas de l'amour. Alors on se perd, on s'accuse sans se parler directement, et la relation ne va cesser de se dégrader. La domination masculine vient de là. Elle n'a jamais été voulue par Dieu, quoi qu'on ait pu entendre, notamment dans les églises. À la femme, Dieu dit qu'une des conséquences de son geste sera que son désir se portera vers son homme, mais lui la dominera. La relation avec tout le vaste vivant va se dégrader aussi. Dieu dit à l'humain, la terre sera maudite à cause de toi, et c'est avec peine que tu en tireras la nourriture tous les jours de ta vie. J'observe que Dieu le dit à l'humain, et non pas seulement à l'homme. La femme aussi connaîtra la pénibilité du travail. La terre maudite qui ne donnera plus de fruits aussi facilement illustre bien toute cette relation dégradée aux vivants, animaux et végétaux que l'on observe tant aujourd'hui. Et pour finir, c'est la relation à Dieu qui est aussi dégradée, car désormais, l'humain va le considérer comme un Dieu dur, qui accuse et qui juge, un Dieu qui prive, après avoir tout donné, de cette perversion de la relation. L'humain va concevoir de l'angoisse, l'angoisse de mourir, de disparaître, l'angoisse de la finitude. Après toutes ces annonces terribles, l'humain entre dans sa peine. L'humain nomme sa femme Ève, toujours sans lui parler. Et Dieu, après leur avoir donné des vêtements, prend toutes les mesures possibles pour éviter qu'il y ait récidive. Il retire l'arbre de la vie, il expulse l'humain et ferme le jardin. Dieu est-il dur ? Le considérer serait donner raison au serpent. Dieu n'abandonne pas l'humain pour autant. Dieu veut que l'humain vive, mais pas en se servant de l'autre dans la confusion. Dieu veut être avec lui, avec elle, en harmonie, dans la plénitude de la relation. Et si l'on se demande quand se sont produits ces événements dans l'histoire, était-ce il y a longtemps, des millénaires ? Et il me semble qu'en réalité, cette histoire arrive tout le temps, tous les jours, et que nous en sommes les acteurs plus ou moins conscients. Des humains que Dieu n'a pourtant pas abandonnés. De ce récit, je déduis que nous sommes appelés à nous parler, nous reconnaître, nous aimer, dans le respect de l'altérité, selon le projet de Dieu. Notre vocation d'humain n'est pas de dominer, de consommer, de s'accaparer, mais d'être responsables, ensemble, du bonheur qui nous est confié, dans la confiance en Dieu, qui nous a tous et toutes voulu vivants. Amen. Thank you.

restons debout pour dire ensemble notre foi et nous disons ces paroles qui s'affichent. Nous croyons que Dieu, en Jésus de Nazareth, ça s'affiche. Nous croyons que Dieu, en Jésus de Nazareth, révèle son amour pour l'humanité et le monde. Il accueille chaque être humain tel qu'il est, sans aucun mérite de sa part. Il nous a créés, nous invitant à vivre en confiance avec lui. Nous trahissons pourtant cette confiance et nous voilà confrontés au mal et à la souffrance. Une brèche s'est ouverte. En Jésus le Christ crucifié et ressuscité, Dieu a pris sur lui le mal. Père de bonté et de compassion, il habite nos fragilités et brise ainsi la puissance de la mort. Il fait toutes choses nouvelles. Par son Fils Jésus, nous devenons ses enfants. Il nous relève sans cesse. Nous croyons que l'Esprit Saint nous rend libres et responsables par la promesse d'une vie plus forte que la mort. Il nous encourage à témoigner de l'amour de Dieu en parole et en acte. Célébrez Dieu, car il est bon et sa fidélité dure à toujours. Amen. Prenons place. Nous nous unissons maintenant dans la prière d'intercession. Nous prions. Oui, Seigneur notre Dieu, nous te présentons notre monde avec ses luttes et ses attentes, ses essoufflements, ses espoirs. Soutiens celles et ceux qui travaillent, labourent et persévèrent pour faire avancer la justice et la paix. Nous te présentons les églises avec leurs faiblesses et leurs forces, leurs hésitations, leurs engagements. Soutiens celles et ceux qui luttent, travaillent, labourent et prient pour témoigner et servir l'Évangile. Nous te présentons le monde, les plus âgés, les plus jeunes, avec leurs soucis, leurs joies, leurs insouciances, leur fidélité. Que ta parole nous accompagne pour nous aider à vivre une existence authentique. Toutes nos prières, nous les rassemblons dans celles que Jésus nous a apprises et nous disons ensemble, notre Père qui es aux cieux, que ton nom soit sanctifié, que ton règne vienne, que ta volonté soit faite sur la terre comme au ciel. Donne-nous aujourd'hui notre pain de ce jour. Pardonne-nous nos offenses comme nous pardonnons aussi à ceux qui nous ont offensés. Et ne nous laisse pas entrer en tentation, mais délivre-nous du mal, car c'est à toi qu'appartiennent le règne, la puissance et la gloire au siècle des siècles. Amen. Ce culte touche à sa fin. Nous étions ensemble aujourd'hui dans le temple de Poissy. Encore quelques paroles, puis nous chanterons le chant « Je crois et j'espère ». Rappelons-nous, tout au long de cette semaine qui vient, la vocation que Dieu nous adresse, que nous soyons heureux les unes, les uns, les autres, dans la paix, et que nous soyons responsables ensemble de ce bonheur, que nous prenions soin de ce qui nous est confié, conscients que Dieu nous a tous et toutes voulus vivants. Levons-nous. Que le Seigneur vous bénisse et vous garde tout au long de cette nouvelle semaine donnée. Bonne semaine. Amen. Je crois, j'espère. Nous le chantons ensemble.

0: Je vous souhaite un bon dimanche à tous et toutes, où que vous soyez, à l'autre bout du monde peut-être, nous sommes ensemble, nous avons été ensemble pour ce culte. Bonne semaine.
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3: Henry James.
4: Il y a dans la vie, et sous certaines conditions, peu de moments plus aimables que l'heure consacrée à la cérémonie connue sous le nom de goûter. Que l'on participe ou non au repas, dont certains s'abstiennent toujours, il y a telles circonstances qui rendent le moment exquis en soi. Et celles que j'envisage au début de ce modeste récit formaient un cadre admirable pour un passe-temps innocent. Les éléments du petit

qui fait sans doute le principal attrait de pareille scène à pareille heure. De 5 à 8 heures, ce temps représente une petite éternité, en certaines occurrences, mais en l'espèce, ne pouvait être qu'une éternité de plaisir. Les personnages dont je vais parler savouraient paisiblement ce plaisir, bien qu'ils n'appartinssent pas au sexe qui passe pour fournir les élateurs habituels de la susdite cérémonie. Leurs ombres projetaient sur la noble pelouse des formes droites et anguleuses. C'était celle d'un vieillard, assis au fond d'un fauteuil d'osier près d'une table basse, et de deux hommes, plus jeunes, qui allaient et venaient devant lui, en échangeant des propos décousus. Le vieillard tenait sa tasse à la main. Une tasse de dimension inhabituelle, différente de forme du reste du service et de couleur vive. Il disposait de son contenu avec beaucoup de circonspection et la gardait longtemps contre son menton, le visage tourné vers la maison. Ses compagnons avaient fini leur thé, ou restaient indifférents à leurs privilèges, et fumaient des cigarettes sans interrompre leur promenade. De temps en temps, l'un d'eux, au passage, regardait avec une certaine insistance le vieillard, qui, sans se douter de cette attention, reposait ses yeux sur la belle façade rouge de sa demeure. La bâtisse qui se dressait au bout de la pelouse avait de quoi justifier pareille contemplation, et constituait le trait le plus caractéristique du tableau spécifiquement anglais que j'ai tenté d'esquisser. Elle se dressait sur un petit tertre, au-dessus d'une rivière, la Tamise, à quelques 40 miles de Londres. Une longue façade basse à pignons de briques rouges, dont la teinte, livrée à toutes les fantaisies tinctoriales du temps et des intempéries, n'avait fait que s'enrichir et s'affiner, présentait à la pelouse ses plaques de lierre, ses faisceaux de cheminée, ses fenêtres étouffées par les plantes grimpantes. La maison avait un nom et une histoire dont le vieux monsieur qui sirotait son thé eût été ravi de vous entretenir. Bâtie au temps d'Édouard VI, elle avait offert une nuit d'hospitalité à la grande Élisabeth, dont l'auguste personne s'était étendue sur un lit immense et magnifique, mais redoutablement anguleux, qui formait encore le principal ornement des chambres à coucher. Avait été fort malmenée et meurtrie durant les guerres de Cromwell, puis réparée et bien agrandie sous la Restauration. Et en définitive, après avoir été rebâtie et défigurée au XVIIIe siècle, elle était tombée entre les mains vigilantes d'un habile banquier américain qui l'avait avant tout achetée parce que les circonstances, trop compliquées pour les exposer ici, la lui laissaient à un prix dérisoire. Il l'avait acquise avec force récrimination, contre sa laideur, sa vétusté, son incommodité, et maintenant, au bout de 20 ans, il s'était pris pour elle d'une si belle passion esthétique qu'il en connaissait toutes les beautés et savait indiquer l'endroit où se placer pour les trouver combinées, et l'heure précise où les ombres de ces diverses protubérances, qui tombaient si doucement sur la brique chaude et massive, prenaient la longueur nécessaire. Au surplus, il aurait pu, comme je l'ai déjà dit, énumérer la plupart de ses occupants et propriétaires successifs, dont plus d'un acquis, une durable renommée dans le monde, et cela non sans impliquer à mots couverts sa conviction que la dernière phase de sa destinée n'était pas la moins honorable. La façade tournée vers la partie de la pelouse qui nous intéresse n'offrait pas de grande porte. L'entrée était située dans une autre partie du bâtiment. Tout ici parlait d'intimité, et le vaste tapis de gazon qui couvrait le sommet de la petite éminence paraissait simplement faire suite à un luxueux appartement. Les grands chênes et les hêtres immobiles répandaient une ombre aussi drue que celle de rideaux de velours et, comme dans une pièce d'intérieur, des sièges capitonnés et des tapis aux riches couleurs formaient un véritable ameublement, tandis que des livres et des journaux garnissaient le sol. La rivière coulait à quelque distance, la pelouse proprement dite s'interrompait au point où le terrain commençait à s'incliner, mais la descente jusqu'à la berge n'en était pas moins charmante. Le vieux gentleman assis à sa table de thé était venu d'Amérique 30 ans auparavant et en avait apporté avec toutes sortes de bagages sa physionomie américaine. Il ne l'avait pas seulement apporté avec lui, il l'avait conservé en état si parfait qu'il eût pu, en cas de nécessité, la rendre en toute confiance à son pays natal. Mais il n'était plus guère probable qu'il eût à faire pareil déplacement. Le temps des voyages était passé pour lui et il jouissait de ce calme qui précède le grand repos. Il montrait un visage étroit et glabre, des traits réguliers et une expression de placide contentement. C'était évidemment un de ces visages où la somme d'imagination n'était pas élevée, ce qui ne donnait que plus de mérite à sa mine de pénétration heureuse. On pouvait y discerner que son possesseur avait réussi dans la vie, mais aussi que son succès

succès, loin d'être excessif et irritant, conservait beaucoup de la modestie d'une faillite. Il s'était certainement fait une grande expérience des hommes, et n'en laissait pas moins voir une simplicité presque rustique dans le faible sourire qui jouait sur sa large joue creuse et éclairait ses yeux gais, lorsqu'il finit par déposer avec une minutieuse lenteur sa grande tasse sur la table. Il portait un vêtement noir, très net et très brossé, avec un châle plié sur ses genoux, et ses pieds s'enfonçaient dans d'épaisses pantoufles brodées. Un beau chien colis, couché sur l'herbe au pied de sa chaise, contemplait le visage de son maître avec presque autant de tendresse que ce maître en montrait pour considérer la physionomie encore plus magistrale de la maison. Et un petit terrier, hirsute et vagabond, faisait une intermittente escorte aux autres personnages. L'un de ceux-ci était un homme de 35 ans, remarquablement bâti, avec une physionomie aussi évidemment britannique que celle du vieux gentleman que je viens de décrire l'était peu. Visage remarquablement beau, coloré, clair et franc, avec des traits fermes et droits, des yeux gris lumineux et la riche adjonction d'une barbe châtain. Cet homme présentait un de ses extérieurs brillants, exceptionnels, celui que donne un tempérament ardent, affiné par une haute civilisation, qui lui aurait du premier coup attiré l'envie de tout observateur. Il portait bottes et éperons, comme s'il venait d'achever une longue course à cheval, avec un chapeau blanc qui paraissait trop grand pour lui. Il tenait les deux mains derrière son dos, et dans l'une d'elles, une grande main blanche, bien formée, froissait une paire de gants usés en peau de chien.

0: Son compagnon, qui arpentait à son côté la longueur de la pelouse, était un homme de type tout différent qui aurait pu éveiller chez un inconnu une curiosité grave, sans l'amener comme l'autre à se souhaiter presque aveuglément à sa place. Grand, maigre, frêle et mal charpenté, il offrait un vilain, maladif, spirituel et charmant visage, garni sinon orné de touffes de moustaches et de favoris. Il paraissait intelligent et maladif, combinaison rien moins qu'heureuse, et portait une veste de velours brun. Il enfonçait les mains dans ses poches, avec quelque chose dans ce geste qui indiquait une habitude invétérée. Sa démarche était traînante et incertaine, il ne semblait pas très solide sur ses jambes. Chaque fois qu'il passait devant le vieillard, il posait, comme je l'ai dit, les yeux sur lui, et le rapprochement des deux visages laissait facilement deviner qu'ils étaient père et fils. Le père finit par rencontrer le regard de son fils et lui adressa un sourire doux et entendu. « Je vais très bien, » dit-il. « Tu as bu ton thé ?» demanda l'autre. « Oui, avec grand plaisir. En veux-tu une seconde tasse ?» Le vieillard s'interrogea tranquillement. « Je crois que je vais attendre un peu pour voir. » Il avait en parlant l'accent américain. « Tu n'as pas froid ?» reprit le fils. Le père frotta doucement ses jambes. « Je ne sais pas. Je ne puis pas le dire avant de le sentir. » « Peut-être faudrait-il le sentir pour toi, » répondit le jeune homme en riant. « Oh, j'espère bien qu'il y aura toujours quelqu'un qui s'intéresse assez à moi pour le sentir. Est-ce que vous ne vous intéressez pas à moi, Lord Warburton ?»« Oh, si, énormément, » répondit vivement celui que l'on appelait Lord Warburton. « Et je dois avouer que vous avez une mine singulièrement prospère. »« Je ne vais pas mal, en effet, à bien des points de vue. » Et le vieillard, baissant les yeux sur son châle vert, le serra contre ses genoux. « À vrai dire, à force de me trouver bien depuis tant d'années, j'ai fini par m'y habituer, et je ne m'en aperçois plus guère. » « Oui, voilà le danger du bien-être, » fit Lord Warburton. « On ne s'en avise que lorsqu'on l'a perdu. » « J'ai l'idée que nous sommes un peu difficiles, » fit son compagnon. « Eh oui, sans aucun doute nous sommes difficiles, » murmura Lord Warburton. Sur quoi les trois hommes restèrent un moment silencieux. Les deux plus jeunes, debout, regardaient le vieillard qui finit par réclamer une nouvelle tasse de thé. « Il me semble que ce châle doit bien vous gêner, » reprit Lord Warburton, tandis que son compagnon remplissait la tasse de son père. « Non, non, il faut qu'il le garde, » se récria l'homme au veston de velours. « Ne lui mettez pas de pareilles idées en tête. »« Ce châle appartient à ma femme, » fit simplement le vieillard. « Oh, si vous avez des raisons sentimentales !» Et Lord Warburton fit un geste d'excuse. « Je pense qu'il faudra le lui rendre quand elle arrivera, » poursuivit le vieillard. « Tu voudras bien n'en rien faire, tu le conserveras pour couvrir tes pauvres vieilles jambes. »« Il ne faut pas dire de mal de mes jambes, » protesta le vieillard. « Je crois qu'elles valent les tiennes. »« Oh, je te permets bien de dire du mal des miennes, » repartit le fils en lui donnant son thé. « Oui, nous sommes deux canards boiteux. Je ne crois pas que nous ayons grand-chose à nous envier. »« Grand merci de me traiter de canard boiteux. Comment trouves-tu ton thé ?»«
1: Il est un peu chaud. » »«
0: Voilà qui est plutôt tenu pour un mérite. » « Il a beaucoup de mérite, alors, » murmura doucement le vieillard. « J'ai là un très bon garde-malade, Lord Warburton. »«
2: Il n'est pas un peu maladroit ?» demanda le gentilhomme.
0: « Oh non, pas maladroit du tout, quand on considère qu'il est lui-même invalide. C'est un très bon infirmier que mon garde-malade. Je l'appelle mon garde-malade parce qu'il est malade aussi. »«
2: Oh, voyons, père, » protesta le vilain jeune homme. « Tu vois bien que tu l'es. Je voudrais bien qu'il n'en soit rien. Tu ne le fais probablement pas exprès. »
0: « Je pourrais essayer de ne pas l'être, c'est une idée, » déclara le jeune homme. « Ah, avez-vous jamais été souffrant, vous, Lord Warburton, sans qui le père ?» Lord Warburton réfléchit un moment.
2: « Oui, monsieur, une fois, dans le golfe Persique. »«
0: Il se moque de toi, papa, » fit l'autre jeune homme. « C'est une manière de plaisanterie. »«
2: Ah, il y a bien des façons de plaisanter de nos jours, » acquiesça le père avec sérénité. « En tout cas, vous n'avez pas une mine de malade, Lord Warburton. »
0: « Il est là de la vie, il vient de me le dire, et s'exaltait fort sur le sujet, » intervint l'ami de Lord Warburton.
2: « Est-ce exact, monsieur ?» demanda gravement le vieillard.
0: « Si c'est vrai, votre fils ne m'apportait aucune consolation. C'est un bien triste interlocuteur, un véritable cynique. On dirait qu'il ne croit à rien. »
2: « Encore une façon de plaisanter, » se récria l'individu taxé de cynisme.
0: « C'est sa misérable santé qui en est cause, » expliqua le père à Lord Warburton. « Il s'en affecte et voit la vie sous un certain angle. Il considère qu'il n'a jamais eu de chance. Tout cela n'est guère que théorique, à vrai dire. Et en fait, sa bonne humeur n'est guère altérée.
2: Je le vois bien rarement autrement que gai, tel qu'il l'est maintenant. C'est lui bien souvent qui me remonte. »
0: Le jeune homme ainsi décrit regarda Lord Warburton en riant. Est-ce une apologie magnifique ou une accusation de légèreté? Voudrais-tu que j'applique mes théories, père?
2: Seigneur, nous verrions de drôles de choses, cria Lord Warburton.
0: J'espère que tu n'as pas adopté ce ton-là, dit le vieillard.
2: Le ton de Lord Warburton est bien plus redoutable que le mien. Il joue à l'ennuyer. Je ne m'ennuie pas du tout, moi. Je ne trouve la vie que trop intéressante.
0: Ah, trop intéressante. Il ne faut jamais la laisser aller jusque-là, tu sais.
2: Je ne m'ennuie jamais quand je viens ici, déclara Lord Warburton. On a de si charmantes conversations avec vous.
0: Est-ce encore là une façon de plaisanter? Demanda le vieillard. Vous n'avez aucune raison de vous ennuyer nulle part. Quand j'avais votre âge, je n'avais pas idée de pareilles choses.
2: Vous avez dû vous développer très tard.
0: Non, je me suis développé très tôt, et c'est la raison même de ce que je vous dis. À 20 ans, j'étais très grand garçon, je vous assure. Je travaillais d'arrache-pied. Vous ne vous ennuieriez pas si vous aviez quelque chose à faire, mais vous autres jeunes gens, vous êtes tous trop oisifs. Vous pensez trop à vos plaisirs, vous êtes trop difficiles, trop indolents et trop riches.
2: Allons, allons, protesta Lord Warburton. Ce n'est guère à vous d'accuser un de vos contemporains d'être trop riche.
0: Est-ce parce que je suis banquier que vous dites cela?
2: Un peu pour cela, si vous voulez, et parce que vous avez, n'est-ce pas, une fortune considérable.
0: Non, il n'est pas si riche, intervint charitablement le second jeune homme. Il a donné des sommes énormes.
2: C'est sans doute qu'il pouvait en disposer, ce qui ne fait que confirmer sa richesse, repartit Lord Warburton. Je ne veux pas qu'un bienfaiteur public m'accuse d'être trop enclin au plaisir.
0: Papa aime fort le plaisir des autres.
2: Le vieillard hocha la tête. Je ne prétends pas avoir en rien contribué à l'amusement de mes contemporains.
0: Mon cher père, tu es trop modeste.
2: Voilà bien une façon de plaisanter, monsieur, fit Lord Warburton.
0: Vous plaisantez un peu trop souvent, jeunes gens. Sorti des plaisanteries, vous n'avez plus rien.
2: Heureusement, il en reste toujours en réserve, remarqua le jeune homme disgracié.
0: Je ne le crois pas. Je crois que les choses prennent du sérieux. Vous autres jeunes gens, vous vous en apercevrez un jour.
3: Henry James, un portrait de femme, 1881. Extrait lu par Pauline Pucciano.
4: 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Il est 14h.

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1: Bonjour chers auditeurs et bienvenue sur Fréquence Protestante 100.7 au cours de grec biblique. Pour notre 18e et dernière séance de cette année, je vous propose, avant de commencer à la rentrée un nouveau programme, de lire ensemble le plus court peut-être de tous les récits de miracles du Nouveau Testament, l'un des plus courts en tout cas, à savoir le récit de la guérison du lépreux qui suit immédiatement notre fameux discours sur la montagne, autrement dit le texte de Matthieu chapitre 8 des versets 1 à 4. Chapitre 8 de Matthieu versets 1 à 4. Katabantos de otu, génitif absolu, apotu horus. Lui étant descendu de la montagne. Kata, baino, aoriste ben, participe aoriste basse, bantos. Étant descendu de la montagne. Ecolutesan oto okloi poloi des foules nombreuses, ecolutesan oto se mirent à le suivre. Peut-être avons-nous affaire à un aoriste dit incoatif, c'est-à-dire un commencement d'action. Il se met en mouvement, donc les foules commencent à leur tour à se mettre en mouvement à sa suite. Matthieu aime à alterner, on le voit, en grand plan séquence, des moments d'enseignement de Jésus avec des moments d'action, guérison, miracle, etc. Le génitif absolu qui ouvre ce chapitre marque donc ce changement de perspective. Jésus est descendu de la montagne après l'épisode de la parole révélation de Jésus comme un nouveau Moïse redescend de la montagne. Il a dicté sa loi nouvelle sur la montagne. Il était entouré de ses disciples et c'est à eux qu'il parlait si l'on en croit le chapitre 5, verset 1. Chapitre 5, verset 1. Idun de tous oclus, voyant les foules, anebe eisto oros, Jésus monta sur la montagne, kai katisantos otu, et lui s'étant assis, proselton otoi matetai otu, ses disciples s'approchèrent de lui. Donc, d'après le verset 1, donc du chapitre 5, Jésus est entouré de ses seuls disciples, séparés donc de la foule, pour délivrer à ses disciples un enseignement destiné en priorité à eux et à eux seuls. D'ailleurs, chaque phrase ou presque commence par « humeis este lego humin ». Vous êtes, mais moi je vous dis, « ecusate », vous avez entendu dire que tous ces verbes s'adressent seulement aux disciples présents autour de lui. Et pourtant, non sans quelques contradictions, le verset 28 du chapitre précédent, du chapitre 7, nous a dit « Ote et telesseno Jesus tous logus tutus » Lorsque Jésus eut dit ces paroles, « Exceplesonto iocloi » les foules étaient frappées, Epite didache otu à l'occasion de son enseignement. Jésus enseignait en principe à ses seuls disciples et pourtant les foules l'entendaient et il les enseignait. Engar didascon otus nous a dit le verset 29 du chapitre 7 et les foules étaient frappées par son enseignement. Matthieu nous met donc en scène un Jésus tout en haut. Un premier cercle rapproché auquel il s'adresse en priorité et un deuxième cercle beaucoup plus large, très large même, au oklos, au clou. La foule, c'est déjà par définition beaucoup de monde. Alors au cloi poloi, ce sont des multitudes de multitudes avec un élargissement au vaste monde. Le cercle rapproché des disciples qui seuls d'un point de vue réaliste, peut entendre la parole de Jésus, ce cercle rapproché sert donc de caisse de résonance à destination de toute la multitude. Et pourtant, voici que, de façon tout à fait inopinée, kai idou, verset 2 du chapitre 8, de façon tout à fait inopinée, et voici que tout à coup, lépros, un lépreux, donc un homme seul, se détache de ces multitudes, et un homme, pas n'importe quel homme, un lépreux, prosélytone, s'approchant. C'est tout à fait inopiné à tout point de vue. Non seulement c'est mis en scène par l'intervention de ce hidou, voici de tout à coup un homme, bon, un lépreux, mais en plus, personne n'est censé s'approcher d'un lépreux sous peine de contagion. Le lépreux prosélytone, en s'approchant, viole donc une interdiction extrêmement grave, un tabou très grave. Cet homme, il entre dans la liste assez longue dans les évangiles de ces audacieux impurs qui violent tous les interdits pour trouver en Jésus leur salut. Par exemple, la femme aux pertes de sang impure qui touche la frange du manteau de Jésus, la prostituée au parfum qui lui touche les pieds, le centurion romain, un païen, ennemi du peuple, qui vient demander la guérison de son enfant, le collecteur d'impôts, un vrai collabo, qui invite Jésus à sa table, et donc un lépreux qui est censé rester à l'écart de tous les autres. Il doit se promener en criant et en s'agitant pour que personne ne l'approche. Et pourtant, il s'approche, prosécuneioto, et se prosterner devant lui, pros, assez près, il s'approche. Il commet une énorme interdiction. Il brise un tabou. Légone en disant, « Curier, Seigneur !» Alors évidemment, quand on a affaire à curier dans le Nouveau Testament, on est toujours bien embarrassé pour le traduire. En effet, ce vocatif de curios ou désigne bien entendu à la fois le Seigneur, donc soit le Seigneur Dieu. Il est employé en effet très fréquemment pour parler d'Adonai, du Seigneur lui-même. Soit alors, il est employé aussi pour désigner Jésus le Christ, le Seigneur Sauveur. Bien, mais il désigne aussi beaucoup plus prosaïquement un monsieur, un sieur, un monseigneur, un monsieur. On ne sait jamais, bien entendu, comment on doit par conséquent traduire ce vocatif, quel degré de respect on doit lui donner, monsieur ou seigneur. Ean teles, ean plus subjonctif, ici ce qu'on appelle un éventuel, autrement dit une condition future, si tu le veux, telo ou etelo sont synonymes, ean teles, si tu veux, dunasai, deuxième personne du singulier, du verbe dunamai, dunasai, dunatai, etc. Donc, tu peux. La forme est tout ce qu'il y a de plus correct, même si on la rencontre assez peu en vérité à la deuxième personne du singulier. Dunamai fait référence au substantif dunamis et nous avons expliqué déjà lorsque nous étudions sur cette antenne les différents mots de vocabulaire désignant le pouvoir que dunamis désigne en général un pouvoir, une capacité d'agir personnelle à celui qui le détient. Donc tu peux, tu as le pouvoir, mais katarisai, donc un pouvoir personnel. Katarisai, c'est l'infinitif aoriste du verbe kata avec un theta, rizzo. Izzo, c'est un suffixe qui veut dire qu'une action est en train de se faire. Faire asseoir, faire, etc. Izzo. Et kata, donc, ça veut dire rendre kata rizzo. Donc, kat izzo, par exemple, c'est faire asseoir. Izzo kata, faire advenir une action vers le bas. Kata rizzo, c'est faire advenir une action de kataros. Kataros aon signifie pur. La lèpre, en effet, rend évidemment impur. Infinitif aoriste, on le voit, parce que ce que l'homme attend, ce n'est pas du tout une lente et progressive guérison avec de petites améliorations de son état jour après jour. Non, il attend une purification immédiate, instantanée, fulgurante, en d'autres termes, miraculeuse. L'affirmation de cet homme est assez stupéfiante. Assurance tranquille, sans aucun doute, d'un pouvoir complètement hors norme. À l'époque, qui est capable de guérir la lèpre ? Personne, hélas ! Vous voyez que Matthieu est dans ce récit d'une concision tout à fait étonnante et assez inhabituelle. On aurait en effet attendu, dans la bonne tradition des évangiles, par exemple un commentaire sur la foi incroyable de cet homme qui va justifier sa guérison. Pas du tout. Aucune parenthèse non plus, comme on en trouve pourtant assez fréquemment, sur les sentiments de Jésus. Par exemple, il fut ému dans ses entrailles par le sort horrible de cet homme. Les lépreux non seulement étaient malades, mais ils étaient rejetés de la société, mis à l'écart de tout, parqués dans la vallée du Cédron, dans la Géhenne, autrement dit dans le dépotoir, exclus de toutes les activités de la société, exclus de tout et exclus de tous. Donc, rien pour nous dire que Jésus est ému de pitié pour cet homme. Et juste un geste, même pas, à peine un mot, à peine, d'abord un geste. Hein? Jésus donc, ekteinas, verset 3, ten keira, ayant étendu la main, teino tendre, ek hors de. Il tend hors de son cercle de confort, hors de son cercle de disciples, du cercle protégé dans lequel il pourrait rester, il sort de lui et de son monde pour tendre, tenkeira, la main vers cet homme. Epsato otu, il le toucha et même plus exactement, il le saisit. En effet, et toucher un lépreux, et à plus forte raison, haptomai, s'en saisir assez fortement. Hapto veut dire enchasser un objet dans un autre. Jésus fait plus que l'effleurer du bout du doigt. Il le saisit à pleine main. Rappelez-vous, comme Marie-Madeleine, saisissant le ressuscité à pleine main, à plein bras. Donc il le saisit, epsato, aoriste. Donc, il le saisit fortement et ce faisant, non seulement il contrevient le bon sens le plus élémentaire, le risque, il méprise le risque d'attraper la lèpre, mais en plus, il contrevient formellement à la loi de Moïse, telle qu'elle est exprimée en Lévitique 13, versets 45-46. Le lépreux, atteint de la plaie, portera ses vêtements déchirés. Il aura la tête nue, il se couvrira la barbe et criera « Impur, impur !» pour avertir bien sûr les éventuels passants de s'écarter. Je continue le texte. « Aussi longtemps qu'il aura la plaie, il sera impur. Il habitera seul. » Sa demeure sera hors du camp. Fin de citation. Hors du camp, quand les Hébreux vivaient bien sûr dans le camp au milieu du désert, hors de la ville quand, ou du village, quand ils se mettent à vivre dans des villes ou des villages. À Jérusalem, nous l'avons dit, les lépreux étaient relégués dans la vallée de la Géhenne où on brûlait les ordures. Donc, Jésus se saisit de ce lépreux et donc non seulement il met sa vie en danger, mais il contrevient expressément aux injonctions de la loi de Moïse telle qu'exprimée dans le Lévitique. Légone en disant « Télo, je le veux, kataristeti ». Nous avons toujours affaire à ce verbe « katarizo » qui cette fois est toujours à l'impératif, mais un impératif aoriste passif. « Katarizo » indicatif, pardon, aoriste kat-ariste et katariste, pardon, d'où impératif katariste-ti, katariste-to, etc. Impératif aoriste passif, soit purifié. L'homme a demandé un miracle immédiat, instantané. Jésus a réagi instantanément, ekteinas, epsato, tous les verbes sont à l'aoriste. Si nous avons parfois dit que l'emploi des temps verbaux chez Matthieu était parfois un peu surprenant, ici il ne l'est pas du tout. Nous avons une demande pour une action immédiate, d'où s'ensuit une action immédiate. D'ailleurs, c'est ce que prouvent les mots suivants, toujours au verset 3, Kai euteos, et aussitôt. L'immédiateté de la guérison suivant la parole de Jésus est en effet le signe de son caractère miraculeux. Si l'homme avait été guéri peu à peu, son état se serait amélioré, on aurait pu dire « bon, c'est une heureuse coïncidence ». Mais ici, le texte insiste extrêmement fortement sur l'immédiateté immédiate comme preuve du lien de cause à effet indéfectible entre le geste de Jésus et la guérison de l'homme, ce qui prouve donc pour l'auteur, pour le narrateur, son caractère de guérison miraculeuse. Vous êtes toujours sur Fréquence Protestante 100.7 et nous sommes toujours en train de lire avec vous le chapitre 8 de Matthieu, au tout début du chapitre 8, la guérison du lépreux. Kai euteos et aussitôt, donc, et kataristē autou et lépra, sa lèpre et kataristē fut purifiée. Comme nous l'avons expliqué il y a un instant, katarizo, aoriste de l'indicatif passif, et kataristē. Verset donc 4, ce verset ouvre l'épilogue de ce récit. Expéditif, c'est le moins qu'on puisse dire, aucun commentaire. On ne nous dit pas que la foule autour est frappée, on ne nous dit rien, on ne nous dit absolument rien, pas même la réaction de cet homme. On nous raconterait autrement, dans d'autres passages, que l'homme se précipite aux pieds de Jésus pour le remercier. Non, rien du tout. Ni que la foule est étonnée, ni que le malade guéri est reconnaissant. Rien, strictement rien. Jésus, donc, est celui qui va faire clore l'épilogue de ce récit en parlant, verset 4, « Kai legei auto » Jésus. Et Jésus lui dit, que va-t-il bien lui dire? Une leçon de vie du type dorénavant, Dieu t'a guéri, ne pêche plus, ou que peut-on penser encore? Rien du tout. Et un ordre négatif. Ora medeni eipes. Ordre négatif et à tout dire assez surprenant. Ora, mais plus subjonctif, veille à ne pas. Les propositions complétives après verbe signifiant « avoir soin de » sont généralement introduites par oppos avec l'indicatif ou le subjonctif. Ici, nous avons une tournure négative, un « aura » plus subjonctif directement, « veille à ne pas faire ceci ou cela ». C'est un tour qui se rencontre, assez parallèle à ce que l'on voit en latin après le verbe « volo », par exemple, « volo venias »,« je veux que tu viennes ». Donc, un tour direct de parataxe, subjonctif, donc de défense, avec négation « mais donc « medeis »,« medena »,« meden », personne ou rien. Veille à ne dire à personne, Dire quoi? Mathieu ne prend même pas la peine de le préciser. Oh, on le comprend bien, hein? Mais néanmoins, la brièveté et la concision de son récit est assez extraordinaire. Allah, mais, upagé, va, formule stéréotypée qui dire allez, bon, donc, hein? C'est Autumn Deikson. Deikson, c'est à nouveau encore un impératif et à nouveau à l'aoriste. Deik numi, dans la forme deik numi, mi et la désinence nu est un suffixe qui donc disparaissent lorsqu'on a passé le présent et l'imparfait des verbes. Et il reste le radical pur deik, donc et deiksa à l'aoriste. Sur Edaïxa comme Elusa, on forme un impératif d'Aixon sur le même modèle exactement que Luson. Luson, Lusato, Lusate, Lusanotone, Lusaton, Lusatone. Donc, à nouveau, un impératif aoriste. Cette consigne de silence, qui est encore beaucoup plus fréquente chez Marc, reste toujours assez mystérieuse. De toute façon, on nous a dit que des foules suivaient Jésus. De nombreux témoins ont donc forcément assisté à la scène. Et, ayant vu une action aussi miraculeuse, on peut se douter qu'ils vont courir tout Jérusalem pour répandre la nouvelle de cette guérison extraordinaire et l'espoir d'une guérison qui va rameuter vers Jésus en foule tous les malades atteints de toutes les maladies possibles. D'ailleurs, Jésus n'aura pas fait 3 pas qu'un autre homme, le centurion de Capharnaüm, viendra l'appeler à son secours. Donc, pourquoi cette consigne de silence? L'auteur ne le dit pas. Et on ne peut que faire des suppositions gratuites, puisque l'auteur ne dit pas pourquoi. Peut-être Jésus craint-il d'être assailli par des foules demandant son intervention, peut-être. On ne sait pas. Allah, mais. Alors Allah s'emploie uniquement quand il y a eu une négation dans les mots qui précèdent, ce qui est le cas ici, cela tombe bien. Donc Allah, mais. Donc, upagé, va. Donc, montre-toi, c'est Auton Deixon. C'est Auton, c'est le pronom personnel réfléchi de la deuxième personne. Montre-toi-même, donc montre-toi. Alors, l'emploi des réfléchis en grec, surtout à cette époque, est un peu fluctuant. En général, on emploie le réfléchi direct, c'est-à-dire celui qui renvoie directement au sujet de sa proposition, la proposition dans laquelle il se trouve, comme c'est le cas ici, montre-toi-même, hein. Pas toujours le réfléchi indirect, autrement dit, celui qui, après un verbe il dit, il pense que, va renvoyer au sujet de la proposition principale. Par exemple, il dit que je le regarde. Je regarde qui? Je regarde celui qui dit. C'est ce qu'on appelle un réfléchi indirect. Celui-là n'est pas obligatoire et n'est pas toujours employé en grec. Donc, montre-toi, to hierei, au prêtre. On peut supposer qu'il s'agit du grand prêtre et non pas de n'importe quel prêtre. C'est ce que laisserait à penser l'emploi de l'article défini, to. Non, montre-toi non pas à n'importe quel prêtre, mais au prêtre, donc vraisemblablement au grand prêtre responsable du temple ou de la synagogue du lieu. Donc, montre-toi au prêtre. Kai pros enenkon, pros féro, aoriste enenka ou enenkon, on trouve les deux. Verbe irrégulier, ces verbes irréguliers ont toujours une morphologie assez imprévisible. Pour trouver le verbe dont il s'agit, il faut toujours ramener la forme à l'indicatif correspondant. Pros enenkon, on se doute bien qu'on a affaire à un impératif, puisque juste quelques mois avant, nous avions deixon qui était un impératif aoriste. Donc, si l'on présuppose que c'est affaire à un aoriste que nous avons affaire, Enencon, on va fabriquer à partir de là un indicatif correspondant qui serait Enencon ou Enenka. Et alors, dans son dictionnaire, on trouve, dans ce cas-là, le renvoi au verbe ferro, ferro, Enencon. Apporte vers, donc apporte, todoron, le cadeau, l'offrande, en d'autres termes, puisqu'il s'agit d'un don au temple. Oh, que pros et axen. Pros tato, tato signifie fixer, régler, déterminer. Donc, qu'a fixé, qu'a réglé, hein, Moïses, Moïse. Moïse désignant, bien entendu, Moïse est le terme générique par lequel on désigne à l'époque toute la loi et toute la Torah, tous les commandements de la Torah, Lévitique et autres sont supposés être Moïse, même si bien entendu Moïse n'en est naturellement pas l'auteur. Mais Moïse signifie que la loi donc a fixé tato et axen. Aoriste à nouveau. Tato, comme tous les verbes en doto ou dosso, a un radical en guttural, pratto hein, et praxa. Donc tato et taxa. Donc que Moïse a fixé. Eis marturion autois, comme témoignage pour eux. La publicité n'est pas ce que recherche Jésus, mais l'obéissance à la loi. Ou plus précisément, à ce qui est indiqué dans Lévitique 13, versets 45-46. Alors pourquoi est-ce chez Jésus un soudain respect des prêtres et du temple, ce qui n'est pas très très fréquent chez lui? Soit est-ce le désir de Matthieu de montrer que Jésus respecte absolument la loi, sauf quand il s'agit de sauver la vie d'un homme. Voir l'histoire de la brebis tombée dans un trou le jour du sabbat, la vie d'une brebis ou d'un homme est donc supérieure à la règle du sabbat, l'amour du prochain supérieur à la loi, le Fils de l'homme est maître de la loi, dira Matthieu. Pourquoi donc fait-il cela? Il nous le dit Eis marturion en témoignage. Témoignage de quoi? Témoignage de qui? Du pouvoir de guérison de Jésus ou de son respect de la loi de Moïse? Les deux sans doute. En tout cas, sur cette question, nous nous quittons en vous souhaitant un excellent été sur Fréquence Protestante 100.7. À très bientôt. Bonnes vacances, chers auditeurs.

Il est pratiquement 14h30. Merci chers auditeurs et auditrices de nous avoir suivis. On se retrouve demain sur le 100.7 FM à midi. 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Et moi, je vous souhaite une très belle journée.

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0: Ne cherchons point ailleurs le sujet de ma peine. Sans doute, ce chagrin qui vient de m'alarmer n'est qu'un léger soupçon facile à désarmer. Je ne te vante point cette faible victoire. Titus, ah, plus doux ciel que semble laisser ta gloire, un rival plus puissant voulut tenter ma foi et put mettre à mes pieds plus d'empire que toi. Que de sceptres sans nombre il put payer ma flamme, que ton amour n'eut rien à donner que ton âme. C'est alors, cher Titus, qu'aimé, victorieux, tu verrais de quel prix ton cœur est à mes yeux. Allons, Phénice, un mot pourra le satisfaire. Rassurons-nous, mon cœur, je puis encore lui plaire. Je me compte être tôt au rang des malheureux. Si Titus est jaloux, Titus est amoureux.
1: Fermez les yeux, écoutez la voix des mots, celle des âmes. Sentez remonter de cette immobilité tendue, souple, profonde, la présence d'un corps, un espace autour, un écho, qui ici est celui de l'archive, mais qui toujours résonne quand c'est le théâtre qui parle. Ludmila Mikhaïl est une immense comédienne de théâtre. Elle est Bérénice en 1984 sur la scène de la Comédie française, orchestrée par le dramaturge allemand Klaus Michael Gruber. Une Bérénice toute de retenue ultime, tendue vers l'impérieux de la mise à nu. La vérité, comme toujours dans la tragédie, la vérité, quitte à en mourir. Cette mise en scène est devenue mythique dans la mémoire du théâtre français. Klaus Gruber qui disait à ses comédiens « Je veux que vous parliez le cœur chaud et la bouche froide. » La passion est l'extrême empêché, ce qui étouffe et éclate en même temps, ce qui prend tout. Le corps est entier engagé et empêché. L'incandescence de Bérénice, tout entière contenue dans sa robe sarcophage, sa robe statue. Titus a déjà décidé de renvoyer Bérénice, la reine étrangère qu'il voulait épouser et n'épousera pas. Dès avant le début de la pièce, sa décision est prise. Il reste à le dire. Ce qui se joue est joué, et en fait, rien ne sera joué tant que ça ne sera pas dit. Titus va devoir persuader Bérénice de la nécessité de la séparation et Bérénice va refuser de l'accepter. La parole est vitale. Elle tient tout. Si elle échoue, c'est la mort. Ne nous trompons pas. Si vous fermez les yeux et réécoutez la voix, vous entendrez la palpitation de tout de soi qui résiste et sourd. Cette frontière bouleversante entre la parole et le silence. On en revient encore là, à cette source qui murmure pour ne pas jaillir, la limite. La vie en miracle est toujours à sauver, à écouter, à réchauffer. Le secret est à peine audible. Il faut que le théâtre passe à travers les larmes, disait Gruber. La même comédienne, Ludmila Mikhaïl, jouait à Avignon en 1987 dans un autre spectacle devenu mythique, l'intégrale du Soulier de Satin de Claudel, mise en scène par Antoine Vitez, Didier Sandre et Rodrigue.
2: Là où il y a le plus de joie, comment croire que je suis absente? Là où il y a le plus de joie, c'est là qu'il y a le plus cruel. Je veux être avec toi dans le principe. Je veux épouser ta cause, je veux apprendre avec Dieu à ne rien réserver, à être cette chose toute bonne et toute donnée qui ne réserve rien et à qui l'on prend tout. Prends Rodrigue, prends mon cœur, prends mon amour, prends ce Dieu qui me remplit. La force par laquelle je t'aime n'est pas différente de celle par laquelle tu existes. Je suis unie pour toujours à cette chose qui te donne la vie éternelle. Le sang n'est pas plus uni à la chair que Dieu ne me fait sentir chaque battement de ce cœur dans ta poitrine qui, à chaque seconde de la bienheureuse éternité, s'unit et se resépare.
3: Oh, parole au-delà de la mort et que je comprends à peine. Je te regarde et cela me suffit, oh prouesse. Ne t'en va pas de moi. Reste vivante.
1: Nous sommes partis du murmure et nous arrivons dans l'immensité en plein vent, qu'est la cour d'honneur d'Avignon. On y entend même les martinets, on y est. Une immensité enserrée dans la pierre, enclose, mais rebelle, offerte au ciel. Des échappées de tous côtés, le grand dehors. Ce n'est pas que le murmure ou le secret n'est plus court, mais les corps là-bas luttent contre le déséquilibre provoqué par les éléments. La cour est insonorisée aujourd'hui et peut-être, paradoxalement, perçoit-on encore davantage cette matière dans le souffle des voix sur scène, ce qui est de l'urgence d'eux, les acteurs, à nous, ce qu'ils nous doivent de réussir, nous faire parvenir l'impalpable, et qu'ils prennent sens, donc corps en nous. Spectateurs qui sommes loin devant, en face, le texte est ce chemin aléatoire. Où est l'intime alors? Dans cette question se nichent les souvenirs secrets que chacun emporte après la représentation, souvent sans en avoir conscience. D'abord, même si on a aimé le spectacle, on est fatigué, on a froid, on veut rentrer. Puis le temps fait son tri. Et longtemps après, cette fois pour toujours, des sensations très intimes en nous gardent vivant ce moment. Ce mystère. Le vent, les mots, des corps jetés dans la bataille, quelque chose qui s'est dit et transmis et qui nous appartient. Quelque chose de très physique, finalement, s'extrait de nous pour reprendre forme dans cette mémoire. Le souffle d'Ariel? Non. Quelque chose de plus charnel, d'archaïque. Le théâtre.

0: Revenons à Bérénice. Titus porte le deuil de son père Vespasien, empereur auquel il va succéder. Ce deuil, Titus l'impose à Bérénice, qu'il tient à distance. Leurs rares rencontres ont lieu dans un cabinet entre leurs deux appartements. Un lieu de désert, comme ce deuil imposé par Titus. Un désert que Bérénice présente infranchissable. Quand la séparation est dite, la passion expire sur ses lèvres à elle. La vérité implacable de ce qui meurt et néanmoins est. Ses vers les plus célèbres. Dans un mois, dans un an, comment souffrirons-nous, Seigneur, que tant de mers me séparent de vous? Que le jour recommence et que le jour finisse sans que jamais Titus puisse voir Bérénice, sans que de tout le jour je puisse voir Titus. Racine, dans sa préface à Bérénice, disait « Toute l'invention consiste à faire quelque chose de rien. » Le cinéaste Raoul Ruiz, en 1983, réalisait une adaptation filmée très personnelle de Bérénice, d'après une commande du Festival d'Avignon. Une vision fantomatique, ou plutôt nocturne, somnambulique, de ce lent arrachement. Un film sophistiqué, un parti pris maniéré, diraient certains. Mais restons sur elle, Bérénice, et sur une voix, celle d'Anna Alvaro, une autre immense comédienne de théâtre. Avec Bérénice, elle intériorise ce que chaque mot sortant de sa bouche nous transmet d'une brûlure inexorable.
1: De cette nuit, Phénice, as-tu vu la splendeur?

0: Tes yeux ne sont-ils pas tout pleins de sa grandeur? Ces flambeaux, ce bûcher, cette nuit d'enflammée, ces aigles, ces faisceaux, ce peuple, cette armée, cette foule de rois, ces consuls, ce sénat qui, tous de mon amant, empruntaient leur éclat. Cette pourpre, cet or que rehaussait sa gloire, et ces lauriers encore témoins de sa victoire. Tous ces yeux qu'on voyait venir de toutes parts confondre sur lui seul leurs avis de regard.
1: Comment le théâtre peut-il donner chair à ce que des mots ont déjà de brûlant, sans pervertir leur puissance propre? Comment nous transmettre dans le souffle le mystère intact, le verbe incarné? Un autre film singulier, lui-même produit d'un spectacle original mis en scène en 1986 par Brigitte Jacques, a beaucoup marqué à l'époque. Louis Jouvet donnait des cours au conservatoire pendant la guerre. Ses cours ont été transcrits, ont été publiés, et Brigitte Jacques en a monté des extraits. Jouvet et une jeune comédienne juive travaillent une scène du répertoire, Elvire dans Don Juan de Molière. Philippe Clévenot et Jouvet, Maria de Medeiros est la jeune comédienne qui tente de devenir Elvire.
2: Je vous ai aimé avec une tendresse extrême. Rien au monde ne m'a été si cher que vous. J'ai oublié...
3: Prends ton temps, il faut que ce soit une chose qui te touche. Non pas intellectuellement, mais presque physiquement. Elle est persuadée que cet homme qu'elle n'a pas cessé d'aimer, qu'elle aime autrement, brûlera au feu de l'enfer. Cela la bouleverse. Je vous ai aimé, je m'en rends compte maintenant.
2: Je vous ai aimé avec une tendresse extrême. Rien au monde ne m'a été si cher.
3: Il y a une chose qui manque. C'est le souvenir, tu comprends?
2: Je vous ai aimé avec une tendresse extrême. Rien au monde ne m'a été si cher que vous. J'ai oublié mon devoir. Pour vous, j'ai fait...
3: Je vous ai aimé, il faut que ça déferle alors que tu fais un raisonnement logique. J'ai tout fait pour vous, je ne vous demande qu'une chose, c'est de corriger votre vie et de prévenir votre perte. Sauvez-vous!
2: Je vous ai aimé avec une tendresse extrême. Rien au monde ne m'a été si cher que vous. J'ai oublié mon devoir pour vous, j'ai fait toute chose pour vous. Et toute la récompense que je vous en demande, c'est de corriger votre vie et de prévenir votre perte. Sauvez-vous! Je vous prie, ou pour l'amour de vous, ou pour l'amour de moi, encore une fois, Don Juan, je vous le demande avec larmes. Et si ce n'est assez des larmes d'une personne que vous avez aimée, je vous en conjure par tout ce qui est le plus capable de vous toucher.
3: Ça finit là. Et elle lui dit, très gentiment, je m'en vais maintenant, je ne vais pas vous importuner plus longtemps, il faut que ça arrive jusqu'au bout. Je vous en conjure par tout ce qui est le plus capable de vous toucher.
1: Cette femme noble a été séduite par Don Juan, enlevée à son couvent, puis comme toutes les femmes, abandonnée. Vers la fin de la pièce, elle revient devant lui, précédant le jugement final. Elvire revient non pour juger, ni pour se venger, mais pour sauver Don Juan. Elle porte vers lui l'élan absolu d'un désir qui n'est plus la passion originelle, mais sa transcendance. Sa passion de nouveau jetée vers lui est cette fois motivée par un désir hors d'elle. Elvire est la seule femme à oser affronter Don Juan. Involontairement, dans cette scène, elle va le reséduire et elle sera la seule femme à oser dire non. La passion d'Elvire est d'autant plus nue qu'elle est inatteignable.
3: C'est mieux, tu sens que c'est mieux.
2: Je le fais encore sur la pointe des pieds.
3: C'est quelqu'un qui a renoncé à tout.

0: revient tout à coup au moment où la pièce s'obscurcit et devient douteuse, où l'action se peuple de signes. Et elle vient dire cette complainte de tendresse, ce solo de suavité. Tu vois le contraste?
1: Je voudrais y arriver.
0: C'est un état intérieur. Dans beaucoup de religions, pour exercer les gens à un certain état, on les fait jeûner, c'est-à-dire qu'ils doivent éviter les impuretés de ceci ou de cela. L'acteur est exactement dans les mêmes conditions.
2: J'ai eu envie de vous faire entendre ce duo, car entre eux, Clévenot, Jouvet, Médéros, Elvire, ce qui se travaille, c'est la passion du théâtre. Une quête urgente de trouver le chemin du personnage, l'énergie, ce qui doit être dit, porté, devant Don Juan et devant le public. Ce que Clévenot, Jouvet porte en lui d'urgence à rendre, à atteindre. Je parle de passion à travers des rôles de femmes, mais on entend ici l'incandescence d'un acteur rare, Philippe Clévenot. C'est infime, l'intention est tendue et souple à la fois. On sent que ça peut être cela ou cela, des tout petits riens d'interprétation d'une vérité, la quête d'un sourcier. C'est la vérité du théâtre qui nous est montrée dans ce spectacle. Elle est multiple. Jouvet à la sienne, qui ne sera pas celle d'un autre traducteur du verbe, mais le chemin qui s'exprime est celui de la passion pure. C'est ce qui fera toujours la force incantatoire et unique d'un plateau de théâtre. Sa face sacrée. Le sacré, le sauvage, le corps jeté dans la bataille. On en arrive à Phèdre et à Patrice Chéreau. La quintessence de la passion racinienne. La brûlure suprême. Phèdre a appris la mort de Thésée, dont elle est la femme. Cette mort supposée va lui donner la force ou la folie d'oser avouer l'amour fou qu'elle porte en elle au fils de Thésée, Hippolyte. Devant son aveu, le rejet, le dégoût qu'elle suscite chez lui libère comme un torrent cette passion longtemps contenue. Le monde autour disparaît. Quand Thésée, finalement, bien vivant, va revenir devant elle, Phèdre se donnera la mort. De toute façon, elle est déjà morte. D'avoir accouché de cet amour trop enraciné en elle. Dire que ce personnage est physique est peu dire. Mais une fois encore, le verbe, le vers racinien, oblige le torrent à passer par l'étouffement. Le souffle, comme un enfantement, fait advenir ce qui peine ou hésite. Fermez les yeux, souvenez-vous, ou imaginez-vous, une aire étroite et longue, comme une route entre deux rangs de gradins qui se font face. Les spectateurs de part et d'autre se penchent sur un cri. C'est le Phèdre de Patrice Chéreau, avec Dominique Blanc.
3: C'est moi, prince. C'est moi. Dans l'utile secours, vous eût du labyrinthe, enseigné les tatous. Que de soins m'eût coûté cette tête charmante. Un fil n'eût point assez rassuré votre amante. Compagne du péril qu'il vous fallait chercher, moi-même devant vous, j'aurais voulu marcher. Et Phèdre, au labyrinthe avec vous descendu, se serait avec vous retrouvé. Perdu.
4: Qu'est-ce que j'attends? Madame, oubliez-vous que Thésée est mon père et qu'il est votre époux?
3: Sur quoi jugez-vous que j'en perds la mémoire, prince? Aurais-je perdu tout le soin de ma gloire?
4: Madame, pardonnez. J'avoue en rougissant que j'accusais à tort un discours innocent. Ma honte ne peut plus soutenir votre vue et je vais...
3: Ah, cruel! Tu m'as trop entendu. Je t'en ai dit assez pour te tirer d'erreur. Eh bien, connais donc Phèdre et toute sa fureur. J'aime! Ne pense pas qu'au moment que je t'aime, innocente à mes yeux, je m'approuve moi-même. N'est que du fol amour qui trouble ma raison, ma lâche complaisance et nourrit le poison. Objet infortuné des vengeances.

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1: L'écrivain Maurice Blanchot, fidèle à des thèmes qui lui sont chers, évoque Phèdre dans son livre « Faux pas ». Ce qui l'a conduite à la perdition, nous dit-il, ce n'est pas seulement la fureur du désir, c'est aussi son rêve de candeur. Et ce qui l'enchaîne fatalement à son crime, c'est aussi bien que la folie du crime, l'amour de la pureté, qui la force à être coupable pour s'unir complètement à l'innocence. Cette Phèdre-là, celle de Dominique Blanc dirigée par Chéreau, est une amoureuse. Une réduction blasphématoire? C'est l'image qui me reste en tout cas, c'est mon souvenir. Et puis pensez-y, être une amoureuse, aimer, des lueurs hallucinées dans les yeux, le corps en avant qui veut toucher, la parole qui embrasse, qui embrase, l'espace enflammé. Une réduction, vraiment? Un autre metteur en scène, Luc Bondy, une autre Phèdre, Valérie Dréville.
2: Je reconnus Vénus et ses feux redoutables d'un sang qu'elle poursuit tourments inévitables. Par des vœux assidus, je crus les détourner. Je lui bâtis un temple et pris soin de l'orner. De victimes moi-même à toute heure entourée, je cherchais dans leur flanc ma raison égarée d'un incurable amour, remèdes impuissants. En vain sous les autels, ma main brûlait l'encens quand ma bouche implorait le nom de la déesse. J'adorais Hippolyte et le voyant sans cesse, même au pied des autels que je faisais fumer, j'offrais tout à ce dieu que je n'osais nommer. Je l'évitais partout. Oh, comble de misère. Mes yeux le retrouvaient dans les traits de son père. Contre moi-même, enfin, j'osais me révolter. J'excitais mon courage à le persécuter pour bannir l'ennemi dont j'étais idolâtre. J'affectais les chagrins d'une injuste marâtre. Je pressais son exil et mes cris éternels l'arrachèrent du sein et des bras paternels. Ah, je respirais. Hénon. Et depuis son absence, mes jours moins agités coulaient dans l'innocence. Soumise à mon époux et cachant mes ennuis de son fatal hymen, je cultivais les fruits. Vaine précaution. Cruelle destinée. Par mon époux lui-même. À Trézène amené. J'ai revu l'ennemi que j'avais éloigné. Ma blessure trop vive, aussitôt a saigné. Ce n'est plus une ardeur dans mes veines cachées. C'est Vénus tout entière à sa proie attachée.
1: Tout aussi passionnée et folle d'amour. Mais l'image qui me reste cette fois de ce spectacle-là est celle de la fin. Une agonisante, une presque morte, qui se consume en elle-même. Fille de Minos et de Pasiphae, elle-même fille du soleil, Phèdre se consume, de la lumière à la nuit. Noble et brillante auteur d'une triste famille, toi dont ma mère osait se vanter d'être fille, qui peut-être rougit du trouble où tu me vois, soleil, je te viens voir pour la dernière fois. Je ne fais pas le tour, je ne compare rien. Je réveille pour vous des souvenirs personnels, des remontées de ma mémoire, une mémoire de théâtre partagée, mais mon émotion à moi, celle que j'ai emportée ce soir-là, dont je peux dire aujourd'hui qu'elle est toujours là, c'est Valérie Dréville, rampant sur une lente de sable, la voix rauque, le souffle ultime, se consumant au feu d'un soleil presque éteint.

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Dans la Bible, on voit à de nombreuses reprises que Dieu va agir au travers de certaines personnes. Et il va souvent prendre des personnes qui n'étaient pas forcément très remarquables à la base ou très signifiantes ou qui avaient vraiment un impact. Mais il va souvent prendre des personnes petites, avec peu d'influence, mais les amener à devenir des leaders qui vont conduire le peuple d'Israël, qui vont conduire aussi la première église, comme on peut le voir dans le Nouveau Testament, et qui vont avoir une influence et un impact important parce qu'il ne sera pas naturel, mais spirituel. Aujourd'hui, j'aimerais parler des 5 caractéristiques d'un leader spirituel. C'est vrai qu'aujourd'hui, on utilise souvent ce mot « leader » qui, malheureusement, nous vient d'Angleterre, mais parce qu'on n'a pas l'équivalent parfait en français. On a un conducteur, on a celui qui dirige, un dirigeant, mais on n'a pas vraiment un leader. Un leader, c'est pas seulement celui qui conduit, celui qui dirige, c'est celui aussi qui insuffle quelque chose, qui a une influence sur les autres, pas forcément en ayant un pouvoir direct sur eux. Et je trouve c'est très intéressant, rien que dans ce mot « influence ». Vous savez, un leader, c'est quelqu'un qui a de l'influence. Et c'est intéressant, lorsqu'on décortique le mot, en fait, le mot « influence » vient de deux particules, donc qui est de « un », donc « in », qui est à l'intérieur, et « fluir », donc « influence », qui veut dire « couler ». Et ce qui nous amène à voir que lorsqu'on a de l'influence, en fait, c'est que notre vie produit quelque chose qui coule à l'intérieur des autres et qui les amène à désirer expérimenter la même chose ou vivre ce changement. C'est pour ça qu'il y a une différence notable entre un leader spirituel et un leader naturel, j'ai envie de dire, avec les choses de notre vie, avec le monde. Pourquoi ? Parce que le leader spirituel va prendre et va développer cette influence, non avec une certaine comme une imposition, mais plutôt une inspiration et quelque chose qui nous vient de Dieu. C'est quelque chose qui nous est donné par Dieu. Et je crois que c'est vraiment intéressant de comprendre, de voir comment la Bible, elle définit aussi cela. Aujourd'hui, on a beaucoup de choses, d'enseignements sur le leadership dans le monde. Et il y a des choses qui sont vraies, qui sont bonnes. Attention, loin de moi de tout critiquer. Mais j'aimerais vous apporter aujourd'hui un regard spirituel. Et alors, on retrouve certaines choses. Hein. Il n'y a pas de grande, forcément. Tout n'est pas nouveau, forcément. Mais j'aimerais qu'on puisse avoir ce filtre et cette compréhension que Dieu veut nous donner. Parce que je crois que nous sommes tous, quelque part, appelés à être des leaders. Pas forcément d'une multitude, mais tu peux être le leader de ta famille. Tu peux être le leader, c'est-à-dire celui qui influence aussi tes amis. Tu peux être celui qui va avoir un impact auprès des personnes. Et leader ne veut pas dire supérieur. Jésus a bien qualifié ça, il parle plutôt d'être un leader dans le mode serviteur. Et c'est cette dimension-là qu'on retrouve dans aussi ces caractéristiques que nous allons voir aujourd'hui. Mais comme d'habitude, on va commencer avec un premier morceau sur Fréquence Protestante. We Raise the Planet Shakers.

C'était Re-Raise sur Fréquence Protestante. Et aujourd'hui, nous allons voir donc 5 caractéristiques d'un leader spirituel. Et ne pensez pas que ce n'est pas pour vous. Peut-être vous dire, moi, je ne suis pas un leader. Au contraire, Dieu a des choses pour chacun d'entre nous et nous a tous créés avec une possibilité d'avoir de l'influence. Comme on l'a vu, un leader, c'est quelqu'un qui a de l'influence. Mais pas de l'influence avec des méthodes humaines, mais une influence avec quelque chose que Dieu dépose dans notre cœur et qui peut se partager et avec les autres. Donc, première caractéristique que j'aimerais voir, c'est qu'un leader spirituel, c'est quelqu'un qui sait identifier des opportunités. Il identifie des opportunités. En fait, identifier des opportunités, c'est transformer des besoins en opportunités. C'est identifier derrière chaque tension une invitation à agir. La vie est faite de problèmes, la vie est faite de difficultés, la vie est faite de choses que parfois on doit gérer, qui ne sont pas faciles. On a tous connu des choses. Eh bien, le fait d'être un leader spirituel, c'est quelqu'un qui sait reconnaître que même derrière un potentiel problème qui est bien réel, qui est bien là, je ne suis pas en train de dire que c'est l'hallucination, mais il va susciter quelque chose en lui, et quelque chose en lui qui va susciter une opportunité pour voir la victoire. Un exemple que tout le monde connaît, vous connaissez toujours tous l'histoire de David et Goliath. Peut-être on ne la connaît pas très bien, mais en fait, Goliath, c'était un géant. Et donc, le peuple philistin, qui était souvent en guerre contre le peuple d'Israël, s'est dit, cette fois-ci, on a trouvé notre victorieux, là, notre héros. Et donc, du coup, ils ont fait venir Goliath, qui faisait 3 mètres de haut. Ils ont dit, voilà, si on vous propose un défi, qu'un de vous vienne se battre avec lui. Forcément, quand on a un géant de 3 mètres, c'est plus facile de lancer un défi seul à seul. Et là, personne ne va vouloir, parce que tout le monde aura peur. On s'est dit, je vais me faire mettre en pièces par ce géant de 3 mètres. Et là vient David, un jeune homme de près à l'époque 15-16 ans, qui lui voit le géant, mais au lieu de voir le géant, il voit autre chose. Il dit, qui est cet homme, cet incirconcis, c'est-à-dire quelqu'un qui ne croit pas à Dieu, qui fait pas partie du peuple de Dieu, entre guillemets, pour qu'il vienne nous humilier, et pas seulement eux, mais surtout Dieu, qui vient se moquer de Dieu. Il dit, moi, je vais aller combattre. Et même Saül lui dit, mais il faut prendre mon armure. Et son armure ne va pas lui aller parce qu'elle était faite pour Saül, qui était un grand gaillard aussi. Et du coup, il va dire, non, il va aller. Et la Bible me dit qu'avec une fronde et quelques pierres, il va venir à bout du géant. Et ça va être une grande victoire pour Israël. Ici, ce que j'aimerais relever, c'est le fait que David, au lieu de voir l'impossibilité, la défaite assurée, lui, il a vu que son Dieu était plus grand que ce géant. Son Dieu était capable de faire des choses que lui ne pensait peut-être pas être capable qu'il puisse faire. Et avec un jeune homme, Dieu a manifesté sa victoire. Il y a de nombreuses histoires dans la Bible où on peut retrouver cela avec cette potentialité. C'est la même chose un peu lorsque le peuple d'Israël est sorti d'Égypte et qu'il s'est retrouvé face... Dieu avait promis une terre, la terre où ils sont aujourd'hui d'ailleurs, et il a dit voilà, c'est un pays où coule le lait et le miel. Donc ils envoient des espions pour voir et ils se rendent compte que c'est tout ce que Dieu avait dit. Sauf que là-bas aussi, il y avait des géants. Et de la même manière, les gens disent « mais on ne pourra jamais avoir la victoire ». Et il n'y avait que deux, Josué et Caleb, qui ont dit « mais non, c'est possible, regardez, on a les signes de ce que Dieu a dit, pourquoi on ne pourrait pas y aller ?» Eh bien en fait, c'est parce qu'ils ont identifié l'opportunité au lieu de voir le problème. Et très souvent, quand on fait face à une difficulté, en fait, c'est le moment où soit le meilleur sort de nous, ou soit le pire sort de nous. Et je crois que c'est intéressant de se poser cette question. Est-ce que je suis quelqu'un qui arrive à dépasser ma réalité terrestre réelle? Ils n'ont pas inventé le géant, il était là, le géant Goliath, il était là, il faisait peur, c'est normal, tout le monde avait peur. Ce n'était pas anormal leur réaction. Mais ce qui était différent, c'est qu'il y avait un jeune homme qui normalement aurait dû avoir peur, et bien lui, il n'a pas eu peur. Pourquoi? Parce qu'il y avait quelque chose que Dieu avait placé en lui. Il y avait un désir de voir Dieu, de ne pas voir quelqu'un se moquer de Dieu, mais voir Dieu montrer vraiment qui il était. Et du coup, ça a permis de pouvoir avoir cette victoire pour son peuple. Donc je crois que ce qui est important, les amis, c'est dans chaque situation,
de pouvoir nous voir que le véritable leadership, c'est pas une position, mais c'est voir là où il y a des besoins et se dire je peux faire quelque chose. Je peux faire quelque chose de ça. Je pense aussi à Henri Dunant qui est le fondateur de la Croix-Rouge. Après un champ de bataille où il y avait que des hommes gisant le sol qu'on laissait mourir. Parce qu'à l'époque, les hommes à la bataille, ils étaient tellement nombreux, on ne pouvait pas soigner les blessés. Et lui, il est venu pour soigner les blessés. Il a commencé à venir soigner des blessés. Et jusqu'à aujourd'hui, on a cette œuvre qui est dans le but de pouvoir prendre soin de ceux qui sont victimes de combats ou de choses, en fait, qui sont victimes de souffrances et qui viennent aider. Parce que quelqu'un s'est dit, je ne peux rien faire. Il a commencé avec ce qu'il pouvait et voici ce que ça a donné. Et c'est pour ça que j'aimerais vraiment que nous puissions être inspirés par des leaders aussi, et notamment ceux de la Bible, mais aussi d'autres qui ont fait des choses et qui nous permettent de voir comment Dieu est capable d'agir avec nous. Alors, on va écouter tout de suite un prochain morceau sur Fréquence Protestante, et ce morceau s'intitule « Te servir de nouvelle leadership ».

0: Déclarons ça ensemble. Me voici.
1: C'était Te servir de Nouvelle Vie Worship. Et j'aimerais donc, on parle aujourd'hui des 5 caractéristiques d'un leader spirituel. Et on a vu la première, c'est identifier des opportunités. Souvent, là où il y a des problèmes, bah, c'est là qu'on peut voir les... Au lieu de voir les problèmes, on peut voir les opportunités que Dieu nous donne. Et j'aimerais vraiment nous encourager. C'est vraiment une des caractéristiques principales qu'on voit dans beaucoup de leaders spirituels dans la Bible. Et pourquoi en parlant de leaders spirituels? Parce que c'est différent un peu. Leader naturel, notamment avec cette deuxième caractéristique qui est en fait un leader découvre des compétences. Le mot découvrir, ça signifie enlever ce qui est couvert. Et en fait, clairement, nous avons tous reçu des compétences. Dieu nous a créés avec des choses, il nous a donné des choses. Parfois, ce sont des choses naturelles, parfois, ce sont aussi des choses spirituelles. Mais nous avons tous quelque chose, et parfois même nos expériences que nous expérimentons dans notre vie, que nous vivons dans notre vie, eh bien, vont être des compétences qu'on aura par la suite, voire même les choses qu'on a apprises à l'école ou dans nos études. Et donc, un leader, en fait, dans le sens, c'est un bon administrateur. Pourquoi administrateur? Parce que le mot administration, dans son sens étymologique, veut dire... Ce que tu as reçu dans tes mains, tu es appelé à l'utiliser. C'est ça, l'administrateur. C'est ce qu'il a reçu, on a reçu dans nos mains, on va l'utiliser. Et donc, ce qu'on voit dans la Bible, c'est qu'il y a beaucoup de leaders que Dieu a suscités, notamment dans le livre des juges. En fait, c'est une période où il n'y avait pas vraiment de chef sur le peuple d'Israël. La Bible dit que chacun faisait ce qui lui semblait bon. Et on sait que quand chacun lui fait ce qui semble bon, bah, c'est pas toujours bien. Et si tout le monde se fait ce qu'il veut dans la famille, c'est pas toujours bien. La maison risque de pas être en bon état. Si dans chaque groupe, club sportif, si tout le monde fait ce qu'il a envie, c'est pas bien non plus. Il y a toujours des choses. Donc, à un moment donné, le peuple, qu'est-ce qu'il fait? Il s'éloignait de Dieu. Et Dieu suscitait ce qu'on appelle des juges et un peu des leaders à l'époque pour ramener le peuple à lui. Et bien souvent, c'était des personnes qui n'étaient pas forcément prédestinées à être des leaders. Et donc, on voit que chaque leader correspondait à une compétence qui faisait partie du besoin du moment. En fait, Dieu n'appelle jamais des gens parfaits, mais il perfectionne ceux qu'il appelle. Ça, c'est vraiment important. Si tu penses que toi, t'es pas un leader, t'as quoi, t'as rien du tout, c'est faux. Dieu, ce qu'il veut, c'est est-ce que t'es prêt à dire « Ok, Seigneur, je viens te servir », comment la chanson qu'on a entendue, « Je viens te servir ». Si tu es prêt à servir Dieu, Dieu va te donner des capacités. Si tu réponds à son appel de venir avec lui, il va te donner des capacités. Tout appel divin se réalise avec des capacités divines. Lorsqu'il t'appelle, il n'est pas intéressé dans tes capacités humaines, mais avec un cœur réceptif à sa grâce. Alors bien sûr qu'il y a les capacités humaines qui nous aident aussi, parce que c'est lui qui nous a créés comme ça. Mais ce n'est pas ça qui est important. Lui, ce qu'il veut, c'est pouvoir communiquer avec toi, transmettre quelque chose qui va avoir, ou même te faire découvrir ce qu'il y a en toi. C'est Dieu qui nous donne des capacités. Tu ne peux pas impressionner Dieu avec tes capacités. Ce que Dieu désire, c'est que tu puisses collaborer avec lui. Et c'est ça qu'on a vraiment, c'est vraiment qui est important. Et donc, quand on prend le livre des juges, par exemple, on connaît un Samson. Lui, il avait un don spirituel. C'est lié à son vœu nazinéa. Il ne se coupait pas les cheveux, il était très fort. Donc ça, c'était une capacité spirituelle. Déborah, elle avait un talent naturel, elle avait une sagesse pour juger et gouverner. Gédéon et Jephté ont développé leurs compétences au leadership au fil du temps. Gédéon se sentait le plus petit, c'était un peureux, et Dieu en a fait un puissant guerrier. Donc, on voit clairement comment on découvre aussi des compétences. Lorsque on est un leader spirituel, on sait que Dieu nous a donné des compétences. Dieu nous a donné des dons spirituels, c'est-à-dire des choses, des capacités qui ne sont pas naturelles, mais que Dieu peut nous aider. De prier, prier pour les malades, la Bible dit, de prier pour que les gens puissent être libérés d'esprits mauvais, toutes sortes de choses. Ce sont des choses que Dieu nous donne et qu'on peut expérimenter. Troisième caractéristique, c'est des leaders spirituels sont des leaders qui développent une passion. C'est pas juste quelque chose voilà qui dans notre quotidien qui nous une passion c'est quelque chose qui prend du temps. En fait c'est quelque chose qui nous focalise tout notre être. Lorsqu'un besoin externe se connecte à une capacité interne, très souvent le leader commence à être consumé par une passion. On découvre voilà C'est pour ça que je fais ces choses-là. Il y a comme quelque chose de fort à l'intérieur de nous. Le mot-clé dans cette partie, c'est le carburant. C'est le feu de ton esprit qui inspire les autres et qui active les autres. Quand tu as une passion, lorsque tu es animé par quelque chose, ça impacte les autres. Quand vraiment il y a quelque chose de fort en toi et que tu le manifestes, eh ben, ça se communique aux autres. Et du coup, les autres reçoivent aussi cette chose-là. On ne peut pas vraiment être un leader spirituel si on ne développe pas non plus une passion, quelque chose qui nous pousse à avancer à manière. Parce que souvent, les épreuves vont nous arrêter. Mais lorsqu'on a une passion, c'est quelque chose de plus fort, c'est quelque chose de plus grand. Alors comment on peut développer et maintenir cette passion? C'est en regardant à Jésus. Parce qu'il nous est dit que les yeux de Jésus sont comme des flammes de feu. C'est eux qui nous transmettent ce feu. C'est-à-dire qu'on répond tous les jours, quand on regarde à Jésus, quand on vient vers lui, eh bien, c'est comme un feu qui nous communique. C'est comme quelque chose qui nous pousse à continuer de l'avant. Il y aura des moments difficiles, il y aura des moments où on a envie de tout arrêter. Parfois, il y a des moments où on a envie de dire stop. Parce que l'opposition, elle est toujours là. Mais dès que nous avons cette passion en nous, même s'il y a des conflits, même s'il y a des luttes, comme nous dit Jacques dans la Bible, eh bien, nous pouvons manifester au travers de la passion que Dieu nous donne, pas les passions charnelles, mais la passion que Dieu nous donne, nous pouvons donc développer cette force de persévérer, de continuer. Qu'est-ce qui te passionne? Comment peux-tu accroître ta passion pour la présence de Dieu? Les gens qui t'entourent sont-ils touchés par le feu du Saint-Esprit en toi? Toutes ces choses, c'est ce qui anime un leader spirituel. Alors on va continuer avec un prochain morceau, toujours sur Fréquence Protestante, et ce morceau s'intitule « The Passion » de Hillsong United.

C'était The Passion de Hillsong United sur Fréquence Protestante. Et on voit aujourd'hui les cinq caractéristiques d'un leader spirituel, pardon, et que nous avons déjà vu les trois premières, donc identifier des opportunités, découvre des compétences, développe une passion. Et j'aimerais donc maintenant arriver à la quatrième pensée, qui est de fond des disciples. Ça, c'est quelque chose de vraiment très important. Des leaders spirituels font des disciples. Ça veut dire quoi ? Ça veut dire que les vrais leaders attirent et transmettent leur passion aux autres. En fait, les vrais leaders se connectent aux autres. On n'est pas un leader pour nous être au-dessus et regarder les autres en bas. Au contraire, on est là pour être connecté aux autres. Il y a une connexion. Un leadership réussi consiste à avoir, à servir et à influencer la vie des autres. En fait, on voit que lorsque on est un leader spirituel, on est appelé premièrement à aimer, parce que notre exemple, c'est Jésus. Et lorsqu'on aime plus, notre capacité à aimer augmente, et lorsque nous servons plus, notre capacité à servir augmente. Et en fait, j'ai envie de dire, dans le leadership, il y a deux types de personnes. Il y a ceux qui avivent le feu et ceux qui l'éteignent. La question, c'est est-ce que je fais partie de ceux qui avivent le feu ou de ceux qui l'éteignent ? Ça, c'est une bonne question à se poser. En fait, on aime tous être avec des personnes qui avivent notre feu, c'est-à-dire qui développent en nous, qui nous inspirent, qui nous amènent à pouvoir grandir, à pouvoir faire des choses peut-être qu'on ne s'imaginait pas pouvoir faire, voilà, qui sont une source d'inspiration. Puis il y a ceux qui vont l'éteindre, qui vont dire « mais non, tu n'y arriveras jamais, mais ça, c'est pas la peine, oublie, c'est pas pour toi ». Et tout ce genre de choses. Donc on préfère largement être avec des personnes qui vont nous aviver. Mais ce qui est important à se poser, donc, c'est le leadership spirituel, ce n'est pas qui pourra aviver mon feu. Qui va être celui qui va aviver mon feu ? C'est plutôt comment moi puis-je aviver le feu des autres ? Et ça, c'est vraiment la différence. Parce que lorsque je vis pour aviver le feu des autres, bah, Dieu vivra mon feu. Et c'est ce que veut dire faire des disciples. Jésus, il a dit quelque chose de très important lorsqu'il a pris ses disciples, parce que même ses disciples qui étaient proches de lui, à un moment donné, ils se sont battus pour dire qui va être le leader ? Qui va être le plus important ? Et donc Jésus les a appelés, leur dit ceci dans Matthieu 20, versets 25 à 28. J'aimerais le lire avec nous aujourd'hui. Jésus les appela et dit « Vous savez que les chefs des nations les tyrannisent et que les grands les asservissent. Il n'en sera pas de même au milieu de vous. Mais quiconque veut être grand parmi vous, qu'il soit votre serviteur. Et quiconque veut être le premier parmi vous, qu'il soit votre esclave. C'est ainsi que le Fils de l'homme est venu, non pour être servi, mais pour servir et donner sa vie comme la rançon de plusieurs. » En fait, Jésus est en train de leur expliquer. Vous ne comprenez pas. Il y a une dimension mondiale. On voit les chefs, les chefs d'État, les hommes importants. Tout le monde veut être tout en haut pour avoir le pouvoir. Il dit, vous, ce n'est pas de cette manière-là que vous allez avoir de l'influence. Ce n'est pas comme ça que vous allez être important dans mon royaume. En fait, dans mon royaume, ce qui est important, c'est de s'inquiéter des autres. C'est d'être là pour les autres. C'est de faire des choses, d'essayer de faire du bien aux autres avant de chercher d'avoir du bien pour soi-même. Et on vit une société où l'individualisation est tellement forte, tellement grande. J'ai envie de dire, ces paroles de Jésus sont d'autant plus puissantes. À chaque fois qu'on fait cela, je peux vous garantir, vous allez voir l'impact que vous allez avoir. Si vous commencez à vous tourner autour de vous, de manière très simple, à essayer d'être une source d'inspiration pour les autres, à essayer de servir les autres, à aimer les autres, vous allez voir comment très vite, eh bien, les gens vont aussi se tourner vers vous parce que vous devenez une source d'inspiration. Vous savez, le leadership, pour beaucoup, c'est une position, alors que le leader spirituel, lui, il vit pour l'inspiration. Il ne vit pas pour une position, il vit pour l'inspiration. C'est servir les autres. Et donc, c'est ce que nous invite à pouvoir développer chacun d'entre nous et donc à transmettre ça aux autres. Et en faisant ça, eh bien, on est capable de pouvoir ce qu'on appelle faire des disciples, des gens qui vont suivre le chemin que nous avons emprunté. J'aimerais donc maintenant écouter un prochain morceau, cette fois-ci de Hillsong France, qui s'intitule « Tu agiras ».

0: Donc aujourd'hui on voit donc Tu agiras de Hillsong France, pardon, et on voit aujourd'hui donc être un leader spirituel, caractéristique d'un leader spirituel, et ces cinq caractéristiques, on en a vu quatre, donc identifie les opportunités, découvre des compétences, développe une passion, fait des disciples, donc c'est un leader fait des disciples, c'est-à-dire transmet aux autres, sert les autres. Et c'est pour ça que c'est un leader spirituel est très différent d'un leader naturel. Et puis la dernière, c'est poursuit des objectifs. Et ça, c'est quelque chose de connu en tant que, si vous faites des courses au leadership, vous allez apprendre, c'est important d'avoir un objectif. Alors la réalité, c'est que beaucoup de personnes peut-être n'ont pas d'objectif pour leur vie, entre guillemets. Et quand on n'a pas d'objectif pour sa vie, c'est comme si on vivait sur un bateau à la dérive. Vous savez, vous n'avez pas de cap, donc il va vous emmener quelque part le bateau, mais vous ne savez pas où. Et puis, un coup à droite, un coup à gauche. Donc, c'est comme s'il n'y a pas vraiment de but dans notre vie. Mais même lorsqu'on a un objectif, c'est important de ne pas seulement avoir nos propres objectifs à nous, qu'on a envie, nous, mais de voir ce que Dieu veut. Et dans le livre des juges, c'est exactement ça. Dieu levait des personnes avec un objectif pour pouvoir libérer le peuple d'Israël. Il y avait un objectif derrière. Et donc, il préparait ces personnes et les amenait à entrer dans cet objectif afin que ça puisse devenir l'objectif de leur vie. Et pour ça, j'aimerais vraiment nous encourager de chercher, de demander au Seigneur, qu'est-ce que tu veux faire avec moi ? Je peux vous garantir que si vous êtes né dans ce monde, même si vos parents ne vous ont pas voulu, même si peut-être beaucoup de gens vous rejettent, Dieu vous a voulu. Et ça, j'en suis persuadé, j'en suis convaincu. Et si peut-être aujourd'hui, c'était le moment de dire, ok, Dieu, quel est l'objectif que tu as pour moi ? Qu'est-ce que tu veux faire avec ma vie ? Et je peux vous garantir, quand on commence à demander à Dieu, il nous répond. Parfois, ça prend un peu de temps. Parfois, il fait exprès de nous aider à comprendre ces choses. Parfois, cette question, on se la pose, mais on en comprend plus le sens plus tard. Avec la maturité, l'expérience, on découvre plus de choses. Mais peu importe. Moi, j'ai envie de vous dire, demandez au Seigneur et commencez à faire des petits pas. Mettez-vous en action. Parce qu'il n'y a pas de plus grande tragédie que de réussir dans quelque chose pour laquelle on n'a pas été créé. Dieu a quelque chose de prévu pour chacun d'entre nous et il veut que nous puissions vraiment amener ce qu'il a mis dans notre vie aux autres, à ce monde. Et ça peut tout changer. Ça peut apporter quelque chose que personne d'autre ne pourra expérimenter. Alors on va écouter un prochain morceau sur Fréquence Protestante qui s'intitule « Je tiendrai ».
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tiendrait une belle chanson. On aura l'occasion sûrement de réentendre sur Fréquence Protestante. Et voilà, pour terminer, j'aimerais vous prier pour chacun d'entre vous. Peut-être si vous avez besoin de trouver quelque chose aujourd'hui dans ce qui a été dit, dans ces cinq caractéristiques de leader spirituel. Dieu veut faire de vous un leader spirituel. Seigneur, je te prie pour chaque personne que tu puisses, Seigneur, déverser vraiment cette compréhension de qui ils sont et de pourquoi tu les as créés sur cette terre. Et qu'ils puissent avoir cet objectif pour pouvoir avancer et être ce leader spirituel que tu nous appelles tous à être. Merci Seigneur Jésus. Amen. Que Dieu vous bénisse et je vous dis à très bientôt sur Fréquence Protestante pour une nouvelle émission. On se quitte avec Konosko et Tendri dans Jean 3:16.

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2: Lorsqu'est née la génération à laquelle j'appartiens, elle a trouvé un monde n'offrant aucun appui aux hommes dotés d'un cerveau aussi bien que d'un cœur. Sous l'action destructrice des générations antérieures, le monde dans lequel nous naissions ne nous apportait aucune assurance dans le domaine religieux, aucun soutien dans le domaine moral, aucune paix dans le domaine politique. Nous sommes nés en pleine angoisse métaphysique et morale, en pleine agitation politique. Imbus des formules tout extérieures et des procédés réduits à eux-mêmes de la raison et de la science, les générations précédentes ont ruiné les fondements de la foi chrétienne. Leur critique de la Bible, voulant passer de la critique des textes à une critique de la mythologie, a réduit les évangiles et toute la géographie juive qui leur est antérieure à un fatras de mythes, de légendes et de

et toutes les règles de vie. Et d'un pareil choc de doctrine, il n'est resté que la certitude de leur nullité à toutes, et la douleur d'une telle certitude. Une société ainsi dépourvue de toute discipline dans ses fondements culturels ne pouvait, bien entendu, qu'en pâtir également en politique. Et c'est ainsi que nous sommes nés dans un monde féru de nouveautés sociales, partant joyeusement à la conquête d'une liberté dont il ignorait ce qu'elle était, et d'un progrès qu'il n'avait jamais su seulement définir. Ce criticisme fruste de nos pères, cependant, nous a certes légué l'impossibilité d'être chrétiens, mais sans la satisfaction que nous aurions pu en tirer. Il nous a certes légué l'incrédulité à l'égard des formules morales bien établies, mais sans l'indifférence envers la morale et les règles établies pour vivre humainement. Il a certes laissé le problème politique sans solution, mais sans nous laisser pour autant indifférents aux solutions qu'on pouvait lui apporter. Nos pères ont pu détruire allègrement parce qu'ils vivaient à une époque qui conservait quelques vestiges de la solidité passée. C'était justement ce qui donnait assez de force à la société pour qu'ils puissent la détruire sans voir tout l'édifice se fendre de haut en bas. Nous avons hérité, quant à nous, de cette destruction et de ses résultats. À l'heure actuelle, le monde appartient aux imbéciles, aux agités et aux sans-cœur. On s'assure aujourd'hui le droit de vivre et de réussir par les mêmes moyens, pratiquement, que ceux qui vous assurent le droit d'être interné dans un asile. L'incapacité de penser, la moralité et la surexcitation. Le temps, le passé. Tout ce que j'ai été et ne serai jamais plus. Tout ce que j'ai eu et n'aurai plus jamais. Et les morts, ces morts qui m'ont aimé tout enfant. Quand je les évoque, toute mon âme se glace et je me sens banni des cœurs humains, seul dans la nuit de moi-même, et pleurant tel un mendiant, le silence clos de toutes les portes. J'entends, filtré par mon inattention, les bruits qui montent, dispersés et fluides en vagues interfluentes, résonnant au hasard et naissant au dehors, comme s'ils me parvenaient d'un autre monde. Cris des vendeurs qui offrent du naturel, des légumes, ou du social, des billets de loterie. Grincements arrondis de roues, charrettes et carrioles qui avancent en chaos rapide. Des automobiles, plus perceptibles par leur mouvement que par la rotation de leurs roues. L'agitation d'un quelque chose chiffon à une fenêtre quelconque. Le sifflotement d'un gamin. L'éclat de rire à l'étage au-dessus. Le gémissement métallique du tram dans la rue d'à côté. Ce qui, mélangé, émerge du transversal. Des hauts, des bas, des silences montant de la diversité. Le trafic et ses à-coups tonitruants. Un bruit de pas. Début, milieu et fin de voix entremêlées. Et tout cela existe pour moi, qui dors en le pensant comme une pierre enfouie dans l'herbe, et qui, d'une certaine façon, épie le monde sans bien se sentir à sa place. Ensuite, et tout à côté, c'est de l'intérieur de la maison que les sons viennent confluer avec les autres. Les pas, la vaisselle, le balai, la chanson interrompue, un fado peut-être. L'agacement à cause de ce qui manque sur la table. Les cigarettes qu'on réclame et qui sont restées sur la commode. Tout cela, c'est le réel. Ce réel anaphrodisiaque qui ne pénètre pas dans mon imagination. Léger, les pas de la petite bonne, ses pantoufles que je revois mentalement, en canevas rouge et noir. Et si je les revois avec cette netteté, le bruit prend quelque chose de ce canevas rouge et noir. Plus ferme et plus sûr d'eux, les bruits de bottes du fils de la maison, qui part sur un « à tout à l'heure » sonore,

0: coupé en deux par le claquement de la porte qui avale l'écho de « l'heure », venant après tout. Un calme soudain, comme si le monde s'arrêtait ici, à ce quatrième étage. Bruit de vaisselle qu'on s'apprête à laver. De l'eau qui coule. Je te l'avais bien dit. » Et la sirène du silence retentit depuis le fleuve. Mais je m'engourdis, digestif autant qu'imaginatif. J'ai tout mon temps entre deux synesthésies, et il est prodigieux de penser que si l'on m'interrogeait, et que je veuille bien répondre, je ne voudrais pas de meilleure et si brève existence que ces lentes minutes. Ce néant de la pensée, de l'émotion et de l'action, presque de la sensation elle-même, ce couchant mort-né de la volonté dispersée. Je me dis alors, presque sans penser, que la plupart des gens, sinon la totalité, vivent de cette façon, plus haut, plus bas, immobile ou en mouvement, mais avec ce même engourdissement à l'égard des fins ultimes, cette même négligence pour leurs projets, cette même dilution de la vie. Chaque fois que je vois un chat au soleil, je pense à l'humanité. Chaque fois que je vois quelqu'un dormir, je pense que tout est sommeil. Chaque fois que l'on me déclare avoir rêvé, je me dis que cet homme ne s'est jamais avisé, peut-être qu'il ne faisait rien d'autre que rêver. Le bruit de la rue enfle comme si on ouvrait une porte, et j'entends la sonnette. Ce n'était rien, car la porte s'est aussitôt refermée. Les pas s'arrêtent au bout du couloir. Les assiettes qu'on emporte font teinter leur voix d'eau et de vaisselle. Cette légère ivresse d'une fièvre bénigne, ce malaise pénétrant, mou et froid dans nos membres endoloris, et chaud dans nos yeux, à nos tempes qui battent, ce malaise, je le chéris comme un esclave chérit son tyran bien-aimé. Il me donne cette passivité dolente et frémissante qui me permet d'apercevoir des visions, de tourner au coin des idées, d'interpoler des sentiments, pour finalement me retrouver disloqué. Penser, sentir, vouloir deviennent une même chose confuse. Les croyances, les sensations, les choses imaginaires et les choses réelles se retrouvent en désordre. On dirait le contenu éparpillé sur le sol, de tiroirs renversés au hasard. Dans la forêt du songe, je sais que je me suis éveillé et que je dors encore. Mon corps ancien, recrue de ma fatigue de vivre, me dit qu'il est bientôt encore. Je me sens fébrile de loin. Je me pèse à moi-même, je ne sais pourquoi. Dans une torpeur lucide, lourdement incorporelle, je stagne entre sommeil et veille, dans un rêve qui n'est qu'une ombre de rêve. Mon attention flotte entre deux mondes et voit aveuglément la profondeur d'un océan, en même temps que la profondeur d'un ciel. Et ces profondeurs se mêlent, s'interpénètrent, et je ne sais plus ni où je suis, ni ce que je rêve. Un vent plein d'ombre souffle la cendre de projets morts sur ce qu'il y a d'éveillé en moi. D'un firmament inconnu tombe une rosée attiédie d'ennui. Une angoisse immense et inerte manipule mon âme de l'intérieur et confusément me change, comme la brise change le contour de la cime des arbres. Dans ma chambre tiède et morbide, ce moment avant-coureur du petit matin au dehors est un simple frémissement de la pénombre. Je suis tout entier dans un état vague et paisible. Pourquoi faut-il donc que le jour se lève? Il m'est pénible de savoir qu'il va se lever, comme si c'était un effort de ma part qui devait le faire paraître. Je m'apaise avec une vague lenteur. Je m'engourdis. Je fluctue dans l'air, moitié veillant, moitié dormant. Et voici que surgit une autre sorte de réalité. Et moi, au beau milieu, surgit de je ne sais quel ailleurs. Elle surgit, mais sans effacer la plus proche, celle de cette chambre tiède. Elle surgit, cette étrange forêt. Dans mon attention également captive, les deux réalités coexistent, telles deux fumées qui se mêleraient. Comme il est net, dans son propre monde et dans l'autre, ce paysage transparent. Et qui donc est cette femme qui, en même temps que moi, vêt de son regard cette forêt lointaine? Pourquoi faut-il que même un instant je me le demande? Je n'ai même pas conscience de désirer le savoir. La chambre vague est une vitre obscure à travers laquelle, conscient de son existence, je vois ce paysage. Et ce paysage, je le connais depuis bien longtemps. Voici bien longtemps qu'avec cette femme inconnue j'erre en parcourant réalité autre, son irréalité à lui. Je sens au fond de moi des siècles et des siècles où j'ai connu ces arbres et ces fleurs, ces allées écartées, et ce moi distant qui vagabonde là-bas, ancien et ostensible sous mon regard, qui, de savoir que je me trouve dans cette chambre, se revêt de pénombre de voir. De temps à autre, dans cette forêt où de loin je me vois et je me sens, un lent souffle d'air balaie une fumée, et cette fumée vague est la vision obscure et nette de la pièce où je suis actuelle, avec ses meubles vagues et ses rideaux, et sa torpeur nocturne. Puis ce souffle de vent disparaît, et le paysage redevient tout entier et seulement lui-même, paysage lointain de cet autre monde.
1: Fernando Pessoa, Le livre de l'intranquillité, 1913-1935. Extrait lu par Philippe Collet.

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1: 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James Cameron, né en 1954 à Kapuskasing, une petite ville de l'Ontario au Canada. Fils d'un ingénieur et d'une infirmière, rien ne le destine a priori au cinéma, si ce n'est peut-être une fascination précoce pour les images, la mécanique et les mondes imaginaires. Adolescent, sa famille déménage en Californie où il intègre le Fullerton Community College pour y étudier la physique, puis l'anglais, avant de le quitter au bout d'un an seulement. Entre trips ou LSD et consommation de cannabis, Cameron se retrouve chauffeur routier. Mais la découverte de Star Wars en 1977 va tout changer. Il veut être cinéaste. S'il filme son premier court-métrage, Xenogenesis, en 1979, grâce à un prêt consenti par des dentistes, Cameron passe par la marge de l'industrie hollywoodienne avant de sortir son premier long. Il est tour à tour technicien, maquettiste chez Roger Corman, puis assistant sur des productions à petit budget. Très tôt, il développe une conviction qui ne le quittera plus. La technique n'est pas le support du récit, elle en est le moteur dramatique. Son entrée dans la réalisation se fait presque clandestinement avec Piranha 2 de Spawning, rapidement suivi d'un petit film qui va tout changer, The Terminator. Depuis, Cameron s'est imposé comme une figure majeure du cinéma américain. Un cinéaste autodidacte, obsessionnel, capable de penser à la fois le scénario, la technique et la mise en scène comme un seul et unique système narratif. Car avec James Cameron, le cinéma ne se contente pas de raconter des histoires. Il devient un espace d'expérimentation où la technologie n'est jamais un simple outil, mais une extension du récit lui-même. Depuis les dystopies mécaniques des années 80 jusqu'au monde numérique d'Avatar, son cinéma épouse une trajectoire rare, celle d'un auteur pleinement intégré à l'industrie hollywoodienne, mais qui ne cesse d'en détourner les moyens pour imposer sa vision. De Terminator à Aliens, de Titanic à Avatar, ces films dessinent en effet une cartographie précise de ses obsessions. La survie, la transformation du corps, la confrontation entre l'humain et la machine, mais aussi la possibilité, toujours fragile, d'une rédemption par l'action, voire le sacrifice. C'est donc à l'exploration des mondes de James Cameron que nous vous invitons pour cette dernière émission de la saison.

0: Nous voilà tout de suite dans le grand bain, n'est-ce pas, Pierre ?
1: Oui, musique de Brett Feidel, Terminator, le thème, voilà.
0: Donc,
1: extraordinaire.
0: Film qui sort le 25 octobre 1984 aux États-Unis, qui voit dans le rôle du Terminator le Arnold Schwarzenegger post-Conan, puisqu'il venait de tourner Conan, donc bon, c'est un peu un tournant dans la carrière de Schwarzenegger.
1: Et originellement casté pour jouer le rôle du gentil.
0: Absolument.
1: Qui est tenu par Michael Biehn dans le film, et puis il a dit à Cameron, oh, je pense que ça serait plus amusant si j'étais le méchant.
0: Voilà. Et Linda Hamilton, que l'on retrouvera dans les suites de ce qui va devenir une des grandes sagas de l'histoire des blockbusters américains. Avec à la réalisation de James Cameron, mais il est également au scénario et au montage. Donc c'est un budget de 6,4 millions, hein, ce qui est quand même pour un deuxième film à l'époque loin d'être négligeable, et qui va générer 78 millions de dollars au box-office. Donc un énorme succès de ce film qui raconte, dans le Los Angeles du milieu des années 80, l'histoire d'une jeune serveuse, Sarah Connor, qui va voir sa vie basculer lorsqu'un homme venu du futur, Kyle Reese, tente de la sauver d'un tueur implacable, un cyborg envoyé par une intelligence artificielle appelée Skynet. Donc le film, c'est un succès qui dépasse toutes les espérances de l'équipe de production, et une critique qui va saluer l'efficacité du récit, la tension constante, l'inventivité visuelle, le mélange de films de science-fiction et de films noirs, enfin cette espèce d'hybridation cameronienne qui va être une des griffes constantes, hein, du cinéma de notre ami James.
1: Oui, et puis qui se nourrit aussi de tout un imaginaire, les récits de Harlan Ellison, par exemple. Et on ne le dira jamais assez, mais de l'aveu même de James Cameron lui-même, ce Terminator est son adaptation très personnelle du Days of Future Past des X-Men, qui reprend même un peu la même trame, hein, puisque il s'agit d'un voyage dans le temps pour essayer de pallier à une situation qui va déclencher quelque chose d'irréparable. Donc
0: avec Chris Claremont au scénario, John Byrd au dessin.
1: Voilà, c'est ça, pour les fans de comics, un diptyque en deux numéros qui fait partie des heures de gloire des X-Men, du Golden Age de Marvel. Et c'est normal parce que aussi James Cameron est un grand féru de comics. Hein.
0: Oui.
1: Alors on l'a pu s'en rendre compte lors de l'exposition qui lui avait été consacrée dernièrement
0: à la Cinémathèque,
1: où en fait tous ses premiers dessins renvoient à des artistes tels que Jack Kirby, Jim Steranko, etc. Donc c'est quelqu'un qui connaît ce monde-là
0: et qui aurait dû adapter le Spider-Man
1: si
0: n'avait pas fait faillite.
1: Voilà, il a été également à la manœuvre de l'adaptation de Spider-Man avant la reprise de Sam Raimi. Et donc voilà, oui, Terminator marque effectivement non seulement l'entrée en scène de Cameron, hein, si on accepte ce Piranha 2 dont il a été viré, hein, et
0: oui,
1: où il a été obligé de forcer la salle de montage le soir pour pouvoir monter, et donc voilà. Mais c'est vraiment son film, ce film-là, qui va le rendre célèbre et qui surtout va poser les bases de tous ces thèmes qui vont être récurrents.
0: C'est séminal, hein.
1: Voilà, ouais. Tous ces thèmes récurrents. Comme tu l'as si bien dit, James Cameron, avant d'être un cinéaste, c'est avant tout un ingénieur.
0: C'est un technos, hein. Ouais.
1: C'est vraiment un ingénieur qui, en plus avec son frère, bien plus tard, vont pallier à des situations de tournage extrêmes, hein, puisque il embarque son frère dans le tournage de Abyss, par exemple, pour mettre au point les caméras sous-marines, les bathyscaphes. Avec son frère, ils vont également mettre au point les fameuses caméras 3D qui vont servir à Terminator. Ils vont vendre la licence à Sony, donc il y a aussi ce côté ingénieur chez Cameron. Et Terminator, c'est d'abord une approche d'ingénieur. Parce que En fait, ne serait-ce qu'au niveau des effets spéciaux, il reprend des techniques qui l'ont nourri. Hein, on pense à la stop motion, chère à Ray Harryhausen, etc. Et c'est cette approche d'ingénierie qui va lui faire trouver des solutions à des contraintes de tournage. Et c'est aussi parce qu'il est ingénieur qu'il peut-être se pose en premier lieu cette question qui va irriguer toute son œuvre, qui est l'ambivalence entre l'homme et la machine, en fait. Et il ne va cesser de poindre l'orgueil humain dans tout au long de sa filmographie, qui se pense supérieur à la machine.
0: Pandore.
1: Voilà. Et Cameron n'aura de cesse de prouver le contraire, en fait. Il va prouver le contraire à la fois en montrant effectivement les bienfaits et les méfaits de la modernité, de la technologie, tout en étant le parangon technique, puisque en fait c'est un technicien hors pair avant tout et c'est un logisticien de tous les instants qui se positionne comme un cinéaste ingénieur, vraiment, je tiens à le dire. Et il va mettre ça toujours en balance avec la nature, l'humanité, et ça va être son sacerdoce tout au long de sa filmographie.
0: Bon, alors c'est un blockbuster qui a un propos philosophique marqué, assumé, qui va être structurant dans toute l'histoire, en fait, ou les histoires portées par Cameron après ce premier vrai film. Tu l'as dit, tous les thèmes sont là. La technologie comme une menace, mais aussi comme un espoir. La survie, la responsabilité morale, la force du féminin, parce que Sarah Connor, c'est quand même pas n'importe qui. Hein.
1: Voilà.
0: Et la lutte de l'humanité contre son propre dépassement. Et ça, on le retrouve jusqu'aux derniers Avatars.
1: Alors, effectivement, le personnage de Sarah Connor, c'est aussi une figure permanente dans les films de Cameron. Tous les héros de Cameron sont des héroïnes. Mmh. C'est Ripley dans Aliens, c'est Marie-Elisabeth Mastrantonio dans Abyss.
0: C'est Jamie Lee Curtis dans True Lies.
1: C'est Jamie Lee Curtis dans True Lies. C'est bien évidemment Kate Winslet dans Titanic. C'est Neytiri dans toute la trilogie Avatar. Donc effectivement, c'est celui qui, sans doute, c'est le cinéaste qui a façonné l'image de l'héroïne, puisque en plus Sarah Connor est un personnage qui est appelé à évoluer entre le premier et le deuxième volet, hein, de femme fragile, quasi victime à son corps défendant de ce cyborg, elle va devenir une guerrière,
0: Alors Cameron nous montre avec ce film qu'il est en mesure de créer un mythe, une légende, un cycle. Mais alors, il nous montre en 86 avec Aliens qu'il est en mesure aussi de s'approprier une saga qui n'est pas la sienne pour en faire une suite que d'aucuns considèrent meilleure que l'original.
1: Alors, on est encore traité d'hérétique quand on ose dire ça, puisque le premier volet de Ridley Scott est jugé intouchable. En fait, l'intelligence... En fait, on s'est rendu compte jusqu'au quatrième volet d'Alien qu'en fait, c'était une volonté des studios très intelligente de confier cette saga à des réalisateurs aussi marqués que Ridley Scott, James Cameron, David Fincher et Jean-Pierre Jeunet, parce qu'en fait, ils ont été chercher des réalisateurs ils cherchaient des réalisateurs avec un univers qui leur était propre pour marquer vraiment leur territoire. Et donc, c'est le cas de James Cameron avec Aliens. Et l'intelligence de Cameron, justement, c'est qu'il n'a pas singé le premier film de Ridley Scott, qui est avec un esthétisme complètement autre, dont le propos aussi est complètement différent. Et là, en fait, ce qui est intéressant dans cet Aliens, c'est que c'est bien un film de James Cameron. Et on essaye de, encore une fois, à travers des images archétypales qui vont rentrer dans l'imaginaire collectif, de répondre à des schémas purement cameroniens. Par exemple, la fusion homme-machine, c'est le cas de ce climax où Ripley est obligé de se couvrir d'un exosquelette pour pouvoir affronter la reine des aliens, hein, pour être à son niveau, en fait. Il creuse, et encore plus sur la version longue, parce que c'est aussi une des des marques de fabrique de Cameron pour la plupart de ses films, c'est qu'il y a beaucoup de director's cut de ses films qui donc ne sont pas les versions cinéma telles qu'on les connaît. Et c'est le cas d'Aliens, je trouve la version longue d'Aliens est vraiment très intéressante à voir, puisque en fait il y a des sujets qui ne sont pas abordés dans la version du cinéma, ou du moins qui sont abordés mais qui là sont beaucoup plus travaillés. On apprend par exemple que Ali issue de sa cryogénisation, Ripley se réveille et elle apprend que sa fille est décédée, puisqu'elle est nettement plus vieille qu'elle au moment où elle se réveille. Et donc, ça va créer, en fait, ce lien d'empathie avec le personnage de la petite fille du film qui est jouée par, enfin, qui s'appelle Newt. Et il y a effectivement toute une donnée matriarcale de la saga Alien.
0: C'est d'ailleurs, dans ce film, c'est exactement ça. C'est la confrontation de deux idées de la maternité, puisque la reine des Aliens est aussi quand même une mère. Donc le film s'enchasse dans les thématiques qui ont déjà été déployées dans Terminator. Il y a le féminin héroïque, comme tu le dis. Il y a le capitalisme prédateur, c'est la compagnie qui affrète les voyages, la Weyland-Yutani, qui sacrifie des vies humaines pour le profit économique et l'exploitation des ressources extraterrestres. Tout ça, c'est on le retrouve aussi avec Skynet. La critique de la guerre aussi, qui commence déjà à poindre, puisque les Marines, c'est une armée qui est technologiquement extrêmement puissante, mais qui est complètement incapable de comprendre en fait ce qu'ils affrontent, quoi.
1: De bons abrutis, tels qu'ils sont montrés. Et là encore, c'est intéressant parce que moi, j'ai fait partie de cette génération qui a eu la chance de vivre la sortie en salle en 1986 du film et d'avoir été exposé à la critique de l'époque. Et je trouve que ce qui me frappait à l'époque, c'était le manque de distanciation de la critique, justement par rapport à l'image que Cameron montrait des forces militaires, en fait. Il y avait, pour moi, je tombais des nues quand je lisais, par exemple, que Cameron faisait l'éloge de ces forces américaines, alors que, en fait, ils vont se retrouver tous décimés, ils sont tous plus imbéciles les uns que les autres. On a aussi beaucoup critiqué cette image caricaturesque des forces militaires, et qui va aussi perdurer dans la filmographie de Cameron, jusqu'au colonel Quaritch de Avatar, qui est dans le même bois que les Marines d'Abyss.
0: De Aliens.
1: Et donc, voilà. Et je disais, alors, lapsus révélateur, Marines d'Abyss, puisque dans Abyss, il y a également un personnage qui est censé représenter le corps militaire, qui est joué par Michael Biehn, et qui est complètement pris d'une crise claustrophobique qui va le mener petit à petit à la paranoïa et à la dangerosité du personnage.
0: Le prochain film, c'est The Abyss, l'Abysse, qui sort en 1989, avec un director's cut qui nous rajoute à peu près 30 minutes par rapport à la version en salle, qui vient d'être réédité récemment et qui est disponible en 4K, à la fois en streaming et en physique, donc allez acheter les DVD 4K, enfin les Blu-ray 4K, pardon.
1: Alors, d'autant plus que Abyss fait partie de ces films, je pense, avec le Apocalypse Now de Francis Ford Coppola, pour lequel le making-of est aussi incroyable que le film lui-même.
0: Avec le grand Ed Harris.
1: Avec l'exceptionnel Ed Harris.
0: L'exceptionnel Ed Harris, qui donne une espèce comme ça de gravité au film qui est extraordinaire. Donc on le retrouve au scénario, la même équipe de production, Alan Silvestri à la musique. Un succès moindre que les
1: précédents.
0: Considéré
1: même comme un échec à sa sortie.
0: Oui, 70 millions de budget pour un box-office mondial de 90 millions, donc il ne rentre pas dans ses frais. Donc effectivement, c'est commercialement un échec. Mais l'accueil initial est, je dirais, partagé aussi. Lui aussi, c'est pas vu comme un film aussi porteur de succès que les autres. Mais c'est peut-être le premier film dans lequel la fascination pour la mer, pour les profondeurs, qui va devenir matricielle chez Cameron, qui est exprimée de manière pleine et entière, puisque c'est l'histoire du naufrage d'un sous-marin nucléaire américain dans les profondeurs de l'Atlantique, qui oblige une équipe civile à être réquisitionnée. C'est une équipe qui est sur une plateforme sous-marine, qui est réquisitionnée par la marine pour essayer de participer aux opérations de secours. Et en fait, ils vont découvrir quelque chose d'inattendu au fin fond de ces abysses.
1: Oui, c'est sa version à lui de Rencontre du troisième type. Hein.
0: On va pas
1: se le cacher. Effectivement, dans les fonds sous-marins, et là aussi, c'est un déluge visuel qui rend hommage aussi à de nombreuses influences. On pense notamment au manga, hein, ne serait-ce que dans la technologie déployée de cette plateforme sous-marine. Et effectivement, la première approche sous-marine de Cameron officielle, puisque en dehors de Titanic, il est connu aussi, Cameron, pour avoir fait de nombreux documentaires, notamment sur effectivement l'exploration de l'épave du Titanic, mais pas que. Il a fait de nombreux autres documentaires là-dessus. Je disais pourquoi il faut voir le making of, parce qu'on se rend compte vraiment que le tournage de ce film est une aventure à 2000% en elle-même. Le film est remarquable. Hein. Effectivement, c'est un film qui n'a pas fonctionné à l'époque où il est sorti, mais qui fait partie de ces films qui ont traversé le temps. Et aujourd'hui, c'est considéré comme un des meilleurs films de Cameron.
0: Et pas simplement parce que les conditions de tournage ont été atroces. C'est aussi parce que c'est un film qui fait écho à l'ensemble des thèmes et qui se nourrit de ces visions très humanistes, hein, vraiment au sens philosophique noble du terme, et c'est pour ça que c'est un film que j'avais vu à sa sortie et que j'avais adoré à sa sortie. Pour cette raison-là, j'avais été extrêmement ému par cet appel aux forces de la vie contre la propension de l'humanité à s'autodétruire. Parce que c'est ça, ce film, c'est un cri d'espoir qui arrive et qui est pensé comme un film de la guerre froide aussi, il faut le dire.
1: Ouais, absolument. Et surtout, en fait, quand on voit le résultat final, on n'est pas étonné après quand on voit le making of, parce que quand on regarde le film se déployer devant nos yeux, en permanence, on se dit mais comment ils ont fait ça, comment ils ont fait ça, comment ils ont fait ça. Et bah comment ils ont fait ça. Et le making of apporte les réponses. On peut notamment raconter cette histoire incroyable, hein, puisque en fait, ce film a été tourné en partie dans un cœur de réacteur nucléaire complètement désaffecté, pour lequel ils ont mis des hectolitres et des hectolitres et des hectolitres d'eau. Et comme ils devaient tourner des séquences sous-marines, et ils avaient trouvé un système de billes pour mettre en surface de l'eau pour pouvoir tourner, puis ça a posé des problèmes parce que la lumière passait à travers. Donc, enfin, voilà. C'est un film également où il y a eu de nombreux problèmes. Hein. Ed Harris a failli mourir pendant le tournage suite à une plongée qui s'est mal passée. Marie-Elisabeth Mastrantonio, il y a cette fameuse séquence où en fait Ed Harris la réanime parce que elle a bu la tasse un peu trop, hein, on va dire. Cette scène a été tournée par Cameron, je ne veux pas dire de bêtises, mais au moins une bonne vingtaine de fois. Et quand effectivement Ed Harris tape avec son poing la poitrine de Marie-Elisabeth Mastrantonio pour la faire revenir à elle, c'est pas du chiquet. Et donc, quand on regarde le making-of, on voit à un moment Marie-Elisabeth Mastrantonio se lever de la dernière prise et hurler sur tout le monde autour. Vous êtes une bande d'espèces vous êtes des espèces de malades mentaux. Et elle part dans sa loge. Et c'est la seule actrice de ce casting qui ne fera pas la promotion de ce film, d'ailleurs.
0: On peut la comprendre. Et puis c'est un film qui inaugure des effets numériques photoréalistes qui vont trouver toute leur expression avec le T-1000 du Terminator 2. Mais tu as ce fameux pseudopode d'eau animé que l'on voit à la fin, qui est l'ancêtre direct de cette espèce de cyborg liquide Silver Surfer-esque de Terminator 2.
1: Effectivement, cette image fait partie des premières images des fameuses qu'on appelle les CGI, Computer Generated Images, c'est ILM, le studio d'effets spéciaux de George Lucas, qui est à la manœuvre de cet effet spécial d'espèce de tuyau d'eau qui va se positionner devant les visages de Ed Harris et Marie-Elisabeth Mastrantonio et qui va reformer leur visage. Historiquement, c'est une des premières images de synthèse du cinéma avec notamment le vitrail vivant du secret de la pyramide de Barry Levinson sur la jeunesse de Sherlock Holmes. Donc oui, c'est aussi effectivement une porte d'entrée vers cette transition du cinéma déjà des effets spéciaux numériques et du cinéma numérique qui va s'accentuer avec le temps, et donc c'est un des marqueurs, et effectivement c'est ce marqueur-là qui va initier le projet Terminator 2, puisque Cameron se rend compte, toujours en bon technicien qu'il est et en bon ingénieur, que c'est pour lui un moyen de raconter une histoire que jusqu'à présent il ne pouvait pas raconter.
0: Oui, c'est ça.
1: Et en ceci, je trouve qu'il rejoint des gens comme Spielberg ou Kubrick, puisqu'on savait que avant que Spielberg tourne Jurassic Park, c'était un projet qui avait intéressé Kubrick. Il disait mais c'est impossible de recréer des dinosaures. Et effectivement, quand il a vu le résultat des dinosaures, Kubrick a dit je vais pouvoir relancer Intelligence Artificielle. Et on sait maintenant que c'est un film qui a été fait par Spielberg in fine. Donc on est dans un mouvement en fait cinéastes sont interconnectés
0: c'est un point de bascule de l'histoire du cinéma. Hein. Ouais.
1: Et on l'a souvent dit dans la dernière séquence et on le redit. La narration cinématographique va de pair avec l'amélioration technologique du cinéma. Et là, vraiment, nous, on est témoins à ce moment-là d'un point de bascule qui va amener à la performance capture, à la motion capture, au cinéma numérique, aux caméras virtuelles. Donc, le processus est enclenché.
0: Et Dieu sait si Cameron va porter toutes ces améliorations à leur pinacle. 1991, Terminator 2, Judgment Day. Ce film est un succès mondial, permet à Cameron de remporter pour la troisième fois l'Oscar des meilleurs effets visuels, avec cette fois-ci également meilleur maquillage, meilleur son, meilleur montage sonore. Donc tous les Oscars techniques sont raflés cette année par Terminator 2, avec une suite directe du premier épisode. On est 10 ans après les événements du premier film, hein, et John Connor est désormais la cible d'un nouveau Terminator, le T-1000, qui est une espèce de machine polymorphe qui est capable de prendre n'importe quelle apparence. Donc là, c'est très comic book pour le coup. Hein.
1: Pense à Mystique, encore une fois.
0: Voilà, ou à Caméléon. Mmh. Voilà. Donc des grandes figures de la mythologie des comics américains. Et donc pour le protéger, la Résistance va envoyer depuis le futur un ancien modèle de Terminator.
1: Un T-800.
0: Reprogrammé et qui va participer au sauvetage de l'humanité finalement.
1: Donc, et qui va et surtout je trouve que ce Terminator 2, alors c'est il y a beaucoup de choses à dire sur Terminator 2.
0: Pour moi, c'est le plus grand film d'action de cette décennie-là, c'est vraiment extraordinaire, quoi.
1: En fait, il y avait un challenge entre John McTiernan et James Cameron, puisque McTiernan venait de sortir de Die Hard, le premier piège de cristal, en 1986, et Cameron se prend ça en pleine tête. Et la partie où les hélicoptères arrivent vers la fin, où le Terminator est avec ses flingues, etc., il y a la police qui arrive et il tire sur la police, etc., tout ça, c'est directement hérité du Die Hard de John McTiernan. Donc les deux se nourrissent l'un
0: ils
1: et l'autre.
0: Ils se tirent la bourre, comme l'on dit.
1: Voilà, sur le cinéma. Ça, c'est une première chose. Et encore une fois, ça met en exergue aussi tout le côté manga, fan de manga qu'est Cameron, puisque en fait, il reprend à son compte les thématiques, par exemple, de Ghost in the Shell, oui. C'est-à-dire est-ce qu'un androïde peut-il être humain, peut-il avoir des sentiments humains, peut-il ressentir de l'empathie, et c'est ça aussi qui fait la beauté de ce film.
0: Qui, plus de 30 ans après sa sortie, reste une référence majeure, absolue du blockbuster américain, qui continue à creuser le sillon de la peur de l'intelligence artificielle, qui évoque la question de la filiation, parce qu'il y a un lien entre Connor et le Terminator, le T-800, qui est
1: une figure paternelle.
0: Une figure paternelle.
1: De substitution. Ouais.
0: Et puis, comme on le dit, l'humanisation de la machine, voilà, qui sont des thèmes qui, depuis Pinocchio, finalement, sont au cœur des récits d'aventure.
1: Et Terminator 2, je lisais récemment, avait été également salué, puisque parmi les scènes choc de ce film, il y a une scène d'explosion nucléaire qui se déroule à Los Angeles, même si elle est fantasmée par Sarah Connor. Et les spécialistes des explosions nucléaires ont loué la reconstitution de cette explosion en disant que c'était effectivement dans la fiction, dans les longs métrages, ce qui se rapprocherait le plus de la réalité de l'explosion d'une bombe atomique. Donc quand on voit les effets que ça a sur les protagonistes de Terminator 2 et sur cette séquence, on n'a pas vraiment envie que ça explose près de chez nous.
0: Ah, oui, certes. Alors, c'est aussi ce film, une scène de poursuite en moto,
1: oui,
0: qui donne l'occasion à James Cameron de recruter les services d'Axel Rose, de Slash et de toute la bande des Guns N' Roses pour un titre qui nous met une sacrée claque.
1: Et avant d'écouter ce titre, petit clin d'œil de James Cameron quasiment dès l'ouverture du film, puisque en fait, quand le jeune John Connor voit pour la première fois la figure du Terminator avancer, il croit qu'en fait, il vient pour lui pour le tuer. Et en fait, non, il vient le défendre contre le T-1000. Et en fait, le personnage de Schwarzenegger porte une espèce de carton et dedans, il y a des roses et un flingue.
0: Voilà. Et donc, maintenant, on va se replonger dans le caractère proprement haletant de cette poursuite en moto grâce à cette chanson des Guns N' Roses.

0: You Could Be Mine par Guns N' Roses. Alors le titre de cette chanson pourrait être la supplique que Léo DiCaprio en 97 dans Titanic faite à Rose, jouée par interprétée par Kate Winslet, l'inciterait à rompre les convenances et les rapports de classe et de caste pour faire droit à l'amour.
1: Ouais, alors là aussi beaucoup de choses à dire sur Titanic. Pour moi, en fait, c'est le film mutant qui fait la transition entre le cinéma, une certaine idée du cinéma classique, et qui ouvre la porte vers le cinéma du futur, en fait. C'est le classicisme d'autant en emporte le vent avec la technologie la plus folle. C'est donc, je pense que tout le monde sait à peu près toutes les histoires qui est liée au tournage de ce film.
0: Ah bah c'est 200 millions de budget, 2,26 milliards de dollars de recettes. Enfin, c'est proprement incroyable. Je crois qu'en France, c'est le film qui a été le plus vu de toute l'histoire du cinéma en France, de mémoire.
1: À vérifier, peut-être avec le premier Avatar.
0: Ah oui, oui, bon, enfin, voilà, si c'est pas,
1: si ce n'est lui, c'est donc son frère.
0: Exactement, voilà. Donc, en avril 1912, à bord du plus grand paquebot jamais construit, le Titanic, Jack, un jeune artiste sans fortune, tombe amoureux de Rose, promise à un riche héritier. Leur histoire d'amour se déroule alors que le Titanic se dirige inexorablement vers son destin, et on ne vous divulguera pas.
1: Quoi, vous n'avez pas vu le film?
0: Vous ne savez pas ce qui est arrivé au Titanic? Renseignez-vous. Acclamé mondialement, c'est un phénomène culturel. Le film que tout le monde est allé voir, même ceux qui n'allaient plus ou pas au cinéma, c'est la quintessence de l'histoire d'amour universelle et intemporelle.
1: Ah ouais, c'est ça. C'est autant on emporte le vent, version 1997 pour moi. Alors, déjà, faut savoir que deux studios ont été impliqués dans ce film, hein, à la fois la Fox et Paramount, tellement le budget était indécent.
0: À l'époque.
1: Et là, on se rend compte quand même que il faut avoir les épaules bien larges, bien lourdes et bien carrées quand on tourne Titanic, et quand, à longueur de journée, vous avez la presse professionnelle cinématographique américaine telle que Variety qui ne cesse de dire que ce film sera un naufrage. Et donc... Faut bien justifier ses piges. Donc voilà, et Cameron a tenu bon. Le résultat est tout bonnement incroyable. Je trouve que quand même, au-delà de la prouesse technique de ce film, hein, qui a nécessité pas moins de 3 maquettes du paquebot, dont une quasi grandeur nature, qui justement allie les effets spéciaux pratiques et numériques. On l'a dit, on le répète, tout a été recréé à l'identique. Toute la vaisselle du Titanic a été recréée. Tout a été pensé comme si, effectivement, Cameron avait remonté le temps avec sa caméra, s'était retrouvé en 1912 et avait filmé ce qui se passait. Ça va même jusqu'à la ressortie très récente du film, où Cameron explique que... un spécialiste du Titanic a dit qu'il s'était trompé dans la position des étoiles dans le ciel, et donc à l'occasion de la ressortie, Cameron a refait un plan avec le bon positionnement des étoiles, donc pour dire vraiment le souci de maniaquerie historique que Cameron mobilise sur ce film. Mais au-delà de ça, quand même, il faut se rendre compte d'une chose, c'est quand même la qualité d'écriture exceptionnelle de ce film. L'écriture, l'histoire romantique est exceptionnellement bien écrite.
0: Ah oui, et puis elle est investie par les acteurs. La direction d'acteur est extraordinaire.
1: Voilà, tout le côté première, deuxième et troisième classe du Titanic, et ce que ça représente en termes politiques et sociologiques. Et là encore, c'est une charge violente contre le capitalisme. Tout à l'heure, je disais que Cameron n'avait de cesse de pointer l'orgueil de l'humain.
0: Ah bah c'est l'hubris absolue.
1: Voilà, sur son
0: Sa volonté de maîtriser les éléments.
1: Sa volonté de maîtriser les éléments et de croire que son génie technique est plus fort que le génie de la nature. Donc voilà, il y a tout ça dans Titanic, ce qui en fait un film somme et un film qui n'aura pas démérité ses 11 Oscars.
0: Et c'est un magnifique aussi... moment de mémoire. Je trouve que la construction, la narration en flashback est parfaite, d'une grande finesse. Et le sacrifice final est d'une beauté qui génère une émotion qui n'est pas une émotion factice, quoi. Moi, je me souviens en salle avoir été saisi, avoir presque oublié que j'étais en train de regarder un film. Et ça, c'est quand même très, très rare. Et donc, voilà, il y a une immersion absolue dans l'univers. La photographie est somptueuse dans ce film. Les éclairages intérieurs du bateau, les scènes de bal. Enfin, c'est somptueux. C'est pas simplement la fin, la manière extrêmement réaliste.
1: Romanesque et romantique.
0: Voilà. Et puis cette fin, quand le bateau craque et le naufrage, c'est une prouesse technique absolue, mais il y a dans la retenue, je trouve que la splendeur des Amberson colorisée, ça pourrait être ce que l'on voit là aussi. Enfin, c'est du même niveau.
1: C'est absolument magnifique.
0: Ça s'enchasse dans ce que le cinéma hollywoodien des années 40 et 50 a pu faire de plus beau.
1: Ouais. Voilà. Et en fait, je trouve que, quand je disais que pour moi c'était une œuvre mutante qui fermait quelque part un pan d'une certaine idée du cinéma qui est un cinéma très classique et qui s'ouvre vers un cinéma plus moderne, quelque part, on comprend après pourquoi le prochain projet de Cameron sera Avatar. Parce que justement, pour moi, là, il fait le chemin inverse. Il fait un film éminemment moderne visuellement, le plus moderne de tous ses films, qui mobilise des outils de technologie que personne d'autre n'a à part lui. Mais il revient à une narration très classique. Bien évidemment, on pense à Pocahontas, à tout.
0: À Campbell aussi.
1: Campbell.
0: Joseph Campbell.
1: On pense au
0: même mille visages.
1: Aux écrits également de Edgar Rice Burroughs. Hein,
0: oui.
1: Il y a beaucoup de John Carter of Mars sur Avatar.
0: Tout à fait.
1: Voilà, pour moi,
0: Il y a une correspondance inversée presque en N-1, quoi.
1: Et voilà, et je trouve que ce tiraillement qui n'en est pas un représente totalement Cameron. C'est-à-dire qu'il est toujours tiraillé entre l'humanisme et la technique, entre le récit classique
0: et
1: l'avant-garde. Il y a toujours ça chez lui et il se nourrit de ça en permanence. Et ce qui fait que ces films qu'on peut juger, et pour moi je le rapprocherais d'un Spielberg qui... pour lequel on a fait de nombreux procès en naïveté, en guimauve et tutti quanti. Et je trouve que Cameron hérite un peu de ça aussi.
0: C'est-à-dire il se prend ses critiques aussi.
1: Hein. Il se prend de nombreuses critiques. Mais pour moi, en fait, plus que cinéaste, je trouve que Cameron a l'image d'un pionnier, en fait, au sens le plus littéral du terme. On a souvent dit que... si Cécile B 2000 était vivant aujourd'hui et qu'il avait les moyens technologiques, il s'appellerait James Cameron.
0: Je trouve
1: qu'il y a aussi effectivement cette filiation.
0: Alors on commence à parler d'Avatar et c'est peut-être pour la première fois dans l'histoire de la dernière séquence que nous allons devoir acter un désaccord assez fondamental entre nous deux, mon cher Pierre, puisque je n'ai absolument pas accroché aux deux Avatars.
1: Trois.
0: Je suis resté profondément à l'extérieur, à tel point que je n'ai même pas vu le troisième. C'est pour ça que je disais les deux premiers. Et que si je reconnais à cette trilogie toutes les qualités des films de Cameron, si je ne suis absolument pas heurté par cette espèce de naïveté qui n'en est pas une selon moi, et je trouve que toutes ces critiques thématiques ne sont absolument pas fondées à mes yeux, mais en revanche je trouve que la radicalité des de la vision qui est la sienne, cette volonté de passer sur le 3D absolu, l'univers qu'il nous donne à voir, je suis personnellement resté complètement à l'extérieur et ça n'a provoqué chez moi aucune émotion esthétique. Et donc je suis resté spectateur de ces films que j'admire sans y souscrire.
1: Que veux-tu que je te dise ? Voilà. pour moi, c'est tout le contraire, en fait.
0: Voilà ce que tu veux, ce que je veux que tu me dises. Ouais. C'est ça, précisément.
1: Déjà, ça commence très simplement. Pour moi, c'est, je veux dire, l'idée de génie, qui est une idée toute bête, en fait, c'est de faire de Jack Sully un paraplégique. Et donc, on parlait tout à l'heure de cette capacité immersive qu'a Cameron. Et pour moi, en fait, la trilogie Avatar est sans doute la plus immersive des aventures qu'on puisse vivre au cinéma. Combien de fois on a entendu des personnes sortir d'Avatar au bout de la deuxième, troisième fois ? Pour l'instant, je ne me tiens qu'au premier volet des trois. Et qui disaient, bon, ouais, je retourne voir Avatar parce qu'en fait, j'ai l'impression d'être parti ailleurs. Et je crois que la grande force du film, c'est ça. C'est la capacité qu'a Cameron de nous faire croire que le cinéma, je ne sais plus si c'est de qui est cette citation, mais je sais qu'elle existe, la citation qui dit que le cinéma est la dernière grande aventure sur Terre. Et je souscris pleinement à ça et je pense qu'elle s'illustre parfaitement au Avatar de James Cameron. Donc, j'en reviens au début de mon propos. Je trouve que déjà, l'idée de génie de Cameron, donc, c'est d'avoir fait du héros, Jack Sully, un paraplégique, ce qui fait qu'on a un lien d'empathie totale avec lui dès le départ, puisque nous sommes des paraplégiques sur un siège de cinéma. Mmh. Et donc, nous sommes immobilisés pendant 3 heures, comme lui est immobilisé sur son siège, sur son fauteuil roulant. Et en fait, ce qui est intéressant dans ce film, c'est que il va avoir la possibilité, via la plongée dans un autre corps que le sien, l'avatar, de découvrir un autre monde avec des yeux différents. Et je trouve que c'est un film du magnifique en ce sens, c'est que en fait, il y a un questionnement permanent sur le point de vue, sur la perspective, sur le regard, puisque par exemple quand les Na'vi parlent entre eux et qu'ils reconnaissent quelqu'un, ils disent « je te vois ». Donc, pour moi, Avatar, c'est ça. C'est la capacité de changer de point de vue. Et surtout, pour moi, c'est un spectacle total, en fait. On ne se rend pas compte du travail phénoménal, technologique, incroyable de ce film. On peut revoir le film encore aujourd'hui, hein, le premier film qui date de 2009, donc il y a quasiment maintenant 20 ans. Et je me rappelle également aussi... De l'analyse qu'en avait faite Christophe Gans, le réalisateur du Pacte des Loups, et il disait ce que vous propose James Cameron, c'est un cinéma qui n'existe même pas encore. C'est un cinéma d'anticipation. C'est le cinéma que vous aurez, mais d'ici 30 ou 20, 30 ou 40 ans.
0: Il avait raison.
1: Et on se rend compte, enfin, vraiment, on a l'impression, tout est réel, tout est texturable, tout est incroyable. Et justement, je trouve que la 3D, pour le coup, n'est pas un instrument. Et, j'en veux pour preuve, et je fais une petite digression, c'est qu'à l'heure où on se parle, par exemple, les Blu-ray 3D ont cessé d'exister. Il n'y a plus de télé 3D, il n'y a plus de lecteur 3D, il n'y a plus de Blu-ray 3D. Et pourtant, le seul qui demande au studio de sortir des Blu-ray 3D encore aujourd'hui, c'est Cameron. Il dit, moi, je veux une version 3D de mes avatars. Et donc, le prochain, qui sort là à la fin du mois, bénéficiera d'une vision 3D. Cela prouve que la 3D pour James Cameron n'est pas un gadget dans ce film. C'est un élément constitutif de la mise en scène. Mmh. Et alors... Pardon, mais si on déborde sur les deuxième et troisième volets, c'est quand même phénoménal ce qu'il arrive à faire, puisque là, il dépasse, non seulement il propose de la 3D, mais il dépasse.

0: Pour moi, les Navis sont des Indiens. Il n'y a pas de doute là-dessus. Et je trouve que ça renoue avec les grands récits classiques des westerns. Et tout ça fait que le cinéma...
1: Ou du Dernier des Mohicans aussi.
0: Oui,
1: hein,
0: oui, ouais. Le Dernier des Mohicans, absolument. Enfin, je veux dire...
1: De Fenimore Cooper.
0: Oui, de Fenimore Cooper. Il n'y a pas de doute là-dessus. Et donc, c'est pour moi une œuvre... une œuvre vraiment impressionnante et totalement immersive, à laquelle je ne peux pas comprendre que tu ne souscrives pas. Mais bon, écoute, je ne désespère pas un jour de te faire changer
1: d'avis. Non, mais en fait, c'est un film que je n'aime pas ne pas aimer.
0: Ah oui, bah ça, c'est...
1: J'aimerais l'aimer. J'aimerais être emporté par cette fresque. J'aimerais ressentir ce sentiment d'immersion, de projection dans un univers où tout a été pensé jusqu'au dernier détail.
0: Absolument.
1: Quand on regarde les, enfin, toute le,
0: tout, la faune, la flore,
1: enfin tout. Vraiment, c'est un travail phénoménal de projection de l'imaginaire, mais les choix esthétiques. Notamment sur les Navis, moi je n'y arrive pas. Je reste devant la porte comme un diabétique empêché d'aller dîner chez Pierre Hermé. Voilà.
0: Ah bah, ça doit être douloureux, effectivement.
1: C'est très douloureux. Mais les goûts et les couleurs ne se discutent pas et manifestement le bleu n'est pas ma couleur préférée.
0: Moi non plus, quand elle est illustrée par Luc Besson, mais avec James Cameron, ça va bien.
1: Mais en revanche, là où il faut quand même trouver un point de résolution et trouver un chemin de consensus et d'accord entre nous, c'est l'énorme ambition de ce triptyque aujourd'hui. Cette volonté de construire un mythe, de construire une civilisation et de donner en fait à cette civilisation les moyens d'exister. Le seul qui peut-être au XXe siècle a réussi à le faire par l'écrit, c'est Tolkien. On en a parlé avec Peter Jackson, mais Peter Jackson se nourrit d'un matériau existant et là c'est James Cameron qui invente, qui crée, qui projette tout de A à Z. Donc c'est absolument vertigineux et en ce sens ça dépasse le cinéma. C'est une œuvre littéraire, selon moi, qui s'inspire des grands contes, des grandes mythologies, des grands récits héroïques. C'est une geste dans tout. C'est aussi important de ce point de vue-là dans l'histoire des arts que moi alors même que j'adhère pas à l'esthétique hein, mais pour moi c'est aussi important que ce que on a voulu faire Chrétien de Troyes avec les chevaliers de la Table Ronde. C'est une fresque héroïque, voilà. Et ça a cette ambition-là et il faut le reconnaître.
0: Et je crois que c'est une première depuis Star Wars de George Lucas.
1: C'est vrai.
0: C'est la première fois qu'un cinéaste crée un monde avec un lore, avec ses règles, ses personnages,
1: ses langues.
0: Voilà. Et effectivement, il est pour moi l'héritier effectivement de tous ces auteurs. Par exemple, Tolkien, effectivement, me semble pas être totalement une bêtise de comparer ce que fait Cameron avec avec Avatar.
1: Mais merci de m'accorder la pertinence de reconnaître la pertinence de cette comparaison. Alors bon, le sujet avec James Cameron, c'est que il n'a plus 20 ans, hélas, et que il avait, si on se projette un peu, il a prévu d'autres films. Hein, Avatar, ça n'est normalement pas la fin.
0: Non, normalement.
1: Mais j'en étais resté.
0: Il doit en rester deux.
1: Il doit en rester deux. Alors, tout dépendait du succès du dernier. Et sauf à ce que tu me contredises, j'ai l'impression qu'on, enfin, on ne sait pas si la messe s'est dite.
0: En fait, il y a des grands pourparlers actuels avec Disney, qui donc a racheté la Fox, hein, comme chacun le sait, et donc qui est à la manœuvre. Et effectivement, ils ont un peu demandé à James Cameron ils veulent que les deux se fassent, hein, pour terminer l'histoire. Mais ils lui ont dit, ça serait bien que tu baisses ton budget et que tu fasses des films moins longs. Voilà, en gros. Donc, il y a des pourparlers en cours. Et surtout, il y a un projet, sur lequel on ne sait pas comment Cameron va se positionner, puisqu'il a acheté les droits d'un livre sur la bombe atomique Hiroshima.

0: puisque en fait c'est un projet qui lui tient à cœur. Hein. C'est, on peut penser qu'il aura une approche avec cette bombe d'Hiroshima comme Spielberg l'a eu par exemple avec la liste de Schindler. Il va faire quelque chose de très documenté, de très vrai,
1: de très tenu.
0: Et donc c'est un projet effectivement qu'il a en dans sa poche. Est-ce qu'il le fera avant ou entre deux avatars? Est-ce qu'il le fera? C'est toute la question.
1: Voilà. Mais en tout cas, je pense qu'on peut pour clore cette exploration des univers de James Cameron, louer la cohérence thématique de ses œuvres et le remercier d'avoir apporté autant au cinéma et avoir, comme d'autres, réussi à concilier l'inconciliable, le cinéma commercial grand public avec une exigence d'auteur.
0: Absolument. Voilà.
1: C'est la fin de la saison.
0: Eh oui.
1: Et qui dit fin de saison dit palmarès.
0: Oui.
1: La dernière séquence s'extirpe de l'histoire pour se confronter, comme à l'occasion du Festival de Cannes, à l'actualité, avec notre bilan des 12 derniers mois et le palmarès, notre trio de tête des films qui, Pierre, nous ont le plus marqué lors de cette année qui se clôt. Commence.
0: Tu commences. Alors, on avait fait une dernière séquence sur Sam Raimi et on n'en avait pas parlé, mais donc il faut quand même que vous voyez Send Help, qui est donc le dernier film de Sam Raimi en date, qui est sorti en tout début d'année. Donc c'est du Sam Raimi qui retrouve un peu ses racines, film d'épouvante et surtout, alors il y a quand même quelque chose d'incroyable, je trouve, chez Sam Raimi, moi qui fonctionne à fond sur moi, c'est que quelles que soient les parties comiques, humour que Raimi peut faire, moi je suis hilar devant ces séquences. Et donc il y a quelque chose qui fonctionne vraiment chez moi. Et je trouve que c'est un film un peu méchant, dans le bon sens du terme, un peu qui mord, un peu dans ce que Raimi savait faire au début de sa carrière. Et ça fait du bien de le revoir dans un petit projet comme celui-ci. Le deuxième film que je recommande, et c'était une belle surprise pour moi, c'est Projet Dernière Chance de Phil Lord et Chris Miller. J'ai trouvé ça incroyable. Je trouve que Ryan Gosling, pour moi, c'est sans doute l'un de ses meilleurs rôles parce qu'il est
1: extraordinaire.
0: Il est tout seul et il porte le film vraiment à fond. Et je trouve. Et pourtant, Dieu sait que voilà, c'est compliqué de rendre hommage au cinéma de Spielberg et à vouloir faire du Spielberg-like. Et je trouve que ils y sont bien arrivés. Je pense que c'est quelque chose qui est très émouvant à l'Haïti. C'est sur une autre corde. C'est une belle surprise. Voilà, on est capable de faire des blockbusters originaux, même si c'est tiré d'un roman, et qui ont de la tenue et de la classe. Et moi, j'ai adoré ce film. Voilà, c'est une belle surprise, vraiment.
1: Alors, moi, je vais un tout petit peu tricher, puisque je vais reprendre deux films qui ont été projetés à Cannes l'an passé, mais qui sont sortis en salle depuis. Mais je vais commencer par mon coup de cœur le plus récent, qui m'a laissé sec de larmes. Je pense toutes les larmes de mon corps se sont déversées pendant les 15 dernières minutes de Juste une illusion. Le film des compères Nakache et Toledano, qui est une plongée nostalgique d'une finesse absolue sur la France des années 80. Ça se passe en 85. Le personnage avait mon âge. Et je me suis retrouvé plongé dans une machine à remonter le temps. Et j'ai découvert un récit initiatique sur l'amour, une vision de la famille, d'une tendresse, d'une douceur, d'une humanité qui m'a réconcilié avec, non pas cette époque, mais avec notre époque, et qui m'a fait croire encore aux vertus cathartiques du cinéma. Je suis sorti de ce film bouleversé. C'est pas un grand film de mise en scène. La direction d'acteur est extraordinaire. La manière dont les thèmes sentimentaux se conjugue avec le paysage sociétal des années 80 est extraordinaire. Le sens de la reconstitution est parfait parce que ça n'est pas du gimmick. C'est ressenti, c'est vécu jusqu'à la doudoune Chevignon. Et j'ai été absolument touché au cœur. Et c'est aussi ça le cinéma, c'est être touché au cœur. Deux autres films, nous en avons parlé, c'est Sirat, parce que c'est une telle claque visuelle et une fin tellement poétique et belle que je ne peux que vous recommander d'y aller. Si vous ne l'avez pas vu encore, il est disponible sur Canal+. Et Valeurs sentimentales, qui est un bijou de cinéma.
0: Nos deux coup de cœur parmi les trois de l'année dernière, voilà, du Festival d'Etienne.
1: Et je voulais leur rendre à nouveau hommage parce qu'il n'y a rien d'autre que ces deux films-là croire en la puissance des images et des récits visuels.
0: Et dernière recommandation en ce qui me concerne pour cette année, The Drama, avec Robert Pattinson et Zendaya. Voilà, il faut aller voir ce film, là aussi remarquablement écrit et avec un très grand Robert Pattinson.
1: Allez au cinéma. Voyez les vieux films, voyez les nouveaux films, avec ou sans pop-corn. Nous vous donnons rendez-vous après un été que nous vous souhaitons ensoleillé et radieux, au mois de septembre prochain. C'était La Dernière Séquence, une émission de Pierre Jacquet et Eric Fischelson, avec aujourd'hui à la technique Rémi.

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1: Cela coule comme l'eau, ce jeu d'eau de Ravel interprété par Martha Argerich, dont je parlerai aussi dans un instant. Bienvenue à cette nouvelle émission de musicienne que j'ai le plaisir d'animer depuis quelques mois sous les ondes de Fréquence protestante. Aujourd'hui, nous écouterons une jeune femme pianiste qui a un don rare. Elle est interprète de musique classique à la carrière internationale. Et elle a un don d'improvisation exceptionnel, notamment dans le style de jazz. Elle s'appelle Gabriela Montero. Elle est née en Argentine. Aujourd'hui, dans ses débuts de cinquantaine, elle a été révélée au grand public par la célèbre pianiste Martha Argerich, donc que nous venons d'entendre en Ravel, qui est comme elle née en Argentine. Martha Argerich a pendant 15 ans rassemblé dans une ville de l'Italie du Nord, Lugano, au bord du lac, chaque été, de jeunes musiciens et musiciennes dans un festival qui a fait le bonheur de milliers de mélomane par l'énergie positive, joyeuse, fraternelle qui s'est dégagée de ces rencontres entre des jeunes musiciens très doués avec cette très grande dame du piano, aujourd'hui dans ses 80 ans, qui s'appelle Martha Argerich. Entre Gabriela et Martha s'est nouée une vraie amitié autour du piano et dans la vie. D'être compatriote avec l'espagnol comme première langue a sans doute favorisé cette amitié qui est d'abord musicale entre deux personnalités exceptionnelles. Gabriela a un véritable don d'improvisation, ce qui est assez rare aujourd'hui chez les musiciens de formation classique. Rappelons qu'autrefois, presque tous les grands pianistes et compositeurs savaient merveilleusement improviser. C'était le cas de Jean-Sébastien Bach au clavecin, à l'orgue, de Mozart au piano. Beethoven stupéfiait son public par ses improvisations. Schubert aussi, Chopin, Liszt, Brahms, tous des grands improvisateurs. Ils se mettaient au clavier et savaient tout jouer, inventer, transformer, exprimer à partir d'une simple idée musicale, souvent au vrai étonnement de leur public. Chez notre Gabriela s'ajoute encore autre chose. Elle transforme une page de musique classique en jazz, passant donc d'un langage musical à un autre. Ainsi, elle revisite des pages célèbres des grands compositeurs classiques en improvisation jazz. En recréant du neuf, on peut dire, avec de l'ancien, du jazz, avec du classique, de la surprise, avec ce qui est très connu, allant de la lettre d'une partition à l'esprit de la musique dans une liberté totale. Disons-le, cette rencontre entre musique classique et jazz n'est pas l'invention de notre Gabriela, loin de cela. Déjà chez le compositeur Gershwin, au tout début du XXe siècle, à New York, s'est produit une telle rencontre donc entre le jazz et la musique classique. En France, nous avons eu Crapelli, pianiste prodigieux, proposant des improvisations sur la musique de Jean-Sébastien Bach dans les années 60-70, qui a séduit un public nombreux. Mais on peut aussi penser à Keith Jarrett, ce Canadien improvisateur de jazz, et qui est aussi un grand interprète de musique classique. Ou encore l'Autrichien Friedrich Kulda dans les années 60-70, pianiste brillant en classique, mais qui donnait aussi des concerts en jazz. Il y a aussi eu des ensembles vocaux, comme de King Singers ou le Double Six, qui ont créé de superbes versions jazz de la musique de Bach. Et pas seulement. Vivaldi, Handel, Var, Mozart se prêtent aussi à ce jeu-là, bien que Bach est sans doute qui elle semble inspirer le plus de improvisateurs jazz. Nous y revenons. Mais parlons de notre Gabriela. voilà cette fois une femme, et c'est rare, également à l'aise dans le jazz et dans la musique classique, qui touche en plus à tous les compositeurs de musique classique allant de Bach à Scarlatti, à Rachmaninoff et Ravel. Mais oui, je vous propose de faire notre voyage musical ce soir avec Gabriella et d'entendre improviser sur plusieurs grands compositeurs, en commençant avec Jean-Sébastien Bach, justement une de ses pages les plus aimées, celle de la cantate 147, Mund, Herz und Taten, avec le choral Jésus, joie que mon cœur désire. Une de ses compositions les plus célèbres que vous connaissez certainement. Au début, Gabriella a fidèle à la partition de Bach, vous allez l'entendre, et à un moment, elle y ajoute son propre inspiration, transformant d'abord légèrement, ensuite clairement en jazz, cette page célèbre. Écoutons maintenant cet exploit d'improvisation, sans doute un peu préparé pour le CD de notre Gabriella, c'est un CD de Amy Classics.

Vous venez d'écouter la pianiste argentine Gabriela Montero dans une improvisation libre sur une mélodie célèbre de Jean-Sébastien Bach. Je l'ai dit tout à l'heure, la musique de Bach se prête très bien pour improviser là-dessus, et notamment dans ce style jazz. Pas si facile de dire pourquoi, mais une des raisons est certainement le schéma harmonique très sûr de Bach, aussi ses rythmes pleins de vitalité, ou encore tout simplement les belles mélodies de Bach. Quoi qu'il en soit, je pense qu'on puisse dire qu'aucun musicien du passé, du XVIIe, XVIIIe ou XIXe siècle, a inspiré tant de jazzmen ou de jazzwomen que notre Jean-Sébastien Bach, qui était lui-même, rappelons, un sacré improvisateur, probablement le meilleur de son siècle. Voici une autre improvisation de Gabriela sur une œuvre très connue de Bach, son prélude qui ouvre le recueil de 24 préludes et fugues. Cette première prélude qui n'est pas le plus difficile est jouée d'ailleurs par tous les amateurs de piano, mais si belle, une musique qui coule comme une rivière et c'est sans doute voulu par le maître dont le nom en allemand Bach veut dire justement rivière. Ici, donc la petite rivière prendra un virage de jazz inspiré par la fantaisie de Gabriela Montero.

Ah, c'était bien beau. Nous enchaînons avec une autre improvisation de Gabriel Montero sur un page de Jean-Sébastien Bach, une de ses inventions à deux voix. Bach a écrit ses inventions pour ses élèves comme matériel pédagogique. Il est un excellent pédagogue, même pour ses propres fils, ce qui est exceptionnel. Mais dans ses partitions, sont relativement simples, ses inventions, bien que Bach est rarement simple, disons-le, Bach le fréquente depuis 50 ans. On le reprochait d'ailleurs de son vivant qu'il est rarement simple. Mais il était très pédagogue. Il y a dans ses pages pédagogiques des merveilles, d'ailleurs, ici, cette invention à deux voix qui inspire notre pianiste argentine à un énergique envolé de jazz, du pur Bach et du pur jazz. Ce que demande le peuple en plus, 3 minutes.

Vous trouvez ces improvisations de Gabriel Montero sur la musique de Bach sur un CD de Emi Classics, Beyond Bach. George Friedrich Händel était avec Bach un des meilleurs clavecinistes de son temps, capable de tout jouer et de stupéfier ses auditeurs, donc Händel. Sa célèbre Sarabande a débuté sa belle carrière, si je peux dire, comme une pièce de clavecin, bien que reprise de mille manières dans la suite. Comme chez Bach, Händel trouve de superbe rythme qui se prête au jazz. Qu'est-ce qu'il aura pensé lui-même d'ailleurs d'une version jazz de sa Sarabande? Difficile de savoir, mais je pense qu'il aura été émerveillé. Händel adorait improviser autant au clavecin que à l'orgue. Il aimait d'ailleurs reprendre ses propres mélodies, voire partitions, pour les redonner à un public qui ne pouvait pas les réécouter comme nous avec un CD ou les ondes à l'époque, bien sûr. Autrement dit, Händel était champion pour reprendre ses propres bonnes idées et réussites musicales plus tardivement dans sa carrière. Je pense qu'il se sera bien entendu avec notre Gabriella qui interprète ici pour nous donc sa célèbre Sarabande. 3 minutes de Händel

Nous sommes ensemble dans mon émission musicienne ce soir et nous écoutons des improvisations jazz sur des partitions, des mélodies de musique classique par la pianiste Gabriela Montero, pianiste qui fait une belle carrière internationale d'interprète depuis que Martha Argerich l'a fait connaître au grand public, séduit par son jeu et surtout sa capacité donc d'improvisation où jazz et classique se rencontrent, ce qui est plutôt rare. Nous avons entendu des improvisations sur des thèmes de Bach et de Handel, et voici un autre compositeur tout à fait contemporain de ces deux-là, Domenico Scarlatti, qui était également un très grand improvisateur lui-même, extrêmement créatif, inventif. Les 500 sonates pour clavecin en témoignent avec éloquence et personne en a fait autant d'ailleurs, 500 sonates, que notre Scarlatti. Bien que ces sonates sont souvent juste 2-3 pages, même quand même, quelle profusion d'idées, de virtuosité d'ailleurs, chez notre Italien qui a fait une grande partie de sa carrière à la cour de l'Espagne au service de la reine qui chérissait son compositeur privé et savait apparemment très bien toucher le clavier parce que Scarlatti est souvent diaboliquement difficile et virtuose. Oui, cela s'entend dans la brillante improvisation de Gabriela, court 1 minute et demie, comme Scarlatti aimait être court pour tout dire et éblouir.

Une des œuvres la plus célèbre du XVIIIe siècle, déjà à l'époque, mais certainement aujourd'hui, ce sont les quatre saisons d'Antonio Vivaldi, n'est-ce pas? Que je vous ai présenté d'ailleurs Antonio Vivaldi dans une de mes émissions musique classique parole biblique sur ces ondes. Il y a quelques semaines encore, j'étais à Venise pour y entendre un ensemble italien interpréter cette belle musique. Musique qui est un coup de génie, disons-le, les quatre saisons de Vivaldi, une sorte de théâtralisation de la musique instrumentale inspirée donc par la nature, les quatre saisons, les orages d'été et les nuits glaciales d'hiver. Vivaldi nous le fait entendre avec cette vitalité, énergie incroyable, voire la rêverie poétique hors du temps qu'on trouve dans cette musique. À juste titre, universellement aimée aussi par les jeunes, parce que Vivaldi à son meilleur séduit toutes les générations. Voici de lui, reprise au piano pour une belle page d'improvisation jazz par Gabriele Montero, toujours l'hiver de Vivaldi. 5 minutes, jeu de miroir entre une grande page de musique classique et le talent d'improvisation de notre jeune pianiste argentine.

On a peut-être un petit peu au moins reconnu Vivaldi là-dedans, mais les frissons d'hiver étaient bien là au début. Nous venons d'entendre le pianiste Gabriel Montero dans une improvisation, donc sur de musique classique et de Vivaldi. C'est une CD d'Amy Classics qui s'appelle Gabriel Montero Baroque, où elle montre tout son talent d'improvisateur. Voilà, nous étions avec nos amis baroques du XVIIIe siècle, Bach, Handel, Scarlatti, qui se prêtent très bien à ce jeu d'improvisation. Passons maintenant avec Gabriella au XIXe siècle chez nos amis romantiques, Chopin d'abord et d'autres. Est-ce qu'ils se prêtent aussi bien à ce jeu-là? Gabriella pense que oui, et nous allons découvrir cela avec une première improvisation de sa part sur un prélude de Chopin. De ses célèbres 24 préludes, en grande partie écrites pendant son voyage avec George Sand sur l'île de Majorque. J'en ai parlé d'ailleurs dans mon émission sur Chopin tout récemment. Oui, Chopin se prête aussi merveilleusement à l'art d'improvisation sur sa musique, pardon, lui qui était un improvisateur hors pair dans le salon de Paris dans ce début et milieu du 19e siècle. Et même son ami Liszt s'en étonnait et peut-être le jalousait. Voici donc 4 minutes de Chopin revisité par Gabriella Montero, prélude.

C'était juste un petit motif d'un prélude de Chopin qui a amené Gabriel à faire cette improvisation très, très jazz et très libre dans la suite. Rachmaninov est un compositeur russe exilé aux États-Unis au début du XXe siècle. Il sera un des plus grands pianistes de son siècle. Et ce qui est magnifique et unique, c'est que ses interprétations au piano, aussi de ses propres œuvres, ont été enregistrées, bien sûr avec la technique de l'époque, souvent mono, dans les années 30, 40. Les anciens parmi nous savent encore ce que c'est mono, au niveau de disque vinyle, n'est-ce pas? Mais nous avons donc de Rachmaninov ses propres interprétations de ses compositions. C'était du grand art, je peux vous le dire. Mais voici Rachmaninov par Gabriela, sa célèbre Focalise, une de ses mélodies rêveuses et uniques sorties de sa plume. Reprise donc dans une improvisation jazz, un peu rêveuse aussi. Je suis fan de Rachmaninov et vous pourriez écouter mon émission musicienne précédente consacrée à ce compositeur et la jeune interprète Katia Bounchvili, qui, comme une lionne, a terrassé ces deux magnifiques concertos pour piano et orchestre qui sont parmi les plus difficiles jamais écrites pour piano. Vous trouvez cette émission avec cette superbe musique sur les ondes donc de fréquences protestantes. Si vous cherchez sous mon émission passée et mon nom d'animateur, Andreas Loff. Vous y trouvez d'ailleurs toutes mes émissions consacrées aux instruments de musique et ensuite aux grands compositeurs depuis 3 ans. Mais écoutons maintenant Focalise de Serge Rachmaninov, reprise dans une version jazz par Gabriela Montero, 4 minutes.

Nous étions en Russie et aux États-Unis avec Serge Rachmaninoff et une interprétation jazz de Gabriel Montero sur sa célèbre mélodie Focalise. Voyageons maintenant en Espagne qui a vu toute une génération de compositeurs fin 19e et début 20e siècle comme Villa-Lobos, Albinés, Rodríguez, Granados et d'autres. Certains ont vécu à Paris comme Albinés, contemporain de Debussy et Ravel, mais leur musique est clairement marquée par leur pays d'origine avec sa culture ibérique. Cela s'entend dans le magnifique Croyat.

C'était une improvisation sur la belle mélodie de Quercha Solamaya, Ruiseñor de Granados par Gabriela. Je vous ai parlé tout à l'heure de mon émission sur ces ondes consacrée à Serge Rachmaninoff et ces deux sublimes concertos pour piano orchestre, le numéro 2 et 3. Il en écrit 4 en tout. Sous les doigts de Katia Bounchvili, jeune pianiste d'origine arménienne, je vous ai fait entendre cela dans la avant-dernière émission musicienne. Ces deux concertos, le deuxième et troisième, donc, sont réputés parmi les plus difficiles à exécuter. Surtout, le célèbre deuxième concerto de Rachmaninoff est d'une inspiration incroyable avec un équilibre entre orchestre et piano rare et des mélodies inoubliables. Gabrielle est apparemment d'accord avec ça parce qu'elle s'est ainsi inspirée du mouvement lent et si beau et poétique de ce deuxième concerto de Serge Rachmaninoff pour évoluer vers ses propres rêverie aux couleurs de jazz. Donc nous terminons notre émission consacrée à cette musicienne un peu exceptionnelle, Gabrielle Montero, révélée

Et par Martha Argerich au Festival de Lugano il y a 10-15 ans maintenant, et qui nous a, j'espère, émerveillés dans ses improvisations sur des thèmes de musique classique. Et voilà, je vous souhaite une bonne été reposant avec de belles rencontres, voire de belles lectures aussi, ou belles musiques, rencontres musicales. Et je vous retrouve en septembre quand Radio Fréquence Protestante reprend de nouvelles émissions. Bonne nuit à vous et nous terminons donc avec une dernière version jazz, Rachmaninoff, son deuxième concerto, le mouvement lent, interprété par la pianiste argentine Gabriel Montero. Bonne nuit à vous.

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0: auditrice. Qui connaît l'histoire des Juifs nés en terre arabe? La coexistence judéo-arabe a existé durant plusieurs siècles, mais qui se souvient aujourd'hui de son histoire et des fruits qu'elle a portés? Faut-il lire cette période comme un passé, à jamais révolu, ou le signe d'une renaissance possible? Bonjour Pierre Azan.
1: Bonjour.
0: Merci de venir depuis la Suisse pour rencontrer Fréquence Protestante. Quelques mots sur votre parcours. En 1960, vous quittez l'Égypte avec vos parents. Vous avez 4 ans. Et la famille s'installe à Lausanne. Vous passez du soleil à la neige. Aujourd'hui, vous êtes médiateur spécialisé sur les questions de justice internationale. Ce qui vous tient à cœur, c'est de développer la résolution des conflits, de soutenir les mécanismes de réparation et de justice restaurative. Vous êtes conseiller principal au Centre pour le dialogue humanitaire, l'une des principales organisations de médiation dans les conflits armés. Et vous êtes juif né en terre arabe. C'est tout l'objet de votre dernier livre. Pierre Azan, vous êtes un homme de paix de par votre profession. Et je me suis demandé comment ça vous est venu, parce qu'au début de votre carrière, vous étiez correspondant de guerre, vous avez couvert Sarajevo. C'est là que vous est né le germe de la paix ?
1: Oh, je crois que... Je ne sais pas si c'est là. En tout cas, ce qui est sûr, c'est que j'ai eu deux expériences formatrices. La première, c'était effectivement la guerre en Bosnie, où j'ai été profondément remué et choqué par les violences, le nettoyage ethnique, les crimes de guerre et les crimes contre l'humanité qui étaient commis. Et puis, à cette période aussi, entre au début des années 90, il y a le génocide au Rwanda en 94, où j'y vais très rapidement dans les jours qui ont fini qu'il soit commis. Et donc, en quelque sorte, ces deux expériences m'ont profondément remué. Et j'ai considéré, j'ai ensuite été fasciné dans les années 90 par des mécanismes qui sont mis en place en termes de justice internationale. On peut parler des tribunaux internationaux, d'abord pour l'ex-Yougoslavie, pour le Rwanda, puis la Cour pénale internationale. Et parallèlement, il y a eu l'expérience sud-africaine de la commission Vérité et Réconciliation. Donc à partir de là, je me suis de plus en plus intéressé à tous ces mécanismes et je me suis spécialisé dessus. C'est comme ça que j'ai atterri dans la médiation des conflits armés.
0: Alors, Pierre Azan, nous allons nous concentrer sur votre dernier livre, « Les Juifs, les Arabes, ma famille et moi ». Alors, vous venez de le publier chez Textuel. Et en fait, dans ce livre, vous retracez 2 siècles de cohabitation entre votre famille juive et les Arabes. Et dans le préambule, vous nous dites, je sors votre phrase, « Je trimballe avec moi une identité de juif du monde arabe que je cherche à affronter » tout en la repoussant. C'est une difficulté à vivre pour vous ?
1: Écoutez, il se fait que je suis très attaché à la fois à l'identité du monde du Levant, qui est une identité qui est faite de plusieurs filiations, en l'occurrence pour moi, juif et arabe. Et donc, il se fait qu'aujourd'hui, vous connaissez la situation aussi bien que moi, et elle est dramatique. Et donc, comment aujourd'hui penser un avenir meilleur? C'est aussi ce que j'ai voulu d'une part réfléchir. Et l'une des manières de réfléchir, ça, c'était aussi de me retourner vers le passé pour penser comment ça s'est passé pendant effectivement 2 siècles, quels choix politiques et identitaires certains membres de ma famille ont fait et comment ensuite peut-on se projeter vers l'avenir et un avenir moins sanglant.
0: Alors, écoutez, ça tombe bien parce qu'avant de lire votre livre, j'étais très ignorante. Donc, vous allez nous apprendre beaucoup de choses. Tout de suite, peut-être quelques chiffres, quelques données. Ceux que vous appelez les Juifs arabes ou les Juifs d'Orient, parce que je pense que vous préférez cette expression. Qui étaient-ils ? Où vivaient-ils ? Combien étaient-ils ?
1: Il y avait à peu près 900 000 personnes en 1945 qui vivaient en gros du Maroc au Yémen avec des communautés dans chaque pays arabe finalement, et il se fait que entre 1947-48 et 1973, donc durant 25 ans, il y a eu un déracinement quasi total. Il reste peut-être quelques milliers, peut-être 3000 juifs au Maroc.
0: Au Maroc.
1: Mais
0: oui.
1: Et quelques centaines peut-être en Tunisie, mais autrement, il reste pratiquement plus rien. Donc, si vous voulez, il y a eu une première profonde cicatrice qui a été effectivement la guerre entre le nouvel État d'Israël et les États arabes et les Palestiniens, qui s'est marquée notamment par la Nakba. Et puis, donc, l'exil forcé de 800 000 Palestiniens. Et
0: C'est la Nakba.
1: C'est la Nakba.
0: Quelle et date donc, 45
1: Non, 48. Et je tiens à préciser que je ne rentre pas du tout dans une compétition victimaire. Pour moi, il ne s'agit pas du tout d'opposer un malheur à un autre malheur. Il se fait que les malheurs ou les drames, il faut les ajouter et non pas les opposer.
0: Alors, dans votre livre, vous nous embarquez dans votre aventure familiale. Vous nous dites que ça a été une véritable enquête, parce que vous aviez très très peu de données.
1: Je savais rien, en fait.
0: Ah oui, alors c'est formidable, parce qu'effectivement, on a un peu, par moment, comment dirais-je, le sentiment, non pas d'un roman policier, mais enfin...
1: Ah, pour moi, c'est un polar.
0: Bon, ben voilà.
1: J'ai vécu un polar, c'est vrai que c'est dans ma famille, mais en plus, il y a un assassinat.
0: Oui, donc, nous voilà. Sommes d'accord. Bon, simplement, un détail, vous avez mis combien de temps à écrire ce livre ?
1: Alors, il y a deux réponses. Il y a un chapitre, celui de l'assassinat, j'ai mis 15 ans. Et puis, le reste, je l'ai fait ces trois dernières années, justement, aussi en réaction à la tragédie que nous connaissons.
0: À ce qui se passe actuellement, oui. D'accord. Bon, donc, en fait, vous nous embarquez dans votre aventure familiale et vous vous servez de quatre de vos ancêtres. Vous tracez leurs portraits très haut en couleur, chacun. On va se...
1: J'ai pas eu à me forcer, hein.
0: Bon, on va vous demander quand même quelques détails. Et vous vous servez d'eux comme des acteurs de la coexistence judéo-arabe. Et c'est ça que j'ai trouvé, moi, très, très intéressant.
1: Oui, c'est-à-dire que chacun a dû prendre... C'est-à-dire que si on prend les deux derniers siècles au Proche-Orient, c'était des siècles aussi, d'extraordinaire intensité et pas toujours pour le meilleur. Et donc, chacun d'entre eux a dû prendre des décisions importantes. Donc, c'est aussi ça qui me fascinait, c'est-à-dire, à travers leur biographie personnelle, raconter l'histoire du Proche-Orient aussi.
0: Alors, je donne leur nom. Mm-hmm. Moshe, Daoud, Maurice et Eli. Voilà. Et nous allons essayer de les connaître un petit peu mieux.
1: Je regrette qu'il n'y a pas de femmes, mais effectivement, c'est une histoire d'hommes surtout, oui.
0: C'est très bien que ce soit vous qui le disiez. Alors, il y a d'abord Moshe, votre arrière-arrière-grand-père, mort en 1862, séfarade. Mmh. Et il est une des figures centrales des séfarades au 19e. C'est l'époque du règne ottoman. Et je crois que là, en fait, le règne ottoman a été un règne assez extraordinaire. Pour la liberté avec laquelle il a maintenu les différentes populations. Pour vous, Moshe, il est le symbole de quoi ?
1: D'abord, il est symbole de beaucoup de choses. D'abord, sa trajectoire est quand même assez fascinante. Donc, il vient d'une famille orthodoxe, d'une lignée, longue lignée de rabbins, par combattre la modernité en Europe. Et puis finalement, il est envoyé en Égypte. Hein. Et là, à un moment, et je crois qu'il faut donner peut-être un ou deux éléments de contexte, c'est au moment de la création du canal de Suez. C'est-à-dire un moment où le monde juif en Égypte doit choisir quel est le bon côté. D'un côté, il y a les puissances montantes, l'Angleterre et la France en particulier. Et de l'autre côté, il y a la fidélité au monde arabe et ottoman. Et donc, il y a énormément de divisions. Il faut aussi se souvenir que jusqu'au milieu du 19e siècle, les peuples du livre, selon l'islam, c'est-à-dire les chrétiens et les juifs, ont un statut de dhimmi, c'est-à-dire un statut à la fois de protection, mais un statut aussi d'infériorité.
0: Et d'appart.
1: D'infériorité.
0: Oui.
1: Donc de discriminatoire.
0: Oui.
1: Et donc ce statut vient d'être aboli, d'une certaine manière, quand Moshe arrive en Égypte. Et donc c'est dans tout ce contexte qu'il doit choisir une orientation à la fois politique et identitaire. et il voit dans l'Occident surtout le ciel vide de Voltaire.
0: Parce que il était extrêmement cultivé, extrêmement lettré.
1: C'est-à-dire qu'il a voyagé, il est parti de Jérusalem pour combattre la modernité, donc il a eu énormément de joutes oratoires à Londres et à Amsterdam. Il a sans doute lu Spinoza, et ensuite il était le grand rabbin de Rome, il s'est entretenu avec Pie IX à de nombreuses reprises. Donc il a une connaissance, c'est aussi un philosophe, et il écrit énormément. Et puis en même temps, il va considérer qu'il voit l'avenir du monde juif dans le monde arabe, lui. Et donc va s'engager de manière radicale dans une sorte de reconnaissance de son arabité, et qui est rétrospectivement assez fascinant à observer.
0: Donc il prend le parti contre l'Europe, d'une certaine manière.
1: Oui, parce qu'il voit dans l'Europe une sorte de matérialisme sans spiritualité, et c'est ce qui le fait repousser, en fait. C'est ce qu'il craint. Oui, Sans doute aussi, il a peut-être une dimension aussi plus... C'est-à-dire le pouvoir aussi, c'est aussi celui qu'il détient sur ses ouailles, d'une certaine manière. Et dans le monde, disons, individualistique du monde européen qui se profile, sans doute il perdrait aussi du pouvoir. Donc il y a sans doute une composante spirituelle, une composante culturelle et aussi une composante politique dans son choix de se tourner vers le monde arabe.
0: Bon, il a été un rabbin célèbre.
1: Il a beaucoup écrit, effectivement. Ouais. Il était un rabbin célèbre.
0: Il a été nommé. Non, ce qui est intéressant, c'est qu'il a été nommé rabbin à Rome. Ouais. Il a réussi à convaincre le pape de faire abattre les murs du ghetto.
1: Provisoirement, parce que le pape Pie IX, après la République de 1840, après la Révolution de 1848, va vite remonter les murs du ghetto et va devenir un pape très très antisémite. Mais c'est vrai que pendant 2 ans, il aura un effet positif sur le pape, en tout cas à l'égard des juifs, avant que Pie IX devienne ce pape intransigeant.
0: Mais j'aimerais comprendre, en fait. Il ancre le judaïsme d'une certaine manière, parce que c'était quelqu'un de très savant et qui s'est servi de sa science pour vraiment propager le judaïsme. Il ancre le judaïsme dans l'espace culturel arabe. Et quel était son espoir en faisant cela ?
1: Écoutez, je ne saurais pas. C'est difficile à répondre à votre question. Je crois qu'il y voyait il se reconnaissait dans une vision du monde où la religion jouait un rôle central, et sans doute ce qu'il craignait, c'était une sorte d'athéisme européen, en fait, d'un matérialisme qu'il trouvait bien trop réducteur. Même s'il a connu lui-même une évolution, puisqu'il a eu cette formule, il faut d'abord s'imprégner de la Torah avant de se tourner vers d'autres disciplines. Donc il était bien conscient qu'il avait besoin qu'il se trouvait sur le versant moderne de l'orthodoxie, mais tout en restant fidèle à l'orthodoxie.
0: Mais est-ce que pour lui, ça n'était pas d'une certaine forme l'espérance de la paix ? Est-ce qu'il ne recherchait pas l'apaisement des conflits ?
1: À l'époque, je ne suis pas sûr qu'il y avait un conflit. Les puissances européennes étaient en train d'arriver, mais elles n'avaient pas encore pris possession complètement du Proche-Orient, puisque on peut dater à 1882 le début de ce qu'on appelle le protectorat voilé britannique. Donc, on est encore dans un monde qui est un monde ottoman.
0: Et ça, bon, nous revenons à la, comment dirais-je, pas à la bienveillance ottomane, mais à la capacité du monde ottoman à gouverner des peuples différents.
1: Exactement, avec un système de milliettes où il y a une sorte de délégation qui est donnée à différentes communautés.
0: Alors, Pierre Azan, ensuite, vous nous parlez du petit-fils de Moshe. Alors ça, c'est, c'est autre chose. Il s'appelle David, il arabise son nom en Daoud. Je donne ces dates parce que pour les auditeurs, ça permet de situer. Il est né en 1869 et il est mort en 1946. Donc il a eu le temps de voir beaucoup de choses.
1: Bien. Exactement.
0: Bon, son père Eliaou, vous donnez une photo d'Eliaou. C'est le nouveau grand rabbin d'Alexandrie. Je dois dire que... Il avait de la gueule.
1: Il en impose, oui.
0: Oui, il en impose. Bon, et Daoud a un passeport égyptien.
1: C'est-à-dire que la famille, après l'expulsion d'Espagne en 1492, passe par l'Italie, et notamment par Livourne. Et Livourne, à ce moment-là, est sous le règne des Médicis, et va accorder ce qu'on appelle les lois livournaises pour développer le port à ce moment-là, et va donner un statut d'homme libre aux Juifs qui y sont. Et c'est comme ça qu'il va devenir italien. La famille devient italienne avant de se rendre dans l'Empire ottoman. Mais Daoud, à un certain moment, contrairement au reste de ses frères, va décider, par militantisme égyptien, de prendre la nationalité égyptienne et de renoncer à son passeport italien.
0: Oui, on pourrait dire que c'est un progressiste d'une certaine manière.
1: Tout à fait, oui, c'est un progressiste, et donc à ce moment-là, donc on se trouve à la fin du 19e siècle, au début du 20e siècle, et il prend résolument parti pour une Égypte indépendante de l'emprise britannique.
0: Alors, il s'engage donc dans la révolution de 1919, il a un parcours un peu erratique après, on le saisit mal, ou est-ce qu'il reste sur ses positions, parce qu'il est mort en 1946 ? Donc ça, c'est plutôt sa jeunesse, quand il est tout feu, tout flamme.
1: Oui et non, c'est-à-dire qu'il n'est pas tout jeune quand il y a la révolution de 1919, il a déjà passé la trentaine, voire plus, mais ce qui est intéressant chez lui, c'est que d'un côté, il est un fervent militant de l'indépendance égyptienne, il est même prêt à donner sa vie, puisqu'il va être condamné à mort par les Britanniques, avant d'être gracié. Et puis, il va aussi s'engager dans le sionisme. Donc, il faut bien voir que à l'époque, ce qui nous paraît aujourd'hui une incongruité, voire une impossibilité, ne l'est pas. C'est simplement, il voit dans les deux mouvements des mouvements de libération nationale. Donc, on est au début du XXe siècle. Et puis finalement, après le semi-échec quand même de la révolution en Égypte, la révolution libérale de 1919, qui est quand même sérieusement réprimée par les Britanniques, il va y avoir après une montée d'un nationalisme égyptien de plus en plus fermé. Et en 1928, il y a la création des Frères musulmans en Égypte. Et évidemment, le fils du grand rabbin, ça passe plutôt mal. Et donc, finalement, lui qui était au cœur du nationalisme égyptien, il va se trouver déporté sur les marges. Et d'une certaine manière, va rester le sionisme comme l'autre pied sur lequel il marchait aussi.
0: Alors, arrive 1922, et là, les Britanniques reconnaissent l'autonomie formelle de l'Égypte. On a le sentiment que c'est un point de bascule, non, 1922, et parce que, en fait, tout de suite derrière, il va arriver un certain nombre d'événements qui vont durcir les positions.
1: Justement, alors 1922, c'est une autonomie, une indépendance de façade qu'accordent les Britanniques, puisqu'ils conservent les questions de sécurité et de politique étrangère. Et puis, contrôlent toujours le canal de Suez, donc éminemment important. Et puis, effectivement, en 1928, il y a la création des Frères musulmans et donc une conception de plus en plus restrictive de l'identité nationale. Et puis, plus on avance dans le temps, la montée des troubles, notamment en Palestine, va contribuer à durcir les différents nationalismes, le nationalisme juif, mais aussi le nationalisme arabe. Et la position des Juifs en terre arabe va devenir de plus en plus précaire.
0: Alors, c'est l'époque, à ce moment-là, de Maurice.
1: Exactement.
0: Votre grand-père maternel, du côté de votre mère. Alors, je rappelle sa date de naissance, il est né au Caire en 1890. Alors, chose étrange pour nous, il a un passeport britannique. Bon. Et je voudrais que vous m'expliquiez votre expression. Vous dites de lui qu'il incarne le monde levantin. Qu'est-ce que ça veut dire ?
1: Ben justement, ce monde du Levant où on peut avoir de multiples filiations et appartenances sans qu'elles soient exclusives l'une de l'autre. Donc il se trouve être à la fois britannique, mais aussi, et se sentir profondément britannique, mais aussi profondément arabe et juif. Et donc cette triple identité, pour moi, c'est le symbole d'une identité levantine, comme le Liban en a connu, et qui est aujourd'hui si mise à mal. Et donc, il est porteur de cette triple identité à un moment où, finalement, ce monde-là va finir par s'écrouler. Et donc, quelque part, il symbolise pour moi à la fois l'espoir de ce monde lamentin et puis aussi le tombé du rideau qui va survenir, notamment avec un assassinat qui aura une importance historique.
0: Alors, parlez-nous de cet assassinat. Ah oui, mais cet assassinat qui se passe pratiquement chez votre grand-père.
1: Ben, dans sa maison, oui.
0: Oui. Et lui n'a pas du tout saisi l'importance de cet assassinat.
1: Je crois que d'abord, il était terrorisé, effondré par cet assassinat. Il se fait que la personnalité que son locataire était le bras droit de Churchill, en charge du Moyen-Orient, membre éminent du cabinet de guerre en 1944. Et donc, il y avait toute la charge du Proche-Orient, de la recomposition du Proche-Orient durant la Deuxième Guerre mondiale, mais aussi dans l'après-Deuxième Guerre mondiale. Et c'est dans ce contexte que l'extrême droite juive en Palestine, on est en 1944, donc Israël n'existe pas, doit décider qui est l'ennemi. Et la Palestine est sous domination, sous mandat britannique. Et donc, pour l'essentiel de l'extrême droite juive, l'ennemi principal, ce sont les nazis, puisqu'ils exterminent les juifs en Europe. Mais pour un petit groupe qui s'appelle le groupe Stern, l'ennemi principal, ce sont effectivement les Britanniques, puisqu'ils occupent la Palestine, et aussi, évidemment, ils empêchent l'immigration en Palestine. Et donc, ils vont chercher, ce petit groupe, la personnalité la plus importante de tout le Proche-Orient qui est britannique pour l'abattre comme un symbole de la mainmise britannique sur la Palestine. Et c'est comme ça que quelqu'un qui va devenir un premier ministre israélien, Itzhak Shamir, va choisir et envoyer une équipe de militants et de tueurs abattre dans la maison de mon grand-père, Lord Moyne.
0: Alors, je me tourne vers Arnaud, nous allons passer la première pause musicale et bien évidemment, vous avez choisi Dalida.

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1: Retour dans le studio avec Pierre Azan qui vient de sortir son livre. C'est pas votre premier livre d'ailleurs, non ?
2: Non. Le précédent s'appelait Négocier avec le diable. Donc on était dans la médiation des conflits armés, vous voyez.
1: Bon, parce qu'effectivement, vous êtes un acteur de paix. Bon, et en fait, ce livre raconte l'histoire de votre famille.
2: Donc, celui dont on parle maintenant, les Juifs, les Arabes, ma famille et moi, exactement,
1: voilà,
2: oui.
1: Voilà. Et de cette manière-là, nous revenons sur les racines.
2: Oui, juste, on vient d'entendre Dalida, juste pour expliquer, vous m'avez demandé une pause musicale, et je pensais que c'était intéressant de prendre justement quelqu'un qui, pour moi, représentait le monde du Levant. Dalida est née en Égypte, avant de devenir une grande star de la chanson française, et en 1957, elle était Miss Égypte, vous voyez.
1: Bon, et elle avait beaucoup de succès en France.
2: Exactement.
1: Oui. Est-ce qu'elle est universelle ?
2: Ah, c'est à chacun de juger. Oui. Je trouvais que c'était un clin d'œil intéressant.
1: Oui, absolument. Et nous avons besoin de ce genre de clin d'œil, des gens qui fédèrent. Bon, on revient à l'Égypte et on revient au 26 juillet 56. Que se passe-t-il avec Nasser ?
2: Janvier ou juillet ?
1: Juillet, j'ai dit janvier.
2: Je sais pas.
1: Bon, okay. D'accord, ok. Autant pour moi. 26 juillet 56.
2: Eh bien, Nasser, il fait un discours devant une foule immense à Alexandrie.
1: Un discours flamboyant.
2: Flamboyant. Et au terme de ce discours, il annonce une nouvelle qui va faire frémir en particulier les Européens. Et en particulier la France et la Grande-Bretagne, où il va annoncer la nationalisation du canal de Suez. Et pour le monde, en particulier européen, c'est un vrai choc. Et ils vont voir en Nasser une sorte de petit Mussolini, voire de petit Hitler. Et donc il va y avoir une intervention armée qui va tourner à la catastrophe, parce que et les Soviétiques qui vont menacer d'utiliser l'arme nucléaire et les Américains n'ont aucune envie que les Britanniques et les Français remettent la main sur le Proche-Orient.
1: Alors, ce discours du 26 juillet 56, il est suivi par un autre discours, le 22 novembre 56, et là, qui vous touche particulièrement. Qu'est-ce qui se passe ?
2: Bien, justement, c'est l'intervention armée. C'est l'intervention armée, ce que les Égyptiens appellent l'agression tripartite, la Grande-Bretagne, la France et Israël, qui attaquent l'Égypte. Et en particulier, pour Paris et Londres, c'est pour remettre la main sur le canal de Suez, qui est un axe stratégique et qu'il dominait jusque-là.
1: Mais est-ce que c'est pas aussi la date à laquelle Nasser a déchu les Juifs de leur nationalité ?
2: Oui, c'est aussi un moment aussi, donc il va effectivement s'en prendre à tous ceux qui sont de près ou de loin assimilés à l'ennemi. Et évidemment, les Juifs qui sont là depuis plus de 2000 ans, enfin leurs descendants qui sont là depuis certains depuis plus de 2000 ans, vont devenir persona non grata et ça va être le chemin de l'exil, effectivement, pour la quasi-totalité d'entre eux, y compris ma famille.
1: Donc, est-ce que vos parents... Parce que vous parlez beaucoup de vos parents. En plus, vous en parlez avec des souvenirs visuels, si je puis dire. Parce que quand vous avez quitté l'Égypte, en fait, vous aviez 4 ans.
2: Oui, tout à
1: Donc,
2: fait.
1: Donc, vous n'avez pas des souvenirs d'Égypte, mais vous avez des souvenirs de vos parents en Égypte.
2: Oui, j'ai quelques photos, ils m'ont raconté certaines choses, je suis retourné souvent en Égypte aussi, y compris pour ce livre. Donc effectivement, et j'ai parlé avec beaucoup de monde aussi, donc
1: oui. Vos parents, ils étaient prêts à sauter le pas, à émigrer en Israël ?
2: Ils n'ont jamais voulu émigrer en Israël.
1: Pourquoi ?
2: Parce qu'ils ne se sentaient pas sionistes et donc il se fait qu'ils ont d'abord, comme ils avaient un passeport italien, on s'est d'abord rendu en Italie, puis par la suite en Suisse pour des raisons, disons, il fallait bien trouver un endroit où atterrir en quelque sorte. Et là, finalement, il y a une opportunité pour mon père de travailler.
1: Alors, ce qui est à la fois intéressant et étonnant, effectivement, c'est qu'on vous demande en classe de quelle nationalité vous êtes. Et donc, vous dites que vous êtes égyptien.
2: J'ai 8 ans ou quelque chose comme ça. Donc, effectivement, je suis né en Égypte et ça me paraît normal de répondre ça. Et puis, mon père me corrige et dit, mais non, on n'est pas égyptien, on vient d'Égypte. Et dans ma tête de 8 ans, ça n'a pas grand sens. Et il faudra bien des années pour que je comprenne que cette distinction entre venir d'Égypte et être égyptien, c'était la manière pour mon père, tel qu'aujourd'hui je le rationalise, de mettre à la fois, de dire son origine et en même temps d'y mettre une distance. Et donc c'est aussi de dire, quelque part, c'est aussi de dire la blessure d'un déracinement forcé.
1: Oui, et alors, j'insiste un tout petit peu là-dessus parce que c'est vrai que ça peut paraître très étrange. Votre père a un passeport italien et votre mère a un passeport anglais. Mmh. Et tous les deux sont nés en Égypte et ont vécu en Égypte.
2: Oui, tout à fait. Et leurs parents aussi, oui.
1: Donc, vous voilà en Suisse.
2: Exactement.
1: Bon. Et on fait un bond dans le temps. On arrive à aujourd'hui. Okay. On arrive à aujourd'hui. Les Égyptiens aujourd'hui, les Égyptiens actuels, ils considèrent comment les Juifs ? Ils sont prêts à les réintégrer ou pas
2: non,
1: du tout ?
2: Non, bien entendu pas. Je veux dire que face à la tragédie en cours, et on pense notamment à Gaza, mais pas seulement, effectivement, ils voient dans les Juifs, d'abord ils les assimilent quasi mécaniquement, automatiquement à Israël, et donc à l'ennemi, même s'il y a effectivement une paix froide depuis Anwar el-Sadat, et qui existe entre Israël et l'Égypte, et qui n'a jamais été dénoncée. Mais dans l'esprit populaire, effectivement, ce n'est pas très très populaire d'être juif dans le monde arabe.
1: Donc, vous retournez souvent en Égypte ?
2: Souvent, c'est un grand mot, mais j'y retourne, oui.
1: Oui. Et vous avez une notation, je trouve, à propos des synagogues, qui est extrêmement triste.
2: Bien, c'est-à-dire qu'il se fait qu'il y avait une présence multiséculaire avec, et donc ça se traduit y compris par un patrimoine considérable qui, avec des manuscrits du 9e siècle et des dizaines de synagogues, etc., etc., etc. Et aujourd'hui, il n'y a qu'une seule personne juif qui a la nationalité égyptienne et qui dirige la communauté juive du Caire dont elle est la seule membre. Donc voilà, donc c'est aussi la fin d'un monde et la fin d'une culture, et en ce sens-là, je pense que chaque fois qu'une culture meurt, c'est profondément triste, oui.
1: Et les synagogues sont fermées ?
2: Oui, elles sont fermées et la plupart ont été détruites ou réaffectées. Et il en reste quelques-unes. Une a été, Alexandrie a été refaite par le gouvernement égyptien, d'ailleurs, il faut le saluer, sans doute aussi pour envoyer un message aux autorités américaines.
1: Alors nous venons à aujourd'hui, et comme votre métier c'est d'être un homme de paix, quel est votre sentiment profond après avoir raconté l'histoire de votre famille ? Vous pensez que le passé peut revenir à la surface ?
2: Ah, le passé ne repasse pas les plats de la même manière. Donc non, il faudra inventer autre chose, mais il ne faut pas être dupe de la gravité de la situation, des rivières de sang qui ont coulé. Des massacres, évidemment, du 7 octobre, de ce qui s'est passé à Gaza, des dizaines de milliers de morts, plus de 70 000 morts, dont une majorité de femmes et d'enfants. Ce qui se passe encore aujourd'hui en Cisjordanie, avec la volonté d'un gouvernement qui comprend des ministres suprémacistes israéliens d'annexer ce territoire. Sans parler aujourd'hui des affrontements entre l'Iran et Israël et entre le Hezbollah et Israël aussi. Donc, on est dans une situation extraordinairement préoccupante, grave, qui touche en premier lieu les différentes populations civiles de tous ces pays. Donc non, la situation est grave et elle peut encore se détériorer. Donc, si je suis un homme de paix, je suis aussi terriblement conscient des dangers qui existent aujourd'hui et du risque que ça peut être encore pire.
1: Ce que j'aime beaucoup dans votre livre, c'est que vous nous racontez le passé, et je dirais que vous nous le faites vivre, en fait. Vous nous le faites vivre, et on voit les personnalités des membres de votre famille. On les a à la lecture, en face de nous. Et on sent que vous venez faire un tableau de la situation parfaitement exact, mais on sent malgré tout que vous avez envie d'essayer des choses. Alors, vous avez notamment, vous nous racontez, que vous avez rencontré deux avocats, un avocat du côté palestinien et une avocate du côté israélien.
2: Oui, parce que chacun représente leur victime, entre guillemets, et même sans les guillemets, puisque Raji Sorani est l'avocat de Gaza qui défend devant la justice internationale et devant d'autres juridictions les victimes de Gaza. Et Yael Wirsman défend les victimes du 7 octobre aussi devant la Cour pénale internationale et devant différentes juridictions, dont la juridiction française. Donc j'aurais, si vous voulez, dans un monde idéal, souhaité que chacun fasse un pas vers l'autre et une approche commune face aux violations du droit international humanitaire et du droit de la guerre, c'est la même chose en fait, qui ont été commises, mais ce n'est pas possible. Mais je crois que c'est important que justice soit faite, et on sait que ça sera très difficile, et que la justice internationale n'est qu'une des composantes de la justice, mais elle n'est pas réductible à cela. Mais je crois que c'est important que justice un jour puisse passer, et puis que finalement qu'une solution politique puisse être élaborée. Encore une fois, sans naïveté, on en est très loin aujourd'hui, mais c'est très important que des gens travaillent dessus, sèment des graines, et il se fait que j'appartiens à une coalition qui s'appelle Uniting for a Shared Future, Unis pour un avenir en commun, où plus de 500 personnalités israéliens et palestiniens travaillent ensemble pour sortir du marasme et du drame actuel. Et encore une fois, on sait à quel point la situation est grave.
1: Et ce sont, vous faites des comment est-ce que vous travaillez la question? Écoute, vous avez des réunions ensemble?
2: Oui, il y a des réunions. Il y a eu plus de 6 réunions avec chaque fois plus d'une centaine d'Israéliens et de Palestiniens. Moi, je suis un compagnon de route essentiellement, puisque je ne suis ni Palestinien ni Israélien. Il se fait que cette coalition est née à Genève, et donc je suis ravi de pouvoir l'accompagner. Et on travaille sur, effectivement, pour essayer d'offrir une alternative, et aussi dans le cadre du plan de paix qui est en fait une sorte de squelette qu'a proposé Trump et qui a été voté par les Nations Unies, au Conseil de sécurité, par les Nations Unies, comme une sorte de feuille de route. On essaie de mettre un peu de sens et un peu de chair dans ce qui est encore très très pauvre en termes d'action. Mais on voit bien les obstacles, et on voit bien la précarité, encore une fois, la précarité de la situation sur le terrain.
1: Et alors justement, vous nous racontez une scène qui s'est passée au Forum des droits humains à Genève. C'était dans le cadre de cette association ou pas?
2: Non, c'était autre chose. Il se fait que je suis aussi
1: En mars 2024.
2: Oui, c'est effectivement, je suis un des cofondateurs du Festival international et Forum des droits humains à Genève.
1: Et dites-nous un mot de ce forum. De quoi s'agit-il?
2: C'est simplement, historiquement, à Genève, il y a le Conseil des droits de l'homme des Nations Unies. Et il y a quelques 25 ans, on avait voulu créer un espace alternatif à celui des diplomates, où la société civile puisse aussi s'exprimer. Et c'est comme ça qu'on avait créé ce festival qui a une nouvelle équipe et qui vit formidablement bien.
1: Et alors, vous racontez que vous avez invité deux leaders de mouvements pacifistes.
2: Oui, j'ai trouvé passionnant d'inviter Ali Abou Awad, qui est le leader du mouvement de la non-violence en Palestine, et aussi Mai Pundak, et qui est la co-directrice israélienne d'un mouvement qui s'appelle Une Terre pour Tous, en anglais A Land for All.
1: Et donc, vous les avez fait intervenir. La salle était comment ?
2: Ben, la salle était formidablement clivée. Il y avait ceux qui portaient des keffiyehs, d'autres qui portaient un signe pour se souvenir des personnes qui ont été kidnappées par le Hamas. Et pendant un court moment, il y a une parole commune qui a pu circuler avec ces deux personnes, parce qu'elle voit bien que la situation actuelle est une situation finalement à terme suicidaire pour les deux communautés et qu'il faut sortir de cette impasse tragique dans lequel nous trouvons.
1: Et pour vous, qu'est-ce que ce moment a signifié ? Un grain de sable sur la route de la paix ou un peu plus ?
2: Écoutez, j'espère que ça aurait été plus qu'un grain de sable, mais je crois que c'est important de conserver un horizon. Un horizon, parce que sinon, on est confronté à baisser les bras et il faut inventer un avenir commun. Et je crois que cette perspective d'un avenir commun est essentielle. Après, il faudra discuter des modalités dans un deuxième temps.
1: Avant d'écrire ce livre, Pierre Hazan, il me semble que vous étiez dans une sorte de quête intérieure.
2: Non, mais j'étais terriblement effaré par l'horreur qui se passait au Proche-Orient, mais aussi effaré par le clivage, le monde polarisé autour de moi. Il se fait que j'ai perdu des relations, voire des amis des deux côtés. Certains trouvaient dans le Hamas une organisation exemplaire de résistance, ce qui était pour moi inadmissible, et d'autres trouvaient que ce que faisait Israël à Gaza était digne de louange, ce qui était à mon sens tout aussi inadmissible. Donc il me semblait qu'il était important de contribuer à élaborer une sorte de réflexion sur l'avenir, sur le présent et aussi sur le passé, pour se dire que ce qui a existé peut exister de nouveau sous une forme qui reste à réinventer.
1: Je ne sais si vous avez des enfants.
2: J'en ai 4.
1: Vous en avez 4. L'histoire que vous racontez dans ce livre, vous leur transmettez le mode de coexistence que vous avez connu ?
2: Écoutez, chacun en fera, moi ce que j'aime chez les enfants c'est leur liberté, chacun en fera ce que bon lui semble et il sera à lui ou à elle d'inventer son propre chemin.
1: Oui, comment les sentez-vous se diriger vers leur horizon à eux ?
2: Ils sont incroyablement différents et pour moi c'est un signe de grand bonheur de voir leurs différences parce que c'est un signe de liberté intérieure.
1: Votre livre, maintenant que vous l'avez écrit, est-ce que vous pensez au suivant ?
2: Écoutez, d'abord qu'il vive bien et puis après on verra s'il fait des enfants.
1: Lesquels ? Vous pensez à quoi ?
2: On verra bien.
1: Parce que comme vous êtes un acteur de paix, je pense que vous allez essayer de semer d'autres graines de paix.
2: Oui, mon livre « Négocier avec le diable » sort avec une nouvelle préface en anglais dans les prochains jours aussi. Donc voilà, effectivement, je suis toujours actif sur ce front-là aussi.
1: « Négocier avec le diable », ça veut dire quoi ?
2: C'est-à-dire que lorsque vous travaillez dans la médiation des conflits armés, vous n'êtes pas face à des anges, mais plutôt à des sortes de démons, et que forcément, si vous voulez avancer concrètement, vous devez discuter avec des gens qui ont aussi les mains tachées de sang. Et donc, la question de faire avec est une question essentielle. Il faut être pragmatique et réaliste, même si vous avez un objectif qui est un objectif fondamentalement humaniste, mais aussi il faut être dans un monde réel et les pieds bien ancrés.
1: Et est-ce que vous travaillez, de par votre mission d'acteur de paix, est-ce que vous travaillez sur le conflit ukrainien ?
2: J'ai travaillé pendant quelques années dans le, sur le conflit ukraino-russe. Avec l'organisation pour laquelle je travaille, on avait créé une sorte de petit laboratoire de discussion confidentielle sur la ligne de front avant la large invasion par la Russie. Et nos rencontres se faisaient entre Ukrainiens qui étaient sous la férule russe et les Ukrainiens qui, au contraire, étaient toujours restés sous l'autorité du gouvernement de Kiev. Et donc, tout ça a été balayé, effectivement, en 2022 par l'invasion, l'agression russe de grande ampleur.
1: Et vous n'avez rien fait depuis sur ce secteur ?
2: Moi, pas, mais mon organisation a joué un rôle important sur l'accord sur le blé entre l'Ukraine et la Russie, qui a permis, vous savez que ces deux pays représentent plus d'un tiers de la production de blé mondiale, et donc cet accord a permis pendant en gros une année à exporter le blé ukrainien, notamment vers l'Afrique, en évitant sans doute une famine.
1: Écoutez, je vous remercie infiniment, Pierre Hazan, vous êtes arrêté à Fréquence Protestante. Qu'est-ce que ça donne quand on est égyptien, de famille, on peut le dire, de famille et de mode de vie, de coutume. Qu'est-ce que ça donne quand on atterrit en Suisse? Vous êtes devenu helvétique ou pas?
2: Écoutez...
1: Qu'est-ce que vous avez gardé?
2: Écoutez, j'aime bien le café turc et la nourriture et l'amour de la Méditerranée surtout. Donc oui, l'amour de la Méditerranée et puis un certain sens de la convivialité. Et puis dans la Suisse, il y a plein de belles choses, y compris les Alpes, mais pas seulement.
1: Alors, je redonne le titre de votre livre pour les auditeurs. Les Juifs, les Arabes, ma famille et moi. Et c'est le titre est un peu long, mais absolument exact, publié chez Textuel. Je pense que rien que le titre fait comprendre la charge émotionnelle de ce livre, parce qu'il est à fois... c'est un livre où vous racontez la grande histoire de ces pays-là, mais aussi la petite histoire, qui n'est pas si petite que ça, celle de votre famille. À bientôt.
2: À bientôt, merci.

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et ce tube de MC Hammer, Super Freak. C'est Rick James en 1981 et c'est l'attitude de l'état pur. Le texte célèbre une fille, Super Freak, libre, sauvage un peu folle, exactement celle qu'on ne présente pas à sa mère, on pourrait dire. C'est là, c'est dans les paroles. Ce n'est pas une déclaration d'amour, c'est un ode à la nuit, au désir, au plaisir sans complexe. Tout est dans le swag, on pourrait dire. La provoque joyeuse et la liberté assumée. Côté sonorité, c'est cette ligne de basse mythique, ces synthés qui claquent, ces cuivres, et la classe insolente de Rick James. Un groove tellement increvable qu'il viendra plus tard la colonne vertébrale du You Can Touch This. On l'écoute un petit peu, allez.

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1: Fernando Pessoa.
2: Lorsqu'est née la génération à laquelle j'appartiens, elle a trouvé un monde n'offrant aucun appui aux hommes dotés d'un cerveau aussi bien que d'un cœur. Sous l'action destructrice des générations antérieures, le monde dans lequel nous naissions ne nous apportait aucune assurance dans le domaine religieux, aucun soutien dans le domaine moral, aucune paix dans le domaine politique. Nous sommes nés en pleine angoisse métaphysique et morale, en pleine agitation politique. Imbus des formules tout extérieures et des procédés réduits à eux-mêmes de la raison et de la science, les générations précédentes ont ruiné les fondements de la foi chrétienne. Leur critique de la Bible, voulant passer de la critique des textes à une critique de la mythologie, a réduit les évangiles et toute la géographie juive qui leur est antérieure à un fatras de mythes, de légendes et de littérature sans queue ni tête. Puis leur critique scientifique a progressivement signalé les erreurs et les naïvetés barbares de la science primitive qu'on trouve dans les évangiles. Enfin, la liberté de discussion qui a traîné sur la place publique tous les problèmes métaphysiques y a traîné en même temps les problèmes religieux dans la mesure où ils relevaient de la métaphysique. Imbu de cette chose incertaine appelée positivisme, ces générations se sont mises à critiquer la morale tout entière, à éplucher toutes les règles de vie, et d'un pareil choc de doctrine, il n'est resté que la certitude de leur nullité à toutes, et la douleur d'une telle certitude. Une société ainsi dépourvue de toute discipline dans ses fondements culturels ne pouvait, bien entendu, qu'en pâtir également en politique. Et c'est ainsi que nous sommes nés dans un monde féru de nouveautés sociales, partant joyeusement à la conquête d'une liberté dont il ignorait ce qu'elle était, et d'un progrès qu'il n'avait jamais su seulement définir. Ce criticisme fruste de nos pères, cependant, nous a certes légué l'impossibilité d'être chrétiens, mais sans la satisfaction que nous aurions pu en tirer. Il nous a certes légué l'incrédulité à l'égard des formules morales bien établies, mais sans l'indifférence envers la morale et les règles établies pour vivre humainement. Il a certes laissé le problème politique sans solution, mais sans nous laisser pour autant indifférents aux solutions qu'on pouvait lui apporter. Nos pères ont pu détruire allègrement parce qu'ils vivaient à une époque qui conservait quelques vestiges de la solidité passée. C'était justement ce qui donnait assez de force à la société pour qu'ils puissent la détruire sans voir tout l'édifice se fendre de haut en bas. Nous avons hérité, quant à nous, de cette destruction et de ses résultats. À l'heure actuelle, le monde appartient aux imbéciles, aux agités et aux sans-cœur. On s'assure aujourd'hui le droit de vivre et de réussir par les mêmes moyens, pratiquement, que ceux qui vous assurent le droit d'être interné dans un asile. L'incapacité de penser, la moralité et la surexcitation. Le temps, le passé, tout ce que j'ai été et ne serai jamais plus, tout ce que j'ai eu et n'aurai plus jamais. Et les morts, ces morts qui m'ont aimé tout enfant. Quand je les évoque, toute mon âme se glace et je me sens banni des cœurs humains, seul dans la nuit de moi-même, et pleurant tel un mendiant, le silence clos de toutes les portes. J'entends, filtrés par mon inattention, les bruits qui montent, dispersés et fluides en vagues interfluentes, résonnant au hasard et naissant au dehors, comme s'ils me parvenaient d'un autre monde. Cris des vendeurs qui offrent du naturel, des légumes, ou du social, des billets de loterie. Grincements arrondis de roues, charrettes et carrioles qui avancent en chaos rapide. Des automobiles, plus perceptibles par leur mouvement que par la rotation de leurs roues. L'agitation d'un quelque chose chiffon à une fenêtre quelconque. Le sifflotement d'un gamin. L'éclat de rire à l'étage au-dessus. Le gémissement métallique du tram dans la rue d'à côté. Ce qui, mélangé, émerge du transversal. Des hauts, des bas, des silences montant de la diversité. Le trafic et ses à-coups tonitruants. Un bruit de pas. Début, milieu et fin de voix entremêlées. Et tout cela existe pour moi, qui dors en le pensant comme une pierre enfouie dans l'herbe, et qui, d'une certaine façon, épie le monde sans bien se sentir à sa place. Ensuite, et tout à côté, c'est de l'intérieur de la maison que les sons viennent confluer avec les autres. Les pas, la vaisselle, le balai, la chanson interrompue, un fado peut-être. L'agacement à cause de ce qui manque sur la table. Les cigarettes qu'on réclame et qui sont restées sur la commode. Tout cela, c'est le réel. Ce réel anaphrodisiaque qui ne pénètre pas dans mon imagination. Léger, les pas de la petite bonne, ses pantoufles que je revois mentalement, en canevas rouge et noir. Et si je les revois avec cette netteté, le bruit prend quelque chose de ce canevas rouge et noir. Plus ferme et plus sûr d'eux, les bruits de bottes du fils de la maison, qui part sur un « à tout à l'heure » sonore, coupé en deux par le claquement de la porte qui avale l'écho de « l'heure » venant après tout. Un calme soudain, comme si le monde s'arrêtait ici, à ce quatrième étage. Bruit de vaisselle qu'on s'apprête à laver. De l'eau qui coule. Un « je te l'avais bien dit ». Et la sirène du silence retentit depuis le fleuve. Mais je m'engourdis, digestif autant qu'imaginatif. J'ai tout mon temps entre deux synesthésies. Et il est prodigieux de penser que si l'on m'interrogeait, et que je veuille bien répondre, je ne voudrais pas de meilleure et si brève existence que ces lentes minutes. Ce néant de la pensée, de l'émotion et de l'action, presque de la sensation elle-même, ce couchant mort-né de la volonté dispersée. Je me dis alors, presque sans penser, que la plupart des gens, sinon la totalité, vivent de cette façon, plus haut, plus bas, immobile ou en mouvement, mais avec ce même engourdissement à l'égard des fins ultimes, cette même négligence pour leurs projets, cette même dilution de la vie. Chaque fois que je vois un chat au soleil, je pense à l'humanité. Chaque fois que je vois quelqu'un dormir, je pense que tout est sommeil. Chaque fois que l'on me déclare avoir rêvé, je me dis que cet homme ne s'est jamais avisé, peut-être qu'il ne faisait rien d'autre que rêver. Le bruit de la rue enfle comme si on ouvrait une porte, et j'entends la sonnette. Ce n'était rien car la porte s'est aussitôt refermée. Les pas s'arrêtent au bout du couloir. Les assiettes qu'on emporte font teinter leur voix d'eau et de vaisselle. Cette légère ivresse d'une fièvre bénigne, ce malaise pénétrant, mou et froid dans nos membres endoloris et chaud dans nos yeux, à nos tempes qui battent, ce malaise, je le chéris comme un esclave chérit son tyran bien-aimé. Il me donne cette passivité dolente et frémissante qui me permet d'apercevoir des visions, de tourner au coin des idées, d'interpoler des sentiments, pour finalement me retrouver disloqué. Penser, sentir, vouloir deviennent une même chose confuse. Les croyances, les sensations, les choses imaginaires et les choses réelles se retrouvent en désordre. On dirait le contenu éparpillé sur le sol, de tiroirs renversés au hasard. Dans la forêt du songe. Je sais que je me suis éveillé et que je dors encore. Mon corps ancien, recru de ma fatigue de vivre, me dit qu'il est bientôt encore. Je me sens fébrile de loin. Je me pèse à moi-même, je ne sais pourquoi. Dans une torpeur lucide, lourdement incorporelle, je stagne entre sommeil et veille, dans un rêve qui n'est qu'une ombre de rêve. Mon attention flotte entre deux mondes et voit aveuglément la profondeur d'un océan, en même temps que la profondeur d'un ciel. Et ces profondeurs se mêlent, s'interpénètrent, et je ne sais plus ni où je suis, ni ce que je rêve. Un vent plein d'ombre souffle la cendre de projets morts sur ce qu'il y a d'éveillé en moi. D'un firmament inconnu tombe une rosée attiédie d'ennui. Une angoisse immense et inerte manipule mon âme de l'intérieur et confusément me change, comme la brise change le contour de la cime des arbres. Dans ma chambre tiède et morbide, ce moment avant-coureur du petit matin au dehors est un simple frémissement de la pénombre. Je suis tout entier dans un état vague et paisible. Pourquoi faut-il donc que le jour se lève? Il m'est pénible de savoir qu'il va se lever, comme si c'était un effort de ma part qui devait le faire paraître. Je m'apaise avec une vague lenteur. Je m'engourdis. Je fluctue dans l'air, moitié veillant, moitié dormant. Et voici que surgit une autre sorte de réalité. Et moi, au beau milieu, surgit de je ne sais quel ailleurs. Elle surgit, mais sans effacer la plus proche, celle de cette chambre tiède. Elle surgit, cette étrange forêt. Dans mon attention également captive, les deux réalités coexistent, telles deux fumées qui se mêleraient. Comme il est net, dans son propre monde et dans l'autre, ce paysage transparent. Et qui donc est cette femme qui, en même temps que moi, vêt de son regard cette forêt lointaine? Pourquoi faut-il que même un instant je me le demande? Je n'ai même pas conscience de désirer le savoir. La chambre vague est une vitre obscure à travers laquelle, conscient de son existence, je vois ce paysage. Et ce paysage, je le connais depuis bien longtemps. Voici bien longtemps qu'avec cette femme inconnue j'erre en parcourant réalité autre, son irréalité à lui. Je sens au fond de moi des siècles et des siècles où j'ai connu ces arbres et ces fleurs, ces allées écartées, et ce moi distant qui vagabonde là-bas, ancien et ostensible sous mon regard, qui, de savoir que je me trouve dans cette chambre, se revêt de pénombre de voir. De temps à autre, dans cette forêt où de loin je me vois et je me sens, un lent souffle d'air balaie une fumée, et cette fumée vague est la vision obscure et nette de la pièce où je suis actuelle, avec ses meubles vagues et ses rideaux, et sa torpeur nocturne. Puis ce souffle de vent disparaît, et le paysage redevient tout entier et seulement lui-même, paysage lointain de cet autre monde.
1: Fernando Pessoa, le livre de l'intranquillité, 1913-1935. Extrait lu par Philippe Collet.

0: Bonjour à toutes et à tous, je suis Linda Rekwan. Soyez les bienvenus dans l'émission du CASP, le Centre d'Action Sociale Protestant, une association reconnue d'utilité publique engagée depuis 120 ans. Chaque mois, nous donnons la parole à celles et ceux qui œuvrent pour accompagner les plus vulnérables. Aujourd'hui, on va parler d'un mot qui évoque la liberté, les jeux, la mer, la montagne, mais aussi parfois l'injustice, les vacances. En France, plus de 3 millions d'enfants ne partent pas en vacances chaque année. Pour certains, l'été rime avec attente, chaleur en ville et journée sans activité. Mais grâce à des partenaires et au soutien de mécènes, le CASP permet à des enfants hébergés ou accompagnés de vivre une parenthèse joyeuse loin de leur quotidien parfois difficile. Alors comment ces séjours sont-ils rendus possibles? Pour en parler aujourd'hui, j'ai le plaisir de recevoir Paul Roulin, responsable bénévolat et vie associative au CASP. Bonjour Paul, soyez le bienvenu.
1: Bonjour Linda.
0: Bonjour. Alors, on écoute un petit extrait avant de démarrer nos questions.
2: J'ai envie d'aller à un parc d'attractions où il y a beaucoup de grands toboggans.
3: C'est vrai.
2: Et aussi des moyens.
4: En colonie vacances, c'est ce que j'aimais le plus, c'est quand on est parti à la plage. Et les trucs qui me faisaient peur, c'était la dernière veillée. Genre quand ils étaient en train de parler des loups-garous et tout, la nuit, j'arrivais pas trop à dormir, mais sauf que c'est ce que j'aimais le plus, c'est quand je me réveillais en premier.
3: Et cette année, est-ce que tu repars?
4: Oui.
3: Alors, raconte-moi.
4: J'ai trop hâte d'y être parce que j'ai envie de passer un bon moment avec mes copains.
5: En fait, moi, quand j'étais à la colonie, j'adorais, j'ai quitté mes parents parce que tout le temps, ils me disent de pas sortir. Et là, c'est ma première fois que je sors pendant 6 jours à la colonie.
6: Je suis jamais partie en colonie pour m'amuser avec mes amis, pour faire des activités trop bien, et c'est tout. Et pour prendre des vacances.
3: Ouais. Tu es contente de partir sans les parents ?
6: Oui, non, mais dommage que je voulais que ça soit avec mes parents, mais c'est bon, c'est pas grave.
3: Ah, t'aurais préféré partir avec les parents?
6: Oui.
3: Pourquoi c'est important de partir en vacances? Tu m'as dit c'est pour partir en vacances. Qu'est-ce qui est important quand on part en vacances?
6: Pas grand-chose, mais pour prendre des vacances, pour s'amuser et pour faire des pauses sur les établissements scolaires.
4: Je m'appelle Sungalo. En colonie vacances, c'est ce que j'aimais le plus, c'est quand on est parti à la plage. Et les trucs qui me faisaient peur, c'était la dernière veillée. Genre quand ils étaient en train de parler des loups-garous et tout, la nuit, j'arrivais pas trop à dormir. Mais sauf que c'est ce que j'aimais le plus, c'est quand je me réveillais en premier.
3: Et cette année, est-ce que tu repars?
4: Oui.
3: Alors, raconte-moi.
4: J'ai trop hâte d'y être parce que j'ai envie de passer un bon moment avec mes copains.
0: Les jeux collectifs en colonie de vacances, les jeux de loup-garou, les plaisirs, parce que les vacances, ce n'est pas un luxe, c'est un droit, un besoin fondamental de repos, de lien, de découverte. On vient d'écouter des extraits d'enfants qui nous ont raconté leur expérience. Et aujourd'hui, donc, on parle de vacances, de séjour avec Paul Roulin. Alors, tout d'abord, pour planter un peu le décor, pourquoi est-ce si fondamental, selon vous, que chaque enfant puisse partir en vacances, Paul ?
1: Oui, alors déjà, je suis d'accord avec toi, c'est pas un luxe, ou du moins, ça devrait pas l'être. Et du coup, t'as cité un chiffre en introduction, les 3 millions d'enfants qui ne partent pas en vacances chaque année. Et j'en avais préparé un autre petit, c'est que selon l'INSEE, selon les données en 2023, sur les 20% des foyers les plus modestes en France, il y en a plus de la moitié qui ne peuvent pas se payer une semaine en vacances. Alors, on imagine si on avait accès à la granularité de ces 20%, combien de semaines pourraient se payer des personnes qui sont situées en centre d'hébergement. Et donc, ça ne devrait pas être un luxe, c'est un droit et un besoin fondamental. Et je rappelle juste l'article 31 de la Convention internationale des droits de l'enfant, qui stipule justement que, en fait, pardon, ce droit au départ en vacances, il ne devrait en aucun cas dépendre du genre, ni de l'âge, ni du handicap, ni de la situation, ni de l'origine, ni de la nationalité des enfants. Et donc c'est bien de le rappeler. Et pourquoi c'est un droit fondamental ? Bah parce que ça permet de se construire. On l'a entendu via les extraits, ce sont des enfants qui vont rencontrer des amis, ça va créer un sentiment d'appartenance à une bande de potes qu'on pourra retrouver sur une autre année peut-être. Et on découvre des territoires, on découvre un espace. Il y a plusieurs enfants qui ont mentionné le fait que partir sans les parents, c'était une première. C'était lever plein d'interdictions auxquelles ils font face dans leur quotidien. Et d'autres disaient qu'au contraire, ils préféraient partir avec leurs parents justement pour s'offrir une parenthèse qui les éloignerait un temps de leur quotidien.
7: Leur quotidien, parce que c'est vrai que effectivement le quotidien semble parfois difficile, parfois marqué aussi par peu d'espace, puisque les centres d'hébergement, certains enfants sont dans des petits espaces avec leurs parents qui partagent. Ça peut générer aussi parfois un peu d'angoisse, de stress, et ces moments-là permettent aux enfants de s'épanouir, pour certains aussi de devenir un peu plus autonomes, et aussi un temps d'espace pour le parent, la mère ou le père qui peut aussi à un moment donné se ressourcer quand les enfants partent, puisque comme on le sait tous, on le fait, moi-même j'ai des enfants, quand on peut les laisser parfois chez les grands-parents et souffler un peu, c'est aussi très important pour les parents et les enfants. Et concrètement, je sais que tu travailles avec Isabelle Ferrière, qui est responsable partenariat MSN au CASP. Comment vous construisez au quotidien ce projet de permettre aux enfants de partir en vacances avec les autres partenaires ?
1: Ouais, alors la question principale, c'est toujours la même, c'est la question financière. Et je voudrais aussi rappeler, je viens de réaliser, qu'on peut citer aussi Pauline Marquis, qui est la responsable de la mission Enfance et Famille. Et du coup, c'est avec ces deux personnes majoritairement que les projets vont avoir la première impulsion. Et ensuite, ça va être tout le relais des équipes sociales. Alors, comment ça se passe ? Généralement, on passe par un dispositif étatique du ministère de la Jeunesse, des Sports et de la vie associative, si je ne dis pas de bêtises, et via la direction de la jeunesse, de l'éducation populaire et de la vie associative, DJEPVA, on peut avoir accès à une aide financière, je parle en tant que mineur, via du coup des budgets qui sont alloués aux régions par cette direction et par ce ministère. Et donc on va avoir des organismes qui vont proposer aux associations de gérer leur départ en colonie de vacances. Donc on va prendre attache avec un de ces organismes qui va nous soumettre un catalogue de propositions de départ en colonie de vacances. Et après, ça va être aux équipes sociales de présenter aux parents ce qui se joue dans les départs, parce que certaines familles sont assez stressées à l'idée de laisser leurs enfants partir pour la première fois et ne connaissent pas forcément les dispositifs de colonie. Et donc après, les enfants vont pouvoir choisir dans le catalogue leur lieu de destination, les activités qu'ils ont envie de faire. Donc ça va un peu conditionner leur colonie de vacances et également le fait d'avoir la possibilité de partir avec les copains, on l'a beaucoup entendu. Et donc, tout ça va s'organiser. Et donc, le dispositif, cette année par exemple, c'est un jeune, va nous permettre d'envoyer quelque chose comme 200 enfants en vacances.
7: 200 enfants en vacances ?
1: Ouais.
7: Et vous accueillez combien d'enfants au CAS, si tu peux nous rappeler
1: C'est 1400, le fameux chiffre. C'est 1400 enfants qui sont hébergés ou accompagnés par le CASP à l'année.
7: Et la tranche d'âge pour ces 200 enfants, c'est...
1: La tranche d'âge pour les colonies, ça se situe généralement entre 6 et 15 ans.
7: 15 ans.
1: 15-16 ans, ouais.
7: Ils partent une semaine, 2-3 jours
1: Exactement, c'est souvent des séjours d'une semaine, ce qui permet d'avoir une longue déconnexion, on va dire. Et les séjours plus courts vont faire l'objet d'autres dispositifs. Mais pour le départ en colo, c'est une semaine.
7: Alors, tu évoquais effectivement l'accompagnement des familles, des parents, ouais. Puisque j'imagine que certains parents n'ont jamais laissé leurs enfants seuls ou partir. Parfois, il y a des séjours qui sont organisés par l'école, donc certains parents peuvent les laisser. Comment vous accompagnez, vous, au quotidien, ces familles, ces parents, mères, pères, pour justement leur dire voilà, que c'est plutôt bénéfique pour les enfants, qu'ils stressent moins? Comment ça se passe au quotidien? Parce que tu me parlais de la mission famille. Et d'ailleurs, la mission famille, concrètement aussi, comment ça se passe au CASP? Là, j'ai plein de questions.
1: Ouais. Je vais essayer de répondre tout simplement. Mais comment est-ce qu'on les accompagne? Je pense que la réponse évidente, c'est la proximité des travailleurs et travailleuses sociales qui est avec les familles. Et tout simplement, ça va être le soutien, l'explication très concrète du déroulé d'une colonie. L'exemple aussi, c'est hyper important. Pour te citer un exemple, on a un partenariat, on va en parler peut-être plus tard, mais qui a eu lieu l'année dernière. On a eu très peu de familles qui ont postulé à ça. Et en fait, le bouche à oreille fait aussi énormément. C'est-à-dire que des familles qui ont été un petit peu les précurseuses, qui sont parties l'année précédente, vont pouvoir dire à quel point un séjour était bien ou non. Et généralement, ça fait effet boule de neige. Et en fait, la combinaison du travail social, d'accompagnement, d'explication du dispositif et directement les discussions que certaines familles, certains jeunes vont avoir, vont expliquer que on va réussir ou non à faire partir les personnes en vacances.
7: Et la mission famille, alors au quotidien, quel est son rôle au CASP?
1: Alors c'est bien plus que seulement s'occuper des vacances qui concernent une période de l'année. Ça va être avant tout de essayer de poser un petit peu toutes les problématiques liées à l'enfance et aux familles. La question de la parentalité, de l'accompagnement, justement de la vie en centre d'hébergement pour des familles qui est étrangère à tout le monde avant d'arriver en centre d'hébergement. Il y a eu aussi un gros point de concentration qui a été mis sur vraiment le sujet des enfants et la manière dont ils vivent leur quotidien au sein des centres d'hébergement. L'année dernière a été mis en place un conseil des enfants. Donc c'était un espace créé spécifiquement pour les enfants, un espace de parole, de débat, où justement leurs témoignages étaient pris à la lettre. On les écoutait simplement pour savoir quelles étaient leurs problématiques quotidiennes, ce à quoi ils faisaient face, comment ils aimeraient qu'on améliore leur quotidien. Et tout ça a donné diverses mesures qui ont été prises et mises en place grâce aux équipes sociales sur le terrain. Et en particulier, j'ai en tête l'intimité, qui a été un gros sujet pour les enfants. Et donc, il y a eu des espaces intimes ou du moins de repos qui ont été créés dans certains centres d'hébergement. Et il y a aussi des tentatives de collaboration avec des architectes pour essayer de repenser un peu l'aménagement de certaines chambres et faire en sorte que les enfants puissent ressentir au moins un brin d'intimité dans des lieux qui sont parfois très, très clos et très resserrés.
7: En tout cas, vous avez été à l'écoute des envies, de la demande des enfants.
1: Merci.
7: Et là, pour revenir aux colonies de vacances, donc tu as évoqué certains acteurs. Et concrètement, comment ils vous soutiennent? Donc, ils vous donnent une liste de séjours possibles, vous montez des dossiers, donc les enfants peuvent partir. Et puis, il y a ceux qui partent et il y a ceux qui restent. Ceux pour qui la mer restera un rêve, qu'est-ce que vous faites pour eux au niveau des activités, séjours peut-être possibles ou excursions?
1: Ouais, alors l'objectif, c'est vraiment d'essayer de faire partir toutes les personnes qui le souhaitent au possible. Et pour celles et ceux qui restent, on essaye de s'appuyer sur, là aussi, des dispositifs régionaux ou départementaux ou même municipaux, des collectivités qui vont proposer, par exemple, des guides estivaux et proposer des activités qui vont permettre aux enfants et même aux familles de s'échapper du centre d'hébergement pendant une journée, faire une excursion sur une base de loisirs. Et donc, il y a par exemple ce dispositif que m'avait partagé ma collègue Pauline, qui s'appelle le passe jeune, qui concerne les 14-25 ans et qui vont leur permettre de bénéficier d'un petit chéquier de coupons qui vont être utilisés pour réaliser des activités sur l'été. Et donc ça, c'est un dispositif de la région Île-de-France, si je ne dis pas de bêtises. Et en l'occurrence, du coup, il y a beaucoup d'activités comme des visites de musées, des croisières sur la Seine, ou alors des pique-niques, des animations, des concerts, des karaokés. Et il y a aussi beaucoup d'autres dispositifs comme les Ludomove. Je ne sais pas si tu as déjà eu l'occasion d'en voir une en vrai. Et c'est,
7: qu'est-ce que c'est ?
1: Et bah, ça va être une espèce de dispositif mobile dans lequel tu as des personnes spécialisées pour la petite enfance et qui savent, on va dire, animer, capter un peu les énergies et animer toute une après-midi ou une session de loisirs, de jeux à destination des enfants, un peu quel que soit leur âge. Et donc, c'est généralement des dispositifs qui sont portés par les municipalités parce que c'est subventionné uniquement par l'argent public. Et donc, elles vont, par exemple, faire la promotion d'un événement dans telle ville un week-end, et les familles vont pouvoir se rejoindre sur une place ou dans un grand parc et bénéficier du coup de l'accompagnement de professionnels de la petite enfance pour réaliser des jeux et passer un bon moment hors des murs du centre d'hébergement.
7: Et est-ce qu'il y a des projets qui ont été portés par du mécénat, justement, qui ont été mis en place avec le CASP ? Ça, tu viens d'évoquer toutes les aides, voilà, on va dire, possibles au niveau de la région. Mais en dehors de ces aides, j'imagine aussi que vous êtes porteur de projets et soutenu par d'autres partenaires.
1: Oui, effectivement. Donc, il y a ces dispositifs, comme tu l'as dit, qui permettent de bénéficier d'un certain nombre d'aides ou de coupons. Et effectivement, certains mécènes vont nous permettre, de compléter en fait cette offre. Et ça va généralement être par des moyens financiers, parce que à l'heure d'aujourd'hui. Le droit aux vacances qui est notamment défini par la Convention internationale des droits de l'enfant n'est pas un accès aux vacances. Donc on n'a pas, en tant qu'association du secteur social, de subventions qui vont précisément cibler les vacances. Donc ça va être les apports financiers extérieurs qui vont nous permettre de compléter cette offre.
7: Et pour cet été 2025, donc quel est le programme prévu pour les enfants, les familles ? Est-ce que tu peux me dire des exemples concrets 2025, qu'est-ce que vous proposez ?
1: Alors, je vais commencer par les colonies. En ce qui concerne les départs en vacances des petits, on a évidemment les incontournables, donc les séjours à la mer. Un petit peu, qu'on pourrait un petit peu confondre avec des sortes de classes vertes où il va y avoir des initiations à plein de sports aquatiques, d'activités diverses liées à la mer et liées à la plage. On va aussi avoir des séjours à la montagne, des séjours très spécifiques sur une activité parfois. Ça va être de l'initiation à l'équitation ou des sports un petit peu plus mécaniques comme une semaine au quad dont j'entendais parler la semaine dernière. Et il y a d'autres programmes. Ce dont je n'ai pas encore parlé, on a beaucoup parlé des colonies d'enfants, mais on a tout un partenariat qui est réalisé avec l'ANCV, qui est l'Agence Nationale des Chèques Vacances, et qui, elle, nous permet du coup de proposer un séjour par personne donc au sein de l'association. Et donc, par là, on va viser plutôt les familles ou les personnes isolées. Et donc, ça va leur permettre d'organiser avec les équipes sociales leur propre séjour. Donc, on va aller chercher une destination à laquelle on a envie d'aller. On va chercher aussi les activités à faire dans la région. Et on va un petit peu s'autonomiser, bien sûr, en étant accompagné par les équipes sociales, pour créer son propre séjour. Et donc, on va avoir des familles individuelles qui vont partir de leur côté en autonomie dans le sud. Je crois qu'il y avait, Toulon, il y avait le Cap d'Agde. Une famille était partie à Rodez l'année dernière. Et on a aussi des départs collectifs. Donc là, cette fois-ci, au sein des structures, vont s'organiser les travailleurs, travailleuses sociales qui vont se faire personne accompagnatrice sur ces séjours et qui vont partir avec une vingtaine de personnes dans une destination précise pour justement essayer de créer tout un programme sur, on va dire, 3 jours pour justement proposer une sortie de vacances en groupe.
7: En groupe. Ouais. Merci beaucoup, Paul. On se retrouve juste après une pause en musique avec « Je veux » de Zaz.

0: 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Aujourd'hui, on parle de vacances avec Paul Rollin, responsable bénévolat et vie associative au CASP. Ensemble, on va revenir sur le rôle essentiel des partenariats et sur les bienfaits que peuvent avoir les départs en vacances pour les enfants et les parents. On parle souvent de vacances comme un temps de repos, mais pour ces enfants, c'est bien plus que ça. Paul, quels sont les bénéfices concrets de ces séjours pour les enfants et bien sûr aussi pour les parents ?
1: On l'a entendu dans les témoignages au début de l'émission, c'est avant tout des enfants qui sont hyper contents d'être partis au moins pour la première fois en vacances ou au moins une fois dans l'année. Et du coup, c'est la rencontre des amis, la découverte d'activités, de loisirs qu'ils ou elles n'avaient jamais pratiqués.
0: Puis pour certains, peut-être qu'ils n'ont jamais vu la mer, la montagne, faire de l'équitation. Donc, c'est des moments extraordinaires de découverte.
1: Ouais, complètement. Et puis, mine de rien, ça leur apprend aussi l'autonomie. Et puis, ce sont des espaces qui leur offrent une liberté. Une liberté absolue comparer un quotidien en centre d'hébergement, même nous à notre quotidien, enfin profiter d'un espace aussi grand que la montagne, c'est toujours une source de d'apaisement et de repos, de sérénité ensuite quand on a terminé ses jours. Donc ça apporte beaucoup de choses. Et j'ai par exemple en tête un exemple d'une famille qui était partie au Cap d'Agde l'année dernière avec notre partenariat de l'ANCV. Donc, c'était une famille de deux parents et deux enfants. Et je me souviens du coup que cette famille avait été accompagnée par leur équipe du centre d'hébergement d'urgence de Château-Landon. Et la famille était revenue reposée, souriante et soudée, ce qui n'était pas le cas au départ. La travailleuse sociale avec qui j'avais pu discuter m'avait souligné le fait qu'il y avait eu un vrai déclic, un vrai changement. Les enfants avaient fait des rencontres et avaient pu profiter de diverses activités. Et les balades et les baignades en famille, en fait...
0: Ça crée du lien.
1: Exactement.
0: Bah oui, puisque c'est vrai que le quotidien, on est tellement pris par les difficultés du quotidien. Et que finalement, se retrouver en vacances, on a la tête pour les enfants, l'esprit à 100% pour eux, et les enfants le ressentent, ça permet de passer des moments agréables. Donc là, moi, en tout cas, ce que j'entends, c'est à la fois un gain d'autonomie, un retour à la maison avec sérénité, des moments paisibles, créer du lien social et surtout un pacte émotionnel de bien-être à la fois pour les parents et les enfants.
1: Complètement.
0: Alors moi, pour mes auditeurs et auditrices qui nous écoutent, voilà, si une entreprise nous écoute aujourd'hui ou même un particulier, Paul, on va être très concret, qu'est-ce qu'on peut faire pour aider, pour permettre à un enfant de partir en vacances cet été ou voire en vacances pour cet hiver ?
1: Faire un don sur notre site. Non, c'est la réponse claire, mais pour permettre à un enfant de partir cet été, qu'il soit au CASP ou non, effectivement, il faut se tourner vers les dispositifs qui ont souvent besoin de moyens financiers pour faire partir des personnes qui sont hébergées en leur sein, tout simplement. Et ensuite, parler de ces associations autour de soi ou essayer de mettre en relation des contacts qui peuvent favoriser ces départs, c'est essentiel.
0: Merci beaucoup, Paul, pour cet échange. Vous l'aurez compris, les vacances ne sont pas un luxe, ce sont des bulles de respiration, de confiance et de joie. Offrir un séjour à un enfant, ce n'est pas lui faire plaisir une semaine, c'est lui offrir un souvenir, une trace de liberté, un droit retrouvé. Pour soutenir ces projets, vous pouvez vous rendre sur le site du CASP. 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Merci à toutes et à tous de nous avoir écoutés. À très bientôt et un très bel été à chacun de vous. À très bientôt à la rentrée.

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3: Il y a des êtres qui sont submergés par la réalité des autres. Leur façon de parler, de croiser les jambes, d'allumer une cigarette. Englués dans la présence des autres. Un jour, plutôt une nuit, ils sont emportés dans le désir et la volonté d'un seul autre. Ce qu'ils pensaient être s'évanouit. Ils se dissolvent et regardent le reflet agir, obéir, emporté dans le cours inconnu des choses. Ils sont toujours en retard sur la volonté de l'autre. Elle a toujours un temps d'avance. Ils ne la rattrapent jamais. Ni soumission, ni consentement, seulement l'effarement du réel qui fait tout juste se dire « Qu'est-ce qui m'arrive ? Ou c'est à moi que ça arrive ?» Sauf qu'il n'y a plus de moi en cette circonstance, ou ce n'est plus le même déjà. Il n'y a plus que l'autre, maître de la situation, des gestes, du moment qui suit, qu'il est le seul à connaître. Puis l'autre s'en va. Vous avez cessé de lui plaire, il ne vous trouve plus d'intérêt. Il vous abandonne avec le réel, par exemple une culotte souillée. Il ne s'occupe plus que de son temps à lui. Vous êtes seul, avec votre habitude déjà d'obéir. Seul dans un temps sans maître. D'autres ont beau jeu alors de vous circonvenir, de se précipiter dans votre vide. Vous ne leur refusez rien, vous les sentez à peine. Vous attendez le maître, qu'il vous fasse la grâce de vous toucher au moins une fois. Il le fait, une nuit, avec les pleins pouvoirs sur vous que tout votre être a supplié. Le lendemain, il n'est plus là. Peu importe. L'espérance de le retrouver est devenue votre raison de vivre, de vous habiller, de vous cultiver, de réussir vos examens. Il reviendra et vous serez digne de lui, plus même. Vous l'éblouirez de votre différence en beauté, savoir, assurance, avec l'être indistinct que vous étiez auparavant. Tout ce que vous faites est pour le maître que vous vous êtes donné en secret. Mais sans vous en rendre compte, en travaillant à votre propre valeur, vous vous éloignez inexorablement de lui. Vous mesurez votre folie. Vous ne voulez plus le revoir, jamais. Vous vous jurez d'oublier tout et de ne jamais en parler à personne. Il n'y a aucune photo d'elle l'été 1958. Pas même une de son anniversaire, ses 18 ans qu'elle a fêté là, à la colonie. La plus jeune de tous les moniteurs et monitrices. Son anniversaire qui tombait pour elle un jour de congé, si bien qu'elle avait eu le temps d'acheter en ville l'après-midi des bouteilles de mousseux, des boudoirs et des chamonix oranges, mais il n'avait été qu'une poignée être passée dans sa chambre boire un verre et grignoter, s'éclipsant vite. Peut-être déjà devenue infréquentable, ou seulement inintéressante parce qu'elle n'avait apporté à la colonie ni disque, ni électrophone. De tous ceux qui l'ont côtoyée cet été 1958 à la colonie de S dans l'Orne, est-ce qu'il y en a qui se souviennent d'elle, cette fille ? Sans doute personne. Ils l'ont oublié. Comme ils se sont oubliés les uns les autres. Tous dispersés à la fin septembre, retournés dans leur lycée, leur école normale d'instituteurs, d'infirmières, leur centre d'éducation sportive, ou sommés de rejoindre le contingent en Algérie. Satisfaits, la plupart, d'avoir passé des vacances pécuniairement et moralement rentables à s'occuper d'enfants. Mais elle, sans doute oubliée plus vite que les autres, comme une anomalie, une infraction bon sens, un désordre. Quelque chose de risible dont il serait ridicule de s'encombrer la mémoire. Absente de leurs souvenirs de l'été 58. Réduit peut-être aujourd'hui à des silhouettes floues dans des lieux vagues, à ce combat de nègres dans une cave pendant la nuit qui constituait avec relâche leur blague favorite. Disparue de la conscience des autres, de toutes ces consciences imbriquées en ce lieu précis du département de l'Orne, en cet été précis,

J'ai voulu l'oublier aussi, cette fille. L'oublier vraiment. C'est-à-dire ne plus avoir envie d'écrire sur elle. Ne plus penser que je dois écrire sur elle. Son désir, sa folie, son idiotie et son orgueil, sa faim et son centari. Je n'y suis jamais parvenue. Toujours des phrases dans mon journal, des allusions à la fille de S, la fille de 58. Depuis 20 ans, je note 58 dans mes projets de livres. C'est le texte toujours manquant, toujours remis, le trou inqualifiable.

Même sans photo, je la vois, Annie Duchesne, quand elle débarque à S, du train de Rouen en début d'après-midi le 14 août. Ses cheveux sont tirés en un chignon vertical à l'arrière de la tête. Elle porte ses lunettes de myope qui lui rapetissent les yeux, mais sans lesquelles elle se meut dans le brouillard. Elle est vêtue d'un trois quarts marine, son manteau holodène beige d'il y a 2 ans, coupé et teint, d'une jupe droite en tweed épais, retaillée aussi dans une autre, d'un pull marin à rayures, à la main une valise grise, neuve. Il y a 6 ans pour un voyage à Lourdes avec son père et qui n'a jamais resservi depuis. Et un sac en plastique bleu et blanc en forme de seau, acheté la semaine précédente sur le marché d'Yvetot. La pluie qui a battu les vitres du compartiment durant tout le trajet s'est arrêtée. Il y a du soleil. Elle a trop chaud dans son trois quarts en loden, son épaisse jupe d'hiver. Je vois une provinciale de classe moyenne, grande et robuste, d'apparence studieuse, habillée en fait main, dans des tissus solides et cossus. À côté, je vois la silhouette plus petite, carrée, d'une femme dans la cinquantaine qui présente bien. Tailleur, cheveux permanents et roux. Un port de tête autoritaire. Je vois ma mère. Son air, mélange d'anxiété, de soupçons et de mécontentement. Son air habituel de mère qui veille au grain. Je sais ce que ressent cette fille à ce moment précis. Je connais son désir, le seul qui est en elle, que sa mère déguerpisse et qu'elle reprenne le train en sens inverse. Elle bout de rancune et de honte d'être vue flanquée d'elle, qui, sous le prétexte d'un changement de train à Rouen, a refusé qu'elle voyage toute seule, d'être amenée à la colonie comme une gamine alors qu'elle aura 18 ans dans 15 jours et qu'elle est engagée comme monitrice. Je la vois, je ne l'entends pas. Il n'existe aucun enregistrement de ma voix de 1958. Et la mémoire retranscrit sous une forme muette les paroles qu'on a prononcées soi-même. Impossible de dire si j'avais encore les intonations traînantes des Normands, cet accent dont je devais pourtant me croire débarrassée par comparaison avec tous mes ascendants. Qu'est-ce que je peux dire de cette fille juste avant que le chauffeur de la colonie n'arrête sa voiture devant la gare, qu'elle s'y précipite après avoir embrassé rapidement sa mère pour prévenir sa volonté manifeste de monter aussi, laissant celle-ci décontenancée sur le trottoir, le navrement répandu sur sa figure dépoudrée par le voyage. Ce dont elle va se ficher, comme elle se fichera d'apprendre par la suite que la mère a dû dormir dans un hôtel à Caen, faute de correspondance le soir pour Rouen, pensant certainement que c'était bien fait pour elle, qu'elle n'avait qu'à la laisser aller seule à S. Il y a 3 jours qu'elle est à la colonie. C'est le soir, samedi. Dans les dortoirs, tous les enfants sont couchés. Je la vois comme je l'ai vue ensuite des dizaines de fois, descendant avec sa cothurne les volets de marche. En jean, un pull marine sans manches, des sandales blanches à lanières. Elle a enlevé ses lunettes et défait son chignon. Ses cheveux longs flottent dans son dos. Elle est dans une excitation extrême. C'est sa première surpatte. Je ne sais plus s'il y avait déjà de la musique quand elles sont arrivées dans la cave, située hors du bâtiment central, peut-être sous l'infirmerie ou un autre local. Ni s'il était déjà là, parmi ceux qui s'affairaient autour de l'électrophone à choisir des disques. Ce qui est sûr, c'est qu'il a été le premier à lui proposer de danser. C'est un rock. Et elle est confuse de danser aussi mal. Possible même qu'elle le lui ait dit pour s'excuser. Elle virevolte à grande enjambée, guidée par sa poigne à lui. Ses sandales font clac-clac sur le ciment de la cave. Elle est troublée parce qu'il ne cesse de la fixer intensément tout en la faisant tourner.

0: Elle n'a jamais été regardée avec des yeux aussi lourds. Lui, c'est H, le moniteur chef. Il est grand, blond, baraqué, un peu de ventre. Elle ne se demande pas s'il lui plaît, si elle le trouve beau. Il paraît à peine plus âgé que les autres moniteurs, mais pour elle, ce n'est pas un garçon, c'est un homme fait, plus en raison de sa fonction que de son âge. Comme son homologue féminin, la monitrice chef, elle, il est pour elle du côté de ceux qui dirigent. Le midi même, elle a déjeuné à la même table que lui, intimidée, très gênée, parce qu'elle ne savait pas comment faire pour manger proprement la pêche du dessert. Pas une seconde, elle n'a imaginé qu'elle pourrait l'intéresser. Elle est abasourdie. En dansant, il recule vers le mur en continuant de la fixer. La lumière s'éteint. Il attire violemment contre son torse, écrase sa bouche sur la sienne. Dans le noir, des protestations fusent. Quelqu'un rallume. Elle comprend que c'est lui qui appuie sur le bouton électrique. Elle est incapable de lever les yeux sur lui dans un affolement délicieux. Elle n'en revient pas de ce qui lui arrive. Il chuchote, on sort. Elle dit oui. Il ne peut pas flirter devant les autres. Ils sont dehors, longent les murs de l'aérium enlacés. Il fait froid. Près du réfectoire, devant le parc obscur, il la plaque contre le mur. Il se frotte contre elle. Elle sent son sexe contre son ventre, au travers du jean. Et il va trop vite. Elle n'est pas prête pourtant de rapidité, de fougue. Elle ne ressent rien. Elle est subjuguée par ce désir qu'il a d'elle. Un désir d'homme, sans retenue, sauvage. Sans rapport avec celui de son flirt lent et précautionneux du printemps. Elle ne demande pas où ils vont. À quel moment a-t-elle compris qu'il l'emmenait dans une chambre? Peut-être l'a-t-il dit. Elle n'est plus dans la chambre de H. À quel moment de ce même dimanche soir, perdue à garde, a-t-elle croisé sur son chemin, ou bien a-t-elle rejoint volontairement, la petite troupe des moniteurs, filles et garçons agrégés par le désir vespéral de faire la fête et de chahuter, en proie peut-être à une vague envie de bizutage en ce début de colonie? Toujours est-il que je la vois dans le couloir des chambres, protestant parce qu'elle est aveuglée par ses cheveux trempés d'eau. Celle d'un seau balancé, sans doute au cri devenu ensuite rituel de taillot taillot. On s'esclave. Hey, comme ça, tu ressembles à Juliette Gréco. Au travers de ses cheveux mouillés, elle l'aperçoit, H, massif, immobile à la porte de sa chambre, observant et souriant avec une indulgence d'aîné responsable devant des momeries de lycéens. Il me serait facile aujourd'hui de supposer que déjà au courant de tout, le groupe est projeté de me conduire jusqu'à la chambre de H par jeu. Elle commet sa seconde maladresse de la soirée. Elle se détache du groupe, crie son prénom, l'appelle au secours en riant, lui répétant ce qu'on a dit d'elle, qu'elle ressemble à Juliette Gréco. C'est naturel pour elle de chercher refuge auprès de lui à cause de la nuit d'avant, de leur nudité. Elle va pour se jeter dans ses bras. Il les garde le long de son corps. Il continue de sourire sans rien dire. Il se détourne et rentre dans sa chambre. Il pensait sans doute de plus en plus que cette fille était une idiote, qu'il n'allait pas s'encombrer d'elle. Une imbécile qui se prend pour Juliette Gréco. En ce dimanche gris de novembre 2014, je regarde donc la fille qui était moi, regardant lui tourner le dos, devant tous. L'homme avec qui elle a été nue pour la première fois, qui a joui d'elle toute la nuit. Il n'y a pas de pensée en elle. Elle n'est que mémoire de leurs deux corps, de leurs gestes, de ce qui a été accompli, qu'elle ait voulu ou non. Elle est dans l'affolement de la perte, dans l'injustifiable de l'abandon.
1: Annie Ernaux, Mémoire de fille, 2016. Extrait lu par Virginie Efira.

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1: Bonjour à tous et bienvenue dans Inspiration positive, l'émission qui respire le bien-être. Et précisément en cet été, en ce début d'été, nous avons pensé à votre bien-être de la rentrée. Imaginez-vous.
2: Déjà.
1: Oui, déjà. Bonjour Sophie.
2: Bonjour Laurence, bonjour à toutes et tous.
1: La rentrée, parce qu'en général, c'est un moment de l'année où on a l'envie de mettre en place de nouvelles activités, peut-être une activité sportive ou d'autres choses. Bref, c'est souvent la deuxième saison des bonnes résolutions. Et bien, pour vous permettre de déjà réfléchir maintenant à votre rentrée, puisqu'en général, les réinscriptions, les inscriptions pour les activités, on verra notamment les activités culturelles, elles se font au mois de juin, et bien, c'est le bon moment pour y réfléchir. Alors Sophie, comment je pourrais arriver à déterminer finalement dans la foultitude de l'offre qui peut exister, toutes sortes d'activités de loisirs, quel est le type d'activité qui pourrait me convenir ?
2: Alors d'abord, vous pouvez poursuivre des activités que vous faites déjà et que vous souhaitez poursuivre pour l'année prochaine. Et puis vous pouvez aussi découvrir de nouvelles activités qui vous tentent, pour lesquelles vous avez une réflexion depuis déjà quelque temps et vous n'avez jamais franchi le pas. Donc, la première étape, c'est de déterminer le type d'activité qui vous convient ou qui vous conviendrait. Alors, ça peut être prendre du temps pour vous avec des activités douces comme le yoga, la méditation, la sophrologie le pilates, on en parle beaucoup. Ça peut être aussi une activité pour réveiller ou développer votre créativité, comme Laurence sait le faire.
1: Il ne faut pas tout dire.
2: Juste une petite phrase au passage. Ça peut être aussi une activité physique plus régulière. Ça peut être une activité douce ou plus dynamique, seule ou avec un groupe ou des amis, ce qui augmente grandement la motivation. Quand on est plusieurs, on a moins tendance à dire « Oh, ben, je suis un peu fatiguée,
1: il fait froid » ou je ne sais pas quoi, on se trouve des excuses.
2: Vous pouvez aussi choisir une ou des activités pour développer de nouvelles compétences. Ça peut être l'informatique, une langue étrangère, des cours de décor en pâtisserie, c'est très à la mode, c'est très technique, ou toute autre chose, mais le choix est tellement vaste, faites en fonction de ce qui vous attire. Vous pouvez aussi donner du temps aux autres, ça peut être des cours de français, des cours de soutien, participer à des associations en tant que bénévole, comme au Resto du Cœur, à la Croix-Rouge, ils sont toujours en manque de bénévoles.
1: L'Armée du Salut, ils ont beaucoup de demandes aussi, voilà. Hein, pour l'accueil dans les vestiaires notamment.
2: Oui, et dans ces associations, il y a un certain nombre d'activités différentes. On peut servir des paniers repas, on peut servir des repas à table, on peut faire des vestiaires, enfin participer à des vestiaires. Il y a vraiment toutes sortes de choses. On peut aussi s'engager dans une association avec différents niveaux de responsabilité. Ça peut être juste aider avec une activité de tri, par exemple, de vêtements. Mais ça peut être aussi, en fonction de vos disponibilités et de vos souhaits, avec des responsabilités beaucoup plus grandes, toujours dans toutes les associations.
1: Prendre des fonctions, par exemple. Hein, les fonctions de trésorier sont toujours très demandées, voilà, dans les associations.
2: Et encore une fois, les associations, c'est vraiment extrêmement vaste. Si vous aimez les animaux de compagnie, tous les refuges qui accueillent des petits animaux de compagnie ont besoin de mamans humaines nourricières. C'est extrêmement vaste. Il faut juste veiller à une chose qui est importante, c'est à garder l'équilibre entre les engagements que vous allez prendre dans ces activités ou ces associations, mais en gardant du plaisir à le faire et pour éviter de vous épuiser. Si vous avez trop d'activités, qu'elles soient physiques ou autres, vous risquez l'épuisement.
1: Et alors, donc, pas de burn-out associatif,
2: non,
1: qu'on soit bien d'accord.
2: C'est très fréquent.
1: C'est très fréquent, oui.
2: Donc, il faut conserver une année équilibrée. Alors, ça, c'est pour essayer de trouver, de déterminer les activités qui pourraient vous convenir. Et après, dans les types les plus courants d'activités, il y a toutes les activités créatives qui sont extrêmement intéressantes pour déconnecter le mental un peu trop embrumé par toutes sortes de pensées. Tout ce qui va vous permettre de travailler avec vos mains, ça va vous permettre de lâcher un peu le mental. Or, ça peut être, selon vos goûts, prendre des cours de cuisine, de pâtisserie, faire de la retouche photo, des créations d'albums, faire de la reliure, de la peinture, de la sculpture, l'aquarelle, qui est quelque chose d'assez simple, qui ne demande pas trop de matériel, la calligraphie. Ça peut être aussi des cours de couture, des choses simples ou beaucoup plus...
1: Il y a quelque chose qui marche bien, c'est les cours de upcycling, c'est-à-dire au niveau de la couture, on en a déjà parlé, je pense, dans une des émissions, c'est justement de transformer des vêtements ou de récupérer des vêtements.
2: Exactement.
1: Pour faire autre chose.
2: Et puis le bricolage aussi, parce que beaucoup de gens se mettent au bricolage pour pouvoir faire les petits travaux chez soi, seuls, sans avoir à demander à quiconque. Il y a aussi quelque chose qui est très qu'on trouve dans toutes les librairies, les grandes enseignes, ce sont les livres à colorier ou à peindre.
1: Ah oui, il y a des rayons complets
2: maintenant.
1: Voilà,
2: ça a un succès fou, parce que surtout pour le coloriage, il n'y a pas besoin de mouiller les pages comme pour l'aquarelle, etc. Et vous pouvez commencer le dessin, puis le reprendre plusieurs jours plus tard. Donc les activités créatives, c'est quasiment infini, c'est jusqu'où va votre imagination.
1: Ça, c'est un petit peu les activités qu'on peut faire de manière individuelle. Les activités
2: en groupe.
1: Oui,
2: ou
1: en groupe.
2: La peinture et la cuisine.
1: D'accord. Et activités de groupe, justement.
2: Alors, les activités de groupe, là, justement, donc cuisine, pâtisserie, peinture, tout ça, on peut aussi les faire en groupe avec un professeur donc des travaux qui vont avancer au fur et à mesure de l'année. Les cours de bricolage, il y en a beaucoup dans les grandes enseignes de bricolage où le nombre d'inscrits femmes est extrêmement important et elles font vraiment de tout. Dans les activités de groupe, il y a la randonnée, la marche nordique, les séances de dégustation de vin et de cuisine, par exemple. Ça, c'est en général en groupe. Ça, c'est une activité qui en général, est très appréciée par certaines personnes. Il y a aussi quelque chose dans les grandes villes, mais aussi dans certaines régions, dans les différentes régions de province, c'est les chasses au trésor et les jeux de piste.
1: Ça, c'est extraordinaire. Moi, je l'ai fait avec mes enfants. C'est une activité à faire en famille qui est formidable.
2: Voilà. Et il y a tous les niveaux. Il y a du très simple, court dans le temps, ou des parcours qui durent une journée entière. Il y a j'avais noté les mystères du quartier latin. Et en région, il y a les contes et légendes de Bretagne. Vous voyez, il y a vraiment, il y en a dans toutes les régions.
1: Qui sont des versions finalement plus ludiques des visites conférences.
2: Oui.
1: Voilà, c'est beaucoup plus interactif, ludique, avec des énigmes à résoudre.
2: Exactement. Et si vous êtes avec des enfants ou des petits-enfants, ils traîneront peut-être moins les pieds.
1: Voilà. C'est beaucoup plus stimulant.
2: Voilà,
1: alors précisément, activités culturelles, Sophie, qu'est-ce qu'on pourrait trouver ?
2: Alors, pour les activités culturelles pour la rentrée, notamment les groupes avec une conférencière, ce qui est quand même le plus agréable parce qu'on vit les expositions autrement et on a un accompagnement qui n'est pas le même que lorsqu'on suit l'exposition toute seule. C'est donc les visites d'expos, de musées avec une conférencière. Donc là, il faut soit vous avez déjà une conférencière qui peut vous admettre dans son groupe ou des amis qui vous proposent de rentrer dans leur groupe. C'est vraiment, ça je l'ai vécu, ça change tout. C'est vraiment très intéressant. Tout ce qui est pour la rentrée aussi, c'est déjà réserver vos places de théâtre, vos places d'opéra, vos places de spectacle.
1: En particulier les abonnements, puisqu'il faut vraiment s'y prendre à l'avance. Et l'avantage d'un abonnement, c'est qu'on est prêt, on est privilégié, préférentiel sur l'achat des places et billets.
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2: Vous pouvez aussi vous inscrire en bibliothèque si ça n'est pas encore fait. Il y a de plus en plus de villes se dotent non plus de bibliothèques mais de médiathèques avec une offre absolument incroyable. Vous pouvez bien sûr écouter des podcasts et commencer à faire un petit choix. Vous en avez déjà de très nombreux sur Fréquences Protestantes, mais il y en a d'autres.
1: Ceux de France Culture notamment sont extraordinaires. Aussi. Moi j'en ai plusieurs que j'écoute régulièrement.
2: Et puis à la rentrée, quand il fera encore à peu près beau. Vous pouvez aussi faire de nombreuses escapades autour de Paris avec, ça je l'ai découvert en préparant l'émission, et beaucoup d'endroits, même très prisés, sont accessibles en RER, notamment le château de Versailles. Vous arrivez quasiment au pied du château de Versailles avec le RER C. Vous pouvez aller au château de Chantilly en RER D, à Meudon en RERC, alors là c'est quelque chose que je ne connaissais pas. Il y a un centre culturel absolument gigantesque.
1: Le hangar Y, moi je le connais, c'est près de chez moi.
2: Mais vous êtes trop forte.
1: Non, mais c'est formidable.
2: C'est un ancien hangar à dirigeable, à ballon dirigeable. Donc vous imaginez la taille du hangar, c'est incroyable. Et puis après, en train, vous pouvez rejoindre Reims en 45 minutes de TGV, Épernay en 1h15, Giverny depuis la gare Saint-Lazare jusqu'à Giverny. Ensuite, il y a une toute petite navette qui vous emmène à la maison de Monet et à ses jardins. Et puis le château de Versailles, donc en RERC. C'est incroyable. Et dans toutes les régions de France, le choix d'escapades à pied, en vélo, à cheval, en transport est absolument immense.
1: À Meudon, je signale aussi la maison de Rodin, puisqu'il y avait sa maison atelier. Et encore, on peut visiter la maison. On peut aussi visiter son atelier où il y a des maquettes. Alors, il y a le musée Rodin dans Paris, mais la maison de Rodin à Meudon, qui en plus a un jardin extraordinaire, qui est vraiment un petit parc qui est très, très beau. C'est une visite à faire le week-end qui est vraiment formidable. Avant qu'on continue donc sur nos activités de rentrée, on parlera tout à l'heure des enfants, je vous propose de faire une petite respiration musicale.

0: On vient d'écouter Soul Bossa Nova, un grand classique de Quincy Jones qui date de 1962. Mais Sophie, ne serait-ce point la musique d'un film ?
1: De plusieurs films. C'est le générique d'Austin Powers pour les fans.
0: Bravo, donc on élève le niveau, je vois, dans cette émission. C'est formidable. Alors, quelles activités choisir pour la rentrée ? C'est le thème que l'on a choisi justement avant l'été pour vous permettre de faire vos choix, de réfléchir. Sophie a parlé tout à l'heure des activités pour nous, hein, pour les grands, pour les adultes. Et je voulais vous parler, moi, des activités pour les enfants. Puisque vous savez que chaque année, c'est un petit peu le casse-tête. On veut absolument que nos enfants fassent des activités, voilà, que tout ça les aide à se développer, à s'épanouir, peut-être à acquérir des compétences incroyables. Mais voilà, comment on va se retrouver dans l'offre à nouveau qui peut être assez pléthorique. Alors, pourquoi c'est intéressant d'inscrire un enfant à une activité, surtout une activité extrascolaire ? Parce que justement, il va se confronter à des situations, des relations, des acquis qui sont complètement différents de ceux qu'il peut avoir tout au long de l'année à l'école. Donc ça va être vraiment à la fois de la confiance en soi qui va se renforcer, de la socialisation aussi, et puis des nouveaux copains en dehors de l'école. Et je pense en particulier à ceux qui ont fait du scoutisme. Et quand on a eu voilà, des activités de scoutisme, ce sont des copains pour toute la vie. Donc à Fréquence Protestante, on encourage beaucoup le scoutisme, d'autant qu'on a les EUDF qui ont leur émission. Donc c'est vraiment quelque chose qui va apporter autre chose en dehors de l'école. Alors, ne pas forcément viser la performance. On va voir aussi dans le choix des activités, mais plutôt essayer, alors chez les plus petits, on va être beaucoup plus sur l'éveil sensoriel hein, ou même le développement moteur. Et puis chez les plus grands, d'aller vers des activités loisirs, plaisir, puisque ça doit rester quand même quelque chose d'agréable. À l'inverse, il ne faut pas se culpabiliser.
1: Voilà. Si l'enfant ne veut pas faire d'activité.
0: Eh bien, ça arrive. Il y a des enfants qui ne veulent pas faire d'activité. Ben, c'est pas grave. Hein. On ne va pas les forcer. On va leur proposer. Et il n'y a pas. Voilà, votre enfant ne va pas être en retard cérébral hein, parce qu'il n'a pas de stimulation ou d'activité en dehors de l'école. Et puis, il y a des choses qui sont aussi à découvrir en famille. Ça doit rester voilà, une opportunité, une chance et surtout un plaisir. Hein. Il n'y a rien d'obligatoire. Parfois, on a loupé l'inscription au tennis, et ben c'est pas un drame, on fera sans. Alors, ce qui m'a intéressé, c'était combien d'activités au maximum, parce qu'on sait que, en particulier les petits Parisiens, comme il y a beaucoup de choses, il y a beaucoup de possibilités, les parents ont tendance un peu à remplir l'agenda. Alors, très clairement, en maternelle, il n'y a rien d'obligatoire. Hein, moi, je vois, il y a des parents qui cherchent des activités pour des enfants de 3 ans. Oui, ça peut, mais on peut trouver une seule activité plutôt courte et ludique, peut-être d'ailleurs à partager en famille ou avec des frères et sœurs. Et même rien, c'est déjà très bien. À l'école primaire, en élémentaire, peut-être une à deux activités grand maximum au cours de la semaine. Alors, on peut avoir, on parlait des scouts tout à l'heure, une activité, par exemple, une sortie scout par mois. Et puis une activité hebdomadaire. Mais on va pas au-delà. Une, deux, grand maximum. Alors c'est sûr qu'au collège, on serait un petit peu tenté d'empiler un peu plus de choses. Donc ça va vraiment dépendre aussi des ados. Et notamment de leur énergie, de leur potentiel à s'engager dans une activité. Et si vous voyez que votre ado qui déjà doit gérer sa croissance et puis toutes les interactions sociales multiples avec ses amis, il est vraiment absorbé par ça, il est très fatigué, on ne part pas dans trop d'activités. On est toujours vigilant sur la fatigue et le sommeil. Notamment, on évite la surstimulation. C'est vraiment ça un petit peu le risque, c'est-à-dire d'avoir des enfants qui ont des journées, des semaines trop pleines et qui finissent aussi en burn-out par s'épuiser. J'ai trouvé un article d'un psychologue qui s'appelle Didier Pleu, hein, qui dit qu'il ne faut pas que les parents deviennent des sortes d'animateurs de clubs de vacances, notamment le week-end, et à répondre en permanence à la demande des enfants, parce que finalement, ces enfants, ils ne savent plus s'ennuyer.
1: Surtout que l'ennui, il a prouvé que l'ennui est très utile.
0: Oui, l'ennui a absolument ses vertus, notamment chez les enfants. Il faut absolument que les enfants s'ennuient. Alors, on reviendra là-dessus tout à l'heure. Alors, comment choisir l'activité ? Eh bien, moi, j'ai envie de dire peut-être que observer les appétences, de nos enfants, qu'est-ce qui leur fait plaisir quand ils sont tout seuls, à quoi est-ce qu'ils jouent spontanément, ou même quelles sont leurs passions. Il y a des enfants qui vont se passionner pour l'astronomie, il y en a qui vont se passionner pour les échecs. Qu'est-ce qui fait briller leurs yeux, qu'est-ce qui les met en mouvement. Et effectivement, peut-être commencer par ce type d'activité. Alors, l'intérêt d'être avant l'été, c'est que peut-être ça peut être l'occasion de faire des stages pour commencer à tester ces activités. Un enfant qui vous dit qu'il est passionné de tennis, bah pourquoi pas faire un stage, une semaine de tennis, pour voir ce que ça donne. Un enfant qui veut apprendre une langue, parfois ils ont des lubies, hein, je veux mettre au japonais, je veux apprendre le coréen, parce qu'il a un groupe de K-pop qu'il adore, par exemple. Eh bien, testons peut-être déjà sur un stage avant de se lancer dans un cours sur toute, voilà, sur toute une année, sur tout le matériel. Il y a des familles dans lesquelles il y a des collections de matériel pour tous les sports, toutes les activités, des instruments de musique à n'en plus finir, voilà, donc c'est peut-être mieux déjà de tester. Alors, le plaisir c'est bien, mais de temps en temps on verra qu'il faut un peu de persévérance, parce que on parlait de la musique, un instrument de musique, la pratique d'un instrument c'est très ludique, mais forcément il y a du solfège derrière. Je ne connais pas d'enfant qui aime le solfège spontanément, donc il faut être un peu derrière, voilà, et pousser. Est-ce qu'il y a des activités qui seraient mieux que les autres? En fait, non. Il n'y a pas de hiérarchie dans les activités. Le sport n'est pas mieux que la musique n'est pas plus, on va dire, élégante ou intellectuelle que je ne sais pas quoi, les arts, qui seraient moins sérieux que les langues, hein, parce qu'on va se dire, les langues, ils s'en serviront toute leur vie. Ça va dépendre du tempérament de l'enfant. Et puis, peut-être, trouver quelque chose qui soit complémentaire par rapport à son tempérament. Un enfant qui va être vraiment très intellectuel, beaucoup dans la réflexion, c'est peut-être bien qu'il ait une activité physique ou qu'il ait une activité créative. À l'inverse, un enfant qui va être assez agité va pouvoir peut-être plus se centrer avec la musique, le dessin ou le théâtre. Alors, on a tendance à dire qu'un enfant qui est timide, on va lui faire faire du théâtre, mais parfois, peut-être que c'est pas le théâtre, ça peut être le hip-hop ou ça peut être le chant, hein, qui va beaucoup plus l'aider. On évite le réflexe de une activité de chaque catégorie. On reste quand même dans la mesure du raisonnable pour que les semaines restent tenables. Donc il vaut mieux une activité qui est choisie et qu'on va faire avec plaisir plutôt que quatre activités qui vont être subies. Alors c'est vrai que dans le choix, parfois les parents peuvent être influencés. Ils peuvent influencer dans la mesure où on a fait de la danse, on veut que nos enfants fassent de la danse. Ou bien, je n'ai jamais pu faire de judo, donc je vais l'inscrire au judo. Bon, les enfants, mais ça, je pense que c'est l'histoire de toute notre vie, ne sont pas la projection
1: de nous-mêmes,
0: voilà, ni le prolongement de tous nos échecs ou de toutes nos frustrations en disant « lui, il va faire ce que moi, j'ai pas fait ». Non, on les laisse quand même choisir. Alors, sur le rythme, on parlait de la semaine. Évidemment, le jour de choix, c'est le mercredi. On a tendance à penser au mercredi, mais il ne faut pas que le mercredi non plus soit une journée marathon où s'empile, où on passe d'une chose à l'autre. Moi, je vois arriver parfois des petits garçons qui ont encore le maillot de foot et qui ont eu à peine le temps de se doucher et qui repartent derrière pour aller faire de la clarinette. Ça fait beaucoup quand même. On fait attention aussi aux activités tardives en semaine. Et en fait, l'avantage, c'est que quand vous avez l'emploi du temps de votre enfant, c'est d'ailleurs souvent ce qui se produit, puisque les forums des activités du mois de septembre sont souvent le premier week-end après la rentrée scolaire. Ça permet justement de pouvoir inscrire les enfants en fonction de leur emploi du temps et de garder absolument justement des moments de vide. Et en particulier le week-end. Souvent, le week-end, il y a quand même un temps pour les devoirs. Donc beaucoup d'activités le week-end, ça peut être compliqué. Ça serait bien que ça reste un temps familial, un temps de repos, un temps éventuellement avec les frères et sœurs. Même après 6 ans, un enfant qui est en école élémentaire et même après, il a besoin effectivement, vous le disiez tout à l'heure Sophie, de plages de calme, de moments sans sollicitation pour ne pas être noyé justement à la fois par les obligations scolaires et puis aussi les obligations, les contraintes extrascolaires. Alors l'ennui, je voulais terminer justement et faire une petite éloge de l'ennui. En fait, nous en tant que parents, on a peur de l'ennui de nos enfants. hein, qu'il se mette à soupirer en disant qu'il s'ennuie. Eh bien, on a tort, parce que l'ennui reste un moteur. C'est aussi une possibilité de reset pour le cerveau, ça c'est clair, hein, de récupération. Mais c'est dans l'ennui qu'un enfant va apprendre à s'occuper tout seul, à inventer, à rêver, à se connaître, à se poser des questions, et puis aussi à créer. La psychologue Etty Buzyn le dit, elle dit « Nos enfants ne sont pas obligés de devenir les instruments d'une société qui veut à tout prix en faire des petits êtres performants. » On va, voilà, les enfants ne sont pas des adultes de petite taille, on n'est pas obligé d'être toujours dans une activité qui produit un résultat, et dans l'ennui peuvent naître d'autres choses. Et d'ailleurs, à l'inverse, hein, on s'est rendu compte qu'un enfant qui va être surstimulé, à qui on propose toujours des choses, eh bien, il finit par ne plus supporter l'ennui. Il ne supporte plus non plus la frustration, hein, le fait de ne pas avoir ce qu'il veut tout le temps. Et puis, il ne supporte même plus l'attente. Hein, l'attente devient quelque chose d'insupportable. C'est d'ailleurs une des raisons, hein, pour lesquelles le recours aux écrans permet de remplir le temps, parce que l'ennui est devenu tellement quelque chose de dévalorisé que ça paraît insupportable. Donc pour les enfants, la qualité plutôt que la quantité, hein, il vaut mieux une activité qui fait plaisir, dans laquelle l'enfant s'épanouit, dans laquelle il s'amuse, plutôt que quelque chose qui a un objectif. Déjà, ils auront toute la vie, hein, pour avoir des objectifs. Il n'y a pas de problème avec ça. Et puis défendre leur temps et le droit de ne rien faire de temps en temps. Voilà. Donc avant de remplir une fiche d'inscription, posez-vous la question, est-ce que mon enfant aura quand même toujours du temps libre ? En parlant de temps libre, Sophie, puisque c'est vous la spécialiste des recommandations d'exposition à voir, quelles sont vos recommandations en matière d'exposition ?
1: Alors, j'ai choisi deux expositions qui sortent un petit peu de l'ordinaire. Il y en a une où il faut se rendre à Jouy-en-Josas pour le musée de la toile de Jouy, qui rend hommage à un artiste du 19e siècle, Amédée Couder, qui était dessinateur pour Étoffe. Et donc l'exposition s'appelle « Aux sources du design textile au 19e siècle ». Pour tous les fans de toile de Jouy, c'est absolument divin. C'est pas très loin de Paris. Et l'autre, alors ça c'est une exposition payante, l'autre est une exposition gratuite sur une péniche à Paris. L'exposition s'appelle « Chacun cherche son chat » sur la péniche Fluctu Art. C'est une exposition gratuite qui a lieu jusqu'au 23 août avec les œuvres d'une dizaine d'artistes de street art. Pour l'expo, pour la toile de Jouy, elle va jusqu'en janvier 2027.
0: Oui, on a de quoi faire. Alors voilà encore des bonnes idées d'activités pour la rentrée. Il nous reste à vous souhaiter un superbe été.
1: Absolument.
0: Parce qu'on se retrouvera, j'espère, en septembre.
1: J'espère aussi.
0: Si Dieu veut, en septembre. Vous pouvez réécouter, profitez-en cet été, réécouter les podcasts de cette émission sur fréquenceprotestante.com. Et merci à Felipe qui nous a accompagnés toute cette année.
1: Tout à fait.
0: Passez un bel été.

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1: Bonjour à toutes et tous. Aujourd'hui, dans Mineur, sujet majeur, nous nous intéressons à un sujet souvent relégué au second plan, mais qui touche pourtant des millions de vies. Les troubles DIS, T-Y-S, comme dyslexie, dyspraxie, dysphasie, dyscalculie, etc. On y viendra tout à l'heure. Autant de troubles de neurodéveloppement invisibles, mais aux conséquences bien réelles. À l'école, dans les parcours de soins, puis dans la vie professionnelle, ces difficultés deviennent souvent un combat contre les idées reçues, contre les lenteurs administratives et contre un système encore trop peu adapté à la diversité des intelligences. Pour en parler, nous recevons aujourd'hui Elvire Cassan, journaliste, productrice et autrice engagée. Sur France Culture, elle a notamment réalisé une série « Troubles 10, des vies à inventer » dans le cadre de LSD, donc la série documentaire, qui donne la parole aux personnes concernées et à leurs familles. Dans son livre « L'Odyssée des 10 » paru aux éditions Stock, elle prolonge cette démarche en mêlant récits personnels et enquêtes, mettant en lumière les obstacles, mais aussi les ressources et les parcours de résilience. Car cette difficulté est une question essentielle, se pose, faut-il adapter les individus à la norme ou transformer la société pour accueillir toutes les différences? C'est un enjeu dont nous allons parler dans cette émission, rendre visible l'invisible, comprendre pourquoi ce qui semble être un sujet majeur est en réalité un enjeu majeur. Alors, Elvire Cassan, bonjour.
2: Bonjour, merci
1: beaucoup. Et merci d'avoir accepté cette invitation, aujourd'hui dans Mineur Sujet Majeur. Alors, avant de parler des solutions, encore faut-il comprendre de quoi l'on parle exactement. Que signifie réellement le terme 10 ?
2: 10, la racine est grecque, donc ça, à l'origine c'est un dysfonctionnement. Mais il y a beaucoup de 10, alors déjà ça concernerait, selon l'OMS, 10% de la population, et vous allez avoir des difficultés par exemple pour lire, des difficultés pour écrire, des difficultés pour vous organiser dans le temps, dans l'espace. Voilà, il y a plein
1: ça, c'est les différentes catégorisations
2: de 10.
1: Autour, ouais, de 10. On en a calculé 10, hein, je crois, de 10, justement.
2: 6.
1: 6, mais après 4 qui sont caractérisées comme étant familières aux 10, si je ne me trompe
2: 10
1: pas.
2: 10 exécutifs, par exemple.
1: Voilà, ou TDAH, notamment, qu'on met également dans le multi-10.
2: Exactement.
1: Voilà, alors, quels sont-ils exactement? Est-ce qu'on peut les décrire rapidement, tous ces, disons, les 6 principaux, déjà?
2: Oui, mais il y a la dyslexie qui est le plus connu, donc ça va être un enfant qui va avoir du mal à lire, donc il va beaucoup buter sur les mots, il va inverser des syllabes, il va perdre la ligne aussi, on dit ça. Vous allez avoir la dysgraphie, donc c'est des enfants qui ont du mal à bien former les lettres. Donc soit ça va être des grandes lettres, des grands G par exemple, des tout petits I, et ils vont pas tenir la ligne non plus, donc l'écriture va descendre ou va monter. Il y a aussi la dysorthographie qui va souvent avec la dyslexie, donc c'est des enfants.
1: Elle est moins connue celle-là d'ailleurs.
2: Oui, alors qu'elle est très fréquente. C'est-à-dire que c'est rare d'avoir un enfant qui n'est que dyslexique. Souvent, il va être dysorthographique et c'est pas du tout ne pas savoir accorder le participe passé. C'est quelque chose qui m'énerve profondément quand des familles parfois m'interpellent en me disant « je pense qu'il est peut-être un peu dysorthographique ». Moi, je vous montre une dictée de ma fille, vous allez avoir beaucoup de mal à déchiffrer parce qu'elle écrit en phonétique. Donc c'est très perturbant. Elle écrit comme elle entend. Donc, comme on est dans une langue opaque, le français, peut-être qu'on y viendra, c'est-à-dire que le son O va s'écrire de 3 manières différentes, E, A, U, A, U, O. Ben, écrire à l'eau, elle peut me l'écrire A, U à la fin, ou avec un O ou E, A, U, ça varie, c'est variable.
1: Donc il y a intégré que le son O peut s'écrire de différentes façons, alors, pour le coup.
2: Oui, puis en fait, on se rend compte que ce n'est pas très logique. C'est-à-dire que lavabo, c'est un mot qui est très facile pour les 10, parce qu'il s'écrit comme il se prononce. Le son O, c'est la lettre O.
1: C'est ça.
2: Bon. Pour revenir à la catégorie.
1: Voilà,
2: pardon.
1: Ensuite on a dyscalculie.
2: Dyscalculie, évidemment, j'en ai pas parlé. Donc là, c'est des enfants et des adultes, hein, puisque les troubles sont pérennes, même si on apprend à contourner, qui n'ont pas conscience du chiffre. C'est-à-dire que 1 million, 100 millions, 100 000, c'est grand, la quantité est grande, mais ils ne vont pas forcément bien voir les ordres de grandeur et ils vont confondre le 6, le 9, vous voyez, ces lettres, ces chiffres un peu miroirs. Vous avez également la dysphasie, qui est moins connue, c'est 1% de la population. Donc c'est des enfants et des adultes où on dit que le mot reste dans la gorge, donc ils sont tous intelligents, mais ils n'arrivent pas bien à prononcer, donc ils vont être... C'est des enfants en rééducation chez l'orthophoniste qui sont pris assez tôt, quand on a la chance d'avoir un rendez-vous chez l'orthophoniste.
1: Ah ben là, on va y revenir, ça, sur la prise en charge et puis le diagnostic. Oui.
2: Et donc ça, c'est assez déroutant parce qu'on sait qu'ils sont intelligents, mais ils ont du mal à avoir le mot qui sort, le bon mot. Donc ils vont souvent parler d'ailleurs avec des phrases très très courtes et utiliser des verbes plutôt. Et vous avez la dyspraxie, c'est 5%
1: voilà,
2: des enfants.
1: Voilà, qui est la dernière des 6.
2: Ouais, ouais, c'est ça, qui est la dernière des 6. Et alors eux, c'est des enfants qui ont du mal à se repérer dans le temps, dans l'espace, qui sont extrêmement maladroits, qui ne savent pas nouer. leurs lacets, qui ont du mal avec l'appréhension, qui écrivent souvent très mal et qui ont des très grandes difficultés à l'âge adulte à avoir le permis de conduire.
1: D'accord. Alors après, il y a les quatre autres, on ne va pas forcément s'y attendre, mais on a dit le TDAH, il y a les troubles de la mémoire de travail, les troubles visio-spatiales.
2: Oui, ça va avec la dyspraxie, ça.
1: Un peu avec la dyspraxie et les troubles auditifs centrales. Voilà, ça, c'est l'ensemble de la famille, ce qu'on appelle dans la famille 10. Alors, pourquoi parle-t-on de troubles invisibles ?
2: Ah, parce que quand on pense handicap, en fait, si vous fermez les yeux, si je vous dis Martine est handicapée, vous allez l'imaginer dans votre tête, je suis persuadée que vous allez voir le fauteuil roulant. C'est-à-dire que l'image du handicap qu'on a de manière complètement inconsciente, c'est une personne en fauteuil roulant, c'est le pictogramme. On ne pense pas au handicap invisible, alors que 80% des handicaps sont invisibles. Donc c'est un handicap invisible parce que ce n'est pas écrit sur votre front. On ne s'en rend compte en plus pour les troubles spécifiques du langage écrit. Donc, à savoir la dyslexie, la dysorthographie et la dyscalculie, on s'en rend compte la plupart du temps à l'école, quand on est en phase d'acquisition des mathématiques.
1: Quand on est confronté directement. Ouais. D'accord. Mais alors, à partir de quel âge est-ce qu'on commence à repérer tous ces troubles ? On l'a dit, à partir du moment où on peut aller à l'école, mais également, est-ce qu'on peut s'en rendre compte plus tôt ? Comment est-ce qu'on arrive à le distinguer ? Comment est-ce qu'il y a une prise de conscience de la part des parents que l'enfant a peut-être un trouble 10. Comment on s'en rend compte ? Comment est-ce que ça marche ? Et est-ce que les gens sont suffisamment informés aujourd'hui pour réussir à le détecter, peut-être ? Ou avoir du moins une petite antenne qui dit « attention, là, il y a peut-être quelque chose ».
2: Alors, ça dépend des 10. C'est-à-dire quand vous avez un enfant qui parle très peu, parce qu'un enfant dysphasique, c'est un enfant qui va très peu parler, il ne va pas se confronter à quelque chose qui lui est difficile, ou un enfant extrêmement maladroit, ou qui tarde à marcher, ou qui tombe tout le temps. Donc ça, c'est pour un enfant qui va avoir soit une dysphasie, soit une dyspraxie. Les parents s'inquiètent, c'est-à-dire que dans le fonctionnement moteur attendu au niveau médical, ils vont s'inquiéter, donc ils vont en parler au médecin traitant. Donc souvent, ces enfants-là, on peut les diagnostiquer avant l'arrivée à l'école, souvent. Donc, et on va se tourner vers le médecin généraliste, hein, ce qu'il convient de faire, ou le pédiatre.
1: Lui est assez formé vis-à-vis des troubles 10 ?
2: Non, alors il y a un grand problème de formation des médecins généralistes, parce qu'il y a une indépendance des universités, donc ça dépend dans quelle catégorie ça va être mis. Et il y a des universités où ils forment, des universités où ils ne forment pas, mais généralement on est quand même plutôt en retard. Hein. Donc il y a ça. Par contre, quand vous êtes dans les apprentissages, un enfant qui tarde à lire, souvent c'est les maîtresses hein, qui vont quand même dire il a un problème dans la lecture, ou certains parents vont s'en rendre compte, surtout quand il y a des aînés pour qui ça a roulé. Le cas le plus délicat, c'est quand c'est le premier enfant. Et là, vous ne comprenez pas pourquoi il est en retard. Il n'y a pas vraiment de référence. Et si vous avez des enseignants qui ne sont pas très formés ou qui se disent « bon, on va attendre ». Parce qu'en fait, c'est en train de changer, mais c'est très récent. Mais jusqu'à le moment où j'ai écrit le livre, c'était il y a 2 ans, on disait qu'on pouvait diagnostiquer un élève avec une dyslexie à la fin du CE1. Maintenant, c'est fini, ça n'existe plus. Quand vous rencontrez les orthophonistes, ou quand vous rencontrez la Fédération nationale des orthophonistes, ou quand vous rencontrez Franck Ramu qui est à l'ENS, ils vous disent non, mais c'est terminé ça. On peut s'en rendre compte dès la maternelle. Dès la maternelle, on peut se rendre compte qu'un enfant va avoir des difficultés parce qu'il va avoir du mal à retenir les comptines. Il va avoir du mal. Souvent, on fait faire aux enfants des exercices pour repérer les sons dans les mots et leur apprendre à séparer les mots en syllabes, et ces enfants, s'ils peinent à le faire, s'ils ont des difficultés, ça peut être un signe avant-coureur.
1: Alors, selon Santé publique France, hein, 4 à 5% des enfants d'une classe d'âge sont touchés, ce qui veut dire que le corps enseignant doit être formé et sensibilisé au sujet, quand même, pour réussir à accompagner les parents dans l'identification, au lieu de dire « il est distrait », par exemple.
2: Oui, alors ça, c'est un grand problème. C'est-à-dire qu'il y a forcément 2 élèves par classe. On estime à 2 élèves par classe des 10. Donc, vous en avez forcément 1 à 2. Mais il n'y a pas de formation des enseignants. C'est-à-dire que les enseignants, on leur dit, il y a l'école inclusive depuis la loi de 2005, mais ils n'ont aucune formation vis-à-vis des troubles 10 et encore moins du repérage qui ne relève pas de leur champ de compétences. Donc, eux, ils vont vous dire qu'il a des difficultés dans la lecture, mais jamais il va vous dire qu'il est 10. Il va vous dire allez voir une orthophoniste, ou quand il y a des médecins scolaires, ce qui est très très rare aujourd'hui, ou quand il y a des psychologues scolaires ou des infirmières scolaires, ce qui est encore plus rare, ils peuvent orienter les familles vers ce corps de métier. Mais donc, il y a une très grande difficulté de l'inclusion des élèves 10 par manque de formation, et le repérage peut être réalisé par certains enseignants, mais le diagnostic ne peut être posé que par une orthophoniste pour les troubles 10. Et souvent, le mieux, on demande une coordination dans le cas des multi-10 par un médecin de famille, médecin traitant pédiatre, ce qui n'arrive jamais.
1: Et j'imagine facilement l'errance des parents là-dedans.
2: Oui.
1: Comment on s'en sort ?
2: Alors, il y a une errance, d'autant plus que, comme vous le disiez pour répondre à votre question, effectivement, il faut se former. On ne sait pas forcément que son enfant est 10, on ne comprend pas. C'est-à-dire que moi, au début, ma fille, quand je disais « aimer ama »,« aimer imi », alors ça fait quoi ?« Mama »,« mamo », c'est désarmant. Vous pensez qu'elle est bête, hein ? Enfin, vous finissez par vous poser vous-même des questions sur la propre intelligence de votre enfant parce qu'ils ont une mémoire de travail qui est très fragile. Ça veut dire qu'ils ne retiennent pas. Donc, il faut en permanence ressolliciter. Et donc, quand vous comprenez que finalement votre enfant est intelligent, que vous avez été suffisamment bien aiguillé ou vous êtes renseigné, il faut aller faire des bilans. Les bilans sont extrêmement coûteux quand on fait un bilan neuropsychologique, par exemple, pas remboursé par la Sécurité sociale. Et quand vous cherchez un rendez-vous chez l'orthophoniste, vous avez... Écoutez, moi, au début de l'enquête, on annonçait 6 mois d'attente. Aujourd'hui, j'ai revu la Fédération hier, c'est 18 mois, 2 ans d'attente.
1: Pour avoir un premier rendez-vous chez l'orthophoniste ?
2: Un bilan, un rendez-vous de bilan. Donc ça veut dire que vous avez un enfant qui n'y arrive pas en classe, qui est intelligent, qui se rend compte qu'il n'y arrive pas, qui peut se retrouver dans une famille où on ne comprend pas, où il y a plein de frères et sœurs, où on n'a pas le temps, où on finit par se dire que c'est le bonnet de service. Pardon, hein, mais on peut le comprendre. Hein. Et donc, on n'a pas de rendez-vous et l'enfant, ben, il va perdre totalement confiance en lui. Donc c'est assez dramatique. Et il y a une très forte volonté d'augmenter le numerus clausus et de faire en sorte qu'il y ait un meilleur accueil des orthophonies stagiaires dans les hôpitaux, parce que c'est obligatoire et ça n'est pas fait.
1: Mais alors, quels sont les impacts en fait sur la réussite scolaire derrière, d'après ce que vous venez de dire ? Comment est-ce que ça se passe aujourd'hui ? Est-ce qu'il pourrait y avoir une meilleure réussite scolaire ? Est-ce que les classes Ulysse, alors on peut définir, hein, peut-être expliquer ce que sont les classes Ulysse, est-ce que tout ça participe à une meilleure réussite de l'enfant qui est 10 ou multi-10 ?
2: Alors, c'est des dispositifs Ulysse, c'est-à-dire que les enfants vont à l'école ordinaire, à l'école de la République, ou dans des écoles privées d'ailleurs, et... Il y a des dispositifs, c'est-à-dire c'est des unités locales d'inclusion scolaire. Il me semble que l'acronyme veut dire ça. C'est-à-dire que c'est des classes de 12, c'est des enseignants qui sont spécialisés et c'est des élèves qui ont plutôt des profils multi-10. Hein. Vous avez rarement un élève avec un seul 10 qui va être dans ce dispositif où il va avoir des cours dans sa classe de 12 et il va aller parfois en inclusion dans d'autres matières, par exemple, avec une classe ordinaire où ils peuvent être 20, 25, 30. Mais c'est très, très compliqué d'avoir une classe Ulysse. Déjà, il faut une reconnaissance de handicap auprès de la maison départementale des personnes handicapées.
1: Ça, on va y venir.
2: Hein,
1: toutes les difficultés que ça représente pour les parents.
2: Et on oriente très rarement un multi-10 sans trouble de l'attention, avec hyperactivité, donc qui peut avoir des troubles du comportement associés, dans un dispositif Ulysse. Souvent, ils sont en classe ordinaire. Donc après, la réussite, elle dépend du degré de formation des enseignants. Entre autres, hein.
1: Parce que on le voit bien, et j'ai des témoignages autour de moi, les parents déploient des montagnes d'énergie, ouais, en fait, pour faire en sorte que leur enfant puisse avoir une continuité, une vie normale, et puis puisse continuer d'avoir une réussite scolaire.
2: Oui, c'est-à-dire que...
1: Parce que le système, on a le sentiment, pardonnez-moi, le système n'est pas forcément adapté pour aller jusqu'au bout, jusqu'au lycée, jusqu'à tout ça.
2: On est dans un système, en France, où tout l'enseignement est fondé sur l'écrit. Donc quand vous avez un enfant qui est intelligent mais qui a des difficultés pour retranscrire sa pensée sans faute d'orthographe à l'écrit, c'est très compliqué. Donc ça nécessite des aménagements. Ces aménagements, ils sont faits un peu au cas par cas et également, et vous l'avez bien souligné, selon la capacité des parents. Mais par capacité, c'est-à-dire que c'est des parcours qui sont extrêmement compliqués. C'est déjà très compliqué de naviguer dans l'écosystème du monde, comme on dit aujourd'hui, de la santé. Et c'est très compliqué de défendre son enfant dans un univers d'acronymes et vis-à-vis de l'école. Donc il faut être très informé quand on est parent des droits. Et on a une grande difficulté aujourd'hui en France, c'est qu'on a un recul des droits, donc un recul de notre démocratie, si je pousse un peu plus loin. Et c'est très important que les familles soient informées des droits pour leurs enfants, notamment en termes de scolarisation, parce que quand vous avez une reconnaissance de handicap et qu'il est indiqué que vous avez une accompagnante, je dis une parce qu'à 95% sont des femmes, d'élèves en situation de handicap qu'on appelle des AESH et que l'AESH n'est pas là, c'est un droit. Donc ça veut dire que vous pouvez demander à ce que le droit soit appliqué, mais ça demande du temps, de l'énergie, comme toujours.
1: Alors avant de marquer une pause, vous savez qu'on a reçu ici récemment Clérédon, la défenseure des droits. Alors précisément, est-ce que ces genres de personnes-là, vous allez les solliciter ?
2: Mais Clérédon, je l'ai rencontrée pour le documentaire sur France Culture. On est plutôt régulièrement en lien. Et effectivement, elle, elle reçoit, donc elle est défenseur des droits, donc elle c'est vraiment la vigie de où en sont les droits, notamment les droits des personnes en situation de handicap et notamment des enfants. Et elle, le constat, il est accablant. C'est-à-dire qu'elle intervient pour France Culture dans ce documentaire dans tout l'épisode 3. C'est elle qui a structuré même l'épisode. Et elle dit qu'il y a un recul des droits qui est effarant. Et on ne peut pas entendre, et je la rejoins, le fait que la réussite de nos enfants scolaires et donc leur vie future soit malmenée pour des économies d'échelle, parce qu'il s'agit de ça finalement.

0: le sujet donc de l'émission aujourd'hui. On a vu, hein, vous l'avez dit, il y a un ou deux élèves, 10 par classe. Ça, c'est donc aussi les stats de l'éducation nationale. Voilà. Mais malheureusement, une minorité bénéficie d'un accompagnement complet. Ça, c'est toujours une problématique. Et j'aimerais qu'on aborde maintenant avec vous, Elvire, c'est comment, une fois qu'on a diagnostiqué, qu'on a la certitude que notre enfant est 10 ou multi-10, comment est-ce que j'arrive à réussir à faire en sorte que mon enfant soit reconnu en situation de handicap et du coup bénéficier des aides, parce que les aides reçues, ça va être pour payer l'orthophonie, ça va être pour payer un certain nombre de spécialistes qui vont accompagner notre enfant. Donc comment est-ce qu'on arrive à avoir ce statut-là? Je crois savoir, et on m'a chuchoté dans l'oreille, que c'était un vrai parcours du combattant.
1: Ah oui, là je crois que c'est pour achever les parents. Ceux qui ne renoncent pas, comme moi, j'ai pas renoncé, je leur tire un peu leur chapeau. En fait, pour faire reconnaître le handicap de son enfant, déjà c'est un moment qui est assez douloureux de se dire que notre enfant relève de ce qu'on appelle le handicap. Il faut déposer un dossier auprès des maisons départementales des personnes handicapées, donc on va dire MDPH. Ouais. Et donc il y a deux formulaires SERFA. Vous avez un premier formulaire SERFA à faire remplir par le médecin généraliste, donc il va pointer toutes les difficultés de votre enfant. Et vous, parents, vous avez également un dossier à remplir qui fait entre 16 et 18 pages où vous devez passer en revue, passer l'identité, c'est tout ce que votre enfant est incapable de faire. Donc on ne part pas des points forts de l'enfant, on ne part que de sa faiblesse. Et c'est très compliqué, vous n'êtes pas vraiment aidé. Alors parfois on peut s'orienter vers des assistantes sociales ou vers des associations qui sont au courant. Parce que de ce document va dépendre ou non la reconnaissance du handicap de l'enfant. Et donc, pour les enfants qui présentent des troubles 10, il peut y avoir une aide financière, vous l'avez dit, pour des remboursements de soins, puisque les rééducations doivent être intensives. Quand vous avez un enfant qui a une dyspraxie, il doit aller chez l'ergothérapeute ou chez le psychomotricien, c'est entre 50 et 70-80 euros la séance par semaine. Donc, c'est des budgets qui sont importants et il y a rarement des prises en charge, en tout cas pas par la CPAM, éventuellement par les mutuelles, mais qui sont plafonnées. Et également, et c'est quand même un enjeu qui est très important, l'école, demander des aménagements à l'école. Donc ça peut être soit l'octroi d'un ordinateur portable, soit du temps supplémentaire, un tiers temps pour les examens par exemple, soit une accompagnante d'élèves en situation de handicap. Et la grande difficulté pour les MDPH, c'est que déjà, la MDPH doit vous donner une réponse dans les 4 mois. Les délais d'attente sont variables.
0: Pourquoi c'est si long?
1: C'est si long parce qu'ils reçoivent énormément de demandes. Et c'est départemental. Donc en plus, ils reçoivent énormément de demandes. Quand vous envoyez votre dossier, il est vu par une équipe pluridisciplinaire. Et tous ne sont pas formés aux troubles du neurodéveloppement et aux troubles 10. Et après, le dossier passe en CDAPH, donc Commission départementale des personnes en situation de handicap, c'est quelque chose comme ça. À Paris, je sais que c'est tous les mardis après-midi, et je l'avais mis dans le livre, on peut le retrouver. Il décide sur tableau Excel si oui ou non ça relève du handicap. C'est-à-dire qu'il y a une sorte de synthèse qui est formulée par l'équipe pédagogique. Après, c'est donné aux membres décisionnaires, si vous voulez, donc cette fameuse commission, qui est une commission mixte paritaire, où ils vont dire oui ou non. Donc, ça veut dire qu'on décide du handicap de l'enfant ou de l'adulte sur tableau Excel. Alors, moi, je sais que pour ma fille, j'avais eu un refus et j'ai fait un recours. Maintenant, et elle a une reconnaissance hein, depuis, et on a les aides.
0: Et puis après, il y a le niveau de handicap.
1: Il y a un degré de handicap, oui. Souvent, c'est 80%. Moi, elle a 80%. Souvent, à 80%, vous avez accès à l'AESH, l'accompagnant de l'association de handicap. Mais bon, en tout cas, c'est un système qui est profondément inégalitaire, parce que si j'habite à Bordeaux, donc si je change de département, je dois refaire un dossier, avec toujours un délai d'attente qui ne sera jamais de 4 mois, mais qui peut être de 6, 8, 10, 18 mois, 2 ans. Le 92, c'est 18 mois d'attente, par exemple. Et j'aurais pas forcément les mêmes droits. Et là, vous voyez, ma fille, je dois faire son renouvellement parce que vous avez des droits qui ne sont octroyés que pour... Moi, c'était 2 ans. Et donc, ces droits arrivent à échéance en juin 2026. Bon, c'est des handicaps permanents. Donc, ça veut dire repayer, refaire des bilans, remettre l'enfant en situation d'échec vis-à-vis de tous les tests qu'elle va passer. Vous recognez les 18 pages de dossier et à nouveau être confronté en écrivant au handicap de votre enfant. Vous l'avez tous les jours, le handicap de l'enfant, mais quand vous y êtes à nouveau confronté pour l'administration, vous êtes obligé de... Ça cristallise, c'est des moments de cristallisation des difficultés quotidiennes qu'on essaye d'oublier ou d'égayer, donc c'est douloureux pour la famille de faire ça.
0: Et ça, c'est réouvrir la plaie à chaque fois, j'ai l'impression.
1: Un petit peu, oui, un petit peu. Bah, ça dépend de nos sensibilités, mais un petit peu pour moi, en tout cas. Et là, donc, son dossier de renouvellement, ses droits, donc, arrivent à échéance en juin, et j'ai reçu un mail en...

0: en octobre, pour me dire le dossier de votre enfant va arriver à échéance. Je vous invite à refaire le dossier dès maintenant parce qu'on ne respectera pas, sous-entendu, on ne respectera pas les 4 mois.
1: Donc ça veut dire qu'après, les aides s'arrêtent le temps que le dossier soit refait?
0: Exactement, là, je n'ai pas de prolongation d'aide, je suis en retard. Et ça veut dire que ça, veut dire ça, oui.
1: C'est incroyable. C'est-à-dire que finalement, en fait, pardonnez-moi, mais ça veut dire que vous, ça continue, la vie continue, vous avez toujours besoin des aides, vous avez toujours besoin de l'emmener chez les spécialistes. Mm-hmm. Il y a une pénurie des spécialistes en France font l'accompagnement des enfants 10, hein, j'entends. Et bien évidemment, après, je ne parle pas du handicap en général, hein, véritablement sur ce sujet-là.
0: Mais il y a une pénurie d'orthophonistes, hein, on l'a dit. Ce n'est pas possible d'attendre 18 mois, 2 ans pour un bilan et pour des rendez-vous de rééducation. Et les psychomotriciens, les ergothérapeutes, ça dépend des départements. Vous allez en avoir beaucoup. Sur la côte méditerranéenne ou près de Bordeaux, vous en aurez moins en Ardèche. Donc c'est assez fréquent que des Ardéchois aillent à Clermont-Ferrand pour un rendez-vous chez un psychomotricien, un ergothérapeute.
1: Il y a des déserts médicaux dont on parle bien souvent. Ouais. Alors, face à toutes ces difficultés, j'imagine qu'il y a quand même un certain nombre de solutions, pas toutes, mais un certain nombre de solutions qui existent, notamment indépendamment donc, du niveau de handicap, et également les aides qu'on peut avoir à l'égard de ces enfants, notamment en évolution et vis-à-vis du numérique, notamment. Vous l'avez un peu évoqué tout à l'heure en disant que, par exemple, on peut avoir un ordinateur en classe, par exemple, des choses comme ça. Il existe aussi des logiciels et je crois aussi savoir qu'il y a un logiciel qui s'appelle Popin qui s'occupe de ça. Est-ce qu'on peut en dire un mot un petit peu de l'accompagnement autour de ce qu'il peut y avoir et comment fonctionnent toutes ces aides technologiques, par exemple?
0: Oui, en fait, finalement, la ressource numérique et technologique et même l'intelligence artificielle, c'est une grande aide pour les élèves qui présentent des troubles 10. Donc, Popins, eux, il y a cette idée, comme il y a une pénurie d'orthophonistes, de rééduquer l'enfant. On peut dire, pour faire un simple, à la maison avec des petits exercices qui s'apparenteraient à des exercices qu'on pourrait retrouver un petit peu chez l'orthophoniste, avec de la musique aussi, comme un jeu vidéo, ce qui va plaire aux enfants, et faire de la rééducation 20-30 minutes et vous passez des niveaux, des paliers. Et comme c'est des enfants pour lesquels la récompense, c'est quelque chose qui marche bien, surtout les élèves ou les enfants qui vont avoir un profil avec un trouble déficitaire de l'attention avec hyperactivité et un trouble 10, ça peut bien fonctionner. Donc ça, c'est une application qui existe. Après, vous avez tout ce qui est intelligence artificielle liée, c'est-à-dire qu'il y a des logiciels, donc il y a Antidote, qui est un des plus connus, qui est un correcteur d'orthographe, mais aujourd'hui, les enfants avec des troubles 10 et les adultes, ils font tout avec, enfin beaucoup, pas tous, mais beaucoup passent par l'intelligence artificielle pour réécrire des mails, pour corriger des fautes, des choses comme ça. Il y a même des parents qui refont les cours parce qu'il y a un soutien parental de refaire les cours, de réexpliquer les cours, de reprendre le soir avec l'enfant, qui promptent en fait, qui demandent à l'intelligence artificielle, fais-moi, reprends ce cours, fais-le en 10 séquences de 15 minutes puisqu'ils ont une attention qui est plus faible que la moyenne, adapte-le pour un élève 10. Je crois qu'il y a même des enseignants, moi j'avais vu, sur YouTube, j'avais trouvé ça, qui apprennent à d'autres enseignants comment prompter pour adapter les cours pour des élèves avec un trouble 10.
1: Bon, on voit que le combat continue, que les choses évoluent quand même malgré tout et qu'on va pour le mieux au fur et à mesure où on avance. Mais au fond, la question dépasse l'école parce que c'est toute la société finalement qui est concernée. Alors, pourquoi parle-t-on aujourd'hui de neurodiversité? Est-ce qu'il faut changer les normes de réussite? Qu'est-ce qu'il faudrait changer au niveau de la société avant de conclure cette émission?
0: Il faudrait rendre visible. Donc, c'est plus important. C'est-à-dire qu'on parle de neurodiversité, mais il faut rendre visible. C'est-à-dire que les enfants disent, ce n'est pas des enfants qui vont... il ne faut pas se dire quand un élève a du mal à parler ou quand un enfant a du mal à lire. Vous savez, à 7 ans, vous êtes en réunion de famille, il essaye de lire, il ne lit pas bien. Vous dites, oh ben toi, alors, tu veux faire des raccourcis comme ça. En fait, il peut être 10, donc il ne faut pas l'oublier. Et après, pour moi, non, il faut rendre visible, il faut voir, il faut regarder et pas avoir de jugement hâtif.
1: Bon, on reste optimiste, donc. Alors, les troubles 10 nous obligent donc à changer de regard sur l'intelligence, à reconnaître que l'égalité ne consiste pas à traiter tout le monde de la même façon, mais à adapter la société pour que chacun puisse réellement trouver sa place. Ce sera le mot de la fin. Elvire Cassan, merci beaucoup. Je rappelle votre ouvrage, L'Odyssée des 10, paru chez Stock.
0: Merci beaucoup.

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0: Bonjour à toutes et à tous. Francoscopie accueille pour cette émission l'historien béninois, on peut dire franco-béninois, Hamzat Boukari Yabara, qui est docteur en histoire, formé à l'école des hautes études en sciences sociales. Nous l'accueillons à l'occasion de la réédition de la biographie d'un historien célèbre, Watner Odney, qui était un historien engagé, mort dans des conditions jusqu'à présent troubles. On va élucider cela. Et Hamzat Boukari Yabara vient également de coordonner un numéro spécial de la revue Présence africaine consacrée à Bandung, Bandung 56. Il est auteur d'autres ouvrages, notamment un essai percutant et pratiquement novateur sur le panafricanisme, paru il y a quelques années aux éditions de La Découverte. Et donc, nous aurons, au cours de cette émission, l'occasion de discuter de tous ces écrits. Hamzat Boukari Yabara, bonjour.
1: Bonjour, bonjour Boniface, merci pour l'invitation.
0: Ah ben merci, c'est nous qui sommes honorés. Il y avait longtemps que je voulais faire cette émission et bon, l'occasion ne s'est pas présentée, mais cette fois-ci vraiment je ne vous lâche pas. Alors, vous avez un statut qui tranche un peu dans le milieu académique en France. Vous êtes un historien militant. Expliquez-moi, qu'est-ce qu'un historien militant ?
1: Un historien militant, c'est un historien ou un jeune étudiant qui choisit des sujets qui détonnent avec le paysage scientifique et académique classique, des sujets qui sont en lien avec des causes militantes ou des causes politiques, et qui met la rigueur scientifique nécessaire pour créer un pont entre effectivement le milieu universitaire qui est souvent fermé, on parle souvent de la tour d'ivoire, et les milieux militants qui sont ouverts sur la société, qui vivent au rythme de la société, traduit d'une certaine manière en termes à la fois scientifiques d'un côté et populaires de l'autre, des enjeux, des mondes qui parfois s'ignorent, alors qu'ils ont beaucoup à gagner les uns envers les autres. Donc je me considère effectivement un peu comme entre guillemets un intellectuel organique, c'est-à-dire quelqu'un dont le travail scientifique, le travail intellectuel est aussi d'écouter ce qui se passe dans les milieux militants africains et panafricains, puisque c'est le thème sur lequel je me concentre. Et de les relier à des savoirs enfouis, donc voilà, qui permettent de rappeler que toutes ces figures qu'on présente sous un angle militant, les Cabral, les Malcolm X, les Sankara, etc., ben ils ont produit, ils ont produit des textes, ils ont produit des ouvrages, ils ont produit beaucoup de choses qui est généralement ignorée dans les milieux universitaires et scientifiques. Donc c'est un peu réinscrire justement ce militantisme-là. Comme étant également une bataille sur le plan de la recherche, et rappeler que les universités, notamment les universités africaines, ben, sont des lieux aussi de lutte politique et de production de savoir qui vise à changer et transformer les sociétés.
0: C'est pas mal vu ça par l'université, cette approche, je crois qu'il est cette idée d'universitaire ou bien de savant militant est plus acceptée dans le monde anglophone que le monde francophone, j'ai l'impression.
1: Oui, alors c'est ce qui explique pourquoi j'ai fait ma thèse à l'école des hautes études en sciences sociales à l'époque avec Elikam Boukolo, puisque effectivement dans pas mal d'autres universités, ce type d'approche est pas du tout apprécié. Le HESS est une école doctorale avec une logique interdisciplinaire, une logique de terrain dont l'esprit des Bourdieu et de pas mal d'autres. Ouais, donc du coup, il y a une dimension beaucoup plus affirmée. De ce savoir militant qui est effectivement beaucoup plus reconnu dans les pays anglo-saxons sous des formes entre guillemets libérales, où il est souvent demandé effectivement aux chercheurs, aux enseignants, aux producteurs de savoir d'avoir également une pratique de leur savoir sur le terrain.
0: Bon, alors, vous êtes francophone de culture, vous êtes né au Bénin. Comment vous arrivez, vous décidez un jour, vous travaillez sur un historien. D'abord, qui est Walder Rodney, l'auteur de cette monographie qui est à la fois une recherche historique, vraiment dans la logique des sciences ou de l'histoire, mais également une biographie. Comment vous en arrivez un jour à vous dire, tiens, je vais travailler sur Walder Rodney, alors que vous êtes francophone de culture?
1: Alors, Walder Rodney, c'est un historien de la Guyana, donc on est en Amérique du Sud, qui a écrit sur la traite, sur l'esclavage, sur le capitalisme et sur pas mal d'autres sujets. Mm-hmm. Donc déjà, la première des choses, c'est un historien. Et donc, quand on fait soi-même des études d'histoire, même si j'ai fait mon master en sciences sociales, en sociologie des religions, et j'ai fait ma thèse en histoire et civilisation de l'Afrique... Ouais. Eh bien, on cherche aussi des modèles, des références, des histoires amputées, inachevées et inabouties. Walder Rodney est un historien qui a été assassiné à l'âge de 38 ans, qui était lui-même militant en Guyana, en Tanzanie, dans l'époque également du mouvement Black Power, et qui a décloisonné l'histoire de l'Afrique en la reliant avec l'économie politique, avec l'anthropologie, avec avec le droit, avec la philosophie, en montrant justement l'importance de l'interdisciplinarité et de la polyvalence à une époque, les années 60-70, où cette approche était déjà plaidée par Cheranta Diop, qui soulignait l'importance, ou même Joseph Kizerbo, qui soulignait l'importance de la polyvalence. C'est-à-dire que le chercheur, dans les mondes africains, doit développer une certaine polyvalence et ne pas se spécialiser sur des niches qui, en fait, empêchent d'avoir une vue globale des problèmes qui sont ceux de nos sociétés anciennement colonisées. Et non pas des sociétés coloniales et industrialisées qui peuvent se permettre des expertises différentes.
0: C'est ça.
1: Voilà, donc moi, c'est ça qui m'intéressait. J'y suis arrivé en travaillant d'abord sur la sociologie des religions, donc sur le mouvement Rastafari.
0: C'est ça.
1: Puisque Walder Rodney, durant son passage en Jamaïque, a notamment écrit un livre très important pour le mouvement Rastafari qui s'appelle The Groundings with My Brothers.
0: Qui n'est pas traduit en français, hélas.
1: Alors, je crois qu'il y a un projet de traduction par une maison d'édition, bon, qui n'a pas grand-chose à voir avec nos questions, mais bon, ça aussi, c'est une autre problématique, la question des stratégies éditoriales. Mais cet ouvrage,
0: c'est en cours.
1: Oui, c'est en cours. Alors cet ouvrage, je l'ai découvert parce que dans les années 2005, j'allais beaucoup à Londres, notamment au carnaval de Notting Hill. C'est là-bas en fait qu'on trouvait la littérature, c'est-à-dire qu'à l'époque, il n'y avait pas Internet, il n'y avait pas tous ces trucs-là, et pour trouver certains bouquins. Il n'y avait pas non plus Amazon ou tous ces trucs-là, donc il fallait aller à Londres, dans des librairies, des bibliothèques à Londres, pour trouver des livres en anglais, parce que les anglo-saxons, sur un certain nombre de nos problématiques, ont été beaucoup plus féconds, productifs, pionniers, et c'est là que j'ai découvert Walder Rodney. Puis après, j'ai consulté, j'ai vu qu'il n'y avait rien sur lui en langue française. Et qu'en 2005, au moment où je commence notamment mes recherches, les archives privées sont données à l'Université d'Atlanta. Et donc, du coup, je vais faire un certain nombre de terrains, donc à Atlanta, en Guyana, en Jamaïque, à Trinidad et en Tanzanie, sur les traces des lieux où a vécu Walder Rodney, pour faire ma thèse de doctorat, qui est une sorte... pas d'égo-histoire, mais de biographie politique de Walder Rodney, avec en filigrane une analyse de ses travaux historiques, qui traitent autant donc de la traite et de l'esclavage que des révolutions socialistes. Et de l'engagement politique en Guyana dans les années 60-70.
0: Alors, ça c'est intéressant. Il y a un précurseur qui l'a beaucoup influencé, qui est Sirleaf James. La question que je me pose, pourquoi Rodney et non Sirleaf James, qui sont une grande figure importante, qui n'était pas très connue aussi?
1: Alors, pourquoi Rodney et pas Sirleaf James? C'est une très bonne question. Il aurait été peut-être effectivement plus intéressant de commencer par James, qui a une vie beaucoup plus longue, beaucoup plus riche, etc. Mais dans le cas de Rodney, il y a la dimension militante, tragique d'une certaine manière. Et le fait que, bon, autant les Jacobins noirs, bon, c'est hérédité, tout ça, il se trouve un peu plus, mais ouais. Le livre phare de Rodney, donc Comment l'Europe sous-développa l'Afrique, aux éditions caribéennes à l'époque, je le trouvais sous-exploité, cet ouvrage-là.
0: C'est ça.
1: Voilà, autant à l'époque, sur James, il y avait déjà Rolf Trouillot, Silence is the Past, enfin, il y avait quand même déjà une certaine littérature autour de lui.
0: Oui.
1: Autant Rodney, je le trouvais en termes de potentiel plus intéressant à creuser,
0: oui,
1: et surtout à relier avec différentes luttes,
0: oui,
1: qui n'ont pas été celles de Sylar James. C'est-à-dire que Sylar James, c'est aussi tout son passage trotskiste aux États-Unis avec les tendances Johnson Forest. Voilà, il y a une trajectoire, j'irais plus, comment dire, plus complète.
0: Ouais.
1: Tous ces travaux aussi sur l'art, la culture, etc. Ouais. Alors que chez Rodney, il y a une dimension, entre guillemets, plus fanonienne.
0: C'est ça.
1: Voilà.
0: Tout à fait. Tout à fait. D'ailleurs, ils sont morts pratiquement à la même âge. Au même âge.
1: Oui, à peu près, oui.
0: La question, c'est... Alors, comment définir le statut de Rodney? Vous dites qu'il a réussi quand même un peu à travailler au bilan, si on peut résumer, sur le monde noir, en fait, quand il n'a pas décloisonné la Caraïbe et l'Afrique. Mais quelque part, vous dites que c'est quelque part aussi un écrivain que l'on peut, comment dire, situer dans une tradition sud-américaine, on peut dire ça, sauf qu'il n'est pas de langue hispanique.
1: Alors, c'est très compliqué parce qu'il y a plusieurs Rodney.
0: C'est
1: la problématique de ces figures qui ont des trajectoires un peu complexes. Si on prend par exemple la Guyana, c'est Rodney, l'un des leaders du Working People's Alliance, donc le parti politique multiracial marxiste créé dans les années 70 qui a combattu le régime de Burnham.
0: Ouais, c'est ça.
1: Si on va dans les bibliothèques américaines, c'est un des théoriciens du Black Power, puisqu'il échangeait avec Stokely Carmichael et beaucoup d'autres à l'époque sur ces questions-là. Mm-hmm. Il a participé au congrès de 68 à Montréal.
0: C'est ça.
1: Si on va vers l'Amérique du Sud, c'est quelqu'un qui a été dans les débats sur la théorie de la dépendance, avec les Gunder Frank, les Cardozo, etc. Et donc quelqu'un qui est un peu dans la racine de ce courant décolonial.
0: C'est ça.
1: Voilà. Et si on va en Tanzanie, c'est quelqu'un qui a posé la question du marxisme et de la décolonisation du marxisme.
0: Oui.
1: Et de la lutte des mouvements de libération africains dans une perspective panafricaine. Donc, lorsque j'ai travaillé sur lui, je me suis rendu compte que selon les territoires, même ses ouvrages ne sont pas classés dans les mêmes rayons de bibliothèque.
0: Ah ouais.
1: Aux États-Unis, il va être classé dans les Black Studies. En Tanzanie, il va être classé en African History. Dans d'autres endroits, il est classé en anthropologie. Et c'est ça, je pense, qui est très intéressant, alors que pour moi, il y a une case toute simple qui résume un peu tout ça, c'est la case panafricaine. Il faut, pour un certain nombre d'auteurs, créer un vrai rayon littérature panafricaine dans lequel ils sont, et non pas avoir un auteur dont chaque ouvrage différent est dans un rayon différent, parce que, voilà, donc il y a quelque chose à faire à ce niveau-là, qui m'est apparu évident. La question de la bibliothèque panafricaine, mm-hmm, que Rodney a posée, et le fait que dans ses travaux, il ait par exemple été dans la continuité des comparaisons entre par exemple les Seychelles et Sainte-Lucie, c'est-à-dire qu'il a fait aussi des analyses comparées de la traite dans l'océan Indien, mm-hmm, et dans la Caraïbe. Mm-hmm. C'est quelqu'un qui a débattu sur la notion donc du développement, mm-hmm, quoi cette notion est coloniale et comment elle s'inscrit aussi dans le réajustement des études d'histoire et d'anthropologie, mm-hmm, au moment des indépendances. Donc, mm-hmm, comment en fait il rejoint sur ce point de vue-là les travaux du sociologue Claude Hackey, Social Science as Imperialism. Et comment aussi on doit repenser les curriculums, mm-hmm, dans le contexte de ces décolonisations. Et c'est ça qui l'avait amené par exemple à postuler vainement à l'université de Dakar, oui. Puis ensuite à trouver un poste à l'université de Dar es Salaam avec Terence Ranger, ouais. Qui lui venait d'être viré d'une université raciste et ségrégationniste d'Afrique australe, ouais. Et participer dans les années 60 à des débats entre Dakar, Dar es Salaam, Ibadan, avec les Samir Amin, avec les Betuel Ogot, tout ça, donc toute une constellation. Oui. Dont j'ai pu trouver des archives sur les débuts du Code Esria, oui. Sur sa contribution à l'histoire générale de l'Afrique de l'UNESCO, sur toute une période, oui. Où le débat académique, notamment permis par des figures comme Julius Nyerere en Tanzanie, est extrêmement fécond. Il y a Ngugi wa Thiong'o qui explique que Rodney fait partie de ceux qui ont fait de Dar es Salaam le hub intellectuel, radical et critique de l'Afrique, des Amériques, de l'Asie et même de l'Europe, puisque on le voit dans les archives à l'époque, il y a des grands chercheurs européens ou non africains qui venaient étudier, passer des séjours de recherche à Dar es Salaam, par exemple.
0: Wow. Alors, revenons à vous, puisque il y a aussi une identification, vous avez travaillé sur lui. Vous êtes actuellement le président, je crois, du Conseil international au Musée des civilisations noires de Dakar, c'est ça?
1: Oui, alors c'est un comité scientifique, bon, qui prend le nom de Comité international d'orientation du Musée des civilisations noires de Dakar, qui a été mis en place.
0: C'est un comité scientifique, en fait.
1: C'est un comité scientifique, qui fait principalement du brainstorming, un peu de prospective, d'analyse, de recommandations sur qu'est-ce qu'on pourrait améliorer, quels sont les points d'anticipation, etc., et qui permet aussi au musée de se décharger en partie de la pensée scientifique en tant que telle, mais gérer un musée, c'est quand même gérer un établissement avec une administration, une bureaucratie, etc. Et le temps de réflexion est parfois amputé dans ce contexte-là. Et donc, le principe de ce comité international d'orientation, c'est d'apporter un appui, oui. Au musée sur ces questions-là, sur les réseaux qu'on peut développer, sur les contacts que l'on peut également trouver. De ne pas non plus remplacer ou d'accompagner la politique de recherche que le musée également souhaite développer.
0: Je veux dire par là, est-ce que en quoi Rodney est actuellement utile dans votre nouvelle fonction de président du Conseil international d'orientation?
1: Ben, Rodney, il est important et intéressant parce que on parle déjà du Musée des civilisations noires. Donc, mm-hmm. C'est quelqu'un qui a pensé justement la diversité des mondes noirs, la mm-hmm. diversité des situations de ces mondes noirs. Donc, oui. Ça, c'est un premier élément, oui. Notamment les diasporas, puisque l'axe d'orientation du musée, ce n'est pas un musée sénégalais, c'est vraiment un musée international. Donc, ça aussi, c'est très important.
0: Oui.
1: Deuxièmement, il y a la question de l'histoire et de la pensée critique,
0: oui.
1: Dont ce musée, se fait le porte-parole. C'est un musée qui s'inscrit dans une logique de souveraineté culturelle de l'Afrique,
0: oui.
1: Et c'est un musée panafricain. Et en ça, je pense que la figure de Rodney fait partie des éléments à rajouter. Après, je préciserai pour l'anecdote que dans le hall du musée, il y a un écran digital avec les figures africaines qui sont un peu plébiscitées par interaction par la jeunesse, c'est-à-dire qu'il y a des figures, des visages de personnalités africaines. Il n'y a pas Rodney dedans.
0: Oui.
1: Donc ça montre aussi, le potentiel de découverte de nouvelles figures,
0: oui.
1: Que l'on peut apporter aussi à la jeunesse sénégalaise et africaine et aux visiteurs de ce musée. Et le dernier élément que je pourrais aussi apporter, c'est le besoin également d'ancrer la production culturelle dans une dynamique de recherche scientifique et de décolonisation.
0: C'est ça.
1: Voilà, la question de la décolonisation est importante.
0: Alors, vous-même, vous écrivez dans cet ouvrage que, je vous cite, que je ne me revendique pas formellement des théories subalternes ni postcoloniales. Ben, alors, plus loin, vous citez un passage de Edouard Saïd sur l'impérialisme, et quelque part, vous dites que vous partagez ce point de vue et tout. Alors, je me suis dit, mais attends, oui, Edouard Saïd est quand même considéré comme le père, entre guillemets, des études postcoloniales. Où vous vous situez alors? Si vous vous situez pas, formellement, vous dites, bon, il doit avoir des réseaux, des liens, des résonances, mais vous vous situez pas dans les théories subalternes. Bon, qui viennent peut-être de l'Inde, ni des théories postcoloniales. Comment vous vous situez ?
1: Bah, moi, je me situe sur les lignes panafricaines, tout simplement. Je pense que, comment dire, on a des constellations d'idées, de courants, de théories qui existent. Mm-hmm. Je pense qu'il faut savoir les agencer, il faut savoir les mettre dans un organigramme qui soit utile. Mm-hmm. Pour certains, Edouard Saïd, c'est la racine. Pour d'autres, c'est le bout de la branche. Pour d'autres, c'est un carrefour. Et pour d'autres, c'est une impasse. Donc, je pense qu'il faut savoir simplement utiliser les différents courants en fonction de là où on veut aller. Donc, il faut avancer par dérivation. Et pour moi, les études postcoloniales, les études décoloniales, les études subalternes, c'est des études, entre guillemets, de dérivation. Mais la branche fondamentale, c'est la généalogie panafricaine qui remonte aux penseurs noirs du 18e siècle, à la révolution haïtienne, les Anton Willem Amo, toutes ces figures-là, quoi.
0: Mais d'autres pourront vous dire aussi que le mouvement décolonial, dans la longue durée, a quasiment les mêmes, enfin, a commencé quasiment au même moment que le panafricanisme.
1: Alors, je n'en suis pas totalement certain. On peut le dire d'une certaine manière si on considère la révolution haïtienne comme une révolution décoloniale. Ben ça peut être possible.
0: Ah oui, c'est
1: néanmoins, du point de vue quand même de l'histoire et de l'historiographie, l'idée panafricaine apparaît quand même bien avant l'idée décoloniale, y compris dans les sources, les archives, etc. Donc, je sais qu'il y a un bouquin de Rodney qui a été publié titre posthume avec Decolonial Marxism. J'ai l'impression que c'est quand même une stratégie de vendre le terme décolonial, de l'antédater, et je trouve que c'est intellectuellement problématique. C'est-à-dire qu'on fait croire que des idées qui sont plus anciennes découleraient d'idées plus récentes.
0: C'est ça.
1: Et je trouve que c'est une confusion qui est gênante et qui ne rend pas honneur, je dirais, à la pensée critique.
0: Revenons donc au panafricanisme, Sir William James, donc, vous dites qu'il a beaucoup influencé Rodney d'une certaine manière. Et vous citez un passage très important dans lequel Sir William James dit qu'en fin de compte, s'il est venu à écrire les Jacobins noirs, c'est parce que souvent, les noirs ont été toujours considérés comme des victimes de l'histoire, alors qu'ils étaient les acteurs de l'histoire. Alors, Rodney revient sur le titre de Rodney, quand même assez éloquent, comment l'Europe se développa un peu de l'Afrique, d'une certaine manière. Est-ce que, alors, la question que je me suis posée, c'est peut-être une provocation, est-ce que c'est pas antinomique? Est-ce que le fait de partir sur, un peu de la victimisation quelque part, ne contredit pas l'approche de Sir William James qui veut faire des Africains, en fait des Noirs, des sujets de l'histoire?
1: Alors, je crois qu'il faut lire Sir William James et Walter Rodney dans le contexte d'une critique du socialisme et du libéralisme, du capitalisme. À savoir que de manière un peu, justement, si on reprend la provocation, on va dire que le socialisme produit des assistés et que le libéralisme produit des victimes. Je pense que leur position à eux deux, c'est justement de sortir de ce face-à-face dans lequel le regard externe, blanc, colonial, etc., réduit les Africains comme objets, c'est-à-dire personnes qu'on va sauver par la politique de l'aide au développement, qui est une politique libérale en réalité, qui en fait des victimes ou des assistés. Ou une politique sociale qui va rendre la cause noire subalterne à la cause communiste, par exemple. Donc c'est vraiment ces approches-là, qui sont posées par l'un et par l'autre. Le cas de Rodney, ce qui est intéressant, c'est qu'il démontre que au 15e, 16e siècle, il n'y avait pas de différentiel, entre guillemets, de développement entre les sociétés africaines et les sociétés européennes. et que c'est le capitalisme, la manière dont le capitalisme s'est développé, qui a déstructuré ces sociétés-là, en se basant notamment sur le différentiel technologique.
0: Ouais.
1: Et donc ça, c'est une, en fait, c'est une analyse en fait de comment l'Afrique a perdu son indépendance, et aussi un diagnostic d'une Afrique qui, quand il écrit cet ouvrage, on est en 72, donc au bout d'une décennie dite d'indépendance, et en même temps à la veille des indépendances de l'Afrique lusophone, qui s'inscrit vraiment dans, dans la réflexion de quelle est la direction vers laquelle nous devons aller aujourd'hui. Et ce livre-là, « Comment l'Europe sous-développa l'Afrique », il est aussi une critique, évidemment, des politiques d'aide au développement, de plans quinquennaux des années 60, avec déjà les ancêtres le FMI, la Banque mondiale, Tanzanie de Julius Nyerere, qui a politiquement choisi justement de rompre avec ce type de politique-là. Donc c'est vraiment un contexte très... très précis et très intéressant. Et ce livre a été, bon, comme certains autres, largement censuré dans les pays d'apartheid, mais est considéré, je pense, comme l'un des 5 à 10 ouvrages les plus importants jamais écrits sur l'histoire de l'Afrique.
0: Bravo. Alors, on va écouter Coltrane et puis on va revenir sur ce débat.

0: Merci Coltrane. On aurait bien voulu continuer la conversation avec lui, mais bon, le temps nous presse. Je reviens vers Hamzat Boukhari Yabara. Nous l'accueillons à l'occasion de la réédition de son essai biographique consacré à Walter Rodney, l'historien célèbre qui a écrit ce fameux bouquin « Comment l'Europe sous-développa l'Afrique ». Et donc voilà, nous allons malheureusement prendre congé de Coltrane et revenir vers Hamza Boukhari Yabara. C'est très intéressant, comme il y a eu Coltrane, j'ai beaucoup aimé l'introduction dans votre ouvrage, vous soulignez quelque chose qui ne m'avait jamais sauté aux yeux, mais c'est en vous le disant, vous dites que les musiques issues de l'expérience noire sont rattachées culturellement à l'Afrique, donc ces musiques-là sont adoptées universellement, sont agréées par tous, sont considérées comme une contribution essentielle à l'histoire de l'humanité, alors que les inspirateurs de ces musiques sont confinés au statut de citoyen de seconde zone. J'aimerais bien développer un peu cette idée-là, parce que elle m'a beaucoup frappé quand j'ai lu votre ouvrage.
1: Alors, c'est l'idée générale que les idées circulent et les hommes moins. Voilà, tout simplement, les idées, les productions, les créations circulent et ceux et celles qui les produisent ont parfois beaucoup plus de difficultés à les
0: à circuler
1: ou à les représenter. Donc voilà, c'est-à-dire qu'il y a une ségrégation autour de la culture qui est le résultat aussi d'une forme d'asymétrie, d'une forme de d'injustice systémique et qui est liée au fait que beaucoup de ces musiques et de ces cultures sont le fruit de résistance à un système qui ensuite put tirer les bénéfices et les profits de ce système-là.
0: C'est
1: effectivement la question de l'industrie, de l'infrastructure musicale. Qui se nourrit de cette richesse, de ce vivier culturel que sont les mondes africains, sans que ces mondes-là soient suffisamment organisés. C'est-à-dire qu'il suffit de voir effectivement comment les artistes africains sont parfois captifs de marchés, de contrats, de problématiques. Ils savent aussi, d'une certaine manière, aussi peut-être pour les écrivains dans d'autres domaines. Et c'est ça, je pense, qui est aussi une forme de colonialité. Voilà, il y a une colonialité dans les rapports culturels qui se joue à ce niveau-là et qui interroge de savoir est-ce qu'il faut faire quelque chose entre guillemets à part et de notre côté, ou est-ce qu'il faut au contraire prendre le contrôle de ce système-là et le transformer de l'intérieur. Et donc ça renvoie effectivement à des enjeux.
0: Le développement.
1: Oui.
0: Dites-moi, on revient à Rodney, justement, puisqu'on est toujours dans le développement, le sous-développement. Il a, justement, régné, adopté en Tanzanie. Quels étaient ses rapports avec la théorie Ujamaa, par exemple, de Nyerere, du socialisme tel que le prenait Nyerere?
1: Rodney fait partie des intellectuels qui ont rendu attractif la Tanzanie de Nyerere. Donc en 67, il y a la déclaration d'Arusha où Nyerere opère vraiment un virage radical vers un modèle socialiste. C'est également l'époque où Rodney arrive pour enseigner à l'université de Dar es Salaam. Donc il est totalement en phase avec cette ligne-là.
0: C'est ça.
1: Et en fait, il y a un certain nombre de débats académiques et politiques qui ont lieu à l'époque. Alors, pas qu'en Tanzanie, ils ont également lieu avec les camarades qui sont en Ouganda, à l'université de Makerere.
0: C'est ça.
1: Notamment un fameux débat avec Ali Mazrui.
0: Ouais, qui est très célèbre.
1: Et également avec des universitaires kényans, puisqu'à la même époque, le Kenya aussi adopte une politique dite socialiste avec Tom Mboya, mais qui en réalité est plutôt libérale en réalité.
0: Ouais.
1: Et donc il y a tout un ensemble de débats sur la révolution socialiste, ce que Issa Chivji va appeler la lutte des classes silencieuses.
0: Ouais.
1: Et sur le fait que les intellectuels, sans faire le bruit des Freedom Fighters, qui est le bruit de la mitraillette, participent avec leurs plumes à l'émancipation et à la révolution en cours en Tanzanie. Donc, il accompagne d'une certaine manière le projet de l'Ujamaa. Et à partir des années 72-73, il s'en distancie.
0: C'est ça.
1: Parce que le modèle d'application de l'Ujamaa est assez bureaucratique et autoritaire.
0: C'est ça.
1: Et il est aussi contesté par certaines figures qui vont être emprisonnées, comme Abdulrahman Babu, qui oui. était un très proche ami de Rodney et aussi de Malcolm X.
0: C'est ça.
1: Et à la même époque aussi, il est marqué par l'assassinat de Cabral
0: ouais.
1: En 73 et par le besoin aussi de retourner dans son pays d'origine, la Guyana.
0: Ouais.
1: Ce qui lui fait d'ailleurs renoncer à la proposition de nationalité tanzanienne que lui faisait Nyerere.
0: C'est ça.
1: Parce qu'il ne voulait pas être dépendant d'un pouvoir politique à ce moment-là. Quoi.
0: C'est ça. Alors, où se situe sa relation? Alors, il y a d'une part Salem James, ça c'est bien connu, mais il y a un autre grand écrivain de la Caraïbe qui est Eric Williams. Où se situe entre les deux?
1: Alors, intellectuellement, ce sont tous les deux des historiens. Ils sont passés par les universités britanniques, Oxford pour l'un, la SOAS pour Rodney.
0: Oui.
1: Alors, le livre de Williams est souvent vu comme l'intermédiaire entre les Jacobins noirs et comment l'Europe se développe à l'Afrique. Il y a souvent une trilogie, C.D.R. James, Eric Williams, Walter Rodney.
0: Oui.
1: Je pense qu'il est... comment dire, dans une certaine continuité sur le plan de l'analyse historique,
0: ouais.
1: avec un prisme beaucoup plus large, parce que Williams est beaucoup plus centré sur le capitalisme britannique.
0: C'est ça.
1: Mais du point de vue politique, ils sont plutôt opposés.
0: Ah,
1: voilà, c'est-à-dire que Eric Williams, quand il prend le pouvoir
0: à Trinidad,
1: est sur une ligne nationaliste, plutôt libéral,
0: oui.
1: qui n'est pas la ligne, on va dire, socialiste ou panafricaniste de Walter Rodney à ce moment-là. Et en même temps, Eric Williams est confronté au fait que Trinidad et Tobago n'a pas le même profil, on va dire, économique et sociologique que la Jamaïque ou la Guyana. Il est confronté, par exemple, à la présence d'un prolétariat autour notamment de l'industrie pétrolière.
0: C'est ça.
1: Et doit aussi gérer, le développement de courants radicaux dont Walter Rodney est aussi l'un des éléments, puisqu'à cette époque-là, Rodney, il est un peu censuré dans la Caraïbe. Après
0: oui.
1: 68, en fait, il participe. Il est le déclencheur de la plus grande émeute de l'histoire de la Caraïbe en 68,
0: oui.
1: en octobre 68, quand
0: oui.
1: il est expulsé de Jamaïque.
0: C'est ça.
1: Et il est en même temps connoté parce qu'il a passé du temps à Cuba.
0: Oui.
1: Et donc on est dans cette période du macartisme, etc., tout ça. Et donc il y a pas mal de régimes caribéens qui ne veulent pas avoir de lien avec lui. Et ça va d'ailleurs être l'un des objets du 6e congrès panafricain de 74 à Dar es Salaam, où les gouvernements caribéens qui envoient des délégations demandent à ce qu'un certain nombre de militants caribéens vivant en exil en Tanzanie ne soient pas autorisés à prendre la parole. Donc on a aussi en fait ce jeu qui se fait à ce moment-là. Et Eric Williams fait partie des figures qui sont... Alors, il aurait pu le critiquer davantage, mais en tout cas, il ne rentre pas tellement dans la ligne politique de Rodney. Rodney fait un texte en 74 pour ce fameux congrès qu'il
0: oui.
1: ne lira pas parce qu'il tombe malade,
0: oui.
1: où là, en fait, il incendie littéralement Senghor, Houphouët-Boigny, Banda, Mobutu, Duvalier, enfin... Il nomme vraiment des régimes qu'il juge comme étant... très problématique, ayant récupéré et galvaudé notamment le panafricanisme.
0: Alors, justement, là, on tombe dans le versant politique. Sa mort, elle est trouble. Jusqu'à présent, on n'arrive pas à l'élucider. Comment est-ce que, après avoir écumé les bibliothèques, vous avez le fin mot de l'histoire?
1: Le fin mot de l'histoire, c'est-à-dire que du point de vue technique, on sait comment ça s'est passé. Il y avait
0: oui.
1: des témoins. Rodney en fait était sous résidence surveillée dans le cadre d'une affaire d'incendie d'un bâtiment public.
0: Oui.
1: Et il avait réussi en fait à s'échapper et à se rendre au Zimbabwe pour rencontrer Mugabe.
0: C'est ça.
1: Et de retour du Zimbabwe, donc Mugabe lui avait proposé d'ailleurs un poste à l'université, puis lui avait préféré rentrer.
0: Oui.
1: Et lorsqu'il revient en fait en Guyana, il est dans l'organisation d'un certain nombre d'activités clandestines pour lesquelles il a besoin, avec son parti, de talkie-walkie.
0: Ouais.
1: Et donc, il y a un agent des services qui avait infiltré le parti et qui a été chargé, en fait, de lui fournir des talkie-walkie. Qu'il a testé avec son frère à proximité de la prison. Le talkie-walkie était piégé. Il a été tué sur le coup par l'explosion du talkie-walkie avec son frère à côté. Et à partir de là, en fait, il y avait tout un narratif prémédité par le gouvernement qui ne correspond pas tout à fait aux circonstances dans lesquelles Rodney est mort. Mais dans ce narratif-là, il y a des discordances qui montrent qu'on est vraiment dans un assassinat et qu'il était ciblé en tant que tel. Après, la technologie utilisée à l'époque, c'est des beepers piégés. Donc, il y a les États-Unis, le Royaume-Uni, l'Allemagne de l'Ouest et Israël. C'était les quatre pays qui avaient la technologie pour ce type d'attentat. On sait que le régime de Burnham a sans doute aussi une responsabilité, que la CIA aussi est probablement impliquée. Il y a eu un procès, il y a eu une enquête, une commission d'enquête qui a été bâclée à l'époque et le dossier a été rouvert dans les années 2000 en Guyana. Les conclusions sont pas tellement convaincantes. Il y a aussi de l'intox, des gens qui disent que des gens aussi de son propre parti auraient peut-être aussi voulu l'éliminer. Bref, il y a encore beaucoup de zones d'ombre.
2: C'est ça.
1: Autour, je dirais, de la chaîne de commandement de cet assassinat-là. Ce qu'il faut savoir, c'est que l'homme qui lui a fourni les talkie-walkie a ensuite été exfiltré dans la nuit même à Cayenne, en Guyane française, et que la France, donc ça c'est des points, a refusé son extradition. Donc c'est des points, des vétos qui ont été mis par Roland Dumas et Alain Juppé à l'époque, pour justement empêcher que cet homme-là, qui est, je pense, central, parce que c'est lui qui a donné le talkie-walkie piégé, puisse être entendu par la justice sur cette affaire-là.
0: Intéressant. Ça. Alors, donc, ça, c'est un peu l'épilogue de cette enquête, de cet ouvrage qui est fécond, riche. On peut pas au cours d'une simple émission, il faut en proposer d'autres. Mais je vais rebondir sur un deuxième ouvrage que vous avez publié, le panafricanisme. Qu'est-ce qui précède, Rodney ou le panafricanisme?
1: Alors Rodney, c'est ma thèse de doctorat. Oui. Donc j'ai soutenu ma thèse en décembre 2010.
0: Ouais.
1: Le livre sur le panafricanisme. Alors il y avait une première version que j'avais, un premier manuscrit que j'avais fait, que j'avais proposé effectivement à la Découverte, qui m'avait suggéré de faire un manuscrit plus conséquent.
0: Oui.
1: Donc il est sorti en 2014.
0: Oui.
1: L'ouvrage sur Rodney en 2018, donc à présence africaine, effectivement, ça a pris un petit peu de temps quand même, ça me semblait nécessaire qu'il sorte. Alors, c'est deux ouvrages différents, c'est-à-dire que l'ouvrage de Rodney, pour moi, il est beaucoup plus costaud que Africa Unite, parce qu'il y a beaucoup plus de références, il y a beaucoup plus de sources, il est beaucoup plus fourmillant, on va dire. Alors que le Africa Unite, c'est plus un essai de vulgarisation.
0: Ouais.
1: Et j'ai, je dirais, une plus grande affection, effectivement, pour mon livre sur Rodney.
0: Oui.
1: Parce que c'est un travail, je pense très important. Oui, ouais. Très important. Très important. Voilà. Ouais. Il y a peut-être des points que j'aurais pas écrit de la même manière si je n'avais pas repris d'une thèse.
0: Ouais.
1: Il y a deux, trois petites modifications. C'est vrai que la question de l'enquête sur son assassinat dans ma thèse, c'est plutôt au début.
0: Ouais.
1: Donc, c'est-à-dire que dès,
0: c'est ça, conclusion, ouais.
1: Voilà, dès le début, je voulais lever la question du truc judiciaire.
0: Ouais.
1: Parce que ça joue quand même sur les recherches. J'ai quand même été interrogé par des services de renseignement. J'ai quand même été contrôlé. J'ai quand même des difficultés à faire ce travail-là.
0: Ouais.
1: Et ça montre aussi en quoi le métier d'historien est un métier dangereux dès lors que justement on le lie à des questions, des questions d'investigation, d'enquête. Tout
0: oui,
1: ça,
0: oui, mais c'est beau de le retrouver à la conclusion qui quelque part rend tout lumineux, parce qu'au départ on a un travail un peu, disons un peu universitaire.
1: Absolument.
0: Et à la fin, et à quel moment cette idée, est-ce que c'est une idée d'éditeur ou bien c'est vous-même qui avez pensé qu'il fallait que cette enquête se retrouve comme épilogue?
1: Alors j'ai beaucoup hésité, j'hésitais même à l'enlever éventuellement. Alors il y a quelques noms aussi que j'ai, enfin voilà, que j'ai aussi un peu enlevé. Bon, j'étais très hésitant.
0: Oui.
1: Voilà, puis je me suis dit peut-être plutôt à la fin.
0: Ouais.
1: Voilà, même si je me disais que plutôt en accroche ce serait bien, ouais, parce que ça fait rentrer dans une sorte d'enquête policière.
0: C'est ça.
1: Puis je me suis dit non, peut-être plutôt à la fin, parce qu'en même temps vers la fin ça peut ouvrir sur un autre livre. Justement sur cette question-là, voilà. Bon, entre-temps, il y a par exemple Karine Ramondi qui a écrit un livre sur les assassinats politiques en Afrique centrale.
0: Ouais.
1: Et comme beaucoup de ces figures-là ont été aussi victimes d'assassinats, les Malcolm X, les Cabral, etc. Dans le panafricanisme, voilà, il y a une histoire justement de l'assassinat politique, dont la conclusion de mon ouvrage peut être justement le départ d'une autre enquête.
0: Oui. Oui. Comment le livre a été reçu ? Ici, dans les Caraïbes, aux États-Unis ?
1: Bah, écoutez, quand il est sorti en 2018, j'étais justement en Martinique.
0: Ouais.
1: Et alors, il y a pas mal de personnes d'une certaine génération qui connaissent Walter Rodney.
0: Ouais.
1: Voilà, des militants caribéens, antillais, afro-américains, qui étaient assez surpris qu'il ne soit pas plus connu dans le monde francophone.
0: Ouais.
1: Donc ça, c'est un premier élément. Donc voilà, ensuite, moi, ce que je fais, c'est que je fais de l'accompagnement. Donc je fais pas mal d'interventions, de conférences, de publications, d'entretiens. Et j'ai l'impression aujourd'hui que Walter Rodney commence à être beaucoup plus et beaucoup mieux connu, notamment par les nouvelles générations.
0: C'est ça.
1: Je vois des jeunes dans la vingtaine qui font des podcasts ou des émissions, des clubs de lecture autour de Rodney. Donc j'ai quand même le sentiment d'avoir répondu à l'une des filles de Rodney qui se demandait, lorsque je l'ai rencontrée pour la première fois, qu'elle avait l'impression que son père était mort pour rien parce qu'on n'en parlait pas assez. Voilà, donc je pense qu'il y a une notion vraiment de rendre justice à la famille, à sa veuve Patricia. Donc le mois prochain, nous aurons le symposium annuel de la Fondation Walter Rodney où j'interviendrai.
0: Oui.
1: Ce sera à l'Université Brown aux États-Unis.
0: Oui.
1: Puis chaque année, il y a un événement aussi à Atlanta. Voilà, il y a une dimension institutionnelle de Walter Rodney. Qui est présente et j'essaie de l'introduire aussi dans les espaces militants dits francophones. Voilà.
0: Bon, une dernière question, une seconde. Est-ce que ce livre est autobiographique, puisque votre mère est martiniquaise, votre père est béninois ?
1: Alors, il pourrait l'être, il aurait pu l'être. Voilà, il y a une dimension d'égo-histoire.
0: Oui.
1: C'est-à-dire que souvent, l'histoire du panafricanisme passe par des histoires personnelles.
0: Oui.
1: Ou autobiographiques. Donc, il pourrait l'être. Mais je n'ai pas du tout cette prétention. Mais c'est quand même un personnage qui, effectivement, m'a beaucoup, beaucoup, beaucoup séduit et inspiré. Certains, Cider James dit, il a fait une erreur avec le colipier, enfin le talkie-walkie piégé, etc. Mais moi, je n'arrive pas à lui trouver de faute. Voilà. C'est peut-être le défaut de mon travail de ne pas arriver à lui trouver de faute, mais en même temps, c'est quelque chose que j'assume totalement.
0: Merci beaucoup, Hamzat Boukhari. Je vois Nelly me fait des gros yeux, le temps qu'il nous est imparti. En tout cas, c'était passionnant. On vous réinvitera, je le promets. Donc, je signale à nos auditeurs que l'ouvrage s'intitule Walter Rodney, 1942-1980 aux éditions Présence Africaine. Procurez-le-vous, c'est un régal de lecture et d'érudition. Merci beaucoup et je vous dis à très très très vite à la prochaine édition. Il me reste qu'à remercier Arnaud et Nelly qui, grâce auxquels cette émission a été rendue possible. Merci beaucoup, ciao, à la prochaine.

Et c'est une chanson bâtie sur un jeu à boire coréen. Bon, j'aurais peut-être demandé conseil à Trifaine qui connaît mieux ses musiques que moi, mais bon. Impossible à sortir de la tête d'ailleurs ce apathé. C'est Rosé de Blackpink et Bruno Mars qui transforme un gimmick en hymne planétaire. Le titre vient de Apathé, appartement si je ne me trompe pas, le cri d'un jeu coréen où l'on empile les mains de plus en plus vite. Ici, ça devient une invitation joueuse et pleine de sous-entendus. Viens, on continue, on fait durer la soirée chez moi. Léger, addictif, fait pour la fête et le flirt parfois. On écoute un petit peu, allez. Et là, c'est l'entrée de Bruno Mars. C'est super bon. Pas de grande profondeur dans la musique, hein. Ce n'est pas le but. Le but, c'est que tout ça reste en boucle dans la tête pendant des jours et ça marche en plus. Mon côté sonorité, c'est un pop rock survitaminé à l'énergie new wave avec ce côté chant de pop-com girl et des guitares qui claquent et ce refrain. Ah, pata, pata, ah, pata, pata. On y est. Et c'est un jeu d'enfant, devenu un hymne de soirée. Et d'ailleurs, même moi, avec mon meilleur ami Sacha, bon, on la chante à toutes les soirées. Allez, une bise, c'est fini. Ciao.

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2: Il y a dans la vie, et sous certaines conditions, peu de moments plus aimables que l'heure consacrée à la cérémonie connue sous le nom de goûter. Que l'on participe ou non au repas, dont certains s'abstiennent toujours, il y a telles circonstances qui rendent le moment exquis en soi. Et celles que j'envisage au début de ce modeste récit formaient un cadre admirable pour un passe-temps innocent. Les éléments du petit festin étaient disposés sur la pelouse d'une vieille maison de campagne anglaise, à l'heure que l'on pourrait appeler le cœur véritable d'un magnifique après-midi d'été. Une bonne part s'en était écoulée, mais il en subsistait un long reste, et ce reste était de la plus belle et de la plus rare qualité. Bien que le crépuscule ne dût pas tomber avant plusieurs heures, le flot de lumière estivale commençait à se retirer, l'air s'amollissait, les ombres s'étiraient sur le feutre uni de la pelouse. Elle ne s'allongeait pourtant que lentement, et la scène exprimait ce sentiment de loisir attentif qui fait sans doute le principal attrait de pareille scène à pareille heure. De 5 à 8 heures, ce temps représente une petite éternité, en certaines occurrences, mais en l'espèce, ne pouvait être qu'une éternité de plaisir. Les personnages dont je vais parler savouraient paisiblement ce plaisir, bien qu'ils n'appartinssent pas au sexe qui passe pour fournir les élateurs habituels de la susdite cérémonie. Leurs ombres projetaient sur la noble pelouse des formes droites et anguleuses. C'était celle d'un vieillard, assis au fond d'un fauteuil d'osier près d'une table basse, et de deux hommes, plus jeunes, qui allaient et venaient devant lui, en échangeant des propos décousus. Le vieillard tenait sa tasse à la main. Une tasse de dimension inhabituelle, différente de forme du reste du service et de couleur vive. Il disposait de son contenu avec beaucoup de circonspection et la gardait longtemps contre son menton, le visage tourné vers la maison. Ses compagnons avaient fini leur thé ou restaient indifférents à leurs privilèges et fumaient des cigarettes sans interrompre leur promenade. De temps en temps, l'un d'eux, au passage, regardait avec une certaine insistance le vieillard qui, sans se douter de cette attention, reposait ses yeux sur la belle façade rouge de sa demeure. La bâtisse qui se dressait au bout de la pelouse avait de quoi justifier pareille contemplation et constituait le trait le plus caractéristique du tableau spécifiquement anglais que j'ai tenté d'esquisser. Elle se dressait sur un petit tertre au-dessus d'une rivière, la Tamise, à quelques 40 miles de Londres. Une longue façade basse à pignons de briques rouges, dont la teinte, livrée à toutes les fantaisies tinctoriales du temps et des intempéries, n'avait fait que s'enrichir et s'affiner, présentait à la pelouse ses plaques de lierre, ses faisceaux de cheminées, ses fenêtres étouffées par les plantes grimpantes. La maison avait un nom et une histoire dont le vieux monsieur qui sirotait son thé eût été ravi de vous entretenir. Bâtie au temps d'Édouard VI, elle avait offert une nuit d'hospitalité à la grande Élisabeth, dont l'auguste personne s'était étendue sur un lit immense et magnifique, mais redoutablement anguleux, qui formait encore le principal ornement des chambres à coucher. Avait été fort malmenée et meurtrie durant les guerres de Cromwell, puis réparée et bien agrandie sous la Restauration. Et en définitive, après avoir été rebâtie et défigurée au XVIIIe siècle, elle était tombée entre les mains vigilantes d'un habile banquier américain qui l'avait avant tout achetée parce que les circonstances, trop compliquées pour les exposer ici, la lui laissaient à un prix dérisoire. Il l'avait acquise avec force récrimination, contre sa laideur, sa vétusté, son incommodité, et maintenant, au bout de 20 ans, il s'était pris pour elle d'une si belle passion esthétique qu'il en connaissait toutes les beautés et savait indiquer l'endroit où se placer pour les trouver combinées, et l'heure précise où les ombres de ces diverses protubérances, qui tombaient si doucement sur la brique chaude et massive, prenaient la longueur nécessaire. Au surplus, il aurait pu, comme je l'ai déjà dit, énumérer la plupart de ses occupants et propriétaires successifs, dont plus d'un acquis, une durable renommée dans le monde, et cela non sans impliquer à mots couverts sa conviction que la dernière phase de sa destinée n'était pas la moins honorable. La façade tournée vers la partie de la pelouse qui nous intéresse n'offrait pas de grande porte. L'entrée était située dans une autre partie du bâtiment. Tout ici parlait d'intimité, et le vaste tapis de gazon qui couvrait le sommet de la petite éminence paraissait simplement faire suite à un luxueux appartement. Les grands chênes et les hêtres immobiles répandaient une ombre aussi drue que celle de rideaux de velours, et, comme dans une pièce d'intérieur, des sièges capitonnés et des tapis aux riches couleurs formaient un véritable ameublement, tandis que des livres et des journaux garnissaient le sol. La rivière coulait à quelque distance, la pelouse proprement dite s'interrompait au point où le terrain commençait à s'incliner, mais la descente jusqu'à la berge n'en était pas moins charmante. Le vieux gentleman assis à sa table de thé était venu d'Amérique 30 ans auparavant et en avait apporté avec toutes sortes de bagages sa physionomie américaine. Il ne l'avait pas seulement apporté avec lui, il l'avait conservé en état si parfait qu'il eût pu, en cas de nécessité, la rendre en toute confiance à son pays natal. Mais il n'était plus guère probable qu'il eût à faire pareil déplacement. Le temps des voyages était passé pour lui, et il jouissait de ce calme qui précède le grand repos. Il montrait un visage étroit et glabre, des traits réguliers et une expression de placide contentement. C'était évidemment un de ces visages où la somme d'imagination n'était pas élevée, ce qui ne donnait que plus de mérite à sa mine de pénétration heureuse. On pouvait y discerner que son possesseur avait réussi dans la vie, mais aussi que son succès, loin d'être excessif et irritant, conservait beaucoup de la modestie d'une faillite. Il s'était certainement fait une grande expérience des hommes, et n'en laissait pas moins voir une simplicité presque rustique dans le faible sourire qui jouait sur sa large joue creuse et éclairait ses yeux gais lorsqu'il finit par déposer avec une minutieuse lenteur sa grande tasse sur la table. Il portait un vêtement noir très net et très brossé, avec un châle plié sur ses genoux, et ses pieds s'enfonçaient dans d'épaisses pantoufles brodées. Un beau chien colis, couché sur l'herbe au pied de sa chaise, contemplait le visage de son maître avec presque autant de tendresse que ce maître en montrait pour considérer la physionomie encore plus magistrale de la maison. Et un petit terrier, hirsute et vagabond, faisait une intermittente escorte aux autres personnages. L'un de ceux-ci était un homme de 35 ans, remarquablement bâti, avec une physionomie aussi évidemment britannique que celle du vieux gentleman que je viens de décrire l'était peu. Visage remarquablement beau, coloré, clair et franc, avec des traits fermes et droits, des yeux gris lumineux et la riche adjonction d'une barbe châtain. Cet homme présentait un de ces extérieurs brillants, exceptionnels, celui que donne un tempérament ardent, affiné par une haute civilisation, qui lui aurait du premier coup attiré l'envie de tout observateur. Il portait bottes et éperons, comme s'il venait d'achever une longue course à cheval, avec un chapeau blanc qui paraissait trop grand pour lui. Il tenait les deux mains derrière son dos, et dans l'une d'elles, une grande main blanche, bien formée, froissait une paire de gants usés en peau de chien.

0: Son compagnon, qui arpentait à son côté la longueur de la pelouse, était un homme de type tout différent qui aurait pu éveiller chez un inconnu une curiosité grave, sans l'amener comme l'autre à se souhaiter presque aveuglément à sa place. Grand, maigre, frêle et mal charpenté, il offrait un vilain, maladif, spirituel et charmant visage, garni sinon orné de touffes de moustaches et de favoris. Il paraissait intelligent et maladif, combinaison rien moins qu'heureuse, et portait une veste de velours brun. Il enfonçait les mains dans ses poches, avec quelque chose dans ce geste qui indiquait une habitude invétérée. Sa démarche était traînante et incertaine. Il ne semblait pas très solide sur ses jambes. Chaque fois qu'il passait devant le vieillard, il posait, comme je l'ai dit, les yeux sur lui, et le rapprochement des deux visages laissait facilement deviner qu'ils étaient père et fils. Le père finit par rencontrer le regard de son fils et lui adressa un sourire doux et entendu. « Je vais très bien, » dit-il. « Tu as bu ton thé ?» demanda l'autre. « Oui, avec grand plaisir. En veux-tu une seconde tasse ?» Le vieillard s'interrogea tranquillement. « Je crois que je vais attendre un peu pour voir. » Il avait en parlant l'accent américain. « Tu n'as pas froid ?» reprit le fils. Le père frotta doucement ses jambes. « Je ne sais pas. Je ne puis pas le dire avant de le sentir. » « Peut-être faudrait-il le sentir pour toi, » répondit le jeune homme en riant. « Oh, j'espère bien qu'il y aura toujours quelqu'un qui s'intéresse assez à moi pour le sentir. Est-ce que vous ne vous intéressez pas à moi, Lord Warburton ?»« Oh, si, énormément, » répondit vivement celui que l'on appelait Lord Warburton. « Et je dois avouer que vous avez une mine singulièrement prospère. »« Je ne vais pas mal, en effet, à bien des points de vue. » Et le vieillard, baissant les yeux sur son châle vert, le serra contre ses genoux. À vrai dire, à force de me trouver bien depuis tant d'années, j'ai fini par m'y habituer, et je ne m'en aperçois plus guère. « Oui, voilà le danger du bien-être, » fit Lord Warburton. « On ne s'en avise que lorsqu'on l'a perdu. »« J'ai l'idée que nous sommes un peu difficiles, » fit son compagnon. « Eh oui, sans aucun doute, nous sommes difficiles, » murmura Lord Warburton. Sur quoi les trois hommes restèrent un moment silencieux. Les deux plus jeunes, debout, regardaient le vieillard qui finit par réclamer une nouvelle tasse de thé. « Il me semble que ce châle doit bien vous gêner, » reprit Lord Warburton, tandis que son compagnon remplissait la tasse de son père. « Non, non, il faut qu'il le garde, » se récria l'homme au veston de velours. « Ne lui mettez pas de pareilles idées en tête. »« Ce châle appartient à ma femme, » fit simplement le vieillard. « Oh, si vous avez des raisons sentimentales !» Et Lord Warburton fit un geste d'excuse. « Je pense qu'il faudra le lui rendre quand elle arrivera, » poursuivit le vieillard. « Tu voudras bien n'en rien faire, tu le conserveras pour couvrir tes pauvres vieilles jambes. »« Il ne faut pas dire de mal de mes jambes, » protesta le vieillard. « Je crois qu'elles valent les tiennes. »« Oh, je te permets bien de dire du mal des miennes, » repartit le fils en lui donnant son thé. « Oui, nous sommes deux canards boiteux. Je ne crois pas que nous ayons grand-chose à nous envier. »« Grand merci de me traiter de canard boiteux. Comment trouves-tu ton thé ?»« Il est un peu chaud. »« Voilà qui est plutôt tenu pour un mérite. » « Il a beaucoup de mérite, alors, » murmura doucement le vieillard. « J'ai là un très bon garde-malade, Lord Warburton. »« Il n'est pas un peu maladroit ?» demanda le gentilhomme. « Oh non, pas maladroit du tout, quand on considère qu'il est lui-même invalide. C'est un très bon infirmier que mon garde-malade. Je l'appelle mon garde-malade parce qu'il est malade aussi. »« Oh, voyons, père, » protesta le vilain jeune homme. « Tu vois bien que tu l'es. Je voudrais bien qu'il n'en soit rien. Tu ne le fais probablement pas exprès. » « Je pourrais essayer de ne pas l'être, c'est une idée, » déclara le jeune homme. « Ah, avez-vous jamais été souffrant, vous, Lord Warburton, s'enquit le père ?» Lord Warburton réfléchit un moment. « Oui, monsieur, une fois, dans le golfe Persique. »« Il se moque de toi, papa, » fit l'autre jeune homme. « C'est une manière de plaisanterie. »« Ah, il y a bien des façons de plaisanter de nos jours, » acquiesça le père avec sérénité. « En tout cas, vous n'avez pas une mine de malade, Lord Warburton. » « Il est là de la vie, il vient de me le dire, et s'exaltait fort sur le sujet, » intervint l'ami de Lord Warburton. « Est-ce exact, monsieur ?» demanda gravement le vieillard. « Si c'est vrai, votre fils ne m'apportait aucune consolation. C'est un bien triste interlocuteur, un véritable cynique. On dirait qu'il ne croit à rien. » « Encore une façon de plaisanter, » se récria l'individu taxé de cynisme. « C'est sa misérable santé qui en est cause, » expliqua le père à Lord Warburton. « Il s'en affecte et voit la vie sous un certain angle. Il considère qu'il n'a jamais eu de chance. Tout cela n'est guère que théorique, à vrai dire. Et en fait, sa bonne humeur n'est guère altérée. Je le vois bien rarement autrement que gai, tel qu'il l'est maintenant. C'est lui bien souvent qui me remonte. » Le jeune homme ainsi décrit regarda Lord Warburton en riant. Est-ce une apologie magnifique ou une accusation de légèreté? Voudrais-tu que j'applique mes théories, père? Seigneur, nous verrions de drôles de choses, cria Lord Warburton. J'espère que tu n'as pas adopté ce ton-là, dit le vieillard. Le ton de Lord Warburton est bien plus redoutable que le mien. Il joue à l'ennuyer. Je ne m'ennuie pas du tout, moi. Je ne trouve la vie que trop intéressante. Ah, trop intéressante. Il ne faut jamais la laisser aller jusque-là, tu sais. Je ne m'ennuie jamais quand je viens ici, déclara Lord Warburton. On a de si charmantes conversations avec vous. Est-ce encore là une façon de plaisanter? Demanda le vieillard. Vous n'avez aucune raison de vous ennuyer nulle part. Quand j'avais votre âge, je n'avais pas idée de pareilles choses. Vous avez dû vous développer très tard. Non, je me suis développé très tôt, et c'est la raison même de ce que je vous dis. À 20 ans, j'étais très grand garçon, je vous assure. Je travaillais d'arrache-pied. Vous ne vous ennuieriez pas si vous aviez quelque chose à faire, mais vous autres jeunes gens, vous êtes tous trop oisifs. Vous pensez trop à vos plaisirs, vous êtes trop difficiles, trop indolents et trop riches. Allons, allons, protesta Lord Warburton. Ce n'est guère à vous d'accuser un de vos contemporains d'être trop riche. Est-ce parce que je suis banquier que vous dites cela? Un peu pour cela, si vous voulez, et parce que vous avez, n'est-ce pas, une fortune considérable. Non, il n'est pas si riche, intervint charitablement le second jeune homme. Il a donné des sommes énormes. C'est sans doute qu'il pouvait en disposer, ce qui ne fait que confirmer sa richesse, repartit Lord Warburton. Je ne veux pas qu'un bienfaiteur public m'accuse d'être trop enclin au plaisir. Papa aime fort le plaisir des autres. Le vieillard hocha la tête. Je ne prétends pas avoir en rien contribué à l'amusement de mes contemporains. Mon cher père, tu es trop modeste. Voilà bien une façon de plaisanter, monsieur, fit Lord Warburton. Vous plaisantez un peu trop souvent, jeunes gens. Sorti des plaisanteries, vous n'avez plus rien. Heureusement, il en reste toujours en réserve, remarqua le jeune homme disgracié. Je ne le crois pas. Je crois que les choses prennent du sérieux. Vous autres jeunes gens, vous vous en apercevrez un jour.
1: Henry James, un portrait de femme, 1881. Extrait lu par Pauline Pucciano.
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1: Au début du XXe siècle, dans un atelier de Stockholm, une femme peint des tableaux que personne ne verra de son vivant. Enfin, du moins, ce qu'elle produit ne ressemble à rien de connu et son travail ne sera pas montré, ni vendu, ni signé d'ailleurs. Elle s'appelle Hilma af Klint. Elle est née en 1862 dans une famille de la marine royale suédoise. Son père est amiral et ce n'est pas anodin. Elle a grandi au bord de l'eau, dans la précision des cartes, dans l'habitude de tracer des lignes là où il n'y a que des vides. Elle étudie à l'Académie royale des beaux-arts de Stockholm, parmi la première génération de femmes admises. D'ailleurs, elle en sort diplômée. Reconnue pour ses portraits et ses planches botaniques d'une exactitude minutieuse, c'est ça qui va la différencier. Elle est toujours habillée de noir et discrète. Mais derrière, il y a une dualité chez Hilma af Klint. C'est une femme qui est convaincue que le monde invisible n'est qu'une surface et que sa tâche, sa vraie tâche, est d'en montrer l'envers. Ce chemin commence dans le deuil. Adolescente, elle perd une jeune sœur, moment qui sera un tournant dans sa vie. Elle se tourne vers les séances de spiritisme, vers tout ce qui promet un contact avec ce qui ne meurt pas. Il est vrai, la Suède de la fin du 19e siècle est un terrain propice. L'Église luthérienne a desserré son emprise sur la société civile, laissant la place à des mouvements nouveaux. La théosophie de Helena Blavatsky y entre en 1889, portée par une idée simple et renversante. Toutes les religions puisent une même source cachée. L'univers est traversé de forces invisibles et à l'âme humaine évolue lentement à travers une longue spirale ascendante vers l'unité qu'elle a perdue à l'aube de la création. Bon, comme ça, c'est très compliqué, mais pourtant, on reste dans la simplicité pour Hilma af Klint. Et puis, il y a les rayons X, la radioactivité, ces découvertes qui montrent que des forces traversent la matière sans qu'on puisse les voir. Tout à coup, les auras et les corps astraux ne semblent plus si absurdes. La science et le mysticisme cherchent, d'une manière provisoirement, la même chose. À la suite, Hilma af Klint fonde avec quatre femmes un groupe qu'elle appelle simplement les cinq, les femmes. Chaque semaine, elles se réunissent dans des appartements de Stockholm sur des autels faits de roses, de lys et d'une croix blanche. Elles méditent, elles prient sur des versets de l'évangile et elles pratiquent le dessin automatique. Abandonnant leurs mains à ce qu'elles croient être des êtres supérieurs. De ces séances naît un vocabulaire. La spirale, les formes organiques, les lettres symboles, les duos de couleurs qui s'opposent et se réconcilient, bleu, jaune, vert. Pendant 9 ans, Hilma reste dans l'ombre du groupe. Elle n'en est pas le médium, elle attend. Puis vient l'appel. Vers 1904, au cours d'une séance, une entité qu'elle nomme Amiel lui confie une mission. Prendre les aspects immortels de l'être humain pour un édifice qu'elle appellera le temple. Le premier jour de l'année 1906, on lui demande si elle accepte. Elle répond oui, immédiatement, sans doute, sans hésitation. Kandinsky, lui, mettra 13 ans, si on le compare, à oser son premier tableau vraiment abstrait, écrivant dans ses carnets qu'un abîme s'ouvrait sous ses pas. Hilma af Klint, elle, n'a pas hésité. Ce qui suit n'a aucun précédent dans l'histoire de l'art. Entre 1906 et 1915, elle réalise près de 200 toiles réunies sous le titre « Les peintures du temple ». Des œuvres immenses, certaines atteignant 3 mètres de haut, lumineuses, peuplées de spirales, de bioformes, de signes. Une peinture entièrement abstraite, 5 ans avant Kandinsky, avant Mondrian, avant Malevitch aussi. Ces hommes qu'on désigne comme les pères de l'abstraction. Elle décrit ainsi son travail et sa façon de travailler dans des carnets. Les images se peignent directement à travers elle, sans esquisse préalable, avec une grande force. Elle ne savait pas ce qu'elle allait représenter, mais pourtant, sa main ne corrige aucun trait, du moins. Ce qu'elle invente, c'est un langage. Rien chez elle n'est décoratif. La spirale et l'escargot désignent l'évolution de l'âme, la lettre U désigne l'esprit, le W la matière, le blanc est la plus sainte des couleurs, et les couleurs elles-mêmes ne sont pas teintes de choses pour leur harmonie, ce sont des forces. Là où Kandinsky part de la musique et Mondrian du néoplatonisme, Ilma af Klint, elle, part du corps, du vivant, de la matière organique. Elle a dessiné des planches botaniques, étudié les cellules au microscope, observé des années durant les plantes, les mousses, les arbres de l'île d'Aldesso où elle passait ses étés. De la chair, elle remonte vers le cosmos. Sa surface est lisse, presque émaillée, comme si la peinture devait non pas réfléchir la lumière, mais en produire. Elle compile plus de 150 carnets pour déchiffrer ce qu'elle a peint, tout en prévenant que chaque signe ne doit jamais être lu seul. Pour être clair, c'est un langage vivant. Sa quête l'amène jusqu'à Rudolf Steiner, le philosophe autrichien qui enseigne que les mondes supérieurs existent et que l'on peut développer de nouveaux organes pour les percevoir. En 1908, elle lui écrit, lui propose de payer le voyage pour qu'il vienne voir son travail. Il refuse. Deux ans plus tard, en 1910, il regarde enfin les peintures du temple. Et il dit qu'il n'est pas en mesure de les interpréter. On a longtemps cru que c'était du dédain, c'est peut-être un homme face à quelque chose qu'il dépasse. Ilma af Klint, elle, s'arrête 4 ans, elle lit, elle étudie, elle quitte les séances de médiumnique. Quand elle reprend en 1912, sa peinture a changé. Les couleurs sont plus franches, les formes plus géométriques, la certitude a remplacé la transe. Elle ne reçoit plus, elle le sait. Elle sait aussi que son époque n'est pas prête. En 1913, au Grand Congrès international de la Société de Théosophique à Stockholm, on l'invite à exposer ses petits paysages, les œuvres conventionnelles, comme on dirait. Elle, les peintures du temple restent dans l'atelier. En 1927, à Londres, elle montre enfin l'une de ses toiles monumentales lors d'un congrès anthroposophique. Les critiques parlent de tout, sauf de ce tableau. Dans son testament, elle pose un verrou. Ses œuvres sont abstraites, ne pourront être montrées que 20 ans après sa mort, au minimum. Elle peint, dit-on, pour le futur, et c'est ce qui la guidera. Il faudra attendre 1986, 42 ans après sa mort, à Los Angeles, qui n'est pas rien, pour que deux ou trois de ses toiles apparaissent pour la première fois dans une exposition consacrée aux sources du spirituel de l'abstraction. Les deux plus grands musées suédois, le Moderna Museet et le National Museum, avait refusé de les exposer. Le Moderna changera d'avis en 2013 et donnera une rétrospective. Quelque chose explose alors. C'est en 2018, le Guggenheim de New York lui consacre une exposition. Le bâtiment lui-même en spirale, exactement la forme qu'elle avait dessinée dans ses carnets pour le temple qu'elle rêvait pour exposer ses 10 plus grands. Les files d'attente font le tour du bâtiment. Ce retour massif, tardif, presque violent, pose une question que l'histoire de l'art peine encore à formuler. Ce n'est pas seulement la question de la priorité qui a inventé l'abstraction avant qui, c'est une question plus profonde et plus dérangeante. Qu'est-ce que veut dire faire apparaître l'invisible ? Est-ce qu'on le fait consciemment avec la théorie et le manifeste pour le bouclier, comme Kandinsky ? Ou est-ce qu'on laisse se faire à travers soi, comme Ilma af Klint l'a fait pendant des années, sans nom ni signature, dans un atelier que personne ne visitait. Elle ne signait aucun de ses tableaux, elle se décrivait comme une réceptrice, une transmetteuse, mais pas autrice. Ce qui, un demi-siècle plus tard, résonnera étrangement avec Barthes, qui écrivait sur la mort de l'auteur, ou Foucault, sur la dissolution de la figure du créateur. Ilma af Klint joue avec ses idées avant qu'elle ait de nom. Elle écrivait d'elle-même « Je suis un atome dans l'univers doté de possibilités de développement infini. » Et ailleurs, plus nous découvrons les merveilles de la nature, plus nous devenons conscients de nous-mêmes. Et plus étrange encore, dans ses carnets, qu'il y a eu quelques précurseurs avant elle, avec une certitude tranquille, la certitude que quelqu'un qui n'attendait pas à être compris, qui attendait que le monde soit prêt.

0: Stockholm, décembre 1905, une pièce, des bougies et cinq femmes qui attendent. C'est comme ça d'ailleurs que la radio suédoise raconte ce début d'histoire pour Ilma af Klint.
1: À la lueur des bougies, le petit groupe est assis en silence. Le médium a pris place au centre. D'abord, rien ne se passe. Puis soudain, elle frissonne. Un esprit a pris contact. Elle a un grand et important travail qui l'attend. Son pinceau doit traverser les dimensions et les sphères.
0: Elle a 43 ans. Elle s'appelle Ilma af Klint et elle répond oui immédiatement. En 1906, quand Ilma af Klint commence les peintures du temple, Kandinsky, lui, de son côté, ne peint pas du tout de l'abstrait. Malevitch fait de l'art académique, Mondrian peint des moulins hollandais. Ce qu'elle invente, c'est des spirales, des bioformes, des couleurs chargées d'un sens cosmique. Toute chose qui n'a encore aucun sens dans les écoles, dans aucun manifeste, dans aucune revue d'art. Il faudra attendre 1910 pour que Kandinsky produise son premier tableau sans objet. 1913 pour Malevitch, 1914 pour Mondrian. Elle a 5 à 8 ans d'avance sur tous les autres et personne ne le sait.
2: Une peinture vraiment en avance sur son temps, avec des innovations formelles, des couleurs, un vocabulaire stylistique incroyable qui change suivant toutes les séries, j'y reviendrai, hein, une variation en fait de style au sein même des séries, entre les séries qui donne en fait la température sur la grande liberté qu'elle s'est donnée à monter ce grand projet des peintures du temple.
0: Contrairement à Pascal Rousseau, Jean-David Jumeau-Lafont place cette avance dans un contexte plus large, celui d'une époque entière qui cherche à ce qui est derrière les apparences.
3: Donc rendre visible l'invisible, c'est s'interroger sur la nature réelle de l'univers, puisque la science, à l'époque triomphante, explique des fonctionnements, mais elle n'explique pas l'essence des choses. Donc il reste quand même un grand mystère, et s'il n'y a plus de Dieu, alors qu'y a-t-il ?
0: Plus loin, il tire aussi la conséquence historique de cette idée, et elle est radicale.
3: Il est évident qu'on n'arrive pas à l'abstraction, entre guillemets, parce qu'il faut voir dans quelle mesure c'est vraiment d'ailleurs de l'abstraction, sans passer par le sens. Ce n'est pas un formalisme. Donc l'histoire de l'art qu'on enseignait, c'était une histoire de l'art formaliste. Parce que on voit bien que, et cet artiste-là, elle nous montre aussi, on voit bien que l'abstraction, entre guillemets d'ailleurs, y compris chez les plus grands, Malevitch, Kandinsky, Mondrian, ça ne vient pas de Courbet, des impressionnistes. Ce sont des gens qui viennent du spiritualisme, donc le spirituel dans l'art de Kandinsky, quand on baptise son art suprématisme, comme le fait Malevitch, c'est évidemment une démarche métaphysique. Mondrian est théosophe. Tous ces gens-là ont lu Édouard Chouret, Les Grands Initiés, qui est le livre qui a été le plus lu de toute cette génération.
0: Dans une autre archive de Suède, deux théologiennes ont lu ces carnets. Elles ont trouvé quelque chose que personne d'autre n'avait encore formulé comme cela.
1: Elle a cette prétention d'être la scribe du cinquième évangile. Et quelque part, elle écrit qu'il y a eu des ébauches auparavant rédigées par Pythagore, Platon et Socrate. Et puis vient Ilma af Klint.
0: Ilma af Klint se place donc derrière toutes ces personnes, pas par orgueil, parce qu'elle pensait qu'on lui avait confié la suite. Certains diront même que c'est un cinquième évangile. Apocryphe. Jumeau-Lafont a une réponse à ça et elle n'est pas plus nuancée.
3: Le recul du spirituel institutionnel ouvre la porte à toutes les autres possibilités, y compris les plus délirantes, parce que la nature a horreur du vide et la nature humaine elle a horreur du vide de l'âme. Et ça touche absolument tous les artistes et les penseurs symbolistes, d'une manière ou d'une autre, de manière métaphorique ou pas.
0: Étienne Candel, qui est sémiologue, lui, voit ça différemment. Il essaye de comprendre comment quelque chose fait sens. Et devant ces toiles, il a remarqué quelque chose d'étrange.
4: On se dit que le tableau est écrit ici, on se dit qu'on a affaire à une langue, mais on ne sait pas quelle langue. Et là, c'est quelque chose qui est très intéressant, qu'on trouve beaucoup dans les écrits. Alors, il y a tout un c'est pas vraiment un courant, mais toute une tradition dans les écritures assémiques, des écritures qui ont l'air d'être des écritures et qui n'ont pas de signification, qu'on trouve dans de nombreux contextes et en art brut, mais pas seulement en art brut, donc des langages dont on ne peut pas donner, dont on ne peut pas rendre compte, pas parce qu'on a perdu le code, le chiffre, mais parce qu'il n'y en a jamais eu, ou en tout cas, ils nous ont jamais été donnés. En revanche, on se dit, ça signifie forcément. Il ne peut pas y avoir une absence de signification pour quelque chose qui nous dit « je signifie ». pour quelque chose qui nous dit « je suis de l'écrit ». On ne peut pas en faire une lecture qui s'affranchisse de ça. Donc la chose qui est intéressante, c'est que dès lors qu'elle ne nous donne pas tous les codes, mais qu'on sait qu'il y a symbolisme ou construction de langage, inévitablement, on est mené à s'interroger et à essayer de trouver cette explication.
0: Pareil du côté des archives suédoises.
1: De même que ces formes abstraites prétendent montrer l'invisible, mais que lorsqu'elles le montrent, ce n'est pas l'invisible lui-même. Elles montrent ces images. On retrouve ce paradoxe dans la théologie chrétienne autour de l'apophatique. On ne peut parler de Dieu sans en limiter l'existence, et ainsi de suite.
0: À la fois dans le langage et au-delà du langage, c'est ça ce qui est dit. Une théologienne et un sémiologue, deux pays, deux disciplines, mais pourtant la même phrase. Mais il y a un désaccord et il est important.
2: Le bleu, la couleur du féminin, le jaune, la couleur du masculin, mais le vert qui débarque comme la synthèse des deux et donc la couleur du troisième genre, ce que l'on retrouve dans certains des tableaux en bas, les plus symbolistes d'ailleurs. Donc inventer, ou en tout cas cultiver en fait, cette idée en fait, d'une figure du troisième genre, effectivement, peut avoir des résonances importantes. Et chez elle, une fois de plus, hein, ce n'est pas simplement un exercice de style, un imaginaire qu'elle projette dans les tableaux, mais c'est aussi quelque chose qu'elle vit intimement.
0: Rousseau parle de corps et d'identité, Jumeau Lafont, lui, recadre vers l'histoire et il refuse le terme de pionnière.
3: Mais d'abord, c'est pas un concours, l'histoire de l'art. Ensuite, vous savez, c'est comme le vers libre. Ah, est-ce que c'est Gustav Kahn ou est-ce que c'est Marie Krasinska? Enfin bon, c'est des débats même à l'époque. Non, ça pionnière, non, ça n'a aucun sens.
0: Côté Kandel, lui, préfère parler de la lecture.
4: Et ça crée un premier niveau de lecture relativement simple. La lumière, l'ombre, et évidemment d'un point de vue métaphorique, peut aussi s'interpréter comme une opposition entre la vérité et l'obscurité, obscurantisme, l'ignorance, la révélation et l'incertitude, toutes ces dualités. Et contre ces dualités, on a ces jeux de chromatisme qui sont comme des petits récits. Par exemple, on peut lire évidemment de bas en haut le chemin, et puis ensuite on peut latéraliser la lecture en prenant ce qui va du rouge vers le violet, ce qui va du orange vers un violet beaucoup plus clair, et qui sont à chaque fois des déclinaisons, à la fois déclinaisons de couleurs et des modalités de récit, puisqu'au milieu se rejoignent les deux couleurs, comme une préfiguration de ce qui se passe en haut.
0: Rousseau voit une artiste qui devance son époque, Jumeau Lafont voit une artiste dans son époque, mais cachée par l'histoire. Kandel, lui, voit un texte qui ne se laisse pas lire.

0: en décembre 1964, quand France Culture rend hommage à Kandinsky, l'histoire de l'art linéaire et masculine est achevée depuis 20 ans. C'est Alfred Barr, directeur du MoMA, qui a tracé le schéma en 1936. Un arbre généalogique où tout mène de Cézanne aux avant-gardes, par une ligne propre, évolutive, mais sans femme. Kandinsky y figure comme le père de l'abstraction. Les toiles d'Ima Afflin sont à ce moment dans des caisses chez son neveu à Stockholm. Elles n'existent même pas dans l'histoire de l'art, non parce qu'elles sont mauvaises, mais parce qu'elles ne sont pas dans des cases. En 1964, il n'y avait qu'un seul nom pour désigner le père de la peinture abstraite. Kandinsky a douté 13 ans. Il écrivait qu'un abîme s'ouvrait sous ses pas, il cherchait des mots pour ce qu'il faisait. Ima Afflin, elle, n'a pas cherché des mots. Elle a mis ses toiles dans des caisses et elle a attendu. Ce soir-là, en 1964, personne ne prononçait son nom.
1: Il est le père de la peinture dite abstraite qu'il nommait concrète.
2: Est-ce qu'il en a eu conscience, là, je me suis
3: Oui, parce qu'il a, tout de suite. Il a douté tout terriblement. Suite. Il a douté terriblement. Il savait depuis toute son enfance, en somme, d'après ce qu'on peut savoir, il a eu cette espèce de méfiance de la réalité. Il a eu la conscience de vouloir faire autre chose. Il a eu la révélation de ça, du reste, devant les fameux exemples, les meules de Monet. Il a senti là que l'objet n'était pas indispensable et qu'on pouvait se passer de l'objet.
0: Il y a deux effacements parallèles dans cette histoire. Premier effacement, celui d'Ima Afflin, volontaire, le testament, les caisses, le verrou. Deuxième, celui du symbolisme, tout entier, involontaire. Dans les années 1960-70, l'histoire de l'art française est dominée par une pensée dite formaliste. Ce qui compte, c'est la forme, la surface, la couleur pure. Le sens, le symbole, le spirituel, hors jeu. Greenberg, Frank Castel et leurs héritiers excluent structurellement tout ce qui touche au mystique. Dans ce cadre, Rodin est gênant et Ima Afflin, avec ses lettres symboles, ses entités cosmiques, est inclassable. Ce n'est pas un oubli, c'est une exclusion de système.
4: Elle n'était qu'un intermédiaire, elle a beaucoup joué sur cette notion, c'est-à-dire que je ne suis pas l'autrice, elle ne signe aucun de ses tableaux, elle est simplement la réceptrice et la transmetteuse en fait du message et de ses images. Et en cela, je trouve que elle déconstruit, on va dire cela comme cela, la notion même d'auteur, qui est d'une contemporanéité assez forte. Hein. C'est Barthes en 67, Michel Foucault sur la mort de l'auteur en 69. Enfin, je veux dire, dans un sens, Ima Afflin joue avec justement des concepts qui sont liés à la question de l'autorité de l'auteur et de l'autrice en l'occurrence, qui sont extrêmement à nouveau contemporains.
0: Rousseau voit dans cet effacement une modernité. Jumeau Lafont y voit autre chose, quelque chose de plus inconfortable pour l'histoire de l'art.
5: Les artistes doutent. Et ceux qui ne doutent pas ne sont peut-être pas des artistes. Et elle ne doute pas, elle, parce qu'elle est dans une démarche
6: spirituelle qui est envoyée, un message qui est envoyé.
5: Oui, c'est ça que je... Peut-être que elle ne considère pas ce qu'elle fait comme une pratique artistique, au même titre qu'un artiste. C'est pas péjoratif. Hein. Elle-même ne considère peut-être pas ce qu'elle fait comme une pratique artistique. Elle n'est pas Redon, elle n'est pas Gustave Moreau, elle n'est pas Klimt, elle n'est pas Knopf, etc. Mais comme un but essentiellement et uniquement spirituel. Donc, ce qu'elle trace, que ça lui soit dicté ou que ça vienne de l'intérieur ou peu importe, peut-être qu'elle se moque elle-même de ce à quoi ça ressemble.
0: Elle ne choisit pas, pour Pascal Rousseau, ce qui la rend contemporaine, c'est la mort de l'auteur. Pour Jean-David Jumeau Lafont, c'est ce qui la place hors de l'histoire de l'art. Les deux ont raison, et c'est ça qui est intéressant d'ailleurs.
5: Mais ce qui est intéressant, c'est d'essayer de comprendre pourquoi au XXe siècle, on a éliminé le mouvement symboliste de l'histoire de l'art. Est-ce qu'on imagine l'histoire de la littérature en éliminant Mallarmé? Non, voilà. Et ça, c'est un phénomène qui est quand même particulièrement français. C'est-à-dire que l'histoire de l'art française est très idéologique, était très idéologique. Ça change maintenant, même s'il y a encore quelques bastions qui restent fidèles à leur jeunesse, sans évoluer. Ce côté justement spiritualiste, mystique, ça déplaisait à une certaine intelligentsia de l'histoire de l'art, des années 60-70 en particulier, très formaliste. Qui d'ailleurs, ceux qui subsistent aujourd'hui sont des grands admirateurs de l'art conceptuel pur, qui est tout sauf du formalisme. puisque ce n'est que de l'idée mais sans forme. Donc on a souffert de ça, et ça continue parfois d'ailleurs. Alors qu'à l'étranger, ça a été souvent plus vite. Par exemple, dès 1973, à Munich, il y a une exposition qui s'appelle Occultismus und Avantgarde, qui est un énorme catalogue, qui est une exposition remarquable, où il y a déjà d'ailleurs des œuvres de Imhaf Klint, et où on fait le rapprochement est très évident entre tous ces grands artistes de l'abstraction et des avant-gardes avec les mouvements ésotériques, occultistes, théosophes, anthroposophes, etc., etc., etc.
0: Le symbolisme effacé involontairement, Imhaf Klint effacé volontairement, deux absences, deux histoires parallèles et une même cause. Le spirituel ne rentrait pas dans le cadre.
7: Hon inte som en sån som Kazimir Malevich som var som ju också brukar omtalas i.
8: Ilma ne cherche pas le genre de disciple que cherchait Malevich. Il a fondé le suprématisme, une école. Pour Ilma, c'est un voyage spirituel, pas un mouvement.
7: Också det var en andlig skola men det var också en konstnärlig skola.
9: Det som exploderar är en berättelse om.
8: Ce qui est bouleversant, c'est la façon dont nous avons longtemps cru que les premières images abstraites et modernistes étaient l'œuvre d'hommes. Et soudain, nous découvrons qu'il s'agissait d'une femme. Et cela a un impact considérable.
9: Och det här får väldigt stort genomslag.
0: Ce qui explose, c'est un récit, pas la découverte d'une œuvre, la découverte d'une absence. Kandel a quelque chose à dire qui est différent.
10: Dans une peinture qui à la fois est abstraite du fait qu'elle n'est pas figurative mais dit quelque chose dans le fait que la peintre travaille le plan de l'expression en vue de nous dire un contenu, de nous dire quelque chose, de délivrer un sens, on a affaire au final à ce qu'on pourrait appeler une présomption de langage.

0: Entre 1944 et 1986, l'étoile Dima Afklint reste dans des caisses chez son neveu Eric Afklint, qui gère la fondation créée par sa tante. Il frappe à la porte de plusieurs musées, dont le Moderna Museet et le National Museum, et c'est un refus qui les suit. En 1986, l'exposition de Los Angeles The Spiritual in Arts, Abstract Painting 1890-1985, est la première à montrer ses œuvres au public. En 2013, le Moderna Museet finit par lui consacrer une rétrospective. Et en 2018, l'exposition au Guggenheim de New York attire plus de 600 000 visiteurs, la plus fréquentée de l'histoire du musée. Elle meurt en 1944. Dans son testament, un verrou. Ses toiles abstraites ne seront pas montrées avant 20 ans après sa mort. 20 ans passent, puis 20 ans encore. Les deux plus grands musées suédois refusent, 1986, Los Angeles, 42 ans après sa mort, pour la première fois. Puis Stockholm, puis Bâle, puis New York, puis Paris. Maintenant, au Grand Palais. Elle avait dit que ses toiles seraient comprises dans 50 ans. Il en a fallu un peu plus. Et pourquoi maintenant ? La redécouverte d'Dima Afklint ne tombe pas du ciel. Elle coïncide avec trois mouvements simultanés. D'abord, la remise en question de la doxa formaliste. Depuis les années 1990, des historiens réintègrent le spirituel dans les récits sur les avant-gardes. Ensuite, les luttes féministes dans les institutions, poussant à chercher les figures oubliées. Enfin, une fatigue du contemporain conceptuel qu'il ne faut pas oublier. Une soif de peinture qui touche, qui a un corps, une couleur, une présence physique. Son retour est à la fois une réhabilitation académique et aussi un phénomène féministe et quelque chose de plus diffus, de plus difficile à nommer. Globalement, c'est une soif de sens que les théologiennes suédoises appellent la soif spirituelle de notre époque.
1: Son rapport tout simplement au monde, à la nature, aux êtres, aux espèces, au milieu naturel, à son environnement. Un rapport qu'on pourrait qualifier, sinon d'écologique, d'éco-spirituel. Et ce qui à nouveau, me semble-t-il, a d'énormes résonances aujourd'hui dans le monde contemporain. Elle a vécu de nombreuses années, en particulier tous ses étés, dans l'île d'Adelso. Elle a observé la croissance des plantes, l'univers des fleurs, des arbres, des espèces animales. Animal, minéral, végétal. Et on la voit en fait dans une conception globale. On pourrait même employer le terme d'holistique en fait. C'est vraiment une vision de relation en fait extrêmement étroite avec le monde justement de l'ensemble des espèces. Et alors cette dimension que je qualifierais d'éco-spirituelle, à nouveau, je pense, trouve énormément de résonance jusque dans la façon dont aujourd'hui on réfléchit sur la question du langage entre les espèces, du champignon qui transmet une information aux arbres et autres. Et ça, il me semble que, à nouveau, ça permet de montrer combien ce qu'elle estimait être justement un projet de l'anticipation trouve une fois de plus sa réalisation aujourd'hui dans des considérations qui sont celles effectivement de regardons notre environnement et essayons justement de le préserver, mais dans justement cette perspective spirituelle.
0: Jean-David Jumeau-Lafont arrive à la même question par un chemin opposé. Il part du symbolisme qu'il connaît et note ce que Dima Afklint n'a pas en commun avec lui.
2: Alors, j'avais parlé du brouillard à l'occasion d'un colloque sur l'automne. Et effectivement, aussi bien dans la poésie, l'importance de l'automne, que dans la peinture, chez Lévi Durmer, chez les gens qui travaillent avec le pastel, parce que le pastel a une dimension, voilà. Chez Redon, évidemment, Eugène Carrière. C'est pas que l'amour d'une forme ou le choix d'un truc qu'on applique. C'est un sens qui est... une espèce de, c'est ce que j'avais soutenu, une espèce d'invisibilité du temps et de l'avenir et de la société. Et la pensée est brouillée parce qu'on ne voit pas très bien. Et en même temps, on essaie de suggérer un sens caché qui serait derrière ce brouillard. Ce qu'elle fait là, ça relève quand même plus d'une pseudo-écriture automatique, donc qui est par définition très graphique, sur laquelle s'applique ensuite la couleur. Alors après, on a le droit de peindre comme ça, mais la peinture, je pense, ne fait pas partie de ces outils dans le cadre de cette activité-là mystique. Elle est plus dans le signe graphique, quand même.
0: Les symbolistes peignent dans le brouillard, ils suggèrent, ils dissolvent, Dima Afklint, elle trace, elle lègue, elle cartographie. De façon, d'atteindre l'invisible. Une par l'effacement, l'autre par la précision. Mais il y a aussi la partie nostalgique de Emma Flint qu'il ne faut pas oublier. En tout cas, la conscience de la jeunesse. Les théologiennes suédoises ont une formule pour notre époque, en tout cas. Elle est surprenante, mais elle tombe assez juste.
3: Ja, precis. Det är ju ett starkt motstånd mot allt vad liksom mätbarhet och Excel-ark.
4: Encore une fois, les images s'adressent directement à quelque chose d'autre en nous, indépendamment de notre capacité à saisir par la raison ce qu'elle veut transmettre. Je ressens une soif spirituelle à notre époque, en général. Il y a tous ces interprètes qui parviennent à communiquer et à transmettre une expérience positive d'autre chose que ce que nous avons sous les yeux.
3: Och där är alla uttolkare som liksom lyckas kommunicera och förmedla någonting som är ändå en positiv upplevelse av någonting annat än det vi har framför oss.
0: Une formule qui dit quelque chose sur ce qu'on a perdu et peut-être sur pourquoi on fait la queue aussi longtemps au Guggenheim. Étienne Candel arrive à la même question depuis la sémiologie. Il cherche ce qui s'est construit pour que le regard soit enfin possible.

0: Certaines personnes disent que c'est en lien avec le fait que la photo se charge désormais de faire la figuration, la représentation figurative désormais, ce qui me paraît pas tout à fait faux, mais pas non plus tout à fait vrai. En tout cas, il y a un travail qui commence à se faire au niveau du matériau et une reconnaissance de cette portée matérielle. Je trouve que c'est merveilleux dans un itinéraire de peintre aussi confidentiel que le sien, de voir qu'il y a cette dimension qui n'est pas celle d'un manifeste ou d'une déclaration, mais celle de la preuve par l'exemple.
1: Trois réponses à la même question. Pascal Rousseau voit une artiste qui parle aux vivants d'aujourd'hui. Étienne Candel voit un langage qui attendait ses lecteurs. Jean-David Jumeau-Lafont voit quelque chose de plus inconfortable, une œuvre qui ne se laisse pas vraiment ranger, ni dans le symbolisme qu'il connaît, ni dans l'abstraction quand on lui attribue. Peut-être que c'est ça l'invisible, pas quelque chose de caché, mais quelque chose qui résiste à toutes les catégories. Aujourd'hui, on dispose de 1200 œuvres, de 150 carnets, d'une documentation exceptionnelle, et on ne sait toujours pas très bien quoi faire de tout ça. L'appeler pionnière de l'abstraction, c'est la faire entrer dans une histoire qui n'était pas la sienne. L'appeler médium, c'est sortir la peinture de l'art. L'appeler mystique, c'est la réduire à sa méthode. Aucune case ne tient vraiment. C'est peut-être là la vraie raison pour laquelle on fait encore la queue pour la voir au Grand Palais. Elle pose une question que l'histoire de l'art n'a pas encore fini de formuler. C'était Ima Afklint, voir le visible dans l'invisible, un long format proposé pour Fréquence Protestante, réalisé par Richard Casazza-François. Avec les interventions de Pascal Rousseau, commissaire de l'exposition Ima Afklint au Grand Palais et professeur d'histoire de l'art contemporaine à Paris 1, Jean-David Jumeau-Lafont, historien spécialiste du symbolisme. Étienne Candel, sémiologue, chercheur au Serlis et professeur à Paris Cité, et à la traduction, Lilou Laporte.

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0: Chers amis auditeurs, bonjour. Très heureux de vous retrouver pour notre émission Sacrée Laïcité, consacrée mensuellement à l'actualité de ce principe constitutionnel. Il m'arrive évidemment régulièrement d'avoir un invité ou de partager avec vous certains thèmes, certains sujets. Aujourd'hui, je poursuis une série sur l'histoire des régimes juridiques des cultes en France. Et pour ce volet, nous irons de la Révolution française à l'époque napoléonienne. Alors, trois courants distincts se manifestent au cours de ces années, c'est-à-dire 1789 jusqu'à 1801, jusqu'au Concordat. Tout d'abord, la liberté religieuse qui implique l'acceptation du pluralisme est profondément marqué par l'article 10 de la Déclaration des droits de l'homme de 1789, ainsi que par une certaine sécularisation de la société et des institutions. Et nous en reparlerons, il s'agit évidemment de la mise en place de l'état civil, du mariage civil et du divorce. Un autre courant va traverser ces années, c'est la volonté de soumettre l'Église à l'État, selon une doctrine poussée à l'extrême dont nous avions parlé, le gallicanisme, et qui conduit petit à petit à un schisme, l'Église devenant à cette époque un service public dans un État plutôt exigeant. Et puis un troisième mouvement qui va traverser cette époque, ce sont des mouvements de déchristianisation, notamment lors de la Terreur, entre mai 93 et juillet 94, accompagnés de violentes persécutions, de tentatives aussi d'instaurer de nouveaux cultes, et une première séparation des églises et de l'État. En attendant 1905, il y a déjà bien des prémices à cette époque. Et le premier de ces courants que j'évoquais, c'est-à-dire la liberté religieuse, constitue un acquis qu'on pourrait qualifier de définitif pour la France. Les deux autres, c'est-à-dire la volonté de soumettre l'Église à l'État et la déchristianisation, sont des aléas de l'histoire. C'est un épisode de déchristianisation finalement bref, mais assez violent au travers de la Terreur. Alors, cette période révolutionnaire qui couvre à peu près 10 années, allant de la réunion des États généraux à Versailles en mai 1789 au coup d'État de Bonaparte en 1799. Au point de vue de la politique religieuse, le tournant ne se produit pas exactement en 1799 lors de l'arrivée au pouvoir de Bonaparte, mais plutôt en 1801 lors de la signature d'un nouveau concordat, le célèbre concordat de 1801. Et donc à la fin du XVIIIe siècle, la philosophie des Lumières véhicule une pensée finalement plus déiste qu'athée. L'Église est critiquée à cette époque pour sa richesse et ses privilèges, mais on continue à croire très massivement au Dieu des chrétiens et au catholicisme. La grande majorité des députés des États généraux de 1789 restent attachés au catholicisme et la révolution ne se fait pas en premier lieu contre l'Église. Néanmoins, le régime des cultes sera bouleversé dans un climat bientôt caractérisé par une hostilité profonde à cette religion considérée comme indissociable de l'ancien régime. Après bien des discussions au sein de l'Assemblée nationale dite constituante, qui prend la suite des États généraux, l'article 10 de la Déclaration des droits de l'homme et du citoyen en 1789 proclame le principe de la liberté de conscience. Nul ne doit être inquiété pour ses opinions, même religieuses, pourvu que leurs manifestations ne troublent pas l'ordre public établi par la loi. Cette affirmation ne sera jamais remise en cause. La Constitution de 1791 ajoute même la garantie du libre exercice des cultes. La Constitution garantit pareillement comme droit naturel et civil la liberté à tout homme d'exercer le culte religieux auquel il est attaché. De même, l'article 7 de la Déclaration des droits de 1793 dispose que le libre exercice des cultes ne peut être interdit. Le droit de manifester sa pensée et ses opinions soit par la voie de la presse, soit de toute autre manière, le droit de s'assembler paisiblement, le libre exercice des cultes ne peuvent être interdits. En somme, ce principe de liberté religieuse est essentiel aux yeux des constituants et les textes qui sont alors promulgués à l'époque resteront les textes fondateurs de la liberté religieuse dans le droit français. Liberté de conscience et libre exercice du culte seront pourtant bafoués très rapidement, notamment sous la Terreur, avec les graves persécutions du gouvernement de Robespierre. L'affirmation du principe de liberté religieuse n'en constitue pas moins la nouveauté majeure de la Révolution et demeure depuis un principe constitutionnel essentiel du droit français. Alors, à cette époque, il y a ce qu'on appelle la nationalisation des biens du clergé. En effet, dès 1789, les députés renonce au privilège de ce qu'on appelait l'ancienne France. Il n'y a plus d'ordre privilégié et le clergé n'a donc plus de privilège particulier. Peu après, un décret décide que les biens ecclésiastiques sont mis à la disposition de la nation. Cette nationalisation dépouille l'Église de son riche patrimoine. En contrepartie, l'État s'engage à pourvoir d'une manière convenable aux frais du culte, à l'entretien de ses ministres et au soulagement des pauvres. Les constituants ne veulent pas la ruine de l'Église, mais cherchent à résoudre la crise financière du gouvernement et à avoir une autorité sur l'Église. Cette solution consistant en la confiscation des biens avait été appliquée dans les États protestants dès le XVe siècle. Un texte essentiel va apparaître donc à cette époque, c'est la Constitution civile du clergé, qui est une réforme votée en 1790. C'est une loi, un acte unilatéral de l'État français qui met fin à l'accord international qu'était le Concordat de Bologne. Il importe donc de noter que le gouvernement révolutionnaire de la France change donc le régime des cultes qui avait été négocié avec le pape, sans l'accord d'ailleurs de ce dernier. La Constitution civile du clergé assure la mainmise de l'État sur la religion catholique. Elle règle le statut des ministres du culte et elle organise l'exercice de la religion catholique dans le royaume. Le législateur décide de faire correspondre à l'époque l'évêché au département. Il y a un évêché par département. Évêque et curé sont élus en suivant la procédure mise en œuvre pour toute élection aux fonctions publiques ou civiques. Le pape en est seulement tenu informé. Il est tenu informé des désignations, tout simplement. Toute la procédure se déroule à l'intérieur du royaume. Les désignations se font sans la moindre intervention romaine. Les membres du clergé, donc entre la Révolution et le Concordat, les membres du clergé sont salariés de l'État, sont tenus de prêter serment, d'être fidèles à la nation, à la loi et surtout au roi. Et de nombreuses dignités ecclésiastiques sont jugées inutiles, elles seront supprimées, certains titulaires étant mis à la retraite avec de modestes pensions. La loi, à l'époque, se préoccupe de la discipline ecclésiastique et fixe les obligations de chacun à respecter sous peine de perdre son salaire. Cette constitution civile du clergé va proposer une réglementation précise. Une complète soumission à l'État. Et ça va bien plus loin que l'Ancien Régime, car il y a ici une rupture avec Rome. La loi unilatérale remplace le Concordat de Bologne et avec la constitution civile du clergé, le principe selon lequel l'État est dans l'Église doit définitivement céder la place à une nouvelle maxime selon laquelle l'Église est dans l'État. Alors évidemment, les ferments de certaines difficultés sont bien présents. Les constituants tentent d'établir une Église nationale avec certaines désignations de dignitaires ecclésiastiques et en voulant absolument faire de l'Église un service public dans l'État. Et ce, je le précise, sans référence à l'autorité romaine. Ce fut un échec, car ces dispositions étaient en désaccord avec les principes généraux d'organisation de l'Église catholique qui se doit d'être soumise au pape. Alors, en mars 91, le pape Pie VI condamne cette constitution civile du clergé. Certains membres du clergé vont prêter le serment qui leur est demandé. On dit qu'ils font partie du clergé jureur ou clergé constitutionnel. Ils obéissent à la loi, mais ils sont en opposition avec le pontife romain. D'autres refusent de prêter serment et désobéissent donc à la loi. Ils font partie du clergé réfractaire. C'est à partir de 1791 que les membres du clergé dit réfractaire seront poursuivis par les pouvoirs publics. Et certains vont devoir fuir la France, se cacher ou être arrêtés. Progressivement, le gouvernement révolutionnaire s'en prend également à l'Église constitutionnelle, c'est-à-dire ceux qui appliquaient la loi promulguée par l'État. Et il entreprend, malgré la soumission d'une partie, d'une frange de l'Église de France, il entreprend une politique systématique de déchristianisation, notamment, je le disais, pendant la période de la Terreur. Les révolutionnaires souhaitent promouvoir le culte de la raison auquel Robespierre cherche à ajouter ou à substituer le culte de l'être suprême, fondé sur une notion de vertu, mais ces nouveaux cultes n'auront guère de succès. Et nous en arrivons à cette première séparation de l'Église et de l'État, puisque après la chute du gouvernement de la terreur et l'arrestation de Robespierre, un nouveau décret, nous sommes en 1794, dispose que la République française ne paye plus les frais ni les salaires d'aucun culte. Puis un autre décret en 1795 organise expressément pour la première fois dans l'histoire de France un régime de séparation des églises et de l'État. Nous y voilà avec ce principe de laïcité, premier seuil de laïcisation. Et tout en affirmant que l'exercice d'aucun culte ne peut être troublé, ce décret de 1795 ajoute que la République n'en salarie aucun, ne fournit aucun local. La loi ne reconnaît aucun ministre du culte, ça va bientôt changer avec Napoléon évidemment. Aucun signe particulier à un culte ne peut être placé dans un lieu public. La réouverture des églises est officiellement admise, certes. Les persécutions religieuses vont petit à petit s'atténuer, mais sans disparaître totalement. C'est à Bonaparte que reviendra le rétablissement de la paix religieuse en France. Et en parlant de Napoléon Bonaparte, ce que l'on sait peu, c'est que non seulement il va évidemment, j'allais dire, révolutionner les relations entre l'État et les cultes, certes, mais dans tout ce qu'il a fait, il a aussi organisé, réorganisé la gestion des mines en France. Alors la transition est toute trouvée pour écouter un morceau musical qui évoque le travail dans les mines, Celtic Thunder. Alors le titre, c'est Working Man.
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C'était une ballade irlandaise évoquant le travail dans la mine. Après mes propos, vous comprendrez que certains voient dans la Révolution le premier seuil de laïcité en France. Et je peux bien sûr citer Jean Bobéreau. Il ne s'agit évidemment que d'un premier seuil, car la Révolution n'établit pas la laïcité, entre guillemets. Mais cette constitution civile du clergé veut intégrer l'Église dans l'État, ce qui exclut totalement toute idée, il est vrai, de laïcité, car selon cette vue, l'État est religieux. D'autre part, lorsque les révolutionnaires persécutent l'Église, ce n'est pas pour promouvoir une laïcité qui serait indépendante de toute religion, mais c'est au nom de ce qu'ils présentent comme étant un autre culte. Toutefois, on atteint ce premier seuil de laïcité dans le sens que la société et les institutions se sécularisent fortement. À l'époque, on proclame que la vie des individus n'est plus réglée, ou n'est plus seulement réglée, par l'Église catholique, mais qu'elle l'est par les droits de l'homme, l'État et la société. Juridiquement, des lois essentielles interviennent en septembre 1792. Alors, ces lois établissent un État civil où figure l'état de la personne, sa naissance, filiation, mariage, décès, et cela va remplacer en 1792 les registres paroissaux sur lesquels figuraient les actes religieux. Avec l'état civil, c'est la naissance aussi du mariage civil en 1792. La loi impose qu'un mariage soit conclu devant l'officier d'état civil, tout en admettant qu'il puisse y avoir ensuite une cérémonie religieuse pour ceux qui le souhaitent, mais il est obligatoire que le mariage civil précède le mariage religieux, et nous le savons, c'est encore en vigueur aujourd'hui. 1792, c'est aussi l'autorisation du divorce à l'initiative de l'homme ou de la femme. La Déclaration des droits a proclamé la liberté individuelle et on refuse que l'individu aliène sa liberté en s'engageant pour toujours dans les liens du mariage. Ces trois mesures sont essentielles, elles sont la marque de la sécularisation fondamentale. L'état civil n'a jamais été remis en cause. La nécessité de l'antériorité du mariage civil sur un mariage religieux ne sera jamais remise en cause non plus. Les lois sur le divorce sont certes variées. Le divorce a été interdit par une loi en 1816 sous l'influence de l'Église catholique et n'a été rétabli qu'en 1884 à la demande de ceux qu'on appelait à l'époque les républicains. À travers l'Europe, les divers pays ont adopté des lois diverses sur chacun de ces points. Si le divorce est maintenant autorisé dans tous les pays de l'Union européenne, il n'a été introduit dans les législations de certains pays qu'au cours du XXe siècle, par exemple l'Italie et l'Irlande. Quant à la nécessité de célébrer un mariage civil avant tout mariage religieux, la France et d'autres pays le proposent ou l'imposent, mais plusieurs pays comme l'Espagne ou l'Italie admettent qu'un mariage religieux conclu sous certaines conditions produise des effets civils et qu'il ne soit pas nécessaire de se marier civilement avant la célébration religieuse. Les principes proclamés dans la Déclaration des droits de 1789 en France ont marqué toute l'Europe, mais les lois sur l'état civil, sur le mariage civil, sur le divorce sont strictement françaises.
Nous évoquerons dans une prochaine émission relative donc à l'histoire des régimes juridiques des cultes en France. Nous aborderons cette page de l'apport de Napoléon Bonaparte qui va instaurer un régime de culte reconnu. 4 confessions seront même financées, protégées et contrôlées par l'État. Le régime repose sur la loi, alors je cite, du 18 Germinal de l'an 10, qui comprend d'une part le Concordat, signé en 1801 entre Bonaparte et Picette, dont j'avais déjà évoqué cet épisode il y a quelques années, et d'autre part ce qu'on appelle les articles organiques, qui sont une loi unilatérale de l'État permettant l'exercice d'un strict contrôle policier. Les questions religieuses à cette époque constituent un véritable enjeu politique et essentiel tout au long du XIXe siècle. L'anticléricalisme se développe progressivement et se forme une image selon laquelle il existerait une opposition entre les droits de l'homme, le régime républicain, anticléricalisme d'un côté, et Église catholique, monarchie, valeur de l'ancien régime de l'autre côté. L'apogée de l'anticléricalisme se situe dans les années 1880, lorsque sont prises, nous le verrons, de nombreuses lois de laïcisation qui ne correspondent pas forcément aux doctrines de laïcité. Voilà ce que nous verrons donc lors d'une prochaine émission. Je vous remercie de votre attention et vous souhaite une belle journée à l'écoute de Fréquences Protestantes.

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1: Bonjour à tous, bonjour à toutes et bienvenue pour un nouvel épisode de l'écologie au fil des jours. Je suis Zoé Lauvergne et on est ensemble pour un peu moins de 30 minutes. Plus de vaisselle en plastique dans les cantines, c'est en tout cas ce que souhaitent les députés qui ont adopté une proposition de loi en ce sens la semaine passée. Une proposition de loi transpartisane portée par Graziella Melchior, élue Renaissance du Finistère. Objectif du texte, consolider des mesures présentes dans la loi AGEC, la loi anti-gaspillage pour une économie circulaire, entrée en vigueur en janvier 2025, et lutter contre la pollution plastique. 400 millions de tonnes de ce matériau sont produites chaque année dans le monde. Et du plastique, il y en a partout, dans les supermarchés, dans nos vêtements, dans nos cosmétiques. Et en bout de course, il se retrouve dans les cours d'eau, les océans et même dans notre sang. Quels sont les risques de cette pollution pour notre santé et pour la planète? Comment lutter contre cette prolifération? Et les hommes et les femmes politiques en font-ils assez? Pour répondre à toutes ces questions, je reçois Lisa Pastor. Bonjour.
2: Bonjour.
1: Vous êtes chargée de plaidoyer France chez Surfrider, une association spécialisée dans la protection de l'océan. Alors bah, pour démarrer, on va revenir sur cette proposition de loi qui a été adoptée la semaine passée. Bah, pour vous, chez Surfrider, en quoi c'est une victoire, cette adoption par l'Assemblée nationale ?
2: Alors c'est une première victoire puisque justement on a eu la très grande majorité des députés qui ont voté en faveur de cette proposition de loi qui visait justement à sécuriser une interdiction, comme vous le disiez, qui était déjà contenue dans la loi AGEC, qui vise à interdire les contenants donc de réchauffe, de services qui sont en plastique dans les lieux qui accueillent des enfants, donc les cantines, les services pédiatriques, d'obstétrique, de maternité, des hôpitaux, et d'élargir le champ explicitement pour que ça englobe aussi tout ce qui est gobelets, assiettes, couverts en plastique, toujours dans cette idée de protéger une population particulièrement vulnérable aux effets sur la santé. Donc, on voit que le message est passé. On a eu quand même une très grande mobilisation de la part des citoyens et citoyennes. Plus de 36 000 à l'heure où je vous parle de signatures sur une pétition qui avait été lancée par des associations qui font partie de notre coalition, donc Zero Waste France, Cantine sans plastique. Donc, on espère que c'est déjà une prise de conscience de justement ce plastique qui certes pollue notre environnement, mais aussi nous contamine, et ce, dès le plus jeune âge.
1: Et vous le disiez, donc 36 000 signatures, enfin plus de 36 000 bientôt, 37 000 signatures pour cette pétition. Donc, on voit en tout cas que du côté de la population, c'est plutôt un sujet qui concerne, enfin qui mobilise. Le texte, il a été adopté sans difficulté, mais on avait 72 voix pour, 17 contre, alors qu'on a quand même 577 députés à l'Assemblée. Est-ce que vous diriez que contrairement à la population où on sent que c'est un sujet qui peut animer, les députés, ils s'en saisissent moins. En tout cas, ils n'étaient pas là pour pas très nombreux pour venir voter cette proposition de loi.
2: C'est clair que la présence, le nombre de députés, de parlementaires qui sont présents en séance, c'est ce qui peut faire basculer un texte les trois quarts du temps. Donc là, on va être particulièrement vigilants parce que c'est une première victoire à l'Assemblée, mais comme pour tous les textes législatifs, la prochaine étape, c'est le Sénat. Donc on espère que les sénateurs seront aussi en majorité en faveur de cette interdiction et vraiment les mobiliser pour qu'ils viennent en séance avant la fin de l'année, on va dire, et les congés d'été, ou au moins à la rentrée. Donc oui, on espère mobiliser. On pense qu'avec cet axe qui est aussi sur la santé humaine et évidemment les impacts environnementaux, on va toucher le plus grand nombre de députés. Mais évidemment, dans un contexte, on a aussi beaucoup d'embouteillages de textes assez à enjeux qui passent à l'Assemblée. Le but, c'est aussi de mobiliser un maximum de groupes favorables à l'interdiction.
1: Et est-ce que vous avez quand même, malgré tout, des craintes avec ce passage au Sénat? Est-ce que vous pensez, puisque là, donc, l'adoption du texte, elle a été pas très difficile, c'était un texte transpartisan, il y a seulement les élus du Rassemblement National et les alliés ciotistes qui sont opposés. Est-ce que vous avez, oui, des craintes particulières par rapport au Sénat, vu que c'est pas la même composition, ou ça devrait plutôt bien se passer?
2: C'est vrai qu'un vrai enjeu, le premier enjeu sur ce texte, c'était qu'il soit remis à l'ordre du jour, parce qu'il avait été déposé l'an dernier. Donc ça, c'était déjà une première étape. Le gouvernement a déclaré engager une procédure accélérée pour qu'il passe dans les plus brefs délais au Sénat. Mais en effet, au Sénat, en début d'année dernière, en janvier-février, on suivait aussi l'adoption d'un texte qui visait à conformer notre droit français au droit européen et à l'adoption d'un nouveau règlement qui s'appelle le règlement emballage. Et on a vu une action particulièrement immense du jamais vu de la part des lobbies de l'industrie plastique. Certains, justement, demandaient à supprimer cette interdiction des contenants en plastique dans les services de maternité. On a vraiment face à nous une campagne de désinformation qui est perpétrée par ces lobbies-là. Donc, évidemment, on sait que certains syndicats se sont ouvertement et dans les médias opposés à cette interdiction. On espère vraiment que les sénateurs, justement, n'écouteront pas ces voix-là. L'année dernière, en début d'année, au Sénat, le fait d'avoir un scrutin public, ça a changé beaucoup de choses. Ça a permis qu'un maximum de sénateurs votent contre ces tentatives en fait de régression. On espère que là, ce sera également le cas et on va rester très vigilants pour justement contrer cette action de la part de l'industrie.
1: Et cette action de l'industrie, elle se manifeste comment concrètement auprès des députés, auprès des sénateurs ?
2: Alors déjà, je pense qu'il y a une campagne qui est faite aussi hors de ces arènes politiques, sur la scène publique, avec des campagnes médiatisées qui ont été pas mal décriées en début d'année. On a aussi une place beaucoup plus importante qui leur est donnée dans les médias, parfois des médias d'opinion, donc qui est aussi une grande partie de l'explication qui vise à faire passer en fait leur contre-discours, le rendre beaucoup plus intelligible et audible dans le débat public. Et puis vis-à-vis des sénateurs et des députés, ça va se traduire par des amendements qui leur sont envoyés, qui sont déposés, et on le voit assez explicitement, une grande partie d'entre eux, vous avez la mention « cet amendement a été travaillé avec », et là le nom de l'industrie ou du syndicat plasturgiste noté. Donc parfois c'est assez explicite, parfois on le retrouve dans les termes qui sont utilisés, que ce soit en séance, dans les interventions des parlementaires, et puis dans leurs amendements où on se rend compte qu'ils n'ont pas écrit cette proposition-là tout seul. Et parfois, ce sont aussi des sénateurs, des parlementaires qui ne travaillent pas du tout sur le sujet et qui vont porter ces mesures-là qui leur ont été tranquillement soufflées par ces voix de l'industrie.
1: Et pour revenir à cette proposition de loi votée la semaine passée, il y avait aussi des amendements, cette fois de députés de gauche, qui voulaient notamment étendre cette interdiction aux ustensiles de cuisine en plastique, et qui a été amendements qui n'ont pas été adoptés. Est-ce que finalement ça va assez loin ? Est-ce qu'il ne faudrait pas élargir encore plus le champ d'interdiction pour des ustensiles en plastique, et, parce que c'est aussi ça a des vraies conséquences sur notre santé et sur l'environnement ?
2: Oui, il est vrai que dans le cadre de cette proposition de loi, la stratégie du gouvernement et des députés, donc du bloc central qui était à l'origine, a été de sécuriser au plus vite et de faire passer le texte tel quel pour qu'il soit adopté aussi le plus rapidement au Sénat. Donc je pense qu'il y a vraiment une stratégie d'adoption le plus rapide, puisque comme vous le disiez, cette interdiction, elle était censée être en vigueur depuis le 1er janvier 2025. On a un an et demi de retard. Donc on comprend cette stratégie qui a été faite. Néanmoins, évidemment, ça n'adresse pas tout le champ des risques qui peuvent être associés au plastique et tous les produits qui peuvent y être associés. Donc c'est vrai que la prochaine étape pour nous, c'est de s'assurer que d'autres types justement d'ustensiles, types de produits qui sont utilisés dans les cantines et dans ces services-là puissent être réglementés également. Donc oui, ça ce sera dans une deuxième étape. Mais voilà, le fait que déjà ce texte passe dans une période où, je le rappelle, la loi AGEC est énormément décriée, qu'on a cette campagne de la part des lobbies qui est de plus en plus vocale, ce serait déjà une première étape.
1: Pour revenir aussi de manière un petit peu plus globale sur le plastique et sur son impact, déjà sur notre santé. En fait, pourquoi c'est aussi important de bannir l'usage là dans les cantines de ce plastique, que ce soit pour réchauffer les plats ou ensuite manger. Pourquoi c'est aussi important en fait ?
2: En fait, au fur et à mesure, la science est parvenue à démontrer qu'il y a plusieurs... Déjà qu'on a des traces de microplastiques, comme vous disiez, dans notre sang, dans notre cerveau. On en a retrouvé dans le placenta. Donc, on voit bien qu'il y a une contamination à grande échelle. Il y a aussi la question des additifs chimiques qui rentrent dans la composition du plastique. Il y en a 16 000. Une grande majorité, en fait, n'a pas de données, n'est pas réglementée et sur lesquelles on n'a pas de données. Donc, c'est vrai qu'il y a aussi ce principe de précaution à justement limiter au maximum la contamination. Donc évidemment, c'est aussi associé à des troubles, notamment chez les jeunes enfants, et c'était là toute l'importance de cette proposition de loi, des troubles cognitifs liés au développement neurologique également. Donc c'est vrai que ça a un gros impact sanitaire, et l'idée c'est de se dire qu'aujourd'hui, pour une grande partie de ces produits plastiques du quotidien, on a des solutions qui existent. Donc là, dans les cantines, on parlait beaucoup de l'inox, également dans, au quotidien, de bouteilles à la place des bouteilles en plastique, d'avoir des gourdes qu'on peut re-remplir pour tout ce qui est restauration emportée, venir avec son propre contenant et puis de manière générale faire en sorte qu'on redéploie le réemploi, la consigne pour réemploi. À l'époque, c'était très fréquent et courant de redéposer sa bouteille en supermarché, là où on l'avait achetée, et qu'elle puisse être lavée et remise en circulation. Donc en fait, là où on voit qu'on est très fort dans ce discours du plastique, c'est des usages qui ont été normalisés au fur et à mesure des années, mais qui, plusieurs décennies auparavant, étaient complètement inédits, et on avait l'habitude d'utiliser des contenants réemployables au quotidien. Donc oui, on a aujourd'hui la preuve comme quoi le plastique est associé à des risques sur la santé humaine, la santé, ce qu'on appelle la santé environnementale, animale. C'est vraiment le concept de One Health, une seule santé. Et l'idée, c'est justement de prendre des réglementations pour justement agir et prévenir cette contamination.
1: Et c'est parce que ce plastique, vous venez de l'évoquer, la question aussi, en fait, de, ça a un impact sur nous, êtres humains, notre santé, etc. La santé des plus jeunes, mais aussi, en fait, ça a un impact absolument énorme sur notre environnement, que ce soit l'environnement qui nous entoure, les cours d'eau, l'océan, la biodiversité marine, même la contamination des sols. Et là aussi, il y a un vrai enjeu aussi environnemental.
2: Bien sûr, c'est surtout à ça auquel on pense, c'est vrai, quand on parle du plastique. Mais déjà, cet impact, il est inhérent à la création du plastique, à la production et à toutes les étapes du cycle de vie. Le plastique, je le rappelle, 99% des plastiques sont faits à partir de pétrole. Donc, vous allez avoir déjà un impact dû à l'extraction. En tout, la production de plastique, on estime que c'est 5% des émissions de gaz à effet de serre aujourd'hui. Donc, évidemment, c'est complètement relié à la crise climatique. Et puis ensuite, on va avoir des fuites, donc tout au long de la production de plastique. Ça, c'est un combat vraiment historique pour Surfrider, les granulés de plastique industriel. Donc, ces petits bouts de plastique qui sont utilisés dans la production de produits en plastique qui vont être rejetés parfois par inadvertance dans l'environnement, lors du transport, de la manutention. C'est un cas de pollution assez avéré dont on a eu des exemples sur certaines plages françaises, les plages en Espagne, en Galice, par exemple. Et puis, évidemment, les plastiques qui vont finir leur vie dans l'océan, donc c'est 12 millions de tonnes au niveau mondial, et c'est des prévisions, notamment par l'OCDE, qui renforcent cette idée comme quoi ces rejets vont être amenés à s'intensifier dans les prochaines années, aussi parce que la production de plastique est attendue pour tripler d'ici 2060. Donc on se rend compte du désastre que c'est aujourd'hui environnemental, qu'on n'a pas les capacités de collecter et de gérer la fin de vie, puisque c'est évidemment des quantités colossales et qui sont en plus attendues pour augmenter dans les prochaines années.
1: Et le recyclage du plastique, parce que c'est souvent aussi ce qui peut être mis en avant, de se dire, bon bah, on va recycler le plastique, celui qui est déjà là, et ça permettra d'alléger son impact. C'est pas une bonne solution?
2: Alors le recyclage, comme je le dis, en fait, c'est tellement une partie minime des produits plastiques qui sont recyclés aujourd'hui. Donc à l'échelle mondiale, on dit que c'est 9%. En France, si on parle par exemple des emballages, parce que les emballages, c'est quasiment la moitié de la consommation de plastique par les Français et Françaises, on est à 25% des emballages plastiques qui sont recyclés effectivement au niveau français. Donc on voit que c'est des chiffres qui ne sont pas du tout évidemment à la hauteur, qui de plus, une fois qu'on obtient de la matière recyclée, celle-ci doit être couplée à de la matière de plastique vierge pour être ensuite remise sur le marché et créer de nouveaux produits. Et ça alimente, ça verrouille tout ce système de plastique, de jetables, et c'est vraiment un cercle infernal. Donc c'est vrai que le recyclage, pour nous, ça ne doit pas être la première mesure. On a une hiérarchie qui commence par justement le concept de réduire, puis de réemployer, réutiliser, réparer, et ensuite recycler. Et c'est ça que dans cette hiérarchie, il faut prendre les choses par la première marche, qui est de réellement réduire la quantité de plastique qu'on consomme, puisque de toute manière, on le voit, on n'arrive pas à gérer la quantité de plastique qu'on a au quotidien en 2026. On n'arrivera pas non plus en 2040 ou en 2060, à mesure que ça continuera d'augmenter.
1: Et un autre levier, enfin je sais pas si le terme de levier est pas forcément bon, mais en tout cas une autre piste qui est vachement mise en avant par les industriels, qu'on trouve aussi dans notre quotidien, c'est l'idée aussi du plastique. Alors il y a le plastique biosourcé et le plastique biodégradable, enfin, notamment quand on va au supermarché, on peut acheter des sacs avec écrit, enfin ce genre de choses, mettant en avant que ce plastique-là a été fait à partir d'autres plastiques ou alors de matières biosourcées. Est-ce que vous pouvez nous expliquer déjà, c'est quoi la différence entre un plastique biodégradable et un plastique biosourcé ? Et après, est-ce que ça pourrait pas être une bonne solution ?
2: Alors les plastiques biosourcés, ça va être des plastiques qui vont être composés en partie de matières organiques. Donc ça peut être du sucre de canne, amidon de maïs, fécule de pomme de terre. C'est ce qu'on retrouve, comme vous disiez, dans les supermarchés notamment, qui ensuite peuvent être couplés à du pétrole, en fait, pour justement former un alliage. On peut avoir jusqu'à 75% de pétrole. Donc il faut bien se rendre compte que cette partie, qui en plus n'est pas issue de matière organique, mais pas issue de l'agriculture biologique, peut être vraiment minoritaire et va avoir un processus de production qui est aussi extrêmement onéreux en termes environnementaux. On peut se poser aussi la question de l'éthique dans tout ça, d'utiliser des terres pour encore produire ce type de produit et non nourrir justement la population mondiale. Donc il y a vraiment une production, un processus de production, d'extraction de ressources qui est très coûteux également. Plastique biodégradable, là c'est autre chose. C'est des plastiques qui sont dits biodégradables car pouvant, sous l'effet de micro-organismes, se dégrader, mais dans des conditions qui sont vraiment bien spécifiques. Donc typiquement en laboratoire, c'est pas du tout au fond de l'océan, dans la nature ou dans son compost chez soi. Et en fait, c'est deux types de nous, ce qu'on appelle des fausses solutions, qui sont regroupées sous l'appellation bioplastique. On se rend compte que ça détourne complètement l'attention du problème. Déjà, ça ne résout pas le problème, ça continue d'avoir un impact environnemental et en plus, ça crée de la confusion justement auprès des consommateurs qui ont la sensation de faire une bonne action en allant vers ce genre d'alternative, mais qui se retrouvent complètement trompés. C'est vraiment un marketing qui est aussi assez agressif. On a dans la loi, justement, AGEC, que vous mentionniez, un article qui vise à justement prévenir ces appellations trompeuses et leur utilisation partout. Néanmoins, voilà, pour nous, ce ne sont pas des bonnes solutions, ça dévie le problème, alors que par la même occasion, par exemple, on a le vrac, le fait de venir avec son propre contenant. Pour les fruits et légumes, c'est encore plus facile aujourd'hui d'avoir des filets pour justement se servir et qui sont beaucoup plus efficaces en matière de lutte contre la pollution plastique. Mais en effet, c'est un marketing très agressif et un lobby très, très vocal aussi actuellement dans les discussions qui sont en cours auprès du gouvernement.
1: Et comment aussi... On a bien compris, vous en tout cas, vous considérez que la solution c'est davantage d'aller vers du réemploi, de réduire au maximum l'utilisation de ce plastique. Mais comment, parce que notamment cette question du vrac, elle renvoie beaucoup aussi à l'individu et à sa propre façon de consommer. Et c'est aussi des façons de consommer qui sont assez marquées socialement. Le vrac, il n'est pas forcément disponible partout. C'est souvent aussi plutôt dans des épiceries bio aussi, ça peut peut-être coûter plus cher. Enfin, comment on peut accompagner aussi cette réduction du plastique pour qu'elle ne pèse pas que sur les individus et seulement les plus privilégiés.
2: Tout à fait. Cette façon de dire, bon, il y a quelques petits gestes qu'on peut mettre en place, il faut faire attention aussi parce que le but n'est pas de déjà déresponsabiliser les industriels qui continuent de mettre sur le marché des emballages plastiques dont certains ne sont même pas recyclables, et aussi les politiques, puisque sans signal politique fort, en fait, tout ce marché du réemploi, il ne verra pas le jour. Sans signal politique fort, on ne va pas avoir des matériaux ou des contenants réemployables à des prix moins chers que les mêmes types de produits mais en emballage plastique à usage unique. Donc ce dont on a besoin aujourd'hui, c'est que le gouvernement fasse réellement un plan sur le réemploi qui est vraiment des financements. Donc ça, on passe par ce qu'on appelle les éco-organismes. Donc c'est des filières qui ont été créées qui représentent tous les industriels, les producteurs, pour appliquer ce qu'on appelle le principe pollueur-payeur. C'est-à-dire qu'ils payent une contribution chaque année et il faut qu'une partie de ces contributions puisse aller au développement d'alternatives réemployables. Déjà, pour permettre à ces entreprises-là de perdurer, on a par exemple les centres de lavage usage qui ont mis la clé sous la porte récemment, de continuer à ce que ce système, qui en plus est très ancré localement, pourrait créer

0: par Mathieu Lefebvre, le ministre délégué chargé de la transition écologique MIMEI, qui a annoncé donc le lancement de ce plan plastique. Donc l'objectif, pour le citer, c'est de structurer une filière d'économie circulaire sur le plastique plus performante d'un point de vue écologique et économique, sachant qu'aujourd'hui, on a seulement 26% des emballages plastiques en France qui sont recyclés. Il y a quand même... Sa feuille de route, elle est articulée autour de trois mots-clés, la question de la sobriété, du réemploi et du recyclage. Mais donc, selon vous, ça part déjà pas dans la bonne direction.
1: C'est vrai que sur la sobriété, il est question, par exemple, de l'éco-conception des produits, qui est un aspect. Mais aujourd'hui, on se rend compte qu'on a cette loi AGEC qu'on a adoptée. Maintenant, le but n'est pas de la faire croupir dans un tiroir et surtout de la mettre en œuvre. Et ça, pour le coup, on en est très loin. Il y a des objectifs qui avaient été fixés, type 10% d'emballages réemployés en 2027. On est à moins de 2% aujourd'hui, on est en 2026. La diminution de moitié des bouteilles plastiques en 2030, alors qu'on voit que les bouteilles plastiques continuent de fleurir partout sur les étals. Idem pour la fin des plastiques à usage unique en 2040. On en est très loin. Au contraire, l'ADEME montre bien qu'on est sur la trajectoire opposée où on a un nombre d'emballages plastiques qui augmente au fur et à mesure des années. Et donc, nous, le but, c'est de se dire, cette loi-là, comment on arrive à atteindre les objectifs? On veut une vraie stratégie du gouvernement pour les atteindre. Comment on met en place des contrôles pour s'assurer qu'elle est bien appliquée? Typiquement, sur les points d'eau, on est censé avoir des points d'eau dans les espaces qui accueillent du public. Ce n'est pas le cas partout. Par exemple, sur justement ces produits qu'on a interdits, donc la vaisselle en plastique, les gobelets en plastique, il y a quelques années, il est encore possible d'en retrouver dans le commerce aujourd'hui, que ce soit en ligne, dans certains bars ou restaurants. Il faut renforcer les contrôles pour qu'elles soient vraiment mises en œuvre. Donc il y a un volet de mise en œuvre qui est nécessaire et qui n'est pas adressé dans ce plan. Et pareil pour le réemploi, l'idée c'est d'avoir des financements évidemment, qui soient associés, de réfléchir en concertation avec les acteurs, par filière également, puisque le réemploi, ça ne concerne pas que le plastique aussi. Et donc ça, on attend davantage de propositions. Nous, en tant que partie prenante, nous avons été consultés assez sur le tard, on va dire. On est sur une consultation très expresse. On a évidemment fait part de nos remarques pour essayer d'y contribuer. Donc on espère qu'elles seront prises en compte dans le prochain plan, pour qu'on ne passe plus d'un plan recyclage et qu'on aille vers un plan plastique au global qui adresse de manière vraiment systémique cette pollution qui est énorme, colossale.
0: Et là, est-ce que, vous nous disiez, vous avez été consulté assez rapidement, est-ce que, on évoquait au début de l'émission la place des lobbies du plastique, est-ce que vous craignez là aussi finalement que ce soit plus eux qui soient entendus et qui soient, et dont la volonté, les mesures se traduisent dans le plan au final, plutôt que les associations qui, comme vous, cherchent à réduire l'utilisation du plastique?
1: Oui, déjà le fait que dans ce plan plastique, la mesure phare qui est présentée par l'exécutif, c'est la mise en place de cette consigne pour recyclage, pas pour réemploi. C'est-à-dire qu'on va continuer d'acheter du plastique, pouvoir le ramener en supermarché et récupérer sa consigne pour continuer d'acheter du plastique. Ce système-là, de manière assez évidente, il est demandé par les industriels, notamment du secteur des boissons, qui poussent pour cette adoption depuis plusieurs années. On voit la même chose au niveau européen, sur ce règlement emballage que je mentionnais, pas plus tard que le mois dernier, certaines industries ont envoyé un courrier aux leaders européens leur demandant de repousser la date d'entrée en vigueur de ce règlement emballage dans tous les pays de l'Europe. Donc on voit que oui, il y a des lobbies à la manœuvre. D'ailleurs, le plan plastique a été annoncé un mardi. Le jeudi, le ministre rencontrait déjà les industriels. On a dû attendre une semaine de plus pour que les associations et les collectivités territoriales puissent être entendues. Donc évidemment, on voit qu'il y a un très fort lobby derrière. Et cette consigne pour recyclage est décriée, que ce soit par les ONG, par ces collectivités. On a même eu un communiqué du Sénat qui justement demande à ce que la priorité soit vraiment mise sur le réemploi et non pas sur cette consigne qui, encore une fois, verrouille tout ce système. Et on espère que ce sera davantage entendu dans les prochaines semaines avant publication de ce plan.
0: J'avais aussi envie de vous poser une question. Donc, on l'a bien compris, l'idée, ce serait de réduire le plastique. Mais imaginons, on se projette dans un monde où, ça y est, on réduit à fond l'usage du plastique. Mais on a toujours, en fait, les déchets qu'on a déjà, plastiques, qui sont là dans nos cours d'eau, dans les océans, le continent plastique aussi qui est là. Comment on fait aussi par rapport à ces déchets qui sont déjà là pour s'en débarrasser?
1: En fait, ça, c'est un petit peu le piège.

0: Parce qu'on a pas mal de solutions qui mettent en avant des solutions parfois technologiques pour justement venir chercher le plastique dans l'océan. Ce qu'on voit à la surface, c'est 1% de ce qui est dans l'océan. Le reste est dans la colonne d'eau, les fonds marins. Et surtout, c'est fragmenté en microplastiques qu'on ne peut pas récupérer ou très difficilement. Donc malheureusement, là, ce que j'ai envie de dire, c'est que notre objectif, c'est de s'assurer qu'on n'en produise pas plus. Évidemment qu'on continue d'avoir des actions, rien que pour tout ce qui est restauration de nos écosystèmes, parce que c'est aussi ça, l'impact du plastique, c'est mettre en danger des écosystèmes marins, côtiers, les herbiers, les mangroves, les coralligènes. Et tous ces écosystèmes ont vraiment des fonctions pour notre adaptation, par exemple, au changement climatique. Certains vont séquestrer le carbone dans l'océan, et c'est pour ça qu'on dit que l'océan est notre meilleur allié dans la lutte contre le changement climatique. Donc, évidemment, il ne faut pas être trop négatif, et on veut être justement porteur de solutions et montrer ce qu'on peut faire à l'heure actuelle. Et l'enjeu majeur pour moi aujourd'hui, c'est de s'assurer que la pollution soit réellement endiguée et justement que cette trajectoire de la production multipliée par 3 au milieu du siècle, on ne l'atteigne pas tout simplement, et que cette projection reste dans un dossier de l'OCDE et ne soit pas visible sur le terrain et dans les océans.
1: L'émission touche bientôt à sa fin et j'aime bien terminer par poser la même question à tous mes invités. Vous, qu'est-ce qui vous donne de l'espoir quand même, malgré tout là en ce moment par rapport à ce sujet-là du plastique?
0: On a la chance de, du coup, pouvoir travailler avec cette mobilisation de citoyens et de citoyennes qui, justement, sont très actifs dans nos combats. Et c'est aussi le fait que Surfrider, c'est une ONG de terrain avec des groupes locaux partout. Et de voir autant de personnes qui sont mobilisées tout autour de l'Europe en faisant des collectes, des quantifications de déchets, des stands de sensibilisation, ça donne vraiment de la motivation au quotidien de voir qu'on est quand même assez nombreux et nombreuses. On n'est pas très nombreux et nombreuses au Parlement, ça, c'est une prochaine étape. Mais en tout cas, de voir qu'on a énormément de personnes qui veulent faire changer les lois, qui interpellent les décideurs. Et je pense qu'au bout d'un moment, notre voix sera entendue. Et en tout cas, merci de nous recevoir sur ce genre d'opportunités pour faire passer nos messages et perdurer et continuer d'être présents face aux lobbies qui sont très vocaux aujourd'hui.
1: Merci à vous d'être venue ici en studio. Lisa Pastor, je le rappelle, chargée de plaidoyer France chez Surfrider. 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

0: chers amis auditeurs, bonjour, bienvenue dans ce Midi Magazine. Le populisme est aux portes du pouvoir. Dans 10 mois, les élections présidentielles pourraient voir s'affronter au deuxième tour l'extrême droite et l'extrême gauche. Et aucun de ces partis n'a un projet qui répondrait aux problèmes de la France d'aujourd'hui. Comment en sommes-nous arrivés là ? Dans un livre qui vient de paraître, « La France, du populisme au chaos », paru chez Odile Jacob, Jean Perlevade fait un diagnostic sans appel. C'est le fruit du déclin de notre pays et de l'inculture économique de nos dirigeants, quels qu'ils soient. Bonjour Monsieur Perlevade.
1: Bonjour.
0: Merci d'être venu à Fréquence Protestante pour nous parler de votre diagnostic, mais aussi de vos propositions. Vous avez beau être très pessimiste sur l'état de la France, vous ne baissez pas les bras et vous établissez les mesures qui nous permettraient de nous en sortir. Je rappellerai aux auditeurs que vous avez dirigé de grandes institutions financières, Suez, l'UAP, le Crédit Lyonnais, que vous avez été directeur adjoint du cabinet du Premier ministre Pierre Mauroy dans la première présidence de François Mitterrand. Et vous avez vécu ce qu'on a appelé le tournant de la rigueur. Et votre formation universitaire est très large. Vous êtes polytechnicien, vous avez fait Sciences Po et du droit, ou plutôt de l'économie.
1: De l'économie.
0: Alors, dans ce livre, La France du populisme au chaos, vous laissez apparaître votre colère. Et le constat que vous faites est particulièrement sévère. On va le regarder. Pas trop en détail, on n'a que 50 minutes, mais les chiffres que vous donnez semblent vous donner raison. Et la première question est, comment en est-on arrivé là ? La France, c'est le chiffre que vous donnez, est passée en 25 ans, depuis l'an 2000 à aujourd'hui, du 10e rang au 26e rang des puissances économiques par le PIB par habitant. Alors, on pourrait se dire que c'est normal parce qu'il y a des pays qui se sont développés. Mais quand on regarde sur l'Europe même, la France a perdu son rang.
1: Oui, bien entendu. Parce que les hommes politiques français, de manière assez large, ont oublié que toute richesse, avant d'être partagée, doit d'abord être produite. Donc, les seules institutions, si je puis dire, qui fabriquent des richesses marchandes, c'est-à-dire celles qui peuvent se vendre sur un marché, qui ont une valeur pour laquelle on est prêt à dépenser de l'argent, ce sont les entreprises. Et il se trouve que les entreprises en France, eh ben, on ne les aime pas. On ne les aime pas. D'ailleurs, il n'y a qu'à voir le dernier budget. Il faut trouver de l'argent. Qu'est-ce qu'on fait ? On augmente la fiscalité des entreprises. Les entreprises sont surtaxées en France depuis 1945. Hein, c'est très ancien. Oui. C'est une longue période historique. Comme nous sommes surtaxés par rapport à tous nos concurrents européens, eh bien, nous reculons. Nous n'arrêtons pas de reculer. Nous reculons doucement, régulièrement, mais profondément.
0: Pourtant, on voit tous les jours, on vante des entreprises qui investissent à l'étranger. Vous donnez d'ailleurs des chiffres très intéressants qui remportent un certain nombre de succès. Mais on voit aussi, et ça, vous insistez là-dessus, l'extraordinaire désindustrialisation qui s'est produite en 25 ans.
1: Oui. Je vais rappeler quelque chose que les Français ne savent pas, ne connaissent pas. Ils le savent d'autant moins d'ailleurs que la propagande officielle, quand je vois Emmanuel Macron et Choose France affirmer que la France est l'un des pays les plus attractifs au monde, c'est un mensonge absolu. Donc les entreprises françaises, au contraire, ont décidé depuis longtemps pour s'adapter à ce climat qui leur est hostile en France, elles ont décidé de créer des filiales à l'étranger. Donc nous sommes l'un des pays au monde qui a le plus de filiales à l'étranger. Nous avons 55 000 filiales à l'étranger. Et donc 7 ou 8 millions de salariés qui sont des salariés étrangers de structures françaises, mais
0: installées
1: à l'étranger. Dans l'autre sens, nous n'avons que 1 million de Français qui travaillent en France pour des structures sous gouvernance étrangère. Donc quand on regarde les chiffres de près, on s'aperçoit qu'on est le pays le moins attractif au monde, contrairement à ce que prétend Emmanuel Macron.
0: Et vous donnez un chiffre que vous avez cherché et trouvé, c'est que les étrangers investissent 1 000 milliards de dollars, alors que les Français investissent à l'étranger 1 600 milliards de dollars.
1: Oui, c'est ça. Oui. Nous investissons beaucoup plus que nous n'avons d'investissements étrangers en France. Cette évolution continue. Je vais vous donner un autre exemple. Les sociétés du CAC 40, donc les 40 plus grosses sociétés françaises, elles font 80% de leur chiffre d'affaires aujourd'hui à l'étranger. 80%. Il y a 10 ans, c'était 70%. Donc, vous voyez, ça n'arrête pas d'augmenter.
0: Oui.
1: Elles font plus de 80% de leurs résultats à l'étranger. Elles payent des impôts à l'étranger. Qu'est-ce qui reste en France ? Très peu de choses. On se demande qu'est-ce que les sociétés du CAC 40 ont encore de français. Elles ont...
0: D'ailleurs, leurs actionnaires, souvent, sont pas...
1: La moitié des actionnaires sont étrangers. Et elles ont encore un siège social en France. Mais quand vous n'avez plus qu'un siège social en France et que toutes vos activités sont à l'étranger, le risque de voir le siège social se déplacer est extrêmement élevé.
0: Alors, Jean-Pierre Levat, dès le début, dès qu'on ouvre votre livre, vous pointez ce déni de réalité de la classe politique et l'inculture économique à la fois des Français et de la classe politique. Et on est très frappé parce que c'est vraiment dès le début que vous insistez sur la faiblesse des enseignements en sciences et en économie en France.
1: Oui, je l'ai vécu. Donc, je peux en parler. Il n'y a pas d'enseignement d'économie du tout dans le secondaire en France. Donc, les Français ne savent pas ce qu'est l'économie. Alors, c'est complètement stupide, parce que vous pourriez commencer, dès le début du secondaire, à apprendre aux jeunes gens, aux jeunes filles, qu'est-ce que c'est qu'une... l'équilibre financier d'une famille. Quelles sont les recettes, quelles sont les dépenses et pourquoi dans une famille il faut que les recettes soient quand même supérieures aux dépenses. Vous voyez, ça c'est des sujets de tous les jours, si je puis dire, pour la quasi-totalité des Français. Vous pourriez continuer en disant ensuite, je vais expliquer qu'est-ce que c'est qu'une entreprise. Et puis, étape suivante, qu'est-ce que c'est que l'État. Et puis, étape suivante, qu'est-ce que c'est que l'international. Donc on pourrait... Non, il n'y a aucune formation à l'économie, d'aucune sorte. Et en maths, c'est pas beaucoup mieux, parce qu'en maths, vous pouvez faire des maths dès lors que vous décidez, en terminale, de vous spécialiser en maths. Mais si vous décidez de faire autre chose, vous faites autre chose et votre inculture mathématique restera...
0: Oui, il n'y a jamais de rattrapage.
1: Jamais de rattrapage, jamais, d'aucune sorte. Or, quand vous mélangez ces deux aspects-là, moi je me souviendrai toujours de quelque chose que j'ai appris de la part d'un de mes profs de maths en maths spé à Marseille. Il m'a dit, Jean-Pierre Levat, n'oubliez jamais, la solution de tout problème se trouve dans son énoncé.
0: Oui, beaucoup de professeurs de maths disaient ça.
1: C'est vrai, c'est vrai. Et ça vous apprend quoi ? Ça vous apprend, quand vous prenez un problème économique complexe et que vous avez une formation de maths sous cette règle-là, vous apprenez à décomposer le problème en autant d'éléments que nécessaire pour arriver à le comprendre de manière approfondie et à pouvoir ensuite l'expliquer de manière aussi simple que possible, ce que j'ai essayé de faire dans mon bouquin.
0: Alors, on va venir justement, mais face à cette situation, on est quand même frappé tous les jours. On nous parle, on nous dit que les jeunes veulent créer des entreprises, qu'ils veulent être leur propre patron, donc ils cherchent à se lancer, ou ça aussi c'est une illusion?
1: Non, c'est vrai. C'est vrai, j'ai beaucoup d'expérience là-dessus, de témoignages à donner. Mais ce qu'il y a de frappant, c'est que j'ai aidé un certain nombre de jeunes, ou essayé de les aider, parce qu'ils veulent créer une entreprise.
0: Vous aidez les startups d'ailleurs, je crois.
1: Oui, bien sûr. Ils veulent créer une entreprise, ils ne savent pas comment ça fonctionne. Ils ne savent pas ce que c'est qu'un compte d'exploitation d'entreprise. Ils ne savent pas ce que c'est qu'un bilan. Et donc, ces explications élémentaires, il faut les leur donner. Et s'ils n'ont personne autour d'eux pour leur donner, comment voulez-vous créer une entreprise et réussir si vous ne savez pas comment fonctionnent des choses aussi fondamentales? Si vous ne savez pas que, il faut que les recettes soient supérieures aux dépenses. Si vous ne savez pas qu'il y a un critère majeur dans le fonctionnement d'une entreprise, c'est le cash disponible. Voilà.
0: La trésorerie.
1: Trésorerie, mais la vraie trésorerie, pas celle qui est empruntée, celle que vous créez. Il y a beaucoup de chefs d'entreprise qui ont fait faillite parce qu'ils croient que la trésorerie amenée par l'emprunt, c'est la même chose que la trésorerie que... on fabrique soi-même. Mais non, c'est pas la même chose du tout.
0: Alors, Jean Perlevade, on va pénétrer. Votre livre fait moins de 300 pages et je dois dire qu'on a le tournis. Parce qu'en moins de 300 pages, tout y passe. Le modèle social français, la dette, la fiscalité des entreprises, la désindustrialisation, le temps de travail, le relèvement du SMIC et ses conséquences néfastes. En gros, deux problème majeur, et ce qu'il y a d'intéressant aussi, c'est que vous faites le lien entre toutes ces questions. Deux grands problèmes majeurs, les dépenses de protection sociale et la fiscalité des entreprises. Vous avez commencé à nous en parler en disant que c'était un peu la bête à tondre, les entreprises. Le modèle social français est un mythe?
1: Alors, oui et non. C'est une très bonne question, parce que je vais vous dire quelque chose que j'ai découvert, comme beaucoup de choses d'ailleurs, en écrivant ce livre. Le modèle social français, il a été créé en 1945, après la guerre, par un ministre du Travail qui était communiste, qui s'appelait Ambroise Croizat, à une époque où le Parti communiste était presque dominant en France et où la CGT avait 5 millions de syndiqués. Et Ambroise Croizat crée le système de protection sociale français avec une déclaration extraordinaire dont je dois dire qu'elle a été reprise il y a 15 jours par Mélenchon, Jean-Luc Mélenchon. Donc Ambroise Croizat égale Jean-Luc Mélenchon et réciproquement. Ou depuis, 75 ans, rien n'a changé d'une certaine façon. Donc Ambroise Croizat disait... Notre système de protection sociale, chacun cotise selon ses moyens et reçoit selon ses besoins. Donc vous entendez ça, repris récemment par Mélenchon, une fois de plus. Si c'était vrai, on aurait un système de protection sociale absolument magnifique. Les riches paieraient pour les pauvres, les bien portants pour les malades, les actifs pour les retraités, etc., etc., etc. Mais c'est faux. C'est un mensonge depuis le début qui explique le problème de l'appareil productif dont j'ai déjà parlé. C'est-à-dire que dès le début, oui, chacun reçoit selon ses besoins, aucun doute, la retraite, la santé, etc., mais qui paye, ce sont les entreprises. Ce ne sont pas les citoyens, ce sont les entreprises qui payent dès le début.
0: Et on retombe sur ce que vous soulignez, les entreprises qui sont les seuls créateurs de richesses.
1: Qui sont les seules créatrices de richesses et qui, à l'époque où ce système-là est mis en place, les entreprises n'osent rien dire parce qu'on sort du pétainisme. Donc elles sont suspectes d'avoir été complice du maréchal Pétain pendant la guerre, d'avoir été plus ou moins collaborationniste. Donc elles se taisent. Elles acceptent. Et naturellement, à l'époque, les dépenses de protection sociale, c'est 13-14% du PIB, dont les entreprises payent 12%, hein, donc c'est énorme. Et cette dépense-là n'arrête pas de monter. En 1970, on est à 25%. On n'est plus à 15%, on est à 25%. Et la cotisation sociale des entreprises n'arrête pas de suivre. Et donc, à un certain moment, les entreprises finissent par protester en disant « on ne peut plus, ouais. On ne peut plus ».
0: Et on ne peut plus continuer comme ça.
1: Et vous
0: dites que le premier à avoir mis un frein, c'est Balladur, quand il était Premier ministre.
1: Alors, vous avez Michel Rocard, qui crée la CSG,
0: oui.
1: Pour financer les dépenses de protection sociale, partiellement, malheureusement, ouais. Seulement. Et deuxièmement, c'est Balladur qui commence à diminuer les cotisations sociales. Mais les cotisations sociales que payent les entreprises aujourd'hui, même si elles ne représentent plus que 55% du total de la dépense sociale, elles sont encore plus élevées aujourd'hui qu'elles n'étaient en 1945, en pourcentage, ouais. Du PIB. Donc vous voyez, voilà.
0: Alors, au sein de cette protection sociale, il y a les retraites qui en représentent plus de la moitié. Je crois que ça représente...
1: Oui, une petite moitié, 45%.
0: Une petite moitié. Le reste étant la santé, puis les aides directes,
1: voilà, c'est ça.
0: La pauvreté, etc.
1: Dont
0: vous regrettez qu'elles ne soient pas plus développées, justement.
1: Oui.
0: On en dira un mot tout à l'heure. Alors... les retraites, là, je dois dire que la lecture de votre livre donne le tournis, parce que non seulement vous analysez les chiffres, mais vous mettez en lumière que les institutions qui sont chargées de donner des chiffres se contredisent et s'autocorrigent, entre
1: et
0: autres.
1: Et donnent des chiffres faux.
0: C'est le Conseil d'orientation des retraites qui avait été créé récemment, et la Cour des comptes à qui on a demandé un rapport pour contredire... le Conseil d'orientation des retraites, c'est quand même une situation. Comment voulez-vous que les hommes politiques, même bien intentionnés, s'y retrouvent ?
1: Parce qu'ils sont complices, d'une certaine façon. Ils sont complices parce que, à partir du moment où on s'est aperçu qu'on ne pouvait plus faire payer la totalité des dépenses sociales par les entreprises, que la CSG n'a pas suffi pour combler la différence... qu'est-ce qui s'est passé ? L'État a financé par de la dette. L'État a financé... donc aujourd'hui, je pourrais dire la totalité de notre déficit budgétaire annuel, c'est des dépenses de protection sociale qui ne sont pas couvertes. Et naturellement, comme l'État ne voulait pas que ça se sache, pour reconstituer la manière dont les dépenses de protection sociale... sont financés, eh ben, je vous souhaite bonne chance. Hein. Il faut aussi... c'est incroyable. Les chiffres sont dissimulés, maquillés, habillés de façon absurde. Je me souviens très bien, à l'époque où François Bayrou était Premier ministre pendant...
0: fin 2024, oui.
1: Court laps de temps, je suis allé le voir. Et je lui ai dit, est-ce que vous savez qu'il y a 60 milliards de recettes de la TVA qui sont affectées au régime de retraite. Il tombait, ouais. Du ciel. Il n'était pas au courant.
0: Moi, je me souviens, mon premier cours de finances publiques, on m'expliquait qu'il y avait un grand principe dans les finances publiques françaises, c'était la non-affectation de l'impôt.
1: Ben oui. et maintenant, on fait une fausse affectation. C'est-à-dire maintenant, on a deux budgets, hein, le budget soi-disant de l'État et le budget soi-disant sociale, de la sécurité sociale, mais le budget de la sécurité sociale, on traite en recettes des financements qui sont apportés par l'État. Par exemple, les recettes de TVA affectées par l'État, ou d'autres. Et personne ne se préoccupe de savoir comment l'État finance ce qu'il apporte au régime de protection sociale.
0: Alors, il le finance ? par la dette. Et la dette, alors là aussi, vous avez fait des calculs. Je passe sur le détail parce qu'on entend à l'heure actuelle, le déficit budgétaire, qui est, je crois que cette année, il est presque de 6%,
1: 5,5%. C'est quand même 150 milliards d'euros. Hein.
0: Et vous dites qu'en 2030, ça sera 130% du PIB. En 2030, c'est demain. Hein. C'est à peu près ce
1: La dette, non, attendez, il ne faut pas confondre le déficit budgétaire et la dette publique.
0: Oui.
1: Le déficit budgétaire, c'est aujourd'hui 5% du PIB, tous les ans. Mais tous les ans, ça... amélioration, on est passé de 5,4 à 5,1.
0: Et en espérant qu'on
1: va arriver à 5.
0: Oui.
1: Bon. Mais la dette publique totale, c'est-à-dire l'accumulation de toutes les dettes fabriquées depuis très très très longtemps, la dette totale, c'est aujourd'hui 116-117% du PIB.
0: Oui.
1: Et ça va monter régulièrement. Nous sommes dans une situation où nous ne sommes pas capables aujourd'hui d'empêcher la montée de la dette publique. Et donc, d'ailleurs... comme la dette publique n'arrête pas de monter, aujourd'hui, les dépenses d'intérêt sur la dette publique existante, les dépenses annuelles d'intérêt, elles représentent à elles seules, aujourd'hui, 70 milliards d'euros, c'est-à-dire à peu près plus de 2 points de PIB, sur les 5% du déficit budgétaire. Donc sur les 5%, il y en a 2 qui sont uniquement le paiement d'intérêt. Et ça va augmenter de manière continue.
0: Alors vous avez calculé, Jean-Pierre Levin, ce qu'il faudrait trouver chaque année pour résorber ce déficit, c'est non seulement le financement nécessaire, non seulement il faut résorber la dette, mais en même temps, on sait qu'on a des besoins qui, à l'heure actuelle, sont mal couverts, la défense... Il y a un grand discours. Il y a la réindustrialisation, les investissements nécessaires et la transition énergétique dont on parle depuis quelques années. Et alors, vous avez calculé, si je ne me trompe pas, il y a 100 milliards pour résorber la dette qu'il faut trouver chaque année et pour les nouveaux investissements nécessaires, de 30 à 60 milliards par an.
1: Oui. C'est-à-dire qu'au total, il faudrait arriver à, pour les raisons que vous indiquez, à se débarrasser complètement du déficit budgétaire d'aujourd'hui tel qu'il est fabriqué. Donc il faut regagner, en fait, 5% du PIB sur nos dépenses annuelles dites de protection sociale.
0: Alors ça, c'est le constat, le diagnostic de l'économiste. Mais maintenant, mettez-vous dans la peau d'un homme politique, et vous avez toujours affirmé vos convictions social-démocrates. Mmh. Vous nous direz d'ailleurs ce que c'est qu'être social-démocrate aujourd'hui. Qu'est-ce qu'on peut faire? Parce que c'est les Français qui décident et qui votent. Comment leur faire comprendre?
1: Il faut d'abord leur expliquer. Prenons le facteur numéro un de ce déficit des dépenses sociales, qui est le régime des retraites. Personne n'a expliqué aux Français quels sont les chiffres. Le corps lui-même, vous en avez parlé tout à l'heure, a nié le fait qu'il avait à prendre en compte le déficit des retraites des fonctionnaires. Ça ne le concernait pas.
0: Oui.
1: Ça ne nous concerne pas. Bon. Il faut que vous sachiez que le déficit des retraites des fonctionnaires, c'est 45 milliards d'euros par an, 1,5 de PIB. Autrement dit, quand on dit que les dépenses de l'éducation nationale sont d'un niveau très élevé, dans les dépenses de l'éducation nationale, il y a les retraites...
0: Oui, j'avais vu ça, oui.
1: ...des enseignants.
0: Oui, oui.
1: Les retraites des fonctionnaires ne font pas l'objet d'un calcul, si je puis dire, séparé en soi de protection sociale. Les retraites sont incluses dans les dépenses de chacune des administrations.
0: Mais alors, certains vous diront, mais il faut plus de fonctionnaires pour payer les retraites des fonctionnaires.
1: Non, les fonctionnaires, bon, non, mais c'est un problème en soi. Manifestement, il y a une réponse à ça sur les retraites des fonctionnaires, c'est le prolongement de la durée du travail, parce qu'il y a encore beaucoup de fonctionnaires qui partent relativement tôt en retraite.
0: Alors vous...
1: Sans parler des régimes spéciaux.
0: Hein, ah
1: donc,
0: oui.
1: Bah oui, mmh. Oui. Et ensuite, vous
0: normalement,
1: avez...
0: on doit les supprimer, j'avais lu ça.
1: Non, pensez-vous. On a réduit leur caractère exceptionnel, mais ils restent exceptionnels. Mmh. Vous êtes aujourd'hui conducteur de la SNCF, je vous garantis que vous partez pas à la retraite à 62 ou 63 ou 64 ans. Hein. Voilà, c'est... Et dans le secteur privé, je ne comprends pas qu'on confie à un conclave constitué du patronat pris à son sommet et des syndicats pris également à leur sommet un problème qui est un problème national, qui concerne la totalité de la population française. Le problème des retraites et de l'équilibre des retraites, ça concerne tous les Français, y compris les bébés qui sont même pas encore nés. Ça les concernera nécessairement. Donc c'est vraiment une décision de l'État. C'est à l'État de prendre ses responsabilités là-dessus. Et donc, voilà, vous avez entendu un représentant de l'État proposer une structure explicite de correction du déficit du régime des retraites. Moi, j'ai pas entendu qui que ce soit.
0: Ouais. Jean-Pierre Levade, vous vous dites homme de gauche, d'une gauche réaliste. Or, aujourd'hui, on a l'impression que la gauche, et vous le reconnaissez, est phagocytée par l'extrême-gauche et les solutions irresponsables. Alors, la gauche de LFI en prend pour son grade, hein, ce que vous dites de Mélenchon, de Marine Tondelier, mais aussi d'autres qui reprennent leurs discours sans réfléchir, en particulier Glucksmann. Qu'est-ce que... Vous en voulez beaucoup, finalement, à la gauche d'avoir abandonné son esprit de réalisme et de réformisme.
1: La gauche française n'a jamais été social-démocrate. Il ne faut pas oublier que nous sommes dominés idéologiquement par le conflit capital-travail, qui est une idée française. C'est-à-dire, Marx n'aurait pas existé... s'il n'y avait pas eu la France pour justifier ses écrits. Le conflit capital-travail, il naît à la fin du 19e siècle, au moment où... fin du 19e. Au moment où la France commence à construire sa structure industrielle. Et effectivement, à l'époque, les ouvriers sont traités de manière épouvantable, absolument épouvantable, en durée du travail. Il y a donc des grèves, il y a des révoltes. Les révoltes sont matées militairement. Il y a des morts, il y a des dizaines de morts. Donc il y a une espèce de haine historique profonde entre la bourgeoisie de l'époque qui développait les nouvelles entreprises et l'ensemble des ouvriers. Et donc, la gauche naît officiellement en 1905, la CGT est née un peu avant, quelques années avant, le Parti Socialiste apparaît en 1905, et dès le début, Jean Jaurès, comme Léon Blum, comme François Mitterrand plus tard, ils sont tous anticapitalistes.
0: Oui, ils sont tous... on se souvient des romans de Zola.
1: Mais bien entendu, ils sont tous anticapitalistes. Et donc... La gauche française n'a jamais été social-démocrate, parce que si je prends l'exemple allemand, qui est beaucoup plus explicite et beaucoup plus intéressant à entendre, l'Allemagne, c'est l'économie sociale de marché. Donc c'est l'économie de marché et sociale en même temps, mais c'est l'économie de marché. La France a toujours nié l'économie de marché. Et donc, voilà, ce conflit est installé, il est toujours là, et on ne fait rien pour lutter contre... On ne regarde pas ce qui se passe dans les pays qui nous entourent. On ne regarde pas comment sont gérées les entreprises en Allemagne, aux Pays-Bas, ou en Finlande, ou dans les pays scandinaves. On ne se rend pas compte, ou on ne veut pas se rendre compte que, comme par hasard, tous les pays d'Europe du Nord, qui ont des gouvernances d'entreprises différentes des nôtres. Ils ont un taux de déficit budgétaire inférieur au nôtre. Ils ont en général une balance commerciale équilibrée, voire excédentaire. Ils ont un PIB par tête qui est supérieur au nôtre. Leur PIB par tête progresse plus vite que le nôtre. Ils ont un taux d'emploi supérieur, un taux de chômage très inférieur. Donc, sur tous ces plans-là, tous les problèmes économiques et sociaux, ils nous sont supérieurs. C'est pas un hasard. C'est pas un accident de l'histoire. C'est qu'ils ont une structure dans laquelle l'appareil productif, l'entreprise, est un objet de bien commun.
0: Alors, ça sera une de vos très fortes propositions. Juste une autre remarque, une autre caractéristique française que vous pointez, c'est qu'aujourd'hui, dans ce conflit capital-travail, on parle autrement et il y a la manie française qui est devenue l'égalitarisme et ce dont on parle, c'est les ultra-riches, haros sur les ultra-riches. Et vous pointez dans des chapitres particulièrement bien documentés, les aberrations de la taxe après l'œuvre de Thomas Piketty sur les inégalités. C'est un des héros de la presse française, est devenu Gabriel Zucman, qui propose de taxer les ultra-riches. Mais les ultra-riches, c'est qui, c'est quoi, c'est combien?
1: Alors, d'abord, ce qui me frappe beaucoup, c'est qu'il n'y a pratiquement pas d'économistes français, à part, je m'excuse moi-même, qu'il se soit préoccupé de savoir d'où venaient les chiffres de Zucman et de Piketty. J'ai regardé. Ces chiffres sont inventés. Ils n'existent pas. En tout cas pour la France.
0: Pourtant, c'était Piketty, grand succès de libraire.
1: Grand succès, ben oui. Mais vous prenez un journal soi-disant sérieux comme Le Monde, qui n'arrête pas de faire des tribunes pour défendre la taxe Zucman, j'ai eu un mal de chien à pouvoir répondre une fois. Donc les chiffres sont faux, grossièrement faux. Grossièrement faux, pourquoi? Pour une raison simple, c'est que en France, personne, aucune administration d'aucune sorte ne connaît le patrimoine des Français.
0: Oui.
1: Aucune.
0: Mais c'est parce que les fichiers, on ne peut pas les croiser.
1: Il n'y a pas de fichiers.
0: Il n'y
1: a pas de fichiers sur le patrimoine. Il y a eu un impôt sur la fortune qui est abandonné depuis 2017, depuis l'élection de Macron. Mais l'impôt sur la fortune, que j'ai contribué à mettre en place en 81-82, il ne couvrait pas les biens professionnels. Il ne couvrait pas les biens de les œuvres d'art. Donc ça n'était qu'une toute petite partie du patrimoine. Depuis, de toute façon, maintenant, c'est même plus mesuré. La seule chose qu'on mesure, fiscalement, c'est l'immobilier, avec l'impôt sur la fortune immobilière. Donc, ces chiffres n'existent pas. Et, pour vous donner une idée, comme ça faisait au moins 5, 6, 7 ans que je m'intéressais à l'évolution du patrimoine des Français, je lisais très régulièrement un gros recueil de l'INSEE annuel qui existe sur le revenu et le patrimoine des Français. Et donc je me dis, mais si je dis à Piketty et à Zucman qu'ils inventent des chiffres qui n'existent pas, comment l'INSEE justifie ses propres... Bon, donc je suis allé voir... L'INSEE, à la différence de Zucman et Piketty, l'INSEE, ils sont honnêtes intellectuellement. Donc il y a une annexe où ils expliquent comment ils font. Et ma grande surprise, c'est que l'INSEE, en toutes lettres, vous explique qu'ils n'ont pas accès à des chiffres qui n'existent pas, et que donc ils ont constitué un échantillon de 10 000 Français, qu'ils interrogent régulièrement, qui sont volontaires d'ailleurs, qu'ils interrogent régulièrement sur le niveau de leur patrimoine. Et donc, avec ces 10 000 Français, les 10% les plus riches, vous avez encore un échantillon de 1000 personnes, donc ça va. Les 1%, vous n'en avez plus que 100, et puis c'est terminé. Après, vous n'avez plus aucune mesure sérieuse de quoi que ce soit. La deuxième remarque, c'est que les Français n'aiment pas le capital. J'ai essayé d'expliquer pourquoi tout à l'heure. Il faut que vous sachiez que 99% des Français n'investissent pas dans les entreprises. Ils ont de l'épargne, mais c'est de l'épargne très importante, très supérieure d'ailleurs à celle de la plupart de nos voisins européens. Mais c'est de l'épargne qui est placée en produit de taux d'intérêt. Ce n'est pas de l'épargne qui est placée dans le capital d'entreprise, en investissement d'entreprise. Et donc les seuls qui investissent dans les entreprises, ce sont les 1% les plus riches. Les seuls. Les autres, l'épargne, en plus, en taux d'intérêt, en général, elle est complètement défiscalisée.
0: Alors, vouloir taxer les 2% les plus riches, c'est...
1: C'est attaquer directement l'appareil productif.
0: L'appareil productif. Oui, vous... Alors, on va... vous nous plongez, d'ailleurs, il y a un chapitre passionnant, assez technique, vous nous plongez dans la comptabilité des entreprises. Mais on va parler maintenant, Jean-Pierre Levade, après une pause musicale, de vos propositions, parce que quand même, vous ne baissez pas les bras et vous avez des propositions. On va écouter Khatchatourian, la symphonie numéro 2, qui commence d'une manière très pessimiste, mais se termine sur la possibilité de la victoire.

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1: Et nous sommes en compagnie de Jean-Pierre Levade qui vient de publier aux éditions Odile Jacob « La France du populisme au chaos ». Après le terrible diagnostic et le constat de pressurage ou de pressuration des entreprises qui vient de nous être fait, vous allez nous dire quelles sont les mesures qu'il faudrait prendre, même si vous savez, vous avez conscience qu'elles sont difficiles à prendre. Elles sont de trois sortes. Il faut augmenter la fiscalité, mais pas n'importe laquelle, réformer les syndicats et réformer l'entreprise. On commence par la fiscalité ?
2: Oui, on n'arrivera pas à rétablir les finances publiques sans un effort au moins temporaire, mais sérieux, de l'ensemble des citoyens. Il y a deux impôts qu'à mon avis, il faudrait augmenter. Le premier, c'est la CSG qui a été créée pour ça. Donc la CSG devrait être augmentée pour faire disparaître une partie du financement par de la dette. La deuxième chose, deuxième remarque, c'est la TVA. La TVA est un impôt sur la consommation. Tous les impôts français sont supérieurs aux impôts européens des autres pays, sauf l'impôt sur la consommation. La TVA est l'impôt français le plus bas en Europe. Non seulement parce que le taux officiel n'est que de 20%, c'est-à-dire 1 à 2 points de moins que la moyenne européenne, mais compte tenu des multiplications de réductions de TVA qu'on a accordées à toutes les catégories demandeuses, quelle que soit d'ailleurs la légitimité de la demande, le taux effectif français, ça, les Français ne le savent pas, est inférieur à la moitié. Il est inférieur à 10%. Il est de 9,7%. Donc voilà. Donc TVA, CSG.
1: Vous dites aussi, vous parlez de l'héritage, et ça, ça ne va pas plaire à tous les Français. Mais ce n'est pas les petits héritages que vous voulez taxer.
2: Je suis très mesuré sur cette question-là. Je pense qu'effectivement, il y a un problème sur la taxation de l'héritage, parce qu'il est très peu taxé, mais il faut quand même savoir que, bien que peu taxé, il est au niveau le plus élevé de toute l'Europe, déjà en France. Deuxièmement, il y a des irrégularités dans le calcul, notamment des valeurs de transmission. Donc, il y a des plus-values qui disparaissent au moment de l'héritage. Donc, ma mesure très mesurée, si je puis dire, très limitée, serait de faire disparaître les anomalies. Si je transmets à mes enfants des actions que j'ai achetées il y a 20 ans, je vais les transmettre la valeur d'aujourd'hui sans avoir payé de plus-value.
1: Ou sur le logement.
2: Même chose. Donc il y a quelques anomalies, mais c'est un sujet très délicat. Les Français ne veulent pas entendre parler de l'héritage, ce que je comprends, et nous sommes déjà assez surtaxés par rapport aux autres pays européens. Donc, il faut faire des choses, mais il faut les mesurer soigneusement.
1: Alors, deuxième axe de réforme, les syndicats ne jouent plus leur rôle dans la négociation et leur rôle de porte-parole de l'ensemble du monde salarial.
2: Je suis même plus sévère que ça.
1: Oui, vous êtes terrible.
2: Ce sont devenus des catastrophes. Et il n'y a plus de distinction aujourd'hui pour moi entre la parole de Marie-Lise Léon à la CFDT et celle de Sophie Binet à la CGT. Alors, d'abord, il faut savoir que la popularité des syndicats n'arrête pas de diminuer. Il n'y a plus que 8% à peu près.
1: Il y a très peu de syndiqués.
2: Très peu de syndiqués. 8%, c'est-à-dire on est au même taux que les États-Unis. Deuxièmement, quand on demande aux Français et aux salariés notamment s'ils ont confiance dans les syndicats ou pas, vous avez 60% de réponses négatives. Troisièmement, pourquoi il faut changer de système ? On a un système absurde qui accorde une sorte de monopole de pouvoir de négociation à des délégués syndicaux qui sont désignés, qui ne sont pas élus, qui sont désignés par leur centrale syndicale, et on ignore complètement les salariés du terrain, qui n'ont pas un mot à dire, qui n'ont aucun pouvoir, ni de négociation, ni de discussion.
1: Même les syndicats sont victimes de cette verticalité qu'on retrouve en politique, dans les entreprises.
2: Partout. Donc cette verticalité, il faut y mettre fin. J'ai une solution assez simple qui consiste à dire, il y a un comité économique qui est élu tous les 4 ans par le personnel. Il faut enlever les privilèges électoraux qui donne une espèce de monopole de situation aux syndicats, y compris au sein des comités économiques. Donc il faut que ce soit vraiment des comités élus par l'ensemble du personnel. S'il y a des comités économiques dans toutes les entreprises, quelle que soit leur taille, élus par l'ensemble du personnel, dès lors qu'il y a un accord explicite entre le chef de l'entreprise ou la direction de l'entreprise et les représentants du personnel élus, eh ben cet accord s'impose à tout le monde. Et on peut avoir des accords sur les conditions de travail, sur les jours fériés, sur le travail le dimanche, sur la durée du travail, etc., etc., etc. Et on change le système.
1: Et en parallèle, vous plaidez pour une réforme des entreprises et pour aboutir à ce que vous appelez un capitalisme de codécision.
2: Oui.
1: Mais est-ce que ça... On donne souvent l'exemple de l'Allemagne. Est-ce que vraiment en Allemagne, les entreprises sont différentes? C'est quand même le chef d'entreprise qui décide.
2: Non.
1: Non?
2: Non. Alors, j'ai eu des filiales en Allemagne, donc je sais que je ne pouvais pas prendre de décision, même si je contrôlais mes filiales à 100%, je ne pouvais pas prendre des décisions parce que c'était pas moi. C'était vraiment au conseil d'administration, au conseil de surveillance de les prendre. J'ai eu une expérience assez profonde de ce qui se passe aux Pays-Bas, donc je sais. Il y a nécessairement une distinction entre l'intérêt social de l'entreprise et sa direction générale. Donc vous avez un conseil de surveillance et un directoire dans les structures de tous les pays d'Europe du Nord. Le conseil de surveillance vérifie que l'intérêt social de l'entreprise est respecté et c'est le directoire qui prend les décisions. Mais le directoire ne peut pas prendre de décision sans l'accord des représentants du personnel. Donc toutes les décisions sont des décisions communes. Et donc l'entreprise est nécessairement un objet d'intérêt commun. Le seul moment où les deux parties discutent de manière éventuellement conflictuelle, le seul moment d'ailleurs où les salariés ont le pouvoir de grève, c'est au moment de la négociation salariale qui se déroule tous les 2 ou 3 ans.
1: Et la vraie question, c'est pas l'opposition capital-travail, mais c'est le partage de la valeur.
2: C'est le partage de la valeur. Leur intérêt à tous, c'est que l'entreprise se porte le mieux possible, qu'elle se développe le plus possible, qu'elle grandisse le plus possible, qu'elle ait le plus de capital possible. Ensuite, ils peuvent se disputer sur le partage de la valeur.
1: Jean-Pierre Levade, j'avais une question à la fin de votre livre. Vous ne parlez pas de l'Europe. Or, on sait que c'est un sujet qui sera aussi un des sujets de la campagne l'année prochaine, parce que toutes ces réformes, finalement, la France doit les faire toute seule. Ça la concerne. L'Europe est un peu dans le fond, quoi.
2: Oui, parce que je ne me suis pas intéressé officiellement à ces aspects-là, parce que les problèmes français... ceux que je décris, nous sont propres.
1: Oui.
2: Les autres pays européens ne les ont pas. Et donc, notre faiblesse en Europe résulte de la perte de compétitivité de notre appareil productif et de notre niveau de dette insupportable. Donc, nous sommes pris de moins en moins au sérieux par nos partenaires européens. Nous avons de moins en moins d'influence en Europe, quoi qu'essaye de faire croire Emmanuel Macron, une fois de plus.
1: Alors, est-ce qu'il y aura, parce que la question maintenant est politique, qui sera capable de porter les réformes nécessaires et quel travail doivent faire, travail sur eux-mêmes, doivent faire, je ne sais pas, on dit qu'il y a maintenant 30 ou 40 potentiels candidats à la présidence de la République, mais on n'est pas sûr de leur programme. Est-ce qu'il y a aussi, vous plaidez aussi pour des réformes constitutionnelles pour empêcher cette verticalité du pouvoir?
2: Oui, bien sûr.
1: Vous estimez les chances de réussite à combien ?
2: Je pense que nous sommes dans une situation typiquement française, qui fait partie de l'histoire de la France. C'est-à-dire que je pense personnellement, j'ai peut-être tort, je suis peut-être trop pessimiste, mais je pense que la crise est inévitable. Je pense que les élections, les prochaines élections présidentielles ne nous amèneront pas un président de la République et surtout un gouvernement capable d'affronter les problèmes qu'il y a à affronter, que donc nous aurons une crise de la dette probablement majeure, et qu'à partir de ce moment-là, l'habitude française, c'est de trouver des solutions une fois que la crise est déclarée. Non, mais je pense qu'il y a des hommes politiques qui doivent, sur le fond, partager au moins certaines de mes vues, qui n'osent pas parler aujourd'hui.
1: Vous avez eu des réactions, non ?
2: Pas beaucoup, très peu.
1: Oui, je pense qu'ils sont, à mon avis, s'ils vous lisent, ils sont sous le choc.
2: Très, très peu. J'en ai eu une. Je peux témoigner qu'on a eu une vraie discussion. Peut-être deux, pas plus. Mais ils ne veulent pas en parler. Ils ne veulent pas en parler aujourd'hui parce qu'ils considèrent que s'ils en parlent, ils perdent leur chance d'être élus. Mais voilà.
1: Chers amis auditeurs, l'émission se termine. Vous entendez la petite musique. Je vous suggère de lire « La France du populisme au chaos » de Jean-Pierre Levade. C'est paru aux éditions Odile Jacob. Merci.
2: Merci.

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C'est une chanson où Bruno Mars arrête de draguer et a signé le contrat. Ça y est, c'est bon, c'est placé, quoi. Risk, Out Hall, c'est la déclaration de dévotion totale, version serment éternel. Le texte est une suite de promesses cinématographiques. Tu veux la lune ? 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Pas de montagne que je ne grimperai pas, pas de feu que je ne traverserai pas, pas de mer que je ne franchirai. Juste pour te prouver mon amour. C'est démesuré, et le narrateur le sait, c'est dingue, mais c'est vrai. On est loin de la rancœur d'un grenade que vous connaissez sûrement, un de ses premiers morceaux. Ici, la dévotion est mûre, presque cérémoniale, du genre d'aveu de mariage. Le clip, d'ailleurs, si vous pouvez le voir, montre d'ailleurs tout ça, de la vieillesse à toute une vie ensemble. Côté sonorité, c'est un virage assumé vers le boléro et la couleur latine. Trompette que vous avez entendue au début façon mariachi, cordes qui gonflent, guitare acoustique et cette voix.

0: tous et bienvenue dans ce quart d'heure réservé pour la bande dessinée sur cette antenne avec aujourd'hui Zelba. Bonjour Zelba.
1: Bonjour.
0: Vous êtes mon invité car vous venez de publier Légère comme une enclume, un petit livre tout souple et tout joli publié aux éditions Futuropolis. Ça change un peu de vos grands formats habituels et pourtant c'est toujours vous puisqu'il s'agit de vous. Vous parlez beaucoup de vous dans vos bandes dessinées, même si rappelons-le, la dernière fois que vous étiez venu ici c'était il y a presque 3 ans pour Le Grand Incident, un livre où vous nous emmeniez au Louvre découvrir ses peintures et ses sculptures qui se rebellaient. Parce qu'ils en avaient marre d'être dénudés dans le musée. Voilà, un livre très drôle et absolument formidable, qui a bien marché, hein. J'étais contente pour vous. Vous avez eu un bon succès avec ce livre-là. Mais vous aviez déjà parlé de vous, notamment de votre passé de championne de junior d'aviron, voilà, avec votre sœur. Vous aviez parlé de votre maman dans un autre livre. Et puis là, c'est vous. Mais alors vous, pas seulement, votre chérie, vos enfants, vos parents, vous racontez...
1: Ma chienne.
0: Ce sont plein de petites histoires courtes, dont certaines ont déjà été publiées sur votre compte Instagram, et puis d'autres reprises, etc. Vous avez eu envie de nous raconter plein de petits morceaux de votre vie, plein de petites histoires courtes qui vont de 1 à 15 pages. Donc 35 histoires, si c'est bien compté.
1: Bien compté.
0: Voilà. Où en fait, finalement, on aborde absolument tous les sujets. C'est-à-dire que vous n'avez pas de tabou, vous n'avez pas de pudeur, vous avez eu envie de tout raconter, des choses sérieuses, des choses moins sérieuses. C'était quoi votre envie? C'était un peu fourre-tout ou vous aviez quand même choisi?
1: Alors, un fourre-tout, non, parce que je fais rarement les choses au hasard. Ces petites histoires, je les raconte depuis mes tout débuts. Je n'ai jamais arrêté, en fait. Mes tout premiers livres parus aux éditions Gergy ressemblaient un petit peu à ça. C'est-à-dire des livres avec des petites histoires, parfois très courtes, parfois un peu plus longues. Parce qu'au début, j'avais peut-être peur de me frotter tout de suite à un long récit. J'avais un petit peur de ne pas tenir le rythme, etc. Donc je me suis faite la main comme ça, au départ. Et j'ai vraiment pris goût à raconter des choses de cette manière-là, parce que je ne peux pas faire sur chaque sujet un livre de 160 pages. Donc, du coup, j'ai toujours un petit carnet de notes d'idées à côté de moi. Et je note des idées, des choses que j'aimerais bien aborder et que je raconte, du coup, dans ce livre.
0: Mais quand vous prenez des notes, c'est sous forme de mots, c'est pas des dessins.
1: Oui, non. Parfois, ça peut être un petit dessin aussi, mais souvent, ce sont des mots, oui.
0: Avec un thème, avec une histoire,
1: oui,
0: avec une idée.
1: Oui, je me dis, tiens, aujourd'hui, j'ai écouté une émission à la radio, ça m'a révoltée, hop, je note ce qui m'a énervée, ou j'ai regardé un film et il y a une scène qui m'a attendrie, d'ailleurs, je la raconte, dans Légère comme une enclume, un film que j'ai beaucoup aimé, c'est Julie en 12 chapitres.
0: Ah, je ne connaissais pas ce film, mais vous m'avez donné envie de le voir.
1: Il faut le voir.
0: Vous le pitchez en même temps, vous le racontez un peu.
1: C'est formidable, parce que là-dedans, il y a vraiment un chapitre que j'aurais adoré écrire, en fait.
0: C'est le but de votre histoire en bande dessinée, c'est de dire « Ah, mais j'aurais adoré écrire ça, en fait ».
1: Voilà. Ça arrive parfois quand on est dans la création, que quelqu'un d'autre a une idée qu'on aurait envie d'avoir ou avoir eu. Donc voilà, donc il y a des choses comme ça que je raconte, ou un souvenir d'enfance. Un jour, je peux me dire « Tiens, quel était mon tout premier souvenir ?» De quoi je me souviens, enfin le tout premier souvenir inscrit dans ma petite cervelle.
0: Ouais, mais alors, entre se poser cette question-là, qu'on s'est probablement peut-être tous posé, en tout cas, voilà, essayer de revenir en arrière, se poser des questions, etc. Vous, à quel moment vous vous dites, je vais en faire une histoire de bande dessinée, je vais la poster sur mon compte Instagram, ou au contraire, je vais la mettre de côté pour en faire notamment un livre plus tard. Voilà, on n'a pas la même réflexion. C'est-à-dire que moi, je pense à un truc, j'y pense tout court. Vous, quand vous y pensez, vous voulez le dessiner.
1: Oui, mais c'est parce que la bande dessinée, c'est mon moyen d'expression. Donc c'est un peu normal que quand je pense à quelque chose qui me touche ou qui me travaille, eh bien, mon premier réflexe c'est de le raconter avec des images et avec des mots.
0: Et donc le partager sur Instagram, avec vos lecteurs ?
1: Alors j'ai fait ça pendant un moment, après j'ai plus du tout eu le temps, parce que comme j'ai fait beaucoup de livres avec beaucoup de documentation ces derniers temps, qui m'ont pris beaucoup de temps, j'ai beaucoup moins posté d'histoires, mais j'ai jamais arrêté de noter et je me suis retrouvée avec plein de notes. Et là, après le dernier livre, Une bouteille à la mer, que j'avais fait avec Isabelle Autissier, oui, chez Futuropolis et chez Stock, je m'étais dit, bon, maintenant il me faut un truc un peu plus léger, sans beaucoup de documentation, vraiment un truc... pour l'été, pourquoi pas.
2: Oui, puis en plus, c'est un petit format, encore une fois, on se met dans le sac. Moi, je l'ai trimballé, là, pour le lire, tranquillement.
1: Mais c'était le but. Ça s'abîme pas. C'était le but. Je pense que j'ai les enquiquines un peu chez Futuropolis, avec leur grand récit à la couverture cartonnée. Et moi, je voulais une couverture souple. Ça fait pas très Futuropolis.
2: Oui, mais peu importe.
1: Dans un premier...
2: C'est un joli livre avec rabat. Enfin, voilà.
1: Voilà. Donc, j'avais envie de ça. Un petit livre qui se glisse dans un sac de plage cet été, avec des petites histoires, parfois drôles, parfois un peu moins drôles. Enfin,
2: voilà. Et alors, le fait que vous mettiez en scène, pas seulement vous, mais aussi, je le disais, vos proches, hein, vos enfants, votre mari, votre chienne, d'accord, mais votre papa, voilà, vous leur avez posé la question, vous leur avez montré avant de le publier ?
1: Alors,
2: votre mari, oui, parce qu'il est tout.
1: J'ai un homme absolument formidable qui m'a dit déjà il y a beaucoup d'années... Quand je lui ai posé la question, je lui ai dit « Est-ce que ça te gêne que je raconte tes choses ?» Et il a dit « Bah écoute, je te fais confiance, c'est toi l'autrice, tu racontes ce que tu veux. » Et donc, il m'a tellement décomplexée avec ça. Après, c'est de l'auto-bio, mais ça peut être de l'auto-fiction aussi, parce que... Mmh. Tout ne peut être pas vrai, qui sait.
2: C'était la question qui allait venir. C'était voilà, est-ce qu'il y a des choses un peu romancées de votre vie ?
1: Ben forcément, déjà quand on raconte un souvenir d'enfance 40 ans après, eh bien, je pense que rien que le fait de mettre des mots dessus, ça passe par un filtre. Hein. Ça passe par mon filtre. D'autres personnes qui étaient présentes à ce moment-là l'auraient certainement vécu très différemment. J'en sais rien, mais je pense que c'est de toute façon romancé du moment où on la raconte à quelqu'un.
2: Oui, mais alors précisément, cette histoire-là, elle m'intéressait aussi parce que de votre souvenir d'enfance, vous digressez en racontant de quelle façon on se souvient, via le fœtus, des souvenirs de ses ancêtres et de ses enfants quand on est mère et qu'on transmet également à nos enfants. Ça, j'ignorais ça totalement. Vous avez une connaissance scientifique du sujet.
1: Alors, parfois, mais ça pareil, c'est une émission que j'ai écoutée, je crois que c'était sur France Culture, je ne sais plus. Mais avec ce microchimérisme fœtal, et je me suis dit, waouh, c'est quoi ce truc ? C'est génial ! Donc, je tombe sur des choses, et ben après, je commence à lire un petit peu sur le sujet, et je me suis dit, waouh, c'est extraordinaire ! Enfin, il y a des choses... Ma maman est morte, mais il y a des cellules que j'ai gardées d'elle, donc du coup, elle vit un peu en moi, c'est génial !
2: Donc ça, c'est vrai, voilà.
1: C'est absolument vrai, et du coup, je raconte, je fais glisser des petites choses comme ça qui m'ont touchée, je les glisse dans les histoires parce que je me suis dit que ça peut-être... parler à d'autres personnes.
2: Ah mais moi j'ai adoré cette anecdote, évidemment. Enfin voilà, on est forcément liés là de se dire que j'ai un peu de ma mère, de ma grand-mère et que ma fille a un peu de moi. Enfin, il y a un côté, cette espèce de filiation en plus de fille en fille. C'est très, vous êtes plutôt féministe, vous avez toujours été très très branchée, notamment vous êtes, enfin, le fait qu'il y ait peu de femmes dans la bande dessinée et que vous en fassiez partie, c'est aussi un des sujets de votre livre. C'est-à-dire qu'à un moment vous parlez du fait que vous étiez une des seules, puis un peu plus, parfois la caution féminine. Enfin c'est un sujet qui revient souvent, la place de la femme dans le monde de la bande dessinée chez vous ?
1: C'est mon milieu de travail. Donc forcément, quand j'ai commencé il y a une petite vingtaine d'années, on n'était pas très nombreuses en tant qu'autrices. Et ça a beaucoup changé. Et je le raconte aussi d'ailleurs, c'est formidable parce que je trouve que l'ambiance dans les festivals de BD, notamment, a beaucoup changé avec le nombre de femmes. Non, il y a quand même des choses qui évolue. Là, c'est un livre autobiographique. C'est moi le personnage principal récurrent dans ces histoires. Mais j'ai moins l'impression... C'est pas pour parler de moi, en fait. J'ai plus envie de raconter notre société aussi, ou beaucoup de choses que j'observe. Et comme c'est moi qui observe, et ben c'est moi qui les mets en scène avec moi dedans. Mais c'est vraiment... j'ai l'impression de plus raconter notre époque que de me raconter moi.
2: J'aime bien aussi cette façon, Zelba, dont vous avez justement la façon de raconter en disant... Enfin, souvent les femmes ont du mal à vieillir. Vous assumez totalement votre âge, au point que vous dites, mais en fait, c'est super de vieillir, parce que quand on vieillit, notamment, vous parlez du fait que quand on est mère, on est très occupé avec ses enfants, etc. Et vous, au contraire, vous êtes très contente qu'ils soient partis de la maison. Ça vous donne beaucoup plus de liberté, beaucoup plus de choix. Et on est moins dépendant, finalement, des enfants quand on devient mère plus adulte, on va dire.
1: Oui, c'est vrai. C'est vrai qu'en plus...
2: Mais vous décomplexez la chose, vous voyez ce que je veux dire en disant ça?
1: Oui, je revendique aussi que je ne suis pas que mère dans ma vie. Je n'ai jamais été que mère. J'ai toujours été une femme, une amoureuse, voilà, une dessinatrice en même temps. Donc, il faut le raconter aussi. Il faut peut-être enlever aussi la peur aux jeunes femmes de se dire « Ah merde, quand j'ai dit un gros mot. Ah zut, mince ouais. !» Quand j'aurai la cinquantaine passée, je n'aurai peut-être plus de libido ou plus de sexualité. Et je pense que c'est important de parler de tout ça. Pas parce que j'ai envie, encore une fois, de me mettre en scène au lit, mais pour dire, en fait, c'est un sujet politique. Notre corps est politique. Et le corps des femmes, au-delà de 45 ans, disparaît quand même dans, dans les films. On est abonné à d'autres rôles après. Et moi, je dis non, en fait, on reste des femmes avec du désir. Et pourquoi ne pas le raconter?
2: On est le 17 juin 2026, on est en direct, Zalba, ça veut dire que demain c'est votre anniversaire?
1: Oui, 53 ans.
2: C'est ça, vous vous assumez totalement. Bon anniversaire déjà un peu en avance, même si ça ne se dit pas forcément, mais cela dit, évidemment, c'est important parce que l'âge, c'est un sujet.
1: Mais c'est un sujet, oui, c'est sûr que... Je mentirais si je disais, oulala, le français, que ça ne m'embête pas. Hein. Ça m'embête quand même de vieillir parce que j'ai envie de ne pas avoir de limites quand je fais du sport, quand je fais l'amour, quand je travaille. J'ai toujours envie... d'être au top de ma forme. Et je vois bien qu'il y a des moments où ça baisse un peu. Mais oui, il faut assumer parce que chérissons nos rides, elles font partie de nous et elles sont un peu les stigmates de tout ce qui nous est arrivé dans la vie. Donc c'est beau aussi.
2: Ce que je peux dévoiler aussi, c'est qu'on est à la radio, donc personne ne le sait sauf moi, mais je vous balance. Ah. Vous avez la main droite dans une attelle,
1: oui.
2: Parce que vous n'avez pas fait forcément, pas eu d'accident. Hein. C'est un accident d'autrice de bande dessinée.
1: Oui, j'ai trop dessiné.
2: C'est
1: vrai que les dernières années, j'ai deux enfants en études supérieures, alors comme je suis autrice et pas tradeuse à la bourse. Eh bien, il faut que j'enchaîne les livres. Et maman, elle a moins apprécié.
2: Parce qu'en fait, vous parlez ou vous remerciez à la fin votre kiné.
1: Oui, oui.
2: Donc, et quand je vous ai vu arriver tout à l'heure, votre bras avec cette attelle, je me dis, oh, ok, là, la tendinite est revenue, donc.
1: Oui, elle est jamais bien partie. Ça fait 2 ans, mais on s'en occupe.
2: Bon, d'accord, parce que c'est la main droite, hein, c'est votre outil de travail. Hein, donc,
1: mais oui, en ce moment, je fais les dédicaces de la main gauche et je commence à maîtriser le truc.
2: C'est vrai? Non.
1: Si, un petit peu.
2: Ah oui, parce que du coup, quand un livre sort, effectivement, il y a un peu de promo et notamment des dédicaces. Et donc ça ne vous empêche pas de... Vous êtes faite avec la main gauche.
1: Non, rien ne me freine.
2: Elle est capable de tout, c'est Zalba. Ce livre donc autobiographique, cela dit, vous m'avez glissé en un mot que le prochain ne serait pas autobiographique ou en tout cas ne parlerait pas que de vous, mais plutôt d'une... On peut en dire un mot ou pas? Je vous laisse...
1: Alors, c'est autobiographique aussi, ça parlera de ma famille et des femmes qui me sont le plus proches en plus. Et voilà, ça parlera de notre éducation patriarcale. Je reviens vers le féminisme un peu plus.
2: Est-ce que ça vous a déjà quitté?
1: Pas vraiment.
2: Ce titre-là, pour revenir au livre d'aujourd'hui, Légère comme une enclume, vous l'avez trouvé facilement?
1: En fait, il fait référence à une des histoires dans le livre, et justement celle où mes deux enfants ont quitté le nid familial le même été, il y a 5 ans. Et c'est vrai que j'ai jamais fait les enfants pour les garder auprès de moi, mais pour qu'ils s'envolent un jour et deviennent des adultes indépendants. Et donc, je raconte que, du coup, de les voir partir en ayant trouvé leur voie, chacun et chacune... Mon cœur était tout léger, un peu comme une enclume.
2: C'est ça, oui. C'est l'oxymore qui vous convenait.
1: Voilà, parce que c'est vrai quand on les voit s'envoler, c'est hyper beau. Mais en même temps, on sait qu'ils ne vont pas revenir et quelque chose se clôt à ce moment-là. Et voilà.
2: Écoutez, allez lire les histoires de Zelba. Ça s'intitule Légère comme une enclume. C'est publié aux éditions Futuropolis. C'est 144 pages dans ce format souple en couleur et ça coûte 19 euros. C'est disponible dans toutes les bonnes librairies.
1: Alors c'est 160 pages pour 20 euros.
2: Ah bon? Vous faites bien de me corriger. Vous trouverez le livre avec cette belle couverture bleue et Zelba sur la couverture. Merci Zelba.
1: Merci Emmanuel.
2: D'être venu en direct et merci à Arnaud pour la réalisation. On se retrouve mercredi prochain. Bonne journée.

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1: Bonjour à toutes et tous. Chaque année, en France, près de 160 000 enfants sont victimes de violences sexuelles, soit un enfant toutes les 3 minutes. Pourtant, ces violences restent parmi les crimes les plus invisibles. La peur, l'emprise, la honte, la culpabilité ou encore l'amnésie traumatique conduisent de nombreuses victimes à garder le silence pendant des années, parfois toute une vie. Lorsque la parole finit par émerger, elle se heurte souvent à la prescription des faits, à la difficulté d'apporter des preuves ou au doute. Pourtant, les conséquences, et elles ne disparaissent jamais. Elles traversent les décennies, bouleversent des vies et interrogent notre capacité collective à protéger les enfants et à entendre leurs paroles. Journaliste à France Inter depuis 25 ans, Frédéric Pommier a longtemps raconté les histoires des autres avec son ouvrage « Derrière les arbres » paru chez Flammarion. Il raconte pour la première fois la sienne. Dans ce récit profondément intime, il revient sur les violences sexuelles qu'il a dit avoir subies enfant, le silence qui s'est imposé pendant plus de 40 ans, le retour de la mémoire, le dépôt d'une plainte malgré la prescription des faits et la confrontation avec l'homme qui l'accuse. Plus qu'un témoignage, son livre est un appel à mieux comprendre les mécanismes du traumatisme et à libérer la parole des victimes. Aujourd'hui, nous recevons donc Frédéric Pommier pour évoquer son livre, mais aussi les enjeux qu'il soulève. Pourquoi est-il si difficile pour un enfant de parler? Comment le traumatisme peut-il ressurgir des décennies plus tard? Que peut encore apporter la justice lorsque les faits sont prescrits? Et surtout, que dit cette histoire de notre société, de notre écoute et de notre responsabilité collective face aux violences sexuelles faites aux enfants? Avant d'être une affaire judiciaire, les violences sexuelles faites aux enfants sont une réalité de santé publique. La Civise estime de près de, on l'a dit, 160 000 enfants victimes chaque année de violences sexuelles en France, principalement dans le cercle familial ou de proximité. Pourtant, la majorité d'entre eux ne relèvent pas immédiatement les faits, parfois jamais. Alors, Frédéric Pommier, pendant 40 ans, vous n'avez presque jamais parlé de ce que vous avez vécu. Pourquoi aujourd'hui ?
2: Pourquoi parler publiquement pour sortir enfin du silence et pour sortir enfin de la nuit qui a été la mienne pendant de si longues années? Moi, si je me suis tue si longtemps, c'est parce que ce qui m'est arrivé quand j'étais enfant, je l'ai oublié pendant longtemps. J'ai connu ce qu'on appelle l'amnésie traumatique, une amnésie pas totale, qui a commencé à se lever au milieu de la trentaine, je dirais. Mais après, il m'a encore fallu pas mal d'années pour me souvenir de façon plus précise de ce que j'ai subi petit, pour comprendre ce que j'ai subi petit. Et avant de parler, il faut être sûr de soi. Il faut avoir recomposé le puzzle qu'on a dans le cerveau, en l'occurrence me concernant les puzzles que j'avais dans le cerveau. Et la parole, c'est pas facile de la prendre sur un sujet comme cela. Donc, quand moi j'ai décidé de la prendre à travers ce livre, quand j'ai décidé d'écrire, c'était parce que je ne pouvais plus me taire et parce que c'était parler ou mourir. Parce que j'arrivais plus à vivre à ce moment-là avec ces secrets-là.
1: Est-ce qu'il y a eu un moment où il y a eu un déclic où vous vous êtes dit, il faut que cette histoire sorte? Ou est-ce que c'est arrivé progressivement ?
2: C'est arrivé progressivement, l'envie de l'écrire. Moi, j'avais déjà commencé à parler à quelques amis, à des membres de ma famille, à ce moment-là. Mais il y a 4 ans, c'était devenu comme une urgence qu'il fallait que j'écrive. Puis c'est devenu comme une urgence qu'il fallait que je porte plainte. Parce que sinon, je n'arrivais plus à avancer. Je n'arrivais plus à porter ces secrets-là. Et quand je dis je n'y arrivais plus, c'était vraiment une question de vie ou de mort. Donc je savais pas si le livre était la solution, je ne savais pas si la plainte était la solution, je ne savais pas si prendre la parole publiquement allait moi m'aider à me réparer, j'en étais pas sûr. Mais c'était aussi, je crois, comme une exigence d'honnêteté vis-à-vis des gens qui me connaissent. Et comme je suis journaliste depuis 25 ans sur une grande radio, France Inter, ben y a pas mal de gens qui me connaissent et puis qui connaissent ce que je donne de moi à l'antenne, mais qui ne savaient rien de tout cela. Et je me suis dit aussi que puisque j'avais accès au micro, puisque j'avais cette petite notoriété-là, peut-être qu'il fallait aussi qu'elle serve la cause, et qu'elle serve la cause des enfants abusés à travers le récit que moi je peux tenir sur ce qui m'est arrivé.
1: Alors vous l'avez dit, vous êtes journaliste, vous avez choisi le média du livre pour écrire, pourquoi pas un documentaire ou une enquête journalistique par exemple ?
2: Parce que là c'est mon histoire. Parce que là c'est mon histoire, des enquêtes journalistiques, d'autres les mènent. Et parfois, ils les mènent sans être eux-mêmes concernés. Moi, j'ai choisi le livre et j'ai choisi la formule littéraire. Ça n'est pas un témoignage, c'est un récit romanesque, parce que pour moi, c'était aussi une manière de sortir par le haut de cette histoire en faisant une œuvre belle et en faisant du petit garçon que j'étais et de toutes les personnes qui l'entouraient des personnages. Donc, des personnages romanesques. Et moi, ça m'a permis de mettre aussi les crimes à distance, une distance littéraire, et de pouvoir les écrire, et de pouvoir tout dire. La littérature, elle permet de tout dire. Il y a beaucoup de choses dans ce livre que je n'aurais pas pu dire, pas pu écrire, si ça avait été un témoignage ou un documentaire.
1: Très bien, mais vous racontez quand même votre histoire avec beaucoup de retenue. C'est une manière de protéger le lecteur, vous protégez vous-même ?
2: Il n'y a pas beaucoup de retenue. C'est-à-dire, je raconte de façon assez détaillée ce que sont des viols sur des enfants. Je raconte de façon assez détaillée ce qu'a été ma vie intime par la suite, les conséquences des abus sexuels sur la sexualité, par exemple. J'ai l'impression de me mettre, moi, totalement à nu. Alors, j'essaie de le faire de façon pudique et délicate, mais la
1: c'était le sens de ce que je voulais dire, justement.
2: Mais la mise à nu est totale. Alors, je sais que c'est un livre qui, par endroit, est dur. Je sais que c'est un livre qui, par endroit, est cru. Mais parce que, me semble-t-il, pour donner à entendre et à lire cette réalité-là, il faut dire les bons mots aussi. Ce livre, je l'ai écrit à la hauteur du personnage. Donc, les premiers chapitres, quand l'enfant a 4 ans, 5 ans, 6 ans, 7 ans... Je l'ai écrit avec les mots de cet enfant-là. Il n'en a pas beaucoup à ce moment-là. Et surtout, il ne comprend rien de ce qui lui arrive. Donc c'est la sidération, c'est la peur, c'est la honte, c'est le sentiment d'être sale quand il subit ces viols. Et plus le livre avance, et plus le personnage prend de l'âge, plus il a du vocabulaire, et plus l'écriture change parce que l'homme grandit et l'homme comprend petit à petit, avec d'autres mots, comment il peut raconter son histoire.
1: UNICEF France mentionne que 5,4 millions d'adultes déclarent avoir subi des violences sexuelles avant l'âge de 18 ans. Est-ce que votre livre va permettre également peut-être à d'autres de pouvoir se libérer au niveau de la parole ? Est-ce que ça va les aider ? Est-ce que c'est aussi ça le sens de votre ouvrage ?
2: Ça appartenait à mon souhait, mais je n'imaginais pas que ce soit aussi colossal. Depuis la sortie du livre, j'ai reçu des milliers de témoignages. J'ai reçu des lettres, j'ai reçu des mails, et j'ai reçu des milliers de messages sur les réseaux sociaux et de gens qui me racontent leur histoire. De gens qui me remercient, de gens qui m'apportent leur soutien dans le parcours qui est le mien, et beaucoup qui me disent qu'en m'entendant ou en me lisant, ils ont enfin trouvé les mots, des mots qu'ils n'avaient pas. Qu'en m'entendant ou en me lisant, ils ont enfin commencé à parler à leurs proches. Certains me disent que grâce à ce livre, ils commencent à se réconcilier avec leurs parents. Qu'enfin les parents qui lisent ce livre comprennent ce qui a pu se produire. Il en est même qui me disent qu'après avoir lu ce livre, ils ont décidé de porter plainte contre l'un de leurs agresseurs ou leur agresseur. Et beaucoup m'écrivent que le fait de lire ce récit les ramène à la lumière et d'une certaine manière les sauve. Alors moi, ça m'a fait réfléchir d'abord sur quelque chose que j'ignorais, c'est l'utilité immédiate que peut avoir la littérature. Et ça, je ne le mesurais pas sur un sujet comme celui-ci. Ça m'a permis de réaliser également que des récits de garçons, il y en avait quand même très peu, et que c'est aussi la singularité de ce texte-là. Et ça m'a permis de réaliser que moi, ce livre m'a sans doute manqué, et que si j'avais lu quelque chose qui ressemblait à ça, peut-être que je me serais dit plutôt que je n'étais pas fou, je me serais dit plutôt que je n'étais pas seul, et je me serais dit plutôt que il fallait continuer à vivre.
1: Alors c'est justement la question que j'allais vous poser quand vous dites que les gens sont finalement très reconnaissants auprès de vous d'avoir rédigé cet ouvrage parce que finalement ça leur a permis de mettre des mots, de permis de porter plainte comme vous l'avez dit, peut-être de se réconcilier avec des parents. Mais c'est aussi surtout le sujet de se sentir beaucoup moins seul finalement à la lecture de votre ouvrage.
2: Oui, vous disiez que selon les estimations, 5,5 millions de personnes au moins ont subi des violences sexuelles dans leur enfance. Mais ce sont 5,5 millions de personnes qui, pour l'essentiel, ne parlent pas. Parce que même devenu adulte, c'est très compliqué de livrer ce genre de récit. Parce que la honte, elle dure. Parce que la mémoire, elle est fragile aussi. Parce qu'on se protège et on protège les autres aussi. On a peur de faire du mal à ceux qui nous aiment. Donc beaucoup se taisent aussi pour cette raison-là. Moi, ça a été jusqu'à un certain point, cette libération. C'est-à-dire que même quand je vais dans des librairies pour présenter ce livre ou des salons du livre, il arrive que des gens viennent me voir, là, depuis un mois et demi, et se mettent à pleurer simplement quand on se retrouve face à face. Donc je comprends que cette personne porte une histoire. Et plusieurs dizaines m'ont raconté des choses. Et sur ces plusieurs dizaines, je pense qu'il y en avait 8, 9, 10 qui m'ont dit que j'étais la première personne à laquelle ils parlaient. Qu'ils étaient venus juste pour enfin livrer cette histoire. Et ce n'étaient pas des jeunes. Je me rappelle au Salon du Livre de Caen, successivement, sur la même matinée, trois femmes qui avaient entre 65 et 76 ans et qui sont venues juste pour me dire « je viens vous voir, vous ». Deux, d'ailleurs, n'ont même pas acheté le livre. Juste, il faut que vous sachiez, moi, c'est ça, mon histoire. Et quand je dis « mais à qui en avez-vous parlé ?» À vous, depuis 20 secondes.
1: C'est incroyable.
2: Et c'est incroyable. Sur les salons du livre, moi, je passe l'essentiel de mon temps à faire des câlins aux gens depuis quelques semaines. C'est très étrange, ça, je ne m'y attendais pas. Mais parce que c'est aussi une histoire qui touche à la fraternité.
1: Puis ça montre à quel point le sujet est très large et touche toute la société.
2: Il touche toutes les franges de la société, tous les milieux sociaux, les femmes et les hommes, et tous les âges. Tous les âges, parce que le secret, on peut le porter jusqu'à sa mort. Et ces trois femmes que j'ai vues m'ont laissé entendre que peut-être elles ne l'auraient jamais dit si elles n'étaient pas venues ce jour-là me le raconter.
1: Avant de marquer une pause, que diriez-vous aujourd'hui aux personnes qui doutent encore de l'existence de l'amnésie traumatique ?
2: Ben d'abord que c'est aujourd'hui très documenté, donc il suffit de faire quelques recherches et on comprend un petit peu de quoi il retourne. Éventuellement, elles peuvent se procurer ce livre qui raconte précisément ce phénomène-là et comment, moi, les souvenirs ont commencé à revenir de façon parcellaire. Et je l'écris comme des rejets de vomi passés 30 ans. Et c'est aussi ce qui explique que certaines personnes parlent si tard. Parce que l'amnésie traumatique, elle a une vertu, c'est qu'elle protège, elle permet de continuer à vivre.
1: Jusqu'au jour où...
2: Tant bien que mal, c'est-à-dire que moi j'ai quand même passé plusieurs dizaines d'années à me dire « il m'est arrivé quelque chose de grave quand j'étais petit, mais j'arrive toujours pas à savoir exactement de quoi il s'agit ». Mais l'amnésie traumatique, elle retarde évidemment la parole. Parce que pour certains, les souvenirs ne reviennent qu'à 50 ans, 60 ans, 70 ans, voire après. Donc, douter de l'amnésie traumatique, c'est une forme de déni très désagréable pour les victimes qui ont subi ceci.
1: Frédéric Pommier, je vous propose qu'on écoute Louane et Grand Corps Malade. On se retrouve après pour parler notamment de la prescription.

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2: Et en compagnie de Frédéric Pommier pour son ouvrage, notamment Derrière les arbres, qui est paru chez Flammarion. Alors, Frédéric, on parlait juste avant de l'amnésie traumatique et de savoir, par rapport aux gens qui ne savent pas forcément ce que c'est, que l'existence d'une amnésie traumatique. Est-ce qu'on peut juste rebondir dessus et réexpliquer un petit peu pour les gens qui ne sauraient pas ce que c'est, sans être malveillant quand ils posent la question de ce que c'est?
3: Moi, ce que je raconte dans ce livre, c'est que j'ai effectivement été victime de plusieurs agressions sexuelles quand j'étais enfant, à l'âge de 4 ans, de 5 ans, de 6 ans, de 7 ans. En fait, pour survivre à ça, et c'est assez classique, chaque fois mon cerveau a déconnecté. Mes émotions se sont déconnectées également, et c'est comme si j'avais été contraint d'être absent à moi-même, que je voyais la scène d'en haut. Et c'est ça ensuite qui a permis au cerveau finalement de continuer à faire son travail et de faire en sorte que j'oublie. De placer ces différents éléments-là dans un endroit de ma mémoire qui très vite est devenu totalement inaccessible. L'amnésie traumatique, elle permet de continuer à vivre malgré ces scènes traumatisantes et ces agressions absolument traumatisantes. Certaines personnes ne connaissent pas l'amnésie traumatique, mais beaucoup d'enfants la connaissent, notamment parce que pour eux, ce qui se passe est absolument indescriptible et incompréhensible parce qu'ils n'ont pas les mots. À partir du moment où on n'a pas les mots, on ne peut pas raconter, donc on ne peut pas se faire soi-même un récit de ce qui s'est passé. On est juste dans la sidération et l'incompréhension. Moi, pendant des années par la suite, j'ai eu des manifestations du traumatisme parce que le corps, lui, il n'oublie pas. J'étais un petit garçon qui avait des voix dans la tête entre 10 et 13 ans. J'étais un petit garçon qui me cachait pour me taper, me donner des insultes. J'étais un petit garçon qui me lavait beaucoup, beaucoup, qui faisait des cauchemars récurrents. J'étais un petit garçon qui s'en allait très mal, qui avait envie de mourir très tôt. Et puis qui n'avait plus envie d'être un petit garçon à un moment donné. Et puis, effectivement, à l'adolescence, j'ai commencé à, non pas me souvenir, mais pressentir que...
2: Les souvenirs sont revenus petit à petit.
3: Ben, ça a mis du temps encore. Et moi, c'est à la faveur d'une agression au milieu de la trentaine, où cette fois, je me fais agresser, non pas sexuellement, mais parce que quelqu'un en veut à mon argent. Et ce jour-là, je me défends. Et je me défends vraiment. J'arrive à frapper l'agresseur. Et le fait de ne pas avoir été une victime ce jour-là a, je crois, libéré dans mon cerveau l'espace nécessaire pour enfin accueillir, avec quelques détails, les souvenirs de la dernière agression. Et un visage a surgi, qui était le visage de mon dernier agresseur. Et ensuite, il a fallu une dizaine d'années encore pour que les souvenirs se réveillent les uns après les autres, parce que, petit à petit, mon cerveau était en capacité à accepter ses souvenirs et à accepter d'avoir été abusé, non seulement une fois, mais même plusieurs fois. Mais ça, ça a pris encore beaucoup de temps. Et ça n'est qu'au milieu de la quarantaine que moi, j'ai réussi à dire ce qui s'est produit à 4 ans, à 5 ans, à 6 ans, à 7 ans, parce que la levée de l'amnésie traumatique, elle est progressive et elle se fait parfois par flash, parfois avec des odeurs, parfois avec des objets, parfois avec des mots qui nous sont dits. Moi, j'ai été beaucoup aidé par mes parents, à qui j'ai posé pas mal de questions, quand tout d'un coup, j'avais des scènes qui me revenaient. Mais c'est un long chemin de sortir de l'amnésie traumatique. C'est un phénomène qui, psychologiquement, est admis aujourd'hui et documenté. C'est ce que je disais tout à l'heure. C'est très étrange, mais on est très nombreux à connaître ceci.
2: Alors, du coup, ça m'amène à la transition exacte, c'est-à-dire qu'en France, les délais de prescription des crimes sexuels sur mineurs ont été considérablement allongés ces dernières années. Pour des viols commis sur un mineur, l'action publique peut désormais être engagée jusqu'à 30 ans après la majorité de la victime, soit jusqu'à 48 ans. Malgré ces évolutions, de nombreuses victimes découvrent ou parviennent à parler après l'expiration de ces délais, relançant régulièrement le débat sur l'imprescriptibilité. Qu'est-ce que vous en pensez de ce sujet de l'imprescriptibilité, par rapport au sens général et dans votre cas en particulier ?
3: Ah ben moi, je pense que la prescription est la complice des violeurs d'enfants, puisque beaucoup d'enfants connaissent justement l'amnésie traumatique. Moi, j'ai découvert que tous les faits étaient prescrits depuis le jour où j'ai 28 ans. Parce qu'au moment des faits, la prescription allait jusqu'à 10 années après la majorité. À 28 ans, je n'avais aucun souvenir de ce qui s'était passé. J'allais mal, j'allais très mal, mais j'étais incapable de dire ce qui s'était passé. Aujourd'hui, effectivement, la prescription va jusqu'à 30 ans après la majorité. C'est pour cette raison que moi, quand j'ai porté plainte contre le dernier de mes agresseurs, j'ai souhaité porter plainte avant mes 48 ans, et j'ai porté plainte 2 jours avant mes 48 ans, pour pouvoir me dire, avec la loi actuelle, j'aurais été dans les temps. Mais il y a beaucoup de personnes qui sont incapables de tenir un récit précis avant l'âge de 55, 60, 65, comme on le disait déjà tout à l'heure. Donc, de surcroît, les lois ne sont évidemment pas rétroactives. Donc, pour les victimes de ma génération, tout est plié, déjà. Donc là, on débat d'une loi pour les victimes d'aujourd'hui. Évidemment, il faut que ces crimes, qui sont des crimes sur l'enfance, qui sont des crimes qui tuent l'enfance, et qui sont des crimes qui bousillent des vies entières, et beaucoup d'enfants ne survivent pas aux violences sexuelles. Ça, ce sont aussi des récits qui me sont racontés de proches qui me disent « Mon frère, ma sœur, mon mari, ma femme s'est donné la mort parce qu'elle n'en pouvait plus de vivre avec ce qu'elle avait subi ou ce qu'il avait subi. » Et quand on sait de surcroît que l'agresseur, lui, dort tranquille et ne sera jamais poursuivi pénalement, grâce à la prescription, c'est encore plus insupportable. Donc moi, cette prescription, je pense qu'il faut qu'elle tombe pour toutes les violences sexuelles commises sur les enfants.
2: Ben c'est précisément le débat qu'on a aujourd'hui, notamment avec l'affaire de Layla qu'on a vue là, récemment. Mais quand même, il y a aussi autre chose qui ne joue pas pour vous forcément, mais c'est que depuis la loi du 21 avril 2021, il y a la prescription glissante également par rapport au dernier acte. Est-ce que vous pensez que porter plainte est complètement réparateur parce qu'il y a une reconnaissance du statut de victime ?
3: Moi, si j'ai porté plainte, tout en sachant que les faits étaient prescrits, c'était pour les autres. En me disant, si je ne porte pas plainte et que j'apprends dans 10 ans que cet homme a fait d'autres victimes, alors que j'aurais pu peut-être l'en empêcher en portant plainte, ça me serait insupportable. Aller en justice, c'est épuisant. C'est grimper des Himalayas.
2: Puis surtout, permanents. Vous n'avez rien à gagner en particulier.
3: Ah ben, on a tout à perdre. Et puis surtout, la justice ne répond pas. Moi, j'étais posé plainte en juillet 2023 contre un homme qui, lui, n'a été entendu que 2 ans et demi plus tard. Donc moi, je l'ai fait pour éviter qu'il y ait d'autres victimes et il n'a été entendu que 2 ans et demi plus tard et convoqué très poliment par courrier. Donc il n'y a pas eu de perquisition chez lui. Il a eu tout le temps nécessaire pour enlever les pièces compromettantes s'il y en avait. Sur mon histoire, non, mais sur d'autres, éventuellement. La justice fonctionne mal, tout le monde le dit, et les gens qui la font le disent aussi. Mais la prescription doit tomber, et quand on porte plainte, il faut qu'on ait l'impression d'être entendu. Moi, j'ai eu l'impression d'être abandonné par les autorités auxquelles j'ai confié mon histoire. D'être journaliste à France Inter depuis 25 ans ne m'a servi à rien, ne m'a aidé à en rien dans cette histoire-là.
2: Et ça n'a rien accéléré, ça n'a pas donné de passe-droit, rien du tout.
3: Rien du tout, et dans la douleur non plus. C'est lourd de connaître ces démarches-là. Il y a eu une enquête, il y a une enquête de 6 mois, sur moi, au moment où j'ai porté plainte. Moi, j'ai été auditionné, j'ai passé 11 heures dans le bureau de la brigade des mineurs à Paris, puis ensuite on a auditionné mon père, ma mère, ma sœur, la mère de mes enfants, mon oncle, ma tante, qui était présent le jour du crime. 6 mois d'enquête sur moi, et sur lui, aucune enquête n'a jamais été menée. Moi, ce sont des faits prescrits. Moi, Aujourd'hui, je m'en sors. Il n'y avait pas de risque que je sois agressé par le même homme. Donc, il n'y avait pas forcément d'urgence. Mais c'est exactement la même chose pour les enfants aujourd'hui. Les enfants qui arrivent à parler, parce qu'ils ont peut-être un peu plus de vocabulaire que celui que je pouvais avoir, moi, à la fin des années 70, au début des années 80. Des enfants arrivent aujourd'hui parfois à parler. Des parents arrivent parfois à les écouter, à les entendre. Des parents, avec leurs enfants, arrivent à aller porter plainte. Et que se passe-t-il ? Rien. Et l'illustration, là, avec l'affaire de la petite Liana, en effet, morte, alors que des plaintes, des signalements avaient été déposés contre l'homme qui l'a tuée. C'est insupportable.
2: Et alors aujourd'hui, et puis l'émission s'achève bientôt, mais est-ce qu'on peut dire qu'il y a une prise de conscience collective aujourd'hui qui se fait avec justement cette affaire-là et le cumul de l'ensemble des affaires qui fonctionne selon ce que vous venez de décrire? Est-ce qu'aujourd'hui, on peut se dire que la justice va se bouger? Ou est-ce qu'on n'y croit pas?
3: Moi, j'ai beaucoup d'espoir dans le fait qu'un maximum de personnes prennent conscience de l'étendue de ce crime de masse que représentent les violences sexuelles sur les enfants. 160 000 enfants par an, ça s'appelle un crime de masse. Est-ce que les pouvoirs publics ont envie de s'attaquer au problème réellement? J'ai pas l'impression.
2: Mais pourtant, c'est un chiffre vertigineux.
3: Mais c'est vertigineux. On parle de terrorisme. Les auteurs de terrorisme, ils sont fichés S. Les auteurs de crimes pédophiles, on pourrait aussi les ficher, au moins savoir où ils sont. Ils dorment tranquilles. Ils sont très, très, très rarement condamnés. Donc, il faut s'occuper d'eux, bien sûr, mais il y a quelque chose qui s'appelle aujourd'hui la loi intégrale, qui est défendue par un nombre incalculable d'associations, et qui est une loi qui aborde à la fois la prévention, qui aborde également l'éducation, et qui aborde la réparation des victimes. Cette loi intégrale n'est toujours pas au programme du pouvoir public, du pouvoir politique, des pouvoirs publics, alors que c'est, je crois, une urgence.
2: En deux mots, rapidement, puisqu'il faut conclure, on reste optimiste?
3: Mais il faut toujours rester optimiste, quoi qu'il arrive. Ma grand-mère avait pour habitude de dire « SQM, sourire quand même ». Dans les drames, on sourit quand même. Mais surtout là, il faut se battre et il faut être de plus en plus nombreux à parler, à raconter ces choses-là. Et plus on racontera ce qui nous est arrivé, et plus on aura une chance de sauver un maximum d'enfants.
2: Frédéric Pommier, merci d'avoir accepté cette invitation au micro de Fréquence Protestante dans Mineur, sujet majeur. Je rappelle votre ouvrage, Derrière les arbres, c'est paru aux éditions Flammarion. Bonne journée.
3: Merci à vous.

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1: Bonjour, je vous propose aujourd'hui un livre de réflexion assez approfondie, un livre en fait de théologie politique. C'est publié aux éditions du CERF dans la collection Philosophie et Théologie. Ce livre a été écrit par Bernard Bourdin et il s'appelle « Dieu est-il désenchanté ?» Sous-titre « Ressources philosophiques et théologico-politiques venant d'Europe ». Alors, Bernard Bourdin est un dominicain, professeur de philosophie, spécialiste du rapport entre la religion et la société. Il a écrit plusieurs livres sur ce sujet. Et donc, c'est quelqu'un qui réfléchit sur la question du rapport entre, effectivement, la politique et la théologie, ou alors, pourrions-nous dire ici, la place de Dieu, en fait, dans notre société. Et là, il fait un grand panorama, en fait, de ce rapport entre Dieu et la politique, et pour essayer de comprendre la situation actuelle, avec cette espèce de laïcité extrême, qui est celle de notre société, en tout cas en Europe, hein, il le dit bien d'ailleurs, hein, c'est en Europe que ça se passe pour ce qui est de ce dont il réfléchit. Et donc, cette laïcité extrême où on a chassé Dieu totalement du politique, avec les problèmes de la démocratie aujourd'hui, ou même les problèmes politiques, puisque, effectivement, dans la société, il y a quand même beaucoup de difficultés. Et il essaye de voir, en fonction de l'histoire, qu'est-ce qui serait transposable, qu'est-ce qui ne l'est pas, est-ce qu'il y a des solutions, quelle est la source des problèmes, etc. Donc, c'est tout à fait passionnant et en même temps très, très approfondi et très un peu complexe, pour tout vous dire. Mais c'est passionnant. Alors, déjà le titre, « Dieu est-il désenchanté ?» Alors, peut-être que pour vous, ça ne veut rien dire du tout, mais en fait, ça veut dire beaucoup pour celui qui connaît un peu l'histoire de la pensée, justement, de la théologie politique. Puisque ce terme de désenchantement, ça a été quelque chose qui a été inventé ou en tout cas utilisé la première fois, je crois, en 1917 par Max Weber, le grand sociologue, qui parlait à ce moment-là du désenchantement du monde. Ce qu'il appelait le désenchantement du monde, c'était en fait l'idée que progressivement on exclut Dieu du monde, enfin, ou de la société actuelle. Et ça a été repris ensuite, ce thème du désenchantement du monde. Ça a été repris à de multiples occasions, et en particulier par un livre assez important de Marcel Gauchet en 1985, qui s'appelle précisément « Le désenchantement du monde ». Et Marcel Gauchet a développé beaucoup ce thème avec ce livre donc, qui a fait date en 1985. Il a aussi écrit un autre livre en 2004, « Un monde désenchanté ». Et Marcel Gauchet, je crois, a été un des maîtres de Bernard Bourdin. Donc cette idée du désenchantement du monde, intéressant effectivement, écrit, donc, je vous ai dit, dans les années 80, était justement la question de savoir comment est-ce que le monde peut vivre sans Dieu ou sans spiritualité. Et c'est effectivement le cas de notre société, surtout après 68, je dirais. Enfin, 1905, séparation de l'Église et de l'État, et même après, où les religions ont été de plus en plus mises à l'écart par rapport à la société, et où Dieu cesse d'être une référence. Et donc, le désenchantement du monde, c'était l'idée qu'on puisse vivre dans la société sans Dieu. Et par conséquent, si on connaît ces références, quand on voit le titre du livre de Bernard Bourdin, « Dieu est-il désenchanté ?», on comprend qu'il va poser la question autrement, en s'interrogeant sur la place de Dieu, enfin sur la nature même de ce Dieu dont on voudrait qu'il soit dans la société ou dont on voudrait qu'il n'y soit pas. C'est-à-dire qu'en fait, se pose la question de savoir si le problème ne vient pas tant de la place de Dieu dans la société que de l'idée de Dieu qu'on a, et que si on veut, parce qu'il est quand même dominicain, donc lui, il aime bien Dieu, je pourrais dire. Mais si on veut remettre du Dieu dans la société, il faut peut-être le penser autrement que de la manière avec laquelle il était présent jadis et autrefois. Donc voilà, effectivement, la grande question de ce livre. Et il veut effectivement se dire qu'il y a un malaise aujourd'hui un petit peu dans la société qui fonctionne moyennement bien, et que là il y a deux tendances en gros dans notre société. L'une, c'est de s'en contenter, de dire c'est très bien, moins il y a Dieu et mieux ça vaut, mais Ça, il n'y croit pas, et moi non plus, je vais vous dire. On peut dire que d'ailleurs, une partie des problèmes de notre société vient peut-être justement de cet abandon de Dieu. Et il étudie aussi quelque chose qui serait une sorte de repli identitaire, finalement, de désir de revenir en arrière et de se dire, on va essayer de revenir comme autrefois, où Dieu était présent dans la société et où le roi régnait au nom de Dieu. Et finalement, Dieu était une sorte d'élément fédérateur de la société, une sorte d'autorité en tant que telle, et qui créait une unité dans la société et une légitimité du pouvoir. Alors, il y a effectivement ces deux tendances, soit de revenir en arrière, soit de ne rien faire, et lui essaye de poser une troisième voie. Alors pour ça, il va étudier, voir finalement un peu toute l'histoire de cette relation entre le politique et Dieu dans notre société occidentale, et pour essayer de comprendre ce qui s'est passé et surtout déminer l'idée qui est celle des réactionnaires ou des traditionnalistes qui penseraient que finalement autrefois c'était simple et que maintenant ça ne l'est plus. Et il va montrer qu'en fait ça a beaucoup évolué, que ce rapport entre Dieu et la société est passé par de multiples étapes et que souvent ceux qui veulent revenir en arrière, enfin bon, les traditionnalistes en fin de compte, hein, ou alors les réactionnaires purs et simples, ne font qu'une sorte de passé fantasmé du moment où Dieu était présent dans le gouvernement et dans la politique et la société, et ils pensaient qu'à ce moment-là, tout allait bien. Mais ils montrent qu'en fait, c'est évidemment beaucoup plus compliqué que ça, et qu'il y a eu des grandes tendances au cours des 2000 ans qui nous précèdent, avec un Dieu auquel on a fait jouer des rôles différents.

qu'à partir de Dieu, on peut tout déduire, c'est-à-dire le gouvernement, l'autorité, le pouvoir, la légitimité et même la morale. Donc ça, c'est un peu l'idée de Thomas d'Aquin qui finalement pousse vers une sorte de société civile qui serait en quelque sorte calquée sur l'idée du royaume de Dieu, ou en tout cas d'un pouvoir temporel qui est soumis au pouvoir spirituel ou qui lui est totalement lié. Donc pour lui, tout est gouvernement et tout doit être cohérent par rapport à une sorte de loi éternelle qui serait celle de Dieu. Donc ça, c'est cette idée d'une sorte de monarchie divine, je dirais, qui a longtemps fonctionné dans notre société, mais Bernard Bourdin montre que ça n'a pas toujours été sans variante, avec en particulier Guillaume d'Ockham, avec les nominalistes qui se sont opposés à Thomas d'Aquin et qui ont refusé d'utiliser Dieu comme une sorte d'explication à tout faire métaphysique et politique et morale pour dire Dieu n'est pas en fait à l'origine de tout, il est l'au-delà de tout, il est l'inexplicable, il est ce qui nous surplombe et qu'on ne peut même pas atteindre. Et Guillaume d'Ockham, d'autre part, n'était pas favorable dans le nominalisme à l'idée d'une sorte de vérité globale qui devrait s'imposer à tout le monde, mais il dit que l'important, c'est finalement l'individu et la personne. Et que ça change tout, en fait. C'est-à-dire que Dieu n'est plus le fondement ou la base de toute chose, il devient plutôt une sorte d'élément supérieur d'aspiration vers autre chose. Alors la réforme également a évidemment poussé également dans ce sens-là, puisque la réforme protestante est, je crois, une héritière de la mystique rhénane et finalement de cette approche nominaliste, où finalement le pouvoir politique s'autonomise progressivement de l'autorité de l'Église ou de l'autorité religieuse, en fonction même de ce que disait Luther avec ce qu'on appelait la théologie des deux règnes. Donc il y a le règne du spirituel et puis le règne matériel. Bon, ben, on crée des lois, mais ces lois ne sont pas spirituelles en tant que telles. Et donc Bernard Bourdin montre qu'en fait cette idée de séparer les deux, qui vient en fait un peu de la Réforme et de Guillaume d'Ockham auparavant, a permis au pouvoir politique de devenir plus autonome, mais en même temps a enlevé une partie des fondations, je dirais, du pouvoir politique, et donc l'a en quelque sorte fragilisé. Alors voilà, ça c'est l'histoire, et maintenant on en arrive au présent, donc de ce monde désenchanté, et de se dire ce monde dans lequel il n'y a plus de Dieu. Alors comment est-ce qu'on peut arriver à remettre du Dieu ? Son idée, c'est que, en fait, il est impossible de remettre Dieu comme base et fondement thomiste, je dirais, de la société, que ça ne marche plus parce que c'est plus le Dieu qui fonctionne comme ça aujourd'hui. Et que son idée, c'est pas que du coup, il faudrait se passer de tout Dieu, mais avoir une autre image de Dieu. Et celle qu'il préconise serait plus héritière de la vision nominaliste et peut-être même du Dieu biblique, de ce qu'il appelle un Dieu qui est dans le sens de la décoïncidence. Alors ça aussi, c'est un grand thème de Bernard Bourdin et d'autres auteurs qui parlent de la décoïncidence de Dieu et qui dit que Dieu est plutôt une réalité extérieure au monde vers laquelle il faut s'élever plutôt que le fondement sur lequel il faudrait se poser. Et que Dieu, dit-il, pourrait encore ou peut encore avoir une importance et un rôle dans le monde d'aujourd'hui, à condition de l'utiliser justement non plus comme le faire valoir d'une société civile et humaine, ou comme une sorte d'explication de base qui permettrait de tout justifier, mais plutôt comme un Dieu qui nous libère des enfermements idéologiques et économiques, et qui nous libère même de la politique, pour permettre d'aller vers des initiatives, vers de l'innovation et vers une forme de libération. Donc ça, c'est son idée d'un Dieu qui est décoïncident, c'est-à-dire justement qui n'est pas aligné par rapport à la société et qui permet de relativiser d'autant plus les positions, je dirais, politiques ou même les gouvernements en général, et qui deviennent du coup relatifs mais nécessaires, et que du coup le religieux ou que Dieu peut être essentiel là-dedans, à condition qu'on n'aille pas rechercher ce Dieu d'autrefois, ce Dieu thomiste en quelque sorte, ou ce Dieu qui donnait une sorte de légitimité au roi de France pour dire qu'il régnait au nom de Dieu et que tout ce qu'il faisait était forcément juste puisqu'il le faisait au nom de Dieu. Et donc voilà ce que propose Bernard Bourdin, c'est de faire une véritable théologie du politique et de trouver une alternative à ceux qui voudraient qu'il y ait plus de Dieu dans la société.

une alternative donc à l'idée que le seul moyen serait un retour identitaire, mais au contraire, essayer de chercher ce Dieu de la Bible qui est une ressource critique pour repenser, pour penser aujourd'hui la démocratie, le sujet moderne et même notre avenir européen. Donc voilà un livre qui nous fait vraiment réfléchir sur notre société, sur l'histoire de la société, aussi sur la place de Dieu dans la société. C'est tout à fait essentiel. Et ce livre est écrit par Bernard Bourdin dans la collection Philosophie et Théologie. C'est aux éditions du CERF, excellent éditeur d'ailleurs, puisque c'est lui qui a publié mon dernier livre sur le Cantique des Cantiques. Voilà, donc quand vous aurez fini Bernard Bourdin, vous pourrez tout savoir sur le Cantique des Cantiques. Je ne peux que vous recommander les éditions du CERF qui publient toujours les meilleurs livres qui soient. À bientôt pour de nouvelles lectures et profitez bien de tout ce qui nous est offert à notre pensée.

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5: Qu'est-ce qui fait que vous aimez acheter d'occasion le prix ?
6: Parce qu'on va pas se mentir, la lecture c'est quand même un loisir qui coûte assez cher.
7: Il faut pas raisonner uniquement en termes de substitution du neuf par l'occasion, mais en termes de livres en plus ou de livres qu'on n'aurait pas acheté en neuf. Parce qu'il est épuisé ou parce qu'on n'y avait pas pensé ou parce qu'on n'avait pas les moyens d'acheter en neuf.
8: On dit pas que le livre d'occasion c'est mal, hein. On dit que le livre d'occasion c'est dangereux s'il n'y a pas un mécanisme compensatoire qui se met en place.
9: Le marché en valeur, il est que de 10% du marché du livre. Donc on va pas régler le problème du marché du livre en taxant le marché du livre d'occasion à hauteur de 1% ou 2%.
1: 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Zoé Lauvergne.
10: Des livres d'occasion, il n'y aura bientôt plus que ça dans les rayons des librairies Gibert. Gibert, c'est 16 librairies dans 12 villes en France, à Paris, Marseille, Lyon ou encore Bordeaux. Fin avril, le groupe annonce deux choses. Sa demande de placement en redressement judiciaire et la fin des ventes de livres neufs dans ses magasins. La raison ? Le déclin du marché des livres neufs. À la place, Gibert mise sur la seconde main, qui représente déjà un tiers de son chiffre d'affaires. Et si l'avenir du livre, c'était l'occasion ? Un livre sur cinq vendu en France en 2022 est un livre d'occasion, selon une étude du ministère de la Culture et de la Société française des intérêts des auteurs de l'écrit, la SOFIA, publiée en 2024. Le marché de l'occasion se développe et ça inquiète une partie des professionnels du livre, comme les maisons d'édition. Alors, pourquoi ces professionnels sont-ils si inquiets ? Ont-ils raison de l'être ? Le livre d'occasion est-il vraiment une menace pour le livre neuf ? Devant une librairie Gibert du quartier latin à Paris, une dizaine de personnes farfouillent dans les bacs d'occasion. Parmi elles, Catherine, professeure des écoles à Cergy, en banlieue parisienne, lunettes sur le nez et album jeunesse dans les mains, elle cherche des livres pour ses élèves.
11: C'est 2 euros l'album ou 3 euros l'album. Et donc là, ils font en plus une promotion, c'est 3 albums plus un gratuit. Voilà, donc en fin de compte, on est carrément gagnant sur l'occasion.
6: Ça vaut vraiment le coup, quoi.
11: Ça vaut le coup.
10: Et même si ça vaut le coup, Catherine préfère acheter ses livres neufs et en librairie.
11: Disons que j'aime prendre plus de temps et dans un rayon beaucoup plus fourni, parce que là, c'est un peu le bazar, vous voyez. Il faut avoir le temps, quoi. J'aime prendre un livre, le regarder pour voir s'il me plaît. L'histoire, le format, je préfère le toucher que de le choisir sur écran, ça, j'aime pas du tout.
10: Tout l'inverse d'Émilie, 24 ans. Acheter en ligne des livres d'occasion, c'est ce qu'elle préfère. Cette étudiante lilloise est venue passer la journée avec une amie à Paris et elle en profite pour fouiller dans les rayons. Son objectif ? Trouver des livres de New